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0: Nous sommes sur Radio Cause Commune 93.1 FM et vous écoutez Des Formes Utiles, l'art et ses récits. Je suis en compagnie de mon invité, Ariel Kupfer, pour la deuxième partie de l'entretien qui s'est déroulé en février dernier. Ariel est artiste, alchimiste, orfèvre. Il a créé un concept, la matériosophie, et fondé un musée, le musée caché. Nous avons parlé dans la première partie de cet entretien de ses approches diagonales et de sa rencontre déterminante avec la pensée de Bachelard et de Caillois, évoqué sa fascination pour les pierres, pour le monde minéral, pour les micro-organismes et les constructions, autant d'un savoir que d'un abri, d'un objet, d'une maison. Nous avons parlé de ses créations artistiques au croisement des savoirs. Bonjour Ariel.
1: Bonjour Fabienne.
0: Nous savons maintenant que tu es né à Buenos Aires, que tu as vécu à Paris. Dans tes recherches, tu es allé dans le grand espace sur la trace des météorites, puis des minéraux. Tu t'es penché sur le peuple qui nous entoure, les insectes, celui qui nous habite, les micro-organismes, les bactéries. Tu étudies la construction de l'habitat d'une pieuvre ou le devenir d'une perle. Et tu fais une analogie avec la construction d'un savoir. Tu interroges l'usage millénaire des minéraux et retraces l'origine de la vie. Tu fouilles, tu analyses. Et surtout, tu n'oublies pas de synthétiser. Y a-t-il une question essentielle que tu poursuis ou qui te poursuit dans tes recherches?
1: Une seule question?
0: Une grande question.
1: Une grande question. Oui, comprendre la continuité de tout ce qui existe. On a abusé de l'analyse. On a un excès d'analyse, il nous manque de synthèse.
0: Mais est-ce que c'est quelque chose que tu l'as ressenti en réfléchissant? Tu l'as senti comme dans ton corps? Ou comment as-tu su qu'il y a quelque chose qui est...
1: Au début, j'ai perçu la séparation de la philosophie de la matière, parce que dans ma pratique, travailler la matière n'était pas délié de la fonction de philosopher. Après, j'ai commencé à entrevoir qu'il y avait une plus grande continuité. Donc, j'ai commencé à étudier l'existante à partir des minéraux et quels pouvaient être les points de vue de la pierre.
0: Et quand tu dis que tu construis un savoir, on construit un savoir comme on construit un abri. Tu peux donner un exemple?
1: Comment oui, c'est une construction intentionnelle ou pas. Et la construction a ses lois parce qu'il y a des contraintes de l'espace. Ce qui va engendrer les géométries. Donc, je ne vois pas la différence entre comment on construit un objet, un savoir, ou comment une pierre se construit elle-même.
0: Ton travail questionne entre autres l'interprétation qu'on a de l'origine de la vie et de l'évolution. Nous avons perdu des rapports essentiels, dis-tu, au monde du rêve, au langage de la nature, des pierres. Tu parles de pensée magique, tu t'intéresses au monde des rêves. Comment a-t-on perdu tout cela et pourquoi était-ce important, ce rapport?
1: Je ne sais pas exactement qu'est-ce qu'on a perdu, mais je cherche les liens entre les deux formes de connaissances qu'on a, une avec la pensée magique et autre rationnelle. Une a été développée dans des millénaires par les cultures chamaniques, et autre c'est plutôt récent et guidé essentiellement par la raison. Je pense qu'il y a un lien et que c'est parce que ces deux formes de connaissances nous appartiennent. Donc, ça sera plutôt intéressant de retrouver les fils rouges plutôt que de justifier la supériorité ou la pertinence plutôt d'une sur l'autre.

0: La pensée magique accepte la pensée rationnelle?
1: Ce sont des fonctionnements différents. Par exemple, les fossiles ont été considérés des objets protecteurs, des remèdes pendant très longtemps. Ça, c'est une pensée magique. On appelle ça les croyances folkloriques autour des fossiles.

0: c'est-à-dire des talismans, des amulettes ou des remèdes, et l'autre avec la pensée rationnelle, et parce qu'ils étaient les témoins avec lesquels on pouvait étudier et vérifier toute l'histoire de la vie, l'existence de toutes les espèces qu'on n'aurait pas pu connaître, parce qu'on n'existait pas, les humains, et d'une façon scientifique et rationnelle, en mesurant, en reproduisant, etc. Donc, par exemple, c'est un cas où on retrouve la même fonction avec des pensées très différentes.
1: Tu es attiré par la pensée taoïste, avec ses paradoxes qui brisent la pensée conventionnelle, la roue qui tourne par le vide du moyeu, la jarre contient d'autant plus qu'elle est creuse, sans les trous des portes et des fenêtres, à quoi sert une maison? C'est une vision du monde qui te semble faire plus de sens?
0: Oui, ça m'a toujours intéressé.
1: Tu l'as découvert aussi en Europe?
0: Je l'ai découvert quand j'avais une vingtaine d'années. Je comprenais très peu, mais ça a produit un impact. Après, en France, j'ai eu contact avec des traductions directes de finnois ancien, donc ça a beaucoup apporté. Mais dans la pratique, comme la lutte avec les métaux et les pierres m'ont apporté beaucoup de douleurs physiques, j'avais compris que il y avait probablement une solution à travers la non-action, la non-intervention et arrêter de faire trop, toujours.
1: Donc tu as réfléchi à
0: Et
1: comment faire
0: donc,
1: moins.
0: oui. Donc le taoïsme apporte beaucoup, parce que sa non-action n'est pas une inactivité, c'est une action qu'on ne perçoit pas l'effort. Et c'est là que j'ai commencé à me former en Feldenkrais, une méthode de micro-mouvements qui développe une conscience squelettique. Pour développer une plus grande conscience à travers les mouvements. Ça m'a permis de réduire l'effort et être bien plus efficace dans l'action.
1: C'est une économie de l'action.
0: Oui, parce qu'il y a une conscience de la structure du squelette. Et que la structure minérale nous permet d'enlever toutes les efforts parasites et être plus disponible pour l'action. Donc à ce moment-là, la façon de travailler avec la matière a changé et j'essayais de m'éloigner de l'intervention pour éviter de montrer mes capacités au lieu de propriétés et métaphores des minéraux. À ce moment-là, ça a commencé ce parcours qui a abouti dans les musées cachés.
1: Tu accordes une grande importance à la fonction du trésor pour l'imaginaire. Les métaphores des minéraux dans l'imagination. De quoi s'agit-il, hein? Avant de parler du musée caché, on va y revenir.
0: Oui, ça m'intéresse ce que j'appellerais l'éducation minérale. Donc, déjà dans les contes pour les enfants, on a plein de clés qui nous forment dans les métaphores et les fonctions qui va développer le monde dans notre fonctionnement.

0: Hunter. Et la chasse au trésor est un classique qui apparaît déjà dans les contes des enfants, aussi l'anneau magique, ou l'épée, ou même le manteau d'invisibilité. Mais le trésor est un classique parce que tout trésor est minéral. Donc on va imaginer les valeurs les plus pointues, les plus développées dans des pierres très très petites,
1: Est très précieux.
0: qui sont à peu près, oui, je les appelle les ultra précieux. Donc c'est une petite famille où la valeur est réduite et condensée. Et le trésor est toujours caché. Dans les contes, quand on les découvre, on les cache à nouveau. On crée à nouveau une nouvelle carte et on les cache à nouveau pour que l'ingéniosité les découvre. Mais on ne parlait pas de comment ils les pensaient. Parce que ces métaphores fonctionnent en les cachant. C'est là qu'apparaît la fonction de la découverte. Donc un trésor doit être caché pour pouvoir le découvrir. C'est ce que j'ai fait avec les musées cachés, étant donné qu'il est orienté à un monde qui est caché, le monde minéral.
1: Au fil du temps, de longues recherches, tu as constitué plusieurs collections qui sont composées
0: Oui.
1: de formes rares, de minéraux, de formes singulières, d'objets issus de différentes cultures, avec une singularité qui est parfois cachée. Et donc ce musée caché dont on parle, tu l'as créé en 2015. Et ma question serait, enfin mes questions, pourquoi créer un musée? Et pourquoi le cacher? Tu l'as déjà un peu expliqué, mais il y a aussi le goût du secret, de la clandestinité.
0: Oui, d'un côté, j'ai formé une espèce de cabinet de curiosité et en suivant la lignée occidentale de comment notre savoir muséal a été construit. Et pour cela, il faut réunir les choses les plus étranges, parce que ce sont des limites, des extrêmes, comme ça on peut réduire dans un petit espace, les choses les plus rares du monde. Ça d'un côté. De l'autre, créer un musée était un besoin de transformer l'œuvre dans quelque chose de pédagogique plutôt que commercial. Et détourner l'attention de l'artiste et l'œuvre pour entrer en contact avec les minéraux et ses propriétés et ouvrir un espace pour qu'on puisse explorer autrement notre relation avec ces mondes.

0: À travers ce musée, tu développes ce que tu as appelé des économies de la désobéissance. Peut-être tu peux nous dire qu'est-ce que tu appelles économie de la désobéissance et comment cela fonctionne à travers le musée caché.
1: Oui, j'appelais économie de la désobéissance un art qui ne dépend plus du marché de l'art, qui s'étale aussi vers l'éducation et vers la science. Et après, si on le voit à travers les séminaires de l'art de faire sans effort,
0: Ah, donc le musée caché propose des séminaires.
1: oui, il y a beaucoup de séminaires, d'ateliers, de conférences, ce sont tous des services, je les appelle services secrets des curiosités. Les musées minéralogiques qu'il y en a, on apprenait très peu des minéraux. Et donc les cachets, c'était une façon de déjà montrer comment ce monde fonctionne et attirer une attitude qui est nécessaire pour rentrer dans ce monde. Ça suffit pas d'exposer dans des grandes vitrines des minéraux, sinon de développer une curiosité spéciale qui permet de rentrer dans un monde qui est caché.
0: Comme dans l'enfance.
1: Oui. Oui, tout à fait.
0: Donc, tu concentres tes activités sur l'éducation, sur la transmission des savoirs, même si cela signifie accorder moins de place à tes ambitions artistiques. Donc, tu as mis en veille cette ambition artistique ou cela te suffit?
1: Bon, je sens que j'ai dépassé mes ambitions artistiques.
0: Tu es allé au-delà.
1: Oui, donc ça, c'est plus vaste que ce que j'ai rêvé. Donc je ne les mets pas à côté, sinon c'est une façon de, une forme de réussite artistique.
0: J'avais la question sur la responsabilité de l'artiste. Je pense que c'est un peu ta réponse.
1: Je crois que la responsabilité de l'artiste est d'être fidèle à son imaginaire.
0: C'est beau. Et les formes utiles, Ariel? Quelles sont pour toi les formes utiles?
1: Bon, dernièrement, je cherche des formes neutres et des formes qui ne distraient pas. Qui ne nous distrait pas. Et c'est une forme qui ne distrait pas par sa forme. Et ça me rappelle les Tao Te Ching, quand ils disent la grande image n'a pas de forme. Donc ces formes neutres, qui peut être par exemple un cube, une forme de lentille, quelque chose qui n'attire pas comme forme, qui est vite à appréhender. Donc ça nous permet une autre relation avec l'objet. Ça peut activer, par exemple, une sensualité de la paume, de la main, par sa forme. Donc, on découvre des qualités d'un matériau qu'on ne connaissait pas. Et si on aurait fait une forme qui distrait, donc on resterait dans la forme. On n'arriverait pas à d'autres types de connaissances avec la matière et les objets. Je trouve que les formes neutres sont des formes subtiles.
0: Et tu penses que si l'humanité ne commence pas à réfléchir de cette manière-là, elle se met en danger. Enfin, le danger vient de là aussi, le danger de disparaître, de faire disparaître la vie humaine ou du fait de cette supériorité qu'elle s'arroge et du fait qu'elle ne voit pas les liens.
1: Oui, je crois qu'il y a une urgence, une nécessité de récupérer les langages des animaux, des plantes, des champignons, des unicellulaires, des bactéries et des pierres pour se réintégrer à la nature. Peut-être la grande maladie humaine, c'est croire séparé de la nature.
0: Tu disais, il me semble que ça a commencé avec la sédentarisation.
1: Oui, peut-être ces bifurcations ont commencé dans le néolithique, avec les polissages de la pierre, le développement technique, l'agriculture et l'élevage.
0: Tu disais qu'une pierre polie, une pierre pas polie, il n'y avait pas beaucoup de différence pour l'usage.
1: Non, mais l'ambition de la polie, de la polir peut-être à coïncider avec l'ambition de pouvoir garder des graines, de pouvoir évoluer, se projeter pour des mains. Donc tout ça a commencé dans les néolithiques où on a changé des valeurs, des pratiques, des gestes.
0: Qui n'était pas forcément relié à la survie.
1: Oui, mais avec une ambition démesurée. Aussi, c'était au néolithique où on a commencé à créer des dieux, des déesses et après des dieux. Donc ça a changé notre rapport. Avant, on apprenait des aïeux, qui étaient les animaux, les plantes, les pierres. Après les néolithiques, on s'est considéré descendant d'un être supérieur, ou des êtres, ou des forces supérieures. Donc on a embarqué notre métaphysique originaire. Tout est très clair si on le voit du point de vue de la pierre. Et la vie est bien plus claire si on le voit du point de vue de la bactérie. Mais on insiste à voir tout à partir du point de vue humain et ça devient très confus.
0: Et le réalisme magique, enfin la pensée magique, permet de reprendre, de revenir en arrière, de relier à nouveau ce qui a été séparé.
1: Je crois qu'on fonctionne naturellement avec la pensée magique. Non, revenir en arrière, je ne sais pas si c'est possible, mais oui, on peut ralentir la vitesse. Quand on plante, on ne peut pas tirer de la plante pour qu'elle puisse plus vite. Donc la terre, et la culture de la terre a un temps très différent au temps des villes, ou que c'est un temps plutôt de la technique et de la science, la vitesse. Donc, il y a des qualités qui peuvent nous ramener. Mais je ne sais pas si on peut souhaiter de revenir quelque part.
0: Je ne pensais pas revenir au néolithique, je pensais juste revenir à une autre forme de pensée.
1: Ça sera génial de récupérer au moins l'économie de l'âge des pierres, qui était l'unique économie de surabondance.
0: Surabondance?
1: Oui, il fallait seulement entre 2 et 3 heures par jour pour les besoins de base, logement, nourriture et vêtements. Georges Bataille disait que les problèmes dans l'économie, c'est comment gérer l'excès, pas le manque. Parce que le soleil n'arrête pas de donner son énergie, sans laquelle rien n'existerait ici. Donc, comment gaspiller autant de ressources? Et ça, c'est la fête et la guerre. Ce sont des formes d'excès d'énergie. Pendant qu'on est plutôt concentré dans une économie basée sur le manque. Ça, c'est quelque chose qui est apparu aussi au néolithique, avec l'avidité de plus et toujours plus. Plus n'a pas de limite. Donc, comment être satisfait avec ces valeurs-là? Notre économie est plutôt centrée dans l'épargne,

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0: En parlant de la transmission, donc de l'éducation à travers le musée caché, tu le fais intervenir. Tu étais à la Biennale de Venise.
1: Oui, la Biennale de Venise.
0: Et encore.
1: Oui, avec la Biennale de Paris au Liban.
0: Tu as donné des séminaires, tu as proposé les activités.
1: Oui, les
0: Oui.
1: activités secrètes,
0: Voilà, c'est ce que j'ai voulu dire. Il y a
1: parfois
0: parfois des
1: commandées,
0: activités secrètes, oui.
1: parfois offertes comme des activités surprises.
0: Et tu peux mesurer quel est l'impact, ou s'il y a un impact, même infime. Hein. Tu peux voir, il y a des retours, il y a quelque chose. Ces activités, surtout les secrètes, si tu fais un don secret.
1: Non, je ne peux pas savoir, mais je peux continuer à stimuler
0: La curiosité.
1: la curiosité et les mystères originaux qu'on a fini par classer et domestiquer avec l'encyclopédisme.
0: C'était une mauvaise chose, l'encyclopédisme.
1: Et non, ça, c'est ses avantages et ses limites. Mais c'est étrange que les musées ont été inspirés par les muses, mais les muses de la nature, sont désordonnées, donc il fallait les organiser, les classer, les montrer d'une certaine façon. Ça, c'est une façon. Il y a d'autres. Donc ça, c'est une forme de connaissance, mais on peut élargir notre connaissance avec d'autres formats de connaissance. Et pas les opposer quand on découvre qu'il y a différents types de connaissances, et non les intégrer. Au moins, c'est ce que je cherche. Les musées cachés étaient un essai et ouvrir un espace pour cela,
0: Pour un autre type de connaissance.
1: pour élargir nos recherches, surtout autour du monde minéral qui est bien plus vaste que seulement les minéraux, comme on vient de le voir.
0: Donc, on a parlé des économies de la désobéissance que tu développes à travers le musée caché. Pourrais-tu nous dire plus en détail comment tu as organisé le fonctionnement du musée caché? Tu proposes des services, tu pourrais nous en dire plus?
1: Le musée caché offre des activités de transfert de curiosité. Ça veut dire que je me suis centré sur l'attitude qu'on a besoin pour entrer dans un monde caché, plus que dans la chose. Et ces activités de transfert de curiosité, je les appelle ces services secrets. Donc j'ai séparé quatre domaines qui sont des domaines qui partagent la chimie avec la psychologie. Donc, il y a des services de condensation, de sublimation, de dissolution et de cristallisation. Pour ceux de condensation, il y a des conférences et accès aux collections. Et des sublimations, il y a des séminaires, des recherches et des résidences d'artistes. Des dissolutions, ce sont des dons, des certificats et des occultations. Et des cristallisations, ce sont des échantillons, des spécimens, des répliques et des éditions. Je crois que l'accès aux spécimens de la nature et à leur élaboration, autant matérielle qu'intellectuelle, constitue la matière première, materia prima, pour construire une connaissance du monde. C'est pour cela que j'ai ouvert cet espace étrange, ces musées cachés, pour explorer autrement notre relation avec le monde minéral.
0: Il y a un musée de poche avec ta
1: Il y
0: collection
1: a
0: de minéraux, oui.
1: un musée de poche, il y a beaucoup de collections, une et le musée de poche. Donc, dans une pochette, il y a 32 minéraux de la même taille, et brutes, et ils ont déployé lentement. Donc ces caractéristiques, ces caractères sont racontés au public qui peuvent observer et toucher les spécimens.
0: Et dans les séminaires et ateliers, je vois une création de monnaie. Tu proposes à créer une monnaie personnelle, c'est ça?
1: Oui. Il y a une recherche sur la monnaie qui m'intéresse beaucoup, parce que c'est aussi une autre forme d'économie, la possibilité de créer et d'élaborer des nouvelles valeurs. Et l'éducation des valeurs vient du monde minéral. Donc, dans cet atelier, la question est quelle sera notre propre monnaie si on pourrait la créer? Ça veut dire quelles sont nos propres valeurs. Et pour cela, il y a toute une histoire des autres monnaies qui ont existé. Ça veut dire d'autres projections des valeurs et une adaptation d'une technique de fonte pour que les enfants, à partir de 10 ans, peuvent avoir accès déjà à la fonte. Donc, il y a le passage entre un modèle fait en argile jusqu'à sa fonte en métal. Donc, si on parcourt l'histoire technique à partir de la poterie jusqu'à la métallurgie, ça veut dire du mou au dur.
0: Comme ça, tu donnes accès aux enfants aux métaux avant, comme toi, tu n'as pas pu le faire.
1: Oui. Oui, je trouve que l'adolescence est un moment important pour avoir accès aux matériaux durs, où on peut orienter des nouvelles forces
0: et désorienter aussi un peu.
1: Oui. Au lieu de tendances agressives ou violentes.
0: Il y a aussi un atelier sur l'art de faire sans effort, parce que tu enseignes aussi le Feldenkrais.
1: Oui. Dans les Tao Te Ching, ils disent...
0: Tao Te Ching, c'est Lao Tzu, oui.
1: Oui. C'est l'œuvre de Lao Tzu. C'est un ancien texte chinois. Ils disent, sans rien faire, que rien ne soit pas fait. Ça veut dire qu'il n'y a rien qui reste sans faire, mais sans avoir de l'effort. Donc on est habitué à faire de l'effort, parce qu'on a centré dans les muscles, dans les vivants, mais c'est le squelette, c'est lui qui permet l'action efficace et sans effort. C'est un travail qu'on ne sent pas qu'on a fait, parce que ça a été fait sans forcer.
0: Donc l'effort minimum pour un maximum de efficacité.
1: Oui. Et l'idéal, c'est ne pas avoir d'effort de tout.
0: Il y a aussi collaborer avec la matière. Qu'est-ce que c'est collaborer avec la matière? Oui.
1: Oui, là j'ai développé des questions possibles qu'on peut faire à un matériau pour connaître ses besoins, ses tendances, qu'est-ce que lui il veut, plutôt que
0: qu'est-ce qu'on lui impose.
1: C'est qu'on est habitué dans l'histoire de la sculpture, que c'est d'imposer aux matériaux nos idées à travers des formes. Donc, qu'est-ce que la matière elle a besoin? On est toujours centré dans qu'est-ce que nous, on a besoin.
0: Il y a aussi la pédagogie du trésor. Mais tout ça, Ariel, c'est adressé, tous ces ateliers sont adressés aussi bien aux enfants qu'aux adultes ou...
1: Oui, normalement, ce sont des institutions qui les commandent. Mm-hmm. Peut-être des institutions artistiques, éducatives ou scientifiques. Alors, il y a des services qui sont plus adaptés aux enfants. Et sinon, c'est dirigé à tout public.
0: Et je vois aussi une recherche in situ, les documents de l'invisible. C'est basé sur l'observation, c'est ça?
1: Les musées offrent des recherches in situ de la composition des structures microscopiques qu'il peut y avoir dans l'air, dans l'eau ou dans la terre, d'un lieu donné. Donc le musée fait ses recherches et rend des images ou des objets qui incluent ces microstructures qu'on ne voit pas. Donc documenter l'invisible.
0: Et donc ce musée caché, c'est actuellement ton travail artistique.
1: Oui, le musée a été créé comme une structure immatérielle. Donc son fonctionnement et l'œuvre.
0: L'œuvre est dedans, son fonctionnement.
1: Dedans, on ne voit pas l'œuvre d'art. L'œuvre est dans son fonctionnement, c'est-à-dire que c'est invisible. Mais c'est une œuvre immatérielle pour donner accès au plus matériel, que c'est le monde minéral, le plus matériel qu'il y a. Ce qui était des œuvres d'art avant sont devenus des objets didactiques. Mm-hmm. Parce que ma méthodologie d'essayer de ne pas intervenir pour montrer mes qualités, sinon que sortir comme obstacle entre l'observateur et les minéraux, a permis une production d'objets où j'ai presque rien fait pour montrer les qualités, les métaphores, la poétique de ces matériaux.
0: J'aimerais finir cet entretien par la lecture du poème en prose de Roger Caillois que tu as choisi. Vend la vie, une humidité sophistiquée, promise à un destin inextricable et chargé de secrètes vertus, capable de défis, de fécondité. Je ne sais quel glu précaire, quelle moisissure de surface ou déjà sans fièvre en ferment. Turbulente, spasmodique. Une sève pressage et attente d'une nouvelle manière d'être qui rompe avec la perpétuité minérale, qui ose l'échanger contre le privilège ambigu de frémir, de pourrir, de pulluler. Qui ose l'échanger contre le privilège ambigu de frémir, de pourrir, de pulluler. D'obscures distillations préparent les sucres, les salives, les levures. Comme des vapeurs ou des rosées, de brèves gelées patientes sourdes à grande peine, et pour un moment, d'une substance naguère imperturbable, pharmacie d'une heure, victime désignée de l'intempérie, prête à fondre ou à sécher, ne laissant qu'une saveur ou qu'une souillure. Naissance de toute chair irriguée d'une liqueur, telle la pommade blanche qui gonfle la boule de gui. Telle dans la chrysalide, la purée intermédiaire entre la larve et l'insecte, la gélatine indistincte et qui sait seulement trembler avant que ne s'y éveille le goût d'une forme précise, d'une fonction personnelle. Rapidement s'ajoute la première domestication du minéral, les quelques onces de calcaire ou de silice qu'il faut à une matière flottante et menacée pour se construire une protection ou un support. Au dehors, coquille et carapace, vertèbres au-dedans. Tout de suite articulées, adaptées, usinées dans le moindre détail. Minéraux transfuges, tirés de leur torpeur, apprivoisés à la vie et sécrétés par elle. Ainsi frappés de la malédiction de croître. Il est vrai, le temps d'un sursis vite expiré. L'instable don de tressaillir émigre sans cesse. Une alchimie opiniâtre, usant d'immuables modèles, ménage sans se lasser, à une chair toujours neuve, un autre asile ou un autre soutien. Chaque abri délaissé, chaque poreuse charpente, tombe au long des siècles et des siècles des siècles en une longue pluie de semences stériles. Il s'étage en une boue presque toute faite d'eux-mêmes, qui durcit et qui redevient pierre. Les voilà rendus à la fixité d'autrefois répudiée. Même lorsque leur forme se reconnaît encore, de place en place, dans le ciment, elle n'est plus que chiffre, que signe, qui dénonce le passage éphémère d'une espèce. Merci Ariel.
1: Merci a toi, Fabiola.
0: Abrazo grande. Abrazo.

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1: 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Bonsoir à tous les auditeurs branchés avec nous ce soir dans l'émission Panam by Mike pour notre 111e numéro en direct, les amis. Ce soir, nous allons recevoir un rappeur parisien avec le flow et le style qui va avec. On en reparle juste après. On est avec vous comme tous les vendredis soirs de 22h à 23h sur le 93.1 FM en Ile-de-France et sur causecommune.fm partout dans le monde et même ailleurs et même dans une autre planète. Ce soir, dans la team Panam by Mike, l'homme qui est sûr, c'est le gars sûr. Nel est dans la place, ça va ou quoi Nel? Yes, il me fait signe que ça va, nickel. Et ce soir aussi également avec nous, un nouveau qui vient en observation ce soir et qui va potentiellement nous rejoindre sur la partie réalisation. Cablan est avec nous, ça va ou quoi Cablan? Yes, vous l'avez entendu, tout va bien. Voici l'équipe de ce soir et bien sûr, y a les coulisses avec nous, y a le public qui est là, qui nous regarde, y a Bruno qui est là derrière avec nous. Voici l'équipe de ce soir avec nous ce soir sur Panam by Mike. Tout de suite, je vous propose d'écouter l'un des titres de notre invité de ce soir en exclusivité, bien sûr. Même si, voilà, vous allez en découvrir un peu plus dans quelques instants. Ça s'appelle Paranoia. C'est maintenant sur Panam by Mike et c'est parti.

0: On vient d'écouter le titre Paranoïa de notre invité de ce soir. Mais qui est avec nous ce soir? Découvrons-le tout de suite. Nous recevons ce soir un artiste qui a grandi dans le nord de Paris et plus précisément dans le 19e arrondissement. Mélodie et flow entraînant sont les mots-clés qui définiront le mieux son style, un style qui plaît d'ailleurs car il a su séduire des personnes comme JP Zer en tant que producteur ou encore Jackie Brown qui a pu le convier à diverses émissions couvre-feu. Notre invité de ce soir propose un vrai style où il nous partage une vision avec un flow mélodique. Son blaze est un oxymore car c'est un artiste très énergique et puissant sur ses productions. Stone du Queutru est avec nous ce soir. Ça va ou quoi mon gars?
1: Diable, on est là, méchant, yes, méchant.
0: Yes. Grand plaisir de t'avoir avec nous ce soir sur Panam by Mike.
1: Fort.
0: T'es pas tout seul, t'es venu accompagner frérot de
2: Yoshi Yamamoto.
0: Ça va ou quoi?
1: Ouais, toi.
0: Yes. Grand plaisir les gars, vous soyez là justement. Bah, pour nous parler de toi, justement, Stone du Queutru,
1: yes,
0: tu vas nous expliquer un petit peu ce que tu fais, comment tu le fais et avec qui aussi, bien
1: yes.
0: sûr. Déjà, tu vois, je le disais tout à l'heure en introduction, Stone du Queutru, en vrai, ça te définit pas vraiment parce que t'es plutôt une personne qui envoie du pâté.
1: Ouais,
0: explique-nous un petit peu l'histoire de ton blaze. Comment t'as choisi Stone du Queutru?
1: Stone du Queutru, comment je l'ai choisi?
0: Ouais.
1: En vrai de vrai, parce que moi, tu connais, je suis un mec. Je suis pas de cette planète, moi, tu connais, je suis un mec trop... Je suis loin, moi, déjà, je suis pas ici, tu vois.
0: Ouais.
1: Ça veut dire, c'est du queutru, en fait, ça veut dire plusieurs trucs, tu vois. Soit je peux être ici, là-bas. Des fois, je peux faire la tristesse, la
0: ouais,
1: joie.
0: Ouais,
1: c'est,
0: ouais.
1: C'est un tout, en fait,
0: c'est
1: tu vois.
0: Ensemble.
1: C'est un ensemble, c'est du queutru, tu vois. C'est plein de choses, plein de couleurs, plein de...
0: Puis après, quand on se dit, ok, Stone du Queutru, t'es Stone de quelque chose et
1: normal,
0: tout ça.
1: Normal, Stone de la vie en
0: Stone
1: général.
0: Stone de la vie en général.
1: Yes.
0: On vient d'écouter justement le titre Paranoïa, hein, qui fait partie justement d'un des projets
1: qui va arriver
0: prochainement. On en parlera juste après. Mais avant de parler de ce dernier projet, justement, j'aimerais qu'on te connaisse un petit peu plus en tant qu'artiste déjà. Comment c'est passé? C'est quoi ton rapport avec la musique de manière générale? Déjà, ça a commencé déjà tout jeune, tout petit. Comment ça s'est passé pour toi, le rapport à la musique?
1: Enfin, mon rapport avec la musique, je vais pas te mentir, ça a commencé depuis petit. Hein.
0: Depuis petit?
1: Ouais, depuis petit, mais en vrai, je suis pas dans la musique de base. J'étais pas dans la musique, j'étais plutôt dans le foot, tu vois.
0: Ah ouais?
1: Ouais, plutôt dans le foot, tu vois. J'étais vraiment connecté, vraiment dans le foot. Pour moi, c'était le foot, tu vois. Mais
0: ouais.
1: Bon, après, l'avenir a fait que, Dieu a fait que, voilà.
0: C'est-à-dire tu faisais quoi exactement dans le foot?
1: Dans le foot, j'avais
0: pro et tout.
1: Ouais, non, en gros, j'avais un parcours footballistique, j'étais à Nantes.
0: De quel âge à quel âge? T'avais quel âge à ce moment-là?
1: À ce moment-là, j'avais 15-16 ans.
0: 15-16 ans.
1: Ouais, 15-16 ans.
0: L'âge où t'es sélectionné, où tu commences
1: ouais,
0: à rentrer
1: voilà,
0: à droite à gauche.
1: Tout, méchant, des détections un peu partout dans la France.
0: Ah ouais.
1: Tout ça, tu vois, ça veut dire j'étais vraiment concentré, tu vois.
0: Ouais.
1: Après, comme on dit, hein, tout ce que Dieu fait est bon. Hein,
0: qu'est-ce qui s'est passé? Qu'est-ce qui a fait que voilà, t'as mis de côté?
1: Tu connais. Qu'est-ce qui s'est passé? Footballistiquement parlant, rien à dire, franchement, tu vois.
0: Ouais.
1: Franchement, rien à dire. Après, tu connais, je te cache pas, c'était plus l'école. Hein.
0: C'est l'école.
1: Plus l'école.
0: Ah, parce qu'il faut faire sport et études.
1: Ouais,
0: en fait.
1: Tu vois,
0: tu
1: c'était vraiment
0: dans les matières.
1: C'est vraiment connecté avec ça, tu vois.
0: Ouais.
1: Et déjà, moi, j'avais signé avec 6 de moyenne, tout. Ça veut dire, déjà, ils m'avaient laissé.
0: Passer,
1: tout.
0: Ça veut dire, tu jouais bien.
1: Tu vois ce que je veux dire ou pas?
0: Ouais.
1: Ça veut dire, après, voilà. Hein. Après, bon, ça s'est pas passé comme ça devait se passer, mais bon, calme.
0: Au calme.
1: J'ai trouvé un refuge autre part.
0: Mais en même temps que tu t'es lancé dans le sport, t'étais déjà un petit peu.
1: Ouais,
0: t'écrivais déjà.
1: J'écrivais déjà, ouais.
0: Ça a commencé à quel âge, ça? Genre, déjà, pourquoi le rap est pas un autre style de musique déjà?
1: Moi franchement en vrai de base j'écoute un peu tout comme son, tu vois.
0: Ouais.
1: Franchement, je me considérerais pas comme un rappeur en global, en général, tu vois.
0: Ok.
1: Moi je me considérerais plus comme quelqu'un qui fait de la musique, tu vois.
0: Un artiste,
1: tu vois, mélodie, tout ce qui est truc, tu vois. Je me considère pas vraiment. Je veux pas avoir cette étiquette de rappeur sur mon tête.
0: Ouais.
1: Non, franchement non. J'aime bien la musique en général, tu vois.
0: Et ça écoutait quoi la baraque? Ça écoutait du son et tout déjà de base? T'étais dans une
1: depuis
0: ambiance.
1: Petit, moi, je te cache pas, j'écoutais Kofi, j'aimais bien
0: Pisquare,
1: beaucoup Pisquare, tu connais le maître pop, tu connais Michael Jackson, des gens sérieux, tu vois.
0: Bah justement, on a noté quelques inspirations qui t'ont justement amené à écouter de la musique. Alors, tu viens d'en parler justement, on va écouter tout de suite cette inspiration rapidement. Ça parle à beaucoup de gens, je pense. Yes, Michael Jackson. Pourquoi Michael Jackson? Pourquoi ce son-là en particulier?
1: Celui-là, là, en particulier.
0: Bad.
1: Déjà,
0: yes.
1: J'aime trop cette musique. J'aime trop cette musique de fou.
0: Ouais.
1: Et je sais pas, cette musique, Je rentre dedans direct en fait, je sais pas.
0: Il y a un truc.
1: Il y a un truc.
0: Ça t'attire.
1: Que, tu vois, et même son clip, hein.
0: Ouais, le
1: son clip,
0: clip
1: aussi,
0: clip,
1: tout là. Non, lourd. Ouais. J'aurais pu te dire aussi Thriller, mais franchement, ah. C'est celui qui me marque vraiment. Non.
0: C'est
1: que
0: bad.
1: J'ai kiffé vraiment, c'est bad. Non, yes.
3: Non I'm back.
1: Ah, tu connais, ça vaut choix.
0: Ah, juste.
1: Regarde, bro.
0: Une autre inspiration justement bah, qui fait partie un petit peu des sons qui t'ont donné envie de faire de la musique. Hein. Un son qui a parlé à toute une génération aussi, hein, vous allez le reconnaître dans quelques secondes.
1: Oh, Gangster Paradise.
0: Gangster Paradise de Coolio. Oh,
1: ça c'est méchant ça.
0: C'est un son posé ça, avec ça, la go et tout.
1: Exactement.
0: Qu'est-ce qui t'a inspiré ce son en particulier?
1: Moi je suis un mec mélancolique, tu vois.
0: T'es un mec mélancolique.
1: C'est-à-dire que j'aime ce genre de son parce que des fois tu vois, il y a des rappeurs américains, tu vois, ils disent des trucs, mais tu vois, tu rentres pas vraiment dedans, tu rentres dedans par rapport à l'instru ou les trucs,
0: ouais,
1: tu vois.
0: Ouais, la prod ajoute de ouf.
1: Mais là, je suis vraiment rentré dedans, ses paroles, tu vois, j'ai fait une petite traduction en français aussi, ses paroles, le clip, tout. Non, je suis.
0: Ah ouais, t'es parti traduire ouais, et tout ça connais. et tout ça. Yes.
1: C'est-à-dire, tu connais à fond, j'étais vraiment branché de ouf, ouais, tu connais. Coolio. Je sais pas ce qu'il devient maintenant, mais fort. très fort.
0: On était du côté des States, mais il y a aussi des inspirations du côté de la France qui font partie bah, justement des titres, des artistes que t'as écouté. On va écouter tout de suite la dernière inspiration qu'on a notée.
1: Ah ouais. Là tu me ramènes loin.
0: Ah ouais, je t'emmène où avec ça?
1: Ah là tu m'emmènes dans un autre monde, un autre truc. Ça c'est, tu vois, les gens ils vont dire, ils écoutent ça, ils vont dire mais oh, c'est qui ça?
0: Edith Piaf,
1: man, ça c'est
0: Nilo.
1: Ça c'est vraiment des musiques, des personnages que j'avais, des Jodassin, tu vois, des Patrick Bruel, des Georges Brassens, des trucs.
0: Ouais.
1: Que vraiment quand j'étais petit, je crache pas. Ouais, j'écoutais franchement, sérieusement.
0: T'écoutais sérieusement? Qu'est-ce que t'aimais dans ces sons justement, bah, d'Edith Piaf avec Milor ou
1: pas,
0: avec Jodassin?
1: Par rapport à la musique, on va dire africaine, tout, tu vois, c'est un autre délire.
0: Ouais, c'est, ah ouais, d'accord. En fait, c'est le fait que ça soit vraiment totalement différent et ça permet justement d'avoir
1: justement. Et comme t'as dit, c'est ça qui m'a permis vraiment de.
0: De t'ouvrir un peu, d'avoir
1: ouais,
0: plusieurs styles.
1: De pas rester sur un style en particulier, sur un style en particulier qui va me dire que ah, lui, il fait ça. En gros, ça m'a vraiment permis de.

0: tu vois, c'est ça en fait.
1: Yes, on vient d'écouter donc trois inspirations qui font partie. Bah,
0: après, il y en a beaucoup d'autres, hein, mais si je vous dis
1: dur,
0: tout.
1: C'est dur, mais si on dit tout, on va passer l'heure de l'émission, mais on va en savoir plus sur toi. On va en savoir plus sur toi. Donc, on vient d'écouter donc Edith Piaf, Miller, qui fait partie de tes inspirations. Et tu parlais tout à l'heure du fait que, voilà, de base, t'es plutôt un sportif.
0: Ouais, à fond, à fond.
1: Football, plus particulièrement, un talent, 15-16 ans. Détection, etc.
0: Non, mon avenir, il était tracé déjà.
1: L'avenir était tracé.
0: Ouais, c'était tracé.
1: Mais c'est jamais vraiment tracé parce que la vie peut changer du jour au lendemain.
0: C'est ça.
1: Et justement, dans ta vie à toi, à quel moment tu t'es retrouvé dans l'écriture concrètement, de la musique? Ouais, concrètement. Qu'est-ce qui a fait que tu t'es dit à un moment, ok, je vais prendre du temps vraiment pour me concentrer sur la musique? Est-ce qu'il y a eu un élément déclencheur?
0: Vraiment un élément déclencheur. En fait, j'en ai tous les jours des éléments déclencheurs.
1: Tous les jours.
0: J'ai envie de te dire, tu vois.
1: Genre quoi, par exemple?
0: Parce qu'en vrai, tu vois, c'est. Tous les jours, en fait, tu as envie de faire mieux que la veille, tu vois.
1: Ah yes.
0: Ça veut dire, c'était l'élément déclencheur. C'est pour ça que je dis, l'élément déclencheur, il vient tout le temps, en fait, tu vois.
1: Ouais.
0: Y a pas de moment de répit vraiment que tu peux te dire, ah ouais. Ah,
1: là, je suis tranquille.
0: Là, je suis tranquille, mais parce que tu seras jamais tranquille. Même si t'es millionnaire, milliardaire, tu vois. Les problèmes vont toujours être là. Des choses, ça se trouve, qui vont revenir, que toi-même, tu vois, tu n'as pas forcément prêté attention, tu vois.
1: Ouais.
0: Mais t'es obligé, parce que c'est la vida loca, la pure la coca, tu vois, c'est normal. Tu vois, quoi.
1: Le premier texte que t'as écrit, c'était quand?
0: Ah,
1: un vrai texte, hein. Enfin, un vrai texte. Ou même un
0: premier texte. Carrément, je me souviens même plus, hein, mais je sais que j'ai... Goyamment, gros big up à mon gars Tasco. Tasco de...
1: Yes, hein,
0: gros big up à Tasco la Rafale. C'est là que j'ai écrit mes premiers textes, vraiment, j'étais en élémentaire carrément.
1: Ah ouais, en élémentaire.
0: Élémentaire, vraiment.
1: C'était quoi le texte? C'était quoi le délire?
0: Ah, c'était du rap un peu, mais là, je te cache pas, je m'en souviens même plus.
1: Même pas une punch ou une phase ou...
0: Attends, une punch, putain. Eh, franchement, là, tu me poses une colle. Ah, je m'en souviens même plus, je te jure.
1: Sérieux?
0: Ah, je m'en souviens.
1: Ouais, vas-y, on va te croire, c'est bon, on te croit.
0: C'est pas sérieusement.
1: On va te croire, c'est bon, on va pas te rechercher.
0: Ça fait longtemps, ça fait des années-lumière.
1: Ah, des années-lumière.
0: Tu connais.
1: Yes. Et après, donc, à quel moment t'as repris vraiment la musique et t'as écrit un texte où tu t'es dit, ok, ce texte-là, il me plaît, je pense que je vais le poser.
0: Ben, quand je suis revenu, par exemple, quand je suis revenu de Nantes.
1: Ouais. Donc tu vois, non, tu faisais quoi là-bas? T'étais en...
0: J'étais en centre de formation.
1: Ok,
0: j'avais signé un contrat, tout ça, en mode bien, tout. Et après, quand je suis revenu ici, ben en vrai, je voulais tout couper, hein. Je te cache pas, même là, que le foot, tout, tu vois.
1: T'as été déçu?
0: J'étais dans un bad mood de fou, ça veut dire, tu connais, j'étais en mode... mode un peu, laisse tomber quoi.
1: Sérieux?
0: Ouais, en mode vraiment, j'étais déçu.
1: T'avais un mood où t'avais plus envie de rien faire.
0: Ouais,
1: t'as été déçu en fait, c'est ça?
0: En fait, vraiment, mais j'étais déçu vraiment de moi en vrai, tu vois. C'est même pas par rapport à eux, j'étais vraiment déçu de moi, tu vois.
1: C'est vrai.
0: Parce que je me disais vraiment, c'était carré, même ma famille, c'était vraiment, tu vois. Après, bon, j'ai fait le deuil de ça, tu connais maintenant.
1: Il s'est passé un truc de ouf en fait.
0: Ouais, voilà, c'est ça, t'as vu, j'ai fait le deuil maintenant, ça veut dire maintenant.
1: T'es passé à autre chose.
0: Ouais, c'est vrai, ça calme.
1: Ça doit prendre du temps quand même.
0: Après, j'ai continué parce que. J'ai continué aussi un peu parce que franchement j'aime beaucoup la musique, vraiment de fou. Et mon père de base, tu vois, c'est un poète dans l'ombre.
1: Ah ouais?
0: C'est un poète anonyme, tu vois, il écrivait des petits poèmes de temps en temps, tu vois.
1: Ouais.
0: Et ça aussi, ça m'a beaucoup motivé, même pour moi-même aussi, tu vois, parce que mon père, il a toujours été là. Il m'a toujours accompagné, quoi qu'il arrive, tu vois, tout ce que je voulais faire, il était là, tu vois.
1: Il a soutenu.
0: C'est-à-dire vraiment, petit à petit, je commençais vraiment à rentrer dedans. Et après, voilà, j'ai rencontré JP.
1: T'es revenu de Nantes. Attends. En vrai, il est tranquille. On a un peu de temps ce soir.
0: Tu connais, moi,
1: je sais, mais c'est justement, c'est
0: moi,
1: pour ça là. On va reprendre la nationale. Il a pris l'autoroute. On va reprendre la nationale. T'as capté?
0: On va à la 30.
1: Exactement. Moi, j'en suis resté à. Ok, t'es parti de Nantes. Tac, t'es revenu. Tout ça. T'étais dans un mood un peu plus calme.
0: De fou.
1: Voilà, bad mood, tout simplement. Et là, t'as commencé à réécrire justement. Tu t'es servi de ça, c'est ça?
0: Ouais, en vrai, je me suis servi de ça. Hein. Je me suis vraiment servi de ça parce que même quand je te disais, avant même de rentrer JP, tu vois, je retournais un peu au quartier, j'ai continué à jouer au foot quand même, tu vois. J'ai continué à jouer au foot et j'avoue, les gens ils me disaient non, laisse pas tomber, continue.
1: Ouais.
0: Mais au fur et à mesure, tu vois, la motivation elle était plus pareille, tu vois.
1: Ouais.
0: La motivation vraiment c'était plus la même chose. J'avais plus la même envie que j'avais vraiment au début de réussir vraiment dans le foot.
1: Ouais.
0: Que vraiment, non. C'est-à-dire au final, Je me suis vraiment plongé dans la musique, tu vois.
1: Ouais.
0: Je me suis vraiment plongé dans la musique, j'ai commencé à écrire vraiment et tout, et voilà.
1: Mais justement, comment ça s'est passé, genre la transition? Parce qu'il y a beaucoup, on a reçu beaucoup.

0: d'artistes et même des auditeurs qui nous écoutent, tu vois, qui sont aussi dans ces passes-là qui sont peut-être en entre-deux encore, tu vois, où bah justement ils passent soit d'un taf à la musique directement, soit d'une autre passion qui peut être le sport par exemple à la musique. Comment t'as géré justement toi la transition, genre le temps que tu passais peut-être à l'entraînement avant, bah tu passais plus en écriture, en studio, c'est comment ça s'est passé exactement pour toi? Si tu te rappelles bien, tu vois, on n'est pas obligé d'entrer dans le détail, mais...
1: Ah non, franchement, comment ça s'est passé? Franchement, c'est grâce à mes potes, en vrai. Hein,
0: c'est les potos.
1: C'est les potos, vraiment, qui m'ont fait le tilter, vraiment, que voilà. Hein, parce que même eux, ils étaient à fond derrière moi, question foot.
0: Ouais, ouais.
1: Tu vois, ils me donnaient aussi vraiment la force, tout ça, mais eux aussi, ils voyaient que dans la musique aussi, j'étais pas mal, tu vois.
0: Ouais.
1: C'est-à-dire, en vrai, ils m'ont dit, oh, tu peux faire les deux, mais vraiment, suis vraiment la voie que... Tu sais que pour toi, tu la sens vraiment bien, tu vois.
0: Ouais, ouais.
1: Et comme je t'ai dit, par rapport au foot, j'étais un peu dégoûté. C'est-à-dire que je suis rentré dans la musique directe et j'ai commencé à écrire tout ça. Carrément, mes premiers studios, on va dire, c'est eux qui m'ont emmené, tout ça.
0: C'est les potos qui t'ont emmené au studio.
1: C'est les potos fort.
0: Parce que toi, t'avais pas encore la motivation pour y aller ou
1: franchement, non. En vrai de vrai, moi, j'étais même pas en mode aller au studio ou préparer des trucs, quoi. J'écrivais juste parce que j'aimais bien ça, tu vois. Solde machin, je crois dans des concerts, des trucs, mais tu vois, c'était que personnellement pour moi, tu vois.
0: Ouais.
1: C'était pas vraiment pour que les gens ils écoutent, qu'ils me disent, oh, c'est lourd.
0: C'était vraiment pour toi.
1: Ouais, voilà. Histoire d'extérioriser ce que j'ai dans le cœur, tu vois.
0: Ouais.
1: Et parce que j'ai du mal à m'exprimer. Tu vois, parce que je veux dire.
0: Tu vas pas dire les choses comme ça facilement, tu
1: vois. Par contre, c'est quand j'écris vraiment que quand je suis au studio maintenant. C'est là que vraiment que si t'écoutes bien, tu vois, tu vas connaître un peu Stone du Cutru, tu vois.
0: Exactement, on a écouté justement Paranoia tout à l'heure. On va écouter d'autres titres, on va t'écouter aussi en live.
1: Je prends un son.
0: En fin d'émission. La famille sait que tu fais du son aujourd'hui, que t'es passé du sport à la musique, genre le daron par exemple qui est poète aussi.
1: Ouais, à fond. Mon daron, il me suit à fond. Tu connais, dès que je fais des sons, des trucs, je l'envoie toujours, tu vois, qu'il me donne un peu son avis.
0: Ouais.
1: Et franchement il est branché, hein, il est branché au max, c'est-à-dire ça bouge pas. Même ma famille aussi, mes oncles, que ce soit mes oncles ou quoi, tu vois. Tout le monde est branché, il donne la force, tu vois. Ça veut dire ça me donne encore plus de force, ça me fait encore plus plaisir, plus envie de continuer. Tu vois, de faire du sale encore, tu vois. Donc voilà.
0: Et entre le moment où t'as arrêté le foot et aujourd'hui, il s'est passé combien de temps?
1: Oh, il s'est passé vraiment beaucoup de temps.
0: À peu près 5 piges, ouais, 10 piges.
1: Ouais, 5 piges, hein, 5 piges et demi, 6 piges, on va dire.
0: Moins de 7 piges.
1: Ouais.
0: Moins de 7 piges. Ok, comment t'as travaillé justement? Parce que là, aujourd'hui, on va en parler juste après. T'as travaillé sur un projet de mixtape qui va bientôt sortir. Le Monde des Stones, on reviendra dessus dans quelques instants. Comment t'as travaillé justement ton écriture entre temps, ton style, ton flow, il a dû évoluer depuis,
1: le début. Totalement. Ben en fait, je me suis simplement inspiré de ma vie de tous les jours.
0: Ouais.
1: Simplement inspiré de ma vie de tous les jours, de mes proches. Parce que même dans le projet, en fait, les textes que j'écris, c'est pas forcément moi qui l'a vécu, tu vois.
0: Ouais.
1: Surtout, c'est un de mes proches ou un de mes parents ou un des. Tu vois, j'essaie vraiment que de
0: ça soit proche de toi, voilà. En fait. Les textes que tu dis, c'est vraiment proche autour
1: exactement,
0: de toi.
1: Exactement.
0: C'est pas des choses inventées, c'est des choses que tu as soit entendues, soit vécues,
1: tu vois, jamais rien d'extravagant, tu vois.
0: Ouais.
1: J'ai un truc que, tu vois, c'est toujours vraiment que je parle avec le cœur, tu vois. Ça veut dire, voilà, après...
0: Comment t'écris un texte?
1: Comment j'écris un texte?
0: Ouais.
1: Je commence... déjà, la prod, tu vois, si la prod, elle m'inspire bien.
0: Ah, la prod. C'est vrai que la prod, ça joue de ouf.
1: Si la prod, elle m'inspire bien, tu vois. Et après, des fois, ça dépend parce que au début, j'écrivais mes textes sans prod.
0: Ah ouais?
1: Tu vois, j'écrivais mes textes sans prod. Enfin, je faisais une petite mélodie dans ma tête.
0: Ouais.
1: Après, tu vois, directement,
0: ça veut dire que c'était galère après pour trouver la prod qui est
1: J'écrivais, ouais, on va dire ça, mais après, c'était au calme, hein. Dès qu'il y a une prod vraiment qui rentre avec le truc, je m'adapte direct.
0: Yoshi l'a dit, on s'adapte.
1: Normal.
2: Ah oui.
1: Yoshi à ma moto.
2: Bien sûr.
0: Yoshi, tu fais du son aussi?
2: Ouais, je fais du son.
0: Tu fais quoi, Yoshi?
2: Ça fait du rap, hein, de la
0: ça
2: musique.
0: Ça fait du rap aussi?
2: Bah oui, bien sûr.
0: Ça a commencé en même temps avec Stone du Cutru ou c'est comment?
2: Ça a commencé bien après.
0: Bien après, ok. Il t'a donné envie de te lancer aussi?
2: Ah, il m'a donné envie. Hein.
0: Ah, Stone, il a été déjà inspirant.
2: Il a été inspiré déjà.
1: Tu connais.
2: Go.
0: Yes. Donc écriture, voilà, au début t'écrivais donc sans instru. Yeah. Donc voilà, t'écris plutôt avec un flow que tu te crées toi-même, ouais, et t'essayais de trouver une instru qui collait un petit peu où tu t'y retrouvais. Et après ça a changé, ça a évolué, là maintenant c'est différent, il te faut plutôt une prod pour écrire un texte, c'est ça?
1: Ouais, exactement. En fait l'approche je la prends comme elle vient.
0: Tu prends tout type de prod, t'as pas de préférence, même si...
1: Non, après, franchement, si je dois dire des prods, en vrai, c'est plutôt les prods mélodiques, mais énergiques, tu vois.
0: Beaucoup de piano.
1: Beaucoup de piano, beaucoup guitare, de piano, ouais. J'aime beaucoup, beaucoup, beaucoup, ouais, vraiment, ouais, ouais. Beaucoup de fou, tu vois. Après, peu importe, hein, ça peut être du Naija, du Shaku Shaku, du tout ce que tu veux, on décapite, tu connais, ça bouge, ouais, yeah.
0: Combien de temps pour écrire un son comme Paranoia, par exemple?
1: Franchement, Parano, là, on l'a fait. Franchement, on l'a fait en tac-tac, hein, franchement. Vas-y, on va dire une heure, hein, un bon, histoire de vraiment. Tout,
0: une heure l'écriture.
1: Une heure. Ah ouais. Une heure et demie, tu vois, oh, vraiment, histoire de tout boucler.
0: Ouais, ouais.
1: Vraiment, une heure et demie, on avait bouclé le son, en vrai.
0: Et t'écris à tout moment de la journée, ça veut dire là, t'es capable d'écrire un texte.
1: Non, si j'ai tant qu'à l'inspiration, ah, tu vois.
0: Non, on va pas te demander d'écrire un texte, t'inquiète pas, Yoshi m'a regardé. Non, mais attends, il faut être posé dans les conditions.
1: Je connais ça. Sinon, franchement, si. Tu vois, si l'inspi, elle est là, elle est là. Si l'inspi, elle est là, elle est là. Et voilà. Tu pourras pas. Tu peux pas cacher l'inspiration, tu vois. Si l'inspiration, ouais, elle est là, elle est là. Elle est pas là, elle est pas là.
0: Elle est pas là, elle est pas là.
1: Tu vois, tu vas pas forcer, tu vois. C'est tout en vrai. Hein.
0: Et ben, on va écouter un des titres, justement, qui fait partie du projet à venir. Ça s'appelle Train de vie. On est avec Stone du Queutru sur Panam by Mac. Et on va écouter tout de suite, comme je le disais, Train de vie. C'est maintenant. C'est du lourd. C'est Stone du Queutru. Et c'est extrait du dernier projet à venir, Le Monde de Stone. C'est parti, c'est maintenant sur Panam by Mike. Yes.

0: On vient d'écouter le titre Train de vie de notre invité de ce soir, Stone du Queutru. Ça va ou quoi? Toujours chaud.
1: Toujours, ça pète la forme.
0: Toujours la forme ce soir sur Panam by Mike Radio Cause Commune. On est avec Stone du Queutru. Et oui, on a parlé en première partie d'émission, bah justement, de qui tu étais. Tu nous as expliqué que tu étais un footballeur, que tu as signé à Nantes, qu'après, voilà, il s'est passé des bails et tu es parti à 100% dans la musique, justement. Et c'est pour ça que tu es là ce soir, justement. Bah, c'est pour nous parler de toi, parler justement cette fameuse mixtape, Le Monde de Stone, qui arrive mercredi 28 juillet prochain. 10 titres sur cette mixtape.
1: Yes.
0: J'en dis pas plus. Dis-nous-en un petit peu plus sur cette mixtape. Comment est venue l'idée de cette mixtape déjà?
1: L'idée de la mixtape déjà, c'est de base, hein. Ouais. Elle devait sortir depuis.
0: Ah, c'était un bail qui était déjà coffré depuis.
1: Tu vois. Mais après, en vrai, on s'est dit quoi, parce qu'on comptait le sortir en mode le sortir pour le sortir comme ça, tu vois.
0: Ouais.
1: Mais au final, après, avec l'équipe, on a bien discuté. On a vraiment, par rapport même au son, tout ça.
0: Ouais.
1: Et comme je vais souvent au studio, c'est-à-dire on a continué à faire des sons. Et après, au final, on a vraiment discuté ensemble. On s'est dit, mais en vrai, pourquoi pas, ce serait bien qu'on sorte un petit projet, tu vois.
0: Ouais.
1: Une petite mixtape, un truc, histoire que les gens, ils soient vraiment connectés avec moi, tu vois, qu'ils savent à peu près aussi qui je suis, quel type de musique je fais, qu'ils m'étiquettent pas sur
0: un style en particulier
1: ou qu'ils me comparent pas avec quelqu'un, tu vois.
0: Ouais.
1: Et vraiment, on a vraiment bossé vraiment fort sur ça. Et voilà, j'espère que vraiment quand elle sortira la mixtape, ça vous plaira. Et voilà quoi.
0: Je pense que ça va plaire, hein. Justement, on a écouté deux titres. On a écouté Paranoïa tout à l'heure, on a écouté Train de vie là, à l'instant.
1: Ça
0: donne justement le style que tu présentes. On a ton identité en fait, hein, concrètement sur ces deux morceaux là. Mais il y en a d'autres, on va les écouter tout à l'heure en live avec toi. Depuis quand le projet, tu bosses dessus là? Parce que tu nous as dit que ça devait sortir déjà il y a un moment. T'as commencé quand à bosser dessus?
1: Non, quand je t'ai dit que ça devait sortir un moment, c'est de base, le projet en soi, que là que je vais sortir, ça avait rien à voir.
0: C'était autre chose
1: de base que je devais sortir, tu vois. C'était un petit truc.
0: Quoi?
1: On comptait sortir un petit truc de 7-8 sons, tu vois.
0: Ouais.
1: 7-8 sons, vraiment un petit...
0: Histoire de dire je suis là, il y a quelque chose qui est en ligne,
1: exactement,
0: etc.
1: Exactement. Après, au fur et à mesure, tu vois, que je sors des sons, que je rencontre des personnes aussi, des bonnes personnes, tu vois, au fur et à mesure de ça, ils m'ont encore vraiment plus donné la motivation, tu vois, de vraiment encore me surpasser, d'aller vraiment encore plus loin, tu vois. Et je sais que même aujourd'hui, j'ai pas encore dépassé mes limites, tu vois. Et franchement, on a pas mal bossé, vraiment bien bossé avec l'équipe et voilà quoi.
0: C'est important ce que tu dis, parce qu'en fait, ce que tu nous expliquais tout à l'heure, c'est que d'abord, c'est les potos qui t'ont poussé à aller en studio du son, mais t'as rencontré des gens, etc. Il y a beaucoup d'artistes qui débutent et qui savent pas trop comment s'y prendre justement pour arriver à développer un projet, à le financer, etc. À être produit tout simplement. Comment ça s'est passé pour toi entre le moment où justement t'étais avec les potos, t'allais en studio, tu mettais de ta poche pour aller en studio pour tes sessions, et le moment où justement t'as eu une équipe derrière toi qui t'a justement conseillé, peut-être aussi dirigé? Comment ça s'est passé justement ce step-là?
1: Bah, en vrai, tu vois, moi je vais pas te mentir, hein. De base, ouais, j'avais tout coupé pendant un an. J'avais vraiment tout coupé avec la musique, tu vois, tout. Je voulais vraiment me ressourcer, tu vois. Tu connais, j'ai eu une fille entre-temps, tu vois.
0: Okay.
1: J'ai eu un enfant entre-temps, c'est-à-dire vraiment, ça m'a... Le fait que j'ai eu mon enfant, là, en vrai, ça m'a poussé vraiment à me dire que, mais non, t'es un malade, tu vois, t'es un fou, gros.
0: Reprends-toi.
1: Voilà, reste concentré, tu vois. Ouais. Même mes potes à côté m'ont toujours été derrière moi, vraiment, pour me motiver, pour me dire que, frère, la vie elle est courte, mais elle va tout droit, t'inquiète, ça marche, ça marche pas. Au moins t'auras essayé, tu vois ce que je veux dire.
0: Je regrette pas.
1: Et voilà, au fur et à mesure j'ai bossé. Après j'ai rencontré. Pour moi, j'ai vraiment eu des connaissances au moins qui m'ont fait vraiment encore plus vraiment kiffer la musique, tu vois.
0: Ouais.
1: J'ai rencontré JP.
0: Ok.
1: L'As du Neuf.
0: Comment tu l'as rencontré?
1: Comment je l'ai rencontré?
0: Ouais.
1: Comment je l'ai rencontré? Je devais faire un feat avec deux potes à moi.
0: Ouais.
1: Tu connais Youpi et Ron A, gros big up à vous, on est ensemble, ça bouge pas. Je vais faire un feat, ils m'ont invité au studio, c'était à Pantin.
0: Ouais.
1: Et voilà, c'était lui l'ingé.
0: Ah ouais.
1: Et tu vois, je le connaissais pas particulièrement, voilà, c'est-à-dire. Et lui m'a fait découvrir, musicalement parlant, un truc dans moi que je connaissais pas, tu vois.
0: Ah, d'accord. Il y a tu eu un feeling pas. Qui a voilà, fait que t'as entendu ce qu'il a dit et ça a donné
1: tu
0: quelque
1: vois.
0: Chose.
1: Et après, depuis ce jour-là, je te cache pas, voilà, on est resté connecté.
0: Vous êtes resté connecté.
1: Voilà, je te cache pas, on est resté connecté fort, et voilà.
0: Et t'as fait des projets, t'as développé ça, justement, et
1: fort,
0: en 2020,
1: fort,
0: changement,
1: fort.
0: Des 2000... choses en plus, une équipe en plus.
1: Ouais, exactement, 2019-2020, on va dire.
0: Ouais.
1: Vraiment, c'est vraiment concentré avec l'équipe que j'ai, voilà, pour vraiment faire les choses bien, quoi, tu vois. Vraiment faire les choses bien, avancer et voilà.
0: Mais justement, ouais, dernièrement, donc 2019-2020, t'as rejoint aussi une équipe complémentaire.
1: Yes,
0: comment
1: ça
0: s'est passé justement? C'est toi qui a contacté,
1: non,
0: t'a contacté,
1: moi,
0: comment ça se passe?
1: Moi, personnellement, moi, je suis un mec réservé de fou, tu vois.
0: Ouais.
1: Je peux aller vers toi, tout ça, mais si je connais pas le terrain, tu vois, je vais rester plutôt dans mon coin, tu vois.
0: Tu vas rester à la
1: après,
0: surface.
1: En vrai de vrai, je pense que c'est plus ma musique qui a parlé qu'autre chose.
0: La musique, elle a parlé.
1: Tu vois ce que je veux dire? Ça veut dire, en vrai, c'est comme ça que les connaisseurs sont faites. Après, voilà, j'ai bien parlé aussi avec les personnes avec qui je bosse maintenant aujourd'hui, tu vois.
0: Ouais.
1: JP, Douma, Audrey, le J, tu vois, des Yoshi, tu vois, vraiment, on a vraiment bien parlé.
0: Ouais, ouais.
1: Histoire de vraiment se concentrer. Lassi aussi, Big Up, Monso, son ensemble.
2: See you.
1: Vraiment pour bosser vraiment et se donner une directive, tu vois. Et depuis ça, ben voilà.
0: Qu'est-ce que tu conseillerais justement à un artiste qui se lance et qui aimerait justement aussi faire des rencontres un peu comme toi, mais justement grâce à sa musique, qu'est-ce que tu lui conseillerais de faire? Comment?
1: Tout ce que je lui conseillerais de faire, c'est que frérot, si t'as des projets, mon gars, va faut les faire. Dors pas, mon frérot. Va tout droit. Crois en toi, si tu crois pas en toi, personne ne va croire en toi, mon frérot, et bosse, hein, c'est tout ce que je peux te conseiller. Et c'est tout, frérot. Et prie.
0: C'est déjà beaucoup.
1: Et prie beaucoup.
0: Et prie beaucoup. Ah, mais ça, c'est important, ça.
1: Et prie beaucoup.
0: Et prie beaucoup.
2: Reste avec Dieu.
1: Et Dieu, il est grand, et prie beaucoup, si tu connais ça.
0: Et prie
1: choix.
0: Beaucoup.
1: Yeah.
0: Okay. Donc là, on vient de parler un petit peu de l'équipe. Comment tu l'as rencontré, qui t'a permis d'avancer sur ce projet de mixtape de 10 titres.
1: Yes.
0: Des collaborations sur cette mixtape.
1: Oui.
0: On a qui? On va retrouver qui?
1: Ah, Yoshi Yamamoto.
0: Yoshi qui est là avec nous ce soir.
1: Fort, il est là.
2: Yes,
1: fort.
2: Dedans.
1: Après,
2: dedans.
1: Voilà, il devait avoir deux feats, mais bon, ça.
0: Ça se passe pas toujours comme prévu.
1: Pas toujours comme prévu, mais le feat est là. Mais il sortira dans un. On va dire dans un autre thème.
0: C'est avec quel artiste tu disais?
1: Actino.
0: Actino,
1: 19 réseaux, je sais pas si vous connaissez, ça bouge pas. Non, sang, go big up à lui.
0: Yes.
1: Et voilà, yao.
0: Est-ce qu'il y a des collaborations avec des artistes féminines sur ce projet?
1: Non.
0: Non.
1: Pas sur celui-là.
0: Pas celui-là, mais tu y as pensé?
1: J'y ai pensé, vous.
0: Tu y as pensé? T'as pensé à rien? Ah, yes.
1: Ouais, bro, normal. Après, franchement, j'y ai pensé, mais ce sera pas des gens connu, tu vois,
0: bien
1: c'est
0: sûr,
1: des
0: bien
1: personnes
0: sûr.
1: Que moi j'affectionne particulièrement
0: et qu'on va découvrir grâce à toi aussi.
1: Ouais, que vraiment j'aime bien ce qu'ils font et voilà quoi, c'est tout simplement ce qui va se passer.
0: Tout simplement ce qui va se passer. Il y a certains titres dont les clips sont sortis dernièrement sur les réseaux. Il y a Paranoia qui est sorti le 23 juin.
1: Yes.
0: Il y a Train de vie aussi le 7 juillet.
1: Yes.
0: Comment ça s'est passé justement la direction artistique autour des clips? T'as mis une grande part dedans, c'est toi qui as donné les idées, comment ça s'est passé justement? Déjà ne serait-ce que pour le scénario du clip, l'idée, l'histoire, tout ça.
1: Après, par exemple pour Parano, pour Parano, il n'y avait pas vraiment une directive, on va dire, tu vois. Mais après, on a dédicace à Linda parce que c'est elle qui a réalisé le clip, tu vois.
0: Ouais.
1: Et après, il y a eu des idées par rapport à Parano. Parce qu'il y a, tu connais, dans nos têtes, dans nos vies, il y a toujours des petits démons qui nous tirent les peignes. Il y a toujours des trucs qui font que des fois on reste dans notre coin, on veut pas trop parler ou tu vois.
2: On se braque.
1: Tu vois, on se braque des choses, tu vois. Et des fois ça me le fait, ça veut dire que j'ai voulu le mettre en pratique, tu vois, en audio, en vidéo.
0: En avant.
1: En avant, histoire de. Voilà quoi. Et voilà, et pour Train de vie,
0: ouais.
1: La vie de tous les jours, hein. Les poteaux, la cité, les hauts, les bas.
0: Les hauts, les bas.
1: Le bien, le mal, et des fois t'es content, des fois t'es triste, des fois t'es énervé. Tu vois, c'est un peu tout ça, tu vois. Et
0: ouais.
1: Voilà quoi.
0: Les deux clips, du coup, sont disponibles sur les réseaux.
1: Yes, à fond, à fond, à fond.
0: T'as eu de retour déjà un petit peu sur les clips?
1: Ouais, à fond. Franchement, j'ai eu des retours bien. Franchement, j'ai eu des bons retours, que ce soit pour Train de Vie ou Parano, ouais. Ou même pour Trahison que j'ai sorti en février, tu vois.
0: Ouais.
1: J'ai eu vraiment beaucoup de retours et ça fait plaisir de fou, tu vois. De toute façon, toutes les critiques sont bonnes à prendre, hein, que ce soit bien ou mauvais.
0: C'est sûr.
1: C'est comme ça qu'on avance, tu vois. Et franchement, frère, en tout cas, pour ceux qui soutiennent, ouais. Qui sont là, franchement, grosse force à nous. Et on est ensemble, on va continuer à envoyer la patate, ça bouge pas.
0: Exactement.
1: Scalage.
0: Un prochain clip aussi à venir, le même jour que la sortie justement de la mixtape, Louisa, qui fait partie aussi du projet de la mixtape.
1: Yes. Mais de base, c'était Louisa, mais on a changé.
0: Ah.
1: De base, c'était Louisa, mais on a changé.
0: Ça va être quoi,
1: et
0: alors?
1: C'est Côté Passager qui va...
0: Côté Passager.
1: Qui va, on va dire, qui va monter.
0: Très, très lourd. Trucs, très, très lourd, Côté Passager. On aura l'occasion.
1: La mixtape, tu vois, ça veut dire normal.
0: Très, très lourd, ce titre.
1: Louisa,
0: on va l'écouter.
1: Louisa, ce sera prochainement.
0: C'est après.
1: C'est
0: après.
1: Normal.
0: Les Côtés Passager, le clip va sortir donc le mercredi 28 en même temps que la mixtape, le monde de Stone.
1: Si tout se passe bien,
0: si Dieu le veut, comme on dit.
1: Si tout se passe bien.
0: Et on va t'écouter tout à l'heure, hein, l'interpréter en live sur Panam by Mike, Radio Cause Commune. On va justement pouvoir t'écouter aussi, hein, parce qu'on a écouté les titres tout à l'heure, mais on veut aussi écouter les artistes qu'on reçoit en live avec nous.
1: C'est normal.
0: Est-ce qu'il y a des scènes à venir où tu vas justement pouvoir défendre le projet, le présenter au public en live?
1: Franchement, à venir, je pense, mais...
0: Dans le 19ème peut-être déjà.
1: Ouais, dans le 19ème déjà, tu connais, c'est là, hein.
0: On compte pas.
1: C'est la famille, on compte pas, tu connais, ça bouge pas, c'était rouge. Aïe. Jusqu'à Jaurès, tout ça, tu vois, ça bouge pas, on est ensemble, Belleville, tout ça, et... En tout cas, tout ce que je peux dire, c'est que vraiment, merci. À mon 19 en tout cas pour la force, et voilà, on va continuer à tout arracher, et voilà, ça bouge pas en tout cas.
0: 19ème, quel côté du 19ème?
1: Tu connais Paris Nord, hein.
0: Paris Nord,
1: fort.
0: Ça pousse en tout cas.
1: Ça pousse.
0: Les
1: vous allez entendre parler bientôt, ça, il y a des pépites, hein, il y a des pépites. Non, il y a beaucoup de pépites dans le 19, c'est juste...
2: C'est dans l'ombre.
1: Ils dorment un peu, ils font, tu connais, ils sont... réservé.
0: Il y a qui comme pépite là que justement que toi Yoshi, tu vois et que les gens ne voient pas?
1: Yoshi qui est là.
0: Yoshi qui est là, bien sûr.
1: Il y a Yoshi, il y a Mamoto, ouais, il est là. Franchement, il y a beaucoup. Il y a des bons petits, il y a TML.
0: Ouais.
1: Il y en a vraiment beaucoup. Après, il y en a qui font du son mais qui n'ont pas encore sorti de clip, tu vois.
0: Ouais.
1: Ils sont encore un peu dans l'ombre, tu vois.
0: Ouais.
1: Petit à petit, franchement, de toute façon, tu vas entendre parler d'eux fort.
0: On va entendre parler d'eux dans tous les cas.
1: Je t'en dis pas plus.
0: Ok, tu m'en dis pas plus. Ok. Ah, ok.
1: Ça bouge pas.
0: Il a fait des freestyles aussi un petit peu sur Instagram, justement.
1: Ouais.
0: Freestyle, posé.
1: À fond.
0: Ça réagit sur les réseaux.
1: Ouais,
0: un petit
1: ça,
0: peu ça réagit,
1: ça,
0: si, ça réagit,
1: ça réagit,
0: ça réagit, on a vu, je te dis ça, mais on a vu, ça réagit. Il me dit, il hésitait comme ça, faut pas hésiter, faut être sûr.
1: Non, ça réagit, non, fort, et franchement, ça donne la pêche, tu vois, ça donne envie de tout casser, même si on est encore où on est, tu vois, même si on n'a pas encore
0: fonctionné. Ça veut dire quoi, on est encore où, on était où pour toi, là?
1: Là, pour moi, je suis encore au bas.
0: T'es encore au bas?
1: Ah, là, je suis encore... Non, j'ai dépassé le moins 1, là, je suis au 0.
0: Ok.
1: Là, tu vois, ça va, je suis monté au 0, tu vois.
0: T'es sorti du sous-sol.
1: Voilà, t'as raté.
0: Yoshi, il est bord de rire, il est sorti du sous-sol, il tape des bars.
1: C'est ça, ça veut dire,
2: du parking.
1: Ça veut dire, tu connais, petit à petit, on va monter les gestions, petit à petit, et voilà.
0: C'est quoi ton...
1: On n'est pas pressé.
0: Ouais.
1: Tu connais, on n'est pas
0: pressé. Faut prendre son temps, step by step.
1: Parce que là, la victoire, elle sera plus savoureuse quand tu prends ton temps. Mais...
0: À partir de quel moment tu pourras dire, ok, là, il y a une victoire? À partir de quel moment tu pourras dire vraiment, ok, là, il y a une victoire? Il y a vraiment un truc.
1: Comme mon daron, il sera en cross en roue arrière. Je m'inscris là, je vais me dire, ah ouais, méchant.
0: Ah ouais,
1: non, franchement, non. Franchement, même tout de suite là, je pourrais pas te dire, franchement. Je te jure, franchement, je pourrais pas te dire vraiment le truc qui va faire que vraiment je vais me dire que ah ouais.
0: Peut-être le daron justement qui vient de voir sur
1: scène.
0: Mais
1: je pense que ça va venir de mon daron.
0: Ah, je pense que ça. Il y a un truc.
1: Je pense qu'il va faire un salto, un truc. Je le sens.
0: Big up au daron si nous écoute ce soir.
1: Voilà, ça bouge pas.
0: Yes. Avant de passer justement à la partie live, j'aimerais faire un petit jeu avec toi.
1: Vas-y, y'a pas de soucis, dis-moi tout.
0: Un petit jeu simple, je vais t'expliquer comment ça se passe. Le jeu, ça s'appelle en fait, avec Desi, on ferait un stone du queutru. En fait, c'est très simple, je vais t'expliquer comment ça se passe. C'est un jeu où en fait, je vais donner des débuts de phrases. Et l'objectif, c'est que tu puisses les finir le plus rapidement possible. Ça veut dire, je lance un début de phrase avec « si tu devais, nanana ». Et toi, faut que tu finisses la phrase avec une réponse. Tu vois ce que je veux dire ? Regarde, on va en faire un. Tu vas voir, c'est grave simple. Et faut que tu joues le jeu, par contre. C'est parti avec Stone du Queutru sur Panam by Mike, Radio Cause Commune. Stone du Queutru, si tu devais faire un featuring avec un artiste ou une artiste française, ce serait qui ? Si tu pouvais choisir.
1: Tu peux dire moi ou pas ?
0: Ouais, toi tu seras déjà dans le feat, mais ça serait qui avec toi ? Qui t'aimerais
1: avoir ?
0: Franchement,
1: là tout de suite là, je pourrais pas te dire, je pourrais pas te dire.
0: Non.
1: Franchement là tout de suite là,
0: ça peut être quelqu'un qui est déjà parti hein.
1: Franchement, tout de suite, Chili.
0: Hein ?
1: Chili de dingue. Chili de dingue.
0: Yeah. Yes. Et artiste étranger ou étrangère ?
1: Artiste étrangère ou étrangère ? Quinkface.
0: Ok, on continue. Là, ça bouge pas. Si tu devais choisir un son qui te définit le mieux dans tous ceux que t'as fait, ou même des sons, un son d'un autre artiste, peut-être, ça peut arriver. Ce serait lequel ?
1: TikTok. Yoshi. Brrr. Yoshi.
0: Wow. Ouais.
1: Ça fait comment ? Putain, ça fait comment ?
0: Vas-y.
1: Putain, ça fait comment le son ?
0: Vas-y, Yoshi, là, donne-lui un coup de main.
1: Non, pas passer son.
0: Balance des noms.
1: Ton son.
0: En plus, c'est ton son en plus. Il a mis sur toi.
1: Le son là, t'as fait un whistle là, comment il s'appelle ? Drogba ? Non.
0: Allez, Yoshi.
1: Hein ?
0: Appelle un ami, Yoshi, on compte sur toi là.
1: Non, pas Poussette, il y a l'autre. Quoi ? Ah, toi aussi.
2: Ouais, arrête, c'est toi.
1: Putain.
0: On passe.
1: En tout cas, ce qui me représenterait, il a fait un son. En tout cas, je me vois dedans. En tout cas,
0: yes.
1: T'as capté, ça bouge pas.
0: Ok, Yoshi, si ça te revient, n'hésite pas à nous dire.
1: Vas-y.
0: Si tu devais citer 3 titres qui sont dans ta playlist en ce moment, ce serait.
1: Ma playlist quoi ? De ma mixtape ou ma playlist ?
0: Playlist que t'écoutes.
1: MHD 9 minutes.
0: Ouais.
1: Dayo Lemar Tease.
0: Ouais.
1: Et. Stone du Queutru, Train de Vie.
0: Yes. Ok. Si tu devais citer une punchline, ce serait.
1: Si je devais citer une punchline.
0: Ouais.
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0: Wow. Yes, punchline. Si tu devais changer quelque chose dans ton parcours de vie, ce serait.
1: Je suis trop étourdi. Dans mon parcours, l'étourdi. Je suis trop là-bas. C'est ça qui m'a des fois porté préjudice. Tu vois, on va dire la concentration, on va dire.
0: Si tu pouvais revivre un moment de ton parcours de vie, ce serait.
1: Le centre de formation à Nantes.
0: Le centre de formation à Nantes.
1: Ah, j'aurais tout changé. Ah, j'aurais eu des 20 sur 20, des trucs de fou, des. Ah, j'aurais été le délégué.
0: On pouvait pas savoir. Si tu pouvais choisir n'importe quel beatmaker pour demander une prod, tu choisirais.
1: Alchimiste. T'es au fil à la prod.
0: Qui a travaillé justement sur la dernière mixtape.
1: Oh my god. Diablo.
0: Dernière question, Stone du Queutru. Si tu devais faire un film sur ta vie, il s'appellerait. T'as pas le droit de dire Stone du Queutru, je le dis avant. Et tu vois, je connais les bails, tu. Tu douilles.
2: Comment ?
0: Si j'avais su, c'est noté. Stone du Queutru avec nous ce soir sur Panam by Mike. Yes. On vient de faire justement la chronique avec Desi. On ferait un Stone du Queutru. Et maintenant, on aimerait faire un live avec toi, Stone du Queutru. Et avec toi aussi, Yoshi. Je te vois t'imposer là, mais là, on va faire appel à toi. On a fait appel à toi déjà dans le jeu là pour le titre. Hein, tu n'as pas encore trouvé, on attend encore la réponse du titre.
2: Ah,
0: tu définis
2: plus,
0: le mieux
2: même plus,
0: Stone du Queutru.
2: Même plus, voilà.
0: C'est pas grave.
1: Il sait,
0: il veut pas dire.
2: Non,
0: yes.
2: J'ai oublié.
0: On est ce
1: je
0: soir.
1: Je regardais que pour lui. Bizarre le frérot, il est bizarre le frérot.
0: Avec Kyoshi justement et Stone du Quetru qui vient bah, justement nous parler de lui et de la mixtape à venir. Donc mercredi 28 juillet, ça s'appelle Le Monde
1: si
0: de Stone.
1: Tout se passe bien.
0: Si tout se passe tout bien, mais tout se passera bien, il n'y a pas de raison, t'inquiète pas.
1: Il y a toujours des raisons, mais on espère que ça va bien se passer.
0: Exactement, on va entendre trois titres de justement bah, ce projet de mixtape. On va écouter justement Côté Passager.
1: Au top du top.
0: Tour Eiffel et Sum.
1: Au calme, tout est
0: ok
1: bien.
0: Est-ce que t'es chaud?
1: Toujours à patate.
0: Yoshi, est-ce que t'es chaud?
1: Bien sûr.
0: Vous avez pas le choix les gars. Là ça y est, il n'y a plus de chaud ou froid. Là faut être chaud, brûlant. Ok, restez branchés, vous êtes sur Panam by Mike, Radio Cause Commune, on est avec Stone du Quetru et c'est parti pour la session live. Mettez-vous à l'aise les gars, si vous levez, levez-vous, mettez-vous comme
1: ça
0: comme
1: bouge
0: il se
1: pas,
0: doit.
1: Ça bouge pas, ça bouge
0: comme,
1: pas.
0: Comme il faut. Ah ouais. Yes, c'est parti, on balance la première prod.
1: C'est comment, monte-moi un peu le son dans le costume. Ils ont retourné toute la maison. Bien sûr qu'elles ont raison. Tu sais qu'on va se barrer d'ici. Hey,

0: Ami, je fais ce qu'il le regarde du daron.
1: Les petits cas, le jetant.
2: Oh, yeah, bro.
1: Sûr qu'ils ont raison.
2: On sait qu'ils ont raison. Squalash. Oh, yeah, bro.
0: Bye bye.

0: que Dieu soit ma maman.
1: Ma frérot, j'ai trop le sang.
0: Diablo, juste en dit que très de machin, j'ai pas vendu un GS 31, c'est pas comme un emblée, ça comme never change. Tu connais déjà comment
2: yes,
0: ça se passe.
2: Yes, on
0: pas
2: est avec Stone du que tru, yeah. Bravo et hey, Yoshi yeah, pour ce live de folie sur Panam by Mike, les gars. Très lourd le freestyle, très lourd. Vous avez partagé avec nous ce soir le freestyle de folie de Stone du Queutru. Ouais, Stone du Queutru, les gars.
0: Queutru,
2: les
0: machins, dis-le bien, dis-le bien. Tu connais.
2: Avec Yoshi sur Panam by Mike 93.1 FM. Ça a envoyé du lourd, les gars. Hey, on était derrière avec les potos, justement, du 19. Les gens qui sont venus aussi participer à l'émission, on a kiffé ça. Vous nous avez donné chaud, les gars. J'espère que vous aussi, chez vous, vous avez kiffé ça parce que franchement, ça a envoyé du pâté, ça a envoyé du très très lourd. Et voilà, franchement les gars, bravo, bravo à toi, Stone du Queutru. On est pressé de découvrir la mixtape.
0: Avec grand plaisir. Tout se passe bien bientôt. En tout cas, merci, gros merci à vous et merci à tous ceux qui étaient présents. Merci d'avoir écouté. On se dit au prochain numéro.
2: Où est-ce qu'on peut retrouver ton actualité justement
0: sur les réseaux? Sur les réseaux, Instagram.
2: On marque quoi? On marque quoi?
0: Stone-du-8, du Queutru, D-U-K-E-U-T-R-U.
2: Ouais.
0: Si vous voulez me suivre aussi sur Snap, Stone1.9.
2: Ouais.
0: Et la chaîne YouTube, Stone du Queutru, ça bouge pas.
2: Tout simplement. Tout et là, simplement. On va retrouver tous les projets qui sont déjà sortis, dont Trahison. On a parlé aussi tout à l'heure du clip Paranoia. On a parlé aussi de tout ça. On a parlé du clip aussi Côté Passager qui va sortir en même temps que la mixtape. Yes, merci à vous, les gars.
0: Merci beaucoup à
2: merci
0: vous.
2: Merci à toi aussi, Yoshi. Merci aussi à tous les auditeurs qui étaient avec nous ce soir. On espère que vous avez kiffé ce moment musical avec nous sur Panam by Mike. Merci aussi à toute l'équipe de ce soir. Nel en régie. On avait également le frérot Kaplan qui était là. On avait également aussi Williano qui est arrivé tout à l'heure. On se retrouve vendredi prochain, toujours de 22h à 23h.
0: Mais ce
2: ne
0: sera pas
2: 93.
0: Avec moi par contre. Hein.
2: Bien sûr. Mais c'est pas grave, tu reviens quand tu veux. Tu reviens quand tu veux. S'il y a d'autres projets, tu reviens. On en parlera, tu nous expliqueras tout ça.
0: À fond, regarde.
2: Vendredi prochain, restez connectés. 22h, 23h, toujours le 93.1 FM avec un nouvel invité, effectivement, comme tu le disais. Et ce sera la dernière émission pour cette année. On reprendra après au mois de septembre. Continuez à nous suivre sur Instagram, Snapchat. On met tout le contenu là. Il y a même un morceau du freestyle du frérot Stone du Queutru et Yoshi qui était là. On espère que vous avez kiffé l'émission. On continue d'être avec vous. Bon week-end à tous. C'était Panam by Mike.
0: Yes, bye bye.

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1: Bonjour et bienvenue à toutes et tous dans ce 136e épisode de Sous les lapsus de l'actu. Nous sommes lundi, nous sommes sur Radio Cause Commune, vous nous écoutez à Paris sur 93.1, vous nous écoutez également si vous êtes équipé d'un poste DAB sur le DAB de Paris et sa région. Il suffit de chercher le nom Radio Cause Commune, c'est comme ça que ça fonctionne sur le DAB. Vous nous écoutez évidemment partout ailleurs sur causecommune.fm. On est là, mon camarade Patrick et moi, pour cet épisode 136 qui nous portera sur les ondes de la radio jusqu'à 23h. Comment vas-tu, Patrick?
2: Alors très bien, et je dis aux auditeurs que si jamais ils se promenaient par exemple vers Palaiseau, vers Longjumeau, Cause Commune émet jusqu'à la lointaine banlieue, en tout cas du 91.
1: Tu l'as testé? Ouais.
2: Je l'ai testé, donc en voiture, en écoutant la bande FM, donc ça marche.
1: Donc Palaiseau, c'est le 78, hein, c'est ça?
2: Oh, je sais pas, moi je mets tout dans le 91.
1: Ah ben c'est peut-être le 91, hein, j'en sais rien, moi tu sais, dépasser le périph, j'ai du mal, hein.
2: Oui, ça c'est vrai qu'on reconnaît comme ça. C'était un test pour reconnaître les vrais Parisiens.
1: Gagné. Donc à Palaiseau, ça passe.
2: Ça passe, ça passait à Longjumeau.
1: Alors ce qui est marrant, c'est que dans le centre de Paris, ça passe pas. Mais à Palaiseau, ça passe. Bah écoute, je pense que notre auditorat, finalement, en termes de cible, est plus localisé à Palaiseau qu'à Paris 3e arrondissement, hein, je pense.
2: Bah, peut-être que ceux qui ont l'habitude d'écouter Radio Aligre n'éteignent pas forcément la radio quand on passe sur...
1: Bah après on partage l'émetteur, donc j'imagine que la surface d'écoute de Radio Cause Commune ou de Radio Aligre est la même.
2: En tout cas, c'était la dernière phrase qui parlait de la vie quotidienne. Le reste de l'émission sera sur les horreurs de la planète.
1: Ok, et ben c'est parti tout de suite. 136e épisode de Sous les lapsus de l'actu. Comme d'habitude, on va démarrer en musique. Je suis allé puiser ça dans un des épisodes, ce titre dans un des épisodes au suivant. Alors je sais pas si ils vont terminer leur saison avec un dernier numéro, Marianne, Nel et Joseph, mais là c'était le 18, je crois. Un morceau de Nathalie Cole, Stand By, c'est un peu ce dont on a l'impression qu'il faudrait, c'est la posture hein, qu'on a l'impression qu'il faudrait adopter, hein, rester un peu en stand-by. En plus il a fait chaud, tout le monde était au ralenti, donc on s'écoute ça, on revient dans 4 petites minutes et ce sera... à vous sur Radio Cause Commune d'intervenir sur le chat dans un premier temps, causecommune.fm. Dans le player, vous avez un petit bouton de chat, n'hésitez pas à intervenir. Plus tard, on ouvrira bien sûr le standard téléphonique avec ce numéro unique que je vous encourage à noter quelque part, 09 72 51 55 46. En attendant, on s'écoute Stand By de Nathalie Cole et on revient dans 4 minutes.

0: première fake news de la soirée. Bienvenue à toutes et toutes à l'écoute de Radio Cause Commune. Le titre de cette chanson de Nathalie Cole était Stand By Me, mais le titre était tronqué dans le cartouchier de nos camarades d'au suivant. Donc je me suis imaginé un truc qui allait me dire pourquoi on était en stand-by, et en fait non, c'était un truc assez joyeux qui s'appelait Stand By Me. Mais c'est toujours agréable d'écouter Nathalie Cole. Épisode 136 de Sous les lapsus de l'actu, c'est parti.
1: Nous aurons évidemment la planification écologique qui va structurer l'agenda de rentrée. Nous aurons la question de l'immigration qui va structurer nos travaux de rentrée. Et là aussi, nous avons continué d'avancer à marche forcée.
0: Causecommune.fm. Et si j'en crois la sélection et l'articulation des différentes sections que Patrick nous a concoctées ce soir, ça va encore être plus à marche forcée. Tu veux vraiment achever les auditeurs et auditrices de Radio Cause Commune, Patrick?
2: Oui, en fait, j'ai voulu être gay, mais en réserve, j'ai des choses pires encore.
0: Ah oui, ah d'accord.
2: Okay. Voilà. Okay. Donc j'ai voulu être plutôt positif.
0: C'est bon à savoir. Fait. Donc si vous êtes à l'écoute, vous pouvez tout de suite partir, parce que ça va être pire que ce qui est annoncé.

0: les réseaux sociaux et leur compte officiel. Et j'ai vu passer, là, c'était il y a 2 jours ou 3 jours, je ne sais plus, un post de LCI. Donc chaîne de droite pro-ukrainienne et sioniste, hein, qui titrait, c'est un extrait, où on avait à la fois une prise de parole de la ministre de l'écologie, dont personne ne connaît le nom. Hein. Tu connais le nom de la ministre de l'écologie ?
1: Bon, voilà, je vis dans la honte permanente avec toi.
0: Mais non, mais moi non plus, je le connais pas. Avec une réaction de, donc on a honte tous les deux, Patrick. Tu n'es pas seul dans.
1: On se flagelle.
0: Tu n'es pas seul dans la honte. et du coup, le bandeau de cette séquence sur LCI, c'était ministre de l'écologie, le dérapage. Ok. Et avec une réaction de Luc Ferry. Ancien ministre de l'Éducation nationale, assez bref je crois, mais peu importe, de droite évidemment lui aussi. Et du coup, je vois passer ce truc et la plupart du temps, je vois mon fil, voilà, je vois les réactions, mais j'ai pas le son, donc j'écoute pas. Et aujourd'hui, j'ai pris la peine d'écouter. Alors, c'était quoi exactement le dérapage de la ministre et en quoi ça méritait cette séquence avec une réaction de Luc Ferry. Et du coup, la ministre dont on n'a toujours pas le nom, mais peu importe, tellement l'écologie est insignifiante hein, dans ce quinquennat Macron, mais aussi le précédent, c'est en gros un truc pas trop con. La meuf dit, un peu énervée, sans doute parce qu'on lui posait une question par rapport à ce qu'il faudrait faire, là, tout de suite, et une question orientée de LCI, puisque c'était un journaliste de LCI qui l'interviewait, concernant l'installation de clim. Et donc la meuf dit, pas trop connement, en vrai, ça veut dire qu'on peut être macroniste et pas trop con, on peut avoir une réflexion un peu profonde sur les sujets, dit ok, on va installer des clims partout, mais est-ce que ça va empêcher, et là je vulgarise un peu le propos, est-ce que ça va empêcher les animaux de crever, est-ce que ça va empêcher les cultures de ne plus exister, etc. etc. Bon, voilà, c'est ce qu'elle dit. Ce qui est pas con. Ok, le problème de fond, c'est la canicule, comment on la traite et comment, surtout, on adapte les infrastructures l'ensemble de la société et surtout comment on fait pour prendre nos responsabilités par rapport à ce qui nous a amené à ce dérèglement climatique et quelles seraient les solutions. Donc là, à l'écouter, on a l'impression qu'à la fin, elle dit « mais tant qu'on n'aura pas achevé le capitalisme, on aura… » Voilà, bon, elle le dit pas, évidemment, ou en tout cas, les couper avant, bon, peu importe. Donc du coup, le truc est pas trop con. Mais ça, c'est le dérapage de la ministre. Ok ? Tu me suis jusqu'à présent ?
1: J'attends la réplique de Luc Ferry.
0: Et ben voilà, et là où est le scandale, c'est précisément dans la réplique de Luc Ferry, qui dit, mais elle dit des... Alors déjà, la petite saillie grossophobe et sexiste, elle dit des conneries aussi grosses qu'elle. Ouais, ce sur quoi la reprend la journaliste, on peut pas le physique, hein, Luc Ferry, machin, blabla. Et donc le mec dit, en fait, bien sûr, en gros, je résume, parce que j'aurais dû prendre le son, mais je l'ai pas fait, mais peu importe, mais tout le monde l'a entendu, je pense, puisque tout le monde regarde LCI parmi ceux qui et celles qui s'estiment moins cons que la moyenne et qui ne regardent pas CNews, mais en même temps, ils sont aussi aliénés que ceux de CNews, hein, c'est juste un niveau différent. Luc Ferry dit, la chaleur, on peut la supporter. Moi, mon grand-père, il l'a bien supporté dans les camps. Il s'est évadé 4 fois. Et en plus, il faisait chaud. Il y avait le four à côté qui chauffait. Et il a très bien supporté. Et c'était le four dans lequel il devait aller. Voilà, ça, c'est la réponse de Luc Ferry à cette pseudo-polémique où il devait réagir sur le dérapage de la ministre de l'écologie, dont on n'a toujours pas le nom, mais peu importe.
1: Donc en fait, Luc Ferry ramenait sur l'antisémitisme.
0: Oui. En fait, non, Luc Ferry disait...

0: On a, mais non, en fait, je sais pas ce qu'il voulait dire. Il a juste dit que la chaleur, c'est supportable. D'ailleurs, les Juifs dans les camps, ils la supportaient. Et en plus, il la supportait d'autant plus qu'à côté, il y avait les fours dans lesquels ils devaient aller. Donc, il faisait très chaud et ils supportaient très bien. Ils avaient même la force de s'évader 4 fois.
1: Il faut que je t'explique quelque chose ouais. que tu ne connais peut-être pas. C'est que, en fait, Luc Ferry meurt d'impatience d'être entarté. Mm. Et tant qu'il ne sera pas entarté, en fait,
0: c'est peut-être ça. Mais voilà, c'est vraiment le truc qui a fait mon week-end, ou en tout cas mon lundi. J'ai vu passer ce truc, la polémique de le dérapage de la ministre de l'écologie. Au final, tu l'écoutes. Tu te dis, bah, la meuf, elle est pas si conne que ça. On aurait bien aimé qu'elle en dise un peu plus. Au final, que ça va servir à quoi de mettre de la clim partout, ça va pas résoudre le problème. En gros, c'est ce qu'elle dit. Voire même, ça va l'augmenter, puisque je sais pas si t'es passé dans une rue où il y a des sorties de clim des commerçants. Je veux dire, il fait encore plus chaud que la température ambiante, mais bon, bref, on n'a pas
1: ça. C'est là que je fais pousser mes tomates.
0: Ouais, oui, mais carrément, tu peux mettre ta serre devant, il y a zéro problème. et du coup, tiens, d'ailleurs, ça pourrait être un truc à faire. Hein. Mais du coup, voilà, ça c'était la polémique. La meuf a osé dire ça sert à rien de mettre des clims, ou en tout cas, elle a osé imaginer que c'était pas le fond du problème. Et l'autre, derrière, donc du coup, la traite de grosse, dit qu'elle est conne, en gros, et te fait un parallèle débile, mais à la Yann Barthès, hein, qui sur le plateau de Quotidien, climatisé à 19 degrés, le mec, il est en chemise, pas à manches courtes, hein, et il se permet te dire que les gens se plaignent mais que tout le monde est à la même enseigne dans le cas de cette canicule, bah ouais, je suis pas sûr que ce soit le cas de Bernard Arnault. Il se fout de la gueule des micro-trottoirs qui sont réalisés où les gens disent je suis sous plafond. Bah oui, je sais pas si Patrick t'as déjà testé les haussmanniens sous plafond à 30 degrés dehors, c'est juste invivable. Et d'ailleurs, à ce propos, il s'est pris évidemment une shitstorm derrière, et les internautes ont fait un peu leurs enquêteurs, comme ils aiment bien le faire, et ils ont découvert que Yann Barthès, au travers de 2 SCI, louait des appartements à Paris sous les toits. Donc c'était assez opportun d'utiliser l'antenne de TF1. Puisque la chaîne sur laquelle il est appartient à TF1 pour jouer les rageux, parce qu'a priori certains de ses locataires s'étaient plaints de crever de chaud sous les appartements qu'il leur louait. Mais voilà, on en est là entre Yann Barthès, la pseudo gauche Sogdem qui vient t'expliquer la vie sur le plateau de Quotidien et puis l'autre qui te dit mais moi mon grand-père il avait chaud et pourtant il l'a bien supporté dans les camps, franchement, mais on est dans un délire absolu, quoi.
1: Bon, en tout cas c'était mon
0: truc de la semaine.
1: La doxa de droite, de toute façon, est à cette hauteur-là, donc on n'est pas surpris, mais ça donne le ton, effectivement, de l'idéologie actuelle où on est au ras des pâquerettes
0: complètement.
1: De la compétence et de la réflexion sur l'avenir de la planète. Mais en tout cas, c'est une des façons remarquables que le capital a de mettre justement à l'antenne des amuseurs publics. Qui par leurs palabres et leur discours creux, finalement, empêchent de parler du suicide de militants palestiniens en Italie, empêchent de parler, on va en parler dans 2 secondes, du millier d'arbres arrachés, parce que justement, avec le Tour de France, il y a tout un scandale qui est intéressant, parce que quand on tire les ficelles, ça renvoie à la stupidité absolue de la France dans sa politique forestière. Et puis voilà, on pourrait citer le cas de Gabriel Cardoen qui a vécu Brésil. Je sais pas si tu as vu le film Brésil.
0: Alors non, je l'ai pas vu. Ça fait au moins 40 ans que je dois le voir, mais non, je l'ai toujours pas vu.
1: Et bah voilà, donc en fait c'est un film culte où t'as on est dans justement la dystopie inventée par ce film là et dans la logique 1984, et on a des forces armées qui trouent le plafond d'un supposé terroriste et donc ils se trompent d'adresse et ils vont découper le plafond d'une petite vieille et d'un petit vieux qui sont en train de regarder la télé, la petite vieille en train de coudre, et ils sont empaquetés très vite, vite fait, bien fait, alors que les autres sont 2 mètres de haut, 15 mètres de large, avec bien sûr, t'imagines, l'empaquetage du CRS moyen, et donc ils enfournent les deux petits vieux, tout simplement parce qu'une mouche s'est posée sur la fiche terroriste, et au lieu de mettre Tuttle, ça a été Tuddle, et donc du coup les deux petits vieux sont emmenés, et donc la première scène c'est la mouche en fait qui se pose sur le... sur le document administratif et qui écorne en fait le nom voilà, donc le terroriste n'est pas chopé bien sûr, et ce petit groupe, et donc du coup bah ce Gabriel Cardone a vécu ça puisque il est militant basique quoi, a dit quelques mots en faveur de la Palestine et se retrouver avec une brigade anti-terroriste rien que pour lui, avec bien sûr défonçage de portes, les locataires qui étaient dans le même immeuble ont eu droit aussi à la descente parce qu'il savait pas trop juste où il était, et donc 35 heures de garde à vue et puis inculpé d'apologie de terrorisme. Pourquoi? Parce que le restaurant Le CRIF, parce que j'ai appris effectivement grâce à un internaute que Le CRIF était d'abord un restaurant et est devenu une agence de voyage, mais je trouve remarquable cet internaute qui ne positionne Le CRIF qui originellement était au sortir de la Seconde Guerre mondiale une institution qui voulait justement défendre les droits de l'homme et de tous les persécutés, et qui est devenu l'officine d'Israël, donc d'abord par la restauration, vu le dîner du CRIF, on entend que ça, le dîner du CRIF, et puis bien sûr Elnet et compagnie avec les voyages des députés, et donc ce type là voilà se trouve terrorisé par terreur d'État comme dans Brésil. Donc évidemment quand Luc Ferry ne parle pas de ça et des centaines de militants de par la France et de par le monde, aux États-Unis ça a été effectivement massacre à la tronçonneuse dans le milieu estudiantin, professoral, journalistique, et bien sûr en Angleterre, en Grande-Bretagne, on a aussi voilà des inculpations délirantes. On va juste emmerder un petit peu une saloperie d'entreprise qui produit des armes pour Israël en Grande-Bretagne, et les militants qui sont rentrés dans l'entreprise se retrouvent avec des peines de 6 à 7 ans de prison ferme pour des jeunes militants, donc voilà, vie brisée. Je pense pas que eux soient libérés aux moitié de leur peine. Enfin, en tout cas,
0: probablement pas.
1: On verra bien.
0: Donc effectivement, tu veux les écouter les sons ou pas là?
1: Ces gens-là sont très fonctionnels. Moi, je trouve qu'effectivement, dans leur bêtise. Alors évidemment, t'as le pire, c'est Hanouna et compagnie, mais c'est vrai que Barthès.
0: Ouais, mais c'est
1: plus
0: pire,
1: dangereux.
0: Ça. Ouais,
1: parce
0: mais grave.
1: Il réunit le SOCDEM, donc il est plus dangereux, je trouve.
0: Ouais, mais je suis complètement d'accord.
1: Alors du coup, moi, pour faire la transition avec ce que tu as dit sur la LCI, je ne pouvais pas non plus, moi aussi, ne pas parler de Marcel Roche-Babouin. C'est comme ça qu'il s'appelle, il me semble, le journaliste.
0: Ouais, c'est un truc dans le genre, oui.
1: Ouais, bon, bref, donc... Et donc, ce type-là avait, dans la semaine, interviewé Mathieu Pigas. J'espère ne pas tromper sur le prénom.
0: Non, c'est lui, c'est Mathieu. Ouais.
1: Mathieu Pigas. Mmh. Et donc, il y avait Gérard Longlet. C'est bien ça, Gérard Longlet?
0: Non, c'est François.
1: François
0: l'économiste,
1: Longlet.
0: L'économiste, là.
1: Voilà, le pseudo-économiste. Et donc, comme Mathieu Pigas est très fort en économie, du coup, c'était très drôle parce qu'il pouvait déconstruire le discours. Alors, Langlois se positionnait très clairement comme un libéral.
0: Bah oui, oui.
1: Et là, c'était marrant parce qu'il parlait à découvert. Alors, quand il est invité sur tous les plateaux de télévision, il est présenté comme économiste, comme un expert. Alors qu'en fait, là, devant Mathieu Pigas, il se déclarait libéral. Et les deux journalistes interloqués se disaient, mais comment pouvez-vous, vous, exister? Qu'est-ce qui fait vous exister? Mais vous devez pas exister, un patron de gauche, vous faites du fric. Et donc, ils ont essayé de le baiser à un moment donné en lui disant, quelle est votre fortune? Donnez-nous votre fortune. Alors, l'autre commençait à être un peu gêné, Mathieu Pigas. Franchement, il y avait tellement de réparties à leur dire, et notamment à ces gros connards de LCI, de leur dire, à partir du moment où toi-même tu me raconteras tes comptes en banque et comment t'as dealé ton poste à LCI, je reparlerai de ma fortune, tocard. Et là, je me serais levé et me barré, par exemple, ça aurait été pas mal. Et enfin, bref, lui, il était tout gêné.
0: Mais tu n'es pas Mathieu Pigas.
1: Je ne suis pas Mathieu Pigas. Et il est resté en tournant un peu en rond, un peu mal à l'aise, parce que là, c'était un uppercut bien trouvé par Rochebain là.
0: Ouais.
1: Et donc il disait mais toute la société est faite aujourd'hui de gens qui sont macronistes, qui sont des patrons libéraux. On est tous dans une volonté de faire de la thune dans le capitalisme. Comment vous pouvez lutter pour l'égalité et les droits de l'homme et vous intéresser aux pauvres? C'était hallucinant. J'en revenais pas de me dire les mecs en
0: non mais c'est marrant parce que du coup
1: ça quoi.
0: Du coup ces gens qui il y a encore deux ans te vantaient le macronisme avec ce fameux fantasme du ruissellement ils en parlent plus parce que ça aurait pu être un angle donc vous faites partie du ruissellement Mathieu Pigasse. Ben non, ils ont préféré ne pas aborder ça.
1: Voilà, et donc bon en tout cas il a pu être invité, c'est déjà à mon avis peut-être.
0: Oui. Bah ils l'ont invité parce que Pigasse avec notamment Nova et ses sorties récentes a été positionné comme un futur probable candidat à la présidentielle. En fait, à chaque fois qu'il intervient, Pigasse, c'est pour dire en fait Mélenchon c'est bien. Donc, alors, je trouve ça assez drôle.
1: Ouais, mais là c'est pas exactement ce qu'il a dit.
0: Ah ouais.
1: Il a dit qu'il ne critiquait pas Mélenchon, que dans une grande partie de son programme, il pouvait se retrouver en lien avec un grand nombre de thématiques, sauf l'Europe. Ouais. Lui, il défend en mordicus l'Europe, ouais, en disant qu'il pouvait faire une autre Europe, et puis l'autre, je me souviens plus. Mais en tout cas, les journalistes, eux, ont dit, mais vous avez de très fortes ressemblances. Mmh. Et lui, il a dit, non, parce que moi, je suis pour une gauche plurielle, et pas que la France insoumise.
0: Ouais, mais parce qu'il se réserve la possibilité, effectivement, d'être l'homme providentiel de la gauche.
1: Ouais, voilà, rassembleur, compromis, le Parti socialiste.
0: Quoi. Ouais, parce que en fait, tout le monde a envie de cracher sur la gueule de Glucksmann. Hollande qui se croit, qui s'imagine un destin présidentiel, mais en fait, pareil, lui, c'est pas un crachat qu'on a envie de lui balancer, mais juste une talonnette, quoi, et lui écraser la gueule. Et du coup, effectivement, il s'imagine probablement un espace politique.
1: Ben, en tout cas, pourquoi pas si effectivement
0: mais non,
1: déculotté de LFI,
0: ouais.
1: Il peut effectivement à ce moment-là, si jamais ou Mélenchon mourait, etc. Il n'y a pas d'autre figure sur LFI qui puisse autant rassembler. C'est le problème effectivement aujourd'hui. Je pense que les autres sont pas des personnages charismatiques et donc il suffit que Mélenchon disparaisse et je pense que la reconfiguration de la gauche, il peut avoir une fenêtre de tir. Enfin, je pense. Ce Mélenchon, c'est après
0: ses
1: dernières campagnes, c'est fini. Quoi.
0: Oui, non, mais ça c'est sûr. Mais là, on est dans une fenêtre réduite qui concerne 2027. Je veux dire, si 2027 la gauche gagne pas, c'est bon, on est mort pour 30 ans, quoi. En fait, il y a pas d'espace Pigasse au-delà de 2027. C'est soit il y en a un maintenant, et si le mec commence à te parler de gauche plurielle, ça devient compliqué. Et surtout, comment Pigasse se positionne sur un second tour Bardella Mélenchon, c'est là la bonne question. Et c'est la figure là qu'il est en train de se construire.
1: Là, il a dit clairement à la télé. Alors les journalistes l'ont repris en disant mais on s'en fout du second tour. Non,
0: ouais,
1: ce qu'on veut savoir, c'est
0: sûr.
1: Le premier tour.
0: Oui, parce qu'il voudrait que. Mais c'est la course actuelle des chaînes d'infos en continu, hormis évidemment CNews qui est sur un autre agenda politique, c'est de jouer les chevaux au départ, quoi. Ils veulent absolument, chez les centristes c'est lui, chez les macronistes c'est lui, si tant est qu'on puisse encore parler de macronisme, je crois que l'autre il a rien réussi dans ces deux présidences, en tout cas pas à constituer une génération de pensée politique, ça c'est clair. Même si on continue de te dire que en fait tout ce qui l'intéresse c'est pas cette présidentielle mais c'est la suivante, mais à quel moment Macron aura un espace politique après sa dernière présidence, mais jamais. Bref, et du coup, c'est le jeu actuel. On en est à combien? On en est à quasiment 20 potentiel candidat à la présidentielle, quoi. C'est juste absurde. Et les chaînes d'info en continu jouent à ça. Que ce soit chez France Info, ou chez LCI, ou chez BFM.
1: En tout cas, tu parlais de CNews, et on peut peut-être écouter les propos du maire de Sarcelles, Bassi Konaté, qui a reçu des menaces de mort et qui nous évoque le lien entre ces menaces de mort et la propagande qu'il subit de la part de CNews.
0: Ouais, alors attends, je le cherche parce que en fait c'est t'es pas ordonné dans ton truc là, c'est tout au fond du machin.
1: 78e son.
0: Ouais. Alors attends, il est où lui,
1: rubrique fascisme.
0: Ouais, je sais que je l'ai mais je le trouve pas. L'ONU, les viols, machin, blabla. Pourquoi je l'ai pas? Pourtant j'ai 27 sons, hein, je devrais l'avoir.
1: En attendant, vas-y.
0: Ouais, je l'ai, c'est bon. C'est juste le 9e son en fait. Voilà, et c'est déjà le deuxième chapitre de ton déroulé. On écoute tout de suite Bassi Konaté, maire de Sarcelles.
2: Bonjour à toutes et à tous, ici Bassi Konaté, le maire de Sarcelles. Eh bien, je viens de recevoir une lettre de menace de mort que je vais citer. Donc, un restaurant à ciel ouvert, via la télé, où il hygiène, espèce de porc, de cinglé, tu vas crever bientôt. Je vous épargne les insultes qui suivent, mais elle est suivie d'une croix gammée. Donc, cette lettre fait suite à justement cette mauvaise information, cette fausse information diffusée par CNews.
3: Ça se passe à Sarcelles, ça a fait énormément de bruit sur les réseaux sociaux. C'est un terrain vague, donc Sarcelles qui est tombé dans l'escarcelle de l'extrême gauche proche de la France Insoumise. Donc,
4: je vous remercie, monsieur le maire, de vous autoriser à être là.
5: Vous m'autorisez d'être là, s'il peut me laisser, il n'a qu'à me laisser là.
6: Bassi Konaté, maire soutenu par LFI, largement élu, hein, plus 53%, donc soutient un restaurant en plein air.
2: C'est l'extrême droite, si vous vous rappelez, ils avaient justement indiqué que j'avais autorisé l'installation d'un restaurant à ciel ouvert. Or, j'avais répondu dans une vidéo en disant que cette situation était antécédente et bien avant que j'arrive en tant que maire de Sarcelles. Et bien, voilà aujourd'hui où ça mène quand on diffuse des fausses informations, bizarrement à l'encontre des nouveaux maires. Et c'est nous, voilà, comment dire, c'est amusé à relayer cette fausse information. Et aujourd'hui, je fais l'objet de menaces de mort. Sur cette chaîne, on a également un chroniqueur d'extrême droite, que vous connaissez tous, François Pupponi, qui justement, en ce moment encore s'illustre en suivant cette ligne éditoriale, en essayant, comment dire, d'effrayer encore une fois une partie de la population. Et toujours dans la même dynamique, toujours dans le mensonge. Il a pris une photo, justement, prise lors de la manifestation contre le racisme, organisée le 4 avril 2026 par le maire de Saint-Denis, à laquelle j'ai participé, et avec fierté, bien sûr, de différents maires, de différents bords politiques, et essayer encore une fois d'essayer d'effrayer une partie de la population. Voilà qui sont ces personnes. Et cet homme-là, comment dire, qui a été condamné pour abus de biens sociaux, qui a été condamné pour détournement de fonds publics et qui a très prochainement encore une fois rendez-vous au tribunal pour une affaire de détournement de fonds publics. Donc voilà, il devrait plutôt se préoccuper de ces ennuis judiciaires au lieu d'essayer d'effrayer une partie de la population encore une fois, donnant encore une fois à des méthodes dignes, comment dire, de l'extrême droite. Bien, concernant la lettre de menace de mort, il y aura des poursuites judiciaires pour essayer de, comment dire, de retrouver, de punir sévèrement les personnes qui s'adonnent à ce type de méthode. Et donc, le racisme et la haine n'ont pas de place dans notre société. Et donc, bannissons la violence, bannissons ce genre de méthode et essayons, comment dire, de favoriser le vivre ensemble à Sarcelles et en France et même dans le monde entier.
0: Ouais.
1: Et donc, ce qui échappe complètement aux fascistes de CNews, qui bien sûr ne ont pour... on va dire thématique principale, le fait de dire que un maire noir ne peut aider que des migrants dans des tentes, des migrants qui sont pas intégrés, et donc c'est toute cette vision organiste sanitaire qui vient du 19e siècle, relayé par aussi les biologistes, les médecins, sur la souillure, sur la contamination. Donc bien sûr, un restaurant qui ne peut être que dangereux, comme il y a eu des campagnes contre les Biffins qui vendaient des aliments aussi, Port de la Chapelle, Clignancourt, l'époque des fameux petits marchés sauvages. voilà, qui était plus ou moins piloté à une époque par Aurore notamment, qui essayait de négocier avec la mairie de Paris autour de... Et donc le restaurant derrière ça, c'est pas que le fait d'entériner, le fait qu'un maire peut défendre des classes populaires, qu'un maire peut défendre des racisés, ça bien sûr c'est dit, mais c'est au-delà de ça, pointer le fait que c'est de la vermine, que c'est de la... Voilà, des risques d'épidémie, de propagation de bactéries, et il y a tout cet arrière-plan animalisé, biologisé sur les pauvres. Et bon, bien sûr, voilà, c'est quelque chose qui était très très très courant chez les fascistes tout au long du XXe siècle, et qui associe la pauvreté, en fait, et on l'a vu encore avec Pascal Praud, avec les fameux punaises de lit qui voilà. Donc ça, c'est quelque chose qui est, voilà, qui peut-être que Bassi Konaté s'en rendait pas complètement compte, mais ouais, il y a aussi cette dimension-là qui est complètement putride chez nos pseudo-journalistes de CNews. Donc, en tous les cas, tout à l'heure tu parlais des chaînes d'information. Là, j'aimerais lancer peut-être la première thématique sur l'information à propos des chaînes. Et comme je te l'ai renvoyé à part, le lien aujourd'hui,
0: oui,
1: c'est quelque chose qui est très intéressant à évoquer. Donc des associations, en fait, ont joué un rôle de lanceur d'alerte par rapport à plus d'un millier d'arbres qui ont été abattus sauvagement, le prétexte étant le passage du Tour de France dans les Vosges, dans un coin qui est protégé Natura 2000, et pourtant plus d'arbres, presque 1100 arbres, dont des arbres centenaires, ont été découpés, coupés, arrachés, etc. Donc il y a plein d'associations qui sont en train de se constituer partie civile par rapport à ça. Et donc, en fait, pourquoi on en parle ? Bien sûr, on est tous estomaqués qu'il y ait une si facile possibilité comme ça de couper des arbres. Et donc, on se dit, il y a...
0: Oui, mais on l'a vu avec les actions écolo sur la fameuse autoroute à Toulouse, là. Enfin, tu vois, c'est toujours la même histoire, en fait.
1: Alors, ils ont perdu, on vient de le savoir aujourd'hui,
0: le Conseil d'État. Alors qu'ils avaient gagné, mais bon, ouais.
1: Voilà, donc là, c'est normal, puisque les technocrates du Conseil d'État, c'est pas le Conseil d'État, en fait. C'est toujours pareil que les bourgeois, on essentialise, en fait, un organe externalisé, qu'on va dire être le droit administratif, avec ce grand Conseil des sages, le Conseil d'État, mais ça reste des bourgeois qui se cachent derrière des étiquettes, mais ces étiquettes, en même temps, sont problématiques, puisqu'elles portent aussi ce qu'on appelle la démocratie. Et il faudrait plus de temps pour raconter un peu dans le détail comment tout ça est quand même malgré tout une belle entourloupe. Et donc du coup, sur cette histoire, bien sûr, le truc qui choque tout le monde, c'est la disproportion entre, d'un côté, une fête du sport, le cyclisme, on fait du vélo, on va applaudir, on fait des pique-niques, ça touche directement même ma mémoire familiale, mais mes parents ont toujours été voir Poulidor à l'époque où ils perdaient tout le temps face à Eddy Merckx ou Jacques Anquetil, et donc on allait faire des pique-niques, et dans mon histoire familiale, c'était la fête, l'oncle Marcel qui est tombé de son siège à l'envers au moment où Poulidor passait, donc tout le monde était mort de rire parce qu'il l'attendait depuis des jours, et il a fallu qu'il tombe de son siège à la renverse au moment où Poulidor passe. Ça fait partie de la mémoire de la famille, tout le monde le sait, etc. Et donc ce côté festif vient être percuté par cette horreur de destruction. Et donc on se dit, mais comment des gens dans le sport, en fait c'est pas du tout des gens du sport, ni les cyclistes ni les organisateurs du Tour de France. On sait qu'en fait c'est quelque chose qui est préparé depuis 2023, et donc les organisateurs disent, ben non, on savait pas que ce découpage déjà négocié en 2023 allait aboutir au printemps 2026 à l'arrachage de ces arbres-là. Donc Donc on va les tâter, on va gratter du côté du préfet qui a mis en place tout ça, et on se rend compte que c'est pas plus le préfet qui est responsable de cette entreprise, puisque ce qui était prévu, c'était d'abattre des arbres morts qui jalonnaient la route où passe le Tour de France. Et en fait, on revient une fois de plus sur notre rubrique numéro 1, qui s'appelait « Capital et létal ». Voilà. Et donc le capital, on découvre que la France, alors en absolu on s'en fout de la France puisque c'est pas nous qui la dirigeons, mais on peut toujours dire qu'elle a un patrimoine, elle a un patrimoine forestier, on a des monuments historiques, on peut être attaché à plusieurs belles réalisations sur Terre. Et donc des petits capitalistes invisibles, des pourritures de chefs d'entreprise peuvent comme ça, en fait, sur le prétexte d'une autorisation préfectorale pour couper quelques arbres, eh bien en faire mille fois plus, mille fois pire, en faisant finalement ce qu'ils veulent. Et donc derrière ça, on se dit, mais est-ce que c'est juste une pourriture de capitaliste? Ben non, parce que la rubrique capital, c'est structurel, c'est pas un type, et donc forcément, on retombe toujours sur de la répétition et du structurel. Eh bien oui, oui, en France, il y a des incriminations, il y a des mises en examen, il y a des poursuites régulières qui sont faites. Pourquoi ? Parce que, notamment la Chine, mais j'imagine qu'il y a d'autres pays, mais notamment la Chine, sont très très intéressés par nos chaînes. Parce que des chaînes centenaires, c'est très rare sur Terre, et ces Chinois en veulent. Donc ils viennent secrètement, ils négocient soit avec les propriétaires, alors les propriétaires de forêts en France, je le sais par un pote qui est un ingénieur des forêts à la retraite, et il m'a dit que l'État n'est propriétaire que de un quart des forêts en France. Okay. Donc, tout le reste, c'est du privé. Et donc, ces gens-là, en fait, manipulent en tant que gérant de forêt un propriétaire qui a des terres, mais qui en fait ne les exploite pas, et donc c'est un gérant qui sur le dos du propriétaire va en fait faire son petit business, soit c'est le propriétaire qui est le gérant direct et qui fait ce business. Et donc dans ces différentes configurations, eh bien il y a des négociations avec les Chinois pour voir exporter ces chaînes qui vont servir donc de matière première pour, parce qu'en Chine il est interdit, il y a des énormes problèmes de pollution en Chine, et donc les Chinois essayent de garder un certain nombre de forêts, mais par contre tentent de piller celles des autres. Voilà.
0: Ok.
1: Et donc il y a des dépassements des quotas, il y a des coupes sur parcelles non déclarées, il y a des, voilà, il y a tout un ensemble de faussetés, de fausses coupes, de mensonges, enfin bref, tout un système avec pas mal de journalistes et d'ONG qui ont dénoncé ces filières mafieuses, en fait, tout simplement. Et donc, du coup, c'est un véritable marché en France qui finalement nous saute à la figure avec cette histoire de cyclisme et de Tour de France, mais qui permet d'officialiser, de rendre public un nouveau scandale parmi, parce qu'on pourrait parler de combien de scandales on aurait que ça sur Cause Commune avec dernièrement le cadmium, où là c'est Tamipride là qui revient en force avec du plomb 2 et la loi urgence agricole qu'on se prend en pleine figure avec le retour des pesticides. Mais voilà, c'est quand même un scandale que effectivement Yann Barthès ou Luc Ferry n'évoqueront absolument pas sur leur chaîne. Donc on a une petite bande son qui plus technique qui est portée par une écolo de l'association des Vosges que on peut écouter.
7: Me voilà sur le lieu du crime. Je me retrouve ici à quelques kilomètres de chez moi, à Cévennes. Pour sécuriser le Tour de France, on a décidé d'un coup d'un seul, en quelques jours, d'effacer la vie de plus de 900 arbres. Alors, on nous a avancé évidemment que parmi ces arbres, beaucoup étaient malades. Quand on regarde les souches, il y a beaucoup de souches qui sont en très très bonne santé. Et je dirais même plus que celles qu'on a pu repérer, qui était plutôt effectivement à l'intérieur creuse. Donc c'est des très jeunes arbres, mais la plupart des centenaires là, comme vous pouvez le voir, ils sont vraiment en excellente santé. Normalement, on a aussi des lois qui sont censées protéger la nidification, c'est-à-dire qu'on n'est pas censé couper des arbres, déranger le vivant en pleine nidification jusqu'au mois d'août. Donc vous imaginez, dans un temps record ici, ce qu'on a pu faire et l'impact sur une zone qui, en plus, au ballon d'Alsace, est protégé. Aujourd'hui, en France, là-dessus, on n'est pas les champions du cyclisme. Il faudrait trois planètes, en fait, pour qu'elles puissent supporter tout ce qu'on lui prend. C'est-à-dire que notre consommation, nos activités, notre manière de voir la productivité, hein, même au niveau des forêts, elle est complètement décalée par rapport à ce que la Terre peut supporter. Qu'est-ce qui fait qu'aujourd'hui, dans un contexte de crise écologique, on décide, par une pensée étatique complètement anthropocentrée, de dire, il y a un événement sportif et on privilégie 10 minutes de course, 10 minutes de passage pour une compétition au détriment de la vie d'autres êtres vivants qui à la fois servent d'abri, qui limitent aussi l'érosion des sols, mais aussi qui retiennent l'eau, qui créent des réseaux souterrains qui enrichissent nos sols. Hein, on a besoin de sols riches en micronutriments, en micro-organismes. L'humanité, malgré les avertissements qu'elle a, malgré cette biodiversité qui s'éteint, mais d'une rapidité depuis 50 ans, on ne veut toujours pas entendre, et on va même plus loin dans la provocation pour privilégier une société du spectacle et du divertissement. Pourquoi c'est important de savoir pour qui on vote et pourquoi on vote? Parce qu'aujourd'hui, on n'a plus le temps de faire dans la dentelle. On a besoin d'un programme qui met l'écologie au centre, donc c'est-à-dire qui remet le vivant et non pas juste nos intérêts libéraux, nos intérêts financiers capitalistes au centre. On a vraiment besoin de repenser nos lois en termes, je dirais même, plus d'habitabilité. On ne peut pas parler d'égalité, de fraternité, de sécurité si déjà on vit sur une terre qui n'est plus habitable à cause de nos activités. Donc remettre au centre certains principes pour que les autres puissent être incarnés et se déployer sereinement.
1: Ouais. Donc on voit que dans son topo, justement, il n'y avait pas cet arrière-plan d'exploitation mafieuse sur le prétexte du Tour de France.
0: Ouais, non, pas du
1: mais
0: tout.
1: Donc du coup, c'est pour ça que ça permet de mettre aussi en valeur les limites de certains discours écolo sur le...
0: Ouais, mais tu l'entends dans la sémantique, être vivant, machin, blabla, et en fait, oui, ça s'adresse à un type de public, mais c'est pas très politique, je trouve.
1: Oui, bien sûr. Mmh. Et ça va pas creuser, effectivement. Alors c'est vrai que moi je pense que la transformation radicale du capital aujourd'hui, c'est son alliance avec la mafia, qui se voit aussi bien avec le témoignage de Maxime Grimbou sur les fréquentations dans les boîtes de nuit, mais de façon qui sont les grands consommateurs des gosses, des gamins, l'affaire Epstein, ou des prostituées de luxe, etc., si ce n'est effectivement les élites, les grands dominants, ou même qui s'amusent à payer des fortunes pour voir des bébés se faire défoncer. Donc du coup, les liens sont étroits de plein de façons. On parlait même du crime en tant que tel, c'est-à-dire les assassinats qui sont eux-mêmes commandités.
0: Oui, non, mais plus récemment, cette étude, cette enquête de ce journaliste italien qui a mis à jour les safaris humains en Yougoslavie, par exemple.
1: Donc des migrants qui sont pris.
0: T'as pas eu vent de ça. Alors c'était pendant je ne sais plus laquelle des guerres des safaris humains.
1: Ah oui, sur Sarajevo.
0: Oui, et sur Sarajevo,
1: qui s'amusait à tirer sur des gens.
0: Donc voilà. Enfin, tu vois. On en a des faits établis qui sont sous enquête, etc., etc. Donc c'est pas des fantasmes, c'est pas du conspi, c'est une réalité.
1: Et donc, en tout cas, voilà, ça c'était un des faits marquants de la semaine sur lequel on pouvait rebondir. Il y en a un autre pareil, hein, Luc Ferry et Barthez n'en parleront absolument jamais, c'est le procès d'Anas Kazib qui avait lieu normalement hier ou avant-hier, et qui a été reporté.
0: Oui.
1: Et là, on rentre dans la semoule chiante à mourir. Hein. C'est comme le Conseil d'État dont on parlait, qui qui nous emmerde avec son jargon, qui justement crée les distances avec.
0: Mais là, c'est une question prioritaire de constitutionnalité, non, voilà. Qui a été retenue.
1: Ouais. Voilà. Et donc, du coup, on va se retrouver encore dépossédé parce qu'en fait, on s'en remet à des guignols. Mmh. En plus, là, c'est pire. Sur le Conseil d'État, c'est vraiment des professionnels du droit administratif. Le Conseil constitutionnel, c'est une bande de clampins qui sont avant tout du personnel politique et des petits copains et des petites copines qui sont placés là. D'ailleurs, le Conseil constitutionnel, comme tu le sais, est en totale illégalité par rapport à leurs émoluments, puisqu'ils ont voté de manière totalement illégale le fait d'augmenter leur...
0: Oui, mais comme les sénateurs, oui.
1: Enfin... Oui, comme les sénateurs, donc ils sont montés à 15 000 euros. Enfin, il y a eu toutes sortes de procédures d'interpellation, de sortes d'alerte par rapport à cette histoire du Conseil constitutionnel. Et bien sûr, rien n'a été fait pour les remettre à leur place au niveau de ce qu'ils devaient gagner réellement. Donc, ces gens-là, donc en tout cas, vont être saisis. Alors, les avocats s'en réjouissent. Parce que les avocats d'Anas Kazib disent que ils veulent absolument démolir l'officine sioniste. Alors il y en a partout. Celle-ci s'appelle l'association Jeunesse Française Juive. Ça, une de plus. Hein, qui Burga, c'était l'organisation juive européenne. C'est l'association Jeunesse Française Juive. Et on a systématiquement, bien sûr, l'alignement sur l'apologie de terrorisme. Et donc les avocats ont dit, mais il y a une distorsion entre, et d'où la constitutionnalité, entre la liberté d'expression et l'apologie de terrorisme. Donc qu'est-ce qui est liberté d'expression? Et c'est là où moi ça me gêne énormément, c'est que, bien sûr, la partie civile, l'accusation de cet assos pourri et putride, elle, c'est bien simple, toute critique politique d'Israël est de toute façon de l'antisémitisme et de l'apologie de terrorisme. Donc on sait que c'est l'interdit de parole, à moins d'être un turiféraire. Comme une vidéo a circulé où on voit BHL avec sa kippa à Tel Aviv, qui dit clairement qu'il est là pour soutenir inconditionnellement Israël et mener une guerre idéologique, donc à entériner totalement la Hasbara, qui est le terme que tous les auditeurs doivent connaître et travailler le plus possible, puisque la Hasbara, c'est l'art diplomatique de mentir et de raconter n'importe quoi pour défendre de toutes les manières possibles Israël.
0: Et donc c'est l'aveu d'une ingérence d'un pays étranger dans la politique française aussi, puisqu'il pourrit le débat public, notamment chez Arte.
1: Oui, ça pourrit complètement le débat public. Et donc la question, c'est qu'on s'en remet à des juges constitutionnels, et je vois vraiment pas ce qu'ils vont pouvoir faire pour dire où commence la liberté d'expression dans ce qui devrait être une démocratie où depuis le 7 octobre on a le droit de rien dire, de rien montrer, le moindre pins c'est une amende, un kéfier on se retrouve en garde à vue ou on perd un œil, et puis bien sûr de la prison ferme ou avec sursis dès que on commence à un tout petit peu plus manifester ou à être surtout plus connu, puisque c'est surtout ça que veulent désinguer les sionistes, c'est toutes les personnes qui commencent à un minimum à être connues. Et Anas Kazib, bien sûr, est militant de Révolution Permanente et relativement maintenant médiatiquement connu.
0: Oui, donc, et probablement candidat à l'élection présidentielle d'ailleurs.
1: C'est vrai ?
0: Bah évidemment. Bah, Révolution Permanente, forcément, surtout depuis que Philippe Poutou du NPA, alors je sais pas quelle branche, a dit qu'il ne serait pas candidat et qu'il se rangerait derrière la France Insoumise. Ce qui est pas très bien vu d'ailleurs de la part des militants de gauche. Ils pensent que c'est une erreur, mais bon, je sais pas, j'ai pas d'avis.
1: En tout cas, moi, je n'ai pas la connaissance de ces stratégies.
0: Non, moi non plus.
1: La seule chose la pilule qui a du mal à passer, c'est que, en fait, quelque part, la défense a dit que c'était une victoire de pouvoir déjà geler le procès pour soulever la question de la constitution.
0: Alors, Elsa Marcel, à la défense.
1: Voilà. C'est compliqué. C'est compliqué sans doute de trouver une frontière, mais ce qui est dans les grandes lignes, pour moi en tout cas insupportable, c'est que la défense se positionne au niveau de l'expression politique avec finalement une façon d'entériner le
0: système
1: sioniste. On va pas dire que le Hamas est tout à fait légitime au niveau du droit international dans une posture anti-coloniale d'Israël, qu'il n'est de toute façon pas du tout catégorisé comme terroriste au niveau
0: Et que c'est sous l'angle des crimes de guerre des crimes contre l'humanité qu'ils peuvent être jugés. Et pas sur la vague,
1: la vague d'assertion de guerre.
0: Non, mais c'est hyper important. Mais en fait, les gens sont tellement cons. C'est compliqué de comprendre ça, en fait. Ouais. Mais bref.
1: Ouais. Et voilà. Donc, du coup, c'est une façon aussi de, ils s'auto limitent un petit peu dans la possibilité d'une parole politique qui serait effectivement un peu plus.
0: Mais bon, elle est tellement, je sais pas. Le contexte est tellement pourri. Donc, ils ont une petite victoire. Très honnêtement, je pense pas qu'il sera condamné à terme, mais je sais pas. Bon, bref, on les écoute ou pas?
1: Bah oui. Tu veux
0: écouter le son ou pas que tu m'as donné?
1: Oui, on y va.
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0: Ouais, donc ça c'est mort, passé, mais oui, effectivement, t'as une... comment on peut avoir, on a un adverbe là-dessus, spectalisation, je sais pas, bref.
1: Oui, bah écoute, entérinons ton néologisme.
0: Non, je sais pas, ouais. non, mais c'est un peu agaçant et effectivement il y a une victoire à l'issue, une victoire qui est juste la question de prioritaire de constitutionnalité qui a reporté le procès.
1: Ouais. Donc en fait, bon, on va pas faire forcément très thématique ce soir, on va voyager sur
0: différents
1: thèmes. On a parlé effectivement d'Anas Kazib parce que ça c'était vraiment l'événement et qu'on n'était pas forcément lancé sur la rubrique
0: Palestine
1: qui de façon occupe forcément tout le temps nos émissions dans la mesure où je trouve que le silence est bien positionné comme une arme effectivement centrale. C'est ce que nous dit un des responsables d'Oxfam dans la petite bande son qu'on va passer.
0: Ouais, faut juste que je trouve Oxfam. Il est où? Il est là. On l'écoute.
9: Gaza. On en entend énormément parler, mais est-ce que tu sais réellement ce qui se passe sur place? Moi, c'est Louis-Nicolas, je suis responsable humanitaire pour Oxfam France. Et une des choses qui me préoccupe, en plus de l'explosion des besoins, c'est qu'on détourne le regard. Moins de financement, moins de protection, de plus en plus de violations des droits humains. Mais là, tout de suite, tu peux déjà faire une première chose, c'est justement de ne pas détourner le regard. Car s'informer, c'est déjà agir. Et une crise qu'on ignore, c'est une crise qui s'aggrave. C'est pourquoi on t'a préparé une note claire sur 5 crises à connaître. Télécharge-la, informe-toi et rejoins-nous.
1: Alors du coup, on ne va pas commencer à critiquer Oxfam, parce qu'on ne va pas tirer sur les ambulances.
0: Non.
1: Mais c'est vrai que le terme de crise, par exemple, est absolument insupportable.
0: Bon, après, c'est Cécile Duflo comme boss d'Oxfam.
1: C'est une façon aussi de rameuter pour avoir de l'argent, pour avoir des gens qui s'intéressent un peu à la question. Et il y a tellement effectivement d'indifférence et de...
0: Ouais, est-ce que c'est un biais nécessaire à la politisation? J'en sais rien. Mais continuer de prendre des gens pour des cons et pas leur dire crûment les situations, je sais pas si c'est vraiment une stratégie gagnante, mais bon, ouais, pourquoi pas. Après, j'ai pas lu cette note, tu l'as lu ou pas?
1: Non.
0: Ouais.
1: Non.
0: Parce que si c'est aussi euphémisé, après si leur note elle bastonne, why not? Mais si on continue de te parler de crise, c'est un peu compliqué, ouais.
1: Effectivement, la question, effectivement, il y a 1000 cadrages possibles.
0: Mais oui, mais oui.
1: Il y a le cadrage humanitaire, il y a le cadrage effectivement juridique, il y a le cadrage journalistique, etc., etc. Il y a plein de cadrages possibles.
0: Cadrage que je vois, c'est on sensibilise et on espère avoir des dons ou des adhésions ou je ne sais quoi. Mais est-ce qu'on veut que politiquement il y ait une véritable riposte? J'en suis pas convaincu. En fait.
1: En tout cas, moi, ce qui m'a énormément frappé en écoutant des juristes de droit international au seul colloque qui a eu lieu en France, dans le 17e arrondissement, mais qui est une succursale dite de la Sorbonne, parce que bien sûr, il faut utiliser le mot, le symbole. Et donc, c'était organisé par plusieurs structures et laboratoires. Et il y avait pas mal de juristes de droit international dont on a rendu compte de leur discours sur cause commune. Et là où j'ai vraiment été totalement déboussolé, c'est de découvrir que plusieurs résolutions de l'Assemblée générale des Nations Unies avaient explicitement dit que dans un contexte colonial, il y a une complicité des États de droit, de jurés, on dit de facto ou de jurés, le fait de ne pas intervenir, c'est une complicité. Et vendre des armes encore plus, bien sûr. Mais justement, il y a tout un arsenal de résolutions, de textes, de rapports qui incriminent non seulement Israël, mais aussi tous les soutiens passifs ou explicites qui peuvent exister. Donc, parmi ces textes, parmi ces mesures, il y a une obligation. Une obligation, alors non, c'est du droit international, il n'y a pas de police pour l'appliquer, mais en tout cas, il y a une obligation pour chaque État qui prend connaissance d'un génocide de devoir intervenir, y compris en donnant des armes. Alors qu'on condamne le Hamas comme organisation terroriste en tant que telle, avant même d'avoir commis des crimes de guerre ou des actes dits terroristes, elle était déjà typifiée comme telle dès qu'elle correspondait plus au gentil toutou que l'Europe et Israël voulaient faire du Hamas, comme ils l'ont fait avec l'autorité palestinienne, depuis les accords d'Oslo, où l'autorité palestinienne n'a plus aucune crédibilité aujourd'hui quasiment, ces États ont l'obligation d'apporter une aide humanitaire, mais aussi de pouvoir livrer des armes. Il n'y a pas le droit s'arrête au niveau de l'intervention proprement dite militaire, mais en tout cas voilà. Donc on est aux antipodes, on est vraiment à l'opposé total de ce qu'on nous dit sur le Hamas. Dès qu'on prononce un mot, c'est apologie de terrorisme. Et si on commence à dire que le Hamas a le droit de se soulever militairement, on va en tôle. On aura de toute façon les grosses bires de l'État qui vont trouer notre plafond pour venir nous déloger. Et puis, le fait de dire que nos propres États devraient armer le Hamas, c'est un langage qui peut-être relève d'un hôpital psychiatrique, puisque on en est là aujourd'hui, dans la dystopie, une façon dont les États totalitaires, finalement, bottent en touche par rapport à la contestation, c'est de dire qu'on est malade mental, qu'on n'a pas de raison, que même le langage n'est plus audible et qu'on est réduit à un malade mental. Et donc c'est pour ça que on va écouter Jurdi, qui est un collectif de juristes de droit international qu'on a peut-être déjà écouté et qui nous explique comment juridiquement la France est complice du génocide perpétré par Israël.
10: Il existe une convention internationale qui est la convention de 1948 intitulée pour la prévention et la répression du crime de génocide. Et ce que prévoit cette convention, c'est que tous les États du monde ont l'obligation, lorsqu'il y a un risque plausible de génocide, de mettre en œuvre tous les moyens qu'ils ont à leur disposition pour faire en sorte que ce risque soit réduit à néant. Alors ça pose deux questions concernant la France. Première question, est-ce que la France a connaissance d'un risque plausible de génocide dans la bande de Gaza? La réponse ne peut pas être autre chose que oui, pour une raison simple, c'est que la Cour internationale de justice, dans une ordonnance du 26 janvier 2024, l'a admis. A officiellement indiqué qu'il y avait un risque plausible de génocide dans la bande de Gaza. Quelques semaines plus tard, la Cour internationale de justice, là c'est une ordonnance du 30 avril 2024, a précisé quel était le contenu de cette obligation de prévention du crime de génocide. Elle a indiqué que tous les États du monde, dont la France au premier chef, je l'ai cité quasiment textuellement, devaient mettre en œuvre tous les moyens qu'elle a raisonnablement à sa disposition pour mettre fin, pour empêcher la commission de ce crime de génocide. Par conséquent, ça pose la dernière question, qui est la question finale. Est-ce que la France a mis en œuvre tous les moyens qu'elle avait raisonnablement à sa disposition pour mettre fin à ce crime de génocide, à ne pas précisément s'engager sur la voie de la complicité? Quelle est la première chose qu'on peut faire pour justement contribuer à ce que le génocide n'ait pas lieu? C'est le dénoncer. Est-ce que nos dirigeants politiques actuellement au pouvoir ont exercé ce droit de parole consistant à dénoncer le risque génocidaire? Eh bien, je vous le dis et vous le savez, ils ont fait absolument le contraire. Par exemple, une interview qui a été donnée en 2025 par Emmanuel Macron, c'était au micro de TF1, où il est questionné explicitement et directement sur la question du génocide, et où il répond « Le génocide, c'est une question que je réserve aux historiens ». Deuxième chose que l'on peut faire pour tenter de limiter, voire de mettre fin à un génocide, c'est de prendre des sanctions économiques ou commerciales. Est-ce que ceci a été fait? Absolument pas. Troisième chose que l'on peut faire pour s'opposer à un génocide, c'est de prendre des sanctions individuelles ciblées contre les personnes qui soit en sont les auteurs, soit en sont les propagateurs, ceux qui encouragent à le commettre. Eh bien, figurez-vous qu'aujourd'hui, et Gabriel l'a rappelé tout à l'heure dans son propos introductif, il y a effectivement des sanctions qui existent contre ce qu'on a appelé des colons violents, mais par contre, il n'y a aucun ministre israélien en exercice, quand bien même ils appelleraient ouvertement au nettoyage ethnique, qui fait l'objet de la moindre sanction individuelle ciblée aujourd'hui. C'est-à-dire que, malgré ce qui s'est passé récemment d'ailleurs avec Itamar Ben-Gvir et puis la flottille, ils peuvent venir prendre un café en France, il n'y a pas de problème. Quatrième axe, pardon, qu'on pourrait envisager pour mettre fin à cette entreprise génocidaire, ça serait de mettre fin aux ventes et livraisons d'armes, ce que nous n'avons pas fait non plus. Là, on vient d'énumérer à peu près tout ce qu'on pouvait faire, et encore j'oublie des choses, mais en tout cas une grande partie de ce qu'on pouvait faire pour limiter l'entreprise génocidaire, et on constate qu'à chacune des cases qu'on a dessinées, on n'a jamais pu la cocher. Ce qui veut dire que la France, à nos yeux, ne respecte pas son obligation de prévention du crime de génocide pourtant imposée par la Convention de 1948, et c'est la raison pour laquelle, avec l'association, nous avons engagé une procédure devant le Conseil d'État pour faire en sorte que le Conseil d'État reconnaisse que la France ne respecte pas son obligation de prévention de crime du génocide.
0: Bon, c'est assez clair, hein. On est convaincu déjà.
1: Ouais, on est convaincu, mais en même temps, il ne parle que de la Convention de Genève de 1948.
0: C'est vrai.
1: Et ce que d'autres juristes de, alors soit de Jurdi, soit d'autres organisations évoquaient pendant ce colloque, c'est qu'on a des résolutions de l'ONU. Alors il y en a deux. C'était dans les années 70. Mmh. J'avais tout noté dans le cahier du colloque quand j'y suis allé. Donc, on les retrouvera, les noms, les chiffres précis de ces résolutions, qui, comme je le rappelais, ne vont bien plus loin que la Convention de 1948 en termes d'obligations de prévention en ne livrant pas des armes, puisque là, les résolutions disent le contraire. Il faut livrer des armes. Mmh. On peut livrer des armes aux organisations dans le cadre colonial. À Mayotte, par exemple, des citoyens internationaux, des brigades internationales qui s'opposeraient à l'impérialisme français, l'ONU a carrément catégorisé l'État français d'impérialiste à propos de Mayotte. Donc on a parfois des situations, si les Français s'informaient un petit peu plus, eh bien ils sauraient que l'ONU accuse la France de à travers cette catégorie d'impérialisme qui sont toujours réservés aux islamo-gauchistes, etc. Là, c'est l'ONU directement qui s'en prend à l'État français. Et bien sûr, je pense pas que si on faisait un sondage auprès du fameux millier de personnes de l'échantillon, beaucoup de personnes connaîtraient Bob Denard et tous ces corsaires de la République.
0: C'est marrant, j'en parlais hier.
1: Qui ont fait le sale boulot des barbouzes pour assassiner les militants qui voulaient justement faire en sorte que Mayotte rejoigne les Grandes Comores. Puisque c'était le principe politique de la décolonisation dans les années 50, c'était celui-là. Donc voilà, on est aujourd'hui dans une terreur d'État qui est systématique. On le voit bien dans nos rubriques, on ne sait pas où aller, où on pourrait respirer, puisque le capitalisme devient de plus en plus pourri, on va y revenir dans 3 secondes. On a le fascisme ordinaire avec la police, on en parle très, très souvent, avec toutes les horreurs qu'on peut écouter. Et là aussi, on va y revenir, parce qu'on ne peut pas ne pas écouter Alexandre Wizy sur le fameux guide du retour pour les enfants.
0: Un truc incroyable.
1: On réserve la surprise, tellement c'est dystopique, tellement c'est ubuesque, tellement c'est fasciste, tellement c'est monstrueux. Et là encore, il faut trouver les mots de la haine pour pouvoir catégoriser justement ce que les technocrates de l'Europe sont en train de commettre en termes de crimes, en termes de crimes contre l'humanité, avec un côté jeu qu'on pourrait trouver dans des films d'horreur à la télévision où ça,

0: C'était le viol, et on a là aussi non seulement des propos, mais des pratiques qui continuent sur le patriarcat qui n'en finit pas d'exister, de se répandre.
1: Mais en fait, ce qui est intéressant, c'est que ça paraît disparaître, mais que ça dessine des schémas, et en fait, tout est cohérent dans les pratiques. Non mais voilà, c'est tout.
0: Qu'est-ce que t'as? Non mais je t'écoute.
1: Mais non, mais là,
0: sur la
1: tout
0: cohérence,
1: ce que
0: tu peux développer?
1: la cohérence entre le fait de dominer dans les structures les femmes ou les enfants au travers d'une prise de force des corps, tout comme tout ce qu'on peut dénoncer. Des travers du capitalisme, que ce soit au travers de l'exploitation des ressources, le fait d'abattre des arbres, enfin voilà, et puis ensuite sur cette dénonciation des crimes dans tous les territoires qui sont sous le joug de puissances impérialistes, on est exactement dans les mêmes dynamiques et les mêmes logiques. C'est ça, c'est toujours la même structure en réalité.
0: Ouais.
1: De domination.
0: Et parfois, alors, c'est vrai, parfois ce sont les mêmes acteurs, et parfois
1: en
0: il y a une
1: plus,
0: division du
1: ouais.
0: travail.
1: Oui, absolument, ouais.
0: Et souvent de l'interdépendance, en tout cas. Souvent de l'interdépendance, on l'a vu dans l'affaire Epstein, effectivement, où la question d'Israël qui instrumentalise Epstein pour pouvoir coincer du personnel politique, pour l'obliger à être dans le Hasbara. De l'autre côté, on a les élites qui consomment de la chair puisqu'ils décident qu'ils ont le pouvoir sur l'argent, sur les terres, sur la propriété, et donc aussi, comme tu dis, sur les corps. Donc il y a une interdépendance de tous ces facteurs. Mais me vient à l'esprit cette réflexion des Passons-Charlot qui disait que, et qui commence un de leurs bouquins sur la violence des riches en disant... à une certaine époque, alors bien sûr, je vais pas commencer à défendre le capital ou les patrons, surtout par rapport.
1: Il
0: à
1: avait il avait une certaine conscience du bien commun et
0: c'est ça.
1: Ouais, non, mais on est d'accord.
0: Ça.
1: Mais oui, mais
0: et
1: bien
0: il
1: sûr.
0: Il pouvait y avoir un entrepreneur
1: bien
0: qui
1: sûr.
0: Se faisait son profit, mais qui considérait qu'il devait payer ses salariés.
1: Et on en a dans tout le 19e siècle. On est d'accord. Tout le paternalisme, tout le capitalisme paternaliste était quasiment des utopies d'équilibres sociaux, politiques, quoi,
0: voilà.
1: Et économiques. On est d'accord, Patrick.
0: Et là,
1: ça a vrillé, hein, clairement.
0: On écoute notamment deux petits sons. Le premier, c'est d'Aurélie Trouvé sur les fonds prédateurs. Et après, un commentaire du citoyen sur le rapport de Trouvé, toujours sur ces fonds prédateurs.
2: Le document que je tiens dans les mains est une bombe pour notre souveraineté économique. C'est un rapport de la
1: Sénat
2: nationale
1: qui explique... c'est le deuxième,
0: c'est pas grave, ça. C'est pas
1: ouais, non, mais attends, on va passer Trouvé.
3: Je sors du ministère de l'économie et des finances. Vous voyez, c'est Bercy. Vous savez, je suis rapporteur de
1: c'est
3: la commission d'enquête
1: ouais,
3: sur
1: ouais.
3: les fonds prédateurs qui pillent nos entreprises françaises. Et comme je suis rapporteur, eh bien, je peux aller contrôler n'importe quel document au ministère de l'économie. Et moi, il y a un dossier qui m'intéresse, c'est l'usine Polytechnil, leader mondial du plastique, des polyamides, un savoir-faire construit depuis 1954, 550 salariés, juste à côté de Lyon. Eh bien, cette entreprise vient d'être vendue, saccagée, pillée par un fonds prédateur américain, le fonds Lone Star. Et ça a été autorisé, et je viens de le vérifier, par le gouvernement, par Bercy, par le ministère de l'économie, et c'est une vraie honte. Vous voyez, eh bien, les gouvernements de M. Macron soutiennent, favorisent à mort ces fonds prédateurs qui pillent nos entreprises, c'est le cas de Polytechnil. En plus, Polytechnil, il faut bien comprendre que eh bien, c'est une entreprise dans une énorme plateforme chimique, la Vallée de la Chimie, juste à côté de Lyon. Et le fait que cette entreprise soit pillée et saccagée par le fonds américain, eh bien, ça va remettre en cause toute la plateforme de chimie, en plus de la destruction de 500 emplois, 500 familles sacrifiées. Voilà, vous voyez, c'est terrible, ces fonds prédateurs, avec la bénédiction du gouvernement Macron, ces fonds prédateurs, eh bien, ils saccagent nos entreprises, saccagent nos emplois, ils saccagent notre souveraineté industrielle.
2: Le document que je tiens dans les mains est une bombe pour notre souveraineté économique. C'est un rapport de l'Assemblée nationale qui explique que de plus en plus d'entreprises dans lesquelles nous travaillons, d'établissements dans lesquels nous nous soignons, dans lesquels nous vieillissons, sont détenues par des fonds étrangers. Je vous explique exactement ce qui est en train d'arriver à notre économie. La députée Aurélie Trouvé a mené une commission

0: enquête et produit ce rapport qui est extrêmement précis. Elle montre que ces fonds spéculatifs ont envahi notre économie. Que partout en Europe c'est le cas, mais que la France est devenue leur terrain de jeu prioritaire et que la captation des capacités productives en France a atteint un niveau sans précédent. Au cœur du modèle, il y a ce qu'on appelle des LBO. Les LBO, c'est assez simple. En fait, vous utilisez la dette pour vous enrichir. Vous mettez de la dette dans l'entreprise que vous avez ciblée et puis pendant des années, cette entreprise, elle doit rembourser la dette à marche forcée et vous apporter du rendement à des niveaux très élevés, 15-20%. Et donc, vous allez utiliser la dette pour en tirer le maximum. Bref, c'est un vaste transfert de notre tissu productif vers les actionnaires étrangers via la technique des LBO. Et puis, on voit, et c'est un des principaux enseignements de ce rapport, que ces LBO, ils sont en train de s'étendre dans des sphères dans lesquelles ils étaient assez peu présents. La santé, le vieillissement avec les EHPAD. Il y a de plus en plus de LBO. On estime, ce qui est montré dans le rapport, que les chiffres ont été multipliés par 6 entre la période 2019-2020 et ce que nous vivons aujourd'hui en 2023-2025. Donc, il y a une accélération qui permet d'extraire de la richesse de l'économie française et de la flécher vers les actionnaires étrangers. Tout ça, c'est pas un accident. C'est le produit de choix politiques et réglementaires. Il a été choisi de favoriser ces fonds d'investissement, ces fonds spéculatifs, et réglementer au maximum ce qu'ils pouvaient faire. Et on se retrouve dans une situation où des bras armés de l'État, comme la BPI, ont eux-mêmes alimenté ces pratiques, ce qui est très critiqué dans le rapport. Deuxième chose qui est extrêmement critiquée dans le rapport, c'est le pantouflage. Vous savez, cette pratique qui fait que des hauts fonctionnaires se retrouvent du jour au lendemain dans des entreprises privées et ici, dans des fonds spéculatifs. Il y a un exemple qui est extrêmement révélateur, celui de Bruno Bézard, qui est l'ancien directeur général du Trésor, qui est passé chez Casset Capital, un des fonds les plus aidés d'ailleurs de BPI France. Le rapport pointe un énorme conflit d'intérêts sur ce sujet. Vous l'avez compris, entre déréglementation et pratique des hauts fonctionnaires, il y a beaucoup à dire sur ce qui se passe en matière de prédation de notre capital productif. On va suivre l'affaire avec soin. On ne manque pas ici, vous savez, de dénoncer ce genre de scandale. Donc si ça vous intéresse, likez, partagez, abonnez-vous. Vous serez tenu informé des suites de ce rapport.
1: Voilà, likez, partagez, on ne sait pas qui c'est, mais c'est pas grave. Et du coup, prédation, c'est le bon dénominateur commun, je trouve.
2: Et on tout ce qu'on disait nos thématiques de la mafia.
1: Oui, absolument.
2: La mafia qui n'est pas que les yakuza, les triades ou les cartels de Medellin. La mafia, c'est-à-dire les grands corps de l'État qui pillent l'État directement en son sein, qui manipulent, qui récupèrent, qui vendent des fractions de banques publiques. Alors là, la BPI, c'est la banque publique d'investissement qui se partage des tronçons de multinationales ou qui les donne au secteur privé. On en parle tout le temps avec cette pourriture de Villepin qui a laissé Vinci récupérer
1: les autoroutes,
2: la gestion des autoroutes, etc. Donc ces élites-là, effectivement, sont des mafias qui s'enrichissent illégalement et qui sont criminelles, qui sont criminogènes. Et donc on a cette dimension donc du capital financier qui n'est plus la lourdeur des machines, la lourdeur de la création d'une entreprise avec la gestion d'un personnel, c'est tout simplement des fonds qui doivent rapporter à court terme et qui sont prêts à utiliser n'importe quelle méthode. Donc lui, il nous parle de la mise en dette avec LBO, mais il doit y avoir plein de techniques économiques que l'on ne connaît pas. Mais en tout cas, il y a aussi les OPA, il y a plein de façons de pouvoir comme ça mettre la main sur une entreprise et qu'est-ce qui se passe derrière? Eh bien ces fonds spéculatifs et ces mafias vont piquer les savoir-faire de l'entreprise qu'ils vont ensuite monnayer sur le marché international. Et donc c'est vraiment un pillage des savoir-faire, un pillage des compétences techniques qui pour l'entreprise Polytechnil, effectivement, sont des dizaines et des dizaines d'années de recherche, de laboratoire, etc. Alors on peut dire oui, mais que ça soit la France, l'Espagne ou les États-Unis, on s'en fout, ça reste du capital. Mais au-delà de ça, parce qu'on va pas faire cocorico, c'est tout simplement un impérialisme américain pour lequel Macron n'est qu'un chien de garde et un valet. Et tous les indices qu'on avait sur le rôle de Macron comme étant ce rôle est sans doute placé aussi à ce niveau-là par les grandes multinationales, par Rothschild et par les Américains, tout ce qu'on peut avoir comme indice autour de cette stratégie de placement de Macron est corroboré puisque l'État n'intervient pas pour protéger ce qui s'appellerait le patrimoine économique. Et c'est là où effectivement on se rend compte que l'internationalisation du capital est plus importante que ce que prétendument ces gens de droite qui nous parlent de patrimoine à la De Villiers, qui nous disent protéger la France, etc. Tout ça, c'est du vent. L'intérêt individuel des grands corps de l'État, donc qui sont des mafias en tant que tels. Il y a un bouquin qui est sorti dans les années 70 qui s'appelait « La mafia polytechnicienne ». Et chaque grand corps se partage effectivement des marchés publics. Bourdieu avait travaillé sur les constructions des autoroutes et avait dit que les ingénieurs des mines, notamment, et des ponts et chaussées se partageaient des primes colossales dans l'organisation de ces montages des tronçons d'autoroutes. Donc voilà, donc chacun tire les marrons du feu. Et pourtant, j'étais très étonné, parce que tu sais, tu te souviens, il y avait quelques étudiants de HEC qui avaient fait leur petite révolte d'adolescents à une époque en prenant parole publiquement pour dénoncer leur instrumentalisation capitalisme financier.
1: Oui. Et bien rebolote. C'était Agrotech, ouais.
2: Rebolote avec la révolte des polytechniciens. Est-ce qu'ils pourront faire carrière dans les grandes entreprises multinationales ainsi fichées après leur petite révolte? En tout cas, on écoute cette petite bande son. Malgré tout, on peut quand même leur rendre hommage, parce que ils ont poussé un coup de gueule qui va certainement pas les servir dans leur carrière.
3: Alors, s'il vous plaît.
4: Au contraire de l'administration de Polytechnique,
3: je regrette votre vraiment que vous, que certains instrumentalisent cette
1: cérémonie
3: des diplômes pour faire une tribune militante.
5: Pendant la cérémonie de diplomation, qui est quand même un jour assez important dans notre cursus, on ne voulait pas rester les bras croisés et juste boire notre champagne en célébrant cette journée. En tant qu'étudiant de Polytechnique, on a quand même tenu à faire un discours afin de parler de l'emprise qu'ont les chefs des grandes entreprises françaises qui sont assez négatifs pour le climat, le social, l'écologie au sein de notre école.
6: Si aujourd'hui nous sommes diplômés de Polytechnique, nos sentiments sont ambivalents. Car notre formation nous prépare trop souvent à servir des intérêts économiques et industriels qui participent aux ravages sociaux, écologiques et militaires en cours. On nous apprend à optimiser des profits, à développer des technologies sans interroger leurs conséquences, à travailler pour des grandes entreprises dont les activités détruisent le vivant ou alimentent les logiques de guerre. Nous le refusons.
7: L'école polytechnique joue un rôle central dans le complexe militaro-industriel français.
8: Ce qu'on dénonce, c'est le fait que les savoirs qu'on développe, on se demande jamais à quoi ils vont servir. Est-ce qu'ils vont avoir un intérêt social? C'est vraiment les mettre au service des intérêts privés, quoi.
5: Il y a eu deux personnes qui sont montées sur scène en portant un masque de Bernard Arnault et un masque de Patrick Pouyanné.
8: Patrick Pouyanné et Bernard Arnault, c'est des symboles qu'on a choisis parce que c'est deux polytechniciens.
5: L'idée, c'était de dire que ces PDG-là, ils sont trop présents au sein de l'école, notamment au conseil d'administration, dans toutes les instances, par exemple, en ce qui concerne le financement de la recherche, etc.
6: Nous lutterons pour une autre société.
1: Ouais, ok.
2: Alors, je ne vais pas toujours citer le bouquin « La valeur du service public », mais il n'empêche que cette entrée massive de l'actionnariat, des grands patrons dans les écoles... et pas que dans les grandes écoles.
1: Non, parce que tu as les universités aussi. Hein.
2: Dans les universités aujourd'hui, et particulièrement bien développées, notamment dans les IUT, où les Absolument, conseils d'administration sont aujourd'hui largement contrôlés et pilotés par des entreprises. Alors, on n'est pas forcément dans une diabolisation systématique des entreprises, puisque la société dans laquelle on vit, elle est de façon capitaliste, donc il ne peut rien y avoir d'autre que ça, et on peut... appeler au grand soir, mais le problème, il est pas de diaboliser les entreprises, il est de dire que chacun doit être à sa place. Dans une université, on apprend un certain nombre de choses, et le fait de réduire systématiquement aux attentes externes des entreprises comme le polytechnicien qui ne va pas faire de recherche fondamentale, mais uniquement des recherches appliquées pour avoir des nouveaux avions d'assaut ou des nouvelles bombes Lagardère, c'est ça que dénonce aussi Polytechnique. La recherche fondamentale est la grande perdante, en fait, de cette introduction des entreprises, parce qu'elles s'en foutent systématiquement. Il n'y a pas de vision à long terme des entreprises. Les seules qui peuvent avoir ces visions à long terme pour une société, par exemple en termes de développement d'énergie alternative ou autre, c'est le service public. C'est l'État à partir du moment où il est investi par des gens qui ont le sens de l'intérêt général. C'est ça en fait le problème du réductionnisme des entreprises. C'est toute la différence avec des associations, au Conseil économique et social ou dans des instances où il y a justement cette pensée de l'intérêt général que les entreprises ne peuvent pas avoir parce qu'elles ont toujours la vision à court terme de leurs intérêts.
1: Leur profit.
2: Voilà. Donc ils peuvent nous traiter de frustrés parce qu'on n'a pas de dividendes et d'actions en banque et ils vont pas s'en priver, hein, que ce soit le Figaro, CNews ou LCI. Mais il n'empêche que voilà, nous, enfants du peuple, on ne peut que dire que cette.
1: Oui, ce qui n'est pas le cas des révoltés de Polytechnique. Hein.
2: Comment ?
1: Ce qui n'est pas le cas des révoltés de Polytechnique. Hein. T'as dit enfants du peuple.
2: Oui.
1: Non mais bon bref. On va faire une petite pause musicale, The Philharmonic avec le titre Drugs. C'est maintenant, on se retrouve dans 3 minutes. Vous êtes à l'écoute de Radio Cause Commune, c'est Sous les lapsus de l'actu, épisode 336, j'ai anticipé. 136. On est là jusqu'à 23h. On ouvrira le standard juste après. On vous laisse avec la pause musicale. Donc 09 72 51 55 46, vous pouvez le noter et appeler juste après la pause musicale. Le chat, c'est sur causecommune.fm, le bouton chat qui est dans le player, ou sinon sur chat.libratoire.org. C'est comme vous voulez. On se retrouve dans 3 minutes. À tout de suite.
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0: Sous les lapsus de l'actu, épisode 136, c'était The Philharmonic, avec un K à la fin, c'est important. Le titre, c'était Drugs. 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Plus, si vous êtes équipé, partout ailleurs, c'est sur causecommune.fm, évidemment. Le numéro de téléphone, je vous le rappelle, donc si vous souhaitez intervenir dans le cadre de cette dernière demi-heure, c'est jouable et c'est ouvert, 09 72 51 55 46. On continue avec quoi, mon cher Patrick ?
1: Eh bien, on continue dans le pire du pire, puisque on peut se mettre en abîme grâce à un guide du retour pour enfants présenté par Alexandre Wizille.
2: Vous voyez ce document coloré pour les enfants, c'est en fait l'un des documents les plus effrayants que l'Union Européenne ait jamais produit. Je vous explique pourquoi. Ce petit livre, illustré et en couleur, c'est un livre qui est produit par Frontex, l'agence qui gère les questions d'immigration en Europe. Et vous voyez, il est à destination des enfants de 6 à 11 ans qui vont être reconduits à la frontière. C'est tout simplement dingue ce qu'on peut y lire. Je vous explique. Dans le document, vous avez pas à pas l'expulsion des enfants qui est racontée d'étape en étape. Alors ce qui est écrit ici, c'est que peut-être que tu es triste et que tu quittes tes amis et ton école. Annonce de la décision de retour, étape 1. Ensuite, vous arrivez au centre de rétention administrative et où on vous dit tu vas rester dans un bâtiment avec d'autres familles qui attendent de voyager, toi et ta famille vous resterez ensemble, tu pourras ou non être autorisé à quitter le bâtiment. On est en train de parler ici d'un centre de rétention administrative. Et puis au bout du parcours, comme c'était une promenade de santé, qu'est-ce qu'il vous est dit? Il vous est dit pour les enfants de 6 à 11 ans, la nouveauté est toujours excitante. On parle d'une procédure d'expulsion d'enfants qui parfois n'ont connu que leur pays d'accueil, ne connaissent rien de leur pays d'origine. Et il est même ajouté, tu pourras découvrir de nouveaux bonbons. On est chez les fous de ce que la bureaucratie parfois inhumaine de l'Union Européenne pour produire. Ce document, c'est une horreur. Et il intervient dans pas n'importe quel contexte. Aujourd'hui, vous savez, il y a eu à la fois la directive Asile et Immigration qui a été votée. Il y a eu le règlement Retour. Ce document-là, il est le symbole de cette politique migratoire. Il vous explique avec des mots doux et positifs des procédures d'expulsion qui, évidemment, pour des enfants, sont extrêmement, extrêmement violentes. Donc quand vous entendez toute la droite et même une partie des macronistes vous expliquer que l'UE en matière migratoire va dans le bon sens, ben, c'est ça le sens dans lequel elle va. Donc dénoncez-le, likez, partagez, commentez cette vidéo, abonnez-vous. Nous, on vous tiendra au courant. Et on débusquera autant que nécessaire ce genre de choses immondes qui sont produites aujourd'hui par Frontex et par la bureaucratie européenne.
0: Dingue.
1: Ah, c'est complètement dingue. Là on est sur... tu découvriras des nouveaux paysages. Et c'est une opportunité, comme disent les néolibéraux, ils parlent toujours d'opportunité. Ouais, ouais. Moi, je trouve que c'est une belle opportunité, effectivement, de voir, effectivement, de presque une prison. Les enfants, là, qui sont libres en France, ils n'ont pas cette chance-là en stage. On les oblige à aller voir des musées, on les oblige à faire du sport. Là, cet enfant pourra, effectivement, voir ce que c'est de près un centre de rétention administratif. Moi, je pense que c'est, effectivement, une chance. Donc, Bravo à l'Europe, comment ils disent déjà? Ah oui, l'Europe des droits de l'homme. Mmh. Et l'Europe des droits de l'homme. Merci, l'Europe des droits de l'homme. Et alors, on a des choses qui sont totalement invisibles. Alors, la directive retour, effectivement, voilà, le militantisme l'a cadré et on sait qu'on est dans du fascisme pur et dur. Par rapport à ces gens qui nous ont construit le capitalisme depuis pas mal de siècles, avec, on parlait des fonds prédateurs, mais en fait tout le fric accumulé sur cette planète Terre, ça a été fait sur le dos des Suds, hein, pour le dire vite. Alors, on a des trucs invisibles. C'est notamment un truc dingue. Là aussi, c'est une dinguerie. C'est les étudiants de la cité universitaire qui se sont fait gentiment baiser par LVMH, rappelé dans la petite séquence sur Polytechnique, qui faisait deux bras d'honneur, l'un pour Pouyanné, la pourriture de Total, qui, bien sûr... Zucman nous l'évoquait la semaine dernière, dénie l'existence des paradis fiscaux et des détournements de l'optimisation fiscale. Et puis, ben, LVMH, on le sait, a traité de gauchiste le même Zucman en proposant que les riches payent 2% d'impôts. Enfin, on est dans le pornographique économique. Eh bien, chose invisible, les étudiants en pleine canicule, eh bien, devaient laisser la place à LVMH.
3: Pendant que les étudiants crèvent de chaud, LVMH les empêche d'accéder à leur lieu de vie en pleine canicule à Paris. Vous avez certainement vu cette vidéo d'une énorme vague pour un défilé sur le thème du surf organisé par Bernard Arnault, qui a beaucoup tourné et choqué les gens, et a raison. Mais ce qu'on vous dit pas, c'est que cela s'est fait en empêchant les étudiants, dont une majorité d'étudiants étrangers, d'accéder à leur lieu de vie. Déjà que le gouvernement prépare pour la rentrée des augmentations drastiques des frais d'inscription pour les étudiants non européens. Car oui, Bernard Arnault, avec l'aval du Crous, a privatisé la grande pelouse de la cité universitaire, empêchant l'accès pendant plusieurs jours au principal lieu de sociabilité et de fraîcheur des résidences, mais aussi en empêchant l'accès aux cuisines collectives, à la bibliothèque, un lieu frais pour travailler, et cela en pleine canicule, avec plus de 40 degrés au compteur. Donc, en pleine canicule, alors que la plupart des étudiants finissent leur partiel dans des amphis non climatisés, travaillent dans des cuisines, dans des écoles ou encore dans la logistique pour payer leurs études, c'est à eux qu'on fait payer la crise climatique, et pas à ceux qui s'achètent des yachts immenses ou détruisent la planète tout en nous exploitant. Mais, dans le même temps, ça se permet de faire une cascade artificielle et de contrôler l'entrée des étudiants sur leur lieu de vie, car oui, les étudiants étaient en colère, mobilisés contre ce projet absurde. Le gouvernement et les grands patrons dans leur bureau climatisé nous disent « Buvez de l'eau et mettez-vous des serviettes froides sur la tête ». A contrario, on nous vend une écologie de petits gestes, ou pire, au service de la militarisation guerrière. Or que notre génération est celle qui a fait les marches pour le climat, qui lutte contre le génocide en Palestine, contre la répression et les 49-3. Ce défilé n'est pas un événement isolé, il montre une chose, c'est le mépris de classe des bourgeois, de l'État et de ses institutions. Nous, nos alliés, c'est les travailleurs qui, sur nos lieux de travail et d'études, subissent avec nous la précarité et qui souffrent des températures actuelles.
1: Alors je voudrais quand même rappeler que quand les étudiants poil aux dents ont voulu se rapprocher des prolos en 68, la CGT a quand même fermé les barrières. Donc se sentir étudiant et solidaire des travailleurs, encore aujourd'hui, ça ne marche pas en fait. Ça non. c'est un gros enjeu.
0: Après que y a une tentative de construction d'une conscience de classe qui aille de l'étudiant au prolétaire, why not hein. Mais effectivement, ça prend pas quoi.
1: À fond, d'autant plus qu'une grande partie des étudiants sont d'origine populaire, ne trouveront pas de boulot.
0: Alors, sauf à Polytechnique.
1: Sauf à Polytechnique, mais voilà. Mais les étudiants, effectivement, la plupart du temps, se retrouvent dans les impasses universitaires, et ça depuis très très très longtemps. Alors, dans ce petit tour d'horizon, bien sûr, cette cascade artificielle de cette pourriture de LVMH, bien sûr, pour faire un défilé de mode avec les puissants et en traitant effectivement les étudiants, mais pas de Polytechnique, comme la dernière des sous-merdes, on pourrait effectivement se dire que c'est normal, c'est parfaitement normal. Mais on peut avoir plus de difficultés à raisonner quand ce même gouvernement de fachos et de gros pourris de capitalistes intéressés vont défendre cet étudiant, puisqu'ils nous promettent le repas à 1 euro. Et donc tous les bouffes, les bidochons vont sortir en disant « c'est pas vrai, cause commune, vous nous mentez, le gouvernement est un gouvernement pour le peuple, puisque ils ont prévu le repas à 1 euro pour les étudiants au Crous ». Mais oui, mais écoutons cette militante qui nous raconte comment ça se passe au Crous.
4: Vous avez sûrement vu que depuis le début du repas à 1 euro pour tous, il n'y a pas assez de restaurants universitaires, pas assez de repas, mais heureusement, le Crous de Paris a une solution pour nous faire manger des pasta box. En gros, je sors d'une réunion avec le Crous et il faut que vous sachiez à quel point ces gens et cette institution est hypocrite parce qu'ils savent pertinemment qu'il n'y aura pas les moyens pour appliquer correctement cette mesure, pour avoir accès correctement et tous au repas à 1 euro. Ils savent très bien qu'il n'y aura pas d'argent en plus, à part une petite subvention pour faire la différence entre les repas à 3,30 euros et le repas à 1 euro, et que ça suffit pas pour les infrastructures et pour tout le reste, qu'il n'y a pas de travailleurs en plus, et que le gouvernement a globalement fait ça comme pour un projet austéritaire sur le dos des étudiants précaires, mais pour eux, tout va bien. Du coup, là, concrètement, la situation, c'est qu'après 3 semaines de tests, et alors qu'on est en fin d'année, il y a déjà une augmentation de 20% de fréquentation. Les conséquences, elles se voient déjà et elles sont pas nouvelles. C'est-à-dire que les infrastructures, elles sont trop petites. Du coup, il y a des queues énormes avant de pouvoir manger, voire tu peux pas manger. Et côté travailleurs, il y a pas assez de monde. Du coup, les cadences, elles s'accélèrent et il y a de plus en plus de souffrance au travail. D'ailleurs, si vous aviez pas les travailleurs du Crous, c'est un des corps de métier avec le plus d'accidents de travail. Mais heureusement, le Crous a des solutions pour nous et vous allez voir, elles font plaisir. La première chose, c'est que tu peux pas prendre ton repas du soir au service du midi, sauf si tu veux payer 8,90€, et il faut que tu attendre au moins 15 heures, soit le moment où il n'y a plus de repas. Ce qu'on a commencé à voir aussi, c'est la réduction des quantités servies dans les assiettes et l'augmentation du nombre de barquettes qui sont globalement des versions plus petites de nos assiettes, mais dans des petites barquettes en plastique. La dernière chose, c'est la réduction de la qualité de la nourriture parce que, comme je vous disais, ce qu'ils comptent faire, c'est multiplier les pasta Crous, donc globalement des pâtes, de la sauce et c'est tout. Déjà qu'on mange des pâtes tout le temps avec du pesto ou de la bolo, ça va pas beaucoup nous changer. Et c'est pas tout parce qu'à Strasbourg, ils veulent fermer un restaurant universitaire et à Toulouse, ils réfléchissent à précariser les emplois et même à supprimer les vacations étudiants. À Paris, ils veulent aussi rendre moins accessibles les repas du Crous au personnel de la fac alors que eux-mêmes sont la plupart du temps précaires et mal payés. Bref, ils essaient de nous faire croire que le Crous, c'est un service public qui nous veut du bien, qui est bénéfique. La vérité, c'est que c'est une institution d'État qui est une continuité du gouvernement qui lui-même n'offre à la jeunesse que la sélection et l'austérité. Entre le repas à 1 euro pour tout ce qui peut pas être mis en place, Bienvenue en France qui augmente les frais d'inscription pour les étudiants étrangers et la suppression des APL pour eux, c'est sûr que le plan du gouvernement, c'est d'élitiser nos facs. Les étudiants étrangers, c'est les premières victimes, mais tous ceux que le gouvernement vise, c'est les étudiants précaires qui veulent têche de la fac. Donc dès septembre, quand on va se mobiliser pour qu'il n'y ait pas de rentrée, tant qu'il y a Bienvenue en France appliqué, il va aussi falloir revendiquer des moyens suffisants pour le Crous, pour la fac et pour tous les services publics.
1: Ça pue, ça pue, ça pue.
0: Non mais c'est un truc de dingue.
1: Moi ce que j'aime bien c'est le calibrage des assiettes. Tu sais, pendant le génocide des Cambodgiens, Pol Pot, qui était un grand humaniste, donnait 7 grains de riz par repas. Et quand j'ai entendu la militante nous parler de la réduction des assiettes, en fait, en intensité, c'est le même procédé. Tu vois, c'est le même procédé avec des intensités différentes, quoi. Donc les gens ont pas de thunes. Avec 1 euro, en fait, tu vas sortir du crous en ayant faim. C'est pas mal quand même comme truc, parce que les quantités sont dérisoires. Et puis, ça sera toujours des pâtes avec une infâme tomate européenne qui a tourné dans des conserves depuis pas mal d'années. Je sais pas si tu le sais, mais le lait c'est comme ça. Le lait est reconditionné. Parfois pendant plusieurs années.
0: Non.
1: Il passe de pack en pack. Parfois t'achètes du lait, mais en fait c'est du lait qui a presque 10 ans. Et il a tourné.
0: Ah ouais?
1: Non, c'est vrai, il a tourné. Il a été mis pendant 4-5 ans dans des packs. Et puis bah, au lieu de le jeter, il est reconditionné et il revient dans de nouveaux packs. Donc t'as des scandales comme ça au niveau des laits, les laits bas de gamme quoi, que tu trouves dans les supermarchés discount. Et voilà.
0: Okay.
1: Donc, du coup, ça, effectivement, moi qui suis pour la sélection naturelle, on a d'un côté tous ces étudiants qui veulent vivre et ils nous emmerdent, mais de l'autre côté, on a un projet d'un parc aquatique au Mexique qui est pour moi génial et j'ai envie qu'on puisse sur Cause Commune faire la promotion de ce parc.
0: Eh bien oui, on va le faire tout de suite, on y va.
5: Au Mexique, ils veulent détruire plus de 90 hectares de mangroves protégées et une partie du 2e plus grand récif corallien au monde. Et tout ça pour construire des toboggans. Il faut qu'on en parle parce que toi, tu peux contribuer à empêcher que ça arrive. En gros, ce qui se passe, c'est que Royal Caribbean, l'énorme compagnie des croisières, veut construire un parc aquatique géant de 90 hectares à Mahahual, dans l'état de Quintana Roo, au Mexique. Devinez comment ils veulent appeler ça ? Perfect Day Mexico. Oui, Perfect Day, alors que ce projet va détruire des mangroves protégées qui accueillent plus de 300 espèces d'animaux, dont 45 en voie de disparition. Ça va affecter le 2e plus grand récif corallien au monde, qui est la maison des tortues marines, des lamantins et des coraux. Tout ça pour construire des toboggans. Tout ça pour bénéficier à une multinationale. Et ce n'est pas trop tard pour arrêter tout ça. Alors comment toi aussi tu peux contribuer à empêcher ces projets? Tout d'abord, tu peux signer la pétition change.org que je vous laisse en description et en commentaire. Ça prend vraiment 2 secondes et chaque signature compte pour montrer l'ampleur de l'opposition internationale. Tu peux aussi parler autour de toi, partager des informations, partager cette vidéo ou d'autres vidéos qui parlent sur le sujet. Faisons en sorte que même les gens en dehors du Mexique sachent ce qui est en train de se passer.
0: Et tous au Mexique cet été.
1: Ah oui. Non, moi je trouve que c'est plutôt sympa.
0: Ouais,
1: les tortues, franchement, à quoi ça sert?
0: Bah rien. Bah non, mais sans déconner.
1: Voilà. Donc là, au moins un toboggan, bah, nos enfants pourront s'éclater quoi,
0: oui,
1: dans les,
0: oui, oui.
1: Ces endroits,
0: ça me paraît bien.
1: Faire du lien social, ouais. Les touristes.
0: Mais surtout,
1: du monde entier.
0: Surtout les enfants qui ont été expulsés, qui ont pu lire ce fameux guide. Alors, ils sont pas expulsés vers le Mexique, pardon. C'est vrai que ça concerne essentiellement le Moyen-Orient. Mais,
1: oui, mais les enfants expulsés vers le Moyen-Orient, s'ils travaillent bien à l'école dans
0: ils
1: les pays...
0: Ils pourront aller au Mexique.
1: Ouais. Pourront ensuite aller au Mexique. Donc, je pense qu'il y a une chaîne logique qu'il faut pas perdre de vue. Et voilà. Donc, en tout cas, il faut être responsable à un moment donné et voir que pour quelques petites misérables mangroves, on peut avoir un super toboggan de 50 mètres de haut, d'ailleurs sur lequel on pourrait balancer Macron, Duplon et comment il s'appelle, Le Cornu.
0: Oui.
1: Ça serait sympa.
0: Ouais.
1: Voilà, mais hélas, on ne peut pas, c'est interdit. Alors, il y a un truc aussi parmi les trucs de ouf du fascisme ordinaire, puisque on nous dit non, le fascisme n'existe pas, on peut éventuellement parler d'un peu d'illibéralisme, mais non, ça n'existe pas. Eh bien là, on a une preuve, je dirais, quasiment parfaite, encore mieux que Brésil et encore mieux que les mecs qui viennent te découper ton plafond, c'est l'affaire de la piscine dans une cité à Clermont-Ferrand.
0: Ouais, mais il y a eu d'autres piscines ailleurs, hein, mais oui, absolument. Vas-y.
1: Écoutons,
0: on l'écoute.
1: Écoutons.
6: On est à l'endroit où les jeunes de la Gautière avaient installé une piscine pour que les enfants puissent profiter un peu d'un point d'eau. Parce qu'ici, là, je peux vous dire, il fait à peu près 60 degrés au soleil. Et comme vous le voyez autour de vous, ben, il n'y a rien qui est fait pour que les jeunes puissent se rafraîchir. Et qu'est-ce qui s'est passé? Eh ben, on va vous le raconter. Alors bonjour, on est à La Gautière. On est venu vous voir parce qu'on a entendu dire qu'il y avait eu des interventions de police un peu musclées. Est-ce que vous pouvez nous raconter ce qui s'est passé ?
7: On est parti acheter une piscine. On a tous cotisé entre 10-15 euros, 15 personnes à peu près. Parce qu'il fait chaud, c'est la canicule. On a installé la piscine dans un endroit assez fermé pour pas déranger les accès, pompiers, voitures, etc. On a placé la piscine, on a installé les tuyaux, on a rempli la piscine et 15 minutes après, la police elle est venue sous prétexte que c'est interdit. Alors que c'est dans un endroit bien isolé, ça dérange personne, les voisins ils regardaient par la fenêtre, les enfants ils allaient venir se baigner pour se rafraîchir. Et la police elle est venue pour déranger moi je pense, plus pour déranger que pour la sécurité.
6: Et ils vous ont donc fait enlever la piscine une première fois ?
7: Une première fois, la première fois ils ont pas enlevé la piscine, ils ont mis un coup de couteau, ils l'ont laissé. La deuxième fois, ils sont revenus parce qu'on a racheté notre piscine. Ils ont ramené six fourgons de police. Ils l'ont ramassé. Et la troisième fois, eh ben, ils l'ont fait démonter.
6: Okay. Donc ils sont intervenus trois fois pour une piscine de 3 mètres de large.
7: Exactement.
6: Okay. À chaque fois, vous avez déplacé la piscine dans un endroit qui dérangeait le moins possible.
7: Exactement, le moins possible. On l'a mis tout derrière là-bas. Là-bas, au fond, il n'y a rien qui dérange, rien du tout. Il n'y avait aucune excuse. Même quand on a installé la piscine, on s'était dit que, en gros, là, c'est impossible que la police enlève la piscine. Là, c'est impossible. Ils sont venus quand même.
6: Ils sont venus quand même. Ouais. Okay. Donc votre démarche était juste de faire une petite attraction pour les gamins qui prennent le frais.
7: C'est pas un crime, c'est vrai.
6: Bon, bah merci pour le témoignage.
0: Oui, alors le truc assez drôle, alors je sais pas si c'était ici particulièrement, mais on a eu plusieurs cas assez similaires pendant cette canicule de cités qui évidemment montaient des piscines hors sol. On en a dans une ville notamment, alors je sais pas c'est laquelle, c'est peut-être celle-là, la première a été démantelée avec l'excuse qu'elle était au milieu de la route et qu'elle empêchait le passage. Ok, soit, il faut toujours trouver une excuse relative à l'ordre public et au bon fonctionnement de la République. Ok, on a le droit de circuler en bagnole et il y a une piscine, c'est chiant, même si les mômes crèvent de chaud, etc. etc. D'accord, elle est démantelée. Donc les habitants récidivent, ils mettent la même piscine, enfin une piscine analogue, puisque j'imagine que les flics qui sont intervenus, évidemment, n'ont pas préservé le plastique de la piscine et ont dû mettre des coups de couteau dedans, hein, comme ils le font sur les tentes à Calais, par exemple, l'ont placé sur un espace vert, enfin voilà, un parc. Eh ben ils sont venus aussi. Alors je sais pas quelle est l'excuse qui a été trouvée à ce moment, mais
1: Des fourmis.
0: Ah bah peut-être. Ouais, c'est possible. C'est fort possible. Et on va accueillir je ne sais pas qui. Bonjour à toi.
8: Oui, bonsoir.
0: C'est Joël. Salut Joël.
8: Bonsoir à vous. Je vais être à peu près dans le thème qu'on vient de développer, cette séquence qui vient de se terminer hier. La question qu'on peut se poser, alors, c'est pas voulu, hein, l'histoire de la canicule pour le gouvernement.
0: Non.
8: C'est-à-dire que c'est une forme d'aubaine. Et à un moment, on peut se poser la question de est-ce que ça peut être un test aussi pour voir le taux d'acceptation dans la population de cette situation. Je m'explique. La semaine dernière, avant cette séquence, donc il y a eu des choses comme ça qui ont un peu circulé. Notamment le 1er mai, vous savez que ça a fait tout un foin avec le 1er mai avec les fleuristes et les boulangers. Et ce fait qu'il y a une espèce d'aller-retour qui s'est fait au Sénat, à l'Assemblée nationale, pour pouvoir dégager pour les fleuristes et les boulangers le fait de pouvoir ouvrir le 1er mai avec des salariés. Et donc, il y a eu ça. Ensuite, peut-être une semaine après, il y a eu 655 millions qui ont été versés pour l'intelligence artificielle. Alors pourquoi ? Je vais faire le lien après de ça avec ce qui s'est passé. Et donc là, on a cette situation-là. Alors déjà, effectivement, on peut se poser la question, mais qu'est-ce que ça vient faire, ces 655 millions ? En fait, je ne sais pas si vous avez entendu, il y a quelques jours, ils ont débloqué au tout début 1 million et ils ont rajouté quelques millions de plus.
0: Bah, 549 du coup.
8: 55 millions qui débloque M. Le Cornu. pour l'intelligence artificielle et quelques moins de 10 millions hein, qui ont été débloqués en urgence, hein, comme ils disent, pour ce qu'on est en train de vivre. Et c'est vrai que le fait... Il y avait une autre aussi information qui va aussi raccrocher là. C'est à Stellantis Mulhouse où la CGT a débrayé, mais elle n'a pas débrayé pour arrêter le travail. Elle a fait débrayer à Mulhouse pour que les temps de travail sur la chaîne soient allégés. Et donc je me faisais cette réflexion, effectivement, est-ce que ça n'appelle pas de l'eau au moulin du gouvernement aussi pour dire voyons voir un peu comment va réagir la population, parce que là tout le monde est un peu cuit, on est tous fatigués.
0: Ouais.
8: Et là, si ça arrive à passer, si à la rentrée en septembre, il n'y a pas une colère un peu plus importante que la fameuse traditionnelle manif traîne savate qu'on va avoir à la rentrée, mais là, quelque chose de plus important, parce que vous pouvez remarquer que les gens jouent leur vie quand ils sont salariés, là,
0: oui.
8: Dans cette situation-là.
0: Oui, oui, oui.
8: Donc, c'est ça que moi, je me dis, est-ce qu'effectivement, c'est pas une forme de test pour l'État, voir quel sera le taux d'acceptation dans la population de ce genre de condition, que si jamais, effectivement, il n'y a pas trop de vagues, le gouvernement pourra peut-être se dire, ben, continuons, c'est un test pour nous, et continuons à détricoter le peu qu'il reste, ou alors, il y aura une colère un peu plus importante, et là, effectivement, ça pourrait changer la donne. Donc voilà, moi, l'analyse que j'en fais. Alors derrière ça, il n'y a pas d'histoire de complotisme et tout ça. C'est effectivement, c'est tombé là comme ça, mais bon, à voir comment le gouvernement et l'État va essayer un peu de s'emparer de cela. Alors là, ils sont un peu au pied du mur, les hôpitaux sont à terre, sont en grande difficulté, et effectivement c'est compliqué. On nous dit, mais bon, ça sera à savoir, qu'il y aurait peut-être une deuxième vague de canicule, mais bon, ça reste à voir. Alors juste pour la ministre, alors c'est la ministre de la Transition écologique, et elle s'appelle Monique Barbu.
0: Merci Joël.
8: Voilà.
0: Ouais.
8: Voilà ce que je vais dire.
0: Mais elle n'a pas de barbe.
8: Voilà,
0: ouais,
8: c'est avec un T à la fin.
0: Ouais. Elle n'a pas de défaut, même si Luc Ferry lui en a trouvé un autre. Ouais.
8: Voilà un peu ce qu'on pouvait dire. Bon, je pense que c'est pas fini.
0: Non.
8: Là, moi j'espère hein, qu'on n'aura pas autant de morts qu'on a eu en 2003, je rappelle 15 000 morts. Donc j'espère qu'on n'aura pas autant, mais c'est pas gagné, parce que c'est apparemment un espèce de phénomène de décompensation.
0: Oui, apparemment, oui. Ouais.
8: Donc on va voir ce qui va se passer. Mais effectivement...
0: T'es en référence à 2003, c'est ça?
8: Oui, récemment.
0: Non, mais apparemment, on l'a déjà dépassé. Hein. Ouais.
8: Et en plus, ce qui est quand même assez incroyable, c'est que, oui, bien sûr, dans sa forme-là, au mois de juin, ça peut paraître exceptionnel, évidemment, de cette force-là. Mais des rapports, il y en a au moins, depuis 1970, le premier, c'était le rapport Meadows, quand même, qui déjà alertait sur une possibilité de changement climatique et a suivi tous les rapports du GIEC, machin, etc. Donc, on en a quand même de quoi remplir des placards. Mais effectivement, pour l'instant, il faut continuer à sauver le capital et ceux qui le maintiennent au prix de la vie. On a vu quand même des gens travailler sur des chantiers. Sur la dernière vague caniculaire, c'est au mois de mai, il y a un apprenti qui est décédé. Voilà, il y a des gens qui sont décédés. Et là, tu te dis, on a vu quand même des choses assez incroyables là, c'est-à-dire des hôpitaux qui devaient mettre des couvertures de survie pour protéger leurs fenêtres du soleil, des températures qui étaient hors normes dans des centres de santé. Donc là, on a tout quand même pour que ça ne reste pas comme ça. Ça ne reste pas seulement une espèce de phénomène et on passera à autre chose. Là, s'il ne se passe pas à la rentrée, effectivement, une colère plus importante, là c'est la porte ouverte pour l'État, effectivement, à se dire on va pouvoir continuer à détricoter le reste, quoi. Voilà.
1: Alors moi j'aimerais avoir un débat avec toi, parce que je pense que c'est vraiment hyper intéressant qu'on puisse échanger là-dessus. Je reviens sur les piscines. On peut avoir ton hypothèse sur le test de l'interdit, sur le taux de disciplinarisation, le taux d'acceptation des classes populaires par rapport à la répression d'État.
0: Je peux me permettre, Patrick, de dire qu'on
1: est dans un système de normalisation qui est tellement disciplinaire que la moindre part d'autonomie dans une cité est prise par les autorités administratives, que ce soit les flics, que ce soit les maires, que ce soit les assistantes sociales ou les éducateurs ou les responsables départementaux de la voirie ou tout ce que tu veux, tout est pris pour un désordre. Tout est pris comme une autonomie qui viserait à être provocatrice alors que c'est juste rafraîchir des gosses. Mais comme c'est pas lié à une politique publique, c'est pas implémenté par des autorités légales, légitimes, qui ont le pouvoir de le faire, l'autonomie populaire aussi minime soit-elle, est illégitime et on va te faire chier. Et j'ai pris conscience un peu de ça à la Martinique quand ils refusaient le logement social, que les Rastas pouvaient vivre dans la jungle et qui disaient que de toutes les façons, si tu mets un bras dedans, en fait, t'es pris entièrement, quoi. C'est tout ton corps, toute ta vie entièrement. Parce que à ce moment-là, tu vas devoir rentrer dans l'argent, la monétarisation, l'intégration sociale, les boulots de merde, des stages précaires, tout le système du précariat néolibéral, etc. Et donc, soit t'es entièrement dehors, soit quand t'es dedans, t'es broyé par cette machine. La petite autonomisation de ces jeunes de cité, elle est jugée scandaleuse et monstrueuse parce que si les jeunes ne payent pas pour aller à la piscine ou ils vont pas demander à la santé sociale d'avoir une demande extraordinaire de financement pour les familles pour qu'ils puissent aller à la piscine, et ben sinon t'as pas les moyens d'y aller, tu fermes ta gueule et t'y vas pas, et puis pas question d'avoir une piscine autonome. Et c'est cette normalisation là que je trouve aussi révélatrice de cet événement analyseur sur les piscines d'autonomie.
0: Si je peux me permettre, Patrick, ta focale est un peu réduite en te concentrant sur les classes populaires, puisque à mon sens, et pour aller dans le sens de Joël, je ne sais pas si vous voulez aller jusque-là, mais cette acceptation de la contrainte, elle va au-delà de cette classe, puisque on peut citer sur cette séquence canicule, encore une fois, tu l'as dit Joël, elle n'a pas été voulue par le gouvernement, mais en tout cas, elle a été, comme le Covid d'ailleurs, opportunément utilisée pour continuer de construire des arcs répressifs. On a l'annulation de la Gay Pride et de Soliday. Alors, Gay Pride, Soliday, je vous fais pas un dessin. Il y a quand même un dénominateur commun sur les modalités de lutte et les sources de lutte des personnes à la fois organisatrices et participantes. Et puis touchant directement le petit bourgeois, et je parle de Paris en l'occurrence, et peut-être ça a été répercuté dans d'autres villes, c'est cet arrêté préfectoral qui a interdit la vente d'alcool dans les supérettes et les supermarchés tout le week-end.
8: Oui, oui.
0: Et ça, tu vois, ça paraît, je suis pas celui qui va absolument vanter la consommation d'alcool, mais pour moi, c'est significatif, voire signifiant, que d'utiliser... et on revient à ce que tu disais Patrick la semaine dernière par rapport à la gestion de cette canicule, de l'infantilisation. On te dit t'es trop con en fait, tu dois pas consommer d'alcool, donc comme t'es pas capable de le faire, qui a démontré que tu n'étais pas capable de le faire d'ailleurs, on va te l'interdire. Voilà. Et du coup, voilà, donc je vais dans ton sens, mais en même temps, ta focale, elle est un peu réduite, je pense qu'il faut l'étendre, et je pense qu'il y a concrètement une récupération globale des événements qui construisent de manière systématique un arc répressif qui mène à l'acceptation de situations. Voilà. Enfin, voilà, ouais, c'est mon avis sur le sujet.
8: C'est un peu c'est ça aussi. Et puis, bon, il y a eu aussi différents positionnements. Puis il y a eu la semaine dernière cette espèce de duel de merde entre climatiseur, pas climatiseur.
0: Oui, oui.
8: Débat débile.
0: Mais oui.
8: qui était complètement hallucinant, quoi. C'est vraiment, c'était pas, en fait, c'est pas ça la question.
0: Mais non, parce que tu, en fait, tu confonds comment tu t'en sors au moment où t'es écroulé par la chaleur. Bah oui, ok, si tu peux avoir un climatiseur, c'est cool. Et puis le fond même du sujet qui est le dérèglement climatique. Enfin, tu vois, ça n'a rien à voir avec avec le fait de gérer la situation au quotidien à partir du moment où la température devient totalement insupportable, quoi.
8: Et une fois de plus, c'est je pense qu'il faut être très vigilant là-dessus parce qu'on sent bien. La semaine dernière, c'était un peu la foire aux bonnes idées, quoi. C'est-à-dire du blanc de Meudon, les couvertures survie, ouais. Votre ventilateur. Donc on en revient à cette espèce de... Moi, j'attends rien de l'État, évidemment.
0: Non, mais non, moi non plus.
8: Du coup,
0: non.
8: On attend, on est dans une espèce de solution individuelle. C'est-à-dire, bon, voilà, chacun fera avec ses moyens. Bon, si les gens ont un peu plus de moyens, bah, ils installeront un super climatiseur. Et puis ceux qui n'ont pas les moyens, eh ben, ils vivront sous les toits de Paris. Et puis, bah, ils continueront gentiment à transpirer. Et puis d'aller surtout faire les études, parce que ça, c'est super important. Si la garderie, elle est fermée, qu'est-ce qu'on va faire des gens qui vont travailler quand même? Ça, c'est quand même un gros problème. Donc il y a tout ce truc-là qui est mis comme ça, et à chaque fois c'est pareil. Et donc il y a un moment, comme on, voilà, une fois de plus, c'était, j'espère qu'il y aura cette attention et cette prise de conscience qui est en train de se passer, c'est-à-dire on accepte ça ou on n'accepte pas. Voilà, c'est, pour moi, c'est un peu peut-être ce qui pourrait se jouer dans les semaines qui viennent. On verra après. Bon, pas non plus dire des choses qui n'existeront peut-être pas, mais là, je pense qu'on est dans un... Là, beaucoup de gens ont joué leur vie, quoi. Là, c'est vraiment quelque chose d'assez important. Donc, voir voilà, ce qui se passera à la rentrée, puisque là, les gens sont assez cuits avec tout ça, et on ne sait pas ce qui va se passer dans les semaines à venir
0: pour
8: la suite, quoi.
0: Non, c'est vrai.
8: Donc, voilà. Voilà. Bon, bah, il est 23h, donc je...
0: Merci, Joël.
1: Merci beaucoup, Joël.
8: Bonne fin d'émission à vous.
0: Oui, merci à toi. On peut finir avec... t'as un truc à dire par rapport à ça?
1: Non. Je trouve que c'est deux formes de disciplinarisation qui peuvent être différentes ou être complémentaires, mais là, c'est pas à 23h qu'on va relancer le truc.
0: Non, c'est sûr, mais tu veux peut-être quand même finir sur un... Non, un petit son qui ouvre et en même temps ferme, je sais pas.
1: Ben, un petit son que je trouve brillant de la part d'un citoyen que j'ai trouvé brillant, voilà, sur le Liban, qui s'appelle Willem MRST, et qui nous permet de voir que effectivement la canicule des petits blancs occidentaux, elle peut être effectivement un levier de répression dans un cadrage, une normalisation systématique de nos vies que Foucault avait déjà bien anticipé. Mais on a aussi l'horreur pure dans l'extermination et la destruction systématique qui est très bien rapportée par ce petit jeune.
9: S'il vous plaît, vous pouvez arrêter d'utiliser le mot conflit pour qualifier ce qui se passe actuellement quand une armée envahit tous les pays qui l'entourent en ciblant principalement les civils. Parce qu'en fait, vous faites partie du problème quand vous faites ça. Et là, évidemment, je fais référence aux grands médias qui servent des intérêts et qui sont pas nécessairement là pour dire la vérité, vu le niveau de mensonges qu'on a vu depuis octobre 2023. Mais je pense aussi à des gens comme Hugo Décrypte, qui propose une version alternative de l'information, d'analyse, de décryptage. Eh ben, utiliser le mot conflit quand il y a des mots qui existent pour qualifier ce qui se passe, des mots comme colonisation, comme impérialisme, comme un mot qui commence par G et plein d'autres que je peux pas utiliser sinon cette vidéo n'existera pas, vous faites partie du problème parce que à minima vous invisibilisez, minimisez, mais en fait vous mentez et vous légitimez ce qui se passe. En à peine deux mois, entre le 2 mars et le 2 juin, le pays qui commence par I a détruit, endommagé ou rasé 45% des villes dans le sud du Liban. C'est la moitié du sud du pays qui n'existe plus. En seulement deux mois, plus de 3500 victimes, plus de 10 000 blessés, plus de 700 000 personnes déplacées de force. La démolition des villes passe par voie aérienne ou parfois à la pelleteuse pour que des colons puissent s'installer directement après. Pendant combien de temps on va continuer à parler de conflits ? Les villages rasés, les maisons, les crèches, les écoles, les hôpitaux, les mosquées, tout ça est affiché sur les réseaux sociaux du pays qui commence par I. Personne ne peut faire comme si ça n'existait pas. La ville de Tyr, qui a plus de 5000 ans d'histoire, qui est un trésor de l'humanité, a été méthodiquement ravagée par le pays qui commence par I, ainsi que ses hôpitaux. Le château de Beaufort, qui est un site historique qui a plus de 900 ans, qui est protégé par l'UNESCO, a aussi été ravagé. Est-ce que vous vous rendez compte que c'est quelque chose que même l'Allemagne des années n'a jamais fait? Tout ça en plus de la destruction méthodique des sols du Liban, parce qu'il y a des milliers d'hectares de terres agricoles, de forêts, d'oliviers qui ont été attaqués au phosphore blanc, qui contaminent les sols. On vous parle de destruction méthodique, pas de conflit en fait. Pour finir, petite théorie, la plupart des Européens utilisent le mot conflit, et c'est peut-être parce que l'Europe est le premier destinataire des exportations d'armement du pays qui commence par I, qui ne font qu'augmenter depuis 5 ans non-stop et qui ont dépassé en 2025 19 milliards de dollars. C'est l'Europe, c'est pour l'Europe ce truc-là.
0: Et c'est pour l'Europe et ce sera la conclusion. Merci. Non, tu veux dire un truc là-dessus ?
1: Non, non, non.
0: Non. On se retrouve la semaine prochaine, Patrick. On verra si c'est un autre jour.
1: Oui, on peut rêver.
0: Puisque l'été arrive. Merci à toutes et toutes d'avoir été à l'écoute de cette émission. On va se quitter encore une fois avec un titre que j'ai chopé dans l'épisode 21 de Au Suivant. Alors pourquoi je l'ai pris ? Parce que il fait 1 minute 6 et c'est exactement ce dont on a besoin pour vous porter sur l'épisode 104 de Liberté sur Parole. C'était ce midi en inédit et c'est maintenant en rediffusion. Merci Patrick, ciao.
1: Allez, ciao.
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0: Salut à tous, c'est Constroy, comme tous les dimanches de 18 à 20h sur Cause Commune 93.1 FM ou cause-commune.fm. On est le dimanche 21 juin, c'est l'été et ça se ressent largement. Donc Bibi nous a fait un choix de...
1: Je ne suis pas responsable.
0: Tu n'es pas responsable, quand même.
1: Ah oui, le choix musical.
0: Oui, le choix musical. Okay. Voilà, c'était Soleil de plomb,
1: ouais, ça s'impose, hein,
0: des Shérifs. Oui, je crains que ça s'impose. Je crains que ça dure en plus. Ouais. Mais voilà, on commence à le savoir, hein, qu'on se rapproche de la fin, de toute façon.
1: Tu sais ce qu'ils nous racontent ?
0: Qui ?
1: Bah, là, tous les médias, tout ça. On est à 1 degré. De moyenne 1 degré et demi là en ce moment.
0: Oui.
1: Imagine qu'on sera à 3 degrés, combien il fera à Paris? Alors là, il fait aux alentours de 40 pour ceux qui sont en province. Sur Paris, ils sont à l'alentour de 40.
0: Oui, mais t'inquiète pas, nous on sera mort brûle. À ce moment-là.
1: On sera plus
0: avec,
1: là.
0: Avec un peu de chance, on sera mort.
1: Ben, j'espère.
0: C'est les plus jeunes pour lesquels ça va être un peu compliqué. Et d'ailleurs,
1: Des
0: jeunes, on en a dans la pièce, autre qu'Arnaud, évidemment, puisque Arnaud, c'est notre jeune. on reçoit un groupe qui s'appelle Deva. Je sais pas si je le prononce bien, mais en tout cas, c'est Deva, D-E-V-A-H. Yes. Un groupe qui est, alors, on va dire, aujourd'hui, il est au complet. On en discutera un peu plus tard, puisqu'il y a quatre membres qui sont là. Alors, qui est là et qui fait quoi dans le groupe ?
2: Alors, donc moi, Cécile, donc à la base, c'est un projet solo. Donc vraiment, j'ai commencé toute seule à écrire, à trouver le nom d'Eva, à écrire mes morceaux, les compos, tout ça. Et avec le temps, j'ai fait la rencontre donc de ces trois musiciens qui sont là. Donc on a Gorcel à la batterie.
1: Vas-y, avec le temps, tout va, tout y va.
0: Vas-y. Ouais. Ouais, j'étais en train de chercher, tu peux te dire bonjour comme ça, avec l'autre, on connaîtra ta voix.
3: Donc je suis le batteur avec Deva.
0: Voilà, donc Gorcel. Ensuite.
4: Salut à tous, moi c'est Théophile et je suis le guitariste. Voilà, je joue avec Cécile Deva depuis quelques mois maintenant.
0: Depuis quelques mois, ouais. Ok. T'es le petit dernier ?
4: Oh oui, oui, oui.
0: Ok.
4: On peut dire ça.
0: Bon, c'est bien, il faut toujours un petit dernier. Et puis.
5: Maxime à la basse.
0: À la basse, qui est là depuis un peu plus longtemps.
5: Non, à peu près pareil que Théophile au final.
0: D'accord. Ok, on a deux petits jeunes et deux moins jeunes.
2: Oui, c'est ça.
0: C'est ça. Enfin, on n'attaque pas sur l'âge. Hein.
6: Au niveau combien de temps vous jouez dans le groupe.
0: Et pour ceux qui connaissent pas Deva,
6: Deva, c'est ça.
0: On a réussi à trouver un petit morceau, j'espère.

0: Et ben voilà, c'était un premier morceau de Deva. C'était quoi ce morceau?
1: Alors ça s'appelle Spitfire.
0: Spitfire,
2: comme l'avion.
0: D'accord.
1: Oui, c'est oui, je me suis renseignée, effectivement, ouais.
0: D'accord.
1: Petit avion de chasse, quoi,
2: De
1: anglais.
2: guerre, ouais,
1: Voilà.
2: anglais.
0: Oui, c'est pas juste un cracheur de feu
2: Non.
0: comme ça.
1: Ouais.
0: Alors, je ne l'ai pas dit, mais en fait, ce morceau-là, on risque de le réentendre, puisque... parce qu'on ne sait jamais. Peut-être que, non, mais peut-être que la setlist va changer. Parce que Deva va nous faire un petit moyen, grand live électrique. Ce sera sans doute vers 7h moins le quart. Et donc, ça va être bien. Ils ont pas peur, ils sont confiants. Ils ont l'air confiants.
1: On est ready, on est chaud.
0: Voilà.
2: On a chaud.
0: On a chaud aussi, oui. Donc, en fait, Deva, si j'ai bien compris, c'est un projet solo. Mmh. Ensuite, t'as trouvé Gursal?
1: Ouais.
0: Alors, c'est ça.
1: Ouais, en fait.
0: Et d'autres musiciens, puisque si Théophile et Maxime sont récents, ça veut dire qu'ils ont remplacé, ils en ont remplacé d'autres.
1: En fait, non. C'est-à-dire qu'en fait, j'avais pas forcément de line-up fixe. Je fais aussi à côté de Deva des tributes au Supersonic. Et en fait, j'ai rencontré Gursal, Théo et Maxime via ces tributes là et je me suis dit tiens j'aime bien, ça matche bien, du coup je leur ai proposé de jouer avec moi pour Deva, quoi.
0: D'accord. En sachant que moi j'avais vu Deva en version live au Supersonic.
1: Yes.
0: Et vous étiez 5.
1: Ah ouais, on avait.
0: Parce qu'il y avait une choriste.
1: Yeah, Manon, ouais. Ouais, elle vient de Bretagne comme moi et elle est repartie vivre là-bas.
0: Voilà.
1: Donc c'est vrai que j'aimerais encore avoir une personne au cœur, quoi.
0: Ouais. Et il y avait une guitariste.
1: Ah oui, Anne C. Ouais, qui joue ce soir d'ailleurs avec son groupe Red Cobra. Anne C. Ouais.
0: Ouais. Donc effectivement, c'était ou ça reste toujours un groupe. Variable.
1: Bah non, là c'est quand même.
0: Là, c'est un peu fixé.
1: Ouais, il y a eu un peu, il y a eu ce moment où c'était un petit peu à définir, et là quand même ça fait quelques, ça y est, on a une équipe là quand même.
2: Et un clavier par exemple.
1: J'aimerais bien un clavier aussi, ouais. Ouais, à voir si on...
2: Parce que je l'ai vu sur la fiche technique.
1: Ah oui, non, aujourd'hui on n'a pas, ouais.
0: Ouais.
1: C'était une vieille fiche technique.
2: Ok.
0: Oui. Mais en sachant que moi, au Supersonic, il y avait un clavier qui était joué par intermittence,
1: oui.
0: par la guitariste ou la choriste.
1: Oui, ouais, t'as bien, bien pris, bien retenu. Hein.
0: Oui, bah,
1: je m'en rappelle pas trop. Oui, ouais, parce qu'en fait, ça dépend de la setlist aussi qu'on fait, quoi. Il y a un morceau qui sortira plus tard que pour l'instant, on n'a pas fait. Voilà.
0: Ouais. Et si on, ouais, j'attaque maintenant sur les sujets qui fâchent.
2: Vas-y.
0: Ouais, j'y vais. Allez, d'entrée.
2: 18h14, hein. C'est 18h, maintenant.
0: Ouais, c'est le moment ou jamais. En fait, Deva, c'est pour ceux qui sont pas vraiment sur les réseaux sociaux, comme cette bande de comptes punk de France Troy, c'est un peu difficile de trouver des infos.
1: Ok.
0: Alors, il y a une page Facebook. Mmh. Il y a a priori du Spotify,
1: ouais.
0: mais pour l'instant, vous semblez pas avoir de Bandcamp.
1: Si, j'en ai fait un. J'en ai fait un il y a un mois, c'est vrai. Non, non.
0: Non, mais justement, moi j'ai encore cherché Deva sur Bandcamp et je suis pas tombé dessus.
1: Ok.
0: Donc peut-être que c'est un autre nom ou enfin.
1: Ouais, je pense que ouais le truc. Alors le souci que j'ai, c'est que Deva, là il y a c'est aussi un prénom qui est assez à la mode et je vois qu'il y a pas mal d'autres projets qui s'appellent Deva avec ou sans un H, tu vois. Et du coup, parfois je m'inscris aussi en tant que Deva Glam. Donc voilà, c'est ça qui est un peu à
0: Oui, c'est et effectivement, Deva, j'ai découvert en faisant mes recherches que finalement, il y en a beaucoup.
1: Ouais.
0: Et donc c'est un peu compliqué. Voilà, c'était. Ouais.
2: Non, mais écoute, oui.
1: C'est un fait.
0: C'était juste ça. Ça va, j'aurais pu être plus méchant.
2: Ça va, non, moi jusqu'à que j'ai trouvé un peu mou, en fait. Peut-être la chaleur qui fait ça. Mais...
0: Ouais, c'est ça. Pourquoi Deva?
1: En fait, c'est un nom qui m'était venu. Alors, je médite pas énormément, mais ça m'était venu en méditant. Voilà, j'aime bien. En gros, l'idée, c'était quelqu'un qui proposait de faire ça, qui disait ouais, c'est bien de trouver une sorte de nom qui, comme une sorte de pseudo, de version de toi, un petit peu qui peut faire plein de trucs que t'as envie de faire, mais que t'oses pas forcément encore faire ou t'y arrives pas encore. Et ça m'est venu comme ça, ce nom-là. Vraiment, j'ai pas cherché quoi. Et je me suis dit ouais, j'aime bien comment ça sonne. Et puis c'est lié au, ça vient du sanskrit, donc ça veut dire divinité de l'Himalaya en sanskrit.
0: Ah oui, tu te la pètes un peu quoi.
1: Non, je me la pète pas, mais si j'ai envie de m'aider, ben autant me donner un super pouvoir. Ça aurait pu être, tu vois, un autre nom quoi. Mais voilà.
2: Oui, oui. Bah, c'est vrai que comme il y a 15 jours, on avait les galériens qui étaient venus.
1: Ouais, bah c'est chacun.
2: C'est un genre, quoi.
1: Ouais, c'est l'inverse.
0: Oui, c'est un autre objectif. C'est ça. Alors, on va venir à tous les membres du groupe, hein, mais puisque c'est toi qui tiens le crachoir pour l'instant, je te pose la question. Tu dis, en fait, c'était un projet solo, d'abord, avant d'être en groupe, mais je dirais avant le projet solo, t'avais déjà fait de la musique, t'avais déjà été dans des groupes, c'est pas quelque chose qui est venu comme ça, te dire tiens, demain je fais de la musique et c'est parti. T'as des choses qui te marquantes dans ta carrière entre guillemets musicale?
1: Ouais, j'ai commencé à prendre la guitare quand j'avais 17 ans, mais à l'époque je voulais chanter, jouer la guitare en même temps, mais c'était compliqué pour moi d'oser chanter, de sortir ma voix, etc. Et après j'ai commencé à jouer avec des copines en faisant mes études et tout ça, donc on était très branchés, riot punk et tout ça, donc musique féministe rock. Et ensuite, j'ai aussi joué, j'avais un groupe de New Wave en français. On avait fait un petit peu de concert, de live comme ça.
2: Qui s'appelait comment?
1: Qui s'appelait Congo Belge.
2: Okay.
1: Ouais, je sais. C'est pas moi qui avais trouvé le nom.
2: Non, mais pourquoi pas.
1: Voilà. Et puis après j'ai vraiment commencé à écrire, à composer plus sérieusement, ben un petit peu avant le confinement, tout ça. Et là ça m'a donné ensuite le temps de vraiment me mettre à bosser ça. C'est venu tellement naturellement que je me suis dit bon allez c'est bon, je fais vraiment un truc avec ça quoi.
2: C'était bien le confinement hein, finalement.
0: Non mais en fait c'est vrai que le nombre de groupes qui nous disent qu'en fait ils ont réussi à profiter du confinement pour se mettre à fond sur des projets, pour composer,
2: avoir du temps pour soi en fait.
1: Oui,
0: c'est ça. C'est un truc qu'on n'imaginait pas. Hein. Se retrouver confiné chez soi et réussir à en profiter, ça, tout le monde ne l'a pas fait.
2: Oui. Tout le monde l'a pas bien vécu. Hein.
0: Ça c'est sûr. Et donc voilà les trois autres membres. Donc Gersal, Théophile, Maxime. Si vous retrouviez en soirée du Supersonic pour faire des tributes, c'est que vous étiez déjà musicien, j'imagine. Mais vous aviez déjà des expériences de groupe et des choses marquantes. Je sais pas pourquoi j'utilise ce terme cette semaine, mais
2: pas marquant. Voilà. Qui était importante pour vous.
0: Ouais. Allez, plouf plouf.
2: Vous battez pas.
3: En fait, moi, c'est de mon côté, je jouais déjà avec un groupe parisien. Donc, c'est un groupe de copains en fait, que je connais depuis très longtemps. Donc entre-temps, grâce à un membre de ce groupe-là, que j'ai rencontré Deva dans un tribute, Et donc on a sympathisé tous ensemble, on a eu très peu de répètes et finalement c'est très bien passé cette soirée de tribute. Et donc
2: c'était un tribute à qui?
3: Bowie.
2: Ok.
3: Donc entre musiciens, quand ça se passe aussi naturellement, aussi rapidement, c'est, on veut garder ce lien et puis construire d'autres projets. Donc je pense que c'est pareil pour les autres.
4: Ouais, bah pareil, nous on s'est rencontrés sur un autre tribute avec Deva, un tribute à Lana Del Rey au Supersonic. Et pareil, moi j'avais l'habitude d'en faire quelques-uns, des tributes avec des amis. J'avais un groupe de compos avant, mais ça s'est un peu terminé pour cause de naissance, d'enfants et de déménagement.
3: C'est vraiment,
4: ça arrive. C'est une vraie plaie, les enfants. Et non, on les salue, on les adore. Et
0: je les prends finis, hein.
4: Il y a tout.
0: Faut pas général, ça dépend lesquels.
4: Et ouais, du coup on a fait un tribute avec Deva et puis à partir de là on a enchaîné assez rapidement, on a même fait une petite session au studio pour enregistrer des morceaux et puis on a fait même des concerts à l'étranger et tout ça, donc ça allait assez vite, ça a bien matché.
0: Ah oui, à l'étranger, c'est-à-dire?
4: Bah on en revient depuis quelques jours, semaines, on était à Los Angeles.
0: Ah oui, l'étranger de loin, ouais. De l'avion, faut le prendre l'avion.
1: L'étranger
0: et tout.
1: Des États-Unis d'Amérique.
0: Ah, ouais. Ah oui, quand même. Hein.
2: Ouais. Oui, c'est pas genre la Belgique ou l'Allemagne. Non, c'est.
1: Ouais, on a tout de suite parti assez loin. Ouais.
2: Non, mais c'est cool, ça s'est bien passé.
1: C'était génial. Ouais.
2: C'était. Vous avez fait combien de temps?
1: 2 semaines.
2: Avec des concerts tous les soirs?
1: Non, en fait on a fait 3 dates parce que nos timings, on n'a pas tous, bon Théo il est allé à Austin, Gorsel il nous a rejoint un peu plus tard, enfin bon, chacun d'accord. A quand même fait un peu, voilà.
2: Bah c'est bien, c'est déjà bien.
0: Ouais, et bien voilà, et Maxime.
4: Ah oui. Et oui, bah moi j'ai rencontré Deva à une soirée à l'Olympique Café, avant que ce soit la télévision. Et on a, moi je suis un musicien, j'ose me qualifier de musicien mercenaire, je joue pour beaucoup de gens parce que j'aime leur musique, parce que j'aime les personnes. Et donc c'était un concert de Genia Kukoverov ce soir-là, un guitariste psychédélique russe que j'accompagne encore de temps en temps. Je sais pas, on s'est croisé au bar, on a papoté. Et puis après, Deva m'a renvoyé un message quelques semaines plus tard pour me dire ouais, tribute David Bowie, ça te tente. Et puis bah go, ouais, carrément, David Bowie évidemment, Supersonic bien sûr, et puis quand elle m'a parlé de la team qu'il y avait en plus, je me suis dit bah carrément, c'est des musiciens que j'apprécie. Mais effectivement, ouais, j'ai d'autres projets, d'autres choses, j'ai eu d'autres choses, pour le coup le Covid pour moi a été compliqué.
0: Oui, ça a été plus
4: un arrêt, voilà, ça a été un arrêt complet des concerts, de la musique globalement. Donc il a fallu rebondir et bah je suis content quand même d'avoir pu remettre le pied dedans, et avec Deva, c'est trop cool.
2: Mais parce que t'en vis ?
4: Non, j'en vis plus, non.
2: Okay.

0: C'est toujours construit, on est toujours sur Cause Commune 93.1 et on est toujours avec Deva, le groupe, qui d'ici allez, un gros quart d'heure va entamer son live électrique. Deva qui nous a amené de la musique, ou enfin on va dire ça comme ça, hein. On va pas rentrer dans les détails. Qu'est-ce qu'on vient d'écouter?
1: Donc il y avait PJ Harvey, Down by the Water, et ensuite LA Witch, Drive My Car.
0: Voilà, alors ça c'est la version rapide.
2: Alors pourquoi,
0: Yes.
1: Oui, alors PJ Harvey, c'est une énorme claque que je me suis prise quand j'étais ado en fait. J'avais vu ce film génial, Basketball Diaries, sur Jim Carroll, et il y avait toute une BO dont cette chanson de PJ Harvey, et c'est un des morceaux où je me suis dit, ouais, c'est quoi ce son? C'est quoi cette chanteuse?
2: Et un des premiers rôles de DiCaprio.
1: Ouais, voilà. Tu l'as vu aussi, donc ouais, génial. Et j'ai découvert aussi Riders on the Storm des Doors grâce à ce film. Et ensuite, donc ouais, PJ Harvey, énorme influence. Et ensuite, LA Witch, ben c'est un groupe que j'ai découvert il y a pas mal d'années sur YouTube et que j'ai aimé dès le début. Et j'ai eu la chance donc d'ouvrir pour elle aux Chinois il y a un mois, quoi. Et voilà.
0: Donc et comment on fait pour ouvrir pour LA Witch?
1: Moi, je suis plutôt old school, c'est-à-dire que je contacte les gens, je leur parle, je leur dis, je leur propose. En fait, moi, je connaissais un petit peu de vue Shadé, la chanteuse. Je l'avais croisée déjà à Paris et à LA. Et je les avais vues plusieurs fois en concert. Et donc, quand j'ai vu qu'elles allaient jouer à Paris, je l'ai contactée. Je lui ai dit, voilà ce que je fais. Et on s'est déjà vu. Et si tu as besoin d'une première partie, ben voilà, je serais hyper contente. Et ça s'est fait comme ça, quoi.
0: Ouais, c'est bien de se dire qu'il y a encore des façons simples de faire les choses.
1: Et moi, je fonctionne comme ça.
3: Ouais, non, mais oui, et que ça marche en plus.
0: Oui.
3: Parce que oui, je parle à des gens et puis ils me font pas jouer en première partie.
1: Ouais, c'est pas tout le temps. Hein.
4: Ouais, mais si tu cites DiCaprio à chaque fois, c'est normal.
3: C'était avant que ce soit un gros con.
0: Ah oh, bah voilà, d'entrée. Oh, c'est gratuit, ça, franchement. Bah, moi je sais pas, je le connais pas.
3: Ouais. On va pas rentrer dans les détails.
0: Non, c'est ça. Pour le projet d'Eva, alors évidemment toi quand t'es parti sur un projet solo, tu savais à peu près où tu allais. Mmh. Mais quand t'as rencontré tes trois acolytes, alors évidemment se rencontrer sur un tribute, ça donne des petites indications, mais est-ce que sur la teneur générale du groupe, il y a eu des indications en disant je voudrais qu'on fasse plutôt tel style ou qu'on ressemble ou qu'on s'inspire de tel groupe, ou est-ce que ça s'est fait au fur et à mesure?
1: En fait, ça dépend, mais dans l'ensemble, moi, j'arrivais déjà avec mes compos qui étaient déjà aboutis, les trois quarts, il y avait déjà des démos assez, tout est assez, était déjà là. Après, là, on a enregistré quelques morceaux en studio, et par exemple, si il y avait une chanson qui s'appelle Turner Song, où j'avais seulement enregistré une voix et une guitare, et donc là, j'ai dit, bon, on va la jouer, on va voir, et donc les gars on va improviser, quoi, batterie, basse et deuxième guitare, quoi. Après, évidemment, je donne toujours une input de, voilà, la drum, je voudrais que ça ressemble à tel drum dans tel morceau, voilà. Mais après, ça se fait comme ça aussi, quoi.
3: Donc ouais. Chacun met quand même sa patte pour faire le mélange. Enfin, finalement, le style, c'est le mélange de tout le monde, c'est pas toi qui
1: c'est quand même moi qui sais quand même assez précisément ce que je veux au final, mais après c'est aussi le feeling de bosser avec des gens avec qui tu sens que ça va un peu aller de soi aussi, tu vois. C'est le fait justement d'avoir déjà joué ensemble sur d'autres choses. Moi, je sais ce qu'ils font aussi, eux, séparément. Leur vibe, voilà, ça match aussi. Donc,
0: voilà. Ouais, et Théophile, Maxime ou Gursal, c'est facile en fait de se dire on va travailler sur un morceau, mais globalement on a juste à suivre une piste qui a déjà été écrite par Deva, ou est-ce que justement c'est un petit challenge de se dire tiens je peux amener ça au morceau, réussir à le faire évoluer, réussir à ce que ça plaise à Deva aussi, parce que
5: ouais, bien sûr. Les morceaux ils existaient déjà, ils ont déjà été joués la plupart sur scène, donc elle est déjà attachée à ces morceaux tels qu'ils sont. Après nous aussi on peut apporter quelque chose, oui, il faut y aller par petite dose et puis que ça plaise à tout le monde, mais il y a des petits éléments, je pense qu'on a tous à ajouter quelque chose de personnel. Mais il y a une base qui est déjà bien là. Les morceaux, ouais, ils avaient déjà une vie depuis un moment pour certains, ouais. Donc on s'est greffé et puis ça marche bien comme ça.
0: Oui, mais
4: vas-y. Je peux poser la question autrement ?
0: Vas-y.
4: Parce que on a eu un exemple la semaine dernière, on a vu Monica and the Explosion, je sais pas si vous connaissez, c'est une fille qui fait du folk punk, elle est suédoise, et elle vient de temps en temps sur Paris, et on l'a vu la semaine dernière, accompagnée d'un drummer, d'un batteur, quoi. et d'un...
0: Et d'un bass player.
4: Aussi. Et en fait, c'était juste, ils accompagnaient les morceaux de Monica, qui les interpréterait pas autrement. Donc peut-être que la question c'est est-ce que vous accompagnez ou est-ce que vous interprétez un peu plus ou
2: allez.
1: Moi je vais là le dire, en fait là on est plus sur une formule où c'est ce genre de choses. Après il y a des morceaux où il y a la place pour créer un peu, mais mes morceaux ils existent déjà, ils sont composés. L'idée c'est pas de venir rajouter sur un morceau qui a déjà été composé, arrangé, qui a déjà été joué en live 15 fois en fait. Donc après c'est plus comment ils vont l'interpréter le morceau, quoi. Des fois c'est à la drum, Gorsel il le joue à sa manière, à la basse Maxime il va jouer à sa manière, Théophile pareil à la guitare en fait. C'est pas forcément c'est comme un dessin, voilà, on a déjà tout pensé, mais ton bleu, ça va être quand même ton bleu, tu vois, comment tu le ressens. Si tu ressens pas un truc, je vais pas te dire, voilà. Donc c'est vrai que c'est un peu difficile à expliquer comme ça, mais...
5: Non mais c'est ça,
3: je suis daltonien.
5: Je suis d'accord, moi, en tant que bassiste, en tout cas dans le projet depuis peu, moi je suis venu pour le studio d'abord, d'ailleurs, les quatre morceaux que tu as enregistrés, Deva, j'étais là pour la basse. Et là, c'est les premiers sets que je fais ce week-end avec vous en live, finalement. C'est les premiers lives que je fais. Moi, j'étais pas à LA ces dernières semaines. J'avais des concerts à Paris. Mais du coup, voilà, oui. Alors, il y a deux questions, et je comprends ce que vous voulez dire. Mais moi, pour le coup, là, je me considère comme un interprète. Mais par contre, Deva, elle m'a sélectionné aussi pour des critères de son, de humain aussi, de façon de travailler, de rapidité d'exécution, de solidité aussi en live. Et aussi, parce qu'avec Gorsel, sur le projet David Bowie, on s'est super bien entendu tous les deux. Donc, aussi un lock basse batterie qui était présent et qui était confortable, tout en sachant que moi je viens d'un univers différent, mais on a des goûts en commun avec Deva, on a tous des goûts différents, mais on se retrouve sur des terrains communs, ce qui fait que Deva c'est hyper confortable à la fois pour elle, mais aussi pour, en tout cas je parle pour moi, en tant que musicien, d'arriver dans un projet où on me dit tiens, il y a 12 morceaux, on a un concert demain, ok, let's go, c'est parti, et ça joue. Et cette confiance là que nous donne Deva, en tout cas je parle pour moi, mais moi en tout cas je trouve ça super. Ça fait du bien à sa manière à soi de jouer et à sa carrière de musicien aussi, ça aide.
0: Oui. Arnaud, j'ai cru que t'avais...
3: Non, mais en fait, finalement, j'ai perdu mon fil. Je sais plus où je suis.
0: Oui. Je vais encore me poser une question avant que le groupe puisse commencer à se préparer pour le petit live. Là, on parle de morceaux qui avaient déjà été écrits, qui avaient déjà été joués sur, et donc qui avaient pris forme avec le live, et donc c'est un peu plus compliqué de les faire bouger après qu'ils aient été expérimentés. Est-ce que pour l'avenir, l'idée c'est toujours que tu amènes des morceaux quasiment totalement bouclé, ou justement de pouvoir dans le processus de composition de nouveaux morceaux t'appuyer sur les capacités de tes partenaires, hein.
1: Oh bah de toute façon, moi je fais les choses de manière organique, quoi. Je vois comment ça se passe. Et déjà, moi là, on a enregistré plusieurs morceaux. Moi, je vais sortir un album, bon, j'espère le à la rentrée, enfin, en tout cas dès que possible. Et donc déjà, la priorité, c'est de plus de finaliser tout ça, de le sortir bien, etc. Réaliser des clips. Et puis après, bah comme là, comme je l'ai dit tout à l'heure, il y a un morceau où il manquait la section rythmique, etc. Bon, allez-y. Hein. C'est après, c'est avec le temps, en se connaissant, que les choses elles se. Moi, je chante beaucoup dans des jams aussi. J'aime beaucoup l'improvisation, l'expérimentation. Donc c'est moi, j'aime bien les avoir un peu les deux, quoi.
0: Oui, mais enfin pour être encore plus clair, ouais. Deva, c'est pas destiné à être toi Deva, chanteuse guitariste et des musiciens d'appoint. C'est destiné à devenir un groupe homogène où chacun peut apporter sa pierre.
1: Moi, je peux pas te répondre à ça. Okay, en fait,
0: non, mais...
1: là c'est comme c'est aujourd'hui, je ne peux pas te dire dans deux ans voilà ce qui va se passer ou pas. Ça dépend de moi, de eux, de la musique, de ce qui arrive à ce projet, en fait. Peut-être oui, peut-être que pas du tout.
0: Ce sera à voir.
1: Voilà, c'est ça, quoi. Ce qui compte, c'est que tout le monde s'éclate et que les choses, elles sortent, elles soient finalisées, et puis que voilà.
0: Et ben voilà. Si c'est comme ça, on va faire une petite cale le temps que vous installiez, et puis après, ce sera à vous.

0: Voilà, c'était la petite pastille musicale. On vient d'écouter, alors dans l'ordre, c'était HTRK avec le morceau Rain Boy. On en parlera peut-être tout à l'heure avec Deva lorsqu'ils auront terminé leur petit live. Et là, on vient d'écouter un morceau du groupe Vanilla Muffins, un groupe de Bâle en Suisse, un morceau qui s'appelle The Drug is Football, et je ne vous dirai pas pourquoi j'ai passé ce morceau-là. Simplement, c'est le foot, on commence à en avoir marre. Et ben maintenant, on laisse la parole et la musique. C'est parti pour Deva en live.
1: Ok, ce morceau s'appelle Speed of Time.

Whisky à Gogo, d'après le célèbre club de Sunset Boulevard, le Whisky à Gogo, où les Doors notamment jouaient, et où Pamela Debar a beaucoup dansé.

vient de casser mon médiator. Je n'ai jamais fait ça, ça fait 4 ans que je joue mon live. What the hell? Ah, en plus, c'est des Guns N' Roses. Ouais. Ici, on est très fan des Guns N' Roses. Bisous à Vicky Hamilton, si tu nous écoutes. Ok, now Drag Queen.

Yeah, c'était brother, vous pouvez aller voir le clip sur YouTube. Il sortira dans le prochain album de Deva, of course. La prochaine chanson, attention, c'est du punk, parce qu'on fait aussi du punk. Ça s'appelle KK Club.

Cool. On l'a pas beaucoup répété celle-là, mais on a réussi. Mais toi, l'auditeur, tu ne sais pas. Ah, on arrive à la dernière, qui s'appelle Grew Up in the 90s. J'harcèle mon guitariste pour qu'un jour il fasse le solo sur cette chanson, mais pareil, ce sera sur l'album.

Est-ce qu'on peut encore en faire une dernière? Parce que aujourd'hui, je sais pas pourquoi j'oublie des morceaux de la setlist alors que j'ai devant le nez. La prochaine s'appelle Alex, non, Turner Song. Parce que je l'ai écrite en voyant la photo de Alex Turner, des Arctic Monkeys, assis dans un café avec des lunettes de soleil complètement au bout de sa vie. Je me suis dit, c'est marrant, des fois on peut réussir tout ce qu'on veut réussir dans sa vie et quand même se sentir complètement dans le trou au bout de sa vie. Donc voilà. Mais cette chanson est quand même joyeuse.

0: Bah, a...
1: Merci. C'est bon.
0: Merci à tous.
2: Merci Deva pour ce long live électrique. Je pense qu'on n'a jamais eu aussi long sur l'antenne de Constroy. C'est très cool. On vous laisse le temps de vous remettre de vos émotions. On annonce les concerts de la semaine sur razibus.net, évidemment. Alors, je parle pas des concerts d'aujourd'hui, puisque de toute façon, il y en a partout, il y a des flics partout, donc je suis pas certain que ce soit le bon jour pour aller faire des concerts, et surtout par 40 degrés. Demain, lundi 22 juin, à la Bicyclette, 6 boulevard Chanzy à Montreuil, c'est 6 euros. Il y a Ghostbusters, du psychobilly argentin. Il y a les Bulgarian Yogurt, du comics punk parisien. Et Nauseabomb, du punkabilly parisien. Mardi, mercredi, jeudi, il fera trop chaud, donc on sort pas. Vendredi, ça ira mieux. Alors, vendredi soir, il y a la possibilité d'aller au Cirque Électrique. Donc, c'est place du Maquis du Vercors. Pour 8 euros, il y a Alternative, un groupe anarcho-peace punk britannique. Il y aura Cancre, du punk as fuck parisien, qu'on avait reçu au CICP le mois dernier. Overth, du green crustcore parisien. Et Daisies, du punk rock parisien, dont c'est le premier concert à Paris. Je ne sais pas si c'est le premier concert de leur vie, mais en tout cas, c'est le premier concert à Paris. Toujours vendredi au club, donc c'est 14 rue Saint-Denis, c'est 16,40 €. C'est précis.
3: Ouais,
2: ça.
3: Dis donc.
2: Il y a un groupe qui s'appelle Cutlon, c'est du hardcore trash en provenance du Vietnam.
3: Ah.
2: Et Negative Frame, du hardcore londonien. Et enfin, toujours vendredi soir, au Zorba, 137 rue du Faubourg du Temple, pour 6 euros, il y a une double release party. Il y a d'abord le groupe AIE, c'est qui se prétendent loser punk, donc ça fait un petit peu double emploi, je trouve. Et Hive Mind, du girly popcore. Samedi 27 juin au Truskel, c'est 10 rue Feydeau, c'est prix libre, il y a Boneflower, du Screamo post-hardcore de Madrid.
3: Très bien.
2: Emergency Broadcast, du Vegan Straight Edge Hardcore qui est à mi-chemin entre Londres et Istanbul, donc à mi-chemin, je sais pas ce que ça... allez, on est en République Tchèque peut-être. Et il y a Rigged, du hardcore parisien. Toujours samedi au Chinois, c'est 6 place du marché à Montreuil, c'est 15 euros en prévente, 20 euros sur place. Il y a Contention, du Strategy en provenance de Tampa. Il y a Click, du hardcore californien. Il y a Stress Positions, du hardcore de Chicago. Et Xiao, de la Power Violence Hardcore en provenance de Stockholm.
3: Allez,
2: hein, c'est une semaine,
3: c'est très chargé.
2: Assez chargée et assez internationale.
3: Oui.
2: Et même si il l'a pas annoncé sur Razibus, je l'annonce quand même, samedi, donc 27 juin, au Cirque Électrique, c'est les 15 ans de En veux-tu, en v'là. Et donc Eric, comme d'habitude, il a fait un programme un peu de dingue. Et je citerai juste le groupe Radical Kitten qui sera à l'affiche, mais il y en a 5 autres, donc
3: que tu peux pas citer,
2: que je ne peux pas citer parce que j'avais plus de place sur ma feuille. c'est très bête, hein.
3: Oui, non, ça se joue à pas grand chose des fois.
2: Ça s'est joué à rien. Voilà. Juste avant de reparler avec Deva, on va passer deux morceaux rapides, un morceau de Bratacus, donc un groupe écossais, c'est un duo féminin, c'est deux sœurs, avec le morceau Pollution Evolution, et GFA, donc Jodie Foster Army, groupe de Phoenix, avec le morceau Soccer Dad. Soccer, comme le foot.
3: Comme le football.
2: Oui, oui, pas soccer.
3: Non.
2: Soccer, ça se joue à rien aussi.
3: Ah bah c'est ça.
2: Allez,
3: c'est
2: merci Amine.
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0: Ben oui, fallait laisser quand même le dernier klaxon. On revient, on est toujours dans l'émission Constroy sur Cause Commune 93.1. On est toujours avec Deva, même si allez, dans une grosse vingtaine de minutes, ce sera terminé. Il faudra qu'on se sépare. Hein, ça, il faut commencer à s'habituer. Bon, j'espère que vous êtes bien remis de cette session live.
1: Yes.
0: C'était.
2: Ah ouais, on a eu chaud, mais c'était bien, c'était agréable.
0: Bon
2: petit moment, ouais.
3: Bah oui, moi j'étais content.
0: Bah c'est bien,
3: je ne joue pas dans le groupe, mais j'étais content quand même.
0: Mais même Bibi était content. Il ne leur dira pas, mais...
4: Si, je leur dirais qu'en fait, j'ai compris ce que faisait Deva. Voilà, parce que sur le morceau qu'on avait écouté sur Internet, j'avais du mal un petit peu à situer au niveau de l'énergie, de la tension, les choses que là j'ai un petit peu plus compris. Les choses et d'où ma question aussi non c'est à Cécile c'est ça
1: oui.
4: Je m'adresse à Cécile comment tu fais pour écrire un morceau.
1: Ah, ça c'est une super question. Je valide cette question. Ouais, c'est super. Alors des fois moi souvent je commence à faire quelques notes à la guitare un peu au hasard de comme ça et il y a un mood déjà et il y a les mots qui viennent avec. Et généralement c'est assez rapide quoi. Il y a même des fois où c'est chronopost quoi. En 10 minutes j'ai tout. Voilà. Mais après, les morceaux bien sûr. Il y a des morceaux où il y a eu plus de choses à revoir, à travailler. Je rajoute des passages.
3: Et genre tout, même la structure, les breaks.
1: Après, moi je fais. Bon, ça dépend des morceaux, mais généralement je fais pas des choses trop complexe dans les structures, je pense. Après, oui, moi, quand là, je dis tout en 10 minutes, c'est en tout cas la voix, la guitare, la mélodie, la structure, mais après, je vois après la basse, la batterie, quoi. Après, certains morceaux, je les ai faits à la basse, et là, je dirais que c'est... Je joue un peu de basse, et oh, tiens, j'ai envie de faire un morceau qui a un côté un peu plus funky, et c'est sorti comme ça, quoi. C'est un peu ce que je touche, voilà.
4: Mais le morceau, il est dans ta tête avant ou alors il se construit au fur et à mesure, tiens, je fais un la, un si, enfin, je sais pas, des notes et puis elle s'harmonise et puis ça devient une chanson. Alors c'est déjà dans ta tête, tiens, il y a une mélodie un peu à la Mozart.
1: Mozart, là, c'est
4: oui,
1: moi.
4: Mozart.
1: Non, je sais pas, faudrait lui demander, c'est con qu'on puisse pas le joindre, merde. Oui. Mais en fait, c'est beaucoup d'abord quelques notes qui vont me mettre sur une voix, tu vois, comme tu disais, tu joues un peu, et puis, oh tiens, la voix vient après avec. Le mood indique les mots, quoi. Mais des fois aussi ça peut m'arriver juste d'être sous la douche ou dans les toilettes d'une salle de concert et oh tiens j'ai un truc qui me vient en tête, une mélodie, une première phrase, tu vois. Et en fait un truc aussi, un secret, c'est si tu veux écrire des morceaux, c'est si ça commence à venir, il faut rester dedans. Tu vas pas faut que j'y aille, je vais boire une bière avec mes potes, faut que tu restes dedans et tu jusqu'à ce que ta chanson soit finie quoi. Parce que c'est plus dur après de revenir dedans.
3: Ben c'est ça, oui, parce que d'une fois à l'autre, tu t'en rappelles ou tu enregistres avec un dictaphone
1: Je suis avec mon téléphone à faire des vocaux, ouais. Si tu me vois dans la rue comme ça avec mon téléphone me planquer, c'est ce que je suis en train de faire. Ou de laisser un vocaux à un pote.
3: Oui, mais ça, c'est pas la question.
1: Mais généralement, ça, je le fais plus fort parce que je me sens moins en mode « Ah, c'est mon intimité, là ». Quoique, c'est un peu à l'envers, ce que je dis. Mais...
3: Non, non.
1: Enfin,
3: je
1: ne
3: sais pas, en fait.
1: Bah, tu te balades à Paris, tu trouves pas maintenant, tu entends que des gens avec leur tel qui laissent des vocaux et qui parlent ultra fort dans la rue.
3: Il y a moins de notions d'intimité chez certaines personnes. Oui.
1: Un peu, oui.
0: Ouais. Il y a certaines qui sont peut-être la majorité d'ailleurs.
3: Beaucoup, oui.
0: Tout à l'heure, tu as parlé de sortir l'album alors, après la rentrée.
1: Ouais.
3: Ça sera le nom.
0: Oui, c'est l'album, il est déjà enregistré.
1: En fait, il y a des morceaux qui ont été enregistrés en studio, qui ont besoin d'être mixés. Il y a des morceaux qui sont déjà prêts, mixés. Il y a un peu les deux, et il y en a qu'il faut encore que je maquette, quoi, et que j'enregistre, etc.
3: Ouais. Et vous enregistrez où?
1: Alors là, on a enregistré dans un studio. Ouais, qui était super, qui s'appelle Entreprise. Merci Antoine. Et avec Jane. Merci Jane. Voilà, une ingé son. Et j'ai aussi travaillé avec un ingé son qui est chouette, qui s'appelle Alexander Kai. Voilà.
0: Ouais, et l'album, la sortie, ce serait une sortie physique ou uniquement numérique ?
1: Bon, alors, encore une fois, moi,
0: ça dépend, ça dépend, j'imagine, ouais, des finances. Hein,
1: et ouais, ça va dépendre. Alors, je sais que maintenant, sur SoundCloud, tu peux payer, je crois, 90 euros et ils te pressent un vinyle. Voilà. Donc, moi, j'aimerais bien, évidemment, avoir les deux, quoi.
3: Ah, ils t'en pressent un ?
1: Je pense que c'est un petit tirage, quoi. Ouais. Mais à vérifier, ouais.
4: Non,
3: parce que c'est vrai que, parce que 90 euros le vinyle, c'est peut-être un petit peu prohibitif finalement.
0: Ouais. ça dépend. Si c'est un triple album, c'est sûr. En ayant vu le groupe, en groupe ou en solo, sur scène deux fois. Alors ça fait une petite expérience, mais ouais. Et puis par rapport à ce que vous nous avez interprété, j'ai quand même l'impression que vous avez pas mal d'influences assez diverses et assez larges. Est-ce que ça vous arrive de faire des reprises ?
1: Oui. Déjà tous les tributs qu'on avait,
0: mais
1: c'est vrai qu'après avec Deva souvent le time qu'on a sur scène, tu vois, des fois on te dit t'as que 30 minutes en mode mercenaire là, du coup quand c'est comme ça c'est compliqué de faire une reprise, mais ça m'est arrivé de faire une reprise de Nirvana au hasard, The Heart Shaped Box. Moi j'adore, là je proposais au gars de faire une reprise de Black Rebel Motorcycle Club, un de nos groupes préférés. Mais c'est vrai qu'à chaque fois, ça met du temps, mine de rien, aussi à travailler ça.
0: Oui, mais c'est un truc qui vous intéresse quand même.
1: Mais, ouais.
0: Non, parce qu'on connaît des groupes qui refusent de faire des reprises, qui veulent juste faire des compos. Mm-hmm. C'est un exercice qui vous intéresse d'essayer de détourner un petit peu les versions originales, j'imagine.
1: Ouais, c'est sûr. Après, c'est vrai que moi, j'ai pas encore sorti d'album, donc je suis vraiment dans ce moment où j'ai besoin de dire ce que j'ai à dire, sortir ce que j'ai à sortir. Du coup, c'est vrai que si j'ai le choix entre une de mes morceaux et une reprise, je vais garder mon morceau, mais c'est un truc que je trouve hyper intéressant, surtout si t'as des choses à apporter à la chanson de base, quoi.
0: Oui, mais je parlais surtout sur scène, hein, parce qu'effectivement, surtout que quand tu enregistres,
1: T'as les droits d'auteur.
0: T'as les droits,
3: c'est pas si cher que ça, mais c'est plus que tu perds du temps. Enfin, vu que ça coûte cher d'enregistrer, tu vas pas t'amuser à faire des reprises.
0: C'est ça. On est d'accord.
4: Je peux la placer ?
0: Vas-y. Non ? Vas-y.
4: Notre ami Garage Lopez nous disait que vaut mieux une bonne reprise qu'une mauvaise compo.
1: Et bim.
3: C'est lequel qui dit ça ?
4: Bah toujours le même.
0: Hein. Ah ouais, en fait il y a que Bruno qui parle, quoi, c'est ça.
1: Ça sera dans ton bouquin, ça.
3: Bon, ils parlent tous, mais lui parle plus.
0: Ouais. Allez, un petit morceau.
3: Allez, Amine, s'il te plaît.

0: Voilà, on est toujours dans l'émission Constroy avec le groupe Deva. Qu'est-ce qu'on vient d'écouter ?
1: Alors ça, c'était un groupe que j'adore qui s'appelle Amandul, c'était Arkham Seven Bird. C'est un groupe de krautrock de Berlin des années 60-70, quoi.
2: Ouais, ça sonnait un peu années 60-70, effectivement.
0: Ouais, ouais. Oui, c'est ça. Et j'en reviens qu'on parle du groupe qu'on a passé tout à l'heure, HTRK.
1: Ouais. Hein? Ah ouais, j'adore.
0: Donc, est-ce que tu peux me présenter ce groupe?
1: Donc, HTRK, donc c'est Hate Rock, en fait. Donc un groupe qui vient d'Australie que j'ai découvert par hasard totalement. En fait, un ami m'avait laissé sa place pour un tribute à Roland Howard, donc un génial musicien qui avait joué avec Nick Cave dans Birthday Party, génial guitariste et dans les groupes qui chantaient, qui jouaient en hommage à Roland, il y avait la chanteuse de Hate Rock et elle a chanté magnifiquement et ensuite j'ai regardé ce qu'elle faisait, je me suis dit c'est génial quoi, c'est super. Donc voilà, je trouve qu'il y a que eux qui, enfin ils ont leur monde, leur son, c'est super.
0: Oui, bah c'est bien, mais effectivement c'est pas mal de présenter parce que je les ai juste cités.
1: Ouais.
0: On arrive tranquillement à la fin de cette émission. Alors, en dehors du travail sur l'album et la sortie à la rentrée, vous avez des choses, des concerts prévus, des dates, des tournées.
1: Yes.
0: Ouais. Une semaine après les États-Unis, vous repartez en Australie.
1: L'Australie, j'ai des potes qui m'attendent pour y jouer, tout à fait. Mais c'est vrai que ça demande un peu d'organisation quand même. Déjà là, on joue tout à l'heure au Pigalle Country Club pour la fête de la musique avec trois autres groupes. Donc on va essayer d'être à l'heure. Et après avec Deva, là, on a eu le week-end, on a joué hier soir, avant-hier soir, donc ce soir. Et là, on a d'autres dates à confirmer pour juillet. Mais après, ça va être surtout travailler sur l'album et puis d'autres concerts à la rentrée, quoi.
2: Je vous fous dans la merde si je demande c'est quoi les autres groupes avec lesquels vous jouez ce soir. Non mais rien, c'était pas une chanson. Voilà.
1: Non, c'est les groupes géniaux.
2: Ouais. Non mais je suis le premier à pas connaître les groupes avec lesquels je joue, donc t'inquiète.
0: Bah, oui.
1: Là j'avoue que j'ai le cerveau qui fume un peu avec tout ce qu'il y a.
2: Normal.
0: Ouais. Même parfois les groupes avec lesquels tu joues, tu sais pas.
2: Oui, même quand je joue dedans. Lequel, donc,
1: pas se tromper de cette liste. Hein.
0: Je reviens aussi sur l'album. Pour l'instant on a dit il y a un album, il y a déjà un titre qui est prévu.
1: Ouais, il y a une histoire, il y a un titre, il y a un concept.
0: Ouais. Ah oui, c'est quelque part un concept album.
1: Ouais, parce qu'en fait j'écris énormément de morceaux, je compose énormément et je trouvais ça impossible de me dire arbitrairement je choisis ces morceaux-là et je les mets, je fais un album. Et j'ai commencé à me dire mais tiens faudrait une histoire quoi. Et une fois que j'avais mon histoire, je me dis là c'est évident que ça fait partie de cette histoire et voilà.
0: Ouais, ouais, donc avec l'ordre qui suit aussi une logique.
1: Ouais, ouais, ouais.
0: Voilà. Et dernière question peut-être sur cet album. Au niveau artwork, c'est toi, c'est l'un des membres du groupe qui va s'en occuper ou vous allez demander à un ou une amie de
1: appel à un ami. Déjà je pense que ça dépendra de ce que je pourrais trouver comme budget, mais après j'ai de la chance, j'ai des amis qui sont des super photographes, donc je pense qu'on pourra trouver
0: mais ça viendra quand l'album sera finalisé.
1: Ouais, parce que je trouve que souvent dans la vie on se dit dans la tête je vais faire ça comme un clip, et le jour où t'as l'équipe et les personnes, moi j'ai travaillé un peu aussi sur des tournages, en fait quand t'as tout ensemble c'est des fois c'est bien de lâcher prise et de voir que ça devient autre chose qui est super génial, et des fois c'est à la dernière minute que t'as la vision la plus claire en fait, donc voilà.
2: La transition est toute trouvée. Et niveau clip, t'as évoqué ça tout à l'heure, qu'il y aurait sans doute des clips. Ça serait genre tout l'album, chaque morceau serait en clip ou plus certain?
1: Ah, ça, ce serait le rêve d'avoir tous les clips. Moi, je suis hyper fan des clips. Mais je pense que déjà commencer par deux, trois, serait bien déjà.
2: Et vous avez déjà des pistes de gens avec qui travailler?
1: Ouais, j'ai des petites pistes, mais pareil, c'est budget.
2: Non.
1: Mais si t'as des recommandations, je prends.
2: On parlera hors antenne.
1: Ouais.
0: On en parlera aux rantaines.
2: Aux rantaines, ouais,
0: c'est ça. Ils font ça bien.
2: C'est un bar à côté.
0: Évidemment. Allez, bientôt on va avoir de la musique en fond, donc on en profite. Tant qu'il n'y en a pas. Glam rock for drugstore, cowgirls and cowboys. C'est quoi cette appellation?
1: Moi je suis spécialiste des trucs un peu lunaires. Glam rock, ouais, parce que en fait dans ma musique tu sens il y a les inspirations du glam rock 70s anglais à la T-Rex, mais il y a aussi beaucoup d'Americana. Il y a moi j'ai des inspirations country, je suis une grosse fan de Johnny Cash. 8 rock et tout ce qu'on a écouté là, donc c'est une manière un peu de mettre ça ensemble, quoi. Voilà.
0: Ben voilà, comme ça on a la réponse à la question que j'avais pas posée jusqu'à présent. ça tombe bien. Bibi, là il y a un morceau qui passe.
3: Il passe là?
0: Oui, ouais. Il passe là.
3: C'est Band Hank. Avec le morceau Je reste là, mais c'est du coupon, donc il faut l'écouter fort. C'est sur la numéro 4 des coupons Les Voyageurs Punky Feel Hexagone. C'est une compilation, c'est la quatrième. On a déjà passé un morceau du CD1, du CD2, et là c'est du CD3. Donc on aura le CD4 la semaine prochaine.
0: Voilà.
3: Et 101 groupes pour 101 morceaux.
0: Ouais.
3: Et la semaine prochaine, on reçoit Olivier Garouste, l'organisateur du festival Festipunk, c'est ça?
0: Du mini-festival au Shakirail.
3: Au Shakirail, les 3 et 4 juillet.
0: Voilà.
3: Donc avec tout un programme, il y a des assos, il y a des stands, il y a de la musique et il y a des concerts. Il nous parlera aussi de la réalisation d'un film qu'il a fait sur le punk qui s'appelle Family is Punk. Et puis il nous racontera tout ça.
0: Bah, exactement.
2: Ouais. Non. Oh, ouais, oh, si. Je l'aime bien, c'est un chouette gars.
0: Oh, ouais. Eh ben, ouais. Si c'est un chouette gars, ça va être bien. Ça va être une chouette émission. Vrai, ouais. Merci Deva d'être venu et puis d'avoir joué pour nous ou pour les auditeurs, ouais. Ou pour les deux peut-être. C'est au choix. Et puis ben, on vous retrouvera sur scène bientôt.
2: Tout à l'heure, par exemple.
0: Ouais,
1: il y a la clim au PCC.
0: Ah ben voilà.
1: Une très bonne clim.
0: Et puis, bonne chance pour la sortie future de l'album.
1: Merci pour votre accueil.
0: Merci.
2: À la semaine prochaine.
0: À bientôt. La semaine prochaine, Olivier Garouste.
2: Exactement.
0: Allez.
2: Allez, bisous.
0: Bisous.
3: Ah non, merci.

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0: Si l'on sait que les inégalités tendent à se réduire dans la situation de travail, on sait aussi qu'il existe encore de nombreux chantiers sur lesquels les progrès restent à faire. Alors par exemple, ce qui nous a inspiré pour cette émission ce soir, l'OCDE ne dénombre que 7% des femmes chefs d'entreprise et moins de 1 cadre dirigeant sur 3 est une femme, que ce soit dans le privé ou dans le public. Ainsi, malgré les progrès encore fébriles qui tendent vers plus d'égalité, la place des femmes dans le management spécifiquement a tendance à aller à rebours. Alors mettons concrètement les pieds dans le plat, le management, ça reste réellement une affaire d'hommes? Est-ce qu'il existe des solutions concrètes pour amener plus d'égalité dans les postes à responsabilité? Quelle marge de progression reste-t-il à accomplir? Existe-t-il un management au féminin? Et quelle est la place des femmes dans le management? Ça fait plein de questions d'un coup. Vous êtes en direct dans Cause à effet, votre hebdomadaire du travail, de l'emploi et de la formation. Comme chaque mardi, dès 21h sur 93.1. Et pour répondre à toutes ces questions, j'accueille ce soir Cécile Dejoux. Cécile, bonsoir.
1: Bonsoir.
0: Alors Cécile, vous êtes professeure des universités au CNAM et conférencière. Et vous avez lancé un livre très récemment qui est « Métamorphose des managers à l'ère du numérique et de l'intelligence artificielle ». Donc c'est chez Pearson et vous l'avez coécrit avec Emmanuel Léon.
1: Oui, tout à fait.
0: Très bien. Alors, et donc Nadia Bordelais, que j'accueille également ce soir. Nadia,
2: bonsoir.
0: Aujourd'hui, tu es coach d'organisation, précédemment directrice des achats IT et logiciels chez Nokia et Alcatel.
2: Oui, tout à fait. En fait, j'ai passé une grande partie de ma carrière dans l'industrie et j'ai quitté l'industrie il y a un an pour me consacrer au coaching.
0: Très bien. Et pour m'accompagner comme chaque soir, elle scrute l'actualité d'un regard attentif. Bonsoir Sandrine.
3: Bonsoir.
0: Et quand l'inventif compte sa propre aventure, c'est la chronique de Patrick. Bonsoir Patrick.
4: Bonsoir à toutes et tous.
0: Et vous-même, chers auditeurs, nous nous retrouvons sur les réseaux sociaux avec le hashtag Cause à effet ou sur le chat à l'adresse chat.libre-a-toi.org pour poser toutes vos questions. Et donc moi aussi, j'en avais plein en introduction des questions. Alors, Cécile Dejoux, est-ce qu'il y a un management féminin?
1: Quelle belle question à 2 jours de la journée de la femme. Alors écoutez, c'est très difficile de répondre à cette question parce qu'on a tout de suite envie de répondre non. Et en même temps, on se dit que le plus important, c'est peut-être non pas de se dire si on est un homme ou une femme, mais quelles sont les valeurs aujourd'hui de la civilisation dans laquelle on entre. On entre dans une civilisation numérique et ce qui est clair, c'est que dans cette civilisation, ce sont les valeurs féminines qui prédominent. Alors, je ne sais pas s'il y a un management au féminin, mais en tout cas, ce que je suppute, ce que je pense et ce que j'intuite, c'est qu'en fait, on est dans une civilisation qui a des valeurs féminines et la femme, dans sa globalité, à la fois dans sa fragilité, mais aussi dans sa force, a tout à apporter au management. Et donc, on pourrait dire déjà que manager, c'est pas simplement un métier, c'est pas simplement un but en soi, c'est peut-être un rôle à avoir. Et ce que j'encourage vraiment, c'est de faire en sorte que toutes les jeunes filles puissent avoir dans leur jeu de cartes ce rôle, le rôle de pouvoir

0: sur, dans lesquelles je n'ai pas d'hierarchie. Et puis, j'apprends aussi à manager des personnes qui peuvent me manager. Et c'est un autre regard sur le management qu'on porte là.
1: D'accord. Donc, il y a des valeurs féminines. C'est quoi les valeurs féminines?
0: Alors, les valeurs féminines, c'est déjà peut-être l'empathie, la valeur du design thinking, la valeur centrale. C'est être à l'écoute d'eux. Puis, c'est aussi la valeur du multitâche, savoir faire plusieurs choses en même temps et surtout savoir passer d'une chose à l'autre très rapidement. Et puis c'est aussi la valeur en même temps de la collectivité, c'est-à-dire donner le sens au groupe, un peu dans les valeurs, j'allais dire asiatiques, hein, ce qu'on appelle le miangxi, donner peut-être plus d'importance au groupe que simplement à l'ego, la valeur purement occidentale et j'allais dire anglo-saxonne. Donc ce sont des valeurs féminines que l'on peut caractériser dans différentes typologies et qui sont aujourd'hui les valeurs prédominantes dans la société du numérique et de l'intelligence artificielle. Et c'est important de montrer qu'en fait, les femmes ont une appétence assez naturelle par leur culture vers ces valeurs. Donc, le management au féminin, ce n'est pas une façon de faire, c'est une façon d'être.
1: Nadia Mordelet.
2: Moi, je suis assez d'accord avec ce que vient de dire Cécile. Je pense qu'il y a quand même un management au féminin, dans ce sens que les femmes ne managent pas de la même façon que les hommes. Enfin, pas toutes les femmes et pas tous les hommes. On est toujours dans les généralisations. Mais d'une manière générale, une femme, si elle laisse sa féminité, si elle continue à rester féminine dans son poste de manager, va développer un management qui sera plus collaboratif, plus à l'écoute, plus relationnel aussi. La femme est toujours beaucoup plus dans le mode de relation, dans le mode collectif, qu'un manager classique masculin. Le manager masculin, on le voit avec la force de la hiérarchie, une façon différente aussi de gérer les conflits, plus par l'autorité que par la négociation. Je pense que les femmes sont plus portées à la négociation. D'ailleurs, dans pas mal de fonctions, dans les fonctions commerciales, les femmes réussissent très très bien. Parce qu'effectivement, les femmes sont de très bonnes négociatrices. Donc, elles ont cette vision globale qui les amène à considérer une situation dans son ensemble et puis essayer de trouver les moyens de résoudre la problématique, s'il y a une problématique. Donc, ce management au féminin, il est lié à la nature de la femme, la façon dont les femmes réagissent, à la façon dont elles ont été éduquées. On en parlera peut-être un peu tout à l'heure, parce que je pense qu'il y a de l'inné, il y a de l'acquis dans tout ça. Mais le fait est que ce qu'un manager, quand les femmes quelquefois ont du mal à accéder à certaines fonctions, parce que quelquefois on leur reproche ce type d'attitude qui sont des attitudes en fait collaboratrices. Et c'est vrai que moi ce que j'ai vu, enfin donc j'ai une longue carrière, je suis rentrée dans l'industrie il y a un grand nombre d'années, on voit effectivement qu'aujourd'hui, avec le numérique, avec les nouvelles sociétés, les sociétés avec des organisations plus matricielles et moins hiérarchiques, moins pyramidales, en fait, on a besoin de ces capacités-là, on a besoin de ces valeurs-là pour faire fonctionner la société. Donc je pense qu'effectivement, pour le côté féminin, il est important que les managers développent leur côté féminin, laisse se développer ce côté qui est aujourd'hui caché derrière une autorité un peu plus prégnante pour pouvoir réussir dans l'industrie et dans la société par la suite.
1: Sandrine.
3: Du coup, je rebondis par rapport à ce que vous disiez, et j'entends donc que dans une société numérique du coup, qui véhicule plus des valeurs féminines, et que du coup ça serait plutôt un signe positif pour le management au féminin, mais du coup le monde du numérique, ça reste quand même un monde assez dominé par les hommes.
0: Alors vous avez tout à fait raison. On est aujourd'hui à un tournant où on est dans des logiques d'automatisation avec des nouveaux systèmes, dont des systèmes d'intelligence qui arrivent. Et quand on regarde la typologie des personnes qui créent ces systèmes, et vous le voyez bien dans les codeurs, ce sont avant tout des hommes. Il y a très très peu de femmes, il y a moins de 7% de femmes dans tous ces métiers liés au numérique, j'allais dire au numérique hard, c'est-à-dire à la conception des systèmes. Et non pas au commercial. Hein. Et donc là, on s'aperçoit qu'en fait, on est à un tournant essentiel parce que si les valeurs qui vont être mises dans les systèmes d'apprentissage sont des valeurs faites et mises par les hommes, on va reproduire un modèle masculin. Alors qu'en fait, on aura toujours besoin d'un équilibre si on veut pouvoir accéder à une société, j'allais dire, démocratique, libre.

0: Bref, et j'imagine celle qu'on souhaite tous. Donc là, on est vraiment sur un sujet fondamental, qui est qu'on est en train de créer une nouvelle société sur tous les domaines, avec les objets connectés, avec les systèmes d'intelligence artificielle, avec de nouvelles façons de créer, de penser les services. Et si on n'a pas un équilibre dans les concepteurs entre les hommes et les femmes, il y a des biais possibles, et certains d'ailleurs, qui vont arriver. Et donc, il faut les souligner, il faut essayer de s'en emparer, il faut essayer de les éviter.
1: Mais du coup, une autre question, parce que si on dit que le mouvement du numérique, etc., que c'est plus associé à des valeurs féminines, on pourrait très bien imaginer que ça ait un impact aussi sur les valeurs qu'on dit masculines. Est-ce que ça ne transforme pas aussi les valeurs masculines ?
0: Ben, je pense que tout ceci n'est qu'une question de mots. Hein. Les valeurs masculines, féminines, ça veut dire quoi? De toute façon, les sociétés évoluent très vite. Et ce que masculin voulait dire il y a 20 ans, est-ce que c'est ce que ça veut dire aujourd'hui? Je ne sais pas. En tout cas, ce qui est sûr, c'est qu'il faut absolument un équilibre entre les femmes, les hommes, et demain peut-être des hommes hybridés, on ne sait pas. Donc je pense que l'équilibre, il vient de la façon de penser, du sens qu'on donne aux choses, de la vision vers laquelle on va, et surtout la façon de travailler. Alors vous parliez de négociation, bien sûr c'est très important, mais un manager il est aussi là pour fixer un cadre et pour siffler la fin de la récré, et il est aussi là pour délimiter des lignes rouges à ne pas franchir. Donc une femme peut le faire, et d'ailleurs quand les femmes le font, très souvent c'est avec encore plus de violence que les hommes. Donc c'est toujours difficile de généraliser, parce que des valeurs féminines peuvent être portées par des hommes, comme des valeurs masculines peuvent être portées par des femmes, et c'est pour ça qu'à mon sens c'est plus important de parler de typologie de valeurs que de sexe aujourd'hui dans le management. Et c'est pour ça que manager est une question de rôle et non pas une question de métier, il ne sera de moins en moins, et que j'invite vraiment dans l'éducation à former toutes les jeunes filles à prendre cette posture de management, parce qu'elles en auront besoin quand elles auront leurs enfants, parce que gérer des enfants c'est manager de toute façon, donc c'est la même chose. Et pourquoi on parle, et vous le disiez très bien, de collectif et en même temps des cours d'empathie. Pourquoi ? Parce qu'une femme doit préserver le foyer, l'équilibre d'un collectif avec des individualités qui peuvent s'opposer, qui peuvent être en conflit. Et ça sera la première à essayer de faire en sorte que le conflit soit évité pour maintenir la maisonnée. Et donc, c'est tout, si vous voulez, cet archétype qu'on peut retrouver dans l'anthropologie, qu'on essaye de reproduire dans le management. Mais ça ne veut pas dire qu'à un moment donné, elle ne sera pas capable de siffler la fin de la récré comme un homme.
2: Et est-ce que justement, ce n'est pas un danger, ça ? D'enfermer les femmes dans des cases et des stéréotypes de management qui véhiculent en fait des stéréotypes habituels féminins. J'ai une équipe en difficulté actuellement, je vais mettre une femme en manager cette fois-ci parce que elle va les materner, ou parce que dans son approche elle va avoir un regard différent, mais in fine ce qu'on va chercher c'est simplement reproduire ces stéréotypes.
0: Vous avez tout à fait raison. En fait, il n'y a pas plus dangereux que les stéréotypes, parce que les stéréotypes enferment la pensée, le comportement et surtout enferment le futur. Donc pour faire exploser les stéréotypes, je pense qu'il faut apprendre à chacun à hacker son propre environnement. Donc ça veut dire quoi ? Ça veut dire se remettre en cause soi-même, essayer d'apprendre des autres, essayer de faire en sorte que si on a des valeurs qui sont des valeurs structurantes, que ce soit des valeurs féminines ou masculines, on soit à l'écoute des valeurs opposées. On appelle ça en recherche, en sciences de gestion, ce qu'on appelle la pensée opposable. La pensée opposable, c'est être capable, quel que soit l'objectif qu'on en veut atteindre, eh bien, de faire ce pas de côté pour être capable d'envisager l'inverse, d'envisager le connexe, d'envisager le converse et d'envisager aussi le centre. Donc si on est capable de faire ces quatre points, j'allais dire, d'appétence, eh bien peut-être qu'on peut considérer tous les points de vue et être une très grande tolérance. Et donc pour ne pas être dans un stéréotype, il faut être ouvert à la tolérance.
2: Vous êtes toujours en direct dans Cause à effet sur 93.1, Patrick.
3: Mais alors on pourrait dire en fait qu'il n'y a pas de possibilité de pensée mixte, et pensée mixte ça ne doit pas pouvoir être quelque chose de possible, et qu'il faut accueillir en fait les sensibilités masculines et féminines et puis s'en enrichir mutuellement.
0: Oui, alors ça c'est très intéressant, parce que ça sera possible par l'homme. Mais demain, je pense que n'importe quel robot qui apprendra, qui va simuler un comportement humain, eh bien, il sera ni homme ni femme.
3: peut-être d'où les biais dont vous nous parliez tout à l'heure, quand vous parliez d'intelligence artificielle. À partir du moment où programmation était faite uniquement par un des deux sexes, il y aurait forcément un biais sur cette future intelligence.
0: Oui, c'est pour ça que l'idéal, on peut peut-être rêver ici dans ce moment rêvons. Propice, hein, rêvons, l'idéal, ce serait que, bien entendu, les codes et les systèmes d'apprentissage qui soient inculqués à ces machines, soient à double regard. En recherche, quand on fait un codage de données pour avoir des résultats, on fait toujours de la triangulation, c'est-à-dire qu'on le donne à d'autres chercheurs pour voir si leur regard est contingent et si il vient confirmer ou infirmer ce qui a été fait. Et peut-être que dans ces systèmes d'intelligence artificielle, on pourrait faire la même chose, mettre des hommes, mettre des femmes, mettre des femmes, mettre des hommes.
3: Oui, on pourrait alterner les systèmes de pensée, parce que si on a quelque chose de mix, un jour on va finir par regretter nos bons vieux stéréotypes. On les appellera comme ça, on se rappellera plus de ce qui n'allait pas, on va se rappeler que des bons moments.
0: Exactement.
2: Alors du coup, s'il y a des valeurs féminines, il y a des valeurs masculines, je suppose. Moi je suis en dehors de la radio, j'ai un métier, je manage une équipe. Ce que je véhicule, moi, comme valeur.
0: Alors, ce que disent les chercheurs, et en tout cas la recherche en sciences de gestion, dit que les hommes sont le fruit de leur éducation comme les femmes, et que c'est vrai qu'on n'élève pas les petits garçons de la même façon que les petites filles, hein, même s'il y a eu énormément de travaux où on a essayé de les élever de la même façon. Mais je suis désolée, quand vous donnez une voiture et une poupée à un enfant, à un moment donné, le garçon ne va plus jouer avec la voiture qu'avec la poupée. Donc, pourquoi ? Parce que peut-être qu'il aura vu son père avec une voiture, ou peut-être qu'il aura vu sa mère avec... sa petite sœur, mais en tout cas, c'est vrai qu'il y a une question d'éducation, et tous les expériences qui ont pu être faites, hein, que ce soit dans les sciences dites alternatives, ou que ce soit dans des communautés, hein, on a essayé d'avoir dans les sociétés matriarcales aussi des expériences où on a éduqué différemment les enfants. En fait, il y a des récurrences, on se demande même si elles ne sont pas dans les gènes, hein, qui reviennent. Donc je pense que le point commun, c'est... d'apprendre la tolérance, c'est pas négatif, hein, d'être un garçon, d'être une fille. Ce qui est important, c'est d'accepter l'autre et d'être ouvert à l'autre et à ses différences. C'est ce que je vous expliquais dans la pensée opposable, c'est que, en fait, grâce à la tolérance, on est encore plus soi-même. Et si on est plus soi-même, on est encore plus ancré. Et si on est plus ancré, on a encore plus confiance en soi. Donc, quand on n'est pas dans le doute, en fait, la chose que j'aimerais dire à chacun, aux garçons et aux filles, c'est de s'aimer soi-même. Mais d'être suffisamment fort de cet amour pour pouvoir justement être à l'écoute des différences des autres. Et plus on aura cette force dans la confiance en soi et dans son amour propre, plus on pourra aimer les autres.
2: Nadia Mordelet.
4: Alors donc moi je pense que peut-être pour élargir un peu le débat, il y a deux sujets. Effectivement, il y a le sujet des stéréotypes qui sont liés à l'éducation. Les petites filles, les petits garçons ne sont pas élevés de la même façon, comme disait Cécile. Et puis on a des espèces d'injonctions normatives là, qui disent qu'un garçon doit faire ceci et qu'une fille doit faire cela, ou une fille ne doit pas faire ceci, ou une fille ne doit pas se mettre en colère parce que c'est très mal perçu, etc. Donc en fait on fait des stéréotypes sociétaux. Et puis après il y a un deuxième point aussi, je pense qu'il faut... qui est important dans l'accès pour permettre ou pas l'accession à un poste de management pour une femme dans une entreprise, c'est aussi les croyances qu'il y a dans l'entreprise par rapport à l'investissement de la femme. C'est-à-dire que les femmes sont vues comme moins investies dans leur travail quelquefois, parce qu'elles ont leurs enfants, elles ont leur famille, donc voilà. Elles sont moins mobiles, parce que c'est plus difficile quand on s'occupe de la famille aussi de pouvoir bouger tout le temps. Qu'en général, les femmes, beaucoup de femmes aujourd'hui essayent justement de trouver un bon équilibre entre leur vie personnelle et leur vie professionnelle. Elles ne sont pas prêtes à sacrifier leur famille pour ça. Et que ces croyances-là perdurent quand même, même si les femmes aujourd'hui sont très actives depuis des années et qu'elles sont même très performantes dans les entreprises, ces croyances-là perdurent. Et je pense que c'est quelque chose aussi qu'il va falloir faire bouger si on veut que les femmes puissent vraiment prendre leur place. Une bonne nouvelle, c'est qu'avec l'arrivée des nouvelles générations, la nouvelle génération Y, Z, les jeunes qui arrivent sur le marché du travail aujourd'hui, ont développé, la plupart d'entre eux ont développé cette volonté là de préserver aussi leur vie familiale et leur vie professionnelle. C'est la partie des choses qu'on voit dans les études qui sont faites sur les générations montantes. Un de leurs critères, c'est quand même d'avoir une vie plus équilibrée que la génération qui les a précédées, où on avait quand même des personnes qui ont beaucoup travaillé, qui rentraient très tard, qui ne s'occupaient pas de leur famille. Donc ça va un peu dans le sens de ce qu'on disait tout à l'heure, c'est que le fait que la société évolue, les critères doivent aussi évoluer, et je pense que les critères que les femmes ont développés naturellement parce qu'il fallait qu'elles s'occupent aussi de leur famille, finissent par prendre un peu plus de place dans la société. Voilà. Et puis un troisième point aussi dont je voudrais parler, c'est qu'on parle de management, et moi je pense qu'il faut parler de leadership. Je pense que le management, on parle de management quand quelqu'un est nommé sur un poste, il y a des responsabilités, c'est-à-dire qu'on lui donne des responsabilités. Et en fait, moi, je pense que les femmes, comme les hommes, ont des styles particuliers, mais ils ont chacun un leadership, et que le leadership des femmes n'est pas remis en cause. Je pense que les femmes réussissent très très bien dans des postes de management. Et peut-être à une façon qui n'est pas forcément identique à celle d'un homme qui va être nommé sur le même poste, mais leur facteur de réussite... est le même. Les femmes sont très efficaces aussi en termes de leadership.
2: Vous êtes toujours en direct dans Cause à Effet sur 93.1 et nous parlons ce soir des femmes et du management. C'est quoi ton leadership à toi? Tu parles de leadership, tes valeurs.
4: Le leadership, c'est pas vraiment les valeurs. Hein. Le leadership, c'est la façon dont on s'interface avec le reste du monde et la façon dont on arrive à emmener une équipe, à motiver une équipe dans une direction. Le leadership, c'est ça. Un leader, c'est quelqu'un qui est capable de travailler avec une équipe et de motiver chacune des personnes de l'équipe pour atteindre un but commun. Dans une entreprise, c'est des objectifs, c'est des résultats, c'est un chiffre d'affaires, voilà. Et ça, c'est pas lié au management. Vous savez que dans le cadre de mon coaching, quand je fais du coaching d'équipe, une des premières choses qu'on fait, c'est d'essayer d'identifier dans un groupe qui sont les leaders. Et le leader, c'est pas forcément le manager, c'est-à-dire c'est pas forcément la personne qui a été désignée par l'autorité hiérarchique. Et d'ailleurs, en général, quand on intervient pour faire du coaching d'équipe, c'est parce que ce manager-là, il a quelquefois des difficultés à faire fonctionner son équipe. Pourquoi ? Parce qu'au sein de l'équipe, il y a d'autres personnes qui ont un rôle important dans l'équipe, qui sont reconnues par les autres, parce qu'ils ont l'expertise, parce qu'ils connaissent bien la société, parce qu'ils savent comment il faut faire pour que ça fonctionne, et que ce leadership-là, il est reconnu par les équipes et par les personnes. Et c'est ça qui est important, en fait. Je pense qu'on est dans une société où, avec nos organisations qui sont dispersées maintenant, avec justement l'usage du numérique, où les réunions, il y a beaucoup de réunions qui ne se font plus physiquement, les personnes se voient beaucoup moins. Donc il faut réussir à trouver le moyen de motiver chacun des individus pour les faire fonctionner, pour les faire avancer dans la même direction. Et c'est ça le leadership, c'est ça le challenge.
2: On disait en introduction, donc en te présentant, donc tu es coach actuellement de l'organisation. Précédemment, tu as été directrice des achats IT et logiciels. Et donc à ce titre, en tant que directrice, tu as géré une grosse équipe. Comme on était beaucoup sur les valeurs donc dites masculines et féminines, moi je me pose la question, donc des valeurs indépendamment de féminines ou masculines, quelles sont les valeurs de Nadia Mordelet en fait dans cette aventure?
4: Moi j'ai toujours travaillé, j'ai managé pas mal d'équipes tout au long de mon activité, hein, chez Alcatel, chez Alcatel-Lucent, chez Nokia in fine, et avant j'étais chez Orange, donc j'ai toujours managé des équipes. Moi, j'ai toujours fonctionné dans un mode très collaboratif. Je travaillais qu'une équipe, on travaille ensemble, on discute. Ça ne veut pas dire qu'on ne sait pas prendre des décisions, ça ne veut pas dire qu'on n'est pas capable de trancher, mais je pense que la richesse d'une équipe, c'est de pouvoir faire de l'intelligence collective, c'est-à-dire de pouvoir entendre et écouter les avis de chacun pour voir qu'est-ce qui peut profiter à l'ensemble. Qu'est-ce qui peut profiter au collectif des avis de chacun?
2: Donc, collaboratif, c'est prendre les avis ou c'est déléguer une partie de la décision à l'équipe en fonction d'une situation, d'une occasion, comment ça se présente?
4: On peut déléguer aussi, ça dépend des sujets. la délégation, c'est important aussi, mais en tant que manager, quand vous avez managé une équipe, on est responsable du résultat. Donc on doit assumer les choix qui sont faits dans l'équipe, de toute façon.
2: Et la patte, le regard, toi, que tu as laissé dans... Qu'est-ce qui reste de Nadia Mordelet chez Nokia et Alcatel ?
4: Ah, il reste des liens. Des liens qui perdurent et qui perdureront pendant longtemps, je pense.
2: Tu as créé des dynamiques de groupe, tu as soudé les gens entre eux, c'est ça que tu veux
4: dire ?
2: Voilà,
4: j'ai créé des équipes qui continuent à fonctionner et qui d'ailleurs, je pense que ce type de cette façon de travailler, ça peut être très riche quand la société, derrière, quand il se passe des réorganisations, quand il y a de la complexité, quand il y a des choses qui mettent un peu en péril l'équilibre d'une équipe ou l'équilibre d'une organisation, d'avoir ces liens existants entre les différentes personnes et de pouvoir faire fonctionner des équipes en équipe, justement, c'est très riche.
2: Alors, les valeurs dans tout ça, c'est les valeurs féminines, tout ça, ce que nous raconte Nadia, ou est-ce que c'est plus généraliste ?
0: Bah, pour rebondir sur ce que dit Nadia, j'aurais envie de dire qu'il y a en fait quatre axes qui peuvent compléter en fait ce que tu as dit sur les valeurs féminines. Même si on n'est pas dans les stéréotypes, on va finir par, par y arriver, parce qu'en fait, c'est tellement plus rationnel et structurant et surtout réconfortant de pouvoir donner des cadres. Hein. Donc on y revient quand même. Je pense que la première caractéristique, le premier axe, c'est qu'en fait, les femmes, elles laissent parler leur intuition, en tout cas elles l'écoutent. Alors qu'un homme peut l'écouter, bien entendu il en a autant, mais est-ce qu'il osera l'utiliser? Je ne sais pas. Le deuxième axe, c'est qu'en fait, la femme, de par son éducation, elle va peut-être prendre moins de risques. Et elle fera passer, en tout cas, la sécurité avant la prise de risque, alors que, je pense que la prise de risque est une valeur, ou en tout cas, beaucoup plus dans les entrailles des hommes. Et troisième axe intéressant, c'est qu'en fait, la femme, elle privilégiera toujours la relation par rapport à la performance. C'est-à-dire qu'elle fera attention à la qualité de la relation, parce que la qualité de la relation lui permet, dans le temps, au moyen, long terme, de peut-être avoir cette performance, alors que on dit plus facilement que les hommes sont plus dans la performance sur le court terme. Et le quatrième axe, me semble-t-il, alors ça c'est un axe intéressant, qui est l'axe de l'envie. C'est-à-dire qu'en fait, entre ce que l'on veut et ce que l'on croit, il y a toujours un décalage. Et donc cette envie et le fait de se faire plaisir, eh bien, en tout cas, est une valeur qui est quand même assez féminine. C'est-à-dire que les femmes n'hésiteront pas à un moment donné à dire non si elles sentent qu'en fait ça va leur gâcher le plaisir. Donc voilà, donc pour moi, il n'y a pas de stéréotype, mais en fait on y arrive toujours, et c'est toute la belle contradiction humaine qui fait qu'en fait les chemins sont différents, mais l'objectif est le même, faire en sorte qu'on puisse travailler ensemble. Alors je rejoins tout à fait Nadia sur l'idée du leadership qui est complémentaire au management, et très souvent on voit dans beaucoup d'entreprises, alors ça c'est une constatation qu'on a pu faire au sein du Learning Lab Human Change, qui est une chaire partenariale qui a été créée au CNAM, on l'a créée il y a 2 ans, et on a fait énormément d'études dans...
2: Attends, pardon, donc c'est une chaire partenariale, oui. Donc avec le CNAM, oui. Tu peux redire son nom ?
0: Le Learning Lab Human Change, qui veut dire en fait, c'est un laboratoire sur l'apprendre demain et sur le futur du travail.
2: Il est en partenariat, donc il est en partenariat.
0: Il est au sein du CNAM, au sein de la fondation du CNAM, et on accueille des entreprises qui financent cette chaire. Et donc pour ces entreprises, on fait des recherches-actions avec des thésards, avec donc des scientifiques, et en même temps, on coproduit de la création de connaissances. Et donc en fait, on a fait donc pas mal d'études sur l'apprendre demain avec le numérique et sur le futur du travail. Et c'est intéressant parce que donc on a observé des grandes entreprises, puis des PME et des start-up. Et on s'aperçoit qu'en fait, les femmes s'auto-censurent parce qu'elles privilégient toujours le groupe, c'est-à-dire leur famille, avant leur carrière. Donc on voit beaucoup de femmes à qui on propose des postes de leadership qui le refusent, non pas parce qu'elles n'ont pas les compétences, leur manager managers leur disent qu'elles ont les compétences. Elles savent qu'elles ont les compétences, mais c'est parce qu'elles ne veulent pas mettre en péril leur famille, d'un point de vue émotionnel, d'un point de vue temps, d'un point de vue équilibre, vie de travail, vie personnelle, etc. Donc c'est vraiment ça, en fait, quand on parle de la préservation du collectif, c'est le collectif aussi qui est au collectif personnel, c'est pas que le collectif professionnel. Donc là, ce qu'on peut voir dans les études, c'est qu'en fait, les jeunes filles, au départ, dans la gestion des carrières, elles sont comme les jeunes garçons. Elles sont expertes, elles sont tout à fait performantes, mais arrive l'âge de la famille, et là, elles s'auto-freinent. Et donc là, même si l'entreprise les pousse, et on ne peut pas jeter la pierre aux entreprises, parce que les entreprises les poussent à prendre des responsabilités, à être manager, à être leader, et là, elles ne veulent pas mettre en péril. Et deuxièmement, quand elles prennent ce leadership ou ces postes à responsabilité, alors là, très souvent, il y a quelque chose qui est très intéressant, c'est qu'elles ont une valeur qui est éduquée. Et qu'est-ce que ça veut dire éduquer ? Ça veut dire porter quelqu'un plus haut que soi. Éduquer, c'est donner de l'envol à l'oiseau qui sort de la maison et qui va quitter le nid. C'est ça, éduquer. Et donc, elles ont, en fait, ce qu'elles font chez elles, qui est d'éduquer des enfants pour qu'ils soient meilleurs, leur donner le potentiel, elles le reproduisent au sens professionnel. Et donc, elles vont valoriser les uns les autres. Et c'est là où, très souvent, on arrive à des histoires où, en fait, à force de valoriser, il y aura toujours quelqu'un qui va lui passer devant ou qui va dire voilà. Donc là, il faut faire très attention, parce que les études montrent deux choses. C'est qu'en fait, elles ont la possibilité d'évoluer, mais très souvent, elles s'auto-freinent, et c'est pas l'entreprise qui les freine, donc contrairement à ce qu'on pourrait croire. Et deuxièmement, c'est que quand elles prennent des postes à responsabilité, eh bien très souvent, en fait, elles mettent tellement en valeur les autres que très souvent, elles s'oublient, et elles peuvent aussi, en fait, être dans une logique d'autocensure. Donc je pense que ça, c'est purement éducationnel, et je voudrais rendre hommage à toutes les mères de ces dernières années qui ont quand même poussé leurs filles à continuer à faire des études, à continuer à vraiment travailler, parce que le travail, aujourd'hui, dans notre civilisation, égale liberté, mais peut-être que demain, dans 20 ans, travailler ne voudra plus dire liberté. Peut-être que la norme, ça sera de ne pas travailler. D'accord ? Parce qu'il faut bien voir qu'il y a 300 ans, on travaillait pas, on était très heureux. Bon, bref, en tant que femme. Donc voilà, donc tout ça pour dire qu'aujourd'hui c'est la norme, mais bon, on ne sait pas. Donc nos mères ont fait un beau travail quand même.
4: Alors, moi je veux bien intervenir. Moi je suis d'accord sur le premier point, sur le fait qu'effectivement il y a un frein pour les jeunes femmes qui est lié au fait que quand elles veulent faire des enfants, quand elles veulent s'occuper de leur famille, il y a un moment où elles ne prennent pas de risques. Ça c'est vrai. Sur le deuxième point, moi je suis un peu plus réservée, parce que je pense que moi j'ai toujours fonctionné comme ça, moi j'ai toujours fait de l'empowerment, c'est-à-dire pousser les gens à donner le meilleur d'eux-mêmes, et pour que ça marche, pour que ça fonctionne dans une équipe, il faut aussi que les gens aient la reconnaissance. Et c'est vrai que ça, c'est pas toujours donné dans les entreprises, c'est-à-dire qu'il y a des chefs d'équipe ou des patrons, ou des femmes aussi, hein, mais qui ramènent tout à eux et qui en fait oublient de valoriser le travail de leurs équipes. Et moi je pense que de valoriser le travail des équipes, moi j'en ai toujours tiré beaucoup de bénéfices en fait. Parce que je pense que quand on a une bonne équipe, c'est qu'on est un bon manager.
0: Oui, mais l'un ne va pas sans l'autre, c'est-à-dire que valoriser l'équipe, ça ne veut pas dire ne pas se valoriser soi-même. En fait, ce que je voulais dire, c'est qu'elle s'oublie. C'est pas qu'elle ne valorise pas les autres, au contraire, ça c'est positif, mais que très souvent, parce qu'elles sont dans cette logique d'éducation, c'est-à-dire de faire en sorte que leurs enfants se développent avec leur potentiel et s'élèvent, elles s'oublient soi-même. Et c'est là où il y a le savoir-faire et le faire-savoir. Et je ne sais pas si les femmes sont autant dans le savoir-faire que le faire-savoir. Elles sont peut-être beaucoup plus dans le savoir-faire et dans booster les autres que se mettre en avant soi-même. Et dans les organisations, on voit quand même que ceux qui ne se mettent pas en avant, eh bien, très souvent, ce n'est pas ceux qui sont reconnus.
4: Alors ça c'est vrai que par rapport à... C'est une attitude très féminine aussi, ça. Les femmes... Alors moi, je vois ça aussi en coaching, parce que je coach des jeunes cadres. Et j'ai un exemple très, très récent là, d'une jeune femme extrêmement brillante, qui a fait des très belles études, qui a fait un très beau cursus. Et on lui a proposé un job, on lui a proposé une promotion, donc c'était bien positif. Et elle a eu besoin de coaching parce qu'elle n'osait pas le prendre. Et la problématique étant liée au fait qu'elle doute. En fait, les femmes doutent de leur capacité. Et les femmes ont besoin de cette légitimité, de se sentir légitimes dans leurs compétences pour prendre des responsabilités. Ce qui n'est pas toujours le cas dans un comportement plus masculin. C'est-à-dire qu'on y va, on fonce et on regarde. Une femme aime bien. Et là, c'était très intéressant parce qu'il a fallu la rassurer sur ses capacités, donc ça s'est bien passé. Et en même temps, comme elle avait une promotion, on va peut-être parler des salaires tout à l'heure, comme il y avait une promotion, elle n'osait pas demander une augmentation. Vous voyez, donc il y a vraiment un problème de comportement particulier des femmes qui doutent de leur capacité, qui à mon sens est une grande richesse, parce que le fait qu'elles doutent fait qu'elles travaillent énormément et puis qu'elles apprennent, qu'elles sont toujours dans l'apprentissage pour être plus compétentes, mais ça peut aussi les freiner dans leurs évolutions.
2: 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Alors je m'excuse par avance, on va faire une petite coupure musicale donc je vous ai trouvé un son d'une qualité un petit peu médiocre parce que c'est un vieux son des années 80 du groupe The Pop Group qui, comme son nom ne l'indique pas du tout, est un groupe de punk britannique. Encore un groupe originaire de la ville de Bristol, au même titre que les fameux Portishead ou Massive Attack. Et je vous propose donc ce soir We Are All Prostitutes.
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1: On parlait juste avant de faire une coupure de cette expérience de coaching que tu as eue, Nadia, et avec cette difficulté de ce besoin de se rassurer, en fait. Est-ce que qu'est-ce qui s'est passé pour quand tu as rassuré cette personne sur son leadership? Est-ce qu'elle avait déjà les choses en elle et tu n'as fait que le révéler, ou est-ce qu'il y avait quand même un travail à faire pour qu'il y ait un passage et un changement?
2: En général, dans le coaching, le travail de coaching, c'est vraiment de permettre de révéler ce qui est dans la personne. On ne crée pas un leader en coaching. Par contre, ça permet de faire ressortir justement les qualités, de prendre conscience de ses qualités, de prendre conscience de ses ressources et de se donner cette énergie, de se donner la permission. Ça permet à la personne de se donner la permission d'entreprendre quelque chose. Donc elle était, je pense que la jeune femme en question, elle est très très bien dans son rôle. Là, elle a pris son rôle, ça se passe très très bien, elle est super contente, tout le monde est content. Je pense que, par contre, les femmes doutent. C'était un peu ça le message que je voulais passer tout à l'heure. Et je pense que c'est toujours lié à l'éducation, aux comportements qui sont attendus peut-être des femmes. Mais je pense que c'est une caractéristique qui existe. Et je suis d'accord avec ce que disait Cécile tout à l'heure, c'est un problème d'éducation. Donc c'est l'éducation, on parle de l'éducation nationale, donc à l'école, mais pas que. Moi je pense que, alors moi j'ai un credo, je pense que les mères ont une grande responsabilité en fait dans l'éducation des enfants, si on veut que la société change et que la position de la femme change dans la société, je pense qu'il y a une grande responsabilité qui doit être mise sur les mamans. C'est les mamans qui élèvent les garçons, qui élèvent les filles, et c'est aux mères de faire changer la mentalité et de faire changer la façon dont on éduque les enfants.
3: Mais les mamans, elles élèvent comme elles ont été élevées.
4: Non.
2: Bah, c'est là qu'il y a un changement à faire. C'est là qu'il y a un changement à faire.
1: Cécile Dejoux.
4: Non, je crois que... On n'est pas toujours obligé de reproduire le modèle. Quand on voyage un peu dans le monde, on s'aperçoit qu'il y a des pays, je pense aux États-Unis et je pense à l'Asie, où il y a des écoles pour les parents. Et apprendre à être parent, ça prend. Il y a des cours et on apprend aux parents à éduquer les enfants. Je me rappelle avoir été à Singapour et à avoir vu des écoles australiennes qui proposaient aux parents d'éduquer leurs enfants dès l'âge de 5 ans pour qu'ils deviennent les leaders de demain. Et donc dans les programmes de ces écoles, et c'est très intéressant parce qu'elles sont toutes fondées sur les neurosciences, c'est très à la mode en France actuellement, mais elles sont fondées sur les neurosciences, et en fait elles apprennent aux parents à développer le potentiel, la confiance en soi et les caractéristiques du leadership chez leurs enfants. Et qu'est-ce que ça veut dire? Ça veut dire que quelle que soit l'action que fait l'enfant, on va le féliciter avant de lui montrer les progrès à faire. On va d'abord être dans du positif. On va toujours le mettre en situation de développer l'oral autant que la pensée. On va être dans une logique où on va lui apprendre à avoir des rôles différents dans les groupes. Le rôle de l'écoute, le rôle de celui qui peut apporter sa contribution, le rôle de celui qui va organiser le groupe, le rôle de celui qui va prendre les comptes rendus, etc. Donc on apprend ce qu'on appelle l'éducation caméléon, à chaque enfant à avoir des rôles différents pour que demain, quand il deviendra un adolescent, au lieu d'être aujourd'hui, comme on peut le voir dans nos écoles d'ingénieurs ou de management, quand on leur demande de faire un travail en groupe, il n'y en a qu'un qui le fait, parce qu'on ne leur apprend pas à travailler en groupe et les autres y pompent. Bon, bref, ok. Là, non, parce que quand on a appris en tant que parent à éduquer son enfant pour qu'il ait un acte positif quand il sera dans un groupe, et que dans les systèmes scolaires, tout ce qui a été appris par les parents est mis en application, on n'a plus du tout le même résultat. Et quand on demande aux jeunes adolescents de faire des travaux de groupe dans ces systèmes qui ont été des systèmes pensés dès le départ, sur le rôle des parents, l'éducation et sur la transmission à l'école et la réutilisation de ce que les parents ont pu transmettre aux enfants, on s'aperçoit qu'en fait on a des personnes qui vont très bien faire savoir ce qu'elles savent faire. part. C'est ce que je disais tout à l'heure, c'est plus une question d'homme ou de femme, c'est une question en fait, oui, d'éducation. C'est important d'avoir des connaissances, d'avoir de l'expertise, mais c'est aussi important de mettre en avant, sans rabaisser l'autre, sans écraser le groupe, sans vouloir être le meilleur, mais simplement en exprimant ce que l'on sait faire. Et donc, voilà, c'est un principe d'éducation qu'on devrait réfléchir, méditer et en tout cas mettre en pratique, c'est apprendre à chaque enfant à faire et à savoir mettre en avant son savoir-faire. Voilà, donc tout ça pour dire que oui, il y existe des civilisations où on apprend à être parent, ou en tout cas on a des boîtes à outils. Voilà, des boîtes à outils, et ça sécurise les parents qui travaillent autant que les parents en Europe. Hein, voilà. Mais en tout cas, ça leur donne des outils. Après, de toute façon, ils vont les transformer, mais en tout cas, ils auront des balises. Et d'autre part, ça permet aux enfants eh bien, de développer aussi un travail collaboratif qui est valorisé à la maison. Parce que si l'école fait l'inverse de ce que fait la maison, là, on est dans une éducation schizophrénique.
3: Apprendre à ne pas user de la force, en fait.
4: Oui, alors ça, c'est excellent, parce que c'est le principe même des arts martiaux. Mmh. C'est comment est-ce qu'on est capable de faire un kata avec la force de l'autre. Et je pense que c'est le principe de l'éducation. Comment est-ce qu'on est capable, eh bien, grâce au collectif, à devenir soi-même.
5: Est-ce que c'est pas ce qu'on essaye de faire, par exemple, avec les écoles Montessori ?
4: Oui, mais alors ça, c'est vieux. Hein. Alors oui, vous avez raison. Alors aux États-Unis, il n'y a pas une ville ou un village sans son école Montessori. C'est très à la mode. Et Montessori, bien entendu, c'est un type d'éducation qui existe en France depuis très longtemps aussi. Hein. Mais le problème, c'est qu'en fait, ce sont des écoles alternatives. Et le gros problème, c'est qu'il y a un tel décalage entre le système classique et le système Montessori que les passerelles sont difficiles à faire. Et qu'un enfant qui sort de Montessori, il aura beaucoup de mal à se réadapter dans un environnement opposé. Bon, ça, c'est le problème. Par contre, dans les cultures anglo-saxonnes et dans des cultures où on apprend justement à mettre en avant la personnalité, c'est la grande différence entre ce qu'on appelle les méthodes behavioristes, qui sont fondées sur le comportement, et les méthodes dites logiques et rationnelles, comme nous à la Descartes, où on va développer donc la connaissance. Et les deux sont bonnes. Je veux dire, il ne faut surtout pas croire que l'une est meilleure que l'autre. Et on est aujourd'hui, à l'époque, on pourrait faire la synthèse. En tout cas, on est en train de la faire. On est en train de prendre conscience qu'il y a très bonnes choses dans notre éducation, mais qu'il faut qu'on développe absolument pour nos enfants d'autres aspects, et en tout cas l'aspect comportemental. Et je rejoins totalement Nadia. Donner confiance à son enfant et apprendre à être parent, c'est essentiel. Et si demain je devais créer une école, ça serait non pas l'école pour le troisième âge, il y en a partout en France, et c'est super, parce que apprendre, c'est ne pas vieillir. Je créerai l'école des parents pour que justement, eh bien, apprendre, ça devienne en tout cas à la fois un comportement et un contenu.
1: Nadia Mordelet.
2: Moi, je voudrais rebondir sur ce que Cécile décrivait là, de la façon du fait d'apprendre aux enfants à avoir différents rôles dans un collectif. Parce que je pense qu'en fait, dans les sociétés modernes, dans les organisations du futur, c'est comme ça qu'il va falloir fonctionner. C'est-à-dire, comme on est dans ces organisations qui sont dispersées, matricielles, les personnes, que ce soit un ingénieur ou un commercial, ou que ce soit un directeur ou un employé, devront être capables de fonctionner différemment en fonction de la tâche ou en fonction du projet dans lequel ils sont. C'est-à-dire qu'il est important maintenant que même un groupe de directeurs soit capable de se retrouver sur un projet avec un d'entre eux qui prend le lead sur le projet et pouvoir chacun contribuer en tant que contributeur cette fois et non plus en tant que manager sur un projet. Et c'est quelque chose qui est important et qui n'est pas naturel. C'est-à-dire que quand on est habitué à avoir la casquette du directeur, ce n'est pas toujours évident de se mettre dans un mode plus de collaboration, de contributeur sur un projet. Et je pense que c'est quelque chose qui va être fondamental dans les organisations du futur.
1: Ah oui, c'est ça, parce que je commence à me demander si on n'était pas constamment en train de chercher la place du leader chez chacun, comme si c'était une fin en soi et qu'il fallait absolument la développer. On peut chercher autre chose, on peut développer en soi autre chose qu'une place de leader. Une place de leader, ce n'est pas une fin en soi.
2: Moi, je pense qu'il est important de savoir développer à la fois un fonctionnement de leader, dans certains cas, et d'être capable aussi d'être dans un mode de contributeur ou de collaborateur, dans d'autres cas. Et les sociétés aujourd'hui telles qu'elles fonctionnent, moi je vois dans les grosses sociétés, chez Alcatel ou chez Nokia ou même chez Orange, qui sont des sociétés internationales, multinationales, on est souvent amené à créer des groupes projets sur certains sujets où il faut qu'un groupe de personnes qui n'est pas forcément habitué à travailler ensemble collabore sur un sujet. Et dans ces cas-là, le lead est donné à un chef de projet qui n'est pas forcément le plus gradé, le plus ancien dans le grade le plus élevé. Donc ça veut dire qu'il faut que chacun apprenne à avoir le comportement adéquat, le comportement approprié à différents moments sur différentes tâches nécessaires. Et ça, c'est pas tout à fait naturel. Je pense que d'apprendre à savoir à la fois organiser certaines choses et puis contribuer à d'autres, c'est fondamental pour les organisations du futur.
1: 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Alors on parle de manager, on parle de leader, mais quand est-ce qu'on va parler de bonheur ? Tout de suite, on va écouter la chronique de Patrick. Alors ce soir, tu nous parles de bonheur au travail, Patrick.
3: Oui. Alors, est-ce que c'est possible, le bonheur au travail ? Oui, bien sûr. Enfin, je vais en parler. Hein, la première question, est-ce qu'on peut parler du bonheur ? Je vais répondre oui. Quant à la possibilité de sa survenance, ça, c'est autre chose. Sais-tu, cher Stéphane, qu'il y a maintenant, dans certaines entreprises, un chef du bonheur ?
1: Un chef du bonheur ?
3: Oui. Enfin, ça ne s'appelle pas tout à fait comme cela. Hein. Ça s'appelle un chief... Vous excuserez mon accent, un chief happiness officer. Bah oui, ils ont gardé le nom anglais, ça fait plus sérieux. Tu fais quoi comme boulot ? Chief happiness officer. Ah ouais, t'as un sacré job, toi, dis donc. Ça pose la personne, ça a son petit effet quand même. Tandis que, c'est quoi ton boulot ? Moi, mon boulot, c'est chef du bonheur. Ah ouais, bah écoute, je sais pas ce que tu prends comme acide le week-end, mais là, il serait peut-être temps de redescendre. Tiens, j'ai lu un article cette semaine qui traitait de la qualité de vie au travail. Vous savez, la qualité de vie au travail, la QVT, on en parle de plus en plus. Elle a fait l'objet d'un accord national interprofessionnel en 2013. Alors pour mémoire, hein, pour ceux qui n'ont pas suivi toutes les émissions, l'ANI, c'est un accord établi entre les syndicats des salariés des entreprises au sujet du travail ou de la formation et qui a vocation à être transcrit dans la loi. On y lit... La qualité de vie au travail vise d'abord le travail, les conditions de travail, la possibilité qu'elles ouvrent ou non de faire du bon travail, il y avait des guillemets, dans une bonne ambiance, dans le cadre de son organisation. On y parle aussi reconnaissance, équilibre entre vie professionnelle et vie personnelle, voilà pour un rapide contrepoint historique contemporain. Je reprends mon article et là je cite. Le bien-être de ses salariés, alors C-S-E-S, le bien-être de ses salariés résulte d'une foultitude de petits détails, pas d'un grand débat. Cet article fait le récit d'un petit déjeuner presse qui a pour thème la QVT, organisée à l'intention d'employeurs. On y apprend que pour améliorer, je cite, sa QVT, vous voyez, on en parle comme d'un indicateur. Donc pour améliorer sa QVT, le plus important et le plus difficile à faire est de créer une ambiance, organisation d'événements, de conférences, de fêtes d'anniversaire, parce que nous précisons, obtenir une bonne qualité de travail est devenu un défi pour nos nombreux chefs d'entreprise. Bah oui, c'est pas facile la QVT. Mais qu'est-ce que j'apprends ? Que fort heureusement, il existe une application numérique pour nous aider, nous, entreprises et salariés, à améliorer notre QVT. C'est l'application du bien-être au travail. Parce que le bonheur au travail doit être l'affaire de tous, nous dit-on sur le site dédié à l'application. Je vous explique le concept. À partir de votre smartphone, vous n'allez pas me croire, tellement c'est merveilleux, vous pouvez suivre l'évolution de votre bonheur au travail, de votre stress, accéder à votre historique. Gardez en mémoire, je le cite tout ça, hein, je ne l'ai pas inventé, hein, gardez en mémoire vos émotions et les comparer dans la durée, gagnez des smileys, et surtout pour les salariés, vous pouvez vous exprimer et participer à la notation du bien-être de votre entreprise. Et suprême raffinement, l'application relaie votre voix à vos managers et DRH en préservant votre anonymat. C'est pas beau le progrès, hein ? Avant, fallait acheter un journal, de la colle, découper les lettres, ne pas laisser ses empreintes sur les enveloppes. Moi, je dis, c'est beau le progrès. Mais bon, quand même, si on ne peut même plus s'engueuler avec son chef, maintenant, on va s'ennuyer au boulot. On entend souvent parler d'Uber, d'ubérisation. Là, c'est Uber. On va ubériser les relations de travail, c'est l'ubérisation. On va stériliser tout ça, parce que là, il ne s'agit pas de déréglementer. Il s'agit de normaliser les relations entre les personnes. D'ailleurs, j'apprends dans l'article que les salariés ont leur rôle à jouer. Ils ont le droit et le devoir d'être acteurs de la QVT. Le devoir. Et oui, chers auditeurs, le bonheur est obligatoire. Et les chiefs Happiness Officer, j'ai du mal à m'y faire, vont vous expliquer comment faire pour être heureux. Bah oui, on a tous droit au bonheur. Tenez, la déclaration d'indépendance américaine 1776 reconnaît trois droits fondamentaux à tout homme et femme.
1: Et femme.
3: La vie, la liberté et la recherche du bonheur. Bon, peut-être pas tout à fait pour tout le monde, mais bon, disons que d'un point de vue marketing, c'était ça. Mais attention, on parle dans la déclaration d'indépendance de droit à rechercher le bonheur. Il n'est pas dit qu'on est obligé de le trouver. Parce que le bonheur, c'est un concept, ce n'est pas une chose qui préexiste ou qui se décrète. Un concept, c'est invisible. Le principe du concept, c'est qu'il n'est pas accessible à la connaissance, on peut seulement le penser pour s'en faire une idée. C'est quoi ces injonctions, la quête du bonheur? C'est un truc qui va finir par faire vivre les gens dans le découragement. Parce que le bonheur, c'est un concept subjectif et empirique, c'est un idéal de l'imagination, pas de la raison. Puis un jour, on voit quelque chose ou il se passe quelque chose et on va se dire, tiens, bah, c'est peut-être ça le bonheur. Le bonheur comme but de la vie, pourquoi pas? Mais si le seul moyen de l'atteindre était de ne pas en faire le but de son existence? Je ne peux résister à l'envie de vous citer John Swarmill, philosophe, britannique du 19e, qui nous dit « Le bonheur, ça se respire avec l'air, sans y penser. Ça ne se figure pas par anticipation et aussi ça se respire sans le mettre en fuite, par une fatale manie de le mettre en question. » On n'est pas des machines triviales, pourrait dire Edgar Morin. Avec des inputs, je rends telle ou telle chose, et des outputs, il en sort le bonheur. Mais qu'est-ce qui se passe? Le néolibéralisme veut faire avec le bonheur ce que le libéralisme a fait avec le travail, c'est-à-dire l'objectiver. On a vu le travail prendre une valeur objective depuis longtemps déjà. Il a pris une valeur économique en fonction de ce qu'il produit ou de ce qu'il coûte. Sa valeur subjective a été oubliée, bafouée. Rationaliser le travail, cela s'est fait en bafouant sa valeur subjective. Je parle ici en quelque sorte de la praxis des philosophes grecs, de l'action pour l'action et des effets de cette action sur soi. Parce que la réalité du travail, elle est subjective et elle est au fond de chacun de nous. Elle a plusieurs dimensions. Quand je travaille, que je produis quelque chose en dehors de moi, ce que je fais de moi fait de l'effet sur moi. Et rationaliser, c'est s'emparer de ce que fait le corps sans se soucier de ce que, dans ce qu'il fait, a de l'effet sur lui. C'est le produit qui compte, et ce que le travail coûte. Le temps nous est compté, il n'y a plus d'espace, d'espace-temps pour le corps. Mais le corps, ça ne leur suffit plus. Ils veulent notre pensée maintenant. Ils veulent rationaliser le bonheur. Parce qu'on entend même maintenant parler d'expérience salariée. Ils ont marketé le bonheur au travail, les chefs du bonheur. Ils nous présentent une image du bonheur, des normes du bonheur auxquelles il faut se conformer. Oh là là! Oh là là, mes sœurs et frères travailleurs, depuis que l'on sait que le monde et l'ordre des choses ne sont plus dons du ciel, on en aura vu maintes et maintes manigances pour occuper la place du divin et du merveilleux expulsé. Mes frères travailleurs, méfiez-vous de l'économie du bonheur, de l'économie des passions, de la logique de reproduction, de pensée positive, de ceux qui voudraient faire prendre leurs désirs pour nos réalités. Triste passion que celle qui vous affecte négativement et son néfaste à notre puissance d'agir. Baruch, si tu nous écoutes. Tiens, je pense à Benjamin Constant. Dans l'un de ses fameux discours. Quelque touchant que soit un intérêt si tendre, prions l'autorité de rester dans sa limite. Qu'elle se borne à être juste, nous nous chargerons d'être heureux. Eh, les chefs des bonheurs, gardez là votre QVT, votre magie rose euphorisante. Soucions-nous, ensemble, de faire du bon boulot, de faire du travail de qualité et qui ne dénature pas l'homme, et notre bonheur, laissez-nous nous en occuper.
1: Merci beaucoup Patrick pour ta spontanéité et ta liberté de penser. Alors tout de suite on va faire une pause musicale, vous êtes toujours en direct dans Cause à Effet 93.1.

0: Vous êtes toujours en direct dans Cause à effet 93.1 et ce soir on parle des femmes et du management et vous avez écouté J'ai vu ton nom sur la liste de droite qui était une chanson en hommage à Sarah Ellery lorsque nous l'avons reçue à l'occasion du troisième épisode de cette émission. Alors, Sandrine, ça t'a fait réagir à la chronique de Patrick ?
1: Oui, oui, j'ai envie de réagir à ta chronique enflammée.
2: Ouais,
1: du coup, moi, j'ai bien compris que si on voulait atteindre le bonheur, la meilleure manière d'y accéder, ça serait justement de ne pas se le mettre en objectif. Par contre, par rapport à notre thématique de ce soir, est-ce qu'on peut en dire autant sur des questions de parité, d'égalité salariale ? Il y a des actions qui sont mises en place. Est-ce qu'elles sont suffisantes ? Est-ce qu'on ne pourrait pas aller plus loin et s'inspirer de ce qui est fait par exemple en Suède ou en Islande? Voilà, qu'est-ce que vous en pensez par rapport à vos expériences respectives?
0: Cécile Dejoux.
3: Alors c'est très intéressant parce que c'est vrai qu'on progresse. Quand on voit aujourd'hui en France qu'il y a des quotas dans les conseils d'administration pour les femmes, quand on voit qu'aux États-Unis il y a des objectifs d'embauche de femmes et qu'en fait les managers sont récompensés s'ils atteignent ces objectifs, je pense que voilà, il y a différentes façons d'arriver, mais en tout cas une des façons peut être la transparence. Pourquoi n'a-t-on pas la transparence sur les salaires des femmes et des hommes dans l'entreprise, sans que ce soit nominatif, mais déjà que ce soit dans les grandes masses, et essayer de faire en sorte que voilà, shame aux entreprises qui ne valorisent pas l'égalité salariale. Il n'y a aucune raison pour qu'à job égal, une femme ne gagne pas autant qu'un homme.
0: Est-ce que pour ça, il ne faut pas inciter les femmes à aller négocier leur salaire ? Parce qu'on parlait de la légitimité et de la manière qu'elles avaient d'aller oser chercher ce type de responsabilité. Mais
3: oui,
0: il y a aussi oser aller demander le salaire peut-être.
3: Tout à fait. Nadia l'a très bien dit. Les femmes prennent moins de risques. Elles sont peut-être moins dans la requête et dans le combat, en tout cas salarial. Bon, alors c'est sûr qu'elles peuvent toujours demander, mais c'est aussi une question d'éducation. Dans la vie, de toute façon, si vous n'osez pas plus, shoot the moon, go to the star, c'est ça. Donc il faut de toute façon oser beaucoup pour avoir ce que l'on souhaite. Donc oui, tout est une question de négociation. Donc. Mais ceci dit, au-delà de ça, je pense que dans les rapports de responsabilité sociale, dans l'ensemble des outils normés qui aident les entreprises à avoir des politiques égalitaire et des politiques sociales et sociétales, l'égalité salariale entre les hommes et les femmes en font partie. Voilà, donc je voudrais vraiment dire bravo à la magnifique chronique qui a été faite, parce que c'était un moment de poésie, enfin moi je l'ai ressenti comme ça, et c'est vrai, un moment de poésie, et qu'est-ce que ça fait du bien. Et en même temps, j'avais envie de réagir avec deux exemples. Le premier exemple, c'est au Canada. Au Canada, ils ont mis en place en fait une norme sur la QVT qui est très intéressante, parce que contrairement à ce qu'on peut vivre ici, elle est autant sur l'alimentation, sur la santé au travail, que sur la recherche du bonheur. Donc par exemple, dans cette norme au Canada, on va éduquer quelque part les collaborateurs à manger des assiettes colorées en vert et en orange. On va éduquer les collaborateurs à faire du sport, etc. Et donc la QVT, c'est aussi prendre soin de soi à tous les niveaux. Et le deuxième exemple, c'est un exemple assez intéressant où le bonheur est devenu un objet de management. Manager par le bonheur, c'est aujourd'hui une très grande tendance, et ça vient contrebalancer, bien entendu, tous les points sombres de la transition

0: fait avec des détriments et avec bien entendu des coûts latéraux, ce qu'on appelle les coûts cachés en gestion. Et donc dans un des mouvements de ce management par le bonheur, il y a un ancien responsable du projet X de Google, un Indien, qui a écrit un livre qui aujourd'hui est la Bible dans la Silicon Valley, et c'est très intéressant parce que c'est un mathématicien. Et ce mathématicien a pris des millions de données sur qu'est-ce qui rend les gens heureux, et il les a mis dans du machine learning, et il a réussi à avoir une équation. Et cette équation, alors, elle est très rigolote parce qu'en fait, elle est tellement intuitive qu'on se dit, mon Dieu, tout ça pour ça. Mais c'est ça qui est intéressant, c'est qu'en fait, les gens qui sont heureux, c'est les gens qui, en fait, estiment que le bonheur qu'ils ont, il est supérieur aux attentes qu'ils ont du bonheur. Comme rien d'extraordinaire. Donc, c'est en fait la perception de ce qu'on attend par rapport à la perception de ce qu'on a. Et quand celle-ci, elle est plus importante, hein, ce qu'on a que ce qu'on attend, ben on est heureux. Et donc, en fait, il explique, il a développé toute une théorie, qu'il y a des freins au bonheur, mais qu'il y a en même temps des points positifs. Donc, c'est très intéressant parce qu'il a sorti un livre dont j'ai oublié le nom, mais voilà, il est traduit en 18 langues, dont le français. Et c'est le livre actuel. Alors, c'est très intéressant parce qu'on s'aperçoit qu'aujourd'hui, les gourous du management, qui hier étaient des enseignants-chercheurs, je pense à Mintzberg, je pense à Drucker, enfin qui étaient les gourous il y a 20 ans. Aujourd'hui, les gourous du management, ce sont beaucoup des gens qui sont en entreprise. Et je pense à un autre livre il y a 5 ans, qui était fait aussi par un ex de Google, donc c'est très intéressant de voir qu'en fait, ils viennent souvent de ces grosses entreprises, et qui en fait avait fait un livre sur comment on développait l'intelligence émotionnelle dans les entreprises, puisque ça permettait aussi d'atteindre le bonheur. Et donc, c'est ces personnes qui ont subi des pressions très très fortes, mais qui en même temps ont réfléchi ou ont utilisé des techniques managériales dites actuelles et qui arrivent à transmettre en fait leur philosophie de vie. Donc voilà, donc peut-être que dans quelques années on aura un président des Américains de l'Amérique qui viendra des GAFA, mais en tout cas on a des penseurs de management qui en viennent.
1: Nadia Mordelet, le bonheur au travail?
2: Alors moi j'ai beaucoup apprécié aussi la rubrique, hein, c'est très intéressant et c'était très très bien écrit en même temps. Alors c'est vrai que c'était sur un mode humoristique, c'est vrai quand on parle de Chief Happiness Officer, ça fait sourire. Ceci dit, personnellement, moi je suis convaincue que pour le bien des personnes et pour le bien des entreprises, il faut que les employés soient bien au travail, qu'il y ait un certain bien-être, un certain bonheur au travail. Sinon, les gens ne sont pas motivés et les résultats s'en ressentent.
3: C'est que le bien-être est une chose, le bonheur c'est autre chose. Moi je comprends qu'on veuille le bien-être, oui bien sûr, en entreprise ou même ailleurs, on va chercher le bien-être, il n'y a pas de raison de se faire le travail soit... qu'il n'y ait pas moyen de résoudre ça ou de se mettre dans cette situation. Par contre, le bonheur, moi, il me semble que c'est vraiment quelque chose qui est complètement subjectif, qui appartient à chacun et qu'on ne peut pas le normer.
2: Oui, absolument. Ce qui est amusant dans ce que vous avez présenté, c'est le fait qu'on veuille le mesurer. Parce que c'est vrai que de mesurer à quel niveau se situe le bonheur de chacun des employés et faire une moyenne pour dire où est le niveau de bonheur dans l'entreprise, ça devient un petit peu ridicule. Par contre, je pense que les grands managers, les sociétés aujourd'hui sont conscients du fait qu'il faut donner un certain confort de travail à leurs employés. Donc il y a des choses qui se passent, on crée des complexes sportifs, enfin il y a des salles où on peut aller faire un peu de fitness, des choses comme ça. Mais ceci dit, à mon sens, ça ne suffit pas pour que les gens soient bien dans leur travail. Et je pense qu'aujourd'hui, ce qui est super important et que quelquefois, dans les entreprises où il y a des burn-out, des choses comme ça qui se passent, les gens ont surtout besoin de savoir pourquoi ils travaillent et d'être alignés en fait avec l'objectif de l'entreprise. Et je pense qu'il y a beaucoup de choses qui se passent mal quand soit il se passe quelque chose au niveau de l'entreprise, un changement d'organisation, un changement de cap, un changement de mode de fonctionnement qui fait que à un moment donné, l'employé ne se sent plus du tout aligné, ne se sent plus du tout en accord avec la façon dont fonctionne l'entreprise, que ça soit l'objectif de l'entreprise ou la façon dont elle fonctionne. Et je pense qu'il faut que les personnes soient alignées à la fois sur la vision, c'est-à-dire qu'est-ce qu'on veut faire dans l'entreprise, et que ça donne du sens à leur travail. Et moi, j'ai vu beaucoup de gens en difficulté, parce qu'effectivement, dans l'industrie, il y a beaucoup

0: de réorganisation, de fusion, d'acquisition avec des environnements qui explosent complètement. C'est-à-dire que en quelques mois, la société change de nom, la société change de mode de fonctionnement, tout le management est changé, l'organisation change. Et
1: On a plus le temps, comme dirait Schwartz, on a plus le temps de construire ses normes en fait, de s'installer dans le travail.
0: On n'a plus le temps du tout, absolument, ça bouge très très vite. Quand il y a une volatilité qui n'a jamais été aussi rapide. Et donc je pense que de garder du sens au travail, c'est quelque chose qui est fondamental pour avoir un certain bonheur à travailler, si je peux me permettre.
2: Mais est-ce que justement le bonheur n'est pas une quête personnelle ? C'est comme la solitude, c'est une quête personnelle. Est-ce que l'entreprise a le droit de s'immiscer dans cet espace personnel qui, quelque part, n'est pas de son ordre, puisque l'entreprise, c'est du collectif ? Donc, le bien-être peut être délimité, peut être géré, mais moi, je vous rejoins totalement. Le bonheur, c'est personnel et c'est une quête qui n'a absolument pas à vocation à être instrumentalisée ou en tout cas processée et en tout cas encore moins évaluée. Par contre, le moral des troupes, le fait qu'ils soient dans des conditions positives ou pas, oui, c'est intéressant. On voit aujourd'hui au CES Las Vegas des objets connectés qui mesurent ce type d'éléments. Par exemple, je pense à une start-up qui travaille avec Malakoff Médéric. C'est un cube où chaque collaborateur, j'ai vu ça à Las Vegas, chaque collaborateur, donc en fonction de son humeur perçue.
1: Merci subjective. De me donner des idées pour mes prochaines chroniques.
0: Mais des petits smileys.
3: Alors on financera pas le voyage à Las Vegas.
2: Voilà, voilà, bah mettre son cube sur la face rouge, orange ou verte. Et ça veut dire c'est plutôt je suis de mauvaise humeur parce que j'ai eu un problème relationnel, parce que j'ai un problème informatique, parce que mon ordinateur il bug, parce qu'au contraire j'ai un problème dans mon environnement physique, ben, j'arrive pas à me connecter, la prise ça marche pas, etc. Et l'ARH, au troisième sous-sol, eh bien, elle a un dashboard avec toutes ses couleurs. Ouais. Et la question, c'est bon, est-ce que le DRH, il y va dans la pièce
1: comme,
2: où...
1: c'est comme à l'hôpital, en fait,
2: bah
1: les
2: oui,
1: urgences.
2: Mais c'est ça, les objets connectés.
1: D'accord.
2: Ouais, donc,
3: Est-ce qu'il n'y a pas un danger d'instrumentaliser les femmes au même titre qu'on instrumentalise le bonheur ? C'est-à-dire...
2: Des années qu'elles sont instrumentalisées, les femmes. Hein,
3: certes,
2: maintenant, il faut les désinstrumentaliser avant qu'elles reprennent leur liberté.
3: Je rachète un groupe pas le temps de faire une conduite de changement, donc j'ai les équipes en feu et avant d'avoir les syndicats sur le dos, bon bah je vais mettre des femmes managers très rapidement pour avoir des équipes plus coopératives, plus.
0: C'est pas tellement comme ça que ça se passe en général. Dans la situation que tu décris, en général, on met des managers à poigne. Et c'est pas souvent des femmes quand même dans ces situations-là. Les femmes souvent restent, on garde la femme en position en RH, effectivement. C'est la Libye, parce qu'on a gardé une femme au niveau de l'Excom RH, peut-être en communication si on se débrouille bien, mais en général, donc, quand il y a des grosses manœuvres, moi tout ce que j'ai vu en tout cas, les grosses manœuvres en général, c'est plutôt masculin comme mode de fonctionnement. Si on veut revenir au début de notre conversation.
3: Bien sûr. Vous êtes toujours en direct. Dans Cause à effet 93.1 et on parle ce soir des femmes et du management, donc évidemment ma question était très provocante, mais alors donc du coup je peux aussi la poser à l'envers. Est-ce que les femmes ont une carte à jouer dans le bien-être au travail au travers du management ?
0: Mais je pense que les femmes parce que si, enfin les femmes, moi je pense qu'on peut peut-être, par rapport à ce qu'on s'est dit depuis le début, c'est je pense qu'il y a des valeurs féminines qui doivent être développées et peut-être aussi que ce serait bien que les hommes développent un peu ces valeurs féminines, d'avoir cette empathie, un peu plus d'empathie, un peu plus d'écoute, en particulier pour pouvoir mener à bien ces changements qui sont nécessaires. De toute façon, on parlait de la société numérique. Avec l'évolution vers la société numérique, des changements sont nécessaires dans les entreprises. Et que ces changements ne pourront être menés à bien que par des managers, qu'ils soient hommes ou femmes, qui auront cette faculté d'empathie et d'écoute pour que ça se passe bien et que ça soit accepté et efficace.
3: Et alors, en antenne, on se disait... Enfin, je disais comme ça que enfin, je me reconnaissais pas du tout dans ces valeurs, enfin, ni d'un côté ni de l'autre. Donc à ce compte-là, est-ce que je suis un manager féminin? Tu me dis, bah, évidemment, bien sûr.
0: Évidemment,
3: que oui.
0: Stéphane, ça, évidemment.
3: D'accord, mais qu'est-ce que ça a d'évident et qu'est-ce que ça a de féminin?
0: Mais c'est là, je pense que c'est si on dit que dans les valeurs féminines, il y a cette faculté d'écoute et de travailler en collectif, je pense que Stéphane, tu es une bonne illustration de ça.
3: D'accord.
0: Mais alors on demandera à l'équipe après ce qu'ils en pensent, évidemment. Parce que je pense.
3: C'est surtout, je crois qu'il y a différents types de... Il y a une manière de catégoriser les managers, le manager coach, manager social, il y en a 6, c'est ça. Il y a une manière de...
0: Il y a plein de classifications qui existent, en fait.
3: Voilà. Mais pour autant, enfin, je sais pas, j'ai le sens des objectifs, de la compétition, donc quelque part on peut y retrouver des valeurs masculines aussi. J'essaye de... Je me prends juste comme cas d'école, parce que c'est le premier que j'ai sous la main. Mais...
0: Bah, c'est-à-dire que dans une société équilibrée, c'est bien que les gens aient... En fait, par exemple, il y a une classification des types de management ou de leadership là, qui a été faite par Blake and Mouton, donc Black et Mouton. Si je dois dire en français. Et donc, on classifie en fait les modes de management suivant deux axes. Un qui est l'orientation résultat et l'autre qui est orientation humaine. Donc, vous voyez, donc on peut positionner en fait les gens, les personnes, en fonction de s'ils sont plus orientés résultat, s'ils sont très orientés résultat ou s'ils sont très orientés humain. Et puis, fort heureusement, il y a beaucoup de managers qui se situent bien sur les deux axes. C'est-à-dire qu'un bon manager, que ce soit un homme ou une femme, à mon sens, c'est quelqu'un qui sait prendre en compte aussi bien les aspects résultats, parce que sinon il ne pourra pas amener son équipe là où elle doit aller, mais qui a aussi cette faculté à emmener l'équipe, à motiver l'équipe, et pour faire ça, il doit développer des capacités qui relèvent de l'humain, c'est-à-dire savoir convaincre et pousser ses équipes.
3: Donc est-ce qu'on retrouve des deux valeurs chez les bons managers?
2: Bah, je crois qu'en fait... Il faut dépasser ces typologies qui sont quand même très anciennes. Black et Mouton, c'est les années 60. On est maintenant au 21e siècle. Et ce qui est important, c'est est-ce que le manager aura la capacité à hacker, à remettre en question, à sortir de la boîte, hein, à redéfinir son propre mode de fonctionnement, à faire différemment pour élaguer des process qui sont inutiles, être capable de penser différemment pour aller vers une des valeurs essentielles qu'on n'a pas encore citées mais qui est essentielle dans la société où on est, qui est l'innovation. Donc les deux axes, c'est la capacité à hacker et la capacité à innover. Qu'on soit un homme, qu'on soit une femme, je crois que là, c'est vraiment les deux axes fondamentaux qui caractérisent cette civilisation. Pourquoi ? Parce que quand on est dans la transformation d'un modèle A vers un modèle B, il faut pouvoir hacker. Mais pour pouvoir aller vers un modèle B, il faut penser différemment et donc il faut innover. Donc ça, c'est très important. Et là, on revient à ce qu'on disait au départ. Est-ce que les femmes prennent des risques ou pas ? Et pourtant, il y a des femmes qui sont très innovantes, il y a des hommes qui sont très innovants. Et ce qui est magique, c'est que l'innovation, elle se fait de multiples façons. Donc on peut être innovant en cassant ce qui existe, on peut être innovant en recherchant ce qui n'existe pas, on peut être innovant seul ou avec les autres, et on peut être innovant en remettant en question, ou au contraire, en prenant ce qui existe et en essayant de le déformer. C'est ça qui est super intéressant dans l'innovation, c'est qu'il y a plein de façons de faire différentes, et là, on retrouve des hommes, des femmes, et surtout, quand on innove, on retrouve son âme d'enfant. Et ça, c'est très important, c'est être capable de désapprendre pour pouvoir retrouver en fait la créativité de départ, celle où avec rien on peut faire. C'est ce qu'on appelle en management l'art de la frugalité, être capable de créer avec un minimum de ressources. Donc aujourd'hui, si on devait penser le bon management qui est en phase avec la transformation numérique, c'est un management à la fois frugal, à la fois innovant, à la fois qui remet en question les présupposés, et un management qui adhère, qui va mettre ensemble des personnes différentes. On parle de transdisciplinarité, on parle en même temps, on l'a vu, de différents rôles. Voilà, on parle en fait de personnes qui sont dans des cultures, puisqu'on est dans des logiques quand même internationales avec le numérique, hein, puisqu'on achète ou on vend à des gens qu'on ne connaît pas. Et voilà, donc tout ça fait qu'en fait, le management, il est, le management, j'allais dire sexiste, qui était le départ hein, de votre émission, il est dépassé, on n'est plus là-dedans. Voilà, on est dans un management qui doit être en fait multifacette, et j'appellerais ça, moi, le management Rubik's Cube. C'est tandis que quelque part, en fait, il faut arriver à faire de nouvelles faces avec un Rubik's Cube qui aujourd'hui est complètement éclaté, avec des gens, si on ne veut pas qu'il y ait une génération perdue, il va falloir acculturer les personnes eh bien, à la transformation numérique, et pour ça, il faut leur inculquer eh bien, des compétences numériques pour leur donner le langage, des compétences d'agilité pour leur donner des nouvelles façons de travailler, des compétences de design thinking pour qu'elles apprennent à penser différemment, donc il faut les acculturer, et il faut savoir où on va, et en tout cas, aller dans un management qui est bien au-delà de l'homme et de la femme, et qui est en fait un management transformé, où le nouveau Rubik's Cube, ça sera celui où on va arriver avec des différences à créer une nouvelle structure. Parce que pour manager, il faut des balises, il faut une nouvelle cartographie et il faut de toute façon des points d'ancrage pour que les personnes, comme le disait Nadia, savent où elles vont. Donc quel est le sens? Donc il faut des points d'ancrage. Et là, on redéfinit aujourd'hui la géographie de nos organisations. Donc voilà. Donc,
3: et les organisations, justement. Alors, qui fait ça? Parce qu'on parle beaucoup des personnes, mais qui va créer cette impulsion, qui va amener vers cette finalité?
2: C'est ce qu'on appelle la stratégie du ciseau, c'est-à-dire que c'est avant tout les collaborateurs, c'est ceux qui font, qui savent aujourd'hui. Donc c'est eux, c'est ces fameux collaborateurs qui vont proposer, vont transformer, vont hacker, vont faire différemment. Mais c'est aussi, de l'autre côté du ciseau, ben, bien sûr la direction.
0: C'est la direction.
2: Ben, s'il n'y a pas les deux, il n'y a pas de transformation. Il faut qu'il y ait les deux, c'est-à-dire que s'il n'y a pas une volonté stratégique de la transformation, et si elle ne vient que par le bas, c'est l'anarchie. Donc il n'y aura pas de transformation. Si elle est portée par la direction et en même temps qu'elle est portée par les collaborateurs, à un moment donné, de toute façon, ils se retrouveront puisque l'objectif, c'est ensemble quand même d'aller vers le client et d'aller vers la performance quand on est une entreprise.
3: Ouais, je posais cette question comme ça parce que sur cette antenne, on avait Étienne Klein qui parlait beaucoup d'innovation et en fait, on parlait beaucoup d'injonction à l'innovation comme un outil... parfois de conservatisme, c'est-à-dire qu'on se forçait à avoir des idées, mais pas forcément dans le but d'une projection et d'un regard lointain sur une finalité qu'on veut avoir, et en l'occurrence, par exemple, la finalité dont on parle ce soir, qui est celle de l'égalité. Donc, il y a sans doute l'organisation qui a sa part. Mais comment toi tu vois ça, Nadia? Comment tu le projettes?
0: Ben, moi, je suis d'accord avec ce que c'est Cécile. Je pense que le... Il n'y a que la direction générale qui peut décider de mettre en œuvre le changement. Par contre, c'est vrai que les solutions, ce qu'il faut faire, qu'est-ce qu'il y a à changer et comment on peut le changer, ce sont les équipes qui le savent. Donc c'est dans la base. Et c'est là qu'il faut avoir des managers qui ont cette écoute pour pouvoir faire... collecter en fait les idées qui existent dans les organisations. Les organisations, elles savent, quand on travaille avec une organisation, on se rend compte qu'ils savent, la solution, elle existe quelque part. Et l'art du manager, c'est justement d'aller chercher cette solution-là et de l'écouter et de la mettre en œuvre. Par contre, c'est la direction générale, enfin, c'est le manager, le big manager qui lui va dire, voilà, je change la façon de fonctionner. Alors je ne sais pas si ça s'applique de la même façon au problème dont on parlait, d'égalité homme-femme, etc. Moi je pense qu'il y a, personnellement je suis convaincue qu'il y a quand même un mouvement qui est en route. Il se passe, ça commence, c'est trop lent. C'est vrai qu'en tant que femme, moi j'aimerais bien, moi, ce que j'ai vécu moi dans ma carrière, j'aimerais bien que ça soit différent pour les jeunes femmes qui arrivent aujourd'hui sur le marché du travail et qu'elles puissent être plus à l'aise, être plus reconnues, ne pas avoir toujours à justifier leur capacité pour pouvoir évoluer, etc. C'est quelque chose qui prend du temps, mais moi je pense quand même que c'est en route et qu'il y a pas mal de prise de conscience dans les entreprises. Et puis il y a quelque chose aussi que je trouve assez positif par rapport à ça, c'est qu'aujourd'hui il y a pas mal de mouvements, surtout dans les grosses entreprises. Il y a des structures qui se créent, hein, qui s'appellent Interel, qui s'appellent Stronger chez Nokia. Ça doit exister aussi, j'imagine, dans les autres grandes entreprises. Chez HP, il y en a une aussi, et tout ça, ça se parle ensemble, qui sont des structures dans lesquelles les femmes se réunissent, mais pas que, il y a des hommes aussi qui viennent travailler avec elles, pour travailler justement sur la mise en place de cette diversité, de cette... Je ne vais pas parler d'égalité, moi je suis plus pour la... Je pense plutôt à la diversité. Moi je crois à la variété requise. Je pense que pour qu'une société fonctionne bien, que ce soit une société globale ou une entreprise, il faut qu'il y ait cette variété de profils, qu'il y ait des personnes qui viennent d'un peu différents horizons, qu'il y ait des hommes, qu'il y ait des femmes, qu'il y ait des plus âgés, des seniors qui apportent une compétence et des jeunes qui apportent la créativité, etc. Donc moi je crois que c'est vers ça qu'il faut qu'on aille et je pense qu'on est un petit peu en route. Alors ça prend trop de temps, mais c'est bien qu'on en parle déjà à la radio.
3: Oui, au moins ça. Et merci d'avoir torpillé mon approche anthropomorphique. Le management a-t-il un sexe? Donc non, on aurait pu gagner un temps très, très précieux, mais l'idée c'était aussi de développer tout ça et de voir ce qu'il y a derrière. Il est 22h27, il nous reste un tout petit temps pour conclure. Cécile Dejoux.
2: Oui, j'aimerais juste compléter ce que vient de dire Nadia pour aller dans le même sens en disant que les femmes n'ont pas la culture du réseau. Et qu'en fait, c'est vrai, de plus en plus, on voit des mouvements apparaître et il faut structurer l'émergent et il faut que ça continue. Parce que la force des hommes, c'est quand même de travailler en réseau. Donc là, c'est un vrai sujet et en management...
3: Des hommes, pardon. Des hommes ou des humains ?
2: Des hommes, oui.
3: Okay.
2: Oui.
0: Il y a de l'entre-soi. En fait.
2: Oui, c'est vrai. La culture du réseau n'est pas développée chez les femmes en Europe. Beaucoup plus à l'international. Et le deuxième point qui m'est venu en complémentarité, c'est qu'en fait, très souvent, la question de la femme aujourd'hui est intégrée dans ce qu'on appelle le management par inclusion, au même titre que d'autres types de particularités. Hein, oui, de particularités. Et ça, c'est, il faut que ça change, quoi. C'est pas possible. Donc, pour conclure, moi, je dirais qu'une chose, c'est Simone de Beauvoir, on ne naît pas femme, on le devient. Et j'espère que toutes les mamans vont comprendre qu'en fait, éduquer les garçons, éduquer les jeunes filles est essentiel et que toutes les jeunes filles vont comprendre qu'elles ont la force en elles pour devenir ce qu'elles souhaitent.
3: Merci beaucoup, c'était Cause à Effet sur Cause Commune 93.1 en direct chaque mardi de 21h à 22h30. Nous recevons la semaine prochaine Arnaud Metlen qui est médecin du travail et du sommeil pour nous parler du travail dans le sommeil et du sommeil dans le travail. Merci beaucoup, à la semaine prochaine.

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Bonjour, nous nous retrouvons sur Cause Commune, la voie des possibles, dans notre émission Les mondes rêvés de Georges. Aujourd'hui, cette émission s'intitule Intermède. Intermède parce que, à travers cette expression toute simple, on a voulu dire qu'on va exprimer un certain nombre de réflexions. Dans les revues scientifiques, on appelle ça un dossier varia. Il n'y a pas un numéro thématique donné. Chacun, finalement, va être publié sur la base d'un article qui, finalement, forme un tout composite. Alors, vous pouvez voir comme ça dans les revues de sciences humaines, des numéros thématisés, le sport aujourd'hui ou les relations de travail, etc. Et puis, vous aurez un thème qui s'appellera Varia et vous verrez des articles complètement hétéroclites. Eh bien, dans cet intermède ou ce Varia, j'aimerais en fait développer un certain nombre de thèmes qui sont importants à mes yeux pour un sociologue, pour aller vite engagé dans le siècle, engagé dans les horreurs du siècle. Et là, aujourd'hui, ce ne sera pas spécialement des horreurs comme l'émission que j'ai voulu faire le 31 décembre sur les 10 plus gros salopards présents sur Terre. Là, aujourd'hui, ce sera une dizaine de thèmes qui peuvent croiser des choses extrêmement sérieuses et qui posent problème, mais voilà, qui sont, à mon sens, quelque chose d'important. Le premier thème, surtout pour des auditeurs qui découvrent un petit peu la sociologie et que j'invite d'ailleurs à compulser les différents podcasts qui existent désormais grâce à Cause Commune, toute cette technologie maintenant qui facilite l'accès. À l'époque, moi, quand j'ai commencé mes études, quand j'étais au lycée, eh bien, la seule source de documentation disponible, c'était l'encyclopédie Universalis. Et même si on parle même pas de Wikipédia et de tous les articles qui sont en ligne aujourd'hui, avec toutes les bases documentaires qui existent, notamment Cairn, qui permettent d'avoir des centaines de milliers d'articles de sciences humaines, eh bien, sans même parler de tout ça, on a une foule d'informations maintenant qui circulent, alors évidemment, avec prudence, via les réseaux sociaux ou via les diffusions gratuites de la presse écrite que l'on peut retrouver sur notre téléphone. Donc là, c'est pas qu'il y a trop d'informations, en tout cas, c'est que voilà, on a ce qu'il faut pour pouvoir commencer une recherche personnelle sur tel ou tel thème. Mais il est vrai qu'il n'y a pas en soi une information claire. La meilleure preuve en est que, en écoutant Yann Barthès sur son émission Le Quotidien sur TMC, eh bien, il y avait une grosse polémique aux États-Unis autour de ces deux femmes noires qui dansaient en Saint-Jean sur les Grammy Awards ou je ne sais pas quelle fête musicale aux États-Unis qui singeait le coït. Et pour les uns, c'était l'interprétation de la destruction des valeurs américaines et certains journalistes disaient même que c'était la fin de la société américaine. Et pour d'autres, au contraire, c'était la façon dont les femmes pouvaient singer l'attente des hommes, la pornographie, la femme réduite à un corps, à une marchandise. Et qu'à ce titre, eh bien, elle disait on vous donne ce que vous désirez, mais c'est nous qui le faisons en délivrant ce message. Et puis, on peut même avoir une troisième interprétation, c'est la femme libre qui dispose de son corps, comme le dit l'association Kabiria, qui constitue une association mobilisant des travailleuses du sexe, notamment à Lyon, et qui défend la propriété du corps de la femme et sa liberté de pouvoir se prostituer. Alors bien sûr, le gros problème, c'est que pour une minorité de femmes qui peut librement exercer la prostitution et gagner du fric en fait en travaillant comme ça, une immense majorité de femmes sont sous l'emprise d'un enfoiré de Mac et sont torturées, réduites à l'esclavage, etc. Bon, passons. Mais voilà, en tout cas, l'interprétation est toujours à faire, quel que soit l'accès à une documentation. Mais moi, quand j'étais lycéen, je croyais que la vérité vraie existait. Je croyais qu'il n'y avait qu'une seule vérité. Et que quand un livre sortait, quand on lisait un extrait d'un livre par un prof de français ou un prof d'histoire géo, de sciences économiques et sociales, je croyais que ce livre était vrai. Que l'information délivrée était vraie et qu'il n'y avait qu'une seule vérité écrite dans les livres. Donc il y avait une vision sacrale, sacralisée de l'écriture et de l'information. Et c'est à l'université que j'ai découvert qu'en fait, la science s'adosse bien sûr
surtout dans les sciences dites dures, à des formules mathématiques où, effectivement, dans la plupart du temps, on n'a qu'une seule façon de concevoir le réel. La comète Halley passe tous les 400 ans et point barre. Mais il y a des théories de la physique qui montrent une grande variété de compréhension du fonctionnement de l'univers. Et la théorie quantique n'est qu'une théorie parmi d'autres du fonctionnement de l'univers. Alors, il y a certes des formules mathématiques, mais il y a aussi à côté toute une réflexion qui n'engage que le physicien qui l'a produit. Donc ça, l'auditeur doit le savoir, et surtout en sciences humaines, où la notion de vérification est beaucoup plus difficile à apporter, elle est apportée souvent par des statistiques, donc aussi par des mathématiques, et parfois même des mathématiques prédictives, comme c'est le cas des élections, où depuis les fameux sondages qui ont été réalisés aux États-Unis dans les années 50-60 et qui prédisait contre toute attente la victoire d'un candidat qui était finalement perçu comme mineur au départ. Je pense que c'était Gallup. Depuis, les sondages, on peut se tromper, mais dans l'ensemble, représentent à un moment donné une photographie de l'opinion, des différentes classes sociales, etc. Donc, on peut avoir des outils, on peut avoir des méthodologies qui parfois approchent les sciences dures, et on a comme ça des probabilités, des assertions qui sont dans l'ensemble relativement faciles à prouver. Par exemple, la domination sociale, on peut vous dire très facilement que ça se vérifie par le nombre de fils d'ouvriers qui accèdent à Polytechnique, qui accèdent à l'ENA ou qui accèdent au corps diplomatique, producteurs de télévision ou promoteurs immobiliers. Producteurs de télévision ou promoteurs immobiliers. Là, vous avez des pourcentages infimes. Voilà, parce que d'un côté, c'est le capital culturel avec le capital étatique, la noblesse d'État, comme dit Bourdieu. Et puis de l'autre côté, vous avez le capital économique et on n'est pas promoteur qui veut. Voilà, il faut avoir du fric et souvent la technique juridique allant plus les techniques bancaires, eh bien voilà, il faut un certain héritage social. Donc tout ça est largement prédictible. Mais dans l'ensemble, plus on monte vers la tentative d'explication du monde social, et plus on a affaire à des théories. Et il y en a beaucoup en sciences sociales, en plus en fonction des pays. Les Américains ont développé des théories qui sont très proches des pratiques des gens, qu'on appelle l'interactionnisme symbolique ou la pragmatique. Et vous avez en Occident, en Europe, en tous les cas, des visions beaucoup plus planétaires, plus stratosphériques, qu'on a appelé le structuralisme, c'est-à-dire une façon de penser l'ensemble des relations des gens dans une société donnée, voilà, qui dérive aussi un peu quelque part de ce durkheimisme qui visait à penser la société comme un tout. Donc on est resté en Europe très très fortement marqué par ce qu'on appelle le holisme, la pensée du tout, versus la pensée de l'individu qui est plus courante aux États-Unis. Aujourd'hui, toutes ces sciences-là sont un peu mélangées, enfin ces courants théoriques, on partage un peu tout. Tout ça pour vous dire que quand le scientifique effectivement raisonne, eh bien il faut savoir que c'est un point de vue souvent et qu'au-delà de ce qu'on pourrait appeler parfois des statistiques quasi certaines ou des faits qui sont pratiquement du 100%. Si je vous dis demain le capitalisme existera toujours, compte tenu du fait qu'il y a des institutions, il y a du lourd, il y a des structures, il y a des droits, il y a des choses qui sont enquistées dans des bâtiments, dans des répertoires d'action, dans des codes, dans des cultures, des manières de faire. Voilà, le capitalisme ne va pas disparaître du jour au lendemain. Alors après, vous pouvez me dire, à la façon d'un historien, oui, mais le krach de 29 ou la crise de 2008. Mais même avec le krach de 29, il y a eu des appauvrissements de bourgeois, de traders et tout ce que vous voulez. Mais voilà, le capitalisme n'a pas disparu, loin de là. Et même quand il y a eu la guerre, eh bien, il y a eu des économies de guerre avec des profiteurs de guerre et des gens qui ont fait énormément d'argent. Je fais une parenthèse, peu de gens savent qu'en fait, quand Hitler a pris le pouvoir, on n'était pas dans du totalitarisme entièrement totalitaire. Jamais Hitler n'a remis en cause le libéralisme économique. Et il payait rubis sur l'ongle les approvisionnements militaires dont il avait besoin, l'armement, les tanks, les machins, avec de la monnaie qu'il payait à Krupp et à toutes les industries de l'armement. Et c'est là d'ailleurs où il y a eu un scandale, puisque le fric qui était piqué aux Juifs qui étaient exterminés dans le camp de la mort, tout cet argent, ces bijoux qui étaient récupérés, étaient donnés aux Suisses qui, en contrepartie, filaient des devises aux Allemands pour payer les capitalistes. Donc vous voyez que cette machine, et le capitalisme n'a pas été supprimé pour autant. Et pareil, qui sait ? Alors là, je vais présenter dans une prochaine émission la version 2
de l'âge des extrêmes de Eric Hobsbawm, qui est un grand historien anglais, eh bien, j'ai découvert dans ce bouquin qui fait 800 pages qu'en fait, la Première Guerre mondiale comme la Deuxième Guerre mondiale a été payée aux États-Unis. Ils ne sont pas venus, ils ont peut-être sacrifié 100 000 ou 200 000 hommes, des prolétaires d'ailleurs, pour venir faire la guerre. Et quand je dis prolétaires, personne ne sait que souvent, c'était les plus contestataires qui étaient mis au front. En 1914-1918, quand les Américains sont venus en 1917, ils ont envoyé qui au front, devant, là, où il y a les Allemands après avec leurs mitrailleuses. Ils ont envoyé deux types de catégories qui les gênaient beaucoup, les Noirs et les Hobos. Les Hobos, c'était des ouvriers itinérants qui étaient très contestataires et qui, dans chaque ville, avaient créé ce qu'on appelle une hoboémia, c'est-à-dire une sorte de quartier de prolétaires et aussi de sous-prolétaires, parce qu'il y avait aussi des gens qui étaient au chômage, qui devenaient alcooliques, il y avait des bordels, il y avait des loyers très modérés. Ces espaces, ces quartiers, en fait, s'appellent des skid rows. Donc, c'est difficilement traduisible, mais c'était des espaces, effectivement, qu'on retrouvait dans toutes les grandes villes, lors aussi de l'épopée vers l'ouest, hein, qui était loin d'être finie encore en 14-18. Hein. Il y avait encore beaucoup de constructions vers l'est. Et donc, voilà, vers l'ouest plutôt. Et donc, les guerres aussi ont été payées. Les guerres aussi ont entraîné le capitalisme. Voilà, donc c'est quand je vous dis qu'on se réveille le lendemain matin et qu'on fait de la prédiction, eh bien, on peut faire de la prédiction. Voilà, demain, le capitalisme sera toujours là, malgré les guerres, malgré les machins. On est dans une grande période d'incapitalisme impérialiste. Et quand on dit ça, c'est une évidence de base. C'est comme si on parlait de l'air qu'on respirait. Aujourd'hui, on n'est pas dans une période féodale. On est dans une période capitaliste. Voilà, les Anglais ont inventé le capitalisme. Les autres pays européens ont suivi. Aujourd'hui, c'est mondialisé. Depuis que le communisme s'est cassé la figure en 89, les Chinois sont venus pour faire un capitalisme d'État mafieux. Voilà, on a aujourd'hui un capitalisme planétaire. Voilà, mais dire ça, c'est une banalité affligeante. Eh bien, on a encore des soucis avec beaucoup de gens, y compris à l'université, pour dire « mais non, dès que tu parles d'impérialiste, de capitaliste, t'es dans la dénonciation ». Donc, on a aussi des cerveaux comme ça à l'université. Donc, voilà, on a vraiment beaucoup à balayer, quoi, tellement on a des gens bêtes, des gens qui sont pratiquement des escrocs en sciences humaines. Voilà. Mais en tous les cas, ce que je voulais dire, c'est que l'essentiel du travail universitaire, c'est de construire un point de vue raisonné, articulé à du matériau. Le matériau, en fait, ce sont des preuves qu'on doit aller chercher, ce qu'on appelle de l'empirique, des preuves empiriques. Donc, on doit aller interroger des gens, on doit aller observer leur mode de vie, on doit passer des questionnaires pour faire des statistiques et des échelles de grandeur. Voilà, on essaye d'utiliser la photographie, parfois le cinéma, c'est encore le parent pauvre des méthodes en sciences sociales, ce qui fait qu'on est parfois dépassé par des journalistes qui vont produire une vérité bien plus armée grâce à l'image que ne savent le faire les sociologues. Et donc, ce qui est important de dire, voilà, c'est qu'on doit, essayer de dire après, une fois qu'on a produit des vérités scientifiques, comment les dire aux autres, dans la mesure où on peut mentir et dire ce que je vais vous dire à un public de travailleurs sociaux, qui généralement lit de la psychologie et de la sociologie, beaucoup plus la première que la seconde, à un public éventuellement d'enseignants, qui peuvent être intéressés via leur capital culturel aussi aux sciences sociales, et d'autant plus qu'ils ont passé un CAPES ou une AGREG et que donc ils ont été à l'université, qu'ils ont bouffé la sociologie, ou en tout cas une histoire sociale empreinte de sociologie. Donc comment parler, comment dire sans mentir et sans faire croire qu'on est dans un pouvoir divin, comment transmettre cette incertitude sur le fait qu'on engage un point de vue, mais qu'en même temps on engage un point de vue qui est arrimé, adossé à quelque chose qui renvoie à un grand travail très coûteux et parfois un travail scientifique. Donc si le journaliste est capable de produire ce qu'il appelle les faits, je vais vous restituer les faits, nous en fait on n'y croit pas trop, pour le dire vite, même si moi dans ma pratique j'ai souvent adoré des journalistes, j'ai souvent adoré les journalistes qui en fait utilisaient des outils de la sociologie. Quand Howard Griffin s'est déguisé en noir, il a fait un type de démarche qu'on dit ethnographique, c'est-à-dire il a été observé dans le milieu la façon dont les fascistes racistes du Ku Klux Klan fonctionnent aux États-Unis. Et ça, il l'a fait dans les années fin 50, début 60. Donc, il y en a un autre qui a fait ça, c'est Tsetson Kennedy, qui a infiltré aussi le Ku Klux Klan. Très peu de gens connaissent ces journalistes-là. Ce sont des grands hommes. Ils ont mouillé la chemise, comme
Günther Wallraff, journaliste allemand, qui est très très connu en Allemagne, qui a fait changer les lois à l'égard des Turcs, lui-même s'est déguisé en Turc. Voilà. Donc ce type de journalisme d'investigation est un très grand journalisme parce que c'est un journalisme exigeant qui voit voir sur place, qui fait en fait un reportage à long terme, comme l'ethnographie. On s'installe longtemps parmi un peuple pour comprendre comment il fonctionne. Ce peuple, cette culture, ce groupe, cette communauté, ça peut être un groupe de jeunes de quartiers populaires, ça peut être une équipe de football, ça peut être les Toradja de Nigel Barley, un anthropologue anglais que j'apprécie beaucoup et qui nous raconte toujours ses déconfitures sur le terrain quand il part chez les Dowayo ou les Toradja. C'est donc parfois aussi les journalistes qui font un travail exemplaire et qui parviennent à donner à voir sans cadre théorique, uniquement avec une très bonne description. Et on peut dire que quelque part, cette très bonne description parfois suffit. Elle suffit même si on n'a pas tout le verbiage, tout le cadrement théorique. Parfois, on peut dire qu'on peut se faire l'économie quelque part de tout un appareillage théorique complexe parce qu'on se pose aussi une bonne question. Et cette bonne question que se pose le journaliste, comment fonctionne un raciste, comment est-il possible que les Turcs soient autant exploités en Allemagne, etc. Et ben, ce type de démarche, finalement, va pouvoir permettre de faire en partie l'économie d'un grand appareillage théorique, d'une grande problématique, etc. Donc, malgré tout, quand le scientifique passe sa vie à faire des recherches, eh bien, il a une sorte de narcissisme lié aussi à l'épuisement et la fatigue et au coût d'un travail qui prend toute une vie. Et il aime bien pouvoir dire aux gens, oui, mais voilà, la preuve, ce n'est pas simplement aller voir. La preuve, ce n'est pas simplement passer quelques interviews, parler à 3-4 personnes. Et puis après, on écrit un article et c'est bon, c'est torché. Donc, la grande question, c'est... comment peut-on effectivement aller vers le journalisme? Alors, moi, à Cause Commune, l'immense chance que j'ai, c'est que je suis à la fois sociologue et journaliste, avec un grand honneur de me mettre l'étiquette de journaliste. J'espère faire un journalisme sociologique ou une sociologie journalistique probante, je l'espère. Et en tout cas, voilà, je pense qu'on peut faire les deux. On peut, en tout cas, les discours que je professe dans le cadre de Cause Commune, ce sont des discours qui ne sont pas des articles scientifiques, qui ne sont pas, qui n'ont pas derrière des centaines d'articles, comme par exemple, là, prochainement, je vais sortir un bouquin avec Olivier Pulvar qui s'appelle « Les métropolitains à la Martinique, une migration de confort ». Voilà, là, on a produit plus de 100 entretiens, on a fait des observations, on a rencontré beaucoup de gens de manière informelle et on a été capable, voilà, de, sur ces années de réécriture, de lecture, de tout ce qui se passait sur l'outre-mer aussi, d'avoir une vision propre de ces expatriés qu'on ne pense pas comme migrants, alors que le prolétariat du Sud va être pensé comme migrant. Comme personne indésirable, comme disait Wallraff à propos des Turcs, ou de lui-même, hein, à travers son ouvrage « Le journaliste indésirable », eh bien là, on ne parle pas des Blancs qui vont vers les Noirs. On ne parle pas des Blancs qui restent classe moyenne en étant huissier, notaire, médecin, avocat, et cadre, toutes ces professions aussi libérales où on va ouvrir une agence immobilière. C'est ce qui se passe à l'heure actuelle à la Martinique. Il y a des discours, des campagnes de presse, des réseaux sociaux qui montrent que la plupart des agences immobilières sont tenues par des Blancs à la Martinique. Donc là, il ne s'agit pas, effectivement, j'ai bien conscience quand je produis ces émissions, de toujours devoir apporter des preuves, de toujours devoir donner des arguments précis, des raisonnements cohérents. Mais la liberté que donne la position de commentateur, de journaliste sociologique, est effectivement encore à étudier. Je ne me suis pas moi-même étudié en reprenant toutes mes émissions, en essayant de voir qu'est-ce qui change. Quelle comparaison peut-on faire entre le type de discours que je tiens en fait quand je suis à la radio et le type de discours que je peux avoir quand je restitue un article scientifique lors d'un colloque ou dans un séminaire? Je n'ai pas fait ce travail, mais je sens en tous les cas personnellement une beaucoup plus grande liberté, tout en ayant des arguments et des preuves précis, une plus grande liberté pour peut-être aller vers un journalisme sociologique ou vers une philosophie sociologique, c'est-à-dire pouvoir lancer des pistes de recherche, pouvoir lancer des réflexions qui, la plupart du temps, sont inaccessibles
dès lors qu'on voudrait les publier dans une revue scientifique, parce qu'on n'a pas la place. Personne ne voudra publier ces sortes d'exégèse, de théologie sociologique, voilà, de réflexion qui sont un peu sans fondement empirique, validant un propos dans les démarches et les normes habituelles. Donc voilà, cette liberté, elle est certaine. Et du coup, voilà, c'est une invitation à ce type de comparaison. Et je viens de recevoir un mail de mon laboratoire, le Centre européen de sociologie et de sciences politiques de la Sorbonne, à Paris 1. Et donc, mes collègues viennent d'envoyer une annonce. Ils prévoient d'organiser le 10 juin prochain une réunion informelle avec des journalistes et des scientifiques. Et je lis le passage. Bonjour. Beaucoup d'entre nous se posent régulièrement la question des relations entre champ académique, c'est-à-dire nous, les scientifiques, et champ journalistique. Répondre aux médias paraît à la fois nécessaire, parenthèse, et nous sommes de plus en plus évalués aussi à l'aune de la diffusion de la recherche, fermez la parenthèse, mais coûteux, voire risqué. Toutefois, une réflexion collective manque au CESP comme ailleurs. C'est pour combler ce vide que nous organiserons le 10 juin après-midi au matin une réunion informelle d'une demi-journée sur trois points. Y aller, point d'interrogation, les enjeux scientifiques, sociétaux et politiques de la diffusion ou vulgarisation de la recherche. Deuxièmement, où aller et avec quelles contraintes et exigences. Troisièmement, l'impact de la diffusion de la recherche sur le travail de terrain. Alors, voilà, donc on a là quelque chose qui montre la température qui permet de sentir où placer le curseur entre ces deux univers que sont les scientifiques et les journalistes pour, en tout cas, mes collègues, pour le champ académique et notamment pour ceux que l'on désigne sous l'appellation de sociologue critique, puisque mon laboratoire a fusionné avec le laboratoire de Bourdieu, et on pourrait dire que grosso modo, les bourdieusiens de la science politique et de la sociologie ont fusionné et se retrouvent d'un côté le centre de sociologie européenne, de l'autre côté le centre de recherche de sciences politiques, le CRPS, ont fusionné pour faire le CESP, dont je viens de parler. Et donc la question de la sociologie critique, évidemment, n'est pas forcément celle que se posent d'autres sociologues ou des économistes qui peuvent facilement aller à la télé et qui peuvent facilement dire, voilà, l'économie va pas bien, ce que vient de dire Macron, et ceci et cela. En fait, nous ne sommes pas des poissons dans l'eau. L'économiste porte beaucoup plus le « cela va de soi » parce que l'économiste est beaucoup plus dans la doxa. Il est quasiment l'expert du capitalisme. Il est la cheville ouvrière qui est celui qui essaye d'éclairer aussi le capitalisme. Alors l'économiste fait partie de toutes les organisations internationales, l'OCDE, la Banque mondiale, enfin. Donc il fait corps avec les capitalistes. Et d'ailleurs, dans sa tête, la plupart du temps, si on met de côté les économistes atterrés, qui sont un groupuscule aussi petit que le groupe des paysans de José Bové par rapport à la FNSEA, qui est le gros syndicat des céréaliers français qui palpe toutes les subventions de la communauté européenne, on voit que l'essentiel, en fait, du champ académique, du côté des économistes, ce sont des gens qui sont totalement alignés sur le sens commun dominant. Alors avec la sociologie critique, dont je fais partie, mais parfois même encore plus critique que mes collègues, parce que j'aime bien aussi me critiquer moi-même et j'aime bien aussi les critiquer eux, qui se pensent comme les sortes d'intouchables de la pensée critique, puisqu'ils prétendent qu'au-delà d'eux, il n'y a personne, puisqu'ils seraient les porte-parole légitimes de la pensée critique. Alors même que quand on les voit fonctionner dans l'intérieur, comme c'est mon cas, je vois aussi fonctionner de la domination, je vois aussi fonctionner du pouvoir, de l'intérêt et beaucoup de choses dont ils ne parlent pas quand ils prétendent être sorte de penseurs planétaires, de penseurs citoyens, avec les bonnes causes, avec la bonne générosité, etc. C'est très très loin d'être la vérité. En tous les cas, c'est mon point de vue. Donc vous voyez, je dis bien c'est mon point de vue par rapport au fait que d'autres pourraient défendre un autre point de vue sur l'analyse de cette sociologie critique. Voilà. Et donc, du coup, la sociologie critique, elle se dit, est-ce que je peux aller voir des journalistes ? Et s'ils se posent cette question, quand ils disent que ça peut être, je les cite, que ça peut être coûteux, voire risqué, alors ils disent que c'est nécessaire, parce que ça fait partie de la vulgarisation et que les institutions de recherche, les têtes pensantes du CNRS, de l'université, sont des gens de pouvoir.
Donc ils se disent, bon, ben, nos collègues, les petites fourmis ouvrières, quand elles réfléchissent et qu'elles produisent des données quelconques, elles doivent pouvoir naturellement en parler à la société. Bon, parce que la tête dominante ne se rend pas compte qu'il y a aussi dans les unités des têtes rebelles, des refusants qui sont très, très, très, très, très critiques. Et donc, du coup, ça crée parfois voilà, une sorte de fossé entre les uns et les autres. On va dire, voilà, il y a une hiérarchie aussi dans l'espace scientifique, ce que Bourdieu appelle le pouvoir temporel, c'est-à-dire tous ceux qui tiennent le pouvoir dans les institutions de recherche, et ce ne sont pas que des administratifs, hein, ce sont aussi des scientifiques qui font partie des commissions majeures qui décident des budgets, qui décident notamment de l'ANR, l'Agence nationale de la recherche, qui distribue des budgets pour faire la recherche. Voilà, et donc il y a ce hiatus, et si effectivement nos institutions nous demandent d'aller faire de la diffusion de la recherche, eh bien le sociologue critique, lui, qui est un peu paranoïaque, même parfois très très paranoïaque, au point de dire qu'il ne faut même pas travailler avec les travailleurs sociaux, qu'il ne faut pas être un travailleur engagé, un scientifique engagé, parce que voilà, ça ne se fait pas, on fait des recherches, on fait juste ce que les bourdieusiens souvent disaient, on fait de la restitution. Alors on va juste restituer notre recherche, mais on ne reste pas, on ne fait pas de formation, etc. Alors que moi, j'ai souvent fait de la formation. Et j'ai travaillé longtemps, notamment à Emmaüs, pendant 7-8 ans, où par la pratique ethnographique et par l'engagement, j'ai aussi fait des choses que, a priori, un sociologue ne fait pas, voilà, de participer à des activités sociales d'Emmaüs, comme des bains de pied pour SDF, ou tout simplement voilà, être une sorte d'écrivain public qui prenait en note les débats internes et qui les restituait gratuitement pour mettre un peu de cohérence et pour faciliter une expertise interne. Voilà. Et pour les bourdieusiens, pour mes collègues et tout ça, souvent ça c'est une hérésie, quoi. On doit être un sociologue pur, on ne doit pas se mouiller avec la société civile et il ne faut pas faire ce qu'une autre école théorique qui s'appelle les Touréniens d'Alain Touraine font, c'est-à-dire l'intervention sociologique où souvent on est une sorte d'expert, de conseiller du prince, en étant souvent au niveau local, proche d'un maire, et on va essayer d'aider le maire à prendre des bonnes décisions en termes de politique publique locale pour gérer les cités. Ça, c'est le créneau des Touréniens, depuis Dubay et son livre La Galère, depuis la Péronie et aussi son travail sur les cités populaires. On a comme ça voilà, des sociologues qui sont très, très interventionnistes et qui ne séparent pas la science de l'intervention auprès du politique. Mais moi, c'était une autre forme d'engagement. C'était directement auprès des gens de terrain qui sont les fourmis invisibles. Ça, pour les bourdieusiens, c'était une hérésie, c'est impossible, on ne fait pas ça, etc. Donc, la question, on le voit, de parler de son travail auprès des journalistes, donc leur fait peur. Parce que, quelque part, les scientifiques sont entre eux, dans une sorte de secte. Ils ont beau dire faire du terrain, beaucoup n'en font pas, notamment les professeurs qui, comme les maîtres de conf, font des cours, et puis accessoirement un peu de recherche, mais il y en a qui n'ont jamais fait un seul entretien de leur vie. Voilà, et qui font du verbiage de bureau, comme Michel Daubry, par exemple, sociologie des crises politiques. Ce gars-là n'a jamais rencontré personne et il est très, très lu à l'université en sciences politiques, alors que, voilà, il est au degré zéro de la vérification scientifique de ses propos. C'est le vieux professeur qui existait il y a une centaine d'années. Voilà, on a encore ça à l'université. Donc, ça va vous faire rire, chers auditeurs, c'est pour ça que j'en parle, ce message, voilà, aujourd'hui, en 2021, de sociologues qui disent « Peut-on aller parler à des journalistes ?» Alors, de radio, de télé, c'est pas précisé encore, la phrase était « Répondre aux médias ». Répondre aux médias, donc, apparemment, c'est nécessaire, je viens de vous le dire, puisque on est aussi dans une démarche, en tout cas pour certains, d'aller vers la société civile, ça paraît normal, mais pas pour d'autres, donc notamment ces bourdieusiens un peu fondamentalistes, et ils disent, voilà, mais ça peut être coûteux, voire risqué. Risqué, pour moi, c'est si on se va dans une manifestation, on est dans un pays totalitaire comme la Birmanie ou la Chine, les journalistes sont tués, notamment aussi au Brésil, en Colombie. Des dizaines, voire des centaines de journalistes ont été tués dans ces pays-là. Donc là, oui, effectivement, c'est risqué. Et d'ailleurs, il y a beaucoup de journalistes qui sont tués de par le monde. Dans leurs reportages, ils se font dézinguer par les tarés du coin, un gang, des généraux, des tortionnaires, des escadrons de la mort, et j'en passe. Donc,
C'est pour moi important de vous dire effectivement que le chercheur donc utilise ces mots-là. Ça peut être coûteux, voire risqué. Alors pourquoi? Pourquoi ça peut être pour un sociologue, un universitaire risqué? Eh bien, parce que il y a cette image très forte chez les sociologues critiques que le journaliste, c'est essentiellement la doxa, comme les économistes dont je vous parlais, parce que les journalistes occupent des positions de pouvoir, et pour occuper ces positions de pouvoir, les journalistes doivent être automatiquement ce que le nouveau polonisant, Serge Halimi, appelle les nouveaux chiens de garde. Donc, ce qui était auparavant dénoncé par polonisant, les chiens de garde, à savoir les philosophes, du début du XXe siècle, et y compris le sociologue, parce que Paul Nizan s'en prend aussi à Émile Durkheim, le fondateur de la sociologie française, eh bien, aujourd'hui, ce sont les médias, ce sont les journalistes qui portent le sens commun dominant, qui rendent compte toujours les mercredis du Conseil des sinistres, comme disait Coluche, qui rendent compte toujours des faits des grands, les grands déplacements, le G7, ce que fait Macron, ce que fait Castex, ce que font les ministres, ce que font les directeurs généraux de la santé, ils sont là. Ils sont les vecteurs et les porte-drapeaux des paroles autorisées. Et à l'époque où j'étudiais des journaux télévisés du monde entier, notamment chinois et russes, même si je savais que c'était de la propagande et que c'était une construction idéologique du parti dominant, du parti communiste dominant, je savais ça, bien sûr, ça peut rien d'être d'autre. C'était quand même intéressant de voir comment ils construisaient leur journal. Et pour garder la fibre communiste, il y avait cette idéologie populiste qui les conduisait à dire « Aujourd'hui, l'événement du jour, c'est la productivité de Marcel, paysan du Xinjiang ou de l'Oural lointain. » Et donc, on avait des reportages sur des ouvriers ou des paysans. Placés comme des héros, placés comme des faiseurs d'histoire. Et c'était intéressant de voir ça, parce que ça n'existe pas en Occident. En Occident, on encense les grands hommes politiques, les grands performants, les performants du sport, les performants de l'art, les performants du showbiz, cinéma, chansons, etc. Donc les grands sont célébrés, sont toujours célébrés pour produire la légitimité de la domination comme telle, c'est-à-dire si tu es dominant, c'est que t'es à ta bonne place, parce que en fait derrière ça, c'est que tu le vaux, c'est que tu le vaux bien. Donc en fait, le capitalisme a accordé très très rapidement une place très importante aux acteurs de cinéma, parce que en donnant à voir des artistes, en donnant à voir des sportifs de haut niveau qui vont tout de suite être auréolés et qui vont gagner beaucoup d'argent, et surtout il faut qu'ils gagnent beaucoup d'argent, eh bien le capitalisme est légitimé par le seul fait que ce monde-là va être amalgamé. Voilà. Ils vont passer à la télé, ils vont être célébrés par des journalistes, qui vont les présenter sur des plateaux où il y aura finalement le milieu des élites qui vont, alors ils vont pas forcément se côtoyer de la même façon, mais il y a quand même voilà des zones d'interconnexion, ça existe. Par exemple, j'ai vu à la librairie du mercredi sur la chaîne publique, et j'ai vu qu'une soirée avait été organisée autour d'Eddie Mitchell. Voilà, qui est loin d'être con, mais qui voilà parlait un peu de sa vie, la vie du chanteur de rock des années 60 et sa vision du monde, et il sortait un bouquin, voilà. Et donc il y a comme ça voilà la peur du sociologue, c'est qu'on se dit que ce journaliste, il est d'abord celui qui parle des grands en les présentant avec des noms. C'est Macron, et de l'autre côté, les petits n'existent pas, ce sont des foules, ce sont des masses, ce sont des spectateurs, ce sont des fans, mais ce sont rarement des individus promus à une quelconque valeur. On ne va pas parler du décès de René dans l'Aveyron, mais on va parler du décès de Brigitte Bardot ou de Serge Aznavour. Je sais que Bardot n'est pas morte, mais voilà. Et quand Aznavour est mort, voilà. Et quand Johnny Hallyday est mort, bah ça, c'était presque des funérailles nationales. Et d'ailleurs, les artistes reçoivent la Légion d'honneur. Donc on voit bien cette connexion entre le politique et les grands.
et l'intérêt pour le politique aussi de célébrer les grands, puisque le politique est aussi un faire-valoir du capital. Donc on a ces connexions-là, voilà. Et donc du coup, les petits n'apparaissent que dans le cadre des faits divers. C'est Mohamed qui a tué, qui a noyé la fille dans la rivière, les coups de couteau, les bandes, le trafic de drogue. Voilà, les pauvres sont souvent présentés toujours comme, ou alors on les présente, voilà, le SDF assisté la nuit, qui coûte de l'argent à la Sécu, à la CAF, à tous les contribuables, parce que voilà, c'est des gens qui ne veulent pas travailler, qui sont feignants et qui sont là à se laisser mourir sur le trottoir et qui ont tout gratuit, alors que nous, on trime et on bosse, etc. Donc, c'est ça qui gêne, en fait, le sociologue critique, c'est que d'entrée de jeu, la prévision du journaliste au regard de ce qui, pour lui, définit la société, cette prévision, au sens non pas du prévisible, mais d'une vision déjà organisée dans sa tête de ce qu'est le monde, fait que quand il reçoit un sociologue, soit il va prendre un expert qui va être autorisé, comme a osé le faire Yann Barthès en invitant Alain Bauer, qui ne sera jamais cité à l'université, qui a été placé de force par Sarkozy au CNAM, enfin qui est un scandale vivant, tellement il est voilà, l'expert autorisé des pouvoirs répressifs pour diaboliser dans une démarche culturelle, culturaliste, les bandes, les jeunes des cités, toujours les criminaliser, ne voir que cette dimension de violence et non pas de domination et de

les 10% de vérité qui parlent d'un groupe, effectivement, il y a bien des bandes aussi dans les cités populaires, ça c'est sûr. Eh bien, le fait de ne parler que des cités à travers les bandes et dans les bandes que des plus violents pour les définir, les catégoriser comme des personnes qui sont des délinquants, des criminels, des gens bon, inutiles, etc. Eh bien, on va extraire de ces 2% quelque chose de généralisé. Et c'est quelque chose d'horrible pour la science sociale, puisque nous, on sait bien que les quartiers populaires, c'est beaucoup plus compliqué, il y a beaucoup plus de ventilation, de différenciation, et surtout, on sait réfléchir de manière causale, c'est ce qu'on appelle l'étiologie, on a donc une vision par les causes, et donc on sait que le petit Français qui casse un abribus ou le petit Arabe qui travaille mal à l'école, eh bien, on sait l'analyser à travers l'histoire de la migration, de la famille, depuis la guerre d'Algérie, avec les massacres et les tortures des généraux français, les regroupements dans des ghettos en Algérie, la quasi-déportation en France dans les boulots les plus dégueulasses de Peugeot, de Renault ou de Talbot, les bidonvilles merdiques, et puis après les HLM pourris ou les cités de transit, depuis l'appel de l'abbé Pierre de 54, on a fait plein de merde qui sont en dessous du HLM, qu'on appelle des cités d'urgence ou des cités de transit. Et souvent, ces populations, ils sont restés longtemps. Donc voilà. Et nous, sociologues, on va parler de ça. On va en sociologie critique. On va parler de ça avant tout. Et on va pas parler de l'effet. C'est-à-dire, effectivement, une partie de ces jeunes qui travaillent mal à l'école, eh ben, va plutôt surinvestir les petits trafics pour avoir de l'argent, sachant qu'ils n'auront pas d'argent ou ne refusent d'avoir des boulots de merde comme les boulots, effectivement, d'OS sur des chaînes de montage automobile. Donc cette pensée globale, elle n'existe pas chez Alain Bauer. Lui, il ne voit que le jeune qui casse. Il va découper dans le réel ce segment uniquement pour avoir une vision policière et répressive d'un jeune qui est dans l'illégalisme. C'est comme si, en étudiant un camp de concentration, un journaliste rentrait dans le camp de concentration et s'en prenait un déporté en lui disant « Mais regarde tes cheveux, comment ils sont sales! Mais regarde tes vêtements, mais comment tu peux si mal te tenir, si mal t'entretenir? Tu pourrais pas faire un effort pour être présentable ?» Et évidemment, si c'était un sociologue critique, il verrait tout de suite que le déporté est dans un camp, voilà, et que ce camp de concentration est dirigé par des SS, des nazis, qui le tabassent, qui ne lui donnent pas à manger, qui le forcent à travailler, etc. Et bien, quand je vous parlais des ghettos, des bidonvilles, de la migration, du colonialisme en Algérie, ça, ben, c'est la pensée globale de la société qui fait défaut chez Alain Bauer. Voilà. Donc, un journaliste comme Yann Barthès, qui pourtant à gauche dans la télé, qui va inviter ce mec-là, pour nous, sociologues de gauche, on se dit, mais qu'est-ce qu'on peut bien dire à la télé? Qu'est-ce qu'on peut bien dire à un journaliste de la télé ou de la presse audiovisuelle autorisée, les France Culture et les ou alors pire, bien sûr, RTL, Europe 1, etc. On se dit, c'est perdu d'avance. Donc, c'est pas forcément risqué. Est-ce qu'on va perdre notre place au CNRS ou à l'université? C'est quoi? En quoi c'est coûteux? Donc moi, je dirais non, c'est pas forcément coûteux, voire risqué. C'est juste qu'on se pose la question, est-ce que ça sert à quelque chose? Franchement, est-ce que c'est pas perdre son temps? Mais pour mes collègues, c'est coûteux, voire risqué, parce que, en fait, au-delà de perdre son temps, pour mes collègues, le capital symbolique de l'universitaire, c'est quelque chose qui, comme dans la société de cours, a produit une noblesse, a produit une grandeur. Et ces gens-là, je parle de mes collègues, ces gens-là, à l'université, comme dirait dans ma famille, ne se prennent pas pour de la merde. Et dans ce réel-là, en fait, c'est des gens qui veulent qu'on leur parle bien. Et surtout, ce sont des gens qui veulent qu'on les écoute parce qu'ils n'ont fait que toute leur vie. C'est des gens qui ne sont jamais sortis de leur petite tour d'ivoire parce que quand ils sortaient, ils étaient toujours encensés dans un colloque, dans un séminaire. Nous invitons le grand professeur Hobsbawm, nous invitons le grand chercheur, machin, etc. Et les gens se taisent. Et à l'université, la plupart du temps, c'est le silence. On se tait. On écoute le professeur. Air professeur parle. Et c'est ça, en fait, qui fait que quand on va voir des journalistes, on est chahuté. On parle très peu de temps. On a quelques secondes pour parler. On va être coupé tout de suite. Donc, effectivement, moi, je suis le premier à reconnaître que c'est pénible. C'est pas coûteux. C'est pénible. On se demande ce qu'on fait là. Par moments, on a envie de fuir. Ça peut être aussi anxiogène parce qu'il faut savoir répondre très vite. Et parfois, nous, il nous faut beaucoup de temps pour poser une phrase parce que souvent, on écrit, on fait des articles. Et quand on présente une communication dans un colloque, une conférence, on la prépare longtemps à l'avance.

et on sait de quoi on va parler. Mais là, on ne sait pas quelles vont être les questions des journalistes et on doit répondre immédiatement. Donc, c'est quelque chose par rapport à laquelle on n'est pas formé. Donc, il y a, au-delà de ce cloisonnement sectaire dont j'ai parlé, le champ académique d'un côté replié sur son travail scientifique et de l'autre côté les journalistes de la doxa, etc. Donc, il y a bien cet enfermement réciproque dans chacun des champs. Le petit passage que je vous ai lu, hein, quand je vous disais la question des relations entre champ académique et champ journalistique, on voit bien que c'est comme si chacun était dans sa secte, chacun était dans son espace, dans sa bulle et ne voulait pas en sortir. Donc, on a ce problème-là. La grandeur du scientifique dont je venais de parler, le monsieur qui parle, la dame qui parle, et puis les autres se taisent, ça veut dire que là, on va être ballotté dans un espace où on va être coupé, il n'y a pas l'obéissance de l'étudiant. Là, on a affaire à un journaliste, souvent qui fréquente les grands, qui a reçu des ministres, donc qui n'est pas du tout impressionné par un sociologue ou par un historien. Et souvent, à cause de l'audimat, etc., ça va durer 20 secondes, et puis hop, on coupe tout de suite le raisonnement. Donc, on a du mal à placer un mot, et surtout un mot cohérent. Donc, c'est le côté un peu anxiogène du truc, pénible et anxiogène, parce que voilà, on se dit, bah, est-ce que je vais arriver à en placer une, quoi ? Est-ce que je vais arriver à placer mon truc ? Mais le problème aussi du scientifique ou de l'universitaire, de l'académique, hein, le champ académie, donc déjà le mot académie le dit bien, hein, académie française, académie des belles-lettres, donc le monde universitaire se pense comme quelque part porteur d'une norme, d'une grandeur autour de la règle. On est une académie, on est une institution, voilà. Et donc du coup, on veut aussi aller vers des médias, des grands médias, France Culture. Et il est rare que d'ailleurs les scientifiques, les sociologues soient invités sur RTL, sur Europe 1. Ça va être plutôt des grands médias. Alors, et parfois, on va à la télé. Ça m'est arrivé de me retrouver sur France 3, sur TV5, sur Arte, sur France Info. Voilà, ça m'est arrivé aussi, toujours avec de l'anxiété et toujours en étant coupé, toujours en n'ayant quasiment pas le temps de placer véritablement une communication. Mais c'est vrai qu'on a cette propension à être sollicité aussi par des grands médias et donc du coup ça intéresse aussi l'universitaire. Et l'universitaire se dit, oh, chouette, je ne vais pas passer sur Cause Commune ou le Radio Libertaire, je vais passer sur France Culture, je vais passer sur une chaîne de grande écoute, je vais inviter sur un débat important, il va y avoir des centaines de milliers de personnes qui vont regarder à ce moment-là, ça se discute, ou qui vont regarder C'est dans l'air. Et on va être sur le plateau d'un pivot, d'un équivalent. Et donc, du coup, parce que le scientifique se dit « bon, je vais être écouté aussi par des centaines de milliers de personnes parce que je suis invité par un grand média », eh bien, là, effectivement, le scientifique peut avoir peur parce qu'il peut se dire « je vais mal être compris ». Et c'est pour ça que, dans le message, il propose, je poursuis, quelques ressources pour la réflexion. Y aller ou pas, un entretien de Jérôme Berthaud avec Gérard Mauger pour Savoir agir en 2009. Y aller ou pas, le sociologue critique face aux émissions politiques sur l'insécurité. Et c'est là où je vous parlais d'Alain Bauer, c'est que si le sociologue vient à une émission télé sur l'insécurité, il va vous raconter ce que je vous ai dit tout à l'heure sur la migration algérienne, sur les violences économiques qui pesaient sur le prolétariat migrant, à commencer d'ailleurs par le prolétariat blanc qui refusait souvent de syndiquer les migrants, les immigrés. Et bien sûr, je parle souvent de ce livre extraordinaire de Christian Corrouge, l'OS français, et Michel Pialoux, le sociologue de l'école de sociologie critique de Bourdieu. Et ils ont fait un ouvrage remarquable, ils ont travaillé ensemble pendant une trentaine d'années. Et donc Corrouge était le premier à dire que les Arabes OS ne sont pas représentés dans le syndicalisme français, très peu et très mal. Donc la question du pouvoir, vous voyez, traverse même le prolétariat, voilà, et donc la question donc du sociologue qui vient parler de l'insécurité à la télé, eh bien c'est que les journalistes dans leur tête pensent déjà comme Alain Bauer. Ils pensent déjà que les jeunes de cité c'est de la racaille, que les jeunes des cités c'est tous des bandits, que c'est le bordel, que c'est des trafics de drogue, que c'est des Arabes qui veulent pas travailler à l'école. D'ailleurs les Américains font la même chose sur les Noirs. Le mot a été créé, s'appelle l'underclass.
disent, voilà, les Asiatiques, ça bosse, ça travaille, ils font pas le bordel. Pourquoi les Noirs, ils font que le bordel? Ben oui, ben, il suffit de regarder l'histoire américaine. Ça a commencé par l'esclavage pendant des dizaines et des centaines d'années. Et après, c'était le système de Jim Crow qui faisait que même quand les nordistes ont foutu sur la gueule aux sudistes, eh bien, le système carcéral est demeuré quasiment intact pendant plus d'un siècle, avec toujours une ségrégation informelle qui subsistait. Et là aussi, il y a des ouvrages nombreux pour décrire toute cette oppression qu'ont subi les Noirs. Et la petite minorité qui a pu aller vers le Nord, eh bien, se retrouvait dans les mêmes problèmes que le prolétariat blanc français avec le prolétariat algérien, maghrébin. Et le même problème, c'était que les Noirs n'accédaient pas aux postes des ouvriers blancs et avaient toujours les boulots les plus dégueulasses. Alors, si vous voulez lire un ouvrage très intéressant pour voir dans les années 60 comment fonctionnait déjà ce prolétariat noir, avant même qu'il y ait la grande crise des années 70, il y a cet ouvrage magnifique d'Eliot Liebeau qui s'appelle A Place on the Corner. Il me semble que c'est celui-là. Ou, non, Tallis Corner, pardon. A Place on the Corner, c'est Elia Anderson, qui est un sociologue noir, qui lui aussi a travaillé sur le même phénomène. Mais l'ouvrage vraiment incroyablement documenté, ethnographique, c'est Tallis Corner, du nom d'un des Noirs qui s'appelait Tallis et qui est évoqué par Eliot Liebeau. Du coup, voilà, on a peur et donc peut-on parler de tout ça? Peut-on parler de tous ces phénomènes-là en quelques secondes? Voyez, alors que automatiquement, dès qu'on va parler de l'insécurité, dès qu'on va avoir des invitations d'experts pour comprendre pourquoi y a-t-il de la violence en France, mais on est tellement pacifique, on est tellement gentil, la France n'est pas le pays le plus généreux au niveau des aides sociales, a-t-on pas un État-providence? Mais franchement, tous les élèves peuvent réussir à l'école avec la méritocratie, mais les valeurs de la démocratie, on peut élire les représentants, nous sommes dans une vraie démocratie, on peut avoir une liberté d'expression avec une presse libre, on peut manifester dans la rue, mais franchement, mais je comprends pas ces barbares qui frappent, qui cassent, comment cela est-il possible? Alors voilà, quand le journaliste part avec ça dans la tête, eh ben, le sociologue se dit, mais comment je vais pouvoir arriver à argumenter et à faire rentrer dans l'histoire sociale des peuples écrasés par le capitalisme et l'impérialisme depuis 5 siècles, alors que c'est même pas vu par des journalistes, ces phénomènes globaux, c'est-à-dire la mise en esclavage du monde entier par les Blancs, par les Français, par les Occidentaux, c'est même pas vu. Et on ne fait que voir la toute petite focale, l'atome, par rapport... c'est comme si, au lieu de regarder le soleil, on regardait un atome du soleil. Voilà, un atome qui merde du soleil. Et cet atome, voilà, ça va être la racaille, ça va être la bande, alors qu'on ne verra pas les 5 siècles de production. Alors, il suffit de lire Fernand Braudel, son magnifique trilogie, ses bouquins sur la construction du capitalisme à partir du XVIe siècle. Et il montre bien que sur la partie sud, c'est l'esclavage. Et sur la partie nord, c'est les engagés qui deviendront des salariés. Après, Castel prend la relève avec son ouvrage sur le salariat, les métamorphoses de la question sociale. Donc, c'est des choses banales. Voilà, banal. On est dans une société qui a produit ça. Donc avec des parents qui ont souffert, avec des parents qui sont morts au travail, qui ont eu des maladies professionnelles, qui ont été stigmatisés, humiliés, parqués dans des taudis, etc. Eh bien, ça ne fait pas des gosses heureux. Voilà. Et ça ne fait pas des gosses qui, spontanément, vont comprendre quoi que ce soit à l'école. Ça va poser beaucoup de problèmes. Voilà. Donc c'est ce regard-là, effectivement, comment aller sur des médias, comment pouvoir se déplacer vers des médias pour arriver, surtout quand les médias sont convaincus d'avance, pour arriver à sortir une parole qui puisse être audible et compréhensible dans un brouhaha où tout le monde va couper tout le monde très rapidement. Voilà, je vous propose une courte pause musicale avant d'aborder un second thème dans Intermède.

Voilà, après cette pause musicale, nous nous retrouvons sur Cause Commune, la Voix des Possibles 93.1. Notre émission Les Mondes Rêvés de Georges, aujourd'hui, se penche dans cette thématique varia qui s'appelle Intermède. Elle se penche sur un certain nombre de questions, en fait, qui traversent la problématique de la science sociale en général. Donc j'ai commencé lors de cette première partie, que j'espérais plus courte, mais en fait, j'ai fonctionné avec beaucoup de digressions et de parenthèses dans la parenthèse. Je m'en excuse, mais en même temps, voilà, ça permettait de poser finalement la problématique de cette angoisse, de cette paranoïa, de la sociologie dite critique à l'égard du champ journalistique, et de poser en même temps la question très importante, l'enjeu très important, c'est quoi finalement cette, pas aversion, mais cette angoisse, cette peur, elle est liée effectivement, pour résumer le tout, au fait que le champ académique se pense plutôt avec la sociologie critique du côté des dominés, donc plutôt de gauche et d'extrême gauche, et le champ de la doxa journalistique, de la doxa, donc l'orthodoxie, qui porte plutôt les enjeux de reproduction des attentes du pouvoir. Donc, comme je vous le disais, l'idéologie des intellectuels organiques de Gramsci, de ce que Paul Nizan appelait les chiens de garde ou les nouveaux chiens de garde avec Serge Halimi. Donc, une très mauvaise image du journalisme, même si, comme je le disais, le journalisme d'investigation, le grand journalisme d'investigation, pour moi, en tout cas, est quasiment équivalent à un bon travail scientifique parce qu'il est empirique, parce qu'on va sur le terrain, parce qu'on prend du temps sur le terrain et qu'on rapporte beaucoup de données précieuses. Et c'est un travail qui est pratiquement celui d'un anthropologue qui part aux confins du monde pour apporter le mode de vie de populations qu'on ne connaît pas. Ça, c'était le premier intermède. Le deuxième intermède que j'aimerais proposé aujourd'hui, entre des thématiques traditionnelles autour de la pauvreté et de la précarité, c'est le thème du nucléaire. Alors pourquoi vous parlez aujourd'hui plutôt qu'hier ou demain du nucléaire? C'est en fait parce qu'on a aujourd'hui des incompréhensions, des aveuglements, des incertitudes par rapport au fait qu'on a des énergies alternatives et ces énergies ne sont pas mises en œuvre. Aujourd'hui, on vit toujours sous l'immense supercherie de ces voitures qui ne polluent pas, alors que les voitures électriques fonctionnent avec le nucléaire. Donc, c'est une aberration totale. On va produire encore plus de nucléaire pour arriver à mettre de l'énergie dans ces bagnoles. Et on se dit, mais au fond, on sait qu'aujourd'hui, l'Allemagne produit énormément de pollution avec le charbon. C'est encore le cas aussi énormément en Russie et en Chine. Quand on a vu les photos satellites de la période Covid en Chine, on a vu disparaître ce smog gigantesque qui recouvre quasiment tout le pays. Donc, qu'est-ce qui fait qu'on ne sort pas des énergies fossiles et du nucléaire? Et qu'est-ce qui fait que tout ce que l'on sait, en fait, de la biomasse, de l'énergie solaire, ne sont pas encore implémentées? Alors, je voudrais vous évoquer cette petite anecdote qui permet de rentrer dans le sujet. Il y a fort longtemps, il y a à peu près une trentaine d'années, j'étais dans un des centres de vacances du CNRS, qui se trouve dans les Cévennes, et plus exactement dans ce tout petit hameau qui s'appelle les Plantiers. Et c'était précieux parce que lors de ce séjour, j'ai rencontré, bien sûr, d'autres collègues du CNRS, et notamment un directeur de recherche en physique nucléaire. Et ce scientifique était fort déprimé, et je lui ai demandé, au fur et à mesure que les jours avançaient, on communiquait de plus en plus et que du coup on parlait un peu plus de notre vie privée. Et je lui ai demandé, mais t'as pas l'air d'aller bien, t'as l'air un peu dépressif, etc. Qu'est-ce qui se passe? Et en fait, ce directeur de recherche, qui devait avoir à l'époque déjà pas loin d'une bonne cinquantaine d'années, me disait qu'en fait il a été cassé. Il a été cassé par la hiérarchie du CNRS et il avait été cassé aussi par d'autres collègues. Et en fait, je me trompe, il n'était pas directeur de recherche en physique nucléaire, il était directeur de recherche sur les énergies, il travaillait sur le solaire, pas le nucléaire. Et il avait trouvé un procédé photovoltaïque, révolutionnaire, je ne sais pas quoi. Et le CNRS avait reçu des pressions de la part de EDF, du lobby nucléaire Areva, et que l'on connaît bien depuis que Giscard d'Estaing a produit la France comme un pays tout nucléaire,
Donc, a priori, le CNRS a reçu des pressions très fortes de la part du lobby nucléaire pour que ces recherches sur le solaire, qui étaient à la pointe en France dans les années 70, je vous parle de choses qui se passaient dans les années 80, j'ai rencontré cette personne dans les années 80, donc c'était des recherches qu'il menait sur la fin des années 70 et le début des années 80, et il me disait que voilà, toutes ces recherches avaient été arrêtées, que son laboratoire avait été soit démantelé, je m'en souviens plus trop, mais en tout cas, toutes ces recherches prospectives avaient été arrêtées, et que le tout nucléaire avait foisonné en France, et aujourd'hui, on se retrouve avec plus d'une soixantaine de centrales nucléaires en France. Je pense que la France est le premier pays par rapport à la quantité de population, le premier pays nucléaire mondial. Et j'avais vu récemment à la télé un ingénieur qui avait inventé un arbre solaire. C'est-à-dire qu'en fait, cet arbre était un arbre artificiel sur lequel il y avait des milliers de feuilles. Et il suffisait d'une toute petite parcelle de vent pour que la feuille tourbillonne et produise déjà l'électricité suffisante pour alimenter une lampe. Et cet ingénieur disait que si chaque... En tout cas pour ceux qui disposent de maisons, si chaque citoyen mettait cet arbre artificiel dans son jardin, chaque personne serait autonome au niveau de la production d'électricité. Donc on voit bien qu'en fait, derrière tout ça, et je pourrais vous parler aussi de cette plante dont je ne me souviens plus le nom, qui pousse en Inde, dans une région de l'Inde, et qui pousse dans le désert, qui n'a pas besoin d'eau. Et cette plante, elle est directement reconvertie. Alors, je vais employer un néologisme horrible. Elle est directement reconvertible ou en énergie. On la broie et ça fait une biomasse qui finit par faire un peu comme l'hydrocarbure, c'était les forêts de conifères. Cette plante permet très rapidement de faire du pétrole, très rapidement de devenir un équivalent de carburant. Voilà. Et ce carburant ne se conserve pas. C'est ça le problème en fait avec cette plante, c'est que ça doit être utilisé immédiatement dans le véhicule. Donc on a des énergies alternatives, on a des procédés révolutionnaires, on a des facilités pour donner de l'électricité au monde entier et produire des énergies propres, etc. Et on ne le fait pas. Au contraire, on continue à produire du polluant et on continue à dramatiser en disant voilà, on va bientôt ne plus avoir de pétrole, qu'allons-nous faire, c'est dramatique. Donc finalement, ça plonge les gens dans l'angoisse et dans cette certitude qu'il faut aller vers le nucléaire, vers l'électricité telle qu'elle est, parce qu'on n'aura pas d'alternative. Donc je pense que tous ces lobbies, les lobbies du pétrole et le lobby nucléaire, en fait, achètent les brevets aux ingénieurs qui peuvent faire des découvertes extraordinaires. Alors, soit font pression pour arrêter les recherches, soit rétribuent, à hauteur de millions de dollars, l'ingénieur qui, après, va tranquillement vivre le reste de sa vie, tandis que son brevet est gardé en lieu sûr et pas utilisé du tout pendant, peut-être 20 ans, 30 ans, 50 ans. J'avais à cœur de dire ça parce qu'effectivement, le capitalisme rime avec escroquerie. Le capitalisme n'est pas moral. La recherche de fric est toujours associée à une guerre. C'est une guerre économique, c'est une guerre pour le pouvoir, c'est une guerre néandertalienne. Et il suffit de voir comment les laboratoires pharmaceutiques écument les différentes peuplades du monde pour piquer les savoir-faire ancestraux sur les plantes et imposer des sortes de contrats frauduleux et bidons pour dire que le produit en question ou le savoir-faire en question a été donné à tel laboratoire, à telle industrie pharmaceutique ou à telle multinationale de la cosmétique, pour qu'après, le savoir-faire ne puisse plus être transmis à quiconque sans passer par les autorités capitalistes qui ont acheté ce brevet. Donc on a des luttes internationales aujourd'hui avec des ONG qui défendent les indigènes, comme on les appelle. Il y a des mouvements comme ça, cosmoplanétaires, pour justement dénoncer ces achats en fait de compétences culturelles. On est donc sur un capitalisme, un nouveau capitalisme impérialiste qui vole après avoir exploité ces gens-là, après leur avoir volé les terres. Je pense à toutes les formes de colonialisme, notamment français, les pauvres Kanaks à qui on a piqué toutes les terres en Nouvelle-Calédonie. C'était un peuple de 3000 ans. En Martinique, les Arawaks, les Caraïbes, c'était un peuple de 3000 ans. Les Américains ont exterminé leurs Indiens, etc. Donc toutes ces destructions, ces asservissements,
Alors, quand on entend Zemmour nous dire que le péril islamiste ou le péril des Arabes, mais le péril des Blancs, effectivement, la barbarie humaine, l'histoire des 5 derniers siècles, qui est faite de génocides, de massacres, d'appropriation des terres, d'expropriation, d'exploitation, les Portugais, les Espagnols qui noyaient les Brésiliens pour savoir si leur âme existait, ils les plongeaient dans l'eau au moins 3 minutes, parce que si jamais Dieu leur avait donné une âme, ils pouvaient survivre à une tête immergée pendant plus de 3 minutes. Donc toutes ces folies occidentales sont aujourd'hui prolongées, on pourrait dire, par le pillage culturel d'une pharmacopée capitaliste. Et là, je me dis, mais où sont les sociologues, où sont les recherches scientifiques? Il y a encore beaucoup à faire sur le néocolonial, notamment sur ce secteur majeur qui a finalement amalgame tout ce qu'on peut mettre derrière les soins du corps, les recherches d'éternisation, la peau, la santé, toute la volonté d'avoir une vision saine et préventive de sa santé à travers les années. Ben voilà, ça passe par le pillage de ces savoirs ancestraux autour de telle ou telle plante qui permet de faire les mélanges appropriés pour rajeunir la peau, etc. Voilà. Donc ça, c'était effectivement un intermède auquel je tenais beaucoup. Il y en a deux autres que je voudrais présenter brièvement pour conclure cette émission. Le premier, c'est une interrogation futuriste, prospective, une interrogation prospective autour de la vie moderne. La vie moderne, en fait, peut-elle être vécue ? Au sens où cette vie est d'une complexité, notamment bureaucratique, technocratique. Et en fait, on s'est rarement posé, chez les sociologues, la question de la performance à pouvoir endosser sa propre culture. A priori, tous les sociologues travaillent sur l'acculturation, sur l'apprentissage, sur la socialisation, l'éducation, la transmission culturelle, la mobilité sociale, etc. Mais font comme si la culture allait de soi. Font comme si l'apprentissage allait de soi. Mais dans une société moderne, et d'ailleurs le nombre de malades mentaux prouve aussi qu'il est très compliqué d'accéder à la norme elle-même, d'être au niveau de la norme. Le travail scolaire nécessaire pour devenir qualifié, la compétence qui doit être acquise pour gérer la vie administrative avec la sécurité sociale, avec la CAF, avec les assurances, avec les impôts, avec la logistique qui est immanente à cette vie moderne qui fonctionne sur des contrats, sur des prêts, sur des obligations diverses et variées. Toute cette contractualisation de la vie civile rend quasiment ingérable, ingouvernable, la vie quotidienne de millions de gens. Il y en a qui ne peuvent pas gérer ça, qui ne savent pas le faire. Alors, avec en plus la numérisation de tout ce qui est facture de l'eau, facture de l'EDF, les impôts en ligne, les codes que l'on doit avoir mémorisés quelque part, les codes, les mots de passe, les identifiants, les procédures qu'il faut avoir pour aussi par rapport à la téléphonie, le simple fait d'installer une télévision avec la 4G, avec le câble, avec la fibre, avec les prises téléphoniques, avec tout ce savoir-faire technologique qui est évoqué comme un miracle technologique, notamment par Eric Hobsbawm dans L'âge des extrêmes, qui le présente comme une sorte de panacée parce que lui, il voit une simplification de la vie moderne, alors que moi, pas du tout. Certes, le frigo permet de stocker longtemps des aliments, alors qu'auparavant, il n'y avait que le sel, et encore. Certes, il y a une facilité de déplacement, mais quand vous avez une voiture, le simple fait de devoir changer la carte grise, de passer par un site ubuesque de l'État et de s'arracher les cheveux pour arriver à comprendre comment on peut changer sa carte grise, les différentes informations qui doivent être remplies, les bugs d'ordinateur, c'est un casse-tête permanent, tout ça pour un bout de ferraille qui roule et qui nous amène de droite à gauche. Donc, je pense qu'un des enjeux, c'est l'ensemble des laissés pour compte et l'ensemble des pénibilités et des difficultés ultérieures qui viendront s'adjoindre à la culture proprement dite, à l'apprentissage des normes de la société, parce qu'il y a de plus en plus une impossibilité de faire face à l'ensemble des tâches qui nous incombent
pour simplement se maintenir à flot. Voilà, ça c'était un thème prospectif qui me tient à cœur parce que je pense que par rapport à des schémas beaucoup plus simples, par exemple en Algérie, il n'y a pas de carte bancaire encore. La plupart des transactions se font en argent. On va payer son loyer avec des brouettes de billets comme à l'époque de la crise de 1929. Voilà, on a des millions de dinars et on va les payer. Il n'y a pas, le système bancaire est très pauvre et il n'y a pas toutes ces... raffinement, il n'y a pas tous ces raffinements qui nous permettent de numériser et de rendre virtuelle la monnaie. Voilà, là-bas, ça fonctionne encore avec du sonnant et trébuchant. Et bien sûr, une grande partie du monde fonctionne encore au travail informel et non pas au travail salarié, avec des contrats, des assurances, avec tout ces démarches administratives qu'il faut faire autour de la domiciliation, prouver qu'on habite bien quelque part quand on y habite. C'est pas la folie du monde moderne, ça. Voilà, en permanence, on doit avoir des justificatifs de domicile. Voilà, alors qu'on vit bien dans ce domicile, on a l'attestation de propriété, on a le bail. Eh bien non, il va falloir produire un papier externe, comme un abonnement téléphonique, comme un abonnement en eau ou en gaz, pour prouver à un organisme extérieur qu'on habite bien là où on habite. Bon, alors vous allez dire oui, parce qu'on ne peut pas prendre le type en question et l'emmener chez vous, certes. Mais c'est pour vous dire que le monde moderne, avec la division du travail, avec cette impersonnalisation des relations humaines, produit un monde où on doit prouver des choses banales et parfois on ne peut pas obtenir ce que l'on veut tant qu'on n'aura pas ce foutu papier qui est attendu par tel ou tel bureaucrate. Le dernier thème que je voudrais évoquer est un thème qui renvoie à la santé. J'avais vu une émission sur Arte il y a quelques années qui était une émission qui se déroulait dans l'Himalaya. Et en fait, c'était une émission autour de ces découvertes récentes qui ont permis de voir que les cellules nerveuses existent essentiellement au niveau de l'estomac et de l'intestin, où on a aussi à peu près, je ne sais plus combien, de centaines de milliers de bactéries qui gèrent tout ce paquet de nourriture qui passe par les intestins pour en faire de la merde. Et donc, cette émission-là montrait que les cellules nerveuses de l'intestin, de l'estomac, et puis de manière générale, voilà, tout le fonctionnement du corps humain, étaient réparties en fait en trois grandes classes. Il y avait la classe de ceux qui restaient maigres toute leur vie, les obèses de l'autre côté, et puis ceux qui étaient indéterminés au milieu. Et ce reportage était très long, ça durait toute l'après-midi, et ça nous parlait des Sherpas aussi au Népal, avec les globules rouges, avec les transformations du corps humain au contact de l'environnement, donc sans être dans une perspective qui est proche de celle de Lamarck. Lamarck qui s'opposait à Darwin parce qu'il disait que l'homme en fait était le résultat des transformations de l'humain par rapport à son environnement et que des caractéristiques voilà qui évoluaient à l'échelle d'un individu par rapport à son adaptation à l'environnement, c'était ça qui faisait évoluer la race. Bon. Et donc, quand je vous parlais dans la première partie de l'émission sur les théories, ben voilà, un bon exemple en biologie. Vous avez des équations, des formules biologiques sur des molécules et des acides, des oxyribonucléiques. Et puis, vous avez de l'autre côté des théories. Voilà. Et c'est ce que je vous disais, c'est que le savoir universitaire, le savoir scientifique, ce n'est pas que des formules, c'est pas la vérité est aussi un point de vue. Elle est aussi une théorie. Voilà. Et bien voilà, de l'autre côté, vous aviez Darwin qui nous parle de la sélection des espèces. Et justement, c'est de ça dont parlait aussi cette émission en filigrane. C'est-à-dire qu'en fait, la médecine, de manière générale, qui ne fait que progresser avec les vaccins, avec les antibiotiques, avec les soins donnés aux cancéreux et qui sont de plus en plus performants, eh bien, toute cette sanitarisation de la population vient casser, finalement, la grande théorie de Darwin. Parce que, finalement, la médecine sauve ceux qui auraient dû périr du fait de leur maladie, du fait de leur handicap physique, etc. Donc, il n'y a pas que la médecine. Celui qui a un handicap physique, des tares physiques qu'il va transmettre aux autres, etc. C'est l'État qui vous protège et qui empêche les programmes T4 de Hitler qui voulaient tuer tous les malades mentaux. Mais la médecine, si on laisse de côté le politique, la médecine qui va sauver tout le monde, on le voit bien avec les médecins de l'humanitaire qui essaiment de par le monde dans les ONG, etc. Le médecin soigne tout le monde. Il ne réfléchit pas, c'est voilà, le serment d'Hippocrate, il soigne tout le monde.
Et en sauvant tout le monde, la médecine sauve les plus faibles. C'est-à-dire qu'en fait, la population mondiale, en termes de sociologie prospective de la population mondiale, cette population mondiale, en fait, quelque part, va devenir de plus en plus fragile et va sans doute crever à l'avenir. Donc, par rapport à tous ceux qui, dans les schémas malthusiens, ont peur que la population mondiale grossisse et se développe et finisse par atteindre les 10 milliards, parce que là, on est aujourd'hui entre 7 et 8 milliards et on va prochainement atteindre les 10 milliards. Mais c'est la proposition prospective que je vous propose, c'est qu'en fait, comme la médecine sauve tout le monde, eh bien, elle fragilise le génome humain, elle fragilise le capital génétique humain, c'est-à-dire que les plus faibles, qui auparavant étaient bouffés par les lions, tués par un prédateur ou tués par un conquérant, ou étant moins experts pour aller cueillir les baies ou pour aller tuer le mammouth, eh bien, comme tout le monde peut être sauvé par la médecine, ces gens-là se reproduisent. Et du coup, l'humanité, par le métissage, l'humanité devient de plus en plus fragile parce que la médecine sauve les plus fragiles. Et sauvant les plus fragiles qui se reproduisent, elle va devoir intervenir encore plus pour soigner des gens qui fragilisent le reste de la population par métissage. Donc cette théorie m'invite en fait à dire que, quels que soient les progrès de la médecine, l'humain va devenir tendanciellement plus fragile. Parce qu'auparavant, c'était les plus résistants à la grippe, les plus résistants, alors pas au cancer, ça envoyait tout le monde, mais en tout cas, celui qui survivait à la tuberculose, celui qui survivait à la grippe, celui qui survivait à une pneumonie, celui qui survivait à une angine, celui qui survivait à une rage de dents. Voilà, Toutankhamon est mort sans doute de sa rage de dents, qui après s'est infecté, et après, dans des douleurs abominables, ça a atteint le cerveau, et il est peut-être mort... plus ou moins quand même directement de sa carie. Eh bien, aujourd'hui, on soigne facilement les caries, comme on soigne facilement les grippes, comme on soigne facilement... Bon, la grippe, c'est 20 millions de morts en 1918, hein, 20 millions de morts. Aujourd'hui, avec le Covid, on en est à 3 millions à peine dans le monde entier. Dans le monde entier. Alors qu'auparavant, c'était essentiellement sur l'Europe. Donc, la sociologie de la santé devrait se préoccuper aussi, dans le travail en termes de santé publique avec les médecins et avec les politiques publiques, devrait s'inquiéter du fait que la médecine va finalement devoir intervenir encore plus, avec sans doute encore plus de produits antibiotiques ou de nouvelles découvertes qui vont charger encore plus le corps de médicaments, parce que les corps faibles assimileront moins bien les défenses venues de l'extérieur avec les médicaments et que du coup, il est probable que il y ait cette moindre résistance globale avec les virus qui vont sans doute se développer massivement dû à la mondialisation. On sait que les chauves-souris portent encore des dizaines de virus qui n'ont pas encore essaimé de par le monde. Donc on a encore des belles fêtes à venir au niveau des pandémies. On a eu Ebola, on a eu le SRAS, on aura, au-delà du Covid, on en aura encore bien d'autres. Et donc, du coup, les progrès de la médecine vont être fulgurants dans les décennies à venir, donc une humanité qui va devenir plus fragile, mais en même temps, et ça sera aussi la fin de cet intermède, en même temps, je pense que la société de demain ne sera pas celle d'un capitalisme tel que nous le connaissons aujourd'hui. Ça sera probablement une société où, compte tenu des progrès de la médecine, on pourra changer facilement un cœur, un foie, on aura des sortes de banques d'organes pour changer un bras, pour guérir facilement d'une gangrène, guérir d'un cancer, etc. On pourra sans doute atteindre les limites de la résistance humaine, 120 ans, 130 ans, et ce pouvoir ne pourra pas être donné à l'ensemble de l'espèce humaine parce que les docteurs, il n'y en aura pas suffisamment pour qu'on ait ces banques d'organes et qu'on puisse soigner tout le monde, etc. Donc, il y aura une caste de privilégiés qui seront peut-être des militaires, qui seront peut-être des capitalistes, qui seront de toute façon certainement des docteurs, des médecins. Et ces élites-là, en blouse blanche, avec leurs bandes d'organes, eh bien, quelque part, auront ce pouvoir quasi divin de donner la vie ou de laisser mourir, comme dirait Foucault. Et à ce titre, la médecine de demain sera une médecine élitaire, parce que le summum de la compétence technique et scientifique sera en fait donné qu'à une toute petite minorité de gens qui pourront vivre à peu près 150 ans et qui pourront bénéficier d'un renouvellement régulier de leurs organes pourris pour aller au maximum des réserves humaines. Voilà, donc ça c'était des pistes que je voulais partager avec vous et je vous attends pour une nouvelle émission la semaine prochaine.

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1: Bonsoir à toutes, bonsoir à tous pour ce 49e épisode de Chemin de traverse. D'autres voies pour imaginer demain. Dans Chemin de Traverse, Julie, Mehdi, Élise et moi-même Fred, nous espérons vous proposer de belles rencontres et mettre en avant des parcours personnels, professionnels, des passions, des engagements. Notre invitée ce mercredi est Julie Briet, ex-formatrice et médiatrice numérique qui a repris récemment des études en sociologie du travail. Julie nous parlera notamment de son travail de bibliothécaire pendant une quinzaine d'années, de quelques choix de réorientation professionnelle qui ont été importants pour elle, de la découverte du syndicalisme, de son rapport à la musique et notamment le métal. Nous sommes installés dans le cocon du studio de la radio. Prenez place avec nous pour cet échange qui va suivre. Bonsoir Julie.
2: Salut.
1: Avant que la discussion ne commence, je vous rappelle que nous sommes en direct ce mercredi 3 décembre 2025 sur Radio Cause Commune, la voix des possibles, sur 93.fm et en DAB+ en Ile-de-France, partout dans le monde sur le site causecommune.fm. Mais vous écoutez peut-être une rediffusion, un podcast. N'hésitez pas à participer, à intervenir en direct. Julie réalise l'émission ce soir. Bonsoir Julie.
2: Bonsoir et bonne émission.
1: Alors ce n'est pas la même Julie. Hein.
2: Oui.
1: Donc Julie attend vos appels, pour cela notre téléphone est branché. Appelez-nous au 09 72 51 55 46, je répète 09 72 51 55 46. Ou alors vous pouvez réagir sur le salon web de la radio, vous allez sur le site causecommune.fm, vous cherchez l'émission Chemin de Traverse et il y a une zone de chat et vous allez découvrir d'ailleurs le nouveau site web de la radio. N'hésitez pas à nous faire des retours sur ce nouveau site web. Alors rebonsoir Julie.
2: Rebonsoir.
1: Alors c'est un plaisir de t'avoir au studio parce que tu es déjà intervenu dans Cause Commune il y a quelques années. On en parlera tout à l'heure quand on parlera notamment de l'établi numérique. Tu t'es intervenu dans l'émission Libre à vous sur les libertés informatiques. Comme chaque émission Chemin de Traverse, on va commencer par parler un peu de ton parcours. Et ce que j'ai vu notamment, j'avais envie de commencer par une chose, c'est que dans ta, je sais pas si dans ta bio ou une page personnelle, tu parles de ton appétence pour l'intérêt général, et j'avais envie de commencer par cette question de savoir de quand date cette appétence, et est-ce que ta famille, ton éducation a joué un rôle sur ce sujet?
2: Eh ben, j'aurais répondu que je sais pas trop quand est-ce que ça m'a... Enfin, quand est-ce que j'ai eu une envie particulière pour travailler pour l'intérêt général? Peut-être plus pendant mes études supérieures, mais après en y réfléchissant, je me suis dit non mais en fait depuis que je suis gamine, je fréquente les services publics. Enfin, tu vois, j'ai beaucoup fréquenté les bibliothèques publiques. La première fois que j'y suis allée, je pense que je marchais à quatre pattes. J'ai appris la musique dans une école de musique. Dans ma famille, il y avait des fonctionnaires. Donc, même si il n'y a pas eu un moment, je sais pas, mes 8 ans et demi où je me suis dit, ah, plus tard, je veux travailler pour l'intérêt général. Mais en tout cas, c'était quelque chose d'important et qui m'entourait pas mal, ouais.
1: D'accord, donc c'était bien présent en tout cas.
2: Ouais.
1: Voilà, ok. Et tu as vécu ton enfance à quel endroit?
2: Eh ben, j'ai grandi dans une ville qui s'appelle Bouguenay, qui est dans la banlieue de Nantes.
1: D'accord.
2: Donc vraiment dans un quartier, tu sais, les quartiers périurbains où t'as plein de petites maisons qui se ressemblent toutes.
1: Ah, des maisons individuelles,
2: ouais,
1: une à côté de l'autre, c'est ça?
2: Exactement.
1: D'accord.
2: Et du coup, vraiment un peu Desperate Housewives, mais version banlieue nantaise, quoi. Et donc voilà, donc j'ai grandi dans ce quartier-là, dans lequel mes parents étaient arrivés quelques années avant ma naissance. Et puis en fait, je suis toujours restée à Nantes
1: Tu es du côté de Nantes,
2: ouais,
1: à Nantes même ou à côté?
2: Et ben là maintenant, je suis toujours dans la banlieue, mais alors à Nantes, on dit bien il y a les Sud-Loire et les Nord-Loire. Donc
1: ouais.
2: Moi, je suis toujours restée Sud-Loire, et donc là actuellement, j'habite à Rezé, qui est la ville d'à côté Bouguenay. Donc je suis un peu comme la Bernique sur son rocher. J'aime bien vivre là-bas, et je reste pas mal là-bas, quoi.
1: D'accord. Alors pour donner un petit peu une idée, parce qu'on va parler de ton parcours, t'es né dans les années 80?
2: Ouais, c'est ça. Je suis né en 80.
1: 80, d'accord,
2: ouais.
1: Ok, bon voilà, tu vois, je suis tombé pile.
2: Ouais.
1: Ok, et alors comment tu étais quand tu étais petite fille à l'école par exemple, ou est-ce que tu étais plutôt quelqu'un de sociable? Comment tu décrirais un petit peu cette période d'enfance, d'adolescence?
2: Alors en tout cas, l'enfance, moi je dirais que j'étais une gamine plutôt sociable, j'avais des copains, des copines, moi j'aimais bien l'école.
1: Ouais.
2: J'aimais bien lire, j'aimais bien apprendre. Et après, le collège a été un peu plus difficile. Tu sais, le collège, c'est les années pas forcément faciles pour tout le monde. En tout cas, moi, j'ai un peu, je me suis sentie un peu seule. Mais en même temps, c'est une période aussi où j'ai développé un imaginaire intérieur riche, on va dire. Mais donc voilà.
1: Et mais un peu seul, dans quel sens ?
2: En fait, quand tu... Non mais c'est horrible. Quand t'as pas d'amis,
1: oui. Non, mais tu...
2: que tu t'ennuies un peu, oui. Et ben, en tout cas moi j'ai trouvé beaucoup de... Je me suis beaucoup réfugiée dans l'imaginaire, me raconter
1: d'accord.
2: des histoires, etc.
1: Dans les livres donc aussi.
2: Oui, dans les livres, et puis...
1: Et déjà dans la musique ou pas ?
2: Et déjà dans la musique aussi.
1: Parce que tout à l'heure on va parler de la musique parce que vraiment ça joue un rôle important dans ta vie.
2: C'est ça. En fait, moi j'ai commencé la musique quand j'étais gamine, puisque mes parents m'ont inscrite en école de musique.
1: En conservatoire donc, ou école privée ?
2: École municipale.
1: Ah, école municipale, d'accord, ouais. Ok.
2: Et du coup, j'ai commencé la trompette quand j'avais 7-8 ans.
1: Ah, oh, c'est marrant, ça.
2: Bah oui, c'est rigolo. Parce que je crois que j'avais envie de faire un instrument qui faisait du bruit, il faut croire. Mais
1: est-ce que tu avais envie de faire un instrument dans lequel on marche dans la rue ? Ça, c'est...
2: Eh ben non, parce que j'avais pas... En fait...
1: En fanfare, quoi, par exemple.
2: La vraie petite histoire, c'est... Donc, j'ai fait un an en école de musique, genre en première année, tu fais de l'initiation... et en fait, après, tu choisis l'instrument que tu vas apprendre. Mmh. Et du coup, les différents profs nous avaient fait essayer les différents instruments. Alors, il n'y en avait pas beaucoup, hein, il y en avait 5-6. Et du coup, le prof de trompette m'a fait essayer la trompette et j'ai été la première à sortir un son du premier coup. Donc, je me suis dit, c'est mon instrument.
1: C'est ton instrument.
2: Et du coup, je suis rentrée le soir chez mes parents en leur annonçant que je voulais faire de la trompette. Alors, sachant que mes deux grands frères faisaient de la batterie.
1: Oula.
2: C'était bien qu'on soit en maison, quoi.
1: Ça rappelle un peu la chanson d'Aldebert. Je sais pas si tu la connais,
2: non, je la connais pas.
1: Où justement le petit veut faire de la trompette, je crois. Voilà. Et alors c'est assez marrant parce que ma plus jeune fille fait de la trompette.
2: Ah oui.
1: Et voilà. Et donc ok, donc de la musique donc en école municipale, mais
2: ouais.
1: Par contre donc peu de ou pas de copains ou de copines, et donc tu te réfugies dans l'imaginaire, c'est ça?
2: Oui,
1: au collège,
2: c'est
1: lycée.
2: Ça. Au collège. Après
1: au collège.
2: Au lycée c'était bien. Mais c'est vrai que le collège, je trouve c'est une période pas forcément toujours évidente, quoi.
1: D'accord. Voilà. Et donc au lycée, tu savais déjà ce que tu voulais faire, t'as choisi une voie
2: en
1: particulier?
2: Pas du tout.
1: Non, pas du tout.
2: Pas du tout. En fait, j'étais dans une famille où on mettait beaucoup d'enjeux sur le scolaire.
1: Ouais.
2: Et donc, quand tu étais bon élève, ce que j'étais, tu faisais bac scientifique spécialité maths, t'avais pas vraiment le choix.
1: Donc le bac C, à l'époque.
2: Voilà. Alors non,
1: non.
2: Moi c'était le bac SP maths. Je suis trop jeune pour avoir
1: d'accord.
2: connu
1: bon,
2: le bac
1: on
2: C.
1: On a 10 ans de différence, donc. Ok.
2: Mais du coup j'ai fait cette filière là, sans trop exactement savoir ce que je voulais faire. Et en fait à la fin du lycée j'avais envie d'être journaliste. C'était ça mon idée du moment. Sans doute parce que j'avais une idée, tu sais, genre des journalistes qui changent le monde, qui découvrent des affaires.
1: Donc le mode, alors je sais pas si le modèle Florence Aubenas et compagnie,
2: ouais,
1: c'était des enquêtrices.
2: Ouais, c'est ça.
1: Ouais.
2: C'est ça. Et puis après, j'ai un peu travaillé dans la presse quotidienne régionale en tant que correspondante locale. Et j'ai découvert un peu ce que c'était la réalité du journalisme et je me suis dit que en fait peut-être je m'étais trompée et que j'avais un peu idéalisé le métier. Et
1: d'accord.
2: Du coup je suis partie
1: sur autre chose. Ouais. Alors donc le choix en études supérieures, donc tu fais du droit public.
2: Ouais, c'est ça.
1: Donc ce choix-là, c'est pour devenir journaliste.
2: Alors le droit, en fait au départ, tu as droit général et
1: ouais.
2: tu te spécialises plus
1: après,
2: tard.
1: D'accord.
2: Et en fait, j'avais choisi droit parce que on m'avait recommandé. En fait, j'avais essayé de rentrer en école de, enfin en IUT de journalisme,
1: okay.
2: mais le concours est très sélectif et j'ai pas réussi à y rentrer. Et du coup, on m'avait recommandé de faire une fac qui apporte une solide culture générale, genre histoire, économie, droit. Et moi je dis droit, je sais pas. Mes parents m'ont dit oh c'est très bien droit. Et du coup, comme j'étais pas très rebelle, du coup j'ai fait droit et le fait est que j'ai bien choisi.
1: Parce
2: que
1: ça t'a plu ou pas ?
2: J'ai adoré.
1: Ah.
2: J'ai trouvé ça passionnant.
1: Qu'est-ce qui t'a plu ? Parce que notamment les premières années sont très arides parce qu'on voit plein de trucs théoriques. Si je me souviens bien de...
2: On voit des trucs théoriques, mais moi ce que j'ai adoré, c'est qu'en fait, dans les premières années, tu fais notamment de ce qu'on appelle le droit constitutionnel.
1: Oui.
2: Du coup, tu apprends le fonctionnement des institutions de la 5e République. Tu apprends aussi un peu l'histoire des idées politiques. Mmh. Enfin, il y avait un côté un peu politique, science politique.
1: Tu lis Tocqueville et compagnie.
2: Alors ça, je suis pas sûre qu'on ait lu Tocqueville.
1: D'accord.
2: Mais
1: les différences entre État et nation, enfin
2: oui,
1: voilà tout ça.
2: Ça. Ouais. C'est ça. Et puis je trouve que c'est une porte d'entrée qui permet de comprendre le fonctionnement du monde, alors sous un angle très juridique, hein. Mais en tout cas j'ai trouvé ça passionnant, et puis j'ai trouvé ça logique, alors pas logique dans le sens pas logique dans le sens moral, hein, mais logique dans le sens où je comprends comment ça marche, et du coup je trouve ça intéressant, quoi. Et c'est après que je me suis spécialisée sur le droit public, parce que là, à ce moment-là, je m'étais dit travailler pour l'intérêt général, travailler par exemple dans une commune et tout ça, je trouve ça intéressant parce qu'on est au service des habitants, des habitantes, que ça me paraît utile et que j'ai envie de faire un travail utile.
1: D'accord.
2: Voilà.
1: Alors, tu as ta maîtrise de droit public en 2002.
2: Ouais.
1: Donc, tu t'apprêtes à travailler dans une commune ou pas? Parce que finalement, quand je regarde ton parcours, tu vas être en 2003 bibliothécaire. Alors comment t'arrives du maîtrise de droit public à devenir bibliothécaire un an plus tard?
2: Eh ben, c'est parce que lors de mon année de maîtrise, donc j'ai fait un mémoire comme on fait en maîtrise. Donc maîtrise, c'est l'équivalent maintenant de master 1. Et en fait, j'ai fait mon mémoire sur la gestion par la ville de Rezé, alors c'est marrant parce que c'est là où j'habite, de son patrimoine archéologique, parce qu'il y a un patrimoine archéologique hyper important sur la ville de Rezé. Et donc, c'était l'idée de, par exemple, est-ce qu'il y a des fouilles préventives? S'il y a des fouilles préventives, est-ce que la commune doit prévenir l'État, etc. Enfin, voilà, comment ça fonctionne. Et du coup, ça m'a permis de rencontrer des fonctionnaires qui travaillaient dans les services culturels, que ce soit de l'État via la DRAC, soit dans la...
1: Alors, rappelle ce que c'est que la DRAC.
2: La DRAC, c'est la Direction Régionale des Affaires Culturelles. Mmh. En gros, c'est l'administration de l'État, mais qui est déconcentrée dans les régions, et donc qui représente l'État, et qui représente les politiques culturelles de l'État à l'échelle régionale, quoi. Et j'ai rencontré aussi des fonctionnaires, notamment de la commune de Rezé, qui travaillaient au service culturel. Et c'est là que je me suis dit, mais pourquoi pas être fonctionnaire culturel? Parce que j'aime la culture, j'ai toujours fréquenté les bibliothèques, j'ai fait de la musique et tout ça, ça a l'air drôlement intéressant. Et c'est à ce moment-là que je me suis intéressée aux bibliothèques. Et j'ai fait un peu de bénévolat dans une bibliothèque en milieu hospitalier. Et alors que je me cherchais un peu, tu vois, je savais que je voulais un boulot utile, mais ça dit pas derrière ce qu'on veut faire précisément. Mais en fait, j'ai fait une permanence, dès la première permanence, en fait, à cette bibliothèque en milieu hospitalier. En fait, j'ai eu l'impression d'avoir trouvé ce que je voulais faire, quoi. Enfin, tu sais, il y a une forme d'évidence qui s'est imposée.
1: Ouais, on dit, c'est ça.
2: Ouais, exactement. Je me sens à ma place, etc.
1: Je me sens aligné avec des valeurs et j'ai envie d'être là, quoi.
2: Exactement.
1: D'accord.
2: Et donc après, j'ai fait le parcours un peu classique quand tu veux devenir bibliothécaire, c'est-à-dire trouver au début des contrats précaires, des petits remplacements, et puis passer les concours en parallèle. Et du coup, j'ai eu assez vite les concours. Et donc, j'ai trouvé un poste. Je crois que mon premier poste de titulaire, c'était en 2005. Donc, ce qui est assez rapide, en fait, en vrai. Donc, j'ai bossé en tant que précaire pendant 2 ans. Et puis après, j'ai été fonctionnaire territorial, quoi.
1: D'accord. Alors, pendant 15 ou 16 ans, j'ai l'impression.
2: Ouais, c'est ça. Ouais, une quinzaine d'années. Ouais.
1: Donc, différentes structures. Et donc, tu faisais quoi, en fait? Parce que pour dans l'imaginaire des gens, bibliothécaire, c'est l'accueil du public, on va chercher des livres, on conseille, mais je suppose que c'est quand même beaucoup plus que ça.
2: Alors,
1: en fait.
2: Du coup, on faisait un concours de chignon et de chute. Bien sûr.
1: Ah oui, c'est plus moyen ça aussi, oui.
2: Voilà. Non, en fait, j'ai fait plein de choses différentes parce que donc j'ai travaillé dans des bibliothèques, alors plutôt des bibliothèques type municipales, hein, pas des bibliothèques universitaires par exemple. Mais j'ai été bibliothécaire jeunesse, donc ça c'est vraiment être bibliothécaire destiné à un public qui va de zéro à de la naissance jusqu'à l'adolescence. Donc ça veut dire aussi bien faire des lectures d'histoire à des tout petits qui viennent avec leur crèche, faire des accueils de scolaires. Conseiller des préados qui ont envie de lire des bons romans, enfin voilà, c'est très large. Et puis après j'ai fait bibliothécaire sur d'autres publics, mais je me suis pas mal spécialisée sur les questions numériques. Parce qu'en fait, il y a beaucoup de services numériques dans les bibliothèques, notamment les bibliothèques de, on va dire, de taille moyenne ou grande, quoi. Puisque bien sûr.
1: Ouais, ça, non, ça doit être le départ aussi de la numérisation de beaucoup de choses, peut-être dans les bibliothèques, ou c'était déjà fait parce que
2: Alors, en fait, ça
1: c'était,
2: dépend.
1: C'était il y a une vingtaine d'années, donc.
2: Ouais, ça dépend ce que tu appelles numérisation, mais.
1: Oui.
2: En fait, le développement des espaces de ce qu'on appelle les espaces publics numériques, c'est dans le milieu, à partir du milieu des années 90.
1: D'accord.
2: Et en fait, ça s'est développé au même moment dans les, okay. dans les bibliothèques. Donc, en effet, dans la bibliothèque dans laquelle je travaillais, il y avait un accès à Internet. Enfin, on avait des ordis où les utilisateurs de la bibliothèque pouvaient venir se connecter. Mais il y avait aussi plein d'événements autour de ça, donc que ce soit des initiations pour du public, alors en général plutôt du public âgé qui souhaitait débuter sur Internet, etc. Mais aussi des conférences, on a organisé des conférences sur les logiciels libres, des démonstrations d'impression 3D, etc. Puisqu'en fait, ce qu'il faut voir avec les bibliothèques, c'est souvent les bibliothèques, on associe ça aux livres, comme si c'était le but des bibliothèques, c'était prêter des livres. Alors que moi, mon point de vue, et alors qui est pas le, je suis pas la seule bibliothécaire à penser ça, c'est que plutôt le prêt de livres, c'est un moyen, mais globalement, le but des bibliothèques, c'est de rendre la culture, la connaissance, le loisir accessible au plus grand nombre. Et ça passe bien sûr par le prêt de livres, mais ça passe aussi par un accès à Internet, le fait de proposer des journaux, de proposer de la musique, de proposer des concerts, etc. quoi. Et du coup, moi, je me suis petit à petit pas mal spécialisée sur les questions numériques, sur les questions numériques et sur l'organisation d'événements qu'on appelle en bibliothèque.

0: dans ma famille. Et mes deux grands frères, qui sont vraiment plus grands que moi, qui ont 9 et 10 ans de plus que moi, ils adoraient les jeux vidéo. Donc en fait, moi, j'ai eu un ordi entre les mains assez tôt et assez souvent quand j'étais gamine. Donc j'étais, on va dire que j'étais à l'aise. Enfin, c'était...
1: C'était naturel pour toi, en fait.
0: Ouais, c'était facile.
1: T'es quasiment né avec ça, quoi.
0: Ouais, c'est ça. Et du coup, quand je suis devenue bibliothécaire, bah, je pense on m'a confié des trucs parce que j'étais... Enfin, ça me faisait pas peur de qu'on me confie des trucs en rapport avec le numérique. Il y avait sans doute aussi le truc de... quand je suis arrivée dans l'équipe dans laquelle je travaillais, j'étais une des plus jeunes, et donc il y avait cette espèce de stéréotype. Si t'es plus jeune, t'es plus à l'aise avec le numérique, ce qui est pas forcément vrai, mais... qui dans mon cas était vrai. Et puis c'est venu aussi parce que bah là on avance dans le temps, mais en 2017, en fait j'ai organisé à la bibliothèque ce qu'on appelle un café vie privée avec une association nantaise qui s'appelait Café Vie Privée Nantes, qui a organisé plein d'ateliers de sensibilisation au capitalisme de surveillance, à la collecte des données personnelles, etc. Et en fait, moi, c'est à ce moment-là que j'ai pris conscience de l'importance des enjeux politiques autour des questions de liberté numérique. Parce qu'auparavant, on va dire que j'étais sous Linux, je privilégiais des outils libres par rapport à Google, etc. Mais j'avais pas forcément un discours très solide sur le pourquoi, le comment. J'étais plutôt en mode le capitalisme c'est mal, le libre c'est bien, quoi. Mais ça allait pas beaucoup plus loin, quoi.
1: Mais alors, c'est en quelle année que tu as commencé à installer un système libre ? Parce qu'aujourd'hui, les systèmes libres sont vraiment utilisables par n'importe qui, mais il y a 20 ans, c'était quand même pas tout à fait ça. Donc,
0: ouais,
1: alors
0: moi, c'était Ubuntu.
1: Ouais.
0: Donc, je dirais que Ubuntu, c'est quand même plutôt un système pas trop compliqué.
1: Oui, oui, tout à fait. Ouais.
0: Et alors, je saurais pas dire la date précise, mais je dirais quelque chose comme peut-être 2005, milieu des années 2000, je dirais.
1: D'accord, donc il y a quand même une vingtaine d'années.
0: Ouais,
1: quoi. Donc, c'était quand même parmi les premières personnes quand même à te lancer là-dessus. Quoi.
0: Bah, alors, c'était à cause de Windows qui marchait mal. et mon petit copain de l'époque qui était informaticien m'avait dit, mais tu sais, avec les usages que tu as, tu pourrais installer Linux sur ton ordi et ça marcherait mieux et ça tirait très bien. Et du coup, j'ai dit, ok, testons. Et en effet, ça marchait très bien. Donc du coup, c'était au départ plutôt un truc de... j'en avais marre des écrans bleus. Mmh. Alors, je sais plus quelle version de Windows j'avais à l'époque, mais en tout cas, j'avais une version qui marchait très, très mal. Et du coup, j'ai installé Linux. Et c'est seulement après que, on va dire, j'ai un peu plus politisé mon discours sur, justement, en bibliothèque, il y a plein de bibliothécaires qui défendent les communs numériques,
1: etc. C'est ce que j'allais dire. L'Association des bibliothécaires de France, l'ABF, est très impliquée en faveur des communs numériques,
0: oui,
1: du logiciel libre et autres.
0: Hein. C'est ça. Donc, en fait, c'est venu petit à petit.
1: Ouais.
0: En fait, en étant bibliothécaire en réfléchissant à ça, en discutant avec des collègues qui étaient plus avancés que moi sur ces sujets-là, en allant à des conférences, en voyant des collègues de l'ABF qui défendaient ce genre de choses, etc. Mais c'est vraiment en 2017 que je me suis, que j'ai vraiment réalisé à quel point ça me paraissait primordial d'aller plus loin en ayant une critique un peu plus solide, on va dire, des acteurs capitalistes, des GAFAM, etc. Quoi.
1: On va revenir sur cette partie-là, notamment pour faire le lien avec les tabliers numériques, mais on va revenir un petit peu aussi sur le public des bibliothèques, notamment du côté de Nantes. C'est quel type de public qui venait, en fait ?
0: Officiellement, on était ouvert à tout le monde, donc des bébés, peu importe l'âge, et puis n'importe qui peut venir en bibliothèque sans être inscrit, donc normalement c'est ouvert à tout le monde. Après, on sait qu'en bibliothèque, il y a des publics qu'on touche plus que d'autres, notamment... des personnes qui sont plus à l'aise avec le livre, qui se sentent plus légitimes à aller dans des lieux culturels, forcément on va plus les voir. Après, au travers des accueils de classe, par exemple, ça permet de voir normalement toute la population. Et puis on avait des publics assez variés. Sur les questions numériques, on avait par exemple principalement des retraités qui venaient, qui étaient

0: À la fois qui se sentait un peu dépassé des fois, mais qui en même temps était très curieux aussi, et venait pour découvrir, pour apprendre. Et puis après, il y a beaucoup de familles qui viennent. C'est vrai que les publics qu'on voit moins, c'est bah, en fait en général, on perd beaucoup les adolescents. ouais, vers 14-15 ans, en général, les adolescents ont autre chose à faire que venir en bibliothèque. Oui, et puis bah, sinon, après, c'est aussi des questions de pratique culturelle, quoi.
1: Et il y avait du prêt de DVD aussi, de films, déjà à l'époque?
0: Oui, en fait, oui, il y avait du prêt de DVD, mais qui est arrivé plus tard dans cette bibliothèque-là,
1: D'accord,
0: pour
1: ok.
0: diverses raisons. Mais sinon, oui, moi, quand j'ai commencé à être bibliothécaire, donc en 2000, 2003, en fait, le prêt de film, le prêt de musique, etc., c'était déjà bien diversifié. Ouais.
1: D'accord. Et c'est quoi l'activité qui te plaisait le plus en fait? C'était,
0: Ah!
1: est-ce que c'était l'accueil? Est-ce que c'était les ateliers? Est-ce que c'est... Je sais pas, qu'est-ce qui te plaisait le
0: Alors
1: plus?
0: moi, ce que j'aimais beaucoup, c'était avoir un poste polyvalent. Donc
1: Donc faire plusieurs choses.
0: faire des choses vraiment très
1: D'accord.
0: différentes. Après, j'aimais beaucoup organiser des événements. Ça, je trouvais
1: Ouais.
0: ça vraiment trop cool. Et sinon, je crois que ce que je préférais faire, c'était les accueils de crèche. Les
1: Les accueils
0: accueils
1: de crèche.
0: de
1: Ah
0: tout
1: d'accord.
0: petit, leur raconter des albums. Parce qu'en plus, dans la littérature jeunesse, t'as vraiment une créativité qui est absolument géniale. Et notamment dans les albums pour les tout petits, il y a vraiment moyen de se marrer, quoi. Et
1: D'accord.
0: puis, en fait, les tout petits, ils sont trop chouettes parce qu'en fait, tu leur racontes des histoires, ils viennent sur tes genoux et tu leur lis une histoire, tu chantes une chanson ensemble et c'est trop bien. Enfin, moi j'aimais vraiment beaucoup le public petite enfance. Je trouvais que c'était très très agréable de les accueillir.
1: D'accord. Et j'ai vu que tu avais été aussi, alors je sais pas si c'est en parallèle de ton activité de bibliothécaire, tu as été formatrice. Pour les bibliothèques, c'est ça?
0: Ouais, mais c'est quand j'ai arrêté d'être bibliothécaire.
1: Ah, c'est quand t'as arrêté d'être
0: Ouais,
1: bibliothécaire.
0: ouais.
1: T'as arrêté d'être bibliothécaire quoi, en 2019, c'est ça?
0: Ouais, c'est ça.
1: D'accord, donc c'est après que t'as été formatrice.
0: Ouais, c'est ça, exactement.
1: D'accord, donc j'ai pas des formations pendant... D'accord, ok.
0: Non, en fait, j'ai donné un peu de cours dans le cadre d'une formation de bibliothécaire. Donc j'en ai fait un tout petit peu, mais c'était pas vraiment de la formation professionnelle comme après j'ai fait en
1: Ok.
0: tant qu'indépendante sur des stages thématiques,
1: D'accord.
0: etc.
1: Et t'as toujours travaillé dans la même bibliothèque ou t'as changé?
0: Eh ben, j'ai beaucoup travaillé dans la même
1: Ouais.
0: bibliothèque. En fait, donc j'ai travaillé à Rezé. Je donne ce nom de ville plein de fois. Mais donc j'ai travaillé à Rezé. Mais par contre, j'ai occupé plein de postes différents. En fait,
1: Dans
0: j'ai
1: la même
0: travaillé
1: bibliothèque.
0: dans la même
1: D'accord.
0: bibliothèque, j'ai travaillé 13 ans et j'ai occupé trois postes différents. Ouais. J'ai été bibliothécaire jeunesse et puis après, j'étais chargée de médiation et de programmation culturelle. Donc en gros, je secondais la responsable de la programmation et j'avais plus un poste de référente ado. Et après, je suis devenue responsable des actions culturelles, donc où je coordonnais l'ensemble de la programmation. Et c'est là que j'ai vraiment pris en main et organisé des choses autour du numérique, puisque mon collègue médiateur numérique était parti. Et que du coup, je l'ai un peu remplacé. Enfin, pas exactement, mais on va pas rentrer dans les détails, mais en tout cas, j'ai pris un peu, je l'ai un peu secondé, quoi.
1: D'accord. Et qu'est-ce qui fait qu'à un moment, t'as eu envie de changer?
0: De devenir indépendante?
1: De devenir indépendante? Parce que c'est, tu parlais tout à l'heure de tes parents fonctionnaires, que toi,
0: Ouais.
1: tu voulais devenir fonctionnaire, territorial ou autre,
0: Ouais.
1: et devenir indépendante, c'est pas du tout être fonctionnaire, c'est prendre des risques. Enfin, je dis pas que les fonctionnaires prennent pas des risques, mais
0: Ouais.
1: c'est quelque chose, voilà, il faut chercher, trouver de la clientèle, etc. Enfin, c'est...
0: Ouais, alors en fait, je pense que j'avais l'impression d'avoir fait un peu le tour,
1: Ouais.
0: en tout cas là où j'en étais, enfin là où j'étais, là où je travaillais. Et puis j'avais bougé sur des trucs, alors j'avais bougé notamment bah, sur les questions des libertés numériques, où j'avais envie de vraiment m'investir à fond, enfin vraiment cette question des enjeux liés à la liberté numérique, ça me paraissait tellement important que j'avais envie de faire plein plein de choses autour de ça. Et en fait, en bibliothèque, alors j'avais quand même une grande marge de manœuvre dans ce que je pouvais faire, mais en fait, tu peux pas juste faire un programme en fonction de ce que tu
1: Oui.
0: penses, toi, qui est bien, quoi. T'es dans un cadre, tu bosses pour une collectivité, donc forcément, tu peux pas faire tout à ton image, quoi. Donc, moi, j'avais envie d'aller plus loin que ce que me permettait la bibliothèque sur ces questions-là. Et puis, à ce moment-là, c'est le moment aussi où j'ai rencontré pas mal de personnes qui avaient un rapport au travail un peu différent, qui justement s'étaient lancés dans des activités indépendantes où ils arrivaient à trouver un équilibre entre, on va dire, une activité militante et une activité rémunérée.
1: Ouais, l'idée, si je comprends bien, c'est d'arriver à avoir cette indépendance qui permet de choisir son investissement en termes de temps salarié, d'avoir suffisamment d'argent par rapport à ses besoins et d'avoir du temps à côté pour le militantisme.
0: Bah, ou même de faire du travail militant rémunéré.
1: Ou du travail militant rémunéré, d'accord.
0: Donc c'était, en tout cas, ça m'a fait pas mal réfléchir. Et puis, il y a aussi autre chose, c'est que j'ai évolué politiquement et je commençais aussi à voir un peu les limites de travailler pour une collectivité locale où, en fait, le pouvoir est très centralisé entre les mains du conseil municipal. Et encore, moi, j'étais dans une collectivité vraiment plutôt cool, etc. Mais en tout cas, moi, c'était des modèles qui me convenaient de moins en moins. Tu vois que...
1: Tu voulais plus d'horizontalité ?
0: Ouais, c'est ça. Mmh. Plus d'horizontalité, avoir plus de pouvoir en tant que salarié, de pouvoir participer aux décisions collectives, avoir plus de marge de manœuvre.
1: Tu voulais un principe, une personne, une voix, quoi.
0: Ouais,
1: en gros, c'est ça.
0: Il y a un peu de ça. Après, peut-être que je réinterprète a posteriori, 10 ans après. Mais en tout cas, moi, il y avait un peu de ça. Et puis, il y avait autre chose, mais là, c'est en train de m'échapper. Ah oui, et en fait, j'ai lu un bouquin qui m'a beaucoup marqué, qui est un bouquin d'un sociologue qui s'appelle Denis Merklen, qui s'appelle « Pourquoi brûle-t-on les bibliothèques ?» qui a fait une grosse enquête sur les incendies volontaires de bibliothèques. Donc en fait, en France, il y a eu plusieurs dizaines de bibliothèques qui ont brûlé. Et du coup, il est allé enquêter là-dessus. Et en fait, c'est une enquête qui en dit long sur aussi comment est reçue l'institution bibliothèque par certaines populations et comment ça peut... Les bibliothèques, alors que moi, en tant que bibliothécaire, j'étais là, non mais en fait, je rends la culture accessible au plus grand nombre,
1: t'étais
0: je
1: choquée.
0: Fais le bien. Et ben en fait, j'étais choquée de voir que, en fait, en vrai, d'un certain point de vue, en tant que bibliothécaire, j'étais très... dans une démarche presque paternaliste à choisir pour les gens ce que je considérais comme étant de la bonne culture. Et que du coup, il y a aussi un peu une reproduction d'inégalités sociales, d'inégalités culturelles, où en fait la bibliothèque, c'est un peu comme l'école, quoi. C'est tu vas décider pour les gens de ce qui est bon pour eux.
1: Et peut-être qu'à la bibliothèque, il n'y avait pas suffisamment de diversité attendue par.
0: Parce
1: qu'il y a les classiques dans les bibliothèques souvent et.
0: C'est même pas une question de classique ou de pas classique. C'est qu'en fait les bibliothécaires, on est des milieux quand même très. Très homogène. Par exemple, je disais tout à l'heure, en bibliothèque, on accueille beaucoup les scolaires. Donc, on peut se dire, en fait, c'est super. Et en fait, en vrai, c'est super. Hein. Ça permet à plein de gamins qui ne vont pas forcément à la bibliothèque de découvrir la bibliothèque. Mais en fait, d'un autre côté, pour des gamins qui n'aiment pas l'école et pour qui l'école, c'est vraiment compliqué, voire ça peut être une violence, la seule fois où ils vont aller à la bibliothèque, c'est par le biais de l'école. Donc en fait, dans leur tête, ça va être exactement la même chose. Et donc en fait, le bouquin de Denis Merklen, il expliquait ces mécanismes. En quoi, en fait, alors que moi, j'avais l'impression qu'on faisait plutôt le bien, en fait, en vrai, on pouvait aussi renforcer des inégalités déjà préexistantes ou alors même faire preuve de, on va dire, de violence symbolique, sans forcément s'en rendre compte. Et aussi parce que dans les bibliothécaires, en fait, on est un milieu très homogène, c'est-à-dire souvent très grand lecteur, on aime bien l'école, on a fait des études supérieures, et que du coup, pour nous, la culture, c'est important, quoi. La culture avec un grand C.
1: Et avec une grosse culture en général.
0: Voilà, c'est ça. Et que du coup, par exemple, un gamin qui va venir te voir en te demandant... un bouquin que tu vas trouver un peu nul, Et ben peut-être que tu vas faire ressortir une forme de mépris en disant ah ben non, ça on n'a pas ça chez nous. Et tu vois, c'est ce genre de petites choses, enfin qui sont pas des petites choses d'ailleurs, où moi ça m'a fait aussi un peu bouger sur ah ok, donc être bibliothécaire en fait. Alors c'est pas, faut pas tout jeter, hein, c'est pas ça, mais en tout cas moi ça m'a interrogée sur là où j'avais envie d'être. Et j'avais en tout cas l'impression que être sur un boulot plus militant sur les questions numériques, ce serait plus ma place, quoi.
1: D'accord. Alors avant d'aborder ça, on va quand même finir sur la partie biotech et avant de faire la pause musicale, juste la partie formatrice. Donc tu as été formatrice pour l'Association des bibliothécaires de France. Donc tu faisais quoi comme type de formation?
0: Oui, alors ça c'était complètement...
1: À côté, c'est...
0: Ouais, c'était parce que la formation de l'ABF, en fait, c'est une... En fait, j'ai surtout été formatrice indépendante, et donc c'était pas dans le cadre de l'ABF.
1: Ah ok, d'accord. Donc tu faisais quoi en termes de formatrice indépendante alors, dans cette période-là ?
0: Eh ben, du coup, je faisais donc beaucoup de formations professionnelles de bibliothèque, enfin de bibliothécaire, où j'intervenais souvent sur des stages de 1 ou 2 jours sur des thématiques particulières. Donc, notamment, je suis beaucoup intervenue sur qu'est-ce qu'on fait des usagers en bibliothèque qui viennent en ayant des demandes d'accompagnement aux démarches administratives.
1: Ah oui,
0: typiquement, okay. Vous avez en bibliothèque des ordinateurs connectés à Internet. Moi, on m'a dit qu'il fallait que je crée un mail pour avoir accès à Pôle emploi. Est-ce que vous pouvez m'aider ? Et donc, les bibliothécaires, à cette époque-là, se disaient « Ah, merde, qu'est-ce qu'on fait de cette demande ?» Parce qu'on n'est pas compétent, mais qu'en même temps, on a aussi un service numérique et que du coup, il n'y a personne d'autre sur la commune qui peut répondre à cette demande. Du coup, qu'est-ce qu'on en fait ? Donc, du coup, j'ai beaucoup fait des formations sur ce sujet-là. Et en fait, j'intervenais sur toute la France, puisque j'intervenais pour ce qu'on appelle les bibliothèques départementales, qui sont chargés de former les bibliothécaires, on va dire, des petites communes, des petites ou moyennes communes du département sur des thématiques variées. Et notamment, elles peuvent intervenir sur les questions numériques.
1: D'accord, ok. Je pense qu'on fasse une pause musicale, parce que le temps avance. Alors comme je te dis, on va en faire peut-être 2, mais au moins une. Donc je te laisse choisir celle que tu veux absolument passer.
0: Eh ben, je veux bien passer Zylène Ardor.
1: Alors donc, je vais faire, voilà. Donc là, on va entendre un peu de. Alors c'est assez rare qu'on entende ce type de musique sur Cause Commune, mais en tout cas, c'est un plaisir de découvrir donc du métal. Est-ce que tu veux présenter le morceau ou...
0: Alors du coup, je retiens jamais les titres des morceaux,
1: c'est
0: mais voilà. Mais je peux parler du groupe qui est un groupe que j'aime beaucoup, qui est un groupe, si je me souviens bien, qui est à moitié suisse, à moitié américain, et en fait qui mélange des styles, qui mélange du métal un tout petit peu extrême. J'ai choisi un des plus doux morceaux, et aussi tout ce qui est musique noire américaine, et c'est franchement hyper bien.
1: D'accord. Eh bien, écoutez, on va écouter donc Run par Zylène Ardor. On se retrouve dans 3 minutes 10. Belle soirée à l'écoute de Cause Commune, la voix des possibles. Yeah.

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2: Mais écoutez, on se voit dans deux jours, hein, si vous nous écoutez en direct, car nous sommes le 3 décembre 2025. La prochaine soirée radio ouverte, c'est le vendredi 5 décembre, donc au 22 rue Bernard Dimet, Paris, 18e. Nous venons d'entendre Zilanard d'Or, le groupe et le titre, c'était Run. Nous sommes toujours avec Julie Briet, donc on va parler tout à l'heure de son lien avec la musique et notamment le métal et aussi peut-être la chorale, parce que je sais que tu fais partie d'une chorale. 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Alors, donc juste avant la pause musicale, on venait de conclure entre guillemets la partie bibliothèque, formatrice indépendante, et ton envie en fait de t'impliquer plus dans le numérique, d'avoir un... de l'utiliser pour avoir un impact sur la société et pour l'intérêt général, donc à titre professionnel et aussi bénévole. Et donc en 2021, tu vas créer, co-créer avec Romain Renaud, une structure d'éducation populaire justement aux enjeux du numérique, qui s'appelle l'Établi numérique. Alors déjà, comment tu rencontres Romain Renaud? Et d'où vient l'idée de créer cette... alors je sais pas quel format, quel type de structure vous avez choisi, est-ce que c'était une SCOPE ou autre, mais en tout cas voilà, quelle est l'idée de l'Établi numérique et comment tu as rencontré Romain Renaud?
3: Eh ben avec Romain, on s'est croisé à un mastapéro, donc un apéro entre personnes qui ont un compte Mastodon à Nantes. Et en fait, on est devenus copains très très vite. Et du coup, on était tous les deux dans des situations professionnelles, on peut dire insatisfaisantes. C'est-à-dire, moi, par exemple, j'étais indépendante. J'aimais beaucoup ce que je faisais, mais par contre, je me sentais un peu isolée. J'avais envie de créer un collectif de travail. Et en tout cas d'avoir au moins un collègue de travail. Et puis lui avait envie de bouger de son boulot à ce moment-là et de faire plus de formation. Et du coup, on s'est proposé de bosser ensemble. Et donc, on a monté ensemble le projet, en effet, de l'Établi numérique, donc qui est une coopérative au sens loi de 47. Donc, les SCOP sont des types de coopératives, mais là, c'est vraiment une coopérative de travailleurs sans avoir le label SCOP. Et donc, pendant 6 mois, en fait, on s'est fait des réunions régulières en se posant la question de qu'est-ce qu'on avait envie de développer comme activité, combien on voulait se payer, qu'est-ce qui était important pour nous individuellement dans notre fonctionnement, etc. Et puis après, on s'est décidé à franchir le pas et à vraiment créer la structure, à l'été 2021.
2: Donc là,
3: si je me trompe pas.
2: L'horizontalité que tu cherchais, qu'on en parlait juste avant la pause, tu la trouves parce que vous êtes à égalité tous les deux.
3: Oui, c'est ça. Alors après, on est deux, donc.
2: Après, vous pouvez être deux. Il y en a une personne qui est la responsable et l'autre en dessous. Là, vous êtes.
3: Mais oui, on a eu un fonctionnement totalement égalitaire, ça c'est sûr. Et puis du coup, c'était important pour nous de faire une coopérative. Alors d'une part parce que le fonctionnement des coopératives nous convenait bien sur le côté, le pouvoir il est entre les mains des travailleurs, tout le monde participe à la stratégie de la structure. Et puis il y avait aussi un côté un peu stratégique à choisir une structure qui appartenait à l'économie sociale et solidaire parce que ça montrait aussi... quelles valeurs ont... Alors après, derrière l'ESS, on peut mettre vraiment plein de choses différentes, mais en tout cas, nous, ça nous permettait aussi de dire à nos clients, regardez, on essaye de pas être juste une entreprise comme les autres, quoi. Et en tout cas, on a des valeurs et on essaye aussi de les défendre dans la forme qu'on choisit, quoi.
2: Et donc, l'Établi numérique, ça s'appelle, c'est une structure d'éducation populaire.
3: Ouais.
2: Au numérique.
3: Ouais.
2: Alors peut-être expliquer ta vision, parce que l'éducation populaire, on peut y mettre beaucoup de choses derrière. Donc ta vision de l'éducation populaire. Et deuxième question, qu'est-ce que concrètement vous faisiez?
3: Et ben donc nous on avait comme vision de l'éducation populaire, alors souvent on dit éducation populaire politique, mais en fait même l'éducation populaire qui se revendique pas politique, en fait en vrai elle est politique. Il n'y a pas de neutralité dans tout ça. Mais en tout cas nous l'idée c'était de sortir de l'idée que les enjeux numériques ne sont compréhensibles que par des personnes qui ont des compétences techniques. Mais que en fait tout le monde a une forme d'expertise sur le numérique, que ce soit par exemple dans ses usages ou dans ses non-usages du numérique. Et que du coup, on utilisait des modalités qui permettaient d'avoir des temps de discussion et de débat autour de ces enjeux-là, qui permettent justement à différentes personnes, quel que soit leur niveau, d'où elles viennent, etc., de partir de leur ressenti, de leur représentation, de leur expérience, de mettre ça en commun et d'essayer collectivement de pouvoir l'analyser pour se dire ok, mais qu'est-ce qu'on fait de ça, et pouvoir conscientiser derrière des enjeux plus politiques, plus systémiques. Et donc, un des buts de l'éducation populaire politique, c'est la transformation sociale. Donc, c'est en fait avoir un impact sur la société. Après, je ne crois pas que ce soit une formation de 2 jours qui va transformer la société. Mais en tout cas, on avait vraiment dans l'idée de proposer des espaces de débat qui puissent critiquer la technologie, quel que soit le niveau de connaissance de la personne.
2: D'accord.
3: Donc ça, c'était vraiment super important. Et puis la dimension technocritique, en fait, elle était aussi importante parce que Romain et moi, on est des geeks, on fait du numérique depuis qu'on est tout petit, etc. Ça nous empêche pas d'avoir un discours critique dessus. Comme on a dit tout à l'heure, un peu sur les critiques des GAFAM, sur les questions de surveillance, sur les questions aussi d'inégalité de genre, de violence sexiste en ligne, de choses comme ça. Et du coup, nous, notre but, c'était vraiment d'outiller politiquement les personnes et de sortir. Des fois, on a un peu l'opposition sur, soit t'es techno-béa, soit t'es critique, mais à ce moment-là, ça veut dire que tu veux retourner à la bougie, quoi. Mmh. Et donc, nous, notre idée, c'était de dire, non, en fait, on peut avoir un discours technocritique très nuancé, construit politiquement, c'est pas parce qu'on est technocritique qu'on est opposé à une forme de progrès, c'est plus qu'on distingue le progrès technique du progrès social, quoi. Donc, il y avait vraiment toute cette réflexion derrière. Et concrètement, ce qu'on faisait, on faisait pas mal de formations. Mmh. On formait beaucoup sur les questions d'éducation aux médias et l'information, sur les enjeux politiques du numérique. On a pas mal formé sur les enjeux, sur l'impact environnemental du numérique, avec à chaque fois trouver le juste équilibre entre, parce qu'on avait des commandes. Qui n'étaient pas forcément des commandes de alors vous nous ferez une petite formation où le but c'est que les gens aillent vers plus de transformation sociale, mais on pouvait former justement des fonctionnaires, travailler pour des collectivités, donc c'était trouver un peu le juste équilibre entre quelle dose de débat, de réflexion tu mets dans ta formation, mais tout en respectant la commande du client. Donc ça, c'était
2: l'équilibre entre la commande et ce que vous aviez envie de faire passer.
3: C'est sans non plus, tu peux pas non plus imposer en tant que formatrice moi je trouve qu'il y a quelque chose d'important si un groupe vient ou des personnes viennent à une formation, c'est qu'elles viennent sur un programme, elles attendent un truc et du coup tu vas pas transformer le programme. Mmh. Donc après moi j'adaptais beaucoup aussi en fonction des besoins du groupe. Mais on a fait beaucoup de formations, on a fait pas mal d'ateliers aussi, des ateliers genre de 2-3 heures où on pouvait faire par exemple des arpentages de livres. Donc les arpentages, c'est le principe, tu prends un bouquin, tu le coupes en morceaux. Mmh. Par exemple, si tu as 10 personnes, tu le coupes en 10 morceaux, chacun lit un morceau et puis après on fait une restitution collective. On essaye d'expliquer ce qu'on en a compris, ce sur quoi ça nous fait bouger, ce sur quoi ça nous fait réagir. Si on a trouvé le bouquin nul, c'est assez intéressant, ou des ateliers de sensibilisation sur les questions, notamment environnementales, mais pas que. Donc ça, et puis on a fait aussi un peu d'accompagnement de collectivités locales qui avaient besoin de prestations de conseil, on va dire, sur formaliser leur projet numérique ou aller voir, par exemple, on a beaucoup travaillé pour le département de la Sarthe, et c'était super parce que en gros, ils avaient la bibliothèque départementale de la Sarthe avait proposé un projet avec plusieurs dizaines de bibliothèques sur le numérique, donc avec une offre dématérialisée, de presse en ligne, de choses comme ça, mais aussi des ateliers, des formations des bibliothécaires. Et du coup, il était temps de faire le bilan. Mais en fait, ils n'avaient pas envie de faire un bilan en mode, classique. Gestion de projet. Mmh. Et ils ont fait appel à nous pour qu'on aille rencontrer les bibliothécaires pour leur demander qu'est-ce qu'ils faisaient autour du numérique, en quoi le projet numérique, ça les avait fait bouger ou pas. Et du coup, c'était un bilan beaucoup plus sensible. En fait, que si on leur avait juste fait remplir un questionnaire avec des cases à cocher, quoi.
2: D'accord.
3: Donc, et ça, c'était très chouette comme expérience d'aller sur place interviewer les bibliothécaires sur leur rapport au numérique. J'avais trouvé ça super.
2: Alors, j'ai l'impression que ça correspondait à ce que tu cherchais, à la fois en termes de méthode de travail, en termes de sujet, d'impact sociétal, de transformation potentielle.
3: Carrément.
2: Mais finalement, ça a duré 4 ans.
3: Ouais.
2: Est-ce que, c'est quoi, l'arrêt, c'est dû à la difficulté de trouver des missions ou autre ?
3: C'est pour des raisons économiques avant tout. Puisqu'en fait, on travaillait beaucoup pour les conseils départementaux et pour des associations. Et en fait, donc on travaillait beaucoup sur des financements publics et en fait se sont complètement effondrés. Et notamment les conseils départementaux, là on en entend parler un peu plus en ce moment, mais comme une partie de leurs recettes est liée au marché de l'immobilier. Puisqu'en fait, tout ce qui est droit de
2: mutation,
3: droit de mutation, enfin ce qu'on appelle les frais de notaire, en fait, il y en a pas mal qui partent au département. Oui. Donc ça fait des recettes qui sont très fluctuantes. Et en même temps, il y a une augmentation des dépenses des départements, puisque notamment, c'est eux qui financent le RSA, tout ce qui est bâtiment des collèges, etc. Et donc, en fait, il y a plein de conseils départementaux qui se retrouvent en difficulté budgétaire, donc ils sont obligés de faire des arbitrages. Et comme nous, on était sur des missions non obligatoires et un peu engagées, on a moins fait appel à nous, quoi.
2: D'accord.
3: Donc en fait, on s'est posé la question avec Romain, est-ce qu'on continue ou pas ? Et en fait, c'était trop difficile et trop pesant par rapport à ce que ça nous apportait, et donc on a décidé d'arrêter.
2: Ok, donc arrêt en 2025, mais là on a un appel apparemment, donc on va prendre une personne au téléphone. Donc Julie va nous brancher.
3: C'est rigolo.
2: Bonsoir.
4: Oui, bonsoir.
2: Eh bien écoutez, quel est votre prénom ?
4: Constant.
2: Constant, eh bien écoutez, on vous écoute si vous avez une question, une réaction.
4: Ah oui, en fait, je comptais pas passer, je voulais juste passer le message, mais bon, je profite, comme on m'a dit que j'allais passer, je crois que c'est Julie, l'invité, c'est ça ?
2: Oui.
4: J'ai entendu son... Alors, ma question, je l'écoute là, ma question, c'est, au début, elle a parlé de... elle a fait du journalisme, je crois, et puis elle a dit, le métier, elle était un peu déçue. Est-ce qu'elle peut en dire un peu plus pour, ne serait-ce que pour des jeunes filles et des jeunes femmes qui voudraient suivre cette carrière, qu'est-ce qui l'a dégoûté de... Bon, elle avait idéalisé ce métier. Est-ce qu'elle peut en dire un peu plus? Parce que, Julie, il y a des pressions, elle va répondre elle-même, mais moi je dis... Dans ce métier-là, ce n'est pas la première fois que j'entends ça, une jeune femme parler du dégoût de ce métier-là. Alors parce que Je vais partir du côté des pressions, par exemple. Est-ce qu'elle a eu des pressions de quelque nature que ce soit, c'est-à-dire que ce soit sexuel ou pas? Est-ce qu'elle a été harcelée? Parce que
2: on va lui laisser répondre, Constant. Donc, Julie, réponse.
3: Eh ben, merci pour cette question. Alors, du coup, moi, j'ai juste été correspondante locale pendant quelques mois. Donc, j'étais même pas officiellement journaliste. Mais en tout cas, moi, ce qui m'a marqué, c'était surtout le niveau de précarité de la profession, avec beaucoup de journalistes débutants qui commençaient par des contrats très très précaires et qui me paraissaient pas correspondre à ce que j'avais imaginé. Comme métier, avec beaucoup de personnes qui faisaient de la correction ou qui étaient pigistes, donc vraiment payées donc à la pige, c'est-à-dire à l'article. Donc moi, ça m'avait pas mal refroidi. Et puis peut-être aussi le fait entre l'idéalisation du métier et puis se retrouver à écrire. Donc moi, j'écrivais plein d'articles sur des fêtes d'école, des actualités très locales, et où du coup je crois que ça m'éclatait pas trop, quoi. Voilà. Mais après, j'étais pas vraiment journaliste professionnelle, hein, parce que les correspondants locaux, en général, alors c'est plutôt indemnisé que rémunéré, mais ça m'avait permis de voir de l'intérieur le fonctionnement d'un journal local. Et moi, j'avais été très marquée par le niveau de précarité des jeunes journalistes, en tout cas.
2: Voilà.
4: Ah, d'accord. En fait, c'est plus du côté de la précarité, parce qu'en fait, comme je disais à l'autre tout à l'heure au standard, c'est un métier où, Julie, tu as parlé d'une des femmes qui t'a inspiré, Sadie Robena, si j'ai bien compris. Alors, la vérité, c'est que dans ce métier, il y a beaucoup de problèmes qui sont là, que personne n'en parle. Pourquoi ? Parce que, justement, ces grands journalistes n'ont jamais fait état de quoi que ce soit, en fait. Et c'est pour cela que, heureusement, c'est pas ton cas, c'est plus dans la précarité, mais il y a des pressions sexuelles. Il y a, voilà, le droit de cuissage et tout le reste, voilà, ça dégoûtait beaucoup de jeunes journalistes. Et voilà, tant qu'on n'en parlera pas ouvertement, et je crois que ces pratiques vont continuer. Dans cette radio, je l'ai découvert le mois dernier, hein, avec Olivier et Patrick, tous les lundis. C'est très ouvert.
2: Tout à fait.
4: Et voilà, donc je pensais que ça pouvait, c'était ça avait trait à des pressions sexuelles qu'il fallait dénoncer, ici dans cette radio, avertir des jeunes filles qui voudraient s'y lancer. Mais Dieu merci, c'est pas ton cas, Julie, heureusement pour toi. Ben, et puis en dernier, avant de partir, Julie, ben, j'ai trouvé dans tes goûts musicaux, est-ce que... Je trouve le contraste entre la fraîcheur, quand même, ta voix ouverte, presque cristalline, et le contraste entre ça et la musique qui t'inspire, plutôt fermée, un peu sibylline, on va dire ça comme ça. Est-ce que c'est un contraste? On t'a jamais parlé de ça, de ces deux natures qui vont avec toi, ce côté un peu ambivalent.
3: Ouais. Et ben, alors, c'est pas la première fois qu'on s'étonne du fait que j'écoute du métal et plutôt du métal, alors qu'on qualifie souvent d'extrême, donc tout ce qui est death metal, black metal, etc. Et que, en général, a priori, j'ai pas la tête à écouter à écouter ce genre de musique. Donc c'est pas la première fois qu'on fait cette réflexion-là. Moi, je trouve ça un peu rigolo d'étonner mes interlocuteurs sur ce, ce truc-là.
4: C'est juste que bon, c'est un contraste qui frappe un peu entre la voix presque cristalline et le sibilin de la musique, mais pas dans le sens négatif, hein, c'est quand même un peu fermé, voilà, bon ben, voilà, c'est bon, j'ai vu une petite pointe de bon ben, je vais pas, c'est pas contradictoire, hein, chacun ses goûts, bien sûr, ce n'est pas de l'ambivalence, je parlerai pas trop d'ambivalence, mais bon, voilà, j'ai trouvé ça, la fraîcheur de la voix et de son fermé de la musique, bon.
3: Ok.
4: Bah écoutez, chacun ses goûts, ouais. Ça marche.
2: Bah écoutez, merci Constant, hein, on va, n'hésitez pas à rappeler. Écoutez,
4: je continue à vous écouter.
2: Bah, avec plaisir, je vous repasse à l'autre Julie. Merci en tout cas de votre appel. Hein. Et l'émission du lundi, c'est donc sous le lapsus de l'actu, effectivement. Avec Olivier Grieco et Patrick Brunto. Alors, bah écoute, ceci dit, Julie, on va improviser un petit peu.
3: Ouais, petite transition en fait, sur le métal, non?
2: Bah, en fait, juste avant l'appel donc, de Constant, on venait de parler donc, de l'arrêt de l'établi numérique en 2025 et j'allais un petit peu enchaîner sur la reprise d'études, mais on va inverser.
3: Ok.
2: On va, vu que Constant nous a lancé sur effectivement la voix sylibine, et encore, il ne te voit pas au studio, donc il sait pas à quoi tu ressembles. Et ce premier morceau de musique qu'on a mis, ce sera le seul d'ailleurs qu'on va diffuser, qui est du métal. Donc on va parler un petit peu rapidement avant de revenir donc en fin d'émission sur la reprise d'études, parce que c'est un sujet très important, sur ton rapport à la musique.
3: Ouais.
2: Donc tu aimes le métal brutal et tu chantes dans une chorale. Alors déjà, alors de quand date ta découverte du métal, dans quel contexte?
3: Eh ben, c'est encore une fois dans un contexte familial, parce que mes frangins m'ont fait découvrir les jeux vidéo, mais ils m'ont aussi fait découvrir le métal. Parce que donc ils sont nés en 70 et 71 et ils étaient très très fans de Metallica et de Slayer, enfin mais surtout de Metallica, donc dans les années 80, donc quand moi j'étais toute gamine, et en fait ils m'ont passé vraiment le goût pour Metallica notamment, qui est un groupe que j'adore depuis que je suis toute petite.
2: Tu vas encore aller voir en concert aujourd'hui?
3: Eh ben je suis allée les voir en concert maintenant il y a pas mal d'années, parce qu'en fait ils tournent quand même pas beaucoup, et puis souvent c'est des concerts assez onéreux. Mais par contre je les écoute régulièrement, parce que, enfin j'écoute les albums de l'époque parce que c'était mieux à l'époque.
2: C'était mieux avant, effectivement.
3: C'était
2: même dans
3: mieux
2: le métal.
3: Avant. Non mais en fait ils m'ont donné ce goût pour les, on va dire, les musiques un peu énervé, quoi.
2: Mais qu'est-ce qui te plaît dans le métal?
3: Eh ben, alors, je saurais pas dire, mais c'est la seule musique qui me fait ressentir une émotion vraiment, enfin, qui me donne la chair de poule, quoi. Ça me fait un truc.
2: C'est physique.
3: Ah ouais, ça me fait vraiment un truc, ça me touche d'une manière que me touche pas du tout le... Enfin, il y a d'autres musiques que j'aime bien, mais ça me fait pas la même chose, quoi. Et du coup, ça me... Je sais pas, ça me fait me sentir puissante. Enfin, c'est vraiment un truc... C'est trop bien, le métal. Et donc j'ai découvert Metallica quand j'étais gamine. Il m'avait fait une compilation sur une cassette audio que j'écoutais en boucle sur mon vieux magnétophone des années 80. Et puis par la suite, en fait, c'est plus quand j'ai été au lycée où c'était la grande époque du néo-métal avec Korn, Deftones, System of a Down, Limp Bizkit, des groupes comme ça, où moi j'ai eu une période où j'étais hyper fan de ces groupes-là. Et puis après, j'ai plus découvert vraiment ce qu'on appelle le métal extrême, donc le death, le black metal, et dans les années 2000 plutôt. Et en fait, moi, je suis vraiment hyper, hyper fan. J'écoute beaucoup de musique, notamment quand je travaille. Et en fait, j'écoute, je sais pas, 95%, j'écoute du métal, quoi. Et franchement, c'est tellement merveilleux, quoi.
2: Alors tout à l'heure, quand je dis que c'était rare qu'on ait du métal sur Cause Commune, en fait, j'ai carrément oublié qu'il y avait une émission à l'époque qui s'appelle Dissonance Cognitive sur la scène rock et métal, alors que malheureusement, qui n'est plus diffusée, peut-être qu'elle reviendra. Et tu vas aller voir des groupes en concert ?
3: Ouais. En fait, moi, j'allais voir beaucoup de concerts avant 2020, avant qu'on ait l'épidémie de Covid. J'ai un peu perdu l'habitude depuis d'aller dans même des salles de spectacle et du coup j'y vais moins souvent, mais franchement en 2019 je pense que je faisais 2 concerts par mois.
2: Ah,
3: un truc comme ça.
2: D'accord.
3: Bah, et puis en plus à Nantes on a la chance.
2: Justement, la scène nantaise, est-ce qu'elle est...
3: Alors je sais pas, mais en tout cas on a des super salles de concert.
2: D'accord.
3: Donc, on a notamment une salle de concert qui s'appelle Le Ferrailleur, qui est une salle de concert de plusieurs centaines de places et qui a vraiment une programmation super. Et qui est à 2 pas de chez moi, quoi. Après, on a des plus grandes salles, mais moi, j'aime bien les petites salles et en général, il y a des programmations intéressantes. J'essaye d'aller... j'aime bien aller à des concerts régulièrement. À une époque, je faisais aussi les festivals, mais maintenant... Je trouve que c'est pas très confortable, j'ai l'impression d'être un peu vieille. Et puis bon, après, il y a eu quand même pas mal de choses qui sont sorties, notamment sur le Hellfest.
2: Oui, notamment, oui.
3: Où du coup, j'ai plus très envie d'y aller pour des raisons politiques ou sur leur gestion des violences sexistes et sexuelles, par exemple. Et puis même, je trouve que en fait... Je préfère régulièrement aller passer une soirée au Ferrailleur ou dans des salles plus petites où je trouve que la qualité d'écoute est vraiment super agréable plutôt que sur des festivals. Et en plus, moi, je suis, à part Metallica, on va dire, je suis pas forcément intéressée par les grands groupes. J'aime bien aussi des petits groupes qui tournent.
2: D'accord.
3: Qui sont pas forcément très connus, quoi.
2: Ok, d'accord. Et donc, à côté du métal, tu chantes dans une chorale, j'ai vu.
3: Eh oui.
2: Alors, j'avoue que quand j'ai vu ça, je me suis dit, elle est éclectique, pour reprendre le terme tout à l'heure.
3: Oui, c'est vrai.
2: Alors, c'est pareil, d'où ça vient, ça ?
3: Mon rêve secret, en fait,
2: c'est d'être... C'est encore tes frères ?
3: Non, mon rêve secret, c'est d'être chanteuse de métal, mais j'ose pas. J'ai toujours fait de la musique en fait, parce que du coup j'ai fait de la trompette, j'ai fait un peu de chant à ce moment-là, plutôt dans des chorales. Et puis là, ça fait quelques années où j'avais envie de rechanter plutôt avec des gens, et donc j'ai repris la chorale il y a quelques années. Mais moi, ce qui m'intéresse plutôt, parce qu'il y a plein de styles de chorales différents.
2: Oui.
3: Et alors, je suis un peu snob, donc en fait, moi, j'aime bien les chorales avec un bon niveau. Donc, déjà, c'est un premier critère. Et puis, j'aime bien le répertoire classique au sens large, parce que c'est pas forcément avec des compositeurs morts, mais en tout cas, le répertoire qui sonne comme du classique. C'est-à-dire, moi, ça m'attire pas trop de chanter, de la chanson, par exemple, parce qu'il y a des chorales de chansons.
2: T'es dans une chorale de classique.
3: Ouais, c'est ça. Alors après, on a un classique, plutôt classique du 20e siècle, 20e, okay. 21e siècle. Et on fait pas mal aussi de musique issue d'Europe du Nord, donc avec des trucs qui sont un peu entre le mix, entre des chansons un peu traditionnelles, enfin des morceaux un peu traditionnels et du classique, et c'est très très chouette. Et en fait, c'est une chorale que j'ai rejoint il y a un peu plus d'un an. Et en fait, ce qui est assez rigolo,
2: elle s'appelle comment ?
3: Elle s'appelle La Belle Diva. Donc c'est une chorale de Rezé, parce que je ne fais que des trucs à Rezé.
2: Avec des pros aussi dedans ou pas ?
3: En fait, c'est une chorale amateur.
2: Ouais.
3: Mais comme tous les groupes amateurs avec un bon niveau, il y a quelques personnes qui sont musiciennes dedans.
2: Okay.
3: Enfin, en tout cas, il y a des personnes qui sont, on va dire, par exemple, notre chef de chœur, elle est prof de musique au collège. Il y a des musiciens professionnels à différents degrés. Et ce qui est assez rigolo, c'est que donc il y a une autre chanteuse qui s'appelle Julie, elle aussi, et la chef de chœur qui s'appelle Pauline. On a fait toutes les trois de la musique ensemble quand on était adolescentes et qu'on faisait des instruments. Et du coup, c'est aussi assez rigolo, je trouve, de se retrouver à la quarantaine à refaire de la musique ensemble dans un autre cadre. Et franchement, c'est hyper plaisant. Je trouve chanter, C'est vraiment je sais pas, ça engage le corps, ça engage le souffle. Moi, ça me fait me sentir hyper bien. Et puis en plus de chanter collectivement, il y a un truc où forcément tu dois chanter juste et puis faire attention à ce qui t'entoure, mais en fait ça sonne bien que si on arrive à trouver une forme de son collectif, quoi.
2: Ouais.
3: Et à être hyper attentif aux autres. Et franchement, c'est... Oh, ah ouais, moi j'adore. J'adore.
2: D'où l'importance de la chef de chœur, comme l'importance des chefs d'orchestre.
3: Oui. Après, en fait, en vrai, il y a aussi des morceaux où on peut se diriger tout seul.
2: D'accord.
3: Mais,
2: Et vous produisez dans quoi? Dans des églises? Dans des spectacles?
3: Eh ben, ça dépend. En effet, on s'est quand même pas mal produit dans des églises. Alors, pas tant parce que c'est religieux, mais parce que ça sonne bien.
2: Ça sonne bien.
3: Et
2: ouais.
3: Puis, aussi parce que c'est des salles où en fait en général tu peux les louer de façon très modique.
2: Tout à fait.
3: Donc ce qui est assez pratique. mais par exemple là il n'y a pas très longtemps, parce qu'en fait dans La Belle Diva, donc c'est un chœur mixte, mais en fait on a on est quelques femmes, on est 13 femmes du chœur de La Belle Diva à former un chœur de femmes où on fait un répertoire annexe à chanter du coup des morceaux pour cœur de femme, et on a chanté dans un bar, tu vois. Donc c'était ambiance différente, mais du coup un bar féministe très sympa.
2: Qui s'appelle comment?
3: Qui s'appelle Les Impertinentes.
2: À Rézé ou à Nantes?
3: À Nantes.
2: À Nantes. D'accord. Non, mais je demande comme ça les gens qui, voilà. Les personnes qui veulent.
3: Et franchement, qui est une coopérative d'ailleurs.
2: D'accord.
3: J'en profite pour dire, il y a des coopératives partout, c'est bien, faut aller les voir.
2: Alors justement, on va parler de coopérative, ouais. Parce que il est 23h10 quand même, ouais. Et j'aimerais quand même qu'on aborde le dernier sujet. Alors il y en avait d'autres, on parlera pas de militantisme, on n'aura pas le temps.
3: Ouais.
2: C'est clair, mais par contre, un point quand même important, parce que c'est d'ailleurs ce qui m'a déclenché mon envie de t'inviter, c'est quand j'ai vu il y a quelques temps que tu cherchais une alternance, parce que tu reprenais des études de sociologie, santé et conditions de travail à Nantes.
3: Ouais, c'est ça.
2: Donc depuis la rentrée. Question classique. C'est d'où est venue cette idée de devenir sociologue, en tout cas de reprendre des études.
3: Ouais. Alors oui, mon vrai but dans la vie, c'est donc bien sûr d'être chanteuse de métal et aussi de devenir sociologue du travail. Donc comme j'ai dit tout à l'heure, on a arrêté l'établi numérique pour des raisons économiques.
2: En 2025.
3: Alors, voilà, donc on a arrêté vraiment pas du tout de gaieté de cœur. Mmh.
2: Ouais.
3: Mais par contre, on a pris la décision assez tôt. On a pris la décision donc il y a un an. Et là, en fait, moi, du coup, je me suis posé plein de questions presque existentielles sur qu'est-ce que je fais du... Je suis à peu près à la moitié de ma carrière professionnelle. Du coup, qu'est-ce que je fais de la suite? Est-ce que je retourne dans les bibliothèques ou pas? Et en fait, ça faisait déjà... En fait, moi, j'adore la socio. J'en lis régulièrement, plutôt sur des thématiques qui m'intéressent, comme le féminisme, le numérique, etc. Et en fait, moi, j'ai découvert ce qu'était la sociologie vraiment sur le tard. C'est-à-dire, j'avais fini mes études et ça a été une source de frustration. Enfin, je m'étais dit, si je revenais en arrière... et que je revenais en arrière à mes 18 ans, en fait je crois que je ferais sociologie, parce que vraiment je trouve ça passionnant d'étudier les sociétés en tant que système, enfin les groupes sociaux, etc. Et donc du coup je me suis dit en fait le fait d'avoir cette obligation là, cette contrainte, on arrête. Du coup on se retrouve au chômage, et est-ce que je pourrais pas le transformer en quelque chose de chouette? Et du coup, c'est là que j'ai commencé à me renseigner sur la reprise d'études, est-ce que c'était possible, combien ça coûtait, etc. Et c'est là que j'ai découvert qu'à l'université de Nantes, donc à côté de chez moi, donc bien sûr, je savais qu'il y avait des masters de sociaux, mais il y en avait un qui était spécialisé sur les questions de conditions de travail et de santé. Et en fait, moi, ce que je savais, c'est que j'avais très envie... De, de, enfin, comme je disais tout à l'heure, moi, il y a toujours la question de quelle est ma place ? Quelle est ma place juste ? Et en tout cas, moi, j'avais vraiment envie de contribuer à ce que les personnes ne se crament pas au travail. Parce que, en fait, j'en ai, pour avoir formé beaucoup de personnes qui ont un travail passion, qui ont un travail, bah, justement, engagé, etc., j'ai vu trop de personnes se retrouver dans des conditions où, en fait, c'est pas possible de tenir, quoi. Ça a un impact sur leur santé. Enfin, voilà, elles se retrouvent en burn-out ou en fait, elles s'en vont. Enfin, bref, je pense qu'on a tous et toutes des exemples autour de nous. Et donc, on n'aura pas le temps de développer, mais c'est pareil, je me suis syndiquée il y a à peu près 2-3 ans. Et donc, en fait, moi, j'avais envie de creuser ces questions de conditions de travail, et en tout cas d'agir à cet endroit-là. C'est là que j'ai candidaté au master santé et conditions de travail, parce qu'en plus, il me paraissait bien me correspondre, puisqu'en fait, son principe, c'est vraiment de... Le but, c'est de former des professionnels qui permettent d'améliorer les conditions de travail, mais du point de vue des salariés. Parce que des fois, il y a aussi l'amélioration des conditions de travail, mais du point de vue des patrons, quoi. Et c'est pas toujours le même.
2: C'est rarement le même.
3: Voilà, c'est ça. C'était un euphémisme. Mais donc voilà, et en tout cas, ça me paraissait bien me correspondre. Et donc, j'ai candidaté. Alors, il y a eu plein de mésaventures. Mais parce que j'avais candidaté en master 1 au départ, ils m'ont refusé, mais en fait ils m'ont accepté en master 2.
2: Ça m'a beaucoup amusé, parce que j'ai regardé sur ton blog, faut dire que sur le site de Julie, hein, juliebriet.fr, il y a un blog où elle raconte ça. Tu as été refusé en master 1 pour défaut de motivation.
3: Ouais, c'est ça.
2: Et donc tu t'es quand même battu.
3: Je leur ai demandé pourquoi. Parce que du coup, ouais, j'étais là-bas, je comprends pas, je suis très motivée. Non, en plus je trouvais ça un peu fort de café, parce qu'en général, en plus, sur de la reprise des études. Bah, en général, on est un peu motivé.
2: Bah oui,
3: quoi.
2: Normalement, c'est plutôt...
3: Parce que, je veux dire, on retourne sur les bancs de la fac.
2: On sait qu'on prend des risques, c'est pas évident.
3: On prend des risques. Normalement, du coup, ça veut dire, ça pose la question de quels sont les moyens de subsistance. Enfin, bref. Donc voilà. Mais je pense qu'il y a eu une couille dans le potage, comme on dit. Ils n'ont pas très bien communiqué entre eux, enfin bref, je sais pas, mais en tout cas, ils m'ont expliqué après qu'ils, sur des reprises d'études, ils proposaient plutôt de rentrer directement en Master 2.
2: Donc de gagner une année.
3: Et donc, j'ai gagné une année.
2: Mais ça t'a pas inquiété de gagner une année, justement ?
3: Bah un peu.
2: Enfin, de ne pas faire une première année.
3: Un peu, parce que et d'ailleurs, je suis en train de le voir, enfin ça se passe plutôt bien, mais le rythme est très costaud, et notamment parce que, en fait, j'ai l'impression, alors un peu moins maintenant que je progresse, mais d'être un peu à la ramasse sur des, on va dire, des connaissances de base en sociologie. Enfin, il y a plein de concepts, d'écoles, etc. à savoir. Et on va dire, moi, j'ai une vision très parcellaire des choses, quoi. Donc, j'apprends au fur et à mesure, j'apprends en faisant. Mais oui, au début, je me suis dit, mais ils sont sûrs d'eux, là, m'envoyer direct en Master 2. Mais en fait... Avec le recul, je suis plutôt contente d'être directe en Master 2. En effet, ça fait gagner une année. Et puis, en fait, alors c'est un rythme de travail vraiment très, très, très
2: intense,
3: très intense, ouais. Par contre, c'est passionnant, quoi.
2: Et ça fait quoi de... Alors, je vais juste prendre si ce sujet de reprise d'études vous intéresse, notamment vers 45-50 ans, je vous renvoie aussi à l'émission d'octobre 2025 avec François Mazon, qui est ancien grand patron pendant 20 ans et qui a repris des études d'avocat pénaliste à 50 ans. Et qui expliquait aussi, voilà, que lui aussi, les premiers mois, il était complètement perdu par rapport au fait qu'il n'avait pas effectivement de base juridique. Ma question que j'avais posée, c'était, oui, qu'est-ce que ça fait de se retrouver avec des étudiants et des étudiantes qui ont en gros 20 ans de moins que toi, quoi, à peu près.
3: Ça se passe hyper bien.
2: Ça se passe bien ?
3: Ah ouais, ça se passe hyper bien. Alors après, c'est quand même des étudiants

0: Mais non, ça se passe hyper bien. On est une toute petite promo. On est 13-14.
1: Ah oui, d'accord.
0: Ouais. Donc on se connaît très bien. Et puis ils ont été hyper hyper accueillants. Et puis on a des discussions hyper hyper intéressantes parce qu'en fait on s'apporte vraiment mutuellement, je pense. Non, franchement, moi j'avais un peu peur de ça. J'avais un peu peur de me retrouver la vieille, je sais pas, ça me faisait des trucs où je me disais bon, comment ça va se passer. Et en fait ça se passe hyper bien. Il y a des fois on voit bien qu'on n'est pas de la même génération parce que des fois ils ont des références, je suis là mais qu'est-ce que tu veux dire par là? Et des fois moi j'ai des références où je suis la seule à comprendre avec mes profs. Donc voilà, mais non ça se passe en tout cas de ce point de vue là ça se passe hyper bien.
1: D'accord. Donc comme je l'ai dit tout à l'heure, l'idée de l'émission c'est quand j'ai vu que tu cherchais une alternance aussi, donc bon, là, t'es en alternance.
0: Ouais.
1: Mais alors, comment ça s'est passé la recherche d'alternance? C'était compliqué? T'as trouvé facilement?
0: Eh ben, en fait, heureusement que j'ai un bon réseau. parce qu'en fait, je pense que c'était pas si simple. C'était pas si simple de trouver une alternance. Parce que il fallait candidater sur des offres et se retrouver dans une position que j'ai pas eue depuis très très longtemps, puisqu'en fait moi je passe plus d'entretien d'embauche depuis bien bien longtemps. Mais en fait j'ai réussi à trouver parce que là actuellement je fais mon alternance donc dans une petite coopérative d'indépendants en informatique qui s'appelle Codeureuse en Liberté, et en fait je connaissais certains des salariés puis moi-même ayant créé et été salarié d'une coopérative, on était alors on se connaissait pas forcément, les deux structures avaient pas travaillé ensemble, mais en tout cas on s'identifiait réciproquement quoi, et du coup je leur ai proposé. Je suis allée les voir en leur proposant, en fait, en leur expliquant le fonctionnement de l'alternance, quelles pourraient être mes missions, quelles étaient les attendues côté université, mon niveau de rémunération, etc. Et du coup, ça les a bien intéressés. Après, ils avaient un peu d'inquiétude parce que ils ont un fonctionnement un peu particulier, comme c'est une coopérative d'indépendants. Ça fonctionne un peu pour ceux qui connaissent sur le mode des coopératives d'activité d'emploi, c'est-à-dire que en fait chacune des salariés, donc est employé, enfin a un CDI avec la coopérative, mais par contre travaille en tant que prestataire pour des clients. Donc en fait, la majorité du temps, il est fait auprès du client avec une équipe et du coup en fait au sein de la coopérative on se voit pas tant que ça, enfin on se voit toutes les semaines mais on travaille pas tout le temps ensemble quoi, et que du coup moi étant sur un poste où donc je suis chargée de mission prévention des risques professionnels, donc en gros mon rôle c'est de faire l'état des lieux des risques auxquels ils sont confrontés et puis de les acculturer à ces questions-là, et puis aussi de que ce travail soit utile à d'autres coopératives similaires, parce qu'en fait, il y a plein de coopératives, on va dire, copines autour de Codeureuse en Liberté, qui sont des petites coopératives, pareil, de personnes qui font du développement informatique, des prestations informatiques.
1: Qui ont le même fonctionnement, que ce sont le même périmètre d'activité,
0: ouais,
1: et qui peuvent partager des retours d'expérience.
0: Oui, c'est ça, et puis qui a beaucoup d'entraide et de partage d'expérience, en fait, entre ces coopératives, qui, par ailleurs, peuvent des fois travailler ensemble, mais en tout cas, l'idée, c'est que mon travail, il soit utile au plus grand nombre, et comme Codeureuse en Liberté, et une coopérative qui a notamment comme principe la transparence, le partage, c'est aussi que mon travail puisse être publié. Du coup, je ne sais plus, je vais pas finir ma phrase parce que je me rappelle plus comment je l'ai commencé.
1: Vous êtes trouvé finalement.
0: Ouais, on s'est trouvé. Ah oui, et du coup, il y avait cette inquiétude que je puisse être isolée. Parce que moi, j'ai pas de clients. Moi, je travaille pour Codeureuse en Liberté la moitié du temps, parce que la moitié du temps, je suis à l'université. Et donc, en fait, on a plus discuté de mes conditions de travail. Donc, c'est les poupérus, c'est-à-dire, je vais travailler sur les conditions de travail, mais parce qu'ils

0: J'avais peur que je me retrouve isolée.
1: Mais ils ont, y a un local pour la coopérative ?
0: Eh ben non. Non et oui. C'est-à-dire que, en fait, les salariés sont dans plusieurs villes de France.
1: Ok.
0: Mais il y a quand même plusieurs salariés qui sont à Nantes et plusieurs salariés qui sont à Paris. Donc à Paris, ils se retrouvent régulièrement sur un lieu, sur un bateau, sur lequel je vais aller travailler demain d'ailleurs. Du coup, qui fait un peu espace de coworking pour les Parisiens. Et puis à Nantes, en fait, on se retrouve pas si souvent, mais il y a possibilité de se retrouver en espace de coworking. Mais en fait, très majoritairement, les personnes, elles travaillent soit de chez leurs clients, soit de chez elles, soit dans des espaces de coworking, enfin vraiment de façon avec beaucoup de télétravail, quoi.
1: D'accord. Et c'est une alternance qui dure combien de temps ?
0: Eh ben, j'ai un contrat de 10 mois qui a commencé le 1er octobre, donc normalement, si tout va bien, en juin, je soutiens mon mémoire et j'ai mon master 2, on espère avec une mention, et du coup, mon contrat se termine en juillet, 31 juillet.
1: D'accord. Et tu as déjà une idée de ce que tu vas faire après ?
0: Bah, moi, j'aimerais bien enchaîner sur une thèse. Donc, voilà, parce que quitte à reprendre ses études, autant aller jusqu'au bout. Et pour devenir sociologue du travail, ben, normalement, faut faire un doctorat. Donc, j'aimerais bien, mais on verra, parce que du coup, ça implique de trouver de trouver un directeur ou une directrice de thèse, de trouver, moi je serais plutôt dans un dispositif qui s'appelle les thèses CIFRE, c'est-à-dire où tu as un employeur et du coup un peu comme je fais actuellement, tu as des missions pour l'employeur mais en même temps tu fais de la recherche. Moi je pense que ça me correspondrait mieux, mais du coup faut trouver l'employeur, donc je discute avec des gens pour le moment, et puis on verra. Et du coup, je disais oui, avoir mon master avec mention, parce que notamment dans les critères implicites, mais que nous ont explicités les profs, parce qu'ils sont sympas, ils nous ont dit si vous voulez enchaîner avec un doctorat, il est hautement recommandé d'avoir mention bien ou très bien au master et 16 au mémoire, quoi. Donc je travaille.
1: Bah écoute, on te souhaite le meilleur.
0: Merci.
1: On approche vraiment de la fin de l'émission, donc on va enchaîner par les questions finales traditionnelles. La première, est-ce que tu as envie de partager quelque chose qui t'a émerveillé ou fait du bien dernièrement ?
0: Eh ben, c'est un concert de métal.
1: Hier soir ?
0: Ouais, hier soir, en fait, je suis allée voir un groupe. Je disais que je vais voir plutôt les petits groupes, là c'est faux, mais je suis allée voir un groupe français qui s'appelle Gojira. Alors, même ceux qui n'écoutent pas du métal, je pense qu'ils en ont entendu parler parce qu'ils ont joué à la cérémonie d'ouverture des JO l'année dernière. Bref, je sais pas pourquoi je dis ça, mais en tout cas, je suis allée voir Gojira en concert au Zénith de Nantes. Ils font la tournée des Zéniths. Et alors que c'est un groupe que j'ai beaucoup vu en concert, je pense que c'était la 6e ou 7e fois que je les voyais, et ben là, ils ont travaillé vraiment les éclairages, les visuels et tout ça. C'était magnifique. J'ai pas envie d'en dire trop parce qu'ils continuent leur tournée et que j'ai pas envie de spoiler ce qui se passe, mais c'était hyper beau.
1: D'accord.
0: Franchement, et
1: Gojira.
0: C'était hyper bien.
1: Ok. Et deuxième question, donc si tu avais la possibilité de parler à toi quand tu avais 10 ou 15 ans, ou l'âge que tu veux, que lui dirais-tu ? Est-ce que tu aurais des conseils à lui donner ?
0: De faire sociologie.
1: C'est vrai que tu l'as dit tout à l'heure. Alors, un autre conseil peut-être ?
0: Ouais. Ouais, moi je crois que je dirais à mon moi de 15 ans d'avoir confiance, qu'elle peut avoir confiance en elle, quoi, et que ça va bien se passer.
1: Très bien. Bah écoute, merci Julie du temps consacré et de la confiance. Donc notre invitée c'était Julie Briet. Alors les sites web cités de Code Heureuse en Liberté et autres sont dans les notes de l'épisode si vous nous écoutez en podcast ou sur la page de l'émission si vous nous écoutez en direct sur le site causecommune.fm, émission Chemin de Traverse. Nous vous remercions également auditrices et auditeurs d'avoir été avec nous pendant cet échange. Nous espérons que cette émission vous a touché, inspiré, convaincu. Si c'est le cas, vous pouvez la faire vivre en parlant et en la partageant avec au moins une personne que vous aimez. N'hésitez pas à réagir également, donner votre avis, poser des questions, faire des suggestions et notamment nous suggérer des personnes à inviter l'occasion de mettre en avant un parcours, des engagements, des passions. 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Et de votre côté, ce questionnaire est une occasion de nous faire des retours. 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Notre invitée sera Sandrine Andrews qui nous parlera notamment du thème « Pourquoi apporter de l'art dans sa vie ?» À mercredi prochain, salut et solidarité !

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3: Bonjour, vous êtes bien dans un nouvel épisode de l'émission Un coin quelque part et je suis aujourd'hui avec Clara Bretot. Clara Bretot, je préfère que ce soit vous qui vous présentiez, c'est le plus simple. Moi je vous ai invité parce que vous avez écrit en 2022, en tout cas il est sorti en 2022, un livre que vous avez nommé « Les vies autonomes, une enquête poétique » qui est paru à Actes Sud. Voilà, je vous laisse vous présenter un peu. Bonjour Clara.
4: Bonjour. Donc moi je suis, j'enseigne et je fais de la recherche. Je suis en poste à Paris 8, à l'université Paris 8 dans le département d'art plastique. Donc ça fait quelques années que je suis là-bas. Ça fait une dizaine d'années que je travaille sur l'esthétique et les poétiques des modes de vie autonomes, alternatifs. Voilà, de manière plus générale, je travaille sur un peu les imaginaires du monde vivant, des mondes vivants, y compris ceux qui s'effondrent. Et donc, voilà, sur la crise écologique et plus récemment sur l'histoire des coloniales, post-coloniales.
3: Ah, ok. Les habitats dans le post-colonial ou non, le post-colonial?
4: Non, ouais, ouais, le trauma colonial, et ça d'accord. C'est un développement plus récent de ma recherche.
3: Mais alors, attendez, pardon, quel rapport avec les arts plastiques, du coup, tout ça?
4: Ah ben, il y a beaucoup de créations contemporaines qui se font sur le mode de l'ethnographie, de plus en d'accord. plus, et donc qui embrassent complètement les procédés, les modes opératoires des sciences humaines, l'enquête, et y compris sur des thématiques comme le décolonialisme, le post-colonialisme.
3: Mmh, ouais. Ok. Ok, super. Merci. Alors, bon, voilà, moi je suis tombée sur votre livre, donc évidemment les deux mots qui m'ont intéressée, c'est autonome et poétique, n'est-ce pas? Et donc, est-ce qu'on peut déjà commencer par ça? C'est-à-dire que ce que je comprends, c'est qu'il y a un jour, vous êtes partie vous-même, de manière autonome, avec une camionnette, si j'ai bien compris, pour aller ici et là, à la rencontre de personnes, je ne sais pas comment vous les aviez identifiées, puisque vous parlez d'enquête, mais ça vous allez peut-être nous raconter, pour aller discuter, rencontrer, vivre des moments avec des personnes qui se sont installées, qui dans une cabane, qui dans une yourte, etc. Ouais. Ça a commencé comment, cette aventure?
4: Alors, comment ça a commencé? Donc, effectivement, c'est une enquête à travers une vingtaine de lieux de vie à travers la France, des lieux de vie et des modes de vie dont j'étudie les pouvoirs poétiques. Alors ça a commencé il y a une dizaine, même une quinzaine d'années, où une période de crise existentielle personnelle, je dirais, où je savais pas quel métier faire, quel langage parler, quelle était ma place. Je voyais une sorte de crise existentielle générale autour de nous, quoi, l'effondrement, des tonnes d'effondrements en cours et puis aucun plan, en fait, aucune perspective pour s'en sortir de manière collective. Donc ça crée comme ça une... Et puis en plus, ça coïncidait à un moment où moi-même, je devais un peu m'engager dans la société, trouver cette place. Et donc il y avait une contradiction fondamentale entre rentrer dans la vie active et puis se retrouver face à un mur, quoi. Mmh. Donc du coup, comme on dit beaucoup aujourd'hui, j'avais envie de bifurquer, d'aller voir à une échelle beaucoup plus locale, pluriel collectif peut-être, comment certaines personnes, certains groupes de gens essayaient de trouver justement des plans pour l'avenir, quoi, des façons d'habiter cette époque chaotique. Voilà, donc d'aller voir quel savoir-faire ils développaient, qu'est-ce que c'était qu'on appelait la vie autonome, l'habitat autonome, et donc de me former un peu à tout ça en sortant des circuits universitaires, des circuits du monde professionnel conventionnel. Voilà. Donc je suis partie un peu comme beaucoup de jeunes à l'époque et encore aujourd'hui, hein, sur les routes. Et en fait, ça m'a aidée aussi parce que j'y suis allée comme une citoyenne, mais j'ai vu que dans ces lieux-là, tout de suite, c'est comme si ça m'aidait aussi en un effet miroir à mieux sentir quel était mon regard à moi ou quel était, quand j'arrivais dans ces lieux-là, quelle perspective je prenais, donc qu'est-ce que je pouvais apporter quelque part, voilà, quelle était ma place, encore une fois, cette question de la place. Et j'ai vu que ces lieux-là, je les regardais pas de manière technique comment on construit une éolienne, je les regardais pas de manière sociologique, comment on fait pour vivre ensemble sans se taper dessus à longueur de journée. Je les regardais de manière poétique, c'est-à-dire que, et pas seulement poétique, mais en termes d'images. Quelles images apparaissaient dans ces lieux? Il me semblait y en avoir une profusion, quoi. Dans la vie de tous les jours, le mouvement de tous les jours, des tonnes d'images que je voyais se former autour de moi, que je ne voyais pas dans la vie urbaine, un peu conventionnelle. Et ça m'intéressait parce que, de manière générale, j'écrivais régulièrement des poèmes à partir des images que je trouvais dans mon environnement. Et là, il m'a semblé qu'il y avait vraiment un gisement, une concentration exceptionnellement élevée. Donc j'ai voulu en savoir plus, un peu creuser ça, et c'est pour ça que j'ai mis en place cette enquête, pour comprendre pourquoi il y avait ce nombre, un peu toutes ces images comme ça qui proléraient dans ces lieux spécifiquement. Donc quelle était pourquoi il y avait cette sorte de bouillonnement poétique dans ces lieux.
3: Dans les lieux en question, parce que donc vous êtes parti, vous dites sur les routes, mais c'est sur les routes dans les campagnes. Ma question, elle est, il n'y a pas de poétique dans les habitats, dans les villes? C'est improbable?
4: Alors si, il y en a beaucoup moins. Aujourd'hui, de toute façon, les campagnes sont très urbanisées. On a l'impression d'être en dehors de la ville, mais on ne l'est pas tant que ça, parce qu'on est encore complètement dans la société industrielle, et les campagnes sont formées, complètement formatées par la société industrielle, ses besoins, voilà. Mais moi, ce que je m'intéresse, donc je cherchais de manière très pragmatique des gens qui essayent de produire eux-mêmes leur nourriture, leur énergie, leur logement. Et pour ça, ça veut dire qu'il faut avoir accès à du terrain, à des ressources. Et donc ça se trouve plus facilement aujourd'hui à la campagne. Okay. Voilà.
3: Donc ça,
4: il y a quelques habitats urbains dans les 23 là que j'ai cités, mais...
3: Oui, ou des gens qui sont très proches d'une ville, en effet, semi-urbains.
4: Périurbains, voilà.
3: C'est ça. Donc en fait, pour les auditeuristes, pour qu'on soit bien clair, dans un coin quelque part, on a beaucoup travaillé ou réfléchi, pensé avec des personnes qui parlaient de l'habitat léger, donc ouais. Ou l'habitat éphémère, mais en tout cas l'habitat léger dans le sens où il y a peu d'incidence sur la terre et le sol sur lequel les habitats sont posés, voilà. Et par contre, donc la question de l'autonomie, on en a parlé avec plusieurs acteurs, effectivement des gens qui ont tenté de, sans oublier l'interdépendance indispensable aux humains, mais en tout cas en étant autonome peut-être un peu plus des grands axes de ce qu'on considère comme maintenant indispensable absolument, et notamment une gestion plus pragmatique et plus sensée de l'eau, de l'énergie, etc. Donc vous, dans le terme vie autonome, c'est dans la construction et dans la vie, c'est celle-là que vous cherchiez comme vie autonome?
4: Oui, donc c'est le logement, l'énergie et la nourriture. Sur ces trois grands besoins, disons.
3: Bon, dans ce qui apparaît dans la description de ces 23, vous avez dit, 23 lieux, je ne t'avais pas compté, vous faites ressortir beaucoup d'éléments qui sont individuels, en fait. Vous parlez de Sylvie, vous parlez de... etc. Les personnages interviennent. On a beaucoup moins d'accès à comment les choses collectives se passent. Donc je comprends, vous avez expliqué tout à l'heure que c'était l'axe poétique qui vous intéressait. Pour autant, est-ce que vous avez plutôt été interloqué ou attentive à ce qui se passait de manière pour des individus versus le collectif dans tout ça vous a moins intéressé ou...
4: Alors, dans les 23 lieux, il y a vraiment une diversité de, disons, de types de lieux. Et donc de nombre de gens, notamment dans ces lieux, ça va de la ferme avec un paysan qui tient la ferme à l'écolieu d'une centaine de personnes, à Longomaille par exemple, qui s'appelle Londres, oui. Dans le livre. Donc, il y a des collectifs,
3: C'était pas un point de vue pour vous, cette question-là?
4: Non.
3: De comment on vit, comment on choisit de vivre individuel ou collectif, c'était pas ça?
4: En fait, j'ai vu qu'à travers les lieux, il y a certains de ces lieux qui étaient déjà des lieux étudiés, des lieux laboratoires, qui accueillaient beaucoup de gens, des chercheurs, etc., notamment Longomaille. Et quand ils me parlaient des recherches qui avaient déjà été conduites sur eux, sur leurs lieux, etc., ça revenait énormément. Cet axe socio-organisationnel de comment vous faites pour vivre ensemble, pour prendre des décisions, pour atteindre le consensus, pas consensus, pour éviter les conflits, les résoudre, tout ça. Et donc, Il me semblait qu'il y avait déjà beaucoup d'études de produits là-dessus. Ça correspondait D'accord. pas aux méthodologies que moi j'avais. J'avais pas de formation sociologique en tant que telle. Et de toute façon, oui, là, j'avais une problématique bien précise sur cette formation d'image. Donc des fois, comme à Longomaille, un écolieu, on voit un imaginaire collectif qui se forme.
3: Mais oui, c'est ça.
4: C'est-à-dire que le lieu rentre dans la fabrique imaginaire des individus qui habitent sur place, mais comme ils habitent à plusieurs et pendant longtemps, parce que c'est un lieu aussi qui a pour caractéristique d'avoir une pérennité, en tout cas une durée de vie de plus de 40, peut-être 50 ans aujourd'hui. Donc il y a le temps aussi pour qu'un imaginaire collectif se cristallise et vraiment s'agrège, tout ça. Il y a d'autres lieux, je pense, qu'on pourrait dire qu'il y a ce type d'imaginaire collectif qui se forme, mais des fois, ce qui vient peut-être en contradiction, c'est la durée de vie éphémère de ces lieux. C'est des étoiles qui s'allument, qui s'éteignent, qui vont se reformer ailleurs. Il y a tout un nomadisme, un côté très mouvant et une légèreté, y compris temporelle, qui est assumée par les habitants et les habitantes qui ne cherchent pas à tout prix à inscrire forcément leur lieu dans la durée. Ce qu'ils cherchent, c'est avoir des lieux de vie qui leur correspondent. Donc si, comme ils sont vivants, si au bout de 2-3 ans, ça ne leur correspond plus, ils emportent leur savoir-faire, ailleurs, voilà, ils refont d'autres lieux.
3: Et même au-delà du mouvement, il y a des très bons passages que vous décrivez sur le fait qu'en fait ces maisons, ces coins, ces lieux d'habitation ne sont pas vraiment achevés, finis, déterminés et qu'ils bougent au fil du temps, des saisons, des événements, de l'environnement et des personnes qui y sont. Et que même ça, c'est très très poétique dans la façon de le vivre et de l'accepter.
4: Oui, ça renforce l'idée qu'il y a cette idée beaucoup dans le livre et dans ces lieux que les maisons sont vivantes, que les maisons sont des organismes, des métabolismes, des personnes à part entière, et donc qu'elles respirent, qu'elles bougent, qu'elles s'animent, et aussi parce qu'elles s'animent de toute une vie d'êtres vivants, hein, très concrètement, qu'elles abritent en leur sein. Oui, c'est vraiment ça, que les maisons sont vivantes et que, de fait, on n'en fait pas des monuments qu'on cherche à mettre sur un piédestal comme ça et puis à essentialiser, à vénérer. C'est pas des maisons de marbre, au contraire, c'est des maisons graines.
3: Mais je me souviens quand même que des gens avec qui on avait discuté dans des émissions, quelque part, que des gens se disaient on n'a pas assez de matériaux justement poétiques ou imaginaires, voire littéraires, sur lesquels s'appuyer quand on se lance dans ce type de vie, dans ces modalités de vie, et que, par exemple, la maison, elle reste... la question de la sécurité, de la solidité, voilà. Et il parlait même d'ailleurs, il n'y avait pas de ça pour les enfants, parce que parfois il y a des gens qui sont avec des enfants dans ce type d'habitat, ils disaient, c'est compliqué d'expliquer, de faire comprendre, de rassurer sur le fait que c'est pas moins stable, c'est pas moins sécure, c'est pas... Voilà. Parce que la littérature n'est pas du tout sur ce sujet-là, dès qu'on parle d'habitat léger, qui ne serait pas effectivement comme un monument ou quelque chose qui soit stable et qui soit...
4: Ouais. En plus, c'est vrai que... ce qu'il y a de particulier dans ces lieux, c'est que justement, effectivement, je l'ai constaté, il n'y a pas un imaginaire préexistant qui ferait qu'on le projette sur le monde et hop, le monde autour de nous devient conforme à cet imaginaire préexistant qu'on avait. C'est vraiment des démarches, la plupart du temps, très pragmatiques. C'est je vais trouver des moyens de me chauffer, de construire une maison, de faire pousser la nourriture, tout ça. Et dans le mouvement même du quotidien, de la fabrique de l'autonomie, mais vraiment matérielle, concrète, il y a des mélanges de corps et d'imaginaires qui se produisent, et du coup, des images qui apparaissent, et du coup, une sorte d'autre monde un peu animé qui se déploie presque pas par hasard, mais de façon parallèle et presque involontaire, en tout cas, qui se déploie dans le mouvement de la vie qui s'installe dans le lieu. Donc pas de manière réfléchie, recherchée, pas comme un projet. Donc c'est pour ça que c'est pas, on peut très bien vivre dedans et pas l'expliciter. Et c'est les gens extérieurs comme moi, quand je faisais mes explorations, là, qui débarquent. Et là, pof, ça devient visible parce que on arrive de l'extérieur et qu'on voit tous les signes, tous les langages de signes, les images qui arrivent. Mais les gens qui, eux, développent ces habitats, le voient pas forcément ou le recherchent pas forcément. Alors, c'est quoi ces donc mélange de corps? Je dis ça parce que concrètement, pour que l'autonomie se mette en place, ces maisons, elles vont chercher à concentrer les énergies et les matières. Il y a vraiment une recherche de déjà parce que il y a plus d'espace qu'en ville, mais il y en a quand même pas beaucoup. Il y a des contraintes foncières, des contraintes à plein de niveaux.
3: Oui.
4: Même s'il y a de l'entraide, de la mutualisation, mais
3: et des obligations théoriques dans les différentes lois, allure et autres.
4: Oui, beaucoup de contraintes juridiques. Donc concentrer les énergies et les matières. Donc on va chercher sur des petits espaces, ou en tout cas sur les espaces qu'on a, à faire proliférer le vivant, à capter les énergies présentes sur lui de manière bioclimatique, hein, ce qu'on appelle les habitats bioclimatiques. On va aussi concentrer les matériaux avec des tas, des stocks, des composts qu'on voit se multiplier un peu partout dans les terrains, dans les maisons. Et puis les habitants aussi, ils concentrent les fonctions des espaces et des objets. Pour optimiser, encore une fois, pour tisser un peu comme ça les différentes facettes du lieu. Donc il y a des machines à laver à pédales, il y a des tractopoules qui sont des poulaillers qui ameublissent le sol, qui font un peu comme un tracteur, qui travaillent légèrement le sol. Et donc on voit qu'il y a une sorte donc des mélanges de corps. Moi, ces mélanges de corps, tout de suite, quand j'ai vu comme ça à quel point le lieu faisait le métabolisme autonome devenait une sorte de machine à laver et venait projeter l'un dans l'autre tous les aspects de l'habitat conventionnel, j'ai vraiment vu là-dedans un mélange d'imaginaire aussi. Les signes, les images attachées aux objets, aux espaces viennent se mélanger, se tisser, et la fabrique poétique, pour moi, elle est là. Elle est dans elle se produit dans le sillage du métabolisme très concret du lieu. Qui devient aussi un métabolisme poétique, une fabrique de signes, d'images, qui renouvelle un peu la culture et toutes ces représentations qu'on a de l'habitat et du monde vivant.
3: Oui, et également, vous le décrivez à plusieurs endroits sur le flou que ça permet, l'apport du flou dans les frontières entre l'intérieur, l'extérieur, le stable, l'humain, le non-humain, les éléments de l'univers qui sont donc décrits d'une toute autre façon par vous.
4: Oui, par moi.
3: Oui, c'est ça, parce que
4: mais
3: vous le constatez comme
4: pas
3: ça.
4: Pas seulement par moi, aussi par les habitants autonomes.
3: Oui, c'est ça.
4: C'est vrai que c'est un regard, à la fois j'ai un regard très personnel et subjectif sur ces lieux, mais ces lieux deviennent des fabriques de subjectivité aussi. Ils transforment un peu ils retournent de l'intérieur les habitants, ils transforment leur rapport au monde vivant, ou leur représentation. Donc le livre reflète aussi quand même les subjectivités des habitants, parce que j'ai fait beaucoup d'entretiens.
3: Oui.
4: Et je regarde aussi un peu les lieux comme représentant des formes de subjectivité, quoi.
3: C'est
4: dans
3: ça.
4: Leur matérialité.
3: Ce qui est très bien décrit ici par vous et dans d'autres endroits aussi, du lien entre ce qu'on habite et ce qui nous habite.
4: Ouais, ouais. Un exemple de ces mélanges, et d'ailleurs un autre lien avec la poésie. Pourquoi parler de poésie quand on parle de ces habitats? Il y a Zéphyr à Tréfonde. Donc Zéphyr, il est sculpteur, tailleur de pierre, et il est masseur aussi. Et donc il a vraiment des façons de faire qui viennent opérer à la suture entre les habitants et son habitat, puisque lui, donc Tréfonde, c'est un village troglodytique vers Angers. Et donc lui, il taille à la fois les pierres en tuffeau de son village troglodytique, et il masse les corps avec un petit marteau. Mais en fait, il masse avec son marteau, il vient réduire et sculpter les amas calciques qui se cachent dans nos chairs. Donc on voit qu'en fait, il opère, que ce soit sur le corps des habitants ou le corps des habitats, sur le même matériau, avec des gestes qui viennent un peu en miroir, et qui favorise un peu le fait de voir ce flou s'opérer entre l'habitat, l'habitant, le corps de l'habitat, le corps de l'habitant. Et du coup, dans le livre aussi, ce qui m'a encouragée à parler de poésie, c'est que on voit justement des façons de faire poétiques se développer, poétiques qui reviennent un peu à la racine du mot poésie, puisque le mot poésie en grec, c'est la poiesis, ça voulait dire avant Homère, non pas seulement le maniement, le travail des mots, mais le travail de la matière. et aussi le faire de la matière, la matière qui se développe elle-même. Donc la poésie, c'était le blé qui pousse, c'était l'étoile qui naît, c'était le remède qui agit. Et donc je me suis dit, oui, c'est intéressant d'essayer de voir comment ces habitats, dans leur fabrique quotidienne concrète, à la fois génèrent des signes, des images poétiques qui s'associent un peu à notre conception traditionnelle de la poésie, comme il en trait avec l'imaginaire, mais aussi reviennent à un maniement de la matière comme ça qui réactive un peu les sous-bassements très concrets de la poésie poésiste.
3: Et alors, à ce propos, deux choses me viennent à l'esprit par rapport au livre. La première, c'est vous commencez, je ne sais plus si c'est au début ou dans un des chapitres, à la fin, vous parlez du conte de Gretel et Hansel,
4: ouais.
3: La maison qu'on mange, versus des choses que vous retrouvez ici ou là dans les habitats autonomes, et la bouche à la fois comme l'organe pour manger mais aussi pour parler.
4: Oui, disons que cette image de la maison qui se mange qu'on trouve dans Hansel et Gretel, donc des petits-enfants qui arrivent, qui se trouvent face à une maison dont les murs sont en chocolat, en bonbons, en sucre d'orge, qui se mettent à la manger, et puis en fait c'est une sorcière qui habite dedans et qui les capture. Cette image de la maison qui se mange, ça faisait longtemps qu'elle me turlupinait, parce que je me disais, c'est quand même assez emblématique de notre époque où on grignote, on scie la branche sur laquelle on est assis, on grignote notre planète comme ça, comme si elle était infinie, interminable, alors que on est vraiment en train de la consommer entièrement, quoi. Donc je trouvais que c'était un peu un reflet de la crise écologique, notre rapport aux ressources. Et en même temps, quand j'ai fait cette enquête dans les lieux autonomes, je me suis dit, eux aussi, en fait, c'est des maisons qui se mangent, mais à l'autre bout du spectre. C'est-à-dire que c'est des maisons nourricières qui produisent beaucoup de nourriture, comme j'ai dit, qui essayent de faire proliférer la nourriture à tous les étages, même à l'intérieur, même sur les murs, en verticalité. C'est des maisons aussi qui se mangent dans le sens réfléchi, pronominal du terme, parce que c'est des maisons qui essayent de reboucler leurs matières et leurs énergies le plus possible, qui recyclent le plus de choses, qui mangent leurs déchets. Et c'est aussi des maisons qui se mangent, parce que ça devient des maisons où on devient capable de d'assimiler son environnement, non seulement sur le plan physique, métabolique, mais aussi sur le plan imaginaire et existentiel. On fait du lieu où on habite une nourriture existentielle et poétique. De faire sien, de faire soi, fait, le fait que l'extérieur devient notre monde intérieur.
3: À ce sujet-là, est-ce que vous pourriez raconter aux auditeuristes le très beau passage et ce que fait Sylvie dans la forêt ?
4: Oui, alors Sylvie, justement, j'en parle souvent comme l'un des lieux emblématiques de tous ces lieux. Si je devais en soit choisir un pour tous les représenter, c'est donc la forêt, j'appelle ça la forêt brodée de Sylvie à Contoyourt, dans les Cévennes. Emblématique à la fois parce que c'est paroxystique, c'est vraiment elle offre une version un peu exacerbée de la poétique des lieux, mais qui est très représentative. Donc Sylvie, au départ, elle était couturière, et elle est passée au fil du temps de la couture de vêtements à la couture de patchwork et de yourtes, puis de sa forêt tout entière, puisque quand je suis allée la voir, et puis ça fait très longtemps, qu'elle vit dans un coin de forêt dans les Cévennes, où elle a installé ses yourtes. Mais en fait, toute sa forêt, non seulement ses yourtes, mais toute sa forêt est envahie de textiles, de tissus, de patchwork, de rubans, de guirlandes, avec des petits bouts de tissu qui pendent. Il y a de la laine qui s'enroule autour des troncs, des sortes d'installations en textile dans des petites clairières, sur des petites restants que les terrassent. Et donc, on voit que Sylvie, elle s'efforce. Alors, c'est très difficile parce que il y a des grosses problématiques de réchauffement climatique, d'orages, d'inondations, d'appauvrissement des sols, tout ça dans les Cévennes, mais elle s'efforce de vivre en autonomie de manière concrète. Mais cette autonomie, en fait, elle déborde et elle devient aussi cette espèce de cancer, de prolifération textile et esthétique. Donc on voit que la recherche de l'autonomie, elle a des efflorescences comme ça, esthétiques, poétiques, qui transforment complètement le lieu et qui génèrent une sorte de culture propre, un monde propre. Et d'ailleurs, Sylvie m'a dit « ma culture, c'est ma forêt ». On le voit très très bien chez elle, il faut pas juste passer du temps avec elle pour voir comment elle vit, pour comprendre ses motivations. Dès qu'on arrive, c'est spectaculaire, quoi, ça ça nous saute aux yeux, cette culture propre. Et donc c'est bien représentatif de ce qui se trame de manière moins visible, plus interstitielle, mais réelle dans tous les lieux, dans tous ces lieux autonomes.
3: C'est comme des installations, on pourrait dire, des installations artistiques aussi, qu'elles déposent là dans la forêt.
4: Ouais, mais pour elles, c'est une sorte de...
3: Elles tissent avec la forêt.
4: Ouais. Mais c'est aussi une façon, elle m'a dit, de mettre en ordre, quoi. De ranger, à la fois de consigner un peu ce qui se passe dans la forêt, les histoires qu'elle suit, parce qu'elle suit hein, les êtres vivants qui habitent, les traces, les signes qu'ils déposent. Donc c'est presque comme si elle les soulignait, comme si elle la notait. Et puis elle a tous ces matériaux à disposition. Donc elle me dit, c'est comme si elle rangeait sa maison étendue, quoi, sa maison élargie. Mais alors évidemment, elle travaille qu'avec du textile, avec des matériaux végétaux, de la forêt, des pierres.
3: Qui ne vont pas abîmer la dite forêt, mais qui vont...
4: Ouais.
3: Mais qui la construisent aussi, qui la modifient.
4: Qui la composent un peu.
3: Et oui, c'est ça, et qui de fait la composent. Ok.

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0: Et alors, du coup, une question me vient. Vous avez choisi donc le format d'un livre classique chez Actes Sud, 250 pages, etc. Vous avez fait toute une enquête, vous dites avec des interviews, mais on n'en voit pas, nous. Nous, on voit votre vision, votre façon à vous de nous rapporter les choses. Il n'y a pas, je veux dire, il n'y a pas de texte de dialogue avec, etc.
1: Il y a quelques citations.
0: Oui, quelques citations, mais peu. C'est un choix. C'est un choix de format. Voilà ça. Mais du coup, ma question, elle est, pourquoi ce format-là, plutôt que, on aurait pu imaginer avec tout le matériau qu'on a l'impression que vous avez, là, avec tout ça derrière, un livre avec des photos, avec des choses pour nous, pour amener le lecteur, la lectrice à plus, voilà, plus de compréhension, d'images.
1: Des plans, des dessins.
0: Ouais, des plans, des dessins, ou même refaire des dessins par rapport à des choses qui ont été faites, en fait, par quelqu'un d'autre. Je sais pas. Est-ce que, comment ce format vous est venu?
1: Alors, à l'origine, ce travail, c'était une enquête d'abord, qui est devenue une thèse ensuite. Donc dans ma thèse, il y avait beaucoup de photos. Et quand même beaucoup de textes, parce que les photographies, je le dis toujours à mes étudiants, je donne des cours d'enquête dans les mondes vivants, sur les imaginaires du monde vivant, et la photo ne remplacera... Il faut prendre des photographies écrites. Manuscrite,
0: enfin,
1: parce que une photo ne dit rien de l'image qu'elle cherche à capturer. Et la photo, elle s'allume et puis c'est comme un lac qui se gèle, quoi. Si on la laisse reposer comme ça, on saura plus ce qu'on avait cherché à dire à travers. Donc dans ma thèse, il y a beaucoup d'images photographiques, mais elles sont à chaque fois redoublées, écrites, analysées dans le texte. Alors après, je suis pas du tout une photographe ni une artiste, dans le sens, je donne des cours de théorie artistique, mais je suis pas une artiste moi-même plasticienne. Mm-hmm. Donc mes photos, leur qualité artistique, malheureusement, c'est pas là, quoi. Et puis c'était des photos de terrain,
0: Oui, c'est ça, vous n'étiez pas partie avec un photographe pour faire une enquête en même temps photographique.
1: Là, c'est pas du tout maîtrisé, quoi.
0: Oui, d'accord.
1: Et y avait une problématique éditoriale, c'est-à-dire que c'était pensé comme un essai. Je voulais le retravailler à la fois sous une forme plus accessible qu'une thèse, avec plus de récits, de poésie, justement, de capsules poétiques. Mais je voulais quand même que ce soit un essai. Et pas un beau livre d'art. Il y avait la problématique éditoriale, que mettre des photos dans un livre, ça coûte cher. Mmh. Donc mon éditeur m'a tout de suite dit, bon, bah, on pourra pas mettre de photos, ou très peu, ou donc du coup,
0: ça avait pas de sens, oui.
1: Voilà, en mettre une. Et il y avait
0: dessin, pareil, ça coûte aussi cher de mettre un dessin.
1: Alors non, d'ailleurs, il y a des dessins.
0: Oui,
1: il y a
0: une
1: illustratrice qui a travaillé. Oui. Sur le livre, qui s'est un peu approprié son imaginaire, donc on a donné des reflets comme ça de ce que ça suscitait.
0: Oui, il y en a quand même très très peu, on est d'accord.
1: Il y en a une vingtaine quand même, peut-être.
0: Oui,
1: 15-20.
0: Bon, ouais. C'est moi.
1: Oui, c'est une ponctuation assez.
0: Oui, c'est ça. C'est plus une ponctuation avec un objet, c'est un arbre ou un voilà, une série d'objets ou des choses comme ça. Mais c'est pas des espaces. Elle décrit pas des espaces.
1: Non,
0: dans ses dessins. Oui.
1: Mais la vraie raison, je pense que c'était surtout sur la fabrique de l'imaginaire. Je pense que l'enjeu de ce livre, c'est que justement le lecteur ou l'électrice travaille.
0: Et, ah, mais certes, nous le faisons.
1: Et à la fois que je pense aussi à c'est plus que d'un enjeu réaliste de décrire et de dire qu'on peut. Donner une vision réaliste de ces lieux, parce que l'enjeu est ailleurs. C'est pas seulement dans les extérieurs, dans les façades, les apparences, à première vue. Moi, ce que j'essaie de capturer, c'est les liens invisibles qui se tissent entre intérieur et extérieur, humain, non humain, une fabrique un peu vraiment à mi-chemin entre l'intérieur et l'extérieur. Donc, capturer l'extérieur de manière prétendument objective ou réaliste ou figurative, je pense que ce serait tapé un peu à côté. Alors certes, ça fournirait des appuis, parce que moi j'y suis allée dans ces lieux et pas
0: les touristes. C'est ça, c'est ça. On voit bien que vous voyez des choses que nous ne voyons
1: pas. en fait, je pense qu'aussi, du coup, l'idée ce serait d'évoluer comme ça à la frontière entre intérieur et extérieur, de laisser une sorte de fabrique imaginaire se mettre en place, et après, qu'il y ait cette envie d'aller sur les lieux. Cette frustration, peut-être créer une frustration qui fait qu'on y va ensuite, soi-même.
0: Mmh. Ok, pour aller faire sa propre enquête.
1: Ouais.
0: Ok. Et les personnes que vous avez rencontrées sont d'horizons, j'imagine, très divers. sont arrivées là où elles sont dans, pour des raisons très très diverses, ou bien avez-vous dans votre enquête, est-ce que vous avez vu des points communs entre la, à part ce que vous disiez tout à l'heure sur la jeunesse qui a peur de l'effondrement et qui se mm-hmm. et qui se pose des questions sur les sur la question écologique et nos rapports au monde et à l'environnement? Est-ce qu'il y a eu ouais. d'autres choses qui sont...
1: Oui, il y a des profils assez divers.
0: Il y a un moment où vous, parlez, où vous dites ça ressemble un peu à une vision ou des volontés hippies, entre guillemets, les choix des années ouais. 70, mais en fait, non. Voilà, ça, ouais. vous dites, voilà, ça pourrait être confondu par, mais en fait, non. Et donc, de quoi s'agit-il d'autre?
1: Non, je dis que c'est une nouvelle génération qui cherche beaucoup moins le retour au désert, qui cherche plus à faire collectif. Mais d'ailleurs, c'est hippie, ça va pas parce que c'est tellement un cliché qui correspond à aucune réalité sociologique. Il y a un livre de Daniel Hervieux-Léger, les auteurs, qui parle du le retour à la Terre, je crois que ça s'appelle, enfin qui parle des utopies comme des années 70 et qui montre que à 2-3 ans près, en fait, alors pendant 1 ou 2 ans, il y a cette vague qu'on pourrait appeler hippie, mais ensuite très vite les gens s'installent et donc du coup leurs objectifs changent, ils s'intègrent dans les lieux, ils font réseau, ils font entraide, ils embrassent peut-être une carrière politique à l'échelle locale qu'ils refusaient complètement avant. Donc on voit que ça se complexifie et que en 2-3 ans, en fait, ça se diversifie beaucoup plus et puis c'est plus la caricature du ou de la hippie qui a ce rapport aux drogues, à l'amour libre, à avoir tout un tas de... Voilà.
0: Donc, et ça, c'est différent des vies autonomes que vous suivez là, dans cette enquête?
1: Alors, il y a des filiations. Par exemple, Longomaille, ça a été un lieu hippie dans la grande époque. Le lieu a évolué avec, avec son temps, avec ses habitants. Alors, en termes de motivation, il y a plusieurs profils. Il y a des familles qui, avec la naissance des enfants, se posent des questions et en viennent à transformer leur mode de vie, se projettent dans l'avenir, dans cet avenir un peu sans issue. Il y a des paysans en crise aussi parce qu'ils n'arrivent pas à avoir un accès à la terre ou à avoir une bonne santé, qui ont un cancer et puis ça provoque une prise de conscience. Il y a des écolieux où là, du coup, c'est la force de l'écolieu, son rayonnement qui attire les gens, qui donne une sorte d'aventure, d'histoire qui dure depuis longtemps, à laquelle on a envie de qu'on a envie de joindre. Mais il y a un fabricant de yourtes qui, lui, me disait que souvent, ces yourtes sont des chrysalides, des endroits de reconstruction auxquels on vient à l'occasion d'une crise. Et je pense que c'est peut-être un des points communs qu'on peut trouver dans ces trajectoires. Un moment de crise qui fait que du coup, on trouve un accès à ces lieux-là. Et des crises, pas forcément catastrophiques, mais des périodes de reconstruction profonde. Des crises existentielles qui peuvent avoir plein de...
0: Où on est amené à restructurer complètement.
1: Voilà, même avoir des enfants, on peut voir ça comme une crise existentielle. Moi, je viens d'en avoir un. C'est pas une crise existentielle, mais ça vient remuer en profondeur les fondements d'une existence reconfigurée. Ouais, je dirais ça, peut-être.
0: Ok. Et alors, vous-même, ça vous a transformé d'une certaine manière, ce qui s'est passé là pour vous dans l'enquête?
1: Cette enquête, elle est venue alors que ça faisait déjà plusieurs années que je parcourais ces lieux-là, que je cherchais à me former.
0: Oui, oui.
1: Donc ça m'avait déjà transformée en profondeur et je pense que c'est pour ça que j'ai fait cette enquête. À la fin du livre, j'essaye de récapituler en quoi ça m'a transformée. Je pense que ça a levé tout un tas de peurs. D'appréhension, de clichés aussi sur ces lieux. Ça m'a donné aussi un réseau, des contacts, des sortes de lieux où je sais que je pourrais atterrir en cas de... Donc il y a plus une question de confiance aussi. Je disais que face aux crises actuelles, on a l'impression qu'il n'y a aucun plan, qu'il n'y a rien. Non, il y a quand même ces petits lieux-là qui sont des sortes de micro-plateformes d'atterrissage. Très locales, très petites, mais qui sont quand même bien réelles. Donc ça donne ça renforce quelque part.
0: Ça vous donne de l'espoir, ou en tout cas des horizons, des ouvertures dans le...
1: Pas un espoir,
0: malgré les marasmes.
1: Des petits radeaux, oui.
0: Ok, oui.
1: Pas forcément de l'histoire, mais la conscience de scénarios possibles.
0: De choses possibles, ouais. Oui, c'est ça.
1: Et voilà, après je pense que vraiment, et j'en parle à la fin du livre, que l'enjeu c'est maintenant de mettre en place à l'échelle collective des politiques de l'autonomie.
0: Alors vraiment, voilà, j'allais y venir, c'est la cinquième partie de votre livre qui s'appelle donc de la poétique aux politiques, et là évidemment tout ça est éminemment politique à la fois pour les personnes qui choisissent ces modalités-là. Si je vous posais la question de d'où venait-elle, c'est moins par curiosité sociologique ou que sais-je, que plutôt pour essayer de réfléchir avec vous sur la question de est-ce qu'il y avait une conscience politique là-dessus, ou bien est-ce que c'était, et là vous m'avez répondu, plus individuel et par rapport à un parcours d'existence personnelle. Donc ce ne sont pas, contrairement peut-être à ce qui pouvait se passer à l'époque hippie, entre guillemets, dont nous parlions tout à l'heure, qui elle avait des fondations, un sol hyper politique, et après venait les choix individuels. Là, ce que vous décrivez, et je trouve que ça correspond assez bien à ce qu'on peut voir ailleurs, que c'est potentiellement d'abord des choix, même si c'est un peu caricatural de le dire comme ça, mais tant pis, je le fais quand même, des choix individuels versus ce qui s'appuie bien sûr sur des questions politiques, mais c'est pas la politique qui vient d'abord. Et donc du coup, le dernier chapitre que vous mettez à la fin, c'est pas pour rien. J'ai trouvé que c'était pas pour rien. Il arrive pas au début. C'est pas, on n'est pas sur un champ où le socle est politique. Non, c'est vous constatez où vous allez vous ensuite sur la question de qu'est-ce qu'on fait maintenant avec tout ça, et qu'est-ce que au-delà du possible que ça ouvre pour des raisons ou des choix très très personnels d'existence, de vie, de structure, de trajectoire, comme vous venez de le décrire. Qu'est-ce qu'il a dedans est suffisamment politique pour que ça puisse avoir un poids sur ce qu'on va imaginer pour la suite.
1: Oui, alors je dirais plutôt idéologique. Les motivations sont pas idéologiques, c'est-à-dire on n'a pas des théories, un système d'idées comme ça, de grandes idées, de grands récits, de grandes histoires dans laquelle on pense qu'on est lancé et qui.
0: C'est pas la révolution.
1: Bah c'est un autre rapport au récit politique, à l'histoire, aux idées politiques. Et donc il n'y a pas cette dimension idéologique très forte d'individus qui ont un système d'idées et qui veulent le projeter dans le réel, qui veulent en vérifier, qui veulent le mettre en application. Par contre, je pense que quand même, il y a même moi, en fait, j'ai dit au départ que je vivais une crise existentielle, mais dès le départ, je sentais bien qu'elle avait une dimension collective, cette crise existentielle, et je pense que chez les habitants que j'ai rencontrés, il y a cette espèce de nœud-là, très fort, qui ne cesse pas dans leurs habitats, puisqu'à chaque fois, leurs habitats, ils mêlent intimement l'existentiel et le collectif du lieu, je dirais. J'ai pas trouvé de démarche... qu'on pourrait appeler les petits gestes, les petits pas, développement personnel, où je cherche à m'améliorer moi, une sorte de construction du moi. J'ai jamais trouvé que ça dans ces lieux-là.
0: Non, pas que ça, mais c'est quand même...
1: Donc pas d'individualisme dans ce sens-là.
0: Ah ouais, c'est quand même le gros... Enfin, je sais pas, dans ce que vous décrivez en tout cas là dans le livre, c'est quand même ce qui porte. Quand Sylvie, dont on parlait tout à l'heure sur la question de la forêt, agit là, elle... J'allais dire presque qu'elle se fiche du reste du monde, enfin, j'ai le reste du monde, enfin...
1: Non, non, non, peut-être que je mets pas l'accent là-dessus.
0: Elle est dans son environnement.

0: dans le lieu. Donc on n'est pas du tout aussi dans une espèce de subjectivité très intérieure, très humaine, auto-centrée. On est dans une subjectivité qui s'ouvre et se mélange à tout ce qui l'entoure. Et qui, par là même, est politique, puisqu'en fait, elle se collectivise d'emblée. Et une politique non humaine aussi, c'est des humains qui se mélangent à ce qui les entoure. Donc je dirais pas que c'est ni que c'est individuel, individualiste, ni que c'est pas politique. Ce qui me plaît, c'est de dire que dans ces démarches-là, on n'est pas dans la politique de la police, c'est-à-dire du collectif comme la police, la ville, la grande masse de gens qui vivent ensemble, mais on est dans une politique de l'oikos, c'est-à-dire le lieu de vie. C'est de l'éco-politique. Donc du coup, l'oikos, c'est les communautés qui vivent, qui partagent un lieu de vie, qui vivent ensemble, qui... Voilà, donc on est plutôt dans un rapport politique dans ce sens-là, c'est-à-dire qu'on va se prendre soin d'un lieu et des êtres qui y vivent et construire ce collectif-là. Alors après, dans le livre aussi, vous posiez la question de... au début, il y a un socle politique. Enfin, j'ai essayé de faire en sorte qu'il y ait une sorte de boucle politique. Le début, ça commence sur la guerre des demoiselles.
1: Ah oui, c'est vrai, on n'a pas parlé de ça, oui.
0: Donc dès le début, je voulais inscrire le livre dans cet horizon et cette profondeur, une sorte de profondeur historique de révolte paysanne, locale, et de défense d'un lieu de vie. Et... Donc les demoiselles, c'est des paysans qui, au début du 19e siècle, 1827-29, s'insurgent contre le nouveau code forestier qui leur enlève tous leurs droits d'usage de la forêt, donc qui compromet leur mode de vie, tout simplement. Et du coup, qui vont se révolter contre l'État central, les gardes forestiers, et se révolter en se déguisant en demoiselles, des sortes des êtres mi-bêtes, mi-fées. Et donc, ils hantent la forêt, ils déclenchent des incendies, ils suspendent des chemises aux branches des arbres. Donc, ils déploient tout un langage poétique, fait de signes poétiques à travers la forêt. Ils se mettent à parler le langage de la forêt, un peu des apparitions, des disparitions, pour leur lutte, enfin dans le cadre même de leur lutte. Donc je voulais commencer par ça pour bien montrer qu'en fait il n'y a rien de nouveau dans ce qu'on vit, que il y a une concomitance, coexistence profonde entre la société industrielle et les révoltes contre cette société. Dès sa naissance, dès la mise en place de cette société, il y a des formes de révolte en même temps qui ont été invisibilisées mais qui étaient bien là. Donc pour montrer que les habitants autonomes, ils s'inscrivent dans cette historicité, dans cette profondeur de temps, et aussi pour se poser la question de quelles sont les nouvelles demoiselles d'aujourd'hui, quelles sont leurs modalités de lutte et quels sont les langages poétiques qui se déploient en même temps dans ces luttes. Alors évidemment, les habitants autonomes, c'est des luttes beaucoup plus... c'est pas les luttes des demoiselles,
1: non,
0: mais il y a des...
1: C'est pas des luttes, des combats ouverts. Oui, je comprends les points communs, bien sûr. Mais ce ne sont pas des luttes ouvertes où on n'est pas sur une ZAD, par exemple.
0: La ZAD de Notre-Dame-des-Landes dans les habitats, donc c'est un exemple d'habitat en lutte. Mais ils ne sont pas tous manière ouverte et frontale. Voilà.
1: Okay. Regardez, j'ai un passage que je trouve assez intéressant et qui peut-être pourrait nous ramener sur d'autres sujets là-dessus. Donc c'est dans le dernier chapitre, la page 222 de votre livre. Je peux me permettre à rebours des forces politiques qui tendent souvent, comme elles l'ont fait immédiatement après mai 68 par exemple, à marginaliser les luttes sur le cadre de vie et les enjeux esthétiques et culturels d'un changement radical de projet de société, ce livre cherche à réaffirmer dans le débat public la puissance politique du partage du sensible, et en particulier de celui qui s'opère au sein même de nos habitats. Tout autant que nos espaces publics, ceux-ci sont des scènes qui éclairent et invisibilisent, étouffent ou donnent la parole, absolvent ou demandent justice. En tant que tels, et en particulier lorsqu'ils sont aussi réglementés et industrialisés que dans notre société, les habitats sont des infrastructures politiques qui répartissent les pouvoirs. un petit commentaire là-dessus, sur ce...
0: Oui, je me souviens que ce passage, il est un peu né d'une frustration ou d'incompréhension que j'ai sentie dans ma propre, entre guillemets, famille politique, au sein de l'écologie politique ou des gauches radicales. J'ai rencontré, il m'a semblé que cette approche des lieux rencontrait de l'incompréhension, une sorte de... de désintérêt ou alors de encore une fois

0: suspicion de bourgeoisie ou de... comme si dès qu'on parlait, dès qu'on osait s'intéresser aux subjectivités, à l'esthétique ou aux poétiques, même quand on les raccorde aux luttes et à la production concrète, on tombait dans le champ du soupçon, quoi.
1: Soupçon parce que, du coup, ça n'appartiendrait pas à une lutte plus globale, plus générale, c'est ça? À quelque chose qui serait classique?
0: Oui, ce serait une démarche esthétisante, comme si on vidait la lutte de sa substance dès lors qu'on envisageait ces enjeux poétiques, existentiels. Et j'avais lu que, donc bien sûr, dans les années 60-70, il y avait eu des mouvances comme le situationnisme, tout ça, qui affirmait de manière très forte cette dimension et même ces enjeux esthétiques, existentiels. Je pense à L'An 01, la BD, le film de la lutte. En fait, c'est ça l'objectif, que collectivement, on puisse aussi avoir cette espèce d'ouverture existentielle, quoi, d'émancipation aussi sur ce plan-là. Mais dans des livres comme qui étudient les utopies de ces années-là et les collectifs de ces années-là, il y a cette idée qu'il y a une marginalisation assez rapide et que du coup, ça fait partie notamment des contingents qui ont émigré dans les campagnes et qui ont été presque s'enterrer. Enfin, qui du coup, il y a une compartimentation qui s'est faite assez rapidement des politiques un peu classiques, quoi, avec les modes opératoires classiques, et puis de ceux qui voulaient relier à l'existentiel, au poétique, qui sont allés dans ces communautés. Mais du coup, à l'époque, c'était retour au désert, tout ça, qui se sont... Il y a eu ce partage des eaux. Et encore aujourd'hui, on sent ces frictions, ces frottements, ces conflits, peut-être, ces potentiels conflits.
1: Ok. Ces conflits que vous évoquez là, ils sont aussi peut-être liés à la question du grand nombre versus une lutte qui serait potentiellement adaptée ou qui permettrait à un plus grand nombre d'accéder à quelque chose et à ce partage du sensible versus ce qui pourrait paraître comme étant un effet individualiste. C'est-à-dire, c'est pas pour tout le monde, c'est ça que ça dit aussi.
0: Mais ça pourrait. Enfin, à partir du moment en fait où on se dit qu'on met la recherche de l'autonomie collective, donc à l'échelle locale, régionale, biorégionale, à partir du moment où on dit qu'on se met cette recherche au centre de nos politiques, dans ce cas-là, ça veut dire qu'on se soucie du grand nombre, et d'autant plus qu'aujourd'hui, avec les pics des métaux, le pic des énergies fossiles, le réchauffement climatique, on sait que la survie du grand nombre sera assurée à partir du moment où on mettra cette recherche de l'autonomie au centre. Que sinon ce sera la mort du plus grand nombre, quoi. Et ensuite, on sait aussi que, mais là c'est plutôt le rapport à l'État, le vieil conflit entre les anarchistes et puis ceux à gauche qui croient à l'État-nation. Mais pour moi, cette forme politique de l'État-nation, elle est vraiment concomitante avec la société thermo-industrielle. Elle a été rendue possible par un afflux abondant d'énergie qui, du coup, faisait que la construction politique à cette échelle est possible. Donc le grand nombre, quelque part, cette vision du grand nombre de l'échelle politique optimale, elle est complètement formatée par les énergies auxquelles on a accès, les ressources auxquelles on a accès, abondantes. À partir du moment où on prend pour principe, on intériorise ce fait que ces ressources vont considérablement se contracter, ce grand nombre aussi, il se contracte. Donc il faut reconfigurer un peu la taille des collectifs auxquels on pense, l'échelle politique à laquelle on fonctionne. Et donc aujourd'hui, je pense que fondamentalement, ça revient souvent dans les rencontres, les débats. Alors c'est quoi le nouveau plan? C'est quoi? Il n'y en a pas, parce qu'il n'y a pas de plan pour le plus grand nombre. Ça c'est la mentalité thermo-industrielle. Il y aura un plan pour des petits nombres, pour des petits collectifs, des sociétés relocalisées. Moi, c'est vraiment ce en quoi je crois, et cette espèce de retournement, je pense, de vision qu'il faut qu'on opère, y compris dans la gauche radicale ou l'écologie politique.
1: Je pense qu'il y a pas mal de gens qui le font, ce travail-là. Oui. J'ai assisté quand même à pas mal de réflexions ou de réunions, de rencontres dans lesquelles c'est ça qui prime, effectivement. Mais avec toujours cette méfiance, et je pense qu'il faut peut-être la garder quand même aussi, à ne pas construire trop d'élites dans ce contexte-là, et de ne pas laisser aussi une marge de la population en retrait ou à côté de ces évolutions-là. Et ça, l'éducation populaire, elle n'est pas simple sur ces sujets.
0: L'éducation populaire, alors c'est pour ça qu'il y a un enjeu, et là c'est, on parlait de décolonial tout à l'heure, qu'est-ce qui m'a mené aujourd'hui à travailler sur le décolonial, le postcolonial? En fait, en travaillant sur ce livre, je me suis rendu compte que souvent on me dit, ah mais ces formes d'autonomie, c'est anecdotique, c'est excentrique, c'est marginal, c'est tout ce qu'on veut. Mais en fait, si on se réinscrit un peu dans le temps long, ou même si on va voir jusqu'à il n'y a pas si longtemps encore, au lendemain de la Seconde Guerre mondiale, ces modes de vie très locaux, basés sur l'autosubsistance, c'était la norme de nos sociétés, y compris en Occident, en France et en Occident. On avait des économies paysannes, rurales, des sociétés locales, des cultures vernaculaires, où on assistait complètement à cette espèce de mélange entre monde vivant et culture, intérieure et extérieure, etc. Donc le populaire, si on parle du populaire, quand on s'intéresse à l'autonomie, on s'intéresse en fait à l'histoire du plus grand nombre. Une histoire qui est pas si lointaine, mais qui a été vraiment invisibilisée, enfouie, et dont on nous a dit que c'était pas notre histoire. On a construit un récit national, on a essayé de faire croire au plus grand nombre que leur histoire, c'était l'histoire d'un peuple cartésien, rationaliste, centraliste, qui avec la culture des Lumières, tout ça. Nos cultures à tous, nos histoires, c'est des cultures vernaculaires, c'est des sociétés paysannes, rurales, où il y avait ces savoir-faire de l'autonomie. Donc je pense qu'il y a eu une réécriture profonde de qui on est.
1: Je ne sais pas si c'est une réécriture, en tout cas l'industrialisation a produit d'autres choses et a voulu à toute force mettre autre chose à la place.
0: Voilà, donc moi je défends dans le livre, dans la fin du livre, l'idée qu'on pourrait relire ça, cette industrialisation comme une sorte de colonisation intérieure qu'a non seulement extrait les ressources des sociétés locales, mais qui les a vidées d'elles-mêmes, qui les a vidées de leur culture, leur histoire, leurs imaginaires aussi, de leur poétique. Et voilà, et qu'en fait, on est tous un peu dans des sortes de colonisés qui s'ignorent. Et ça a beaucoup d'enjeux, je pense. Notamment cette espèce de rapport à l'écologie aujourd'hui, contradictoire, douloureux, crypté, qui fait qu'on dit des choses mais on fait le contraire. Parce qu'en fait, il y a ce trauma d'une histoire non résolue, d'un passé qui passe pas, qui est encore très récent. Ces histoires familiales et puis ces rapports au territoire comme ça, un peu détruits, échevelé et qu'on n'est pas encore du tout guéri de tout ça et qu'on n'a pas encore du tout dépassé tout ça. C'est une bonne nouvelle et une mauvaise nouvelle.
1: En quoi c'est une bonne nouvelle?
0: Ça veut dire qu'en fait on est beaucoup moins loin de ce qu'on cherche que ce qu'on croit.
1: Okay. On est beaucoup moins loin, oui c'est ça.
0: Qu'en fait, c'est déjà dans notre histoire, que c'est pas quelque chose qu'on devrait apprendre comme si on était des pages blanches et qu'il fallait tout réinventer. En fait, on l'a, c'est sous nos pieds, c'est vraiment pas loin. En grattant un peu, on a plein de choses en nous, déjà. Il faut les exhumer, il faut que les conditions politiques nous le permettent aussi.
1: On est d'accord quand même que le capitalisme là ne va pas soutenir ça, ne va pas aider à ça.
0: Non.
1: Donc le combat décolonial dont vous parlez, il est énorme. C'est pour ça que je cherchais la bonne nouvelle là-dedans, parce qu'en fait, on le sait que c'est cette lutte-là qui est à mener. J'entends ce que vous dites, que ça peut passer par là et on peut s'appuyer sur ces forces-là qui ne sont donc pas si lointaines et pas si éloignées de nous. Pour autant, le travail est rude. Il y a matière, oui.
0: Mais bon, c'est comme les colonisés, des fois, c'est dire qu'on est moins démunis qu'on croit, qu'en fait, qu'on a perdu beaucoup plus de choses que ce qu'on croit. Et ça, c'est une bonne et une mauvaise nouvelle. La mauvaise nouvelle, c'est qu'on l'a perdu. Mais la bonne nouvelle, c'est qu'avant, qu'on avait quand même beaucoup de choses, de ressources.
1: Alors, on l'a perdu peut-être pas tant que ça. C'est-à-dire que, effectivement, dans le livre, on voit où il y a plein de moments où je me suis dit, bah tiens, mais ça, en fait, oui, ma grand-mère en parlait déjà. Voilà, des choses dans lesquelles on n'a pas tout perdu. Parce que cet inconscient-là, je pense qu'il reste, cet inconscient collectif sur ce qu'a été la vie de nos ancêtres, mais pas si lointain que ça.
0: Oui, pour la plupart d'entre nous, oui, et moi y compris, ça, c'est à l'échelle de nos grands-parents, on parle de nos grands-parents. Donc, et moi, mon grand-père, il était paysan dans la Sarthe, il venait d'une famille de paysans boulangers, Bray, un breton, ça vient de break, un petit truc pour attraper les oiseaux, les oiseleurs. Donc il y a plein de braconniers dans la Sarthe. Donc, voilà, culture de braconnage, de paysans boulangers. Et en fait, je parle de colonialisme parce que de l'autre du côté, donc comme je dis à la fin de mon père était algérien, des Aurès, et donc lui, il a vécu la colonisation de l'Algérie, sa famille. Lui, il a vécu la guerre d'Algérie. Mon grand-père était guérisseur et a été assassiné pendant la guerre. Donc en fait, mon histoire à moi, elle voit vraiment des deux côtés de mon histoire. Je vois cette colonisation opérée et cette destruction aussi de mémoire, de savoir, mais en même temps à portée de main, comme c'est au niveau des grands-parents. Donc, donc voilà.
1: À portée de main, mais il faut quand même faire l'effort d'aller les chercher, je suis d'accord. Et donc il y a vraiment cette question du sol qui est très belle et qui est bien exposée à plusieurs endroits dans votre livre. Le sol, en effet, comme vous venez de le dire, donc le sol d'où l'on vient, versus le sol sur lequel on pose nos habitats, versus le sol qu'on devrait gratter plus doucement et pas avec des grands forages, mais simplement labourer avec plus de délicatesse et peut-être stopper d'aller faire de l'extractivisme incommensuré pour chercher des matières premières pour nos matériaux actuels. Donc le sol, je trouve que c'est une belle image aussi dans ce livre poétique.
0: Ouais, c'est pour ça par exemple que là, chez Sylvie, là, cette image des clés, il y a une ribambelle de clés sur le collée sur le au seuil de sa porte, donc au sol quoi. Quand on entre, on marche sur cette j'aimais beaucoup cette image, et comme toutes les images poétiques, on peut la faire rayonner dans plein de directions. Mais récemment, je me suis dit bah voilà, ça veut dire que l'une des choses que ça peut vouloir dire, c'est que la clé, elle est là, elle est sous nos pieds, en fait. Ces clés nous montrent que ce qu'on cherche, c'est peut-être juste là, sous le sol, sous nos pieds, sous ce sol qu'on foule tous les jours sans le regarder. Donc, de changer, de regarder plus comme ça, juste sous nos pieds.
1: De regarder ou de sentir.
0: Oui.
1: Wow. Est-ce qu'on reste là-dessus? Sur cette fin-là?
0: Ça me va comme ça, ouais.
1: C'est bien comme ça? Super. Ben merci beaucoup, Clara, de tous ces échanges.
0: Merci pour votre lecture, aux questions. Merci.
1: Au revoir.

0: Et c'est parti pour la 81e émission de Du Poil sous les bras. Et moi, eh bien la petite blanche, je suis ravie de vous retrouver pour une nouvelle saison, accompagnée d'invités qui en ont sous les aisselles et qui sauront, j'en suis sûre, nous transmettre des savoirs. Parce que oui, aujourd'hui encore plus qu'hier, il est essentiel d'avoir accès à des connaissances et de pouvoir nourrir notre intelligence avec ces connaissances. Une intelligence bien humaine, car je fais partie de celles et de ceux qui considèrent que le doute, la subjectivité, le ressenti, les émotions, le goût, tout cela participe de notre intelligence et que donc il n'y a point d'intelligence artificielle. J'espère que Du Poil sous les bras est une invitation à faire fructifier votre intelligence humaine. Mais trêve de blabla, voyons tout de suite à qui nous avons affaire aujourd'hui.
1: Les gens comme moi sont des gens qui aiment creuser des questions en suivant le débat public. Et donc creuser des questions pour qui semblent simples, jugées d'avance et qui en fait méritent d'être creusées. Et c'est ce qui me caractérise, je pense, c'est de vraiment de prendre une question et puis d'essayer de la complexifier en montrant qu'elle n'est jamais aussi simple qu'elle n'a l'air dans la manière dont elle est présentée dans le débat public. Les gens comme moi, c'est aussi des gens qui sont inquiets face à l'époque que nous vivons, qui, malgré un optimisme, je pense, qui me caractérise au quotidien, j'aime voir la vie du bon côté. En ce moment, je trouve qu'il y a plein de signaux d'alerte qui m'inquiètent et je crois qu'on est toute une série de gens à ressentir cette forte inquiétude.
0: Et je confirme, je fais partie de ces gens inquiets. Inquiets de la montée du racisme, du rejet de la différence, de la brutalité, de l'autoritarisme politique, du masculinisme mortifère de nombreux hommes d'État notamment. Et je suis inquiète, bien sûr, de l'inaction de nos gouvernants face au dérèglement climatique. Mais justement, raison de plus pour écouter Du Poil sous les bras et pour l'heure, raison de plus d'écouter mon invité.
1: Bonjour, je suis Anna Arzmanoff, je suis maîtresse de conférences habilitée à diriger des recherches à Sorbonne Université. Donc je suis au départ spécialiste d'études littéraires et linguistiques, mais depuis une dizaine d'années, mes recherches ont beaucoup évolué puisque je suis devenue co-titulaire d'une chaire du CNRS sur les enjeux contemporains de la liberté d'expression. Et dans ce cadre, je m'intéresse à ces enjeux contemporains sous différentes formes. Donc ça peut être le tribunal, j'ai publié déjà un livre sur les critères appliqués par les juges pour évaluer les limites de la liberté d'expression, comment on dit ce qui est une provocation à la haine, une injure, etc. Dans ce cadre, j'ai aussi réfléchi à la comparaison entre la France et les États-Unis sur la manière dont on conçoit la liberté d'expression et comment ces deux conceptions se heurtent actuellement. Et puis, depuis une dizaine d'années aussi, je m'intéresse à la question de toute la régulation de la création et toutes la manière en fait dont la liberté de création s'exerce à notre époque contemporaine, donc à la fois en France et au Canada.
0: Il y a déjà plein de choses passionnantes dans ce petit bonjour, la liberté d'expression bien sûr, on va y revenir, mais aussi la liberté de création. Dans le livre « Censure » qui paraît aux éditions Anamosa, dans une collection que j'apprécie beaucoup, « Le mot est faible », Anna Arzmanoff nous éclaire sur ce qu'est réellement la censure. Parce qu'aujourd'hui, beaucoup de monde, surtout à droite, on va pas se mentir, crie à la censure. Alors quel rapport, me direz-vous, entre la liberté de création, artistique en l'occurrence, et la censure? Eh bien, c'est dans le champ de la création artistique, de la production culturelle, pourrait-on dire, que la censure, ou ce qui s'en approche, s'exerce le plus. Cela vous étonne, vous interpelle? Eh bien, restez au frais, dans Du Poil sous les bras, et vous sortirez de cette émission avec quelques bases supplémentaires pour défendre la démocratie, rien que ça. Car comprendre ce qu'est la censure, mais surtout ce qu'elle n'est pas, eh bien, c'est faire le premier pas pour accepter les espaces de confrontation et de désaccord essentiels pour la démocratie. S'intéresser à la censure, c'est essayer de saisir ce qui ne relève justement pas de la censure, mais de l'entrave, du conflit, de l'empêchement, de l'atteinte, de tout un tas de mécanismes qui ne sont pas de la censure. Donc j'invite particulièrement tous les ouin-ouin, ces mâles blancs réac, adeptes du « on ne peut plus rien dire » à écouter avec attention ce qui va suivre, même si cela risque de les bousculer très fort, j'en ai conscience. On sait que ce n'est pas facile pour cette catégorie de la population d'accepter une critique même minime. Du poil sous les bras. Pour les ouin-ouin, mais pour les autres aussi, c'est parti.
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0: Alors d'abord, il faut qu'on parle de la liberté d'expression. Parce qu'on entend un peu tout et n'importe quoi à propos de la liberté d'expression, surtout n'importe quoi d'ailleurs. Et donc, avant de voir ce qu'est la censure qui agit dans le champ de la création, penchons-nous sur la liberté d'expression, qui est un peu, d'après ce que j'ai compris, la porte d'entrée pour parler de la censure.
1: Oui, tout à fait. Alors, dans votre question, il y a un élément que je trouve très intéressant, c'est que vous dites qu'actuellement, on dit un peu tout et n'importe quoi sur la liberté d'expression. En effet, la liberté d'expression est au cœur du débat public actuellement et aussi, en fait, fait l'objet d'instrumentalisation et qui, en fait, je pense, peut très bien expliquer les mécanismes de censure dans lesquels on va entrer tout à l'heure, puisque, en fait, on a notamment de la part du milieu réactionnaire, une sorte d'accaparation de la liberté d'expression, du concept même de la liberté d'expression, qui consiste à dire on ne peut plus rien dire, c'était mieux avant. C'est la première chose que l'on peut dire, c'est qu'actuellement, il y a vraiment dans le débat public des oppositions et donc une instrumentalisation de ce concept-là. Et ce concept-là, justement, il est souvent mal compris parce que quand il fait l'objet d'appropriations réactionnaires, on ne sait plus très bien ce qu'on entend par liberté d'expression. La liberté d'expression, c'est un principe fondamental, une liberté fondamentale qui est protégée de manière constitutionnelle, donc protégée en France, mais aussi limitée. Et ce n'est pas nouveau. Donc quand on dit on ne peut plus rien dire, il faut rappeler que en France, en fait, on n'a quasiment jamais pu tout dire, tout en protégeant la liberté d'expression. En 1881, donc il y a eu une loi qui a été promulguée, donc qui a servi à la fois à la protéger et à la limiter. Parce que l'idée, c'est qu'en la limitant, on peut donner, c'est une condition du bon exercice de la liberté d'expression pour tout le monde. Je m'explique. Donc si on a, dans un pays, on peut injurier son prochain, si on peut le diffamer, si on peut provoquer à la haine, l'idée c'est que dans ce cas-là, il n'y a pas d'équité entre les différentes personnes dans le débat public. Et donc, pour cela, il vaut mieux limiter ce type de discours pour pouvoir accéder à cette plus grande équité. Donc, c'est le paradoxe de la liberté d'expression telle qu'on la conçoit en Europe, qui consiste à la réguler, notamment sur les discours de haine. C'est celui-ci, c'est que pour la protéger et pour la rendre meilleure, cette liberté d'expression, il faut en réalité la réguler. Et peut-être que là, c'est important de faire une petite parenthèse sur la question américaine, puisqu'aux États-Unis, en fait, la conception est très différente. Ce qui nous oppose aux Américains, c'est la régulation des discours de haine. Aux États-Unis, on peut dire ce qu'on veut, on peut avoir un discours raciste, on peut avoir un discours discriminatoire, etc. C'est tout à fait possible et autorisé par le fameux premier amendement. Et actuellement, ce qui est très intéressant, c'est que on a une influence en fait de cette conception américaine dans le débat français pour plusieurs raisons. Tout d'abord parce que là où les gens s'expriment, c'est sur les réseaux sociaux, ce sont des plateformes américaines et que l'Europe cherche à réguler. Donc ça, c'est déjà une première zone de friction, mais aussi parce qu'on a une importation en France du vocabulaire du trumpisme, et le vocabulaire du trumpisme justement repose là-dessus, sur cette défense à tout prix de la liberté d'expression, du free speech, le free speech étant la possibilité de tout dire et donc d'être raciste, d'être homophobe, etc.
0: C'est passionnant ce que vient de dire Anar Soumanov. C'est pour protéger la liberté d'expression de tout le monde que cette dernière est limitée par la loi, par souci d'équité. La liberté d'expression, c'est donc pouvoir dire ce qu'on veut dans le cadre de la loi en vigueur dans le pays où l'on se trouve. Les seuls qui peuvent dire « on ne peut plus rien dire », ce sont les personnes haineuses en France, parce qu'effectivement, on leur interdit de dire certaines choses. Je propose donc à tous les racistes, sexistes, LGBT-phobes, etc. de s'expatrier aux États-Unis pour pouvoir cracher là-bas leur venin quotidien. Bon débarras, qu'ils se cassent, les amoureux du free speech, on sera bien mieux sans eux. Et donc, ce qu'explique Anar Soumanov, c'est que la censure, c'est différent. Interdire à quelqu'un de dire quelque chose d'illégal, c'est pas de la censure. La censure, ce serait interdire à quelqu'un de dire ou de faire quelque chose de légal.
1: Déjà, pour comprendre comment s'exerce la liberté d'expression et à quel moment elle est contrainte ou non contrainte et quelles en sont les limites. Donc là, je ne parle plus des limites juridiques, mais des limites dans le débat public, ce qui est plus facile à dire qu'autre... Enfin, parce que la liberté d'expression, c'est ça aussi, c'est que ça bouge en fait en fonction des différents contextes. Il ne faut pas l'opposer à la censure en fait. Tout ce qui vient modifier les frontières de la liberté d'expression n'est pas forcément de la censure. Donc c'était le postulat de départ de mon livre, qui est de dire arrêtons de parler sans cesse de censure dès lors qu'il y a des conflits dans la liberté d'expression. Parce que la liberté d'expression, c'est aussi la possibilité d'avoir un débat public qui parfois peut être violent, de pouvoir confronter des points de vue de façon virulente. Ça, c'est tout à fait possible. Et donc ça c'est et ensuite ce que c'est que la censure au départ pour essayer de définir, donc c'est le terme de censure, si on prend d'un point de vue juridique, c'est vraiment une censure institutionnelle. Donc c'est-à-dire il y a des pays où il y a une censure qui existe des contenus intellectuels par exemple ou des contenus culturels. On peut penser à l'Iran. Donc en Iran tout contenu culturel est soumis à une autorité de censure qui accepte ou pas qu'un discours ou un produit culturel soit diffusé. À cet égard, en France, on n'est pas du tout dans ce contexte-là, puisque quand je parlais tout à l'heure de la régulation juridique de la liberté d'expression, ça se fait a posteriori, c'est-à-dire qu'on est condamné pour quelque chose qu'on a déjà dit, donc le discours circule déjà, et il n'y a presque jamais de censure a priori, sauf pour les publications pour la jeunesse qui en France font l'objet d'une lecture par une commission qui pourra dire si le livre est plutôt destiné aux 13 ans, 15 ans, 18 ans, etc. Vraiment au sens institutionnel, on peut parler de censure s'il y a vraiment un retrait. La censure, donc j'ai dit que ça une première caractéristique, c'est que c'est institutionnel. Deuxième caractéristique, il faut qu'il y ait un empêchement. Et c'est là que si le livre a été retiré, on peut parler d'un empêchement. Si en revanche, on dit que le livre est destiné par exemple aux plus de 18 ans, là on pourrait parler de censure partielle. Donc c'est pas exactement un empêchement total pour l'œuvre de circuler.
0: Donc, il y a des censures partielles pour protéger les mineurs. Mais pour être clair, est-ce qu'il y a en France des cas de censure totale de livres pour adultes ?
1: Non, pour adultes, jamais. Il y a eu une fois, donc j'ai interrogé des juges, notamment à la 17e chambre, qui est cet endroit à Paris où on juge presque toutes les publications donc a posteriori, pour appliquer la réglementation relative à la liberté d'expression. Donc une juge m'avait expliqué qu'elle avait interdit une fois un livre de revenge porn, et que en fait tout le monde s'était moqué d'elle après au tribunal en l'appelant Anastasie, qui est la grande figure du 19e siècle de la censure. Donc c'est pour dire que ça n'existe pas en fait, et ça c'est important de le rappeler.
0: Deuxième point très intéressant à garder en tête, la censure est institutionnelle et en vrai ça n'arrive quasiment jamais. Encore une fois, tant qu'on est dans le cadre de la loi. Mais alors, comment expliquer qu'on entend autant crier à la censure ? Et est-ce qu'il ne faudrait pas peut-être bannir ce terme, puisqu'il est inapproprié la plupart du temps ?
1: Alors en fait, je ne suis pas du tout pour une censure du mot. Censure, ce serait quand même un comble. Donc c'est pas du tout ce que je dis. Simplement, je pense que c'est important de rappeler ces deux critères. À la fois un critère d'une institution, donc d'État, hein, qui est au départ ce que c'est que la censure, et puis qu'il y ait un empêchement. Ensuite, justement, dans mon livre, j'essaie de réfléchir à ce critère de l'empêchement, ce critère de l'acteur ou de l'actrice qui empêche une production culturelle d'être créée, d'être diffusée, pour essayer de voir ce qui se passe, donc essayer de distinguer les cas. Donc dans certains cas, on peut parler de censure. Donc j'ai cité par exemple, on peut citer l'exemple du Printemps des Poètes, où donc c'était il y a quelques années, au Printemps des Poètes, le parrain du Printemps des Poètes était un écrivain donc qui est plutôt classé à droite, Sylvain Tesson. Et à ce moment-là, un certain nombre de poètes et poétesses avaient écrit une tribune pour dire qu'ils ne voulaient pas être représentés par cette personne. Et je me souviens que dans la presse, on avait beaucoup parlé de censure. Et là, c'est typiquement un cas où j'ai envie de rappeler qu'il ne s'agit pas d'une censure quand il y a une tribune qui est signée par des personnes qui ne se sentent pas représentées par un président. Donc ce n'est pas un acte de censure, il n'y a aucun empêchement ici, c'est simplement des gens qui expriment leur liberté d'expression. Donc c'est là, je crois, que la frontière est très importante dans la question, dans la notion d'empêchement ou pas par le discours qui est produit.
0: Alors là, j'ai bien compris qu'une tribune, ce sont des gens qui s'expriment librement et que ce n'est absolument pas une censure. Il s'agit de conflits, par exemple, autour de la liberté d'expression, et c'est très bien. Mais par contre, est-ce qu'on pourrait qualifier de censure une décision qui aurait été finalement de refuser que Sylvain Tesson parraine l'événement, puisque dans ce cas, il aurait été empêché?
1: Exactement. En fait, là, on peut parler de censure. Moi, je préfère parler d'entrave parce que je trouve le terme de censure est trop chargé, parce qu'il y a tout de suite une légende noire et qu'en fait, c'est un terme qui permet, qui juge. Donc, quand on dit censure, c'est forcément négatif. Alors que l'idée du livre aussi, c'est de ne pas juger les affaires, mais c'est de les expliquer. Donc, si on reprend ce cas, mais qui est un cas fictif, parce que dans les faits, il n'a pas été empêché. Mais par exemple, là, on a une affaire très récente à Marseille au sujet d'un réalisateur israélien qui était invité dans un festival. Et donc, il y a eu une tribune contre la présence de ce réalisateur israélien donc dans le festival, la tribune expliquant que c'est parce qu'il avait des financements de l'État israélien. Donc on peut dire qu'ici, c'était en plus un appel au boycott. Donc sachant que le boycott est protégé par la liberté d'expression, l'appel au boycott, on peut très bien appeler les gens à ne pas se rendre quelque part, à ne pas aller à un festival parce que on désapprouve quelque chose du festival. Ça, c'est tout à fait possible. En revanche, dans ce cas, le réalisateur en question a décidé de se retirer du festival. Donc ici, on peut dire que c'est un cas d'autocensure. Donc là, pour le coup, on peut dire que c'est un cas d'autocensure puisque lui-même s'est senti empêché par cette tribune qui est appelée au boycott. Donc c'est là aussi que c'est important de distinguer en fait les actions des uns et des autres. D'ailleurs, c'est intéressant parce que tout à l'heure, dans votre première formulation, vous m'avez demandé si la personne a été empêchée. Vous avez utilisé un passif. Et moi, justement, j'évite le passif. J'ai envie de savoir qui a empêché pour décrire ce dont on parle quand on parlait de Sylvain Tesson. Parce que il faut toujours à la fois dire quelle a été l'action en question, sur quel motif, mais aussi qui a fait quoi. Et c'est ces deux critères qui me semblent très importants à croiser.

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2: Vous êtes bien dans du poil sous les bras. Et oui, si vous avez la chance d'écouter cette émission dans sa version FM, eh bien vous venez d'entendre Ludivine Nebra avec Peuple des Montagnes. Ludivine Nebra est une ariégeoise de grand talent et j'en profite pour saluer les opposants au projet de mine de Salaud dans le Couserans, une mine qui porte bien son nom. Et oui, et le tungstène dont parle Ludivine dans la chanson, si vous avez bien tendu l'oreille, eh bien c'est celui que certains veulent extraire des montagnes ariégeoises. Parce qu'avec du tungstène, figurez-vous, on fabrique eh bien des armes, par exemple. Et comme le dit un très joli tag local, 10 ans de mine, c'est 1000 ans de merde. Voilà, c'est dit. Revenons à notre invité, Anar Soumanov, qui a écrit « Censure » dans la collection « Le mot est faible » des éditions Anamosa, une collection qui, vous le savez, si vous écoutez du poil sous les bras, sert à décrypter des mots. Ici, censure. Donc, une censure, on l'a dit, extrêmement rare en France, trop souvent confondue avec ce qui relève de conflits liés à la liberté d'expression. L'autocensure, elle, existe. Par contre, elle est parfois décidée pour anticiper des risques plus ou moins réel d'ailleurs, mais s'auto-censurer, ce n'est pas être censuré. Il n'y a pas eu, par exemple, de décision institutionnelle de déprogrammer le cinéaste Navad Lapid au festival du film de Marseille. Qui décide de la censure et pourquoi ça change tout? Je vous donne un autre exemple dans l'air du temps, puisqu'on y est. Quand Patrick Bruel, qui est multi-accusé d'agression sexuelle et de viol, avait annoncé qu'il annulait sa première tournée, Agnès Jaoui avait déclaré qu'elle était contre cette censure. Eh bien, elle avait tort. Ce n'était pas de la censure. Et en plus, si vous voulez mon avis, elle a aussi tort de défendre un type accusé par plus d'une trentaine de femmes. Mais ça, c'est un autre débat. Avançons plutôt sur la censure. S'il y a peu de censure stricto sensu, il y a des tas de situations dans lesquelles des œuvres, des artistes, des productions culturelles sont contestées et font l'objet de mesures contraignantes, pourrais-je dire. Et bien justement, c'est là-dessus qu'Anar Soumanov nous invite à nous arrêter. Elle nous invite à développer notre vocabulaire pour nommer plus justement la réalité des faits.
3: Dans le vocabulaire que je propose, je ne suis pas la seule à le proposer, hein, c'est un vocabulaire juridique, je parle plus volontiers d'atteinte ou d'entrave. Et puis après, on pourra éventuellement évoquer la question du combat culturel, qui est très proche de la question de la censure et des limitations de la liberté d'expression. Si je commence par l'atteinte, donc elle est définie de manière juridique, par ses effets. Quand on porte atteinte à une œuvre, c'est qu'on porte atteinte à son contenu, à sa matérialité. Et dans ce cadre, on peut dire qu'il y a des atteintes qui sont de vraies atteintes et d'autres qui ne sont pas de vraies atteintes. Et pourtant, on les met toutes dans une même catégorie qu'est la censure. Je m'explique, on reproche souvent aux actions écologistes de pratiquer de la censure quand, par exemple, elles font des jets de soupe dans un musée. Sur une œuvre, donc la Joconde, ça a été le cas de la Joconde, d'une œuvre de Monet aussi. Donc on leur reproche de censurer des œuvres en jetant des jets de soupe sur ces œuvres. En réalité, il n'y a jamais d'atteinte de ces œuvres, puisque elles sont protégées, il suffit de nettoyer. Et ici, l'œuvre sert de support pour l'expression, en fait, pour attirer l'attention du public sur des questions écologiques. Il ne s'agit pas de porter atteinte au contenu de l'œuvre, et d'ailleurs, ce n'est pas son contenu qui dérange, mais vraiment, parce que c'est une œuvre célèbre, ça permet de donner une visibilité à une cause. Donc on voit bien ici qu'on est au contraire dans la liberté d'expression. Et c'est une façon d'amplifier une expression par le biais de ce qui ressemble à une atteinte ou à une censure d'une œuvre très connue, mais en réalité, il n'y a pas du tout de censure. En revanche, on peut opposer donc ce type d'atteinte à des atteintes qui sont irréversibles, qui consiste à détruire des œuvres et surtout lorsque le contenu dérange. Donc, on peut prendre l'exemple d'une exposition féministe à Nîmes qui s'appelle Benzi Cyprine, donc il y a quelque temps, qui a été saccagée Et dans cette exposition, il y avait presque que, enfin c'était des représentations de femmes qui posaient problème, notamment lorsqu'elles étaient érotisées, etc. Donc on voit bien ici que la logique est très différente, déjà en termes de motivation, puisque là il s'agit de faire disparaître une œuvre en raison de son contenu, et non pas de profiter de la visibilité d'une œuvre pour amplifier une cause. Donc la motivation est différente, et le résultat est différent, dans la mesure où l'œuvre est détruite finalement. Et puis, toujours par rapport à la question des attentes, je trouve qu'on peut aussi évoquer ce qui s'est passé ces derniers temps sur les lieux de diffusion de la culture, et notamment des librairies qui font partie de ce que j'appelle des attentes. Il y a des vitrines de librairies qui ont été taguées de manière irréversible, souvent à l'acide, donc avec des traces qui sont restées longuement, notamment des librairies qui avaient accueilli une personne albanaise, relative à la question palestinienne. Ça peut être aussi une librairie qui est vraiment considérée comme de gauche à Quimperlé, qui s'appelle Divergence, qui est ciblée avec un tag sur justice pour Quentin Derenck, hein, du nom de ce Lyonnais identitaire qui a été assassiné en 2025. Donc tout ça, ça fait partie de ce que j'appelle des atteintes. Donc c'est pour ça que je trouve que le terme de censure ne permet pas de rendre compte vraiment de ces phénomènes-là, qui sont pourtant très présents et qui ont une influence sur la liberté d'expression et surtout là, sur la liberté de création, c'est-à-dire sur ce qu'on peut produire, ce qui est visible comme production culturelle. Donc quand une exposition est saccagée, elle n'est tout simplement plus visible du tout. Et il y a un certain nombre d'exemples de ce type actuellement en France.
2: Alors, beaucoup de choses à dire ici. D'abord, une précision. Quand Anna Arsoumanoff vient de parler d'une librairie ciblée à cause d'une personne albanaise, avez-vous entendu la virgule ? Une personne, virgule, albanaise. Il s'agit en effet de Francesca Albanese, qui est rapporteuse spéciale à l'ONU pour les territoires palestiniens occupés. C'est une juriste spécialisée en droit international et droits humains. Rien à voir donc avec l'Albanie. Je ferme cette petite parenthèse pour revenir à la censure, ce mot épouvantail utilisé à tort pour discréditer de nombreuses actions pourtant légitimes et légales. Nommons les choses pour ce qu'elles sont, de l'entrave, de l'atteinte au bien par exemple. Une chose a d'ailleurs surpris la néophyte que je suis en lisant censure, c'est qu'Anna Arsoumanoff y parle de la censure autour, donc uniquement de la production culturelle. Et en discutant avec elle dans ce petit bureau de la Sorbonne à Paris, je me demandais si c'était un choix malin par ailleurs, me semble-t-il, ou est-ce que la censure ne concerne que la production culturelle ?
3: Oui, c'est vraiment un choix qui est lié à mes spécialités, mais aussi parce que c'est déjà un champ énorme, en fait, la culture, puisqu'il y a le secteur du cinéma, du livre, du spectacle vivant, de la musique, donc c'est déjà énorme, mais évidemment que c'est bien plus large, là, puisque la liberté d'expression, c'est toute expression publique, et actuellement, en fait, les phénomènes que j'observe auraient très bien pu être décrits dans le milieu de l'université, le milieu de l'école même. Donc il y a un certain nombre on n'est pas encore entré dans la question des pressions, ce que j'appelle des pressions externes, qu'on retrouve aussi à l'école. Et puis on peut comparer aussi à la question de l'expression des journalistes actuellement, hein, qui subissent des entraves voire des atteintes matérielles, donc parfois avec du matériel qui est saccagé, qui ressemble en fait à ce que j'ai pu observer dans le milieu de la culture.
2: Ok, de toute façon, si on arrive à bien comprendre ce qu'est la censure et ce qui entrave les productions culturelles, alors on pourra facilement transposer cela dans d'autres domaines où l'expression publique est mise à mal. Alors, on a parlé des atteintes, voyons maintenant ce que sont les entraves.
3: Donc les entraves, c'est plutôt des empêchements qui concernent la création ou la diffusion d'une œuvre. Donc là, on n'est pas dans l'atteinte matérielle comme ce dont on vient de parler. Et donc, dans ces entraves, donc, il faut qu'il y ait un empêchement, donc, concrètement, que une œuvre puisse soit ne pas être créée ou être créée, ou bien ne pas être vue. Donc des actions qui empêchent à cette œuvre d'être vue. Et donc on peut distinguer deux types d'entraves. Et c'est un premier type d'entrave, c'est ce que j'appelle les entraves internes. Donc les entraves internes, ce sont des entraves qui concernent des personnes qui interviennent, qui font partie de la chaîne de production et de diffusion d'une œuvre. Donc ça peut être un directeur, une directrice de festival, donc ça peut être aussi un élu ou une élue qui a le pouvoir de financer cette œuvre, ça peut être l'artiste lui-même ou elle-même. Donc tout ça, c'est ce qu'on appelle des entraves internes, par opposition à des entraves externes, où ce sont des gens comme vous et moi, ou bien un groupe politique, mais qui ne fait pas partie de la chaîne de diffusion et de création et de diffusion d'une œuvre, qui cherche à empêcher l'existence d'une œuvre.
2: C'est d'actualité ce que vient de préciser Anna Arsoumanoff. Aux élections municipales de 2026, l'extrême droite et la droite, de plus en plus extrême, se sont emparés de pas mal de villes. Et ces élus ont le pouvoir de financer, de programmer et de faire vivre ou mourir la culture.
3: Dans ce que j'ai observé ces dernières années, les entraves me paraissaient encore assez discrètes, les entraves de personnalités politiques. Donc là, si on parle, donc on peut dire qu'on est dans le cadre d'une entrave interne où un élu ou une élue locale qui a un pouvoir de subvention intervient sur une programmation. Il faut rappeler que la liberté, il y a une liberté de création, une liberté de programmation. Les élus, normalement, n'ont pas à intervenir sur le contenu par exemple, d'une salle de spectacle qu'ils ont dans leur ville. Et donc, jusqu'à peu, on voyait des phénomènes plus insidieux, à savoir donc un financement qui n'était pas donné, ou bien un élu ou une élue qui rappelait sans cesse à la neutralité pour pouvoir critiquer une pièce, par exemple, sur des questions considérées comme trop woke, l'immigration, la Palestine, les questions LGBTQ, etc. Et là, depuis les dernières élections, donc depuis les municipales de 2026, de mars, où il y a eu beaucoup, enfin un certain nombre de mairies qui ont basculé du côté du RN, on voit pour le coup, quelque chose qui est de l'ordre d'une censure institutionnelle, où on a des élus qui assument complètement le fait de ne pas subventionner parce que à Vauvert, par exemple, on a donc un élu RN qui a dit qu'il ne voulait plus d'une exposition photographique dans une ville, dans sa ville, donc il l'a déprogrammé pour la simple raison qu'il avait été critiqué par le photographe en question. Le maire, du coup, l'a traité de mélanchoniste, alors que le photographe dit qu'il n'est même pas en quartier à LFI, etc. Donc on voit bien ici que c'est de plus en plus assumé, et dans la presse, le maire en question a dit qu'il pouvait choisir la direction d'une route, mais aussi la programmation de son spectacle. Donc là, on voit bien qu'on a une sorte de retour de ce qu'on peut qualifier de censure institutionnelle, où on a des élus qui assument de choisir ce qui est montré dans leur ville.
2: La censure est un outil politique, c'est un fait, une réalité. Et j'imagine qu'on va de plus en plus entendre parler de censure au niveau politique, justement.
3: Exactement. En fait, moi, c'est au niveau de ces entraves internes, je pense qu'on peut davantage parler de censure, parce que là, on voit bien que c'est quelqu'un qui a un pouvoir institutionnel qui agit sur la vie d'une œuvre. Et ce phénomène de non-subvention ou de coupe d'une subvention, on l'observe en fait dans des mairies de couleurs très variées, mais c'est vrai qu'avec une vraie tendance marquée à l'extrême droite, et aussi à droite, qui se laisse contaminer, me semble-t-il, par des éléments de langage qui viennent de l'extrême droite, à savoir l'injonction à la neutralité. La neutralité étant encore une fois le fait de ne pas avoir de pièces sur des questions sociétales, en fait. Mais depuis quand des questions sociétales sont forcément de gauche, ça, c'est une question qu'on devrait se poser. Et puis également des arguments qui circulent beaucoup, qui est sur la question de l'élitisme budgétaire de la culture, en disant, ben voilà, dans notre pays, on n'a plus d'argent, la culture, c'est réservé à une élite, et nous, on veut une culture populaire, etc. Et tout ça, ça permet d'intervenir dans la programmation culturelle.
2: Certains élus abusent de leur pouvoir. Alors ça a toujours existé, les abus, me direz-vous ? Oui, vous répondrai-je, mais c'est la répétition, la récurrence, la convergence des cibles qui sont censurées qui est extrêmement dangereuse, nous explique Anna Arsoumanoff. Quant à la soi-disant neutralité et à l'élitisme, j'aime à croire que personne n'est dupe. Sous couvert de défense de valeurs républicaines, les réacs attaquent des choix artistiques jugés déviants, subversifs, contre nature. Des pans entiers de la culture sont ainsi menacés.
3: Oui, c'est exactement ça. Et ce que je trouve, en fait, assez, très pernicieux, en fait, c'est que finalement, c'est presque un mouvement en deux temps. Et qu'on a observé aux États-Unis et qu'on observe actuellement en France. C'est que d'abord, on accuse l'autre de wokisme. Donc, on a eu toute cette période, on a accusé l'autre de wokisme, de censure. Pendant très longtemps, on s'est quand même laissé gagner par l'idée que la gauche s'était mise à censurer énormément. Et je pense que cette idée, elle a beaucoup circulé. Donc, au nom du wokisme. Donc, au nom du wokisme, on interdit de manière complètement démesurée et folle dans les universités, dans la culture, un certain nombre de productions intellectuelles. Donc, il y a eu d'abord cette longue période, je trouve, de fragilisation du milieu culturel de manière générale, qui consistait à dire que c'était de la propagande, des gens qui allaient trop loin, aliénés, etc., pour finalement, dans un deuxième temps, et après, c'est comme si c'était deux étapes complètement séparées, mais dans un deuxième temps qui peut être concomitant, pouvoir ensuite censurer ces contenus, donc au nom de la neutralité, en disant, ben voilà, on a des contenus trop orientés, complètement idéologiques, c'est de la propagande, etc. Et pour ensuite justifier et faire passer l'idée que c'est pertinent, en fait, de déprogrammer quelque chose qui est présenté comme une censure. Donc c'est tout le paradoxe, en fait. C'est comme ça qu'on peut comprendre comment les réactionnaires actuellement se sont accaparés la liberté d'expression, mais dans tous les sens. À la fois pour dénoncer la censure, mais pour ensuite redécider des frontières de la liberté d'expression. Les États-Unis en sont un très bon exemple, parce que je pense qu'ils sont plus avancés, en fait, parce que maintenant, donc, on a l'extrême droite qui est au plus haut niveau de l'État. Mais on a bien vu d'abord cette fragilisation de la culture et cette contestation de ce qui est considéré comme une hégémonie culturelle de gauche.

0: de Ciotti, qui a été rapporteur de cette commission sur l'enquête sur l'audiovisuel public, qui n'a porté presque que sur la question du financement et du pluralisme de l'audiovisuel public, avec cette petite idée qui, finalement, fait son chemin bien au-delà des cercles d'extrême droite, qui est de dire que tout l'audiovisuel est à gauche. Et notamment, ils s'en sont fondés sur un classement d'un institut, je ne sais même plus comment ça s'appelle, Thomas More, je crois, qui avait montré que, dans mon souvenir, 80% du contenu de France Inter était à gauche. Même la météo était classée à gauche. Donc, c'est ça qui est intéressant, parce que la météo, ça fait penser, évidemment, à la question des dérèglements climatiques, etc. Et donc, on voit bien que c'est pour ça que la question de la censure et de la liberté d'expression, c'est beaucoup plus large que est-ce qu'il y a censure ou pas censure. Là, on a un mouvement qui consiste à jeter le soupçon sur la culture de manière générale, en disant c'est de la propagande, ça coûte cher, c'est trop à gauche, pour ensuite justifier en fait une coupe budgétaire, etc. Donc c'est tout ça que j'essaie de décrire dans le livre.
1: Petite précision à propos de l'Institut Thomas More que cite Anna Arsoumanoff. Eh bien, cet institut, pour votre information, est composé de personnalités très conservatrices, de réactionnaires, de membres du Figaro, de Valeurs Actuelles, de causeurs, et la plupart des membres ont des noms à particules et des idées on ne peut plus néolibérales. Et le plus drôle, c'est qu'ils dénoncent le manque de neutralité de la radio publique. Je les invite à questionner leur subjectivité et leur entre-soi. Ils reflètent exactement tout ce qu'on vient d'expliquer, le retournement des concepts et la stratégie de crier à la censure pour ensuite mieux censurer. Alors je n'insiste pas, vous aurez compris que l'Institut Thomas More est une vaste fumisterie et que le rapport qu'il a pondu sur le service public et sur Radio France en l'occurrence n'a absolument aucun intérêt pour quiconque s'intéresse à la vérité, disons.
0: Moi, je suis aussi beaucoup des groupes de parents réactionnaires comme sont les parents vigilants. Donc, c'est un groupe qui a été fondé par Éric Zemmour qui ne cesse de d'étiqueter des pratiques dans les écoles françaises ou dans la culture de manière générale. Mais leur cible, c'est plutôt l'école, qu'ils considèrent comme de la propagande. Donc, par exemple, scandale dans telle école. Il y a une semaine de la tolérance, ras-le-bol de la propagande immigrationniste. C'est le type de poste qu'on a. Ouais, j'y vais quotidiennement. C'est ce type de contenu qui est visé, évidemment, tout ce qui concerne les drag queens, tout ce qui est LGBT, Q, etc. Et en fait, on voit bien qu'ici, ils sont censés dénoncer, c'est sur le ton de la dénonciation de ce qu'ils considèrent comme de la propagande, mais au fur et à mesure, en fait, ça finit par créer ce qu'on peut appelé de l'autocensure chez des profs, dans les milieux de la culture, qui créé cette peur, en fait, d'être étiqueté, parce qu'en plus, quand c'est sur un site comme Parents Vigilants, après, ça peut être amplifié par des médias d'extrême droite, d'où l'intérêt aussi, pour les milieux réactionnaires, de posséder un grand nombre de médias qui permettent d'amplifier. Donc en fait, on va faire d'une petite affaire, une petite affaire va être montée en épingle, transformée en combat civilisationnel, pour ensuite justifier après en fait cette censure. Donc c'est pour ça que je pense qu'il faut aussi avoir une vision un peu chronologique des choses, en disant qu'on voit bien qu'il y a eu, là, depuis à peu près les années 2010, cette idée de fragiliser le milieu culturel en l'accusant d'être trop militant, pour ensuite, dans cette deuxième étape qui est en train de s'écrire sous nos yeux, justifier des censures beaucoup plus visibles, notamment par les mairies RN.

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1: De retour avec Arna Assoumanov pour poursuivre notre discussion autour de la censure. Une censure qui n'est plus ce qu'elle était. Et puis de toute façon, pourquoi se faire accuser de censurer quand on peut, tout simplement, ne plus subventionner telle ou telle association au prétexte qu'elle ne remplit pas son contrat d'engagement républicain. Un rétrécissement culturel s'opère sous couvert d'une soi-disant neutralité, neutralité qui est en fait un outil, une arme pour étouffer tout ce qui ne convient pas au pouvoir en place.
2: Tout à fait. Et puis, alors, la neutralité, ça rejoint le pluralisme aussi. C'est très difficile de savoir ce qu'est le pluralisme. Je me souviens des mairies RN, FN dans les années 90, qui étaient beaucoup intervenues dans les bibliothèques. Ça avait choqué. Donc, il y avait Orange, notamment Orange Carpentras, Marignane. Et donc, au nom du pluralisme, ils étaient allés fouiller les catalogues des bibliothèques où il y avait quand même Maurras, etc. Donc quand même des auteurs très à droite. Mais pour dire que ce n'était pas assez pluraliste, que la droite n'était pas assez représentée pour imposer des défenseurs du régime nazi, etc. Donc on voit bien que cette question de la neutralité, elle peut aller très loin. Et si la neutralité, c'est en fait soit aucune opinion politique, soit de dire, bah, si on a un climato, quelqu'un qui parle, un scientifique qui parle du dérèglement climatique, si on doit mettre face à lui quelqu'un qui est climato-sceptique, c'est ça aussi qu'on peut définir comme la neutralité, c'est-à-dire, bah, finalement, on va avoir deux opinions contradictoires qui vont s'annuler, et ça fait de la neutralité. Et on voit bien que c'est extrêmement problématique, parce que d'un côté, on a une parole scientifique, de l'autre, une parole non scientifique. Donc tout ça, actuellement, je pense, crée beaucoup de confusion, et même, parfois, chez des personnes bien intentionnées, en fait, c'est une notion qui fait très peur, la neutralité.
1: Ce qui fait aussi peur aujourd'hui, c'est l'intensité de la bataille menée par les réactionnaires. L'accélération est sans commune mesure avec ce qu'on avait connu peut-être à la fin du XXe, notamment parce que les moyens financiers ont été démultipliés.
2: Oui, tout à fait, mais parce que en fait, là, on peut dire qu'il y a un vrai combat culturel qui est mené depuis au moins. En fait, on date cette amplification du combat culturel de la manif pour tous à peu près dans les années 2010, même si ça a été théorisé par l'extrême droite dès 1980, cette idée que, en fait, on ne gagne pas les élections par la coercition, mais on les gagne par une bataille pour l'hégémonie, c'est-à-dire en remplaçant les idées. Et en produisant un nouveau récit, en fait. Et c'est là que la question de la liberté d'expression est au cœur de cette stratégie, puisqu'il s'agit de remplacer les frontières du dicible. Donc les frontières de ce qui peut être dit, ce qui peut être montré, etc. Donc on a quand même un phénomène qui date de 15 ans dans l'ampleur qu'il a pris. On a le résultat en fait de ces 15 années assez insidieuses. Et puis deuxièmement, là où on a l'impression qu'on ne va pas s'en sortir, c'est que ce combat, il est aussi mené par des milliardaires qui ont donc racheté, évidemment, et ça, on insiste beaucoup sur Bolloré, mais Bolloré, on voit bien l'intérêt qu'il a aussi à avoir les médias, quand on regarde dans le cinéma, d'avoir donc Canal+ pour financer le cinéma, mais aussi il est en train de racheter UGC pour pouvoir diffuser dans les salles, donc c'est l'exploitation, et donc d'avoir c'est ce qu'on appelle une concentration verticale à tous les maillons de la chaîne pour pouvoir de manière insidieuse à chaque moment avoir le pouvoir sur ce qu'on montre en fait.
1: La distribution est essentielle dans le champ de la culture comme dans celui de l'information. Prenez par exemple « Personne n'y comprend rien », l'excellent film documentaire de Yannick Kerguat avec Fabrice Arfi et Karl Laske. Le film sur le financement libyen, sur ce scandale d'État Sarkozy-Kadhafi. Eh bien ce film, aussi brillant soit-il, n'a pas trouvé de salle pour être diffusé ou très peu. Alors pourquoi les exploitants de salles de cinéma n'ont pas souhaité diffuser le film? Je ne sais pas, demandez-leur, peut-être pour ne pas déplaire au pouvoir en place, à Sarkozy, à Bolloré ou d'autres. peut-être. On a démarré cette émission avec Anna Arsoumanoff en expliquant que la censure, dans sa définition légale, est très rare en France. Mais plus on avance, plus on se rend compte des nouvelles formes de censure qui existent. Et tout ce qui se passe aujourd'hui a été pensé et théorisé. Et l'attaque est absolument massive.
2: Mon étude, elle dépasse vraiment la question de la censure. C'est plutôt de réfléchir à la manière dont on peut agir sur ce qu'on peut montrer et sur l'idéologie dominante et sur les frontières de ce qui peut être dit, pas dit dans une société. Et aussi sur ce qu'on appelle la fenêtre d'Overton, hein, la fenêtre d'Overton qui consiste en fait à ouvrir de plus en plus l'espace de ce qu'on peut dire, notamment les discours de haine. C'est-à-dire des choses qui n'étaient pas dissibles quelques années avant deviennent dissibles. C'est ce qu'on appelle la fenêtre d'Overton. Donc, pour revenir à la question de la théorisation, en fait, de ce combat culturel, donc ce combat culturel, il est souvent contesté par des chercheurs, la notion même de bataille culturelle, parce que on considère que c'est une façon de reprendre à l'extrême droite sa rhétorique. La rhétorique de l'extrême droite est de dire, bah voilà, la gauche est tellement hégémonique que nous, on essaie de se battre à armes égales contre cette gauche pour essayer de rééquilibrer un peu la balance. C'est à peu près comme ça qu'il le théorise. Et en fait, pour mener ce combat culturel tel qu'il est assumé par l'extrême droite, il faut revenir à Gramsci, donc c'est ce communiste italien des années 30 qui a été emprisonné et qui avait théorisé la notion d'hégémonie et qui avait aussi expliqué que pour gagner des élections, il ne faut pas le faire par la coercition, mais plutôt en menant ce qu'il appelle une guerre de position, donc une guerre un peu longue, qui se joue sur le terrain des idées. Et tout à l'heure, vous me demandiez, mais pourquoi la culture? Justement, parce que c'est ça. L'idée, c'est que pour reprendre le pouvoir sur le politique, il faut gagner sur le terrain culturel, en changeant en fait le récit dominant. C'est ça l'idée. Donc, comment on fait? On fragilise ce qu'on considère être comme le récit dominant. Là, encore une fois, je parle en termes de stratégie de bataille culturelle telle qu'elle est pensée par l'extrême droite. Donc, on fragilise tout ce qui est considéré comme gauche, qu'on appelle très volontiers gauche radicale. Donc, Gramsci a été repris dans les années 80 par un théoricien de l'extrême droite, un idéologue de l'extrême droite qui s'appelle Alain de Benoît, qui a décidé de l'inscrire au programme en disant ben, « Nous, voilà, on va faire une guerre de position » qui a été assumée ensuite par un certain nombre de personnalités politiques de notre pays, Nicolas Sarkozy en 2007, ensuite Marine Le Pen, Philippe de Villiers. Donc ce sont des gens qui utilisent vraiment l'expression et qui donc luttent sur ce terrain des idées. À cet égard, ce que je trouve assez intéressant, c'est que eux-mêmes qui reprennent souvent cette idéologie du grand remplacement, je trouve que là, on a quelque chose qui est un peu de cet ordre, qui consiste à remplacer un type de culture qu'ils considèrent comme étant homogène et trop à gauche.
1: L'impact va être vertigineux. Ce grand remplacement culturel, mélange d'abrutissement et de confusionnisme, est en marche et l'affaire est complexe. Pour sortir de la sidération, il va falloir que nous, les forces progressistes, qu'on comprenne ce qu'il se passe, qu'on décrypte, qu'on prenne conscience et qu'on s'unisse, puisque c'est collectivement qu'il faut qu'on s'organise pour résister à la mise en cause permanente. Avis aux gauchos de tous bords, unissez-vous, cessez de vous laisser diviser par de fausses polémiques. Défendez la liberté d'expression et donc la possibilité d'avoir, oui, des désaccords et des visions du monde différentes. C'est cela aussi défendre la démocratie. La démocratie repose sur l'existence d'espaces de confrontation et de désaccord, et Anna Arsoumanoff l'explique très bien. En complément du livre « Censure », je vous invite à lire « On ne peut plus rien dire » de Thomas Hockmann à propos du grand détournement de la liberté d'expression. C'est un petit livre à 5 euros chez Anna Moza et vous pouvez même le lire avant de lire « Censure » parce que c'est une bonne introduction justement au livre d'Anna Arsoumanoff. Allez, on ne perd pas nos bonnes habitudes et on termine avec un zeste de poil d'invité.
2: Alors j'ai un rapport au poil qui est... enfin d'une ancienne génération et que je n'assume pas complètement, à savoir que je reste, oui, je pense très influencée par par ce modèle qui consiste à s'épiler ou bien à coiffer ses cheveux de façon très féminine, laisser pousser les cheveux et garder les cheveux longs pour les femmes. J'ai un peu honte.
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0: Bonjour à tous, nous nous retrouvons sur Cause Commune, La Voix des Possibles, 93.1. Dans notre émission Les Mondes Rêvés de Georges, nous accueillons aujourd'hui Michaela Lemeur. Bonjour Michaela.
1: Bonjour.
0: Alors Michaela est anthropologue. On a ici souvent eu des discussions sur ces nominations sociologues, anthropologues. Bref, on fait de la socio, on est dans la science sociale, mais je laisserai Michaela se présenter elle-même. Ce que je peux dire, c'est que, a priori, vous êtes donc une chercheuse qui nous vient de Belgique, c'est bien ça?
1: Ben alors, disons que je suis passée en Belgique.
0: Vous êtes passée en Belgique, d'accord, ok. Donc, dans quelques instants, je vous laisserai vous présenter. Déjà, l'invitation est liée au fait que donc, vous avez la gentillesse de me faire parvenir votre ouvrage qui est un petit livre en fait, mais qui est extrêmement dense, qui est paru en 2021, qui s'appelle Le mythe du recyclage. Alors, on est tous plus ou moins concernés à titre individuel avec ces actions, on va dire, citoyennes, qui nous poussent à sélectionner le verre, le carton, etc. Et en fait, votre ouvrage nous met une grande baffe dans la figure. Ça nous fait très mal, et donc ça nous fait du bien. Ça nous fait du bien d'avoir mal, parce qu'en fait, comme toujours, la science sociale, c'est dans la déconstruction de l'idéologie et des choses qui sont cachées. Donc voilà, on est dans la mondialisation, le capitalisme. En fait, vous tirez un fil et ça nous fait très mal parce qu'on part au Vietnam avec vous. Vous allez nous en parler dans quelques instants. Et cette immersion au Vietnam, dans ces villages incroyables, j'imagine si on avait des photos, on en pleurerait presque. Ces villages bourbiers où sont gérés les déchets du monde occidental, notamment, voilà, vous ont conduit donc à mener une thèse. Alors, on n'a pas la thèse, mais on a ce petit livre, Le mythe du recyclage. Et évidemment, le thème clé, c'est bien le mythe et secondairement aussi le recyclage. Donc, votre parcours, voilà, est très courageux puisqu'on en discutait récemment. Et avant d'aller plus loin sur cet ouvrage, je vous laisse vous présenter pour nous dire un petit peu quel est votre parcours et qu'est-ce qui fait que vous êtes intéressé à ce sujet du recyclage.
1: Oui, alors je suis passée par la Belgique. C'est là que j'ai réalisé mon doctorat à l'Université libre de Bruxelles. Mais au départ, je suis française et j'ai un parcours de sciences sociales au sens large avant de me spécialiser en anthropologie. Et depuis, je dirais le milieu de mes études, peut-être vers la licence ou début du master, je me suis intéressée aux déchets. Au départ, c'est vraiment le déchet qui m'a questionnée comme objet de réflexion sur la société, sur ce qu'on attribue comme caractéristique à des choses qui sont déchues, qui deviennent sales, et donc toute la question un peu symbolique du déchet, mais aussi la question politique du déchet avec la manière dont des personnes peuvent être associées aux déchets, vont être jugées comme des personnes sales. Il y a un peu cette idée très 19e siècle des classes laborieuses, dangereuses et sales. Et donc ça, c'était un peu des questions de départ sur la manière dont les êtres humains et les choses pouvaient être attachées ou en tout cas rassemblés selon soit leur métier comme les chiffonniers ou aussi par des sortes d'assignations un peu extérieures, des renvois vers l'altérité profonde, les autres sont sales d'une certaine manière. Donc c'était un peu ça les questions qui me travaillaient. Et en commençant mes recherches de doctorat, ou même avant en fait, dès les terrains de master en anthropologie, que je faisais entre Aix-en-Provence et Bruxelles à l'époque, je suis allée au Vietnam et j'ai d'abord enquêté sur les travailleurs, auprès plutôt des travailleurs des déchets, en suivant un peu le moment où les objets chutent. Où ils tombent. Et au Vietnam, ce qui était assez étonnant, c'est d'ailleurs que les objets tombent sous la table. Il y a vraiment un moment, par exemple, pendant le repas, où les femmes et les hommes, et souvent les hommes, font tomber les os de poulet sous la table dans les milieux ruraux. On fait tomber tout sous la table, et donc les tables sous la table, il y a tous les déchets du repas. Et donc c'est vraiment la chute au sens très littéral. J'ai commencé à m'intéresser à ça. Et c'est progressivement par le terrain que j'ai un peu filer le parcours, la vie sociale des déchets, et que je me suis retrouvée dans des lieux dont je n'imaginais pas l'existence, où des gens recyclent des plastiques qui, en fait, ne venaient pas uniquement du Vietnam, mais du monde entier. Et donc, c'est un peu l'objet de ce livre. Voilà.
0: Alors, je voudrais juste, pour amorcer un petit peu la discussion, parce qu'on va bien sûr approfondir cette analyse, en fait, de la mondialisation, mais aussi la micro-sociologie de ce village où vous avez rencontré les prolétaires de l'ordure. Et tous les voilà cette circulation permanente entre le petit et le grand, quoi, entre ces cette circulation capitaliste mondialisée du déchet et d'autre part les petites mains, parce que les petites mains, en fait, vous le dites bien dans votre livre, c'est on y reviendra, c'est des mains qui trient, et il y a tout un rapport au corps, à l'odeur, qui voilà, le petit et le grand. Donc c'est cette circulation est très intéressante, et du coup le recyclage nous parle aussi de cette circulation de l'objet qui, dans vos thèmes de la mythologie, donc, je vous cite, repose sur le principe que les choses et les matières déchues pourraient être transformées de manière quasiment perpétuelle en objets de valeur. Donc il y aurait une sorte de processus un peu comme les gens d'antan qui transformaient l'ordure en or. Il y a une sorte de transsubstantiation de l'objet à travers le recyclage. Et vous dites voilà, qu'il y a un mythe matériel et social, technique et culturel, qui implique un récit sur les transformations des matériaux, autant que sur les transformations des rapports humains au sein de la société. Outre une métamorphose des objets, la promotion du recyclage promet en effet une protection de l'environnement. Donc là aussi, toute cette idée très, très forte aujourd'hui, qu'il y aurait une sorte d'association mécanique entre recyclage et qualité de l'environnement. Et vous dites, mes enquêtes auprès des recycleurs et des recycleuses du plastique au Vietnam m'ont permis de déconstruire ce récit idéal. Donc voilà le thème clé, mythologie, déconstruction. Voilà, travail. Donc comment vous avez, dans votre recherche, comment vous avez eu cette prise de conscience à un moment donné que on sortait de tout ce discours idéologique, l'environnement, chacun fait des bonnes actions. Et vous êtes passé de l'autre côté et vous avez découvert qu'il y avait de la souffrance, de la domination et même voilà du dividende et du profit derrière le déchet.
1: Oui, alors je pense que j'avais une conscience avant de m'intéresser vraiment spécifiquement au recyclage, j'avais une conscience assez aiguë de la relativité des enjeux liés aux déchets. Parce que c'est quand même un des grands enseignements des sciences sociales sur les déchets, c'est aussi quand même cette idée que ce qui est déchet pour certains ne l'est pas forcément pour d'autres, ce qui est sale pour certains ne l'est pas forcément pour d'autres, etc. Et donc d'une non-normativité a priori sur des questions qui sont de nos jours bourrées de normativité dans les politiques publiques de gestion des ordures. Donc je pense que ça, j'avais déjà cet acquis-là d'avoir cette capacité à relativiser les enjeux liés aux ordures, aux sales et aux propres, etc. Et c'est vrai que malgré tout, je pense comme beaucoup de personnes, moi j'ai été assez plus jeune, j'ai été assez engagée dans des questions de tri, voilà, bien trier. Je me souviens que dans ma famille, on est dans une ville où le tri est arrivé assez tôt, et puis il y a eu ces poubelles, y compris des poubelles vertes dans les maisons pour collecter les ordures organiques. Ça s'est mis en place, je dirais au tournant des années 2000, je devais être au lycée. Et je pense que j'étais prête à être ce bon petit citoyen, cette bonne petite citoyenne qui fait bien les choses, qui met bien les choses dans les bonnes poubelles. Et ça, c'est tout à fait probable que j'ai été aussi donneuse de leçons moi-même en disant « Ah non, ce truc-là, ça se met pas là, pardon, mais en fait, le plastique, on le met dans l'autre. » Ou alors ça, c'est un déchet, mais pas recyclable. » Bref, ce côté un peu normatif. Et c'est vrai que plus j'avançais dans ces recherches, plus le relativisme et la critique et la déconstruction devenaient apparentes. Et il y a un peu un effet de découverte, de révélation quand on voit l'envers du décor du recyclage mondialisé. C'est vrai que le village dont parle le livre, je l'ai découvert un peu par hasard. C'est toujours des hasards provoqués par la recherche, hein, mais c'était quand même un peu par hasard. Moi, au départ, j'enquêtais plutôt dans des provinces du centre du Vietnam, centre un peu sud du Vietnam. Et pour des questions en 2014, en retournant au Vietnam, je suis retournée dans ces provinces-là. Et puis, j'ai pas réussi à trouver des autorisations d'enquête. Ça fonctionnait pas, le terrain voulait pas se faire. J'étais un peu bloquée, donc j'ai activé d'autres contacts dans la capitale, Hanoï. Et en discutant avec des chercheurs de l'université d'agriculture qui m'avaient accueilli, ils m'avaient proposé de faire une présentation de mes travaux déjà existants. Donc j'avais présenté des questions sur les déchets, voilà, sur ce dont j'ai parlé déjà. Et une sociologue est venue me voir en me disant « Mais tu sais, toi qui t'intéresses aux déchets, il faudrait que tu ailles vers là-bas parce qu'il y en a particulièrement beaucoup. Et là-bas, on dit que les gens font fortune de ça et donc il y a des montagnes de déchets. » Et c'est vrai qu'elle avait vraiment résumé l'image un peu archétype, mythologique de ce village. Et en voyant un peu ce recyclage à ciel ouvert dans un village, en arrivant dans ce village, il y avait vraiment une sorte de, oui, découvrir le poteau rose, ou en tout cas d'une certaine manière, voir un envers du décor, être complètement submergé un peu par la découverte, parce que c'est très frappant de voir que ce recyclage qui se fait dans ce village-là, c'est au prix d'une destruction environnementale très lourde et au prix d'un travail dans des conditions qui sont vraiment terribles. Et donc c'est vrai qu'il n'y avait pas beaucoup à... Disons que moi, après, j'ai évidemment approfondi en enquêtant, en rencontrant les gens, en discutant avec eux, mais assez vite, on se rend compte que le recyclage n'est pas écologique. Je pense que, en disant ça, c'était vraiment la première idée qu'on pouvait se faire de n'importe quel visiteur dans ce village, se dire... Et donc, il y avait un peu une espèce de fossé entre l'idée du recyclage et le constat de ce recyclage-là dans cet endroit-là.
0: Alors, il faut quand même... préciser pour les auditeurs qui nous écoutent que le Vietnam se situe à la 175e position sur 180 au niveau de la liberté de la presse. Donc on a affaire à un pays totalitaire. Alors en Sciences Po on va dire pays autoritaire, ça sera plus cool, mais voilà, il faut quand même dire que vous êtes presque dans une enquête policière ou du journalisme d'investigation, parce que du coup, les autorités politiques là-bas vous bloquent, il y a des contrôles, la police parfois vous dit de partir. Donc on est sur un terrain où il n'y a pas que l'accès aux enquêtés qui est compliqué, parce que les gens travaillent et ils n'ont pas de temps à perdre avec un chercheur, mais il y a aussi la police, les services secrets, enfin bref, tous les organes habituels d'un État totalitaire qui vous fliquent en fait et qui vous font une grande pression, puisque vous avez souvent peur. Et puis voilà, c'est l'angoisse. Il y a des informateurs obligés à l'université, etc. Donc est-ce que vous pouvez nous décrire un petit peu ce contexte de recherche, parce que certes, quelqu'un vous dit à l'université va voir telle province, mais vous nous avez quand même parlé de ces fameuses autorisations. Et donc parlez-nous un petit peu de ces conditions de l'enquête.
1: Oui, c'est vrai que le Vietnam, c'est un pays, ce qui est étonnant, c'est à la fois aussi un pays où le tourisme s'est énormément développé sur les 20 dernières années, même 30 dernières années, mais depuis les années 2000, c'est vraiment un pays très touristique. Et du coup, je pense qu'une bonne partie des gens qui vont au Vietnam ont une conscience assez légère de ce que ça implique, effectivement, cet autoritarisme et ce régime qui est basé beaucoup sur le contrôle, etc. On s'en rend compte quand on est touriste un peu, on se rend compte quand même que voilà, les visas, c'est quand même quelque chose de compliqué. On se rend compte que on doit donner son passeport, laisser son passeport dans les hôtels, et que y a tout un enjeu de contrôle des hôtels aussi sur la circulation des personnes, mais on s'en rend un petit peu compte. Et quand on commence à enquêter, là c'est tout autre chose. Il y a vraiment un rapport à la circulation des chercheurs qui est très très compliqué. Et donc le fait de se promener dans la rue n'est pas du tout anodin, quoi. Donc si on est dans un endroit touristique, ça pose pas de souci, mais si on va dans des endroits qui sont a priori pas touristiques, et ce qui était souvent mon cas, quelqu'un qui circule, qui observe, évidemment, si en plus il a un appareil photo, etc., c'est donc plutôt une figure d'enquêteur, enquêtrice, journaliste. Et ça devient un personnage inquiétant. Menaçant, ouais. Et c'est vrai que les journalistes au Vietnam, c'est un métier très compliqué. Moi, j'ai fait l'expérience d'être chercheuse étrangère au Vietnam. Donc, ça donne une petite idée de ce que c'est que le contrôle policier et de la difficulté à enquêter. Mais ça, c'est sans commune mesure avec le fait d'être soi-même vietnamien au Vietnam et journaliste ou, voilà, par exemple, être lanceur d'alerte au Vietnam. C'est une question, je ne sais pas si c'est vraiment... Après, il y a des contextes un peu différents, il y a un peu cette histoire de la séparation nord-sud qui fait dire aux gens que le sud est plus tranquille, plus ouvert que le nord vis-à-vis de ce contrôle policier, ce qui a probablement une forme de vérité, mais pas uniquement, parce que c'est vrai que moi j'ai mené d'abord des enquêtes dans le sud du pays, et il y a quand même toujours ces enjeux d'autorisation. Par exemple, j'ai le souvenir en 2016 d'avoir enquêté, d'avoir réussi à négocier des enquêtes avec une université d'une ville, d'un port du pays qui s'appelle Quy Nhơn, où on m'avait fait remplir tout un programme de recherche avec un agenda assez précis de ce que je devais faire par semaine. Donc j'avais essayé de jouer le jeu, même si intérieurement je me disais, bon, je suis anthropologue et donc pour moi, une enquête, elle est empirique et donc il y a quand même cette idée que on ne sait pas ce qui va se passer. Mais voilà, on joue le jeu, on écrit ce programme d'enquête. Et donc j'oublie un peu ce papier qui m'avait permis d'avoir les autorisations de l'université, les autorisations provinciales, etc. Et un jour, deux ou trois mois après être arrivée, j'étais à Hanoï, donc la capitale, et j'ai un coup de fil du géographe avec qui j'étais en relation directe dans la ville de Quy Nhơn, qui me dit « Bon, Michaela, la police m'a appelée, pourquoi tu es à Hanoï alors que sur le programme, c'est marqué que tu dois être à Quy Nhơn cette semaine-ci » Là, je me suis dit « Ah mince, mais il y a vraiment des gens qui lisent ces programmes et qui surveillent d'une certaine manière. » Et là, ça montrait vraiment comment on faisait pression peut-être plus sur les personnes avec qui je travaillais que sur moi-même directement via ces autorisations administratives. Et donc, il avait fallu argumenter que voilà, il y avait une opportunité de rencontrer des interlocuteurs, etc. Et j'avais pas été plus que ça inquiétée, mais l'expérience même du coup de fil montre cette pression. Et donc, une pression, bah, ça s'intériorise, il faut une résistance intérieure pour quand on subit plein de petites pressions. C'est ça qui est un peu pervers aussi avec la censure, c'est que des fois, c'est pas complètement interdit. C'est juste qu'il y a tellement de petites pressions, il y a tellement de gens qui disent « il faudrait pas faire ça, il faudrait pas faire ça, ça c'est pas bien », que on se contraint, en fait, quoi. Donc c'est un mélange entre des pressions très directes et plein de petites pressions indirectes qui font qu'on altère un peu la résistance des personnes et leur capacité à continuer à creuser leurs questions ou à être critiques.
0: Alors qu'est-ce qui fait plus particulièrement que les autorités se méfient de quelqu'un qui bosse sur le recyclage? Si on joue les naïfs ou l'avocat du diable, on se dit c'est glorieux, le Vietnam a un rôle international sur le recyclage. Alors c'est pas du tout ça. Donc qu'est-ce qui fait que quelque part ils essaient de cacher les informations vous concernant, de vous bloquer dans votre travail par rapport à cette enquête?
1: En fait, c'est un peu... Avant même le recyclage, je m'étais rendu compte qu'avant que ce mot-là soit dans mes enquêtes, quand je travaillais sur les déchets, c'était déjà problématique. Parce que le déchet, c'est l'envers du décor. Et donc, quand j'allais voir des décharges, par exemple, il y avait toujours cette pression, y compris dans des petits villages, de la part de petits fonctionnaires ou de personnes impliquées dans les grandes associations nationales, parce qu'on est dans un pays communiste où il y a vraiment cette idée que le Parti communiste, après, se décline en organisations de masse qui sont un peu censées activer le peuple Et donc, il y a l'union des vétérans, l'union des femmes, l'union des jeunes, etc., enfin, qu'on retrouve dans d'autres pays communistes. Et parfois, ça allait être la représentante de l'union des femmes locales qui me disait, et qui mettait aussi d'une certaine manière la pression à mon interprète en disant, mais c'est pas normal que tu acceptes d'accompagner cette étrangère, voire des décharges, voire des déchets. Il faut lui montrer une bonne image du Vietnam. Donc, il y a toujours cette question de la bonne image qui revient et qui fait partie un peu du ronron du contrôle de l'information et de la parole et de la défense un peu de nationaliste, patriotique. Et donc les déchets posaient déjà problème, juste parce qu'en fait, si c'était pas la bonne image, c'était l'image du sale. Donc il y avait vraiment déjà ce problème-là. Et après, le recyclage dans le village de recycleurs dont je parle dans le livre, là, c'est peut-être ça cumulait peut-être beaucoup plus d'enjeux, parce que il y a aussi des enjeux de corruption qui certes est très développé à plein d'étages des institutions vietnamiennes, mais qu'on ressent quand même plus ou moins selon les espaces. Il y a quand même des endroits où les enquêtes étaient plus simples et où j'ai senti que il y avait une espèce d'enchantement socialiste. Dans certains endroits où les élites sont pas trop corrompues, on met quand même plus de temps avant de voir un peu tous ces problèmes de circulation de l'argent, de captation des ressources, alors que dans ce village-là, il y avait tout qui était réuni, quoi. D'une certaine manière, il y avait plein de déchets, il y avait des entrepreneurs qui faisaient des choses un peu sauvages, il y avait aussi des élites corrompues qui vivaient aussi de cette économie destructrice, mais qui, eux, bénéficiaient en fait de cette espèce de libéralisme économique destructeur de l'environnement, en donnant un peu des passe-droits. Donc il y avait tout qui était un peu... C'est pour ça que ce village, il est propice à l'analyse du mythe, c'est qu'en fait, il y avait un peu tout concentré au même endroit. Et du coup, c'est vrai que c'est un endroit où j'ai vécu particulièrement fort ces pressions sur les autorisations, avoir ces fameux papiers qu'on doit aussi aller prouver devant le comité populaire de la commune. On doit montrer ces papiers, montrer qu'on a bien eu l'autorisation de quelqu'un supérieur pour enquêter, mais aussi plein de pression dans la rue, que je n'ai pas vécu de la même manière dans d'autres villages plus paisibles de mes enquêtes précédentes ou suivantes. Dans la rue, quand je circulais avec mon interprète, j'avais beau avoir des autorisations, il y avait régulièrement des gens dont je ne savais pas s'ils étaient policiers. Parfois, ils étaient policiers. Il y en a certains, je les revoyais, je me disais qu'ils étaient policiers, mais il y en avait d'autres. Je ne savais pas trop si c'était des gens de la sécurité, des hommes un peu... un peu désagréable comme ça, et qui disait « qu'est-ce que tu fais là ? Tu n'as rien à faire là ?» Enfin, qui était vraiment tout le temps, à chaque fois que je les croisais dans la rue, à être menaçant. Donc c'est vrai que c'était quand même une enquête un peu difficile, où il fallait se gonfler à bloc le matin avec mon interprète pour se dire « bon, aujourd'hui, qu'est-ce qui va nous arriver ?»
0: On va faire bientôt une petite pause. Avant ça, une dernière question. Je voulais que vous puissiez sur cet aspect méthodo, finalement, on en a parlé là avec les informateurs. C'est quelque chose de très important en ethnographie, d'arriver à avoir quelqu'un du milieu qui soit digne de confiance. Alors, parlez-nous du petit épisode, en fait, où l'informatrice, finalement, neutralise l'information par rapport à cette rencontre avec cette vieille dame qui parle effectivement de quelque chose de tragique pour elle, et du coup vous prenez un autre interprète, un autre guide pour pouvoir avoir l'information.
1: Oui, alors ça, c'est vrai que ce moment-là, cette interprète avec qui j'ai travaillé était vraiment super, parce que on avait une vraie relation de confiance dans la majorité des interviews, et c'est vrai que je le dis dans le livre, il me semble. Elle disait « j'ai pas peur des déchets, j'ai pas peur de la police ». C'était un peu une blague, mais d'une certaine manière, elle avait cette force-là que j'ai pas retrouvée chez tous mes interprètes dans d'autres contextes, de se dire « bon, ça va pas être facile, mais on va y aller ». Alors que dans d'autres circonstances, j'ai eu des personnes j'ai travaillé avec des personnes qui étaient beaucoup plus gênées dès l'entrée de jeu, à bloquer un peu la recherche en disant « ah non, on peut pas aller là, c'est pas possible, la police va nous tomber dessus, etc. » Elle, non. Mais par contre, effectivement, il y a toujours un enjeu dans les entretiens où bon, moi je parle un peu vietnamien, j'ai appris le vietnamien et je le pratiquais suffisamment pour vivre un peu dans une famille et savoir gérer l'ordinaire, mais c'est vrai qu'il y a beaucoup d'éléments que je suis pas capable d'avoir, de comprendre dans les entretiens, que ce soit des éléments techniques, du recyclage ou des choses un peu plus... Oui, enfin des histoires ou des parlers aussi, parce qu'il y a plein de parlers. Et donc, d'être avec les interprètes, ça nous rend quand même dépendants aussi, d'une certaine manière, de leur traduction. Donc, il y a toujours des moments comme ça où, à la fois, il y a toujours cette ambivalence entre la traduction-trahison dans cette relation-là. Et j'avais senti, en rencontrant cette dame qu'on a rencontrée en marchant le long d'un canal du village des recycleurs du plastique, une vieille dame avec qui l'interaction était assez spéciale, j'avais senti qu'il se passait quelque chose. Et donc j'ai posé plusieurs fois la question, j'avais quand même enregistré la petite discussion qu'on avait eue, une sorte de petit entretien sur le vif en extérieur. Et mon interprète, Snow, disait non, mais c'était pas intéressant ce qu'elle disait, c'était une folle, elle était folle, elle disait des trucs de folle. Enfin, elle disait souvent ça. Et elle avait une manière un peu de disqualifier sa parole qui moi, me posait problème, parce que je me disais, j'ai l'impression qu'il se passe quelque chose, j'ai l'impression d'avoir entendu, d'avoir compris, d'avoir des mots qui me faisaient penser qu'il y avait plus que ça. Et puis aussi, cette idée que on peut pas dire que quelqu'un est fou. L'enquête prend toutes les paroles et on verra après, quoi, d'une certaine manière. Donc il y avait des fois un peu ce besoin de rappeler les interprètes au projet d'enquête et de dire, c'est pas toi qui décides si cette parole est intéressante ou pas. Ça m'est arrivé plusieurs fois dans des relations d'enquête, et ça a parfois généré des conflits très, très productifs, ceci dit, parce que les discussions qui ont pu émerger étaient intéressantes. Et donc avec Snow, j'ai un peu bloqué sur cette dame qui était folle. Et à l'occasion d'enquête dans une autre province, à un autre moment, j'ai rencontré un autre étudiant très sympathique avec qui j'ai travaillé aussi. Et je me suis dit, bah tiens, ce serait pas mal de lui donner à lui de faire une traduction de l'enregistrement sonore, parce que je l'avais demandé aussi à mon autre interprète et puis elle était allée très vite. Et en fait, avec cette nouvelle traduction, je découvrais des nouvelles choses dans les paroles qui en fait étaient beaucoup plus explicites et me permettaient aussi un peu de relativiser la figure de la folle, parce qu'en fait c'était une figure de quelqu'un qui critiquait le développement du village, et donc j'avais aussi mais c'est vrai qu'il y a, toutes ces petites pressions qui sont liées à des interprètes, des autorisations, etc., imposent un peu de trianguler tout le temps et de se dire bon, d'avoir une autre vision, une autre, de passer par des tiers et d'essayer d'éviter d'être bloqué dans des relations qui peuvent devenir parfois un peu conflictuelles dans les entretiens.
0: Alors, sur le contenu même de la relation avec cette dame, on y reviendra dans quelques instants, puisque on va d'abord faire une petite pause musicale, et après on essaiera de voir de manière plus globale comment fonctionne ce système du recyclage. Et comme vous parliez à l'instant de corruption et des autorités qui sont irascibles quand elles vous voient sur le terrain aller voir le sale et le caché du recyclage, et bien je vous propose justement d'écouter un groupe qui s'appelle Irascible et qui nous propose le triomphe de l'anarchie.

0: Voilà, après ce morceau de rap bien caustique et qui nous interpelle sur la question du capitalisme, nous retrouvons sur Cause Commune notre invité du jour, Michaela Lemeur, pour son ouvrage Le mythe du recyclage. Et nous avons abordé dans cette première partie un petit peu les conditions de l'enquête au Vietnam, parce qu'effectivement c'est compliqué d'être dans un pays totalitaire, et c'est compliqué en plus d'aller voir le sordide, le déchet, l'ordure, le sale, la souillure. Bien sûr, prendre en plus des photos de ça, ça, c'est encore plus paradoxal pour des gens qui imaginent que la photo, c'est pour le tourisme, pour la beauté, pour le monument ou l'environnement. Donc c'est voilà, c'est tout un rapport sur lequel on peut pas trop s'étendre, parce que c'est passionnant en fait de voilà, cette présence anormale, à tous les sens du terme, du chercheur. Mais vous avez évoqué tout à l'heure cette histoire de la difficulté d'être présent parce que le recyclage pose la question de la corruption. Avant de revenir sur la corruption, j'aimerais que vous puissiez nous parler un petit peu de cette logique globale mondialisée du recyclage, cette économie politique des échanges. Qu'est-ce qui se joue là-dedans ?
1: Alors, c'est vrai que ce qui apparaît très vite quand on arrive dans le village des recycleurs de Minkai, dont je parle dans le livre, c'est qu'il y a des tas de plastiques qui ont la forme du container qui les a ramenés là par voie maritime. Et donc, ça projette tout de suite dans ce monde conteneurisé dans lequel on vit, et ça m'a amené à voilà avec à lire des textes qui montrent en fait ces différentes vagues de conteneurisation de l'économie au sortir de la Seconde Guerre mondiale, avec la dernière vague. Il y a des auteurs qui parlent de la dernière vague comme la vague chinoise, avec l'ouverture la chute du mur, la chute du bloc de l'Est, et l'ouverture de tout un tas de pays anciennement ou toujours république socialiste à la mondialisation capitaliste, notamment évidemment la Chine, mais aussi des pays comme le Vietnam. Et donc ce recyclage en fait des matières, c'est un recyclage qui s'intègre complètement dans cette économie mondialisée, conteneurisée, où transite des tas de matières dans des containers comme ça sur les et qui alimentent les ports, les grands ports du monde. Et il y a enfin on pourrait le faire avec d'autres matières, hein. Il y a des travaux qui parlent par exemple du commerce international de la fripe, et là moi j'ai travaillé plus sur le plastique, mais c'est vrai que ce qu'on constate, c'est cette exportation de matières qui ont une valeur amoindrie, voire négative, si on peut considérer, enfin, tout dépend un peu du quel point de vue on se place, une fois de plus, mais les déchets, a priori, on dirait que c'est une valeur négative, il y a un coût pour leur traitement plutôt qu'on ait envie de les acheter. Mais là, en fait, via ce commerce international, les inégalités étant tellement criantes entre certains pays développés du Nord et certains pays du Sud, ou enfin pour même si c'est des catégories un peu généralistes, mais que du coup une matière dont personne ne veut dans des pays européens va potentiellement devenir une ressource pour des acteurs économiques de ces pays là. Et du coup, il y a ces échanges, ces déchets qui vont être exportés et achetés par notamment des recycleurs vietnamiens, mais aussi longtemps en Chine, et puis dans tout un tas de... On pourrait penser à tout un arc asiatique, où d'ailleurs, on a les plus grands ports à conteneurs du monde, en fait. Hein. Ils sont dans les 10 premiers, on a peut-être 8 ports chinois, quand même. Hein. Donc, on a ces ports à conteneurs, c'est des paysages très particuliers, avec des milliers de conteneurs qui arrivent et qui sont sur des bateaux dont le gigantisme est... pour certains, vraiment impressionnant.
0: Mais vous-même, vous avez vu les... Parce que vous parlez aussi des ports gigantesques au Vietnam.
1: Oui, alors moi, je connais un peu, mais j'ai pas réussi à y enquêter. C'était un de mes objectifs. Je connais un peu le port de Haiphong, où je suis passée et où j'ai pu voir ces espaces d'arrivage des containers. C'est pas le plus grand port à containers du pays. mais on peut en voir des éléments, mais moi, j'ai pas réussi à y enquêter. J'avais pas du tout les leviers pour obtenir les fameuses autorisations qui sont nécessaires, et travailler auprès du port sans autorisation, c'était impossible. Donc, j'ai pas réussi à faire ce travail-là qui aurait été intéressant et que peut-être d'autres feront, j'espère. Mais il y a le plus grand port à conteneurs du pays, c'est le port d'Ho Chi Minh-ville, qui lui, pour le coup, est dans les classements internationaux plutôt autour de la 15e, 20e place peut-être, si je ne dis pas de bêtises, donc qui commence à vraiment être un très gros port à conteneurs. Et ce qui m'a frappé, c'est qu'en lisant des textes sur la conteneurisation de l'économie, j'ai découvert, il y a un livre de Mark Evanson qui s'appelle The Box, et qui raconte ça, la découverte un peu, enfin l'invention du conteneur dans sa forme actuelle, c'est-à-dire la boîte normée avec voilà un certain nombre de pieds qui est posé, il y en a de plusieurs tailles, mais qui est posé sur ces bateaux et qui passe en fait directement des camions aux bateaux, parce que c'est ça le conteneur, c'est qu'on peut tout de suite le raccrocher à une remorque. Donc il y a une espèce de jonction terre-mer qui fonctionne parfaitement avec le conteneur. Et donc dans ce livre, l'auteur fait un peu l'histoire de ce conteneur, notamment à travers la figure d'un entrepreneur américain qui a vendu un peu cette innovation logistique, notamment pendant la guerre du Vietnam. Et ça, j'ai trouvé que c'était particulièrement intéressant de creuser cette piste-là, de voir aussi les racines historiques de ce conteneur qui maintenant arrive au Vietnam rempli de déchets plastiques, mais qui un temps a servi à ravitailler l'armée américaine dans les premières plateformes logistiques du Sud Vietnam qui ont été inventées, où on a testé un peu le conteneur dans des conditions militaires.
0: En fait, l'impérialisme parle à l'impérialisme. L'impérialisme guerrier, après, donne la main à l'impérialisme économique.
1: Oui, d'une certaine manière, il y a vraiment une continuité, c'est ça, de modèles logistiques. Et c'est vrai que ça m'a toujours travaillé, cette histoire de la guerre du Vietnam. Quand on enquête au Vietnam, c'est quand même quelque chose qu'on est obligé de penser d'une certaine manière, et puis aussi de sa place en tant que voilà ancienne, enfin représentant d'une ancienne puissance coloniale aussi, hein, même si dans les enquêtes les gens ne parlent pas de la présence française. Moi j'ai rarement eu l'occasion de parler de l'histoire coloniale française avec mes interlocuteurs, parfois des personnes âgées. Et c'est vrai que l'histoire du rapport aux États-Unis par contre est beaucoup plus vif, parce que plus récent, parce que plus violent, je sais pas, parce que l'histoire de la France au Vietnam est violente aussi, mais en tout cas cette guerre du Vietnam, qu'on appelle guerre du Vietnam et que les Vietnamiens appellent guerre américaine, elle a toujours été un peu présente dans mes réflexions, et là de voir qu'il y avait une continuité via le conteneur, ça me semblait je pouvais pas passer à côté.
0: Ouais. Alors on parle des conteneurs, effectivement, qui c'est un lieu intermédiaire extrêmement intéressant de voir cet objet, effectivement, son historicité. En même temps, ce conteneur, donc, qui est associé à une très grande entreprise donc de son inventeur, et qui fournit justement les multinationales qui font du recyclage. Alors je voulais citer dans votre ouvrage notamment Colomb Plastique, BASF, Perrit, Samsung, Lotte Infino. Est-ce que vous avez pu approcher ces multinationales à un moment donné ?
1: Alors moi j'ai un peu approché les multinationales de la plasturgie via une enquête auprès des salons de la plasturgie internationaux. Donc ça c'est vraiment des espaces d'enquête hyper intéressants aussi, qui sont un peu des nœuds dans les filières économiques mondialisées et qui d'ailleurs se déportent. Il y a vraiment une espèce de migration des salons de certains secteurs industriels vers l'Asie notamment. Et moi j'ai enquêté auprès d'un salon de la plasturgie au Vietnam, mais mes interlocuteurs me disaient mais ce n'est rien par rapport au grand salon China Place, qui est donc voilà le grand salon de la plasturgie, le plus grand salon, alors que initialement les plasturgistes historiques c'est plutôt l'Allemagne, la Suisse, le nord de l'Italie, l'Autriche. Enfin il y a vraiment cette industrialisation de l'Europe, d'où viennent en fait les machines Et donc, il y a des transferts de technologies vers les mondes asiatiques, Taïwan, la Chine, etc. Et donc, j'ai enquêté auprès plutôt d'entreprises, non pas celles que j'ai citées ici, mais plutôt des entreprises de grade en termes de connaissances un peu inférieures, mais qui sont assez stratégiques, qui sont celles qui vendent les machines et qui, en fait, essayent, maintenant que les marchés du plastique se sont développés en Asie, essayent de vendre les machines en Asie. Et pourtant, elles sont fabriquées effectivement en Europe pour beaucoup. Et donc au Vietnam, j'ai rencontré des exposants de ces machines, parfois de machines de recyclage, parfois de machines d'emballage. Hein.

0: soin. Donc il y a ce monde-là des machines d'emballage qui est assez fascinant. Et puis les machines du recyclage, qui en fait sont des machines dans ce monde industriel de théoriquement haute technologie. Mais en fait, les industriels du recyclage que j'ai pu rencontrer, eux, se distanciaient complètement du recyclage sauvage sur lequel j'enquêtais au Vietnam, parce que c'était pas du tout le même univers. Pour eux, c'était très dégradant en fait de parler de l'industrie du recyclage à travers ce qui était encore un envers du décor. Enfin, mon village de recycleurs vietnamiens, c'était encore l'envers du décor de l'industrie du recyclage qui a sa noblesse aussi dans certains secteurs, et notamment avec Coca-Cola qui finance le recyclage. Enfin, c'était aussi le récit qui était porté notamment par un industriel italien, je me souviens, qui racontait un peu une usine Coca-Cola au Mexique qui faisait travailler à la fois des gens qui avaient eu des parcours de vie difficiles et qui se retrouvaient à valoriser des matières et eux-mêmes se revaloriser. Donc il y avait une espèce d'utopie coca-colesque autour du recyclage de la bouteille en plastique dont il m'avait montré des images au Mexique, une usine modèle. Et donc là, il y avait encore tous les éléments d'un mythe social et matériel. Dans ce salon du plastique, ouais.
1: Alors là, vous nous parlez de un petit peu des dispositifs technologiques de ces multinationales. Il faut rappeler que vous parlez dans votre concept d'économie circulaire. Il faut voir que c'est une économie politique, puisque vous dites en 2020, l'Union européenne a exporté 27 millions de tonnes de déchets. De plastique, de papier, de carton, de métaux, visant, vous dites, à invisibiliser leur existence et les problèmes qu'elles causent. Donc, il n'y a pas que des multinationales dans un mondialisme où le politique est remisé. Il y a bien une organisation économico-politique de déportation, on pourrait dire, du problème des déchets.
0: Alors c'est sûr que la responsabilité politique, elle est énorme sur la manière de réguler ou ne pas réguler ces flux. Et donc il y a une espèce d'ambivalence du commerce international avec cette idée que on ne peut pas vraiment réguler parce que c'est très difficile de se mettre d'accord entre tous les États. Et en même temps, des besoins de régulation énormes. Et donc l'Union européenne, je pense que la question de l'exportation des déchets plastiques a fait suffisamment de bruit ces quelques dernières années pour qu'il y ait eu des démarches de régulation qui se mettent en place récemment, dont j'ai un peu suivi ça pas de très près, mais donc je vois aussi émerger des régulations politiques, mais de fait il y a une vraie grande responsabilité des États à contrôler ces flux et à véritablement se sentir responsable de ces déchets produits sur les territoires nationaux ou européens. Et donc ça, c'est clair que les enjeux politiques sont majeurs. Et je pense que ce qui a contribué notamment à visibiliser ces échanges, c'est quand même ce qu'a fait la Chine en disant au tournant 2017-2018, nous n'importerons plus. Et donc c'est un pouvoir politique qui vient taper un peu le poing sur la table, une sorte de diplomatie économique chinoise en disant nous n'importerons plus les déchets. Alors, ce qui est un peu étonnant, c'est que pendant ce temps-là, les déchets étaient importés, et là, on découvre, parce que c'est dit qu'il y avait des déchets qui étaient importés. En fait, ça se passait, et tout le monde le savait peut-être un peu sans le savoir. Enfin, il y a un peu une espèce de jeu de dupes. Et là, en disant, nous n'importerons plus 24 types de matières, nous fermons nos frontières à ces matières. Et donc là, ça a permis de visibiliser cette crise un peu politico-économique, à visibiliser ce commerce. Et mais voilà, la question c'est un peu est-ce qu'il y a simplement un report de tous ces déchets exportés initialement majoritairement vers la Chine, vers d'autres pays qui n'ont pas la capacité diplomatique de la Chine, qui sont plus pauvres, qui ont besoin peut-être de développer des économies, de laisser des entrepreneurs saisir ces opportunités. Donc le Vietnam, mais après le Vietnam, je discutais avec une chercheuse sur le territoire malgache, à Madagascar, éventuellement, on pourrait voir tout à fait un espèce de report des containers sur d'autres territoires où vont se développer des filières du même type. Ça, c'est assez... d'une certaine manière, tant qu'il y a plus faible que soi, tant qu'il y a plus nécessiteux, il y aura toujours un bout de la chaîne, quoi. C'est un peu ça qui...
1: Vous dites bien d'ailleurs que la France exporte, entre guillemets, ou je dirais déporte, c'est sa

0: Maltais vers la Turquie et le Vietnam, l'Italie vers la Bulgarie. Il y a des accords d'État, en fait. On voit bien qu'il y a une économie politique qui se met en place, où on va vers le pays, effectivement, le plus pauvre. Et dans cette gestion des multinationales, en fait, il y a, on pourrait dire, peut-être deux systèmes économiques. Il y a les multinationales qui, peut-être, font du recyclage à travers du plastique pour faire des meubles, pour reconvertir le matériau déchets sales en quelque chose qui serait un peu fixé, un peu stabilisé. Et d'autre part, ce que vous évoquez, ce qui est complètement incroyable, ce que vous appelez l'oxo-fragmentable. Et cet oxo-fragmentable, dans votre ouvrage, c'est absolument effarant. Vous parlez de ce procédé de fabrication de cocktails d'additifs dangereux qui, sur le plastique, produisent des fragmentations des chaînes moléculaires des polymères. Alors donc, évidemment, si on n'est pas ingénieur, on a du mal à suivre, et c'est notre cas. Mais en fait, vous dites qu'en fait, c'est tellement dangereux que ces matières se dissolvent dans la nature c'est même interdit par l'Union européenne, mais qu'il y a des multinationales, notamment anglaises, qui se gênent pas pour utiliser des procédés de fragmentation chimique qui après sont très dangereux pour les écosystèmes, l'environnement. Et donc, qu'est-ce que vous pouvez nous dire de cette découverte des oxofragmentables et de cette responsabilité des multinationales censées faire du recyclage et qui produisent de la pollution?
1: Oui, alors c'est vrai qu'au Vietnam, moi, j'ai découvert dans les supermarchés vietnamiens, on trouvait beaucoup de sacs plastiques qui étaient marqués vert, estampillé, écologique, etc., dégradable. Et en cherchant un peu quel genre de sac plastique c'était, je me suis rendu compte que ce n'étaient pas des sacs plastiques biodégradables au sens de sacs plastiques qui seraient par exemple biosourcés, faits avec de l'amidon de maïs, qui est une autre problématique de substitution des matières plastiques de synthèse par des polymères organiques. Et là, en fait, ces oxofragmentables, moi j'ai découvert un jour en revenant chercher des affaires que j'avais laissées au Vietnam, un sac qui s'était complètement transformé en espèce de plein de petits morceaux, quasiment poudre parfois. En sortant le sac d'une petite valise que j'avais laissée au Vietnam, j'ai retrouvé ce sac complètement détruit. D'ailleurs, c'était un sac français à l'époque, puisque en France, j'avais dû acheter un sac avant l'interdiction européenne. Et donc, je pense que ça arrivait à d'autres gens de voir, on stocke dans un coin de sa maison tel ou tel sac plastique rempli de plein de trucs, et puis on sort le sac plastique et pchut, il disparaît, enfin pas il disparaît, mais il se transforme en poudre. Et donc ça, c'est des plastiques où on a mis des additifs, notamment des métaux lourds comme du zinc ou alors de l'arsenic, des choses, tout un tas de produits qui sont capables de fragmenter les chaînes polymères et qui ont été à un temps, et puis sur certains espaces c'est encore vendu comme des sortes des sacs plastiques écologiques, biodégradables, parce que par la magie de la disparition, ils retournaient à la nature, et donc ashes to ashes, ils devenaient des fertilisants, ce qui est en fait chimiquement faux, parce qu'au contraire ils créent des microparticules de plastique qui restent à des échelles microscopiques, ces plastiques restent des plastiques, c'est-à-dire qu'ils ne vont pas se transformer en humus. C'est juste qu'on ne les voit plus, d'une certaine manière. Et en plus de ces plastiques qu'on ne voit plus, y a tous ces additifs qui ont été ajoutés et qui sont quand même des polluants. Hein. Le zinc fait partie des polluants. Enfin, et des éléments toxiques qu'on retrouve dans l'environnement. Et donc là, il y a vraiment une espèce de supercherie sur certaines matières où on a un peu des alchimistes, mais des personnes qui jouent avec des cocktails d'additifs pour inventer des produits qui en plus sont vendus un peu plus cher, parce que estampillés écologiques, ils gagnent un peu en valeur par rapport à un sac plastique classique, mais qui en fait sont presque plus dangereux que des sacs plastiques traditionnels. Donc il y a effectivement des représentants de ces entreprises, notamment en Angleterre, au Canada, et dans les salons de la plasturgie dont je parlais tout à l'heure, on voit des représentants de ces sacs-là ou de ces matières-là. Il y a des industriels qui vont dire, oh là là, ça c'est vraiment de la poudre de perlimpinpin, qui eux-mêmes sont contre ces matières-là. Donc il y a aussi des controverses dans les mondes de l'industrie du plastique. C'est assez étonnant.
0: Oui, il ne faut pas tomber dans le fonctionnalisme du pire en les mettant tous dans le même sac et en disant qu'il y a une sorte de monstre homogène et uniforme. Voilà, il y a aussi des, comme vous dites, des controverses, donc des luttes de positionnement par rapport, on imagine qu'il doit y avoir aussi des entreprises réellement bio qui essayent de travailler, des ingénieurs alternatifs qui essaient de travailler tout ça. Mais bon, en tout cas, dans votre livre, c'est pas le cas, c'est pas l'objet, c'est pas cela qu'on voit. Donc, du coup, maintenant, on va essayer de se pencher un petit peu plus sur les conditions de vie des travailleurs, hein, des prolétaires de l'ordure. Et je vous propose de faire une seconde pause musicale avant d'aborder la question des conditions de vie des pauvres qui sont doublement punis par ce phénomène-là. Donc à tout de suite, et je vous propose d'écouter un gros rebelle, Furax Barbarossa, qui nous parle justement de milliards.

0: Voilà, dans cette dernière partie de notre émission, dans les mondes rêvés de Georges, sur Cause Commune, nous accueillons Michaela Lemeur avec donc son ouvrage Le mythe du recyclage, qui nous a brossé un tableau politiquement déconcertant et très utile pour faire la part des choses entre le recyclage sincère et le recyclage capitaliste et dégradant au niveau de l'environnement. Alors dégradant au niveau de l'environnement, mais aussi dégradant au niveau des humains. Donc vous êtes ethnographe, vous avez travaillé auprès des gens au Vietnam qui font ce recyclage. Donc voilà, parlez-nous un petit peu de ce que vous avez observé, des conditions de travail de ces femmes, puisque ce sont essentiellement des femmes.
1: Oui, c'est vrai que ce qui est frappant dans les filières des déchets et du recyclage au Vietnam, c'est qu'en fait, on rencontre très vite beaucoup de femmes, des femmes souvent âgées, qui ont des parcours souvent associés à la paysannerie et qui, parce que en fait, les champs ne rapportent pas tout à fait assez, ou alors ont parfois perdu des terres, se mettent à collecter des ordures en vue de les recycler. Donc on voit ça dans beaucoup d'endroits du Vietnam, des dames, alors parfois qui sont à pied avec des paniers à balancier et qui collectent en porte-à-porte des bouteilles en plastique, etc. Et parfois en vélo, qui collectent aussi de la ferraille. Et on voit aussi des gens sur des décharges. Donc là, on est aussi dans des situations encore plus précaires avec des gens qui presque habitent sur les tas d'ordures. Et dans le monde du recyclage du plastique, dans le village des environs de la capitale où j'ai enquêté, on retrouve ces femmes à nouveau sur les tas de déchets qui arrivent par container. Donc c'est souvent très très grande majorité des femmes, comme je disais. Et donc oui, moi j'ai rencontré des interlocutrices qui avaient entre 50 et 70 ans et qui passaient des journées complètes, soit debout, soit assises, à essayer de déballer ces grands tas de déchets plastiques. Et qui, faut imaginer, ont quand même passé des mois dans des containers qui ont peut-être un peu pris l'eau, qui ont été chauffés au soleil et qui se retrouvent qui sont à moitié. Alors on parle pas tout à fait de putréfaction pour le plastique, mais qui voilà sont humides, qui peuvent aussi accueillir un peu des rats ou d'autres nuisibles. Et elles travaillent sur le tas. Pour ce qui est des matières de qualité vraiment médiocre, à trier en fonction des couleurs et des qualités. Et donc on les voit séparer des plastiques, des films plastiques bleus, des films plastiques roses, des films plastiques blancs, des films plastiques noirs. Et c'est un travail qui est complètement manuel et qui est rarement protégé au-delà des masques qu'on a vu fleurir pendant la pandémie, mais qui étaient déjà très présents en Asie auparavant, puisqu'ils avaient une histoire des épidémies qui dataient. Et voilà, éventuellement des gants de cuisine en latex pour se protéger, mais pas toujours, enfin souvent sans protection. Et c'est des femmes qui sont souvent journalières, qui sont donc payées, on va dire, 3 euros par jour. En tout cas, durant mes enquêtes, c'était à peu près ça les tarifs, par des petites entreprises locales qui, elles, vont recycler les déchets. Et donc, on a une sorte dans la chaîne de recyclage qui commence sur le tas sorti du container, on va avoir tout au long de la chaîne une sorte de division sexuelle du travail avec ces femmes, d'abord, parfois quelques hommes, mais vraiment essentiellement des femmes. Et puis après, quand on rentre dans les usines, plus le travail se technicise et se mécanise, plus on retrouve des hommes, des ouvriers hommes, qui travaillent dans des conditions qui sont pas toujours très bonnes non plus, hein, dans des entrepôts souvent pas aérés, sous de la tôle. Donc on imagine aussi, en cas de... dans certains entrepôts, c'est vraiment très très soumis aux intempéries aussi. Il y a des chaînes de recyclage avec la machine un peu maîtresse du recyclage, c'est l'extrudeuse qui fond les plastiques qui ont été un peu fragmentés auparavant dans des déchiqueteuses. Et donc c'est souvent des hommes qui actionnent cette machine qui fond le plastique. Et des ouvriers qui passent aussi des journées à transformer ces plastiques qui ont été triés et déchiquetés en une sorte de pâte lourde qui retombe sur le sol et qui va être réinjectée dans d'autres machines, puis transformée en filins de plastique. Ça ressemble un peu à des spaghettis. Et ces filins sont coupés pour faire des sortes de petites pépites qui vont devenir un peu le minerai plastique à partir duquel on pourra faire autre chose. Donc il y a vraiment cette transformation, la plasticité qui en fait repose sur un travail laborieux des humains avec des machines. Et dans beaucoup d'entreprises de recyclage où j'ai travaillé, où j'ai enquêté, les machines étaient aussi de piètre qualité parce que c'était des machines de seconde main qui venaient du marché de l'occasion chinois ou taïwanais, qui étaient installées dans des entrepôts dans la cour des maisons. Des fois, c'était vraiment juste dans la cour des maisons. Donc, ce qui répondait absolument en rien aux règles de sécurité de circulation autour des machines dans des entrepôts plus traditionnels. Donc il y avait aussi des dangers de frôler de trop près une machine en marche. Donc,
0: je reviens sur les femmes, ouais, que vous avez abordées d'abord. Après, on peut parler des conditions de travail des hommes. Les femmes, vous développez dans votre livre tout ce rapport au corps avec les nausées, les odeurs insoutenables des matières pourries, puisque même les matières plastiques peuvent être corrompues par des traces alimentaires ou de défécation ou je ne sais quoi. Donc, d'animaux notamment. Donc, justement, est-ce que vous pouvez nous dire un petit peu, quels sont les effets par rapport à ça? Parce que vous évoquez le fait que les marchands de bonbons disparaissent et qu'à la place on a des pharmacies parce que les gens justement sont malades. Et qu'est-ce que vous pouvez nous dire au niveau santé publique sur ce...
1: Bah, c'est vrai que moi, ce que j'ai pu recueillir comme discours, puisque je suis pas ni médecin ni épidémiologiste, je suis pas tout à fait capable de qualifier les mots au-delà de ce que les gens disent. Mais en fait, c'est vrai que les ouvrières en particulier, elles parlent de ces odeurs acides qui attaquent les narines, les maux de tête très forts et des nausées à force de travailler sur les tas. Et c'est vrai que même nous, alors qu'on a fait, on faisait des enquêtes, sur un temps quand même assez limité par rapport à ces dames qui travaillent tous les jours, on ressentait ce type de symptômes, parfois en revenant de nos enquêtes avec mon interprète, d'avoir vraiment des nausées, de pas pouvoir manger, de se sentir mal pendant une journée parce que ça, on a respiré, on sait pas trop quoi. Donc c'est un mélange de d'odeurs et puis aussi peut-être de d'émanations toxiques dont je suis pas tout à fait capable de qualifier que je suis pas capable de qualifier chimiquement, mais en tout cas les gens décrivent beaucoup ces maux de tête, ces nausées et c'est vrai que beaucoup de mes interlocuteurs, y compris des habitants, faisaient un peu des allusions à ces problèmes de santé plus ou moins explicites. Et c'est vrai que j'ai entendu plusieurs fois cette, alors je sais pas si on peut appeler ça une blague, mais effectivement de dire au carrefour des écoles, il y a plus de vendeurs de bonbons mais que des pharmacies. Et c'est vrai qu'il y avait un peu plusieurs fois cette idée que dans le village, il y avait des usines de recyclage et des pharmacies. Et c'était les seuls commerces qui survivaient d'une certaine manière parce que les gens avaient besoin de se soigner. Et puis il y avait aussi d'autres propos un peu plus inquiétant dans les restaurants ouvriers où telle ou telle personne qui une fois de plus pouvait être un peu identifié comme un fou ou disait des choses un peu folles, disait oui attention on va pas dans ce restaurant là parce que lui dans sa soupe il utilise l'eau de la rivière pour faire son bouillon et la rivière est polluée de microplastiques et donc ça dégoûtait tout le monde. Donc c'était des sortes de blagues un peu ou d'histoires pour se faire peur, mais qui en fait étaient aussi très réelles, enfin en tout cas des inquiétudes très réelles d'être contaminé par la nourriture, par le fait de respirer, par le fait d'être en contact avec la pollution et par la nourriture. Donc c'est vrai que il y a une espèce d'écœurement qui était décrit par pas mal d'habitants aussi, dont certains qui habitaient pas très loin disaient moi je ne passe jamais dans le village des recycleurs parce que ça me fait trop mal à la tête, ça m'écœure, je me sens mal.
0: Il y a bien de toutes les façons une distribution spatiale et sociale du déchet, de la saleté, de l'ordure. Parce que, par exemple, si on regarde en France, c'est dans les quartiers populaires à Ivry qu'on a un incinérateur et on n'en mettrait jamais un dans le 16e arrondissement ou chez Sarkozy. Donc il y a bien, pareil au Vietnam, après les bombes américaines au napalm et le gaz orange, on continue avec effectivement ces miasmes, ces odeurs putrides qui sont distribuées ailleurs et non pas chez nous. Et donc ça, c'est une dimension de santé publique extrêmement grave, d'autant plus qu'il n'y a aucune enquête qui est menée sur les effets de ces émanations et de cette diversification des produits chimiques, des transformations sous le soleil, de tous ces matériaux sur les corps de ces ouvrières. Et il y a une autre dimension, c'est que et c'est là où je rejoins encore l'idée de totalitarisme, c'est qu'en fait la vieille dame, c'est intéressant parce qu'il y a aussi la spoliation, c'est-à-dire les pauvres ont des doubles peines en cascade, non seulement ils sont pauvres, mais en plus on va leur voler la terre pour pouvoir avoir encore plus de terrain pour installer ces entreprises de recyclage.
1: Oui, c'est tout à fait vrai. Hein. C'est au départ, ce village-là, c'était le village de la patate douce. C'était son nom et on le surnomme encore comme ça. Et il y a des restes de ce paysage agricole, d'élevage. On rencontre encore des éleveurs qui promènent leurs buffles dans les rizières, etc., un peu en marge du village. Et il y a beaucoup de mes interlocuteurs qui parlaient de ce temps, un peu, pour certains, qui les rendait nostalgiques, d'un moment un peu, certes peut-être de pénurie et de disette, mais où finalement on avait quand même un potager, on avait quand même des poules, on mourait pas de faim, on pouvait se nourrir, alors que là maintenant tout reposait sur l'argent. C'est vrai qu'il y a beaucoup de gens qui disaient ça, de plus avoir de terre, de l'avoir vendue mal, au mauvais moment, ou alors de se l'être fait. Alors, c'est pas toujours des expropriations directement, parfois c'est des espèces de mécanismes un peu de compensation par l'État avec des ventes, mais qui sont en fait un peu des contrats léonins, parce que les paysans sont pas dans la capacité de négocier, que les prix sont pas fixés selon peut-être les bénéfices qu'en retireront derrière des entrepreneurs. Donc il y a vraiment une inégalité face à ces situations de transformation de l'allocation des terres. Et du coup, il y a beaucoup de paysannes qui se retrouvent effectivement sans terre, quoi. Donc il y a quand même un phénomène, même si c'est pas aussi massif peut-être que dans d'autres contextes, un phénomène de personnes sans terre et qui sont contraintes parce qu'il n'y a plus cette subsistance possible de se faire embaucher dans les usines en tant qu'ouvrière. Et donc il y a quelques personnes qui m'ont dit, moi jamais je ne me ferai embaucher dans les usines. C'est un peu le passage obligé. Une fois qu'on n'a plus de terre théoriquement, et certaines refusaient profondément ça en disant que c'était justement l'exploitation. Et puis
0: vous décrivez notamment sur ces effets en cascade le village poubelle, non seulement par l'activité économique, mais aussi les rivières totalement polluées avec des couleurs méphitiques que vous décrivez très bien dans votre ouvrage. Donc par rapport à toute cette dégradation de l'environnement, il y a deux choses qui pour conclure cette émission sont importantes à noter. La première, dans la logique gramscienne de l'hégémonie et de l'idéologie, vous avez ce que vous appelez, de la part des entreprises, le don ostentatoire à la communauté du DIN.
1: Mmh. Oui, alors ça, c'est vrai que c'est toute une dimension. Dans les villages vietnamiens, il y a le DIN qui est la maison communale, la maison commune, qui est un peu la maison où on retrouve l'hôtel des ancêtres commun. Donc dans les maisons individuelles, il va y avoir l'hôtel des ancêtres de la famille, et là c'est un peu l'hôtel des ancêtres de la communauté. Et donc il y a un digne dans ce village des recycleurs qui a été construit récemment, enfin en tout cas il y avait un digne historique et un nouveau digne qui a été construit récemment par des entrepreneurs du recyclage ont fait fortune de ça et qui donc ont restitué de manière assez ostensible à la communauté. Et il y a aussi beaucoup d'entrepreneurs qui disaient, bah, s'il y a des routes dans ce village, c'est grâce au recyclage, c'est nous qui avons pavé les routes, l'État n'y est pour rien, l'État n'investit pas, ce sont les recycleurs qui financent la communauté. Et donc il y a cette grande maison communale, et ce qui est frappant, c'est de voir qu'elle est entourée de grillages. grillages et que sur les grillages sont posés des tas de déchets et que s'il n'y avait pas ces grillages, probablement que la cour du digne serait utilisée comme un espace de stockage des déchets. Donc il y a vraiment cette maison communale qui est très neuve avec ses dragons sur le toit en tuiles, etc. et ses grands bonsaïs dans la cour qui est encerclée de tas d'ordures. Donc il y a vraiment ces contradictions qui sont visibles au grand jour avec ces pionniers du recyclage qui, pour certains, sont toujours là et défendent toujours le recyclage, mais qui, pour d'autres, en réalité, sont partis du village. Certains ont laissé leur usine sur place, l'ancienne maison sur place, avec la chaîne de recyclage historique, etc. Mais eux-mêmes vivent ailleurs, parce qu'ils se sont extraits un peu des conditions délétères de vie pour aller acheter une maison bourgeoise dans un village un peu plus loin, dans la banlieue, dans ces nouvelles villas, de ces nouveaux éco-quartiers où dit comme tel, hein, puisque au Vietnam aussi on parle des éco-quartiers qui sont surtout des espaces résidentiels un peu fermés et très paysagers. Donc c'est vraiment très, très ambivalent aussi ce rapport de ces pionniers du recyclage aux ancêtres du recyclage. Certains sont morts et on redistribue comme ça à la communauté, mais ça court-circuite des parcours plus classiques de l'argent, et il y a aussi en fait un mensonge à dire que l'État ne fait rien, parce qu'en fait il y a une espèce de fluidité de parcours entre les personnes qui ont été des entrepreneurs, en fait deviennent, enfin il y a un des grands entrepreneurs du village qui est devenu président de la province, et en fait il y a des circulations de personnes qui ont des parcours à la fois d'entrepreneurs et de politiques, et qui aussi font circuler l'argent pour leur propre profit et pas toujours pour le bien commun. Donc on a vraiment c'est cette corruption qui joue aussi de manière très nette.
0: Est-ce que dans la presse, il y a des articles que vous avez pu trouver, des sortes d'intellectuels organiques qui existent, des journalistes, des intellectuels qui vantent le dynamisme économique du Vietnam au regard de ces entreprises du recyclage ?
1: Alors, au regard du recyclage, disons que là, le village est quand même plutôt diabolisé dans la presse. Il y a eu des reportages qui ont été faits par des journalistes vietnamiens, et c'est vrai que les images dont vous parliez en début d'émission, les photos, les images qu'on peut tourner dans ce village sont suffisamment effrayantes pour être aussi, je pense, assez médiatisables pour la télévision vietnamienne, et donc il y a une forme de diabolisation du village plutôt que l'inverse. Par contre, il y a un vrai discours de l'entrepreneuriat au Vietnam qui est très très fort effectivement, et qui parfois est défendu aussi. Alors ce serait à creuser, mais c'est vrai que moi j'ai rencontré aussi des entrepreneurs qui faisaient le lien entre bouddhisme et entrepreneuriat en disant que c'était aussi dans les valeurs qui fonctionnaient ensemble d'une certaine manière, les valeurs du bouddhisme et de l'entrepreneuriat. Et donc il y a vraiment un discours du self-made man, de l'entrepreneur qui s'est développé et qui a bonne presse en ce moment dans ce pays qui a quand même une histoire communiste et toujours dirigé par un parti communiste, mais où il y a des figures d'entrepreneurs comme ça, y compris dans le plastique, qui sont connues, qui sont des personnages. Donc c'est assez étonnant parce qu'on a vraiment cette espèce de fusion entre le capitalisme entrepreneurial et l'autoritarisme socialiste. Et ça donne quand même des choses pas très réjouissantes.
0: Alors justement, les deux phases dont j'évoquais tout à l'heure, le cheminement entre l'idéologie qui remet une couche, on pourrait dire, la superstructure, donc le système fonctionne en écrasant les classes populaires qui elles-mêmes sont prises dans la survie. Mais en plus de ça, donc il y a cette légitimation, alors qui est très intéressante. Là, vous parlez de diabolisation et donc du coup pas forcément dans une sorte de vernaculaire homogène où l'État cacherait tout et vend y compris la glorieuse productivité du village. Donc c'est intéressant de voir qu'il y a quand même cette diabolisation qui, a priori, sonne mal par rapport à l'idée qu'on se ferait d'un pays qui essaierait de faire taire en fait toutes les voix dissonantes par rapport au risque. Donc ça serait intéressant de savoir qu'est-ce qui se passe derrière cette diabolisation. Qui est diabolisé? Comment on diabolise? Est-ce qu'on, j'imagine qu'on ne diabolise pas les entreprises qui sont à l'origine de cette pollution des eaux et des rivières?
1: Alors c'est un peu compliqué, ouais. C'est vrai qu'il y a un peu, il y a quand même une responsabilité qui est associée à certains entrepreneurs. Mais il y a aussi quand même cette responsabilité qui est souvent qui rejoue un peu cette affaire des classes populaires qui polluent d'une certaine manière, qui seraient les premiers pollueurs avant les entreprises. Donc il y a un discours un peu ambivalent. Mais c'est vrai que l'espace médiatique vietnamien et l'espace politique est quand même aussi un peu conflictuel. Et donc il y a aussi, ben voilà, je dis souvent un ministre de l'environnement et un ministre de l'industrie. Ce qui peut se passer au ministère de l'Environnement, c'est aussi quand même des formes de d'écologisation de la pensée, etc. Et d'ailleurs, qui vient se confronter, puisque le recyclage est toujours associé à l'écologie, qui vient se confronter à la réalité de ce recyclage qui ne fonctionne pas de manière écologique ni de manière vertueuse pour les personnes. Donc
0: il y a des conflits à l'intérieur de l'État.
1: Il y a des conflits.
0: Oui, d'accord, oui, donc on n'est pas totalement dans du totalitaire, puisque les ministres peuvent être en opposition à travers la presse.
1: Oui, absolument. Oui, absolument. Il y a de la conflictualité politique, ça c'est important de le rappeler, et dans la société aussi, même si ça reste difficile, par exemple, sur des scandales sanitaires. Les manifestations qui ont pu avoir lieu à sujet de gros scandales sanitaires sont quand même réprimées par la police. Donc on est entre deux, quoi. Il y a une conflictualité, mais qui s'exerce. Disons que les personnes qui peuvent critiquer sont souvent des personnes qui ont des situations de protection, qui jouent par exemple, on dit souvent au Vietnam que les vétérans ont une capacité de critique bien plus forte que d'autres personnes parce que justement ils sont hors de tout soupçon en ayant été touchés par la guerre, en étant des vétérans de cette guerre, en ayant été des pontes du parti communiste, ils ont des états de service tellement forts qu'ils peuvent se permettre des formes de critique. Donc il y a des personnes comme ça qui ont une capacité critique supérieure peut-être à d'autres et qui l'exprime, qui parfois l'exprime. Ça existe quand même.
0: Alors justement, ça fait le lien avec l'autre versant de la réactivité sociale. D'un côté, la légitimation. De l'autre côté, la résistance. Donc, vous évoquez juste un tout petit passage de votre ouvrage sur la résistance. Est-ce que vous savez le moment où les déchets sont déposés devant le Parti communiste ?
1: Oui. Ça, c'est vraiment très intéressant. Et je l'ai vu dans ce village-là et dans d'autres villages auparavant. Des manières, en fait, qui sont vraiment... Alors, je ne sais pas si on peut dire infra-politique, comme dit Scott, ou d'autres manières. Mais ça ne s'exprime pas par la parole, mais il y a une forme de résistance en montrant aux élus qu'on n'est pas d'accord, en déversant des déchets devant le comité populaire, etc. Ça arrive dans différents contextes. Et puis que la littérature en sciences sociales décrit dans d'autres contextes, y compris d'autres pays africains ou aux États-Unis. Et donc ça, c'est vraiment un des pouvoirs de la poubelle, hein, du déchet. Puis on peut penser aussi à ces agriculteurs qui, quand ils manifestent, répandent du fumier. Il y a vraiment aussi des symboliques de la résistance des ordures qui peuvent s'exprimer quand même dans un pays où l'expression de la parole est compliquée.
0: Eh bien, en tout cas, un grand merci à vous, Michaela, parce que il y avait beaucoup de choses à dire en très peu de temps. Je rappelle que votre ouvrage s'appelle Le mythe du recyclable, que c'est paru chez Premier Parallèle en 2021. Et vous parliez aussi de Technique et Culture. La revue Technique et Culture est publiée aux éditions de l'HESS. Donc, en fait, je ne connais pas du tout les éditions Premier Parallèle. Donc c'est lié à l'EHESS ou pas du tout?
1: Alors, premier parallèle, c'est une maison d'édition classique, enfin classique, qui édite des sciences humaines, mais en dehors des institutions universitaires. Mais il y a un partenariat qui s'est créé entre la revue Technique et Culture, qui est une revue transdisciplinaire de sciences sociales dont je fais partie aussi en tant que membre du comité de rédaction. Il y a un partenariat qui s'est construit autour d'une collection sur la vie des choses. Et donc, c'est dans ce cadre-là que ce livre a été publié. Et il y a d'autres ouvrages qui ont un peu le même type de positionnement, qui partent des matières, des choses, et qui remontent, alors soit des filières, soit posent des questions écologiques par la matérialité, par la technique. Et donc, voilà, c'est un partenariat.
0: Voilà, tout a été dit. Merci Mikaela, un grand merci à vous. Et puis ben voilà, chers auditeurs, une fois de plus, on est triste, et en même temps, on a quand même une information qui nous permet de ne plus être franchement dupes de ce discours politique qui est très fort ici en Europe et qui nous fait croire que les choses avancent sereinement et avec beaucoup de progrès, de modernité humaniste. Eh bien, pas du tout. Voilà, on déplace le problème, même si effectivement tout n'est pas noir, bien sûr, j'imagine. Mais en tout cas, voilà, votre fonction à vous, c'était aussi d'être fossoyeur, fossoyeuse, et de nous déterrer le cadavre. Voilà, donc prochainement, Mikaela, sur peut-être encore un autre visage du recyclage. Voilà, merci à vous.
1: Merci beaucoup pour votre invitation. Merci.

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3: Bonjour à toutes, bonjour à tous. J'ai le plaisir de retrouver le studio aujourd'hui pour une spéciale de Libre à vous, une spéciale playlist, donc des musiques libres commentées. Donc je suis Fred de l'émission Libre à vous et je vous donne rendez-vous tout à l'heure à 15h30 pour la dernière émission de la saison, l'émission classique. Avec moi aujourd'hui, mon camarade Valentin des émissions Les Joyeux Pingouins en famille et Saturday Night Fresher. Bonjour Valentin.
4: Salut Fred, salut tout le monde. Je suis aussi très heureux de vous rejoindre, mais moi pas dans le studio, mais très heureux de vous retrouver quand même.
3: Voilà, donc on va diffuser quelques musiques libres qu'on a déjà diffusées dans l'émission Libre à vous et Valentin va nous les commenter. Vous retrouverez les références sur le site de la radio causecommune.fm. Et si vous voulez réagir avec nous, poser des questions, n'hésitez pas à nous rejoindre sur le salon Dièse Libre à vous. Donc vous allez sur le site causecommune.fm, vous cliquez sur le bouton de chat et vous nous rejoignez. Donc on va écouter 6 ou 7 musiques, c'est la 6e édition de cette spéciale playlist de Libre à vous et on verra à la rentrée si on arrive à proposer une version pérenne de cette spéciale. Donc on va commencer tout de suite, Valentin. Alors je vais juste préciser que voilà, toutes les musiques qu'on diffuse dans l'émission sont sous licence libre, donc les licences qui doivent permettre la réutilisation, y compris commerciale et la modification. Donc c'est des licences de type par exemple licence art libre, Creative Commons attribution dans les mêmes conditions. Donc à chaque fois je vous préciserai la licence originale. Et donc on va commencer par un artiste que j'aime beaucoup. Alors je suis désolé pour mon anglais, mais si vous écoutez l'émission, vous avez l'habitude. Donc son nom d'artiste c'est The Imaginary Suitcase et le nom du titre c'est The Rest of the World.

0: Nous venons d'écouter The Rest of the World par The Imaginary Suitcase. L'artiste s'appelle Laurent Lémance et on l'a interviewé dans l'émission Libre à vous du 21 avril 2020, l'émission 63. Vous retrouverez le podcast de son interview donc sur causecommune.fm. Alors Valentin, qu'est-ce que tu penses de cette musique d'introduction ?
1: Eh bien, c'est une musique d'introduction qui commence très bien pour entamer une émission, qui reste très bien dans l'ambiance un peu nébuleuse du matin. On est sur une musique d'une orchestration assez simple, avec une introduction avec des arpèges de guitare et un petit xylophone tout doux, comme s'il venait nous réveiller, superposé par deux voix qui vont chanter en chœur d'une manière assez douce, et quelques effets d'ailleurs de réverb sur les voix de micro qui donnent un peu l'impression qu'ils chantent dans un écho, nous plongent complètement dans une ambiance un peu rêveuse, un peu comme si en fait il y avait deux personnes qui nous chantaient une petite berceuse. Moi, ça m'a bien accompagné dans cette première chanson de musique pour se remettre un peu doucement en jambes. Au bout d'un moment, on a quand même l'apparition du maracas qui donne un peu plus de rythme à la musique et nous aide un peu plus à nous entraîner et à moins rester dans cet aspect un peu rêve nébuleux. Et au fur et à mesure de la chanson, les différents instruments, du coup le xylophone, la guitare et les maracas avec les voix se superposent un peu plus, sont un peu plus présents jusqu'à arriver à un moment où tout doucement on retourne dans un côté un peu berceuse, ça se adoucit jusqu'à se ralentir et après arriver vers la fin. Du coup je trouve ça très sympa et ça m'a fait penser un peu à un mélange entre Simon et Garfunkel qui auraient croisé la route de deux artistes françaises qui s'appellent Coco Rosy qui aiment bien aussi faire des musiques un peu dans ce style là avec des xylophones ou des petits objets qui rappellent un peu parfois l'enfance et un peu le rêve. En tout cas je trouvais que c'est un bon mélange de tout ça, et Simon Garfunkel bien sûr pour l'aspect un peu deux voix qui chantent en chœur et une guitare. Évidemment, ça fait penser à ça. Voilà ce que j'en ai pensé.
0: Bah écoute, merci Valentin. Alors, je vais préciser donc que Laurent Lémance habite en Belgique. On a déjà diffusé d'autres titres de Laurent quand il était dans un groupe qui s'appelait Kylie Moss. Alors, si tu te souviens bien, en fait, Valentin, ça devait être peut-être dans la première ou deuxième émission.
1: Ça me dit quelque chose.
0: Voilà, du folk irlandais. Voilà. Et donc, c'était un groupe où ils étaient 5-6. Aujourd'hui, donc, Laurent Lémance est tout seul. Donc là, effectivement, il y a une voix féminine qui l'accompagne. Et donc, il fait ça de façon semi-professionnelle, dans le sens où il fait quelques concerts. Alors, jusqu'au confinement, il en faisait. Donc, on espère qu'il va pouvoir en refaire bientôt. Et sinon, en fait, il est fonctionnaire au ministère des Affaires étrangères en Belgique. Donc, c'est vraiment une activité semi-professionnelle. Mmh. Et je vais préciser, parce que j'ai oublié de le dire en introduction, que la licence du morceau, donc c'est en Creative Commons attribution. Donc vous pouvez réutiliser cette musique, simplement vous devez simplement signaler que c'est Laurent Lémance, donc The Imaginary Suitcase. Vous retrouverez évidemment les références sur le site de Cause Commune, causecommune.fm, et donc l'interview de Laurent dans l'émission 63 du 21 avril 2020. Et je vous encourage à écouter le reste de son album. Alors ça ressemble pas du tout à ce que faisait Kylie Moss à l'époque, c'est vraiment beaucoup plus effectivement des balades. Mais en tout cas c'est très intéressant, moi j'aime beaucoup cet artiste. Et en plus c'est un artiste qui fait de la musique libre actuellement, parce que souvent on diffuse des artistes qui ont fait de la musique libre il y a longtemps mais qui ont arrêté. Lui, il continue. Alors, on va passer au morceau d'après. Donc, ensuite, nous allons donc maintenant écouter quelque chose de vraiment différent. C'est Helios par Ramos et on se retrouve juste après.

0: Nous venons d'écouter Helios par Ramos, musique disponible sous licence libre Creative Commons Attribution CC BY. Alors là, on a carrément changé de style par rapport au titre précédent, donc Valentin, ton commentaire.
1: Ça n'a rien à voir du tout, et même ça réveille un peu plus après la petite berceuse tranquille qu'on avait avant. Là, on est dans un truc beaucoup plus électro, avec une boîte à rythme très très marquée, et quelques effets sonores faits par des synthétiseurs qui arrivent, qui sont un peu partout dans nos oreilles. Et même, il y a un grand jeu qui est fait autour du panorama auditif, où on a un peu des sons à gauche, un peu à droite, c'est un peu partout. Et du coup, on se sent un peu perdu, en fait, dès le début, mais en même temps, à la fois perdu et guidé par le groove qu'on sent un peu qui est apporté par ces sons électroniques et par la boîte à rythme. Arrive après cette introduction une mélodie plus dans l'ambiance électropop et notamment avec des sons issus d'un style qu'on appelle le glitch hop. Le glitch hop, c'est un son avec des synthétiseurs très forts et un peu kitsch qui rappelle un peu des sons que pouvaient faire les premières consoles de jeux vidéo comme la Game Boy ou la Nintendo NES. En tout cas, c'est vraiment cette espèce de synthétiseur où on sent qu'ils ont une couleur différente de ce qu'on peut entendre d'habitude, et là on arrive sur quelque chose qui est un peu plus fort, qui tabasse un peu plus, jusqu'à un moment où ça redevient un peu plus calme. On a du coup un autre passage qui fait un peu contraste avec le moment plus un peu plus péchu, et c'est très présent, c'est quelque chose qui est très présent dans ce style un peu glitch hop, où on a des passages forts et après des passages plus calmes. Ça nous laisse le temps de respirer, jusqu'à une montée progressive qui vient petit à petit. Juste après ce moment calme, ça reprend un peu, les percussions commencent à réapparaître, jusqu'à une montée et à arriver au point culminant de ce qu'on appelle un drop. Le drop, c'est le moment où tout repart avec des choses qui tabassent un peu plus. C'est un peu l'équivalent du refrain dans la musique électronique. Et c'est un procédé qui est très présent dans la musique un peu glitch hop, mais qui peut se rapprocher aussi un peu du dubstep. Tout ce genre de mélodie qui utilise souvent des passages très forts d'un coup qui sont contrastés avec des moments plus tranquilles. En tout cas, sinon globalement, on est sur des mélodies assez entraînantes, assez pop électronique, assez faciles à mémoriser, assez faciles à chanter et qui nous entraînent bien. Et moi, ce que j'ai trouvé aussi très sympa, c'est qu'on a un bon contraste entre les moments où ça tabasse un peu plus avec les basses et les synthés, et les moments un peu plus calmes. On a même l'apparition des fois d'un clavier électronique qu'on appelle le Rhodes, qui donne un aspect beaucoup plus calme et beaucoup plus super trempe à toute la musique. Et on a même sur la fin l'apparition de petits oiseaux, donc vraiment on est sur un beau contraste. Et en tout cas, je trouve ça très sympa. Et c'est un style de musique qui est vachement utilisé pour illustrer des vidéos de voyage, des choses comme ça, parce que ça nous emporte beaucoup au moment du drop, et en même temps ça nous permet de un peu réveiller, se poser au moment de passage calme, et du coup ouais, très sympa.
0: Donc un excellent titre avant de partir en vacances. C'est pas d'artiste à qui ça te fait penser, ouais.
1: Non, pourtant j'ai beaucoup écouté ça, mais il y a longtemps, du coup j'ai un peu tout oublié, mais ouais, en tout cas c'est des artistes qui sont très présents sur la communauté un peu SoundCloud, mais YouTube aussi. En tout cas, ça se trouve très facilement.
0: Alors, je vais donner quelques informations sur l'artiste. Donc là, je vais faire référence au site auboutdufil.com et Eric Frodin et Alice qui font des... Alors, je dis Alice parce que je ne connais pas son nom de famille. Hein. C'est juste Alice qui font des présentations des artistes. Donc sur auboutdufil.com, on nous dit donc que Romo, c'est un jeune Américain originaire de Cambridge dans le Massachusetts. Donc il nous propose un track chaleureux, plein d'énergie, de bonnes ondes, de positives, idéal pour redonner le moral et repartir du bon pied. Alors il est précisé qu'il a composé ce titre à l'âge de 16 ans, donc il y a 5 ans a priori maintenant, donc il a donc 21 ans, et qu'il a été composé avec le logiciel, alors je ne connais pas, mais Logic Pro X de la gamme Apple. Peut-être que vous connaissez Valentin ou Olivier. Alors je salue d'ailleurs Olivier qui est en régie aujourd'hui.
1: Tu le connais? Oui, bien sûr, c'est un des grands logiciels de référence qu'on appelle séquenceur, qui vous permettent du coup de pouvoir éditer et créer des musiques soit en fichier MIDI, soit en fichier audio. Et c'est une grande, grande base du coup. Et c'est un peu, ça fait partie des plus grandes références de le séquenceur logiciel de musique pour faire de la MAO, même si en fait justement les informations que tu donnes sur cet artiste me rappellent quelques trucs. C'est le glitch hop, c'est un style de musique qui est très américain, c'est vrai, et qui est très fait par des gens assez jeunes en fait, qui sont souvent mineurs. Et c'est ça que j'essayais de dire par rapport à l'aspect, on les trouve facilement sur SoundCloud ou YouTube, c'est que c'est pas des artistes qui sont très distribués, qu'on entend forcément à la radio, mais plus qui ont une espèce de communauté sur le web, et du coup des gens assez jeunes qui sont du coup un peu à la tendance et qui suivent le moment. Et s'il y a un artiste qui en gros pourrait un tout petit peu faire évoquer ça. Il s'appelle Flume. Il est australien. Maintenant, il fait des choses assez différentes, mais à ses débuts, quand il a commencé à peu près en 2013, il était aussi très jeune et il faisait beaucoup de morceaux qui étaient dans cette mouvance-là. Alors maintenant, ça n'a plus rien à voir. Ce qu'il fait, c'est assez différent, mais c'est un peu comme s'il faisait une évolution plus mature du glitch hop. Mais là, comme le morceau qu'on a entendu, c'est plus vraiment un truc vraiment qu'on sent assez jeune, en tout cas. Voilà, c'était juste les choses que je voulais rajouter.
0: D'accord. Bon, en tout cas, moi, j'ai trouvé ça, ce morceau, vraiment très bien et rayonnant. Alors, on va passer donc maintenant à un autre titre. Nous allons écouter L'Étoile Danse par Maidan et on se retrouve juste après.

0: Alors, je rigole parce que Olivier s'était laissé entraîner par la musique et avait oublié de rallumer mon micro. Bon, c'est un peu la surprise, ça finit effectivement abruptement. Donc, nous venons d'écouter L'Étoile Danse par Meidan, musique libre disponible sous licence Creative Commons Attribution. 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N'hésitez pas à nous rejoindre pour notre échange, hein. Vous allez sur le site causecommune.fm, vous cliquez sur le bouton de chat et vous nous rejoignez sur le salon Libre à vous. Alors, Valentin, qu'as-tu pensé de ce morceau ?
1: Bon, alors là, encore une fois, on fait vraiment un changement de décor assez marqué, très puissant. On est sur quelque chose qui est beaucoup moins facile un peu à commenter parce qu'on a un seul élément, c'est dans un piano du coup solo. Et en plus, le morceau est assez court et reste un peu toujours dans la même ambiance du début à la fin. C'est quand même intéressant à noter, c'est que dès le début et pendant tout le long du morceau, on a ce qu'on appelle les arpèges de piano, où c'est des moments où on va jouer les notes de manière simultanée. Et en tout cas, on a aussi beaucoup de figures rythmiques qui sont assez identiques tout le long du morceau. Alors bien sûr, la hauteur des notes change, mais par contre, rythmiquement, on reste un peu sur la même chose, ce qui fait un peu qu'on a l'impression de suivre le même rythme et qu'on n'est pas du tout perdu et bien accompagné par toute l'évolution du morceau. Ça, c'est très agréable. Sinon, ce que j'ai trouvé aussi très sympa, c'est le son du piano qui sonne un peu étouffé, qui donne une vraie chaleur au morceau et qui nous donne vraiment l'impression qu'on est en train de marcher et qu'on l'entend au loin depuis la fenêtre d'une maison. Tout ça rajouté du coup avec le fait qu'on répète un peu les mêmes figures rythmiques, ça fait vraiment l'impression qu'on part un peu en balade. Et du coup, j'avais oublié le titre du morceau, mais le titre du morceau colle très bien avec l'étoile dansante, c'est ça ? Non, l'étoile qui danse,
0: l'étoile
1: il
0: danse.
1: Me semble. L'étoile danse. Et ça m'a fait un peu penser à du coup une musique qui pourrait illustrer des animés, que ce soit japonais ou même des films d'animation, un peu cet aspect enfantin, en même temps qui parle aussi aux grands. En tout cas, c'est ce à quoi ça m'a fait penser. Sinon, si on devrait, si je devais le ranger dans une case de style de musique, j'aurais un peu du mal. C'est toujours un peu dur de caser ça parce que c'est assez classique parce qu'il y a du piano, mais en même temps, c'est pas vraiment de la musique classique. Du coup, c'est toujours un peu compliqué. Et quelqu'un vient de sonner chez moi.
0: Oui, on a entendu.
1: C'est les aléas du direct. Du coup, je te propose que.
0: Écoute, je vais présenter l'artiste, comme ça tu as le temps d'aller ouvrir. Et
1: merci.
0: Voilà. Alors, donc Meidan, c'est un français, je crois, parisien de mémoire. Je sais plus parce que j'ai pas noté, excusez-moi. Mais en tout cas, on l'avait contacté, voilà ce qu'il nous le dit. Donc, il a 27 ans, il compose avec, pour le plaisir depuis de nombreuses années maintenant en autodidacte. Ça n'a jamais été son activité professionnelle, même si c'est son objectif depuis un bon moment, puisque c'est sa passion. Donc en ce moment, il est en transition pour devenir compositeur professionnel et composer de la musique sur demande, notamment pour des jeux vidéo ou des films. Il ne compose pas que des morceaux libres, mais une très grande partie, la majorité actuellement de son travail, est effectivement quand même publié sous licence libre Creative Commons Attribution, donc CC BY. Il a toujours été attiré par le monde du libre qu'il a découvert via le système d'exploitation GNU Linux, avant de se rendre compte que la démarche du libre dépassait assez largement le cadre des systèmes d'exploitation, donc des ordinateurs. Et ces morceaux, les morceaux qu'il propose sont en quelque sorte sa contribution au vaste monde du libre. Il précise en outre que dans l'art, il trouve ça incroyable de voir ce qui peut émerger quand on enlève le plus de freins possible à l'expression artistique, et la musique libre va clairement dans ce sens à ses yeux. Beaucoup de personnes au parcours très différent ont utilisé sa musique publiée sous licence libre et il en est très heureux. C'est exactement le but recherché. Donc c'était Meidan. Alors je ne sais pas si Valentin...
1: Ouais, je suis là, c'est bon.
0: Tu as pu ouvrir ? Super. Et ben voilà, donc j'ai présenté Meidan.
1: Ouais, j'ai pu entendre un peu une partie. Ouais.
0: Ok, alors on va passer au morceau suivant. On va écouter, alors je vais essayer de le prononcer correctement, Schmalz, je dirais, par Jazzar, et on se retrouve juste après.

0: Nous venons d'écouter Schmaltz par Jazzard, disponible sous licence libre Creative Commons Partage dans les mêmes conditions, donc CC by SA. Alors Valentin, encore un morceau très différent des autres.
1: Hein. Ouais, très différent, et là par contre j'ai un peu été moins emporté par cette musique, j'expliquerai après pourquoi. En tout cas il me semble qu'on est sur ce qu'on appelle du rock indie, après je dis peut-être des bêtises parce que j'ai un peu du mal avec toutes ces appellations autour du rock, mais moi j'ai l'impression que c'est comme ça qu'on appelle ça. En tout cas clairement on est sur une ambiance plus rock'n'roll avec la présence du coup de guitare, de basse, de batterie et aussi de clavier. On est sur une orchestration complètement instrumentale, pas de chanteurs qui sont présents dans cette musique. On a une batterie qui est tout au long du morceau, ne bouge pas, reste sur un peu les mêmes figures rythmiques, le même tempo, il n'y a pas beaucoup de pauses, il n'y a pas beaucoup de breaks, ça reste vraiment, c'est du début à la fin, on a presque l'impression que c'est un robot qui joue. Mais du coup, on est surtout emmené par la guitare qui gère tout l'aspect mélodique du morceau, en tout cas sur le début, qui nous emporte un peu, avec quand même l'apparition de temps en temps de quelques nappes ou quelques notes de clavier qui accompagnent ça, mais on est surtout emporté par la guitare, qui elle présente pas mal d'effets sonores comme de l'écho il me semble, des choses comme ça, un peu de réverb qui permet un peu de donner un peu plus de corps à la guitare, un peu plus de présence au niveau du niveau sonore de tous les instruments. On a une coupure à un moment qui est là sur un passage que j'ai trouvé par contre beaucoup plus sympa avec un son un peu plus acoustique. On a l'apparition d'un instrument, j'ai complètement oublié le nom, j'arrive jamais à le retenir, mais il me semble que c'est cette toute petite guitare qui ressemble à un ukulélé qui vient d'Amérique du Sud et même d'Argentine il me semble, avec 6 cordes aussi. J'ai complètement oublié le nom de cet instrument, mais on est sur quelque chose. Ça rappelle un peu l'ukulélé, mais c'est pas l'ukulélé. On est sur un passage que je trouve un peu plus sympa, qui est complètement différent du début. Après, on a une recoupure sur ce moment, avec là par contre un moment qui est censé plus nous emporter, avec une espèce de nappe assez saturée, même je trouve pas très joliment saturée, mais ça c'est juste mon avis. Et la guitare qui revient, et c'est censé être un peu le moment, je pense, où on est emporté, d'où l'apparition de cette nappe un peu saturée pour donner un peu plus de corps au morceau. En tout cas, et sinon on alterne sur ces 3 différentes parties en fait, cette partie un peu où la guitare mène la danse, le passage un peu plus acoustique, un peu plus calme, et les nappes un peu plus saturées qui interviennent. Si ça m'a moins emporté, c'est parce que je trouve que ça sonne un peu fade, ça manque un peu de folie, et c'est souvent ce qui peut être le souci quand on est un groupe de rock sans chanteur, seulement en instrumental. Ça fait qu'on doit combler certains vides que peut apporter la présence d'un chanteur avec du texte, de la parole, etc. Mais quoi qu'il en soit, je trouve que c'est quand même globalement bien fait, ça reste mon avis à moi, mais en tout cas, si j'avais un retour à faire, c'est que je trouve qu'on est trop d'éléments qui se ressemblent et qui s'alternent, et pas assez de folie, de changement qui peut nous emporter un peu plus.
0: D'accord. Alors je vais préciser donc que je suis assez d'accord avec toi. Et puis c'est vrai que la partie saturée, je suis pas trop fan non plus. Mais j'ai quand même précisé plusieurs choses sur l'artiste. Alors d'abord, que les pastilles musicales, les petits jingles que vous entendez dans Libre à vous, sur les changements de sujet, ce sont des extraits d'autres musiques de Jazzard. Donc en fait, on a récupéré certaines de ces musiques. On a même une musique qui fait 1 minute 20 qui s'appelle Waiting List, qui est notre musique de secours si un jour on a un problème technique en régie pour diffuser. Donc peut-être qu'un jour vous l'entendrez. Enfin, on espère que vous l'entendrez en fait jamais en termes de problème technique, mais un jour on la diffusera. Donc Jazzard, en fait, c'est un artiste donc qui vient des Asturies. Son nom c'est Javier Suarez et il a un site sur lequel il publie tout ce qu'il fait sous licence Creative Commons, donc c'est betterwithmusic.com, hein, mais vous retrouverez les références évidemment sur le site de la radio causecommune.fm. Il fait que de l'instrumental, comme il dit, c'est peu importe le langage, juste la communication. Et donc il a un large centre d'intérêt entre la musique, la vidéo, l'audiovisuel, la création d'images. Par contre, j'ai pas plus d'informations que ça parce que j'ai envoyé un message via sa page SoundCloud et je n'ai pas eu de réponse. Bon, j'espère que j'en aurai un de ces jours et que je pourrai vous donner plus d'informations. Donc voilà, il publie beaucoup beaucoup de choses, mais effectivement uniquement en instrumental. Et il retrouve toutes ses productions licence libre donc sous son site betterwithmusic.com.
1: Oui, bah en fait, je comprends un peu mieux pourquoi ça sonne comme ça. C'est un peu, maintenant que tu le dis, ça s'entend en fait que c'est quelqu'un de solo. Moi, j'ai pensé tout de suite à un groupe, mais en fait, c'est quelqu'un de solo. C'est la raison pour laquelle c'est un peu plus facile pour lui de créer des passages qui sont différents, notamment avec l'apparition du coup de cet instrument acoustique qui doit vraiment être ça. Du coup, en plus, il vient d'Amérique du Sud, il me semble, ça doit vraiment être ça. Et j'ai oublié le nom, je suis désolé.
0: Il vient d'Espagne.
1: Ah ouais, d'accord, ok, bon.
0: Et la souris, c'est dans le nord de l'Espagne, je crois.
1: Pardon, ok, excuse-moi, autant pour moi. En tout cas, ça, en fait, maintenant, ça s'entend très bien dans cette musique que c'est réalisé par une seule personne, ce qui, du coup, peut être aussi le défaut du fait que ça sonne un peu toujours rondondant. C'est quand on est seul, on a du mal à prendre du recul sur ce qu'on fait et on n'a pas, du coup, différentes personnes qui peuvent apporter des éléments différents vu que c'est toujours la même personne qui le fait. Et en fait, ça sonne énormément comme des musiques libres de droit qu'on peut utiliser pour illustrer des courtes vidéos, des choses comme ça. Ça ressemble beaucoup, beaucoup à ça, en fait. C'est vraiment un peu aussi ce qu'on appelle des backing tracks, des morceaux qui se répètent un peu et qui servent à pratiquer un instrument de musique, que ce soit la guitare ou le chant, voilà.
0: D'ailleurs, sur son site bettermusic.com, là, ce que je suis dessus, il dit que ses productions peuvent être utilisées pour des films, des courts-métrages, des animations, des documentaires, de la publicité et aussi, évidemment, pour des usages personnels. Voilà. Et exclusivement sous licence, donc Creative Commons partage dans les mêmes conditions. Alors, donc, c'était Jazzar. Donc là, on va continuer le changement de style. Je préviens aujourd'hui, hein, je trouve chaque morceau, il y a aucun rapport de style parce que là, vous allez voir, c'est encore totalement différent, rien que dans le titre, vous allez comprendre.
1: C'est hyper riche, du coup.
0: Exactement. Nous allons écouter la valse des vieux sabots par les Bretons de l'Est et on se retrouve juste après.

0: Nous venons d'écouter la valse des vieux sabots par les Bretons de l'Est, disponible sous licence libre, licence art libre. Et vous pouvez retrouver les références sur le site de la radio causecommune.fm. Et les artistes ont également un site web, donc c'est lesbretonsdelest.com. Alors, Valentin.
1: Alors, là encore quelque chose de très différent. On est sur complètement de l'acoustique là. Par contre, là, il y avait le piano du coup. C'est la deuxième fois qu'on a un morceau complètement acoustique. On a du coup deux guitares et une contrebasse. Contrebasse qui est très discrète. J'ai mis longtemps à l'entendre. C'est sûrement de ma faute, mais en tout cas, deux guitares dans un aspect assez presque jazz manouche par rapport à l'utilisation des deux guitares. Une qui est assez rythmique et l'autre qui donne plus l'impression d'être dans de l'improvisation, même s'ils suivent une mélodie et une mélodie harmonique qui est bien tracée. On a un peu l'impression que c'est dans l'improvisation, ce qui donne cet aspect un peu jazz manouche, même si la rythmique, elle, vraiment marque très fort l'aspect valse, c'est pas l'aspect jazz manouche. L'aspect valse, pour rappeler, c'est juste du coup le fait qu'on compte en 1, 2, 3, 1, 2, 3, 1, 2, 3. C'est ça ce qui fait toute une valse. Si vous entendez pas ça, c'est que c'est pas une valse. En tout cas, et qui du coup cette figure rythmique était très présente par l'autre guitare qui elle était complètement dans les accords et qui marquait bien le rythme avec la contrebasse. On est du coup sur un morceau qui harmoniquement, c'est-à-dire la manière dont sont utilisés les accords, est très très riche. Il y a beaucoup de variations et on change un peu, on est emporté dans plein d'endroits différents et pas des accords qu'on retrouve forcément dans la musique jazz. C'est pour ça que j'aime pas trop l'aspect de dire que ça me fait penser à la musique jazz manouche, mais plus qu'ils peuvent être présents dans des musiques assez populaires et notamment peut-être c'est pour ça qu'ils s'appellent de l'Est aussi un peu parfois, qui pourrait faire penser un peu à de la musique de l'Est, mais on est vraiment dans un mélange de différentes choses. En tout cas c'était très sympa et j'ai un peu du mal à complètement pouvoir bien commenter cette musique, mais bon, en tout cas, moi, c'est à ça que ça m'a fait penser, un peu une musique qu'on pourrait entendre, qui pourrait illustrer des films des années 20 ou 30, dans une musique qui est inspirée un peu du jazz, et notamment de l'aspect jazz manouche que Django Reinhardt a pu apporter à cette période, mais en même temps qui vont utiliser des couleurs harmoniques qui sont plus présentes dans les musiques populaires de différents endroits, que ce soit en France ou ailleurs en Europe. Et tout ça, ça fait que j'ai un peu du mal à pouvoir situer dans quel style et dans quel univers on est. En tout cas, c'était un trio, ma foi, très sympathique.
0: Alors effectivement, comme tu le dis, c'est un trio, donc je rappelle leur site web, hein, lesbretonsdelest.com. Donc ils ont fait, si j'en crois leur site web, jusqu'à, ils ont fait leur 300e concert en 2019, donc c'est un groupe qui tourne toujours. Et en fait, le site est intitulé « Spectacle musicaux festifs ». Donc ce qu'ils disent, c'est que plus qu'un simple concert, les Bretons de l'Est proposent un véritable spectacle musical humoristique, rythmé et entraînant, capable de séduire tous les publics, même les plus grincheux. Donc en tout cas, je vous encourage à écouter les autres titres et évidemment aller les voir en concert dès que les concerts seront de nouveau possibles. Alors j'ai pas plus d'informations parce que la personne devait m'envoyer d'autres informations sur leur groupe, mais je n'ai pas reçu pour l'instant de réponse. En tout cas, on repassera évidemment des titres de ce groupe, donc les Bretons de l'Est. Donc vous retrouverez les références sur le site de Cause Commune, causecommune.fm. Alors, on va à nouveau changer totalement de style avec un titre qui s'appelle... Alors, il n'y aura pas de métal aujourd'hui. Non, parce qu'en fait, okay. Le métal libre de qualité, c'est compliqué à trouver. Ouais. Voilà, on en a déjà discuté. mais pour la prochaine émission, comme tu veux du métal, on te trouvera du métal.
1: Ah non, c'est pas spécialement je veux du métal, c'est juste qu'on aurait fait un bon contraste après le trio
0: voilà.
1: Acoustique.
0: Voilà, exactement. Non, il n'y a pas de métal aujourd'hui. Alors, on va écouter Townhouse Woods. Non, c'est Hard Country par Townhouse Woods et on se retrouve juste après.

0: Nous venons d'écouter Hard Country par Tonehouse Woods. Alors tout à l'heure, on parlait de départ en vacances, de voyage. En tout cas, moi, j'aime beaucoup voyager avec ce titre. Et de ton côté, Valentin, tu as été loin?
1: Bah ouais, mais aussi déçu parce qu'on n'est pas si loin que l'autre musique. Tu vois, on reste sur un aspect un peu acoustique avec des guitares et tout, même si c'est assez différent. Je m'attendais à... Il n'y a pas une rupture très brutale quand même.
0: D'accord.
1: c'est juste mon avis.
0: Oui, mais tu...
1: Du coup, on est comme le nom du morceau l'indique. J'ai oublié, c'est quoi le nom du groupe déjà ?
0: Tonehouse Woods.
1: Tonehouse Woods. Ok, on est sur une ambiance du coup qui est plus, beaucoup plus acoustique, comme je l'ai dit, et qui est très marquée par la musique country, cette musique américaine populaire, surtout populaire dans les endroits qui sont loin de la ville. Du coup, musique très populaire un peu autour des fermiers et autour du centre des États-Unis. Musique qui vient un peu des années 30, 40, même peut-être bien plus avant, je ne sais plus très bien. En tout cas, on a des instruments assez typiques de la musique country, notamment marqués par le banjo, qui est l'incontournable de la musique country. Et il me semble même quelques violons dans le fond, mais ça, finalement, je ne suis pas si sûr. En tout cas, sinon, guitare acoustique, batterie et basse, et une voix qui sonne un peu comme une caricature pour moi de la voix d'un fermier du Texas avec l'apparition de certains mots comme bastard et god. Du coup, on est dans ce mélange assez religieux et injurieux. Bastard qui veut dire bâtard, excusez-moi, mais c'est le texte de parole, et god du coup qui rappelle Dieu. Du coup, dans ce mélange assez caricatural, peut-être d'un fermier du fin fond des États-Unis. Et il me semble, après, je vais pas trop me tenter des folies, mais il me semble quand même que ils sont pas américains, ils ont pas du tout une voix qui sonne vraiment très américain, tu me diras après. Sinon, ce qui est assez sympa au bout d'un moment, c'est qu'on a quand même plus l'apparition d'une guitare électrique qui est assez noyée dans le fond et noyée dans des effets de reverb, encore une fois, qui donne vraiment l'impression un peu que la guitare est dans une grande grotte et qui joue d'une manière à ce qu'on appelle fade in. Fade in, ça veut dire que c'est quand on met un volume qui rentre tout doucement, progressivement, qui rentre pas d'un coup, et ça donne un peu l'impression d'avoir une espèce de chant de baleine parfois, ou une petite mélodie qui arrive tout doucement. Et ça a un côté un peu plus musique surf rock. Le surf rock, du coup, c'est un style de musique assez californien des années 50-60, notamment. Il me semble que le groupe qui est vraiment marqué très surf rock, J'ai complètement oublié le nom.
0: Je pourrais pas t'aider.
1: C'est les Beach Boys, oui, c'est ça. Je crois que c'est les Beach Boys qui sont un peu le groupe qui marque l'aspect soft rock. Du coup, on a cette apparition un peu plus soft rock dans cette musique country, ce qui donne un peu une autre couleur. Et surtout, ce qui est très sympa, c'est qu'arrive un moment du refrain, on a, à partir du moment où ils disent « This is hard country », il y a deux voix qui apparaissent et là qui chantent d'une manière un peu plus douce et qui sonnent vachement plus comme la manière dont peuvent chanter les chanteurs dans la folk. Du coup, ce qui fait un peu contraste avec l'aspect très country et très différent des couplets. Sinon, du coup, la musique se superpose comme ça jusqu'à un moment où le chanteur s'emballe même sur la fin et lui et chante carrément plus dans un registre assez aigu. Et ça me semble que c'est pas très présent dans la musique country. Mais du coup, ça fait qu'on a un assez beau mélange entre différentes influences, la musique country, la musique folk, la musique un peu plus rock des années 60. Un beau mélange, en tout cas, que j'ai trouvé sympa, qui m'a pas fait tant voyager, mais en tout cas qui sonne un peu comme une certaine couleur qui fait qu'on, dès qu'on entend du début à la fin, on sait où on est, et ça peut faire voyager.
0: Alors, par rapport à la question que tu te posais de savoir s'ils étaient américains ou pas, donc le célèbre site auboutdufil.com nous apprend des choses sur ce groupe. Alors, en fait, le groupe, ils sont originaires d'une petite ville qui s'appelle Albert Lea, donc dans le Minnesota, donc c'est un état qui est frontalier du Canada, d'accord, donc dans le nord des États-Unis. Donc a priori ils sont quatre si je lis bien. Donc il y a une guitare acoustique, il y a un banjo, il y a une pédale steel, alors tu me diras ce que c'est, et il y a aussi une batterie et une basse. Alors est-ce que tu peux nous dire ce que c'est qu'une pédale steel, parce que je sais pas du tout.
1: Bah ouais c'est du coup ce truc que je disais qui était une guitare, c'est en fait ça doit être ça. C'est je suis pas non plus sûr de ce qu'est une pédale steel. Pour moi, en fait, c'est une pédale qu'on utilise sur une guitare électrique qui donne d'accord, oui, non, c'est bon, je sais ce que c'est. C'est une espèce de guitare qu'on joue sur les genoux, en fait, et qui va complètement, qui a, du coup, je crois que c'est un mélange entre l'aspect guitare parce qu'il y a des cordes, mais aussi peut-être un peu synthétiseur parce qu'on joue dessus comme si c'était sur un piano, et c'est ça qui donne l'impression un peu chant de baleine dont je parlais, et qui donne un peu l'impression plus surf rock.
0: D'accord, ok. Et donc, en tout cas, voilà, ils sont. Voilà. Et donc, il y a d'autres informations sur le site au bout du fil. Je suis en train de les regarder. Donc, effectivement, c'est. Tu parlais, je crois, tout à l'heure, à un moment des cow-boys. Bah, le site au bout du fil.com, effectivement, fait référence aux histoires chantées par des cow-boys au début du 20e siècle. Ils chantaient leurs états d'âme, leurs voyages et les épreuves rencontrées sur la route.
1: C'est ça.
0: Donc en tout cas, voilà, moi ça m'a fait un petit peu voyager. Alors je précise d'ailleurs que sur le salon web, il y a donc sur causecommune.fm, donc le bouton chat et ensuite le salon libre à vous, il y a XNX qui dit que c'est typique de la musique. Ah oui, là, il dit que la lap steel guitare est typique de la musique country. Donc il met la référence sur la page Wikipédia. De toute façon, si vous posez des questions sur un truc, vous allez sur Wikipédia, vous aurez souvent une réponse à peu près correcte. Donc n'hésitez pas. Alors on va avancer, même si on n'est pas du tout en retard, parce qu'on va arriver au dernier morceau. Donc nous allons écouter Infinity par Lemino et on se retrouve juste après.

0: Nous venons d'écouter Infinity par Lemino, disponible sous licence libre Creative Commons Partage dans les mêmes conditions. Et vous retrouvez les références sur le site de la radio causecommune.fm. Donc c'était le dernier morceau du jour, Valentin, qu'est-ce que tu en as pensé ?
1: Eh bien, là c'est un morceau qui clôture bien un peu, je trouve, une émission. On a une ouverture avec une guitare électrique qui utilise un peu des accords présents dans la musique un peu soul rock des années 70-80, qui est marquée par l'apparition ensuite d'une batterie qui est carrément plus électrique, ce qui fait que on a un peu un contraste intéressant et une voix qui arrive et qui sonne très au loin, un peu en retrait, et qui donne une vraie couleur intéressante à ce morceau. C'est comme si c'était un peu une vision plus moderne et électrique de certains morceaux du coup populaires, comme j'ai dit, des années 80, qui est aussi beaucoup marqué par un refrain où il y a l'utilisation du coup d'un cuivre, il me semble que c'est un saxophone qui est aussi très au loin, et d'un clavier un peu piano électrique au son assez kitsch qui pourrait complètement rappeler des morceaux du groupe In Excess. Moi, en tout cas, c'est ce que j'ai trouvé. On est dans une ambiance nocturne, un peu mélancolique, sombre mais pas trop, on a un peu l'impression de marcher dans la nuit avec eux, et en même temps il y a aussi vraiment cette couleur à la fois old school et en même temps assez moderne, notamment avec des passages où la voix est répétée et pitchée un peu comme si on utilise un vocodeur, ce qui ça est vraiment typique un peu de la musique assez moderne, mais en même temps avec des instruments comme le saxophone ou le piano électrique qui ont des vraies couleurs plus kitsch. En tout cas, on est dans un beau mélange, une très belle couleur musicale et du coup aussi une ambiance assez nuit qui pourrait sonner comme la conclusion d'une émission. En tout cas, c'était très bien choisi pour la fin.
0: Oui, j'ai beaucoup aimé. Alors, j'ai précisé donc dans ce titre, en fait, Lemino. Ah non, dans un autre titre, excusez-moi. En fait, je confonds. Lemino, en fait, est suédois et sur le site auboutdufil.com et donc sur causecommune.fm pour trouver aussi le lien, il y a une page complète qui explique voilà ce que fait Lemino. Bon, c'est un Suédois, mais qui surtout fait essaie de faire passer des messages à travers sa musique. Et donc, dans un autre titre, il parle notamment du manque de réaction des êtres humains face à la destruction de la planète Terre. Donc voilà, c'est un artiste qui est engagé, qui publie beaucoup sous licence libre, donc Creative Commons partage dans les mêmes conditions. Effectivement, je trouvais que c'était un beau final. On a diffusé plusieurs titres de Lemino et on continuera à les diffuser. Il a aussi une chaîne YouTube sur laquelle, je crois, il publie des vidéos.
1: Est-ce que ce morceau, il était sur une thématique particulière ou pas ?
0: Écoute, je me souviens plus, en fait. J'avoue, parce que j'ai mélangé deux titres. J'ai mélangé effectivement celui-là. Non, c'était pas sur... Enfin, je pense que c'est sur une thématique particulière, mais je t'avoue que je ne m'en souviendrai plus.
1: Ouais, pas de souci.
0: Ouais, c'est... voilà. Parce que je ne l'avais pas réécouté avant, en fait. Et j'avais préparé autre chose sur un autre titre qui s'appelle Terra. Mais je pense que la prochaine fois, on diffusera Terra. C'est comme ça qu'on l'avait découvert sur le site auboutdufil.com. En tout cas, Valentin, merci. Donc, je précise, donc, Valentin, toi, tu es du groupe, notamment, enfin, du collectif Les Pingouins en famille. Et donc, tu animes avec ton collègue Baptiste, notamment, plusieurs émissions sur Cause Commune. Alors, on a initié ces émissions spéciales à playlist de Libre à vous pendant le confinement. Là, pour la dernière journée de la saison 4, non, de la saison 3 de Libre à vous, on s'était dit, tiens, on va en refaire une nouvelle. On espère qu'à la rentrée, on va pouvoir un petit peu peut-être pérenniser ça sous un format ou un autre. Donc, on en rediscutera pendant l'été, Valentin, parce qu'évidemment, on peut pas faire ça sans tes commentaires. Sinon, Olivier et moi, on serait un peu sec. Donc, on va essayer de pérenniser ça parce que je crois que ça plaît bien. Et puis, moi, ça me plaît bien d'écouter ces morceaux et ensuite d'avoir ton analyse. Donc, en tout cas, c'était un grand plaisir que tu participes à ces sujets-là.
1: Bah, merci beaucoup. J'étais très honoré de pouvoir participer à ça et d'être invité d'honneur de ces émissions.
0: Mais en tout cas, merci à toi. Vous écoutiez l'émission La Playlist de Libre à vous, donc sur Radio Cause Commune 93.1 FM en Ile-de-France, en DAB+, également, et partout dans le monde sur causecommune.fm. Vous retrouverez le podcast... Vas-y, Valentin.
1: Si je peux juste rajouter quelque chose, ouais. Excusez-moi, je sais qu'il n'y a plus beaucoup de temps, mais aussi, quand on a commencé à faire des émissions, je ne m'y connaissais pas très bien en histoire de licence libre autour des musiques. J'ai un peu, du coup, découvert tout ça sur le tas, et maintenant, j'ai un peu changé par rapport à tout ça. Et je dois dire que c'est une très belle découverte et je suis très heureux de voir qu'il y a beaucoup d'artistes qui mettent leur musique sous licence libre. Et moi, étant moi-même un artiste qui publie des musiques, ça m'a fait réfléchir sur la valeur que je voulais apporter à mes créations. Du coup, mes créations sont devenues aussi sous licence libre maintenant et j'en parle autour de moi et rencontre des artistes qui eux aussi font ça, qui faisaient mettre des conférences sur les musiques libres. Je me rends compte qu'en fait, quand on regarde un peu, c'est assez présent autour de nous et que c'est une belle aventure à aussi essayer à entraîner d'autres artistes à aller vers un peu la même manière de partager ses créations. En tout cas, la playlist de Libre à vous m'a permis un peu d'aller vers ça.
0: Eh bien, écoute, super Valentin, et pour la rentrée, il y aura sans doute une belle annonce concernant la programmation musicale de Libre à vous, mais on le fera évidemment à la rentrée, et donc en tout cas, je vous souhaite une bonne fin de journée, et surtout, on se retrouve à 15h30 pour Libre à vous, et continuez d'écouter Cause Commune à 13h, je ne sais pas ce qu'il y a après, mais Olivier,
2: surprise.
0: Surprise après, donc restez en ligne, à bientôt.
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15: J'ai commencé à courir, j'avais du mal à courir une heure, faire 10 km. Et puis tout doucement, par le biais des entraînements avec le club...
16: Oh non, arrête de rigoler, vous allez tous vous mettre en tenue, on va aller courir.
17: J'ai pas mes habits pour courir là. Comment on s'en fiche?
15: On arrive très rapidement à 20 km, 25, 30... Enfin, j'ai des souvenirs de semaine à 65, 70 km à peu près.
18: On nous dit qu'il faudrait consentir à faire des efforts pour ce pays qui sombre, pour cette planète qui brûle.
19: Cet effort nouveau, l'effort de toute la nation, il est indispensable.
18: De l'effort comme outil de soumission des masses à l'effort de résistance qu'il faudrait lui opposer.
20: McEnroe, c'était un signe de front du cours, le recul absolu et le liftage. Et le haut du filet. N'importe quel prolo peut comprendre ça, n'importe quel petit cadre peut comprendre ce jeu-là.
21: Il faut garder le lacet d'en haut et progresser lacet par lacet. Et c'est comme ça qu'on fait du vélo et qu'on monte un col.
22: Il ne peut pas y avoir de féminin footballeur.
23: Qu'est-ce que ça peut vous faire qu'on joue au foot?
18: Du simple loisir au dressage des corps, cette semaine, on course à pied ou à vélo, on s'étire, on gravit les pentes, on se muscle et on met à l'épreuve l'injonction à l'effort.
24: Excusez-moi monsieur, je vais courir avec vous. Est-ce que vous avez déjà vu cette piscine?
25: Ah, cette piscine, oui, je la vois souvent quand je cours. Qu'elle soit chauffée, c'est bien. Hein.
24: Et en termes énergétiques?
25: Oui, d'accord, mais enfin, on peut faire des économies aussi ailleurs. Hein, mais là, pour le sport, il ne faut pas trop faire d'économies. Il faut faire du sport, hein. Faut bouger. Hein.
24: Bon, vous courez depuis longtemps, là?
25: Oh, bah oui, ça fait 8 km.
24: Bon, bah, bon courage.
26: Merci, au revoir.
24: Je peux vous arrêter pour la radio ou je cours avec vous si vous voulez?
26: Oui, c'est vrai.
24: Je cours avec vous, ouais. Allez. Vous courez souvent, vous, ou pas?
26: Normalement, oui. Le médecin m'a dit, parce que je suis malade, il m'a dit qu'il faut courir tous les soirs. Oh, depuis 3 semaines que j'ai commencé à peu près ça.
24: Et vous progressez?
26: Quoi?
24: Sur la course?
26: Oui.
24: Ouais.
26: Ah, d'accord.
24: Vous courez, oui. Combien de temps comme ça?
26: Oh, je courais jusqu'à chez moi. Je ne sais pas, peut-être une heure. Je dis une heure parce que je vais doucement. Comme ça, comme vous voyez.
24: Ouais.
26: Je fais le tour jusqu'au bout là-bas. Puis je remonte jusqu'à. J'habite Lyon 3. J'habite faire où est-ce qu'on fait la déclaration des impôts. Voilà, j'habite là-bas. Voilà.
24: Merci, je vais arrêter de faire parler. Soufflez bien et bonne course à vous.
26: Merci bien à vous aussi.
24: Ciao.
27: Bon alors.
24: Excusez-moi, je peux vous enregistrer pendant que vous courez?
27: Hein?
24: Je peux vous enregistrer pendant que vous courez?
1: Bah, a priori, vous avez déjà commencé, non?
27: Ouais, moi, c'est hors de question que je parle politique, hein, je vous préviens.
28: C'est quoi votre moumoute, là, sur votre micro?
24: Vous courez souvent comme ça?
28: Ouais, tous les soirs. Non, mais sérieux, t'as des questions un peu plus intéressantes ou c'est nul comme ça tout le temps?
24: Et vous courez toujours en groupe?
27: Non, mais il y a des gens qui vont écouter nos réponses, là, vous croyez?
1: Peut-être, hein.
24: Et est-ce que le fait de courir tous les soirs en groupe. C'est une réponse collective à l'injonction ambiante à l'effort.
27: Hein ?
28: J'ai pas compris la question là.
0: Vous êtes en train de nous faire dire ce qu'on n'a pas dit là. Moi je cours pas en groupe tous les soirs.
27: C'est de la manipulation ce que vous faites là, vous savez.
28: Je pense que l'injonction sportive répond d'une volonté de discipliner des corps que l'on veut gouverner en fait.
25: Mais qu'est-ce que tu racontes toi ?
27: Il dit que si on court, c'est parce que l'homme en général nous donne envie de courir.
0: Ouais, l'homme en général nous force presque à courir.
27: Ouais.
0: On va faire du sport tout du moins.
27: Ouais. Si on veut être accepté socialement, c'est important d'être en forme.
0: Ouais.
27: De montrer que l'on soigne sa tête en soignant son corps.
0: Ouais, derrière le sport, il y a aussi une forme de gouvernementalité.
28: Mais il n'y a plus de gouvernement. Le cornu, il a démissionné avant même d'en former un. Qu'est-ce que vous racontez là tous?
24: Et alors, justement, que pensez-vous des derniers gouvernements qui, dans leur plan de bataille, ont demandé aux Français de faire des efforts?
27: Ah, bah c'est honteux, hein, la suppression des deux jours fériés, sérieux.
0: Ouais, carrément, s'il y avait que ça en plus.
27: Oui.
28: Ouais, les cadeaux fiscaux aux plus riches et l'austérité pour les autres, c'est non, hein.
0: Ouais,
28: c'est
0: non. Des efforts, bah voilà, des efforts toujours pour les mêmes, quoi.
27: Voilà.
28: Ras-le-bol, quoi.
27: C'est pour ça que le 10 septembre, on a dit fini l'apathie.
28: Ouais.
0: Ça les a pas fait rire d'ailleurs.
27: Non.
0: Ciao, bye bye, Beyrou.
28: Ciao. Arrête, il s'est presque rien passé le 10 septembre.
0: Oh, ça va.
28: Le plus en pire.
27: Attends, c'est voilà. Pas vrai. Le rond-point de la fessine, eh ben on l'a bloqué quand même.
0: Ouais, carrément.
28: PH aussi.
0: Bah ouais.
28: Ouais, 10 minutes. Et au mieux.
27: J'ai même reconduit le blocage de ma carte bleue pendant 3 jours.
28: Bon, bravo. Ça sert à rien.
0: On était 20 000 à Lyon dans la rue la semaine d'après, tu peux pas dire que c'est rien. Hein ? Je veux dire, cette fois-là, les gens, ils ont fait l'effort de se mettre en grève, de venir à la manif.
27: Ouais, c'est pas rien.
0: Bah non.
28: Voilà. Moi, je dis juste que depuis le temps que l'on observe la Sainte-Pitanelle, stratégie de la loose des syndicats, on aurait dû davantage se méfier, tu vois.
25: Et le Saint-Pitaine. Le Saint-Pitanelle rejet de la faute sur les syndicats. On en parle, non ?
28: Vous pouvez me dire.
27: On en parle.
28: Vous pouvez me dire quel rapport de force ils ont réussi à créer là ? Rien.
0: Bah,
28: rien
0: apparemment,
28: du tout.
0: Attends, il y a quand même Borne, l'ancienne première ministre, qui propose de geler la réforme des retraites. Hein.
28: Ah, mais ça, c'est la communication politicienne.
27: Ouais.
28: C'est pour nous endormir.
27: Bah, ouais.
28: Et puis, c'est pas du tout une concession face aux syndicats. Hein. C'est une concession faite au Parti Socialiste qui, une fois en position de gouverner, expliquera que c'est une réforme nécessaire.
27: T'es un peu essoufflé la relief là quand même.
28: Ah ben ouais, parce que je parle.
27: Non mais
25: c'est le PS qui manque pas d'air.
27: Attendez là, vous nous enregistrez là.
25: Vous êtes.
27: Il nous enregistre.
25: Vous êtes donc des coureurs de gauche.
28: Non, j'arrête tout de suite. Je déteste la gauche.
0: Ah.
28: Je suis un coureur, mais certainement pas de gauche.
27: Ah bah alors, ça, tu nous avais jamais dit ça.
28: Hein. Ah voilà.
27: Et vous vous rendez compte, on court quand même avec un mec de droite depuis près de 5 ans.
0: J'avoue, c'est pas rien. J'hallucine un peu. Hein.
25: Attendez.
0: Il est pas au bout de nos découvertes.
25: Attendez. Il a pas dit qu'il était de droite, je crois.
27: Ouais, oh. Il est pas de gauche, hein, excuse-moi. Il reste pas grand chose. Hein.
28: Oh, ça vous gêne pas de parler de moi pendant qu'on court ensemble là ? Et puis d'abord, non, je ne suis pas droite. Et oui, vous manquez grandement d'imagination, cher camarade.
27: J'en peux plus, moi là.
28: Allez, on va s'arrêter là, on va faire un peu d'infos là. On respire un peu. Allez,
25: ok, bonne idée.
0: Je vous propose.
27: Ouais.
0: On commence par une série de 10 pompes.
28: C'est pas mal. Ouais.
27: Et ensuite, ensuite, sur les barres là-bas, on fait le drapeau.
25: Le drapeau.
27: Ouais, comme le gars là-bas, regarde.
0: Le drapeau.
27: Il est à l'horizontale.
0: Ah ouais.
24: Donc du coup, voilà, là je suis en drapeau. Et ça reste compliqué, mais on arrive à parler en même temps maintenant. Donc le drapeau, ça consiste en fait à gainer toutes les parties de son corps, des épaules du coup jusqu'à la pointe du pied. C'est un mouvement à la base qui est gymnastique, mais maintenant il est un peu plus répertorié dans le street workout.
2: On est sur les Bergeron, qui est Claude Bernard.
3: Mayday Street Workout.
24: Comment ?
3: Mayday Street Workout.
2: On fait du street workout, c'est la musculation au poids de corps. Nous, on utilise le mobilier de l'extérieur.
4: Moi, j'ai commencé, j'étais anorexique. Mon médecin disait que j'étais anorexique et en 6 mois, j'ai dû prendre 10 kilos parce que je m'entraînais comme un fou et du coup, voilà, je suis devenu comme ça parce que c'est de l'acharnement en fait.
2: Après, ce qu'il faut savoir, c'est que vu qu'on est sur les berges, il y a les péniches et du coup, on régale beaucoup les gens qui sont sur les péniches et qui nous regardent parfois de leurs fenêtres.
5: Je m'appelle m'appelle Alia, j'ai 21 ans. Je m'entraîne avec mon groupe Soldats du Quai. Au début, c'est vraiment l'activité sportive qui me plaisait parce que je faisais de la boxe justement. Le premier jour où je suis arrivée ici, j'ai vu des gens qui boxaient. Donc ça, déjà, ça m'a attirée. Après, j'ai commencé à avoir un objectif, on va dire, physique, esthétique, tout ça. Au début, c'était plus prendre en masse, on va dire. Parce que ouais, j'étais vraiment très fine et tout, donc je voulais prendre un petit peu plus. Et puis maintenant que j'ai pris un peu, maintenant c'est plus me dessiner, voilà, me dessiner un peu plus, être assez un petit peu plus. Pour moi maintenant, même quand on passe dans la rue et tout, on va dire, je sais pas, c'est instinctif en fait, on va dire, il manque un peu de bras, il manque un peu d'épaule, un peu de jambes. Mais c'est ça en fait, notre vision des choses, elle a un peu changé. Je suis pas la seule, hein, parce que mes copines et tout, c'est pareil.
6: Moi, il me manque quoi par exemple?
5: J'ai le droit d'être critique? Alors je dirais un peu d'épaule, après les jambes, un peu, c'est pas méchant. C'est juste que on a l'habitude de voir d'autres personnes en fait, beaucoup plus balèzes on va dire.
28: Allez, c'est reparti.
27: Ouais.
28: On y va.
27: On va jusqu'à... Je repose. On va jusqu'à Confluence et on vient ici.
28: Okay. Ça va tout le monde?
27: Ouais. Ça va, Tagou?
28: Ouais. Oh, il est...
5: Allez, Tagou, là.
28: Il est tout rouge, tout blanc. On dirait un bigou.
7: Attends, mais... C'était clé, là, qu'on entend, on avait?
5: Non, c'est mes couverts.
7: Hein? Attends. Quoi, des... des couverts dans ta poche?
5: Ouais. J'ai une fourchette et un couteau.
27: Mais hein, c'est pas un peu dangereux de courir avec un couteau dans la poche?
5: Bah oui, si, c'est le but.
28: Attends, deux secondes.
27: Comment ça?
28: Redis-moi tout ça là, comment ça là, les couverts dans les poches là?
5: Mais j'ai les couverts pour rendre la course plus périlleuse en mettant des objets coupants.
28: N'importe quoi.
5: Bah pour ajouter du risque, sinon c'est hyper chiant le jogging.
7: Ah mais tu peux te blesser là.
27: Bah ouais.
5: Bah ouais, exactement, mais bon c'est comme ça que les pros y font maintenant, pour bien se concentrer sur la course.
28: Ah ouais? Mais tu crois que je pourrais essayer?
5: Ouais, tu pourrais essayer, ouais.
28: Ah ouais, cool.
5: Mais bon, pour la première fois, Bas-relief, je vais te filer des grosses cuillères. Hein,
28: ok.
5: Pour pas que tu te fasses mal quand tu tombes. Hein. Par contre, moi qui suis devenue une pro, je vais vous dire, mardi prochain, je passe au niveau supérieur. Encore une semaine d'argenterie.
27: Ouais.
5: Et puis, je fonce sur les shurikens.
27: Ah, non. Allez.
5: Si, je te jure.
27: Les étoiles de ninja, c'est ça?
5: Ouais.
28: C'est ouf.
5: C'est comme un couteau suisse.
27: Complètement ouf.
5: Avec les lames dépliées. Et puis chaque jour, je vais déplier de plus en plus de lames.
28: N'importe quoi.
27: N'importe
5: quoi. Oh là là, c'est qui lui?
28: Où ça?
5: Putain, là, le gros mec là. J'hallucine. Regarde comment il se la raconte en courant avec des baïonnettes. Ça a plus quoi inventer, hein.
7: Et venez, on fait une pause pour s'étirer. Sinon, moi, demain, je vais être foutu, là, j'ai plus...
27: Je dis pas non, hein.
5: Ok.
27: Je dis pas non.
5: Ok.
28: Ok, allez. Allez.
27: Alors,
28: allez.
27: On a fait quoi, là? 15 km aujourd'hui, là. Et allez, c'est pas rien, hein. C'est pas rien.
7: Ok, on s'arrête, mais on fait une série de 5 pompes d'abordant, comme ça.
28: Ok,
7: on...
28: bon, allez.
27: Mais alors,
28: allez, je vous les compte. Ça va, je vous les compte.
27: Vas-y.
28: On y va tout doux. Ouais. Allez. Et un. Deux.
5: Oh, la vache.
28: Trois.
27: Et quatre.
28: Qu'est-ce qui se passe? Qu'est-ce qui se passe? Qu'est-ce qui se passe? Aïe, qu'est-ce qui se passe?
5: Ça saigne, là, je crois.
27: Où ça?
28: Oula.
5: Là, ma cuisse, là, attends.
7: Attends, mais retire ton pantalon, là.
28: Tout doux.
5: Aïe.
28: Tranquille.
5: C'est là. Oh, la vache, regardez.
27: Oula, c'est vilain. C'est moche.
28: Où c'est moche, ça?
7: Mais t'as fait comment?
5: C'est couvert, là, je crois.
8: J'ai dû courir 15 km. 15 km, 1h20 à peu près de course.
9: Les sorties, ça varie entre minimum c'est 8-9 km. Et le maximum, on peut aller jusqu'à 25 km à peu près, ouais.
8: Donc là je fais des exercices de renforcement musculaire en fait, donc tous les matins au réveil, c'est la première chose que je fais. En sortant du lit, je descends dans mon bureau, je prends mon tapis de gymnastique et puis je commence par 50 pompes avec des mains rapprochées. Après les 50 pompes, en général je fais 2 minutes de planche, 2 minutes de gainage sur le côté droit, 1 minute de gainage côté gauche
9: de nouveau une minute de planche, et puis je refais ensuite 50 pompes avec les mains un peu plus écartées en fait. Donc je fais ça tous les matins. Tous les matins, et puis après, selon les jours où je pars courir, m'entraîner, en général, au retour de l'entraînement, j'ai tendance à refaire cette série-là, en fait, le soir, ouais, après l'entraînement.
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9: C'est Mickaël, j'ai 50 ans, j'habite Saumur et je suis enseignant en école maternelle. J'ai des moyennes sections, grandes sections. La course à pied, ça a dû commencer il y a 8 ans. C'est l'année de mes 42 ans. L'idée, c'était de se dire, tiens, et si je me remettais au sport sérieusement? Et puis de se dire, bah, 42 ans, pourquoi pas courir 42 km à un marathon? Finalement, on s'aperçoit que courir 42 km, c'est très, très, très compliqué. Enfin, c'est quasiment impossible s'il n'y a pas d'entraînement avant, en fait. Ouais. Rapidement, on s'aperçoit qu'on court une fois par semaine. On court une heure. Une heure, ça fait 10 km. Et puis, on s'aperçoit que très rapidement, ça devient difficile. En fait, au bout d'une heure, au bout de 10 km, on est déjà épuisé. Donc, on essaie de faire une deuxième sortie. Et puis, finalement, on s'aperçoit que c'est tout aussi difficile. Alors, l'idée après, c'est de se raccrocher à un club. Donc, je me suis inscrit. Il y a un entraînement tous les mardis soirs, tous les jeudis soirs. Et puis ensuite, il y a une sortie en groupe le samedi matin, une sortie encore plus longue le dimanche matin. Donc il y a tout un rythme qui s'enchaîne avec très rapidement 4 séances de course à pied par semaine. Avec d'énormes douleurs en fait, qui apparaissaient après les séances de sport. C'est toujours compliqué en fait au niveau des douleurs parce que c'est vrai que les douleurs sont bien présentes. Et puis d'un autre côté, il y a une sensation de bien-être. C'est assez bizarre en fait. On est vraiment entre les deux. On est entre j'ai mal, hein, je veux pas y retourner. Et puis qu'est-ce que je me sens bien? Je me sens apaisé en fait. Ouais. J'ai eu des années avec club, avec des années en courant plutôt seul ou avec des amis, mais en petit groupe. Courir seul, ça a ses avantages, c'est que ça permet de faire le vide réellement et puis se concentrer sur des choses sur lesquelles on a besoin de méditer et de réfléchir. Donc on est vraiment là pour soi. Ça permet vraiment de prendre du recul sur plein de choses. Hein. Il y a la course avec des amis, 2-3 personnes, hein, où là, moi j'appelle souvent ça les séances papotage en fait. On va parler pendant 2 heures en courant. Oui, après il y a les séances avec le

séances de fractionné court, on a des séances de fractionné long. Alors le fractionné court, en fait, le but du jeu, c'est d'enchaîner un certain nombre d'exercices sur des distances ou des durées très courtes. Donc en général, c'est du 30 secondes ou du 1 minute. On est très proche, sur du 30-30, on est sur des exercices de sprint, en fait. Alors le fractionné long, on est sur des 4, 5 minutes, 10 minutes, ou alors sur des distances, en fait, on est sur des 1 km, 2 km, éventuellement même sur du 5 km. On a des séances de montée, en fait, où on fait du dénivelé. On part sur des séances entre 30 à 45 minutes où on s'amuse à monter des côtes et puis à les redescendre, puis les remonter, puis les redescendre, puis les remonter, puis les redescendre. Je pense que la première raison, il y a une recherche de bien-être. Je pense que c'est d'abord ça. Alors il y a le bien-être individuel, en fait, quand je pars tout seul, et puis il y a le bien-être, passer des bons moments avec des copains. Ça doit faire 2 ans que je ne cours plus avec un club. J'ai aussi, entre ces deux courses, cette recherche individuelle, en fait, chercher à se sentir mieux, alors dans son corps, mais je pense surtout dans sa tête. Moi, j'utilise 2 expressions pour la course à pied individuelle. Premier nom, je dis la course à pied, en fait, c'est ma psy. C'est une psy comme ça en apparence qui coûte pas cher du tout parce que les séances c'est zéro. Et puis la deuxième expression que j'utilise souvent c'est le djihad. Pourtant je suis athée pur et dur, mais cette volonté de faire disparaître le côté négatif des pensées et puis essayer de toujours d'aller vers le mieux en fait. Alors c'est assez bizarre, Alors je sais pas si c'est lié à un problème de concentration, mais quand je pars j'ai toujours plein d'idées en tête, alors toujours... chercher à résoudre un problème perso, chercher à résoudre un problème de couple, un problème d'éducation avec les enfants, un problème sans réponse par rapport au travail en fait. Et j'ai l'impression de partir avec plein d'interrogations et j'ai l'impression de changer de sujet toutes les 3 secondes en fait. Et ça me revient en tête tout au long de la sortie avec un certain nombre de réponses pour certaines choses et puis d'autres pas de réponse, ça reste en suspens, mais ouais, j'ai l'impression que c'est une manière de pouvoir se poser et puis essayer de trouver des réponses, même si j'ai l'impression de ne pas régler tous les problèmes en fait.

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1: Ah, quoi? On a bien bossé là. Allez, c'est bon. Ça fait 15 minutes, je crois qu'on peut arrêter.
2: Ah, la planche là.
1: Enfin, la planche, elle m'a tiré sur les abdos là.
2: Elle m'a tué.
3: Ah, ça me tire la cuisse encore.
4: Non, mais demain, ça va être dur. Ouais.
1: Bon, allez, on passe à la phase 3.
4: Vous avez une phase 3 là?
2: Allez, venez, on se pose là.
1: Ah oui, il y a une phase 3, ouais.
3: On va être bien là.
4: Alors, c'est quoi cette phase 3?
3: Alors, pour la phase 3, on se pose et on lit des extraits de bouquins sur la course à pied.
4: On lit des extraits?
1: Ouais, ouais, tu vas voir, c'est super. Bon, alors, qui a un texte là, franchement?
3: Moi j'en ai un.
2: Ouais, moi aussi j'ai un truc.
1: Bon, bah vas-y, Namé.
4: Ça va nous aider pour préparer le marathon là?
3: Bah ouais.
2: Ouais,
3: carrément, faut préparer son corps, mais il faut aussi préparer son esprit.
1: On néglige trop l'esprit. C'est ce qui fait bouger le corps, toi.
4: Ouais, jamais entendu parler de cette phase 3.
1: Ah bah tu vas découvrir. Ouais.
2: Allez, vas-y, tu commences, Namé?
3: Ouais.
2: T'as amené quoi?
3: J'ai amené Le secret de la force surhumaine d'Alison Bechdel. Je sais pas si vous connaissez.
2: C'est une BD, ça, non?
1: Ouais, je vois de loin, ouais.
3: Carrément. Vous allez voir, c'est assez court. Hein. C'est Alison qui parle, c'est important de le savoir.
1: Ok.
3: Je me suis jetée sur pratiquement toutes les tendances de ces 6 dernières décennies. Pourquoi? Pourquoi ai-je passé autant d'heures de ma vie à faire de l'exercice? Ce temps n'aurait-il pas été mieux employé à lire, à apprendre le mandarin, à accomplir des actes

0: charitable. Non. Sans ces travaux du corps, je ne serai qu'une cosse vide. Mes motivations couvrent toute la gamme, du physique au mental, à l'émotionnel, du psychologique au plus lumineux. Certaines sont très courantes, comme la gestion du stress, d'autres sont plus spéciales, même un peu perverses, comme mon obsession pour les muscles. Mais il se passe quelque chose de curieux maintenant, que je m'approche de la soixantaine. Je continue à m'entraîner, mais je deviens plus faible, plus lente, plus raide. Que se passe-t-il ? Qui crois-tu abuser ? J'ai passé le sommet et entamé la descente. Jusqu'ici, mes périodes d'exercice cardiovasculaire réguliers, modérées ou intenses, m'ont donné l'illusion de pouvoir conjurer la mort. Mais je commence à accepter le fait que ce soit peu probable.
1: Waouh ! C'était super ça.
2: Ah,
1: c'est très bon choix, non mais. Waouh, trop bien.
3: Merci. Ouais, finalement, j'aime bien la phase 3, elle passe tranquille. Hein.
0: Tu vois ?
1: Quelqu'un d'autre a quelque chose ? Le frigo, t'as mis quelque chose ?
0: C'est quoi ton bouquin, toi ?
2: Un roman de Jackie Schwartzman, Pyongyang 1071. Alors, l'auteur a couru le marathon de Pyongyang sous le dossard 1071, d'où le titre du bouquin.
0: Ok, je connais pas, moi.
2: Il raconte ça dans son livre, quoi.
1: Allez, vas-y. Trop bien.
2: J'ai 6 mois pour me préparer. Large. Au sommet de ma gloire, j'avais couru un semi-marathon en 1h39 minutes. C'était il y a longtemps, très longtemps. J'ai pris 8 kilos depuis. Mais comme n'importe quel garçon coupé des réalités, je suis persuadé d'avoir encore de beaux restes. J'habite à côté d'un parc technologique, une sorte de furoncle vert, une forêt sans oiseaux avec des arbres qui ont été plantés là pour faire nature. Le soir, c'est désert. Des réverbères assurent une bonne visibilité et il n'y a pas un chat. Au détour d'un lac artificiel minable, je tombe sur un camp de Roms, 3 ou 4 familles qui dorment dans des voitures garées le long du trottoir. Une camionnette à l'arrière ouvert, comme celle des artisans du bâtiment, pleine à craquer de ferraille. Quelques berlines, un Renault Trafic cordage. Des cordes tendues entre les arbres, sur lesquelles les fringues de tout le monde tentent de sécher. Les moteurs sont allumés pour le chauffage. La buée dans les habitacles, les femmes et les enfants sont au chaud. Ça carbure au fioul domestique. Moins cher, mais ça pue. Les hommes sont assis sur des chaises en plastique et discutent. J'ai le sentiment de traverser leur salon. C'est gênant. Eux ne me voient pas, m'ignorent au point que je me demande si j'existe. La croisée de deux mondes. Eux qui n'ont rien et moi qui ai un loisir. Ils doivent se dire que ce que je fais est profondément débile et que la société l'est tout autant. Ou pas. Je sais juste que si quelqu'un traversait mon salon en basket crade et en courant, ça me rendrait dingue. La course à pied est un sport chiant, il faut le dire. Peut-être le moins ludique et certainement le plus crevant. Il a tout contre lui. Du coup, c'est un sport de cérébral. Quand vous courez, votre esprit vagabonde. Vous laissez la fission nucléaire de la caboche s'accomplir et évitez ainsi de mourir d'ennui. Petit plus, pensez à toute autre chose vous sort de votre corps et de la difficulté. Si bien que vous pouvez parcourir plusieurs kilomètres avant de vous souvenir de la souffrance physique. En revanche, le cérébral, ça n'arrive pas tout de suite. Seulement quand votre corps s'est un peu habitué. Les 2 ou 3 premières semaines, c'est un sport exclusivement non ludique et crevant. Il faut dépasser cette étape, s'accrocher ou se pendre à un arbre du parc technologique.
1: Waouh, pareil, c'était super.
0: Wow.
1: Trop bien. Bon ben, je crois qu'on est tous prêts à faire la phase 4. Allez, phase 4.
3: Oui. Attendez encore là. Parce qu'il y a une phase 4.
1: Il y a une phase 4, tout à fait.
4: Dépendance, ouais. Moi, je pense que la course à pied, c'est une véritable drogue. Il y a cette volonté, finalement, d'y retourner. Alors que quand on force vraiment, les muscles sont vraiment endoloris. Et puis en fait, le lendemain matin en se levant, c'est difficile. Et puis le fait de remarcher, au bout de 5 minutes, les douleurs disparaissent. Et puis on est quasiment prêt le lendemain finalement. Soit on est quasiment prêt à y retourner. Mais ouais, c'est vraiment une grosse dépendance. Moi, la dépendance, je la ressens vraiment sur des périodes où j'ai pu me blesser. Quelques déchirures musculaires, mollets. mollets ou cuisses. Et là, on se dit, bah non, c'est trop douloureux, on ne peut pas courir. Hein. Et sur cette période-là, au bout d'une semaine, on se dit, bah si, on va quand même réessayer de courir. Donc le matin, on passe le short, on passe la tenue, on met les chaussures. Hein. On sent que c'est douloureux et puis on part, hein, 10 mètres, 20 mètres, 100 mètres, 150 mètres. Et puis d'un seul coup, la douleur est trop vive, hein, on arrête et on rentre en se disant bah, « c'est pas grave, je réessayerai dans 3 jours hein. ». Et puis finalement, c'est des périodes qui durent 4 ou 5 semaines hein, où on est obligé de se reposer. Ouais, y a vraiment cette envie en fait, d'aller courir même quand c'est pas possible. Quoi. Ouais, ouais. Une vraie drogue. Hein. Quand on est bien lancé dans les 4 sorties semaines, finalement, il n'y a plus grand-chose qui nous arrête. C'est-à-dire que bah, très rapidement, en hiver, on peut se retrouver à aller courir de nuit. Donc, on est équipé avec frontal, la ventrale, la dorsale pour pouvoir être vu de loin. En période hivernale, qu'il neige ou qu'il fasse moins 4, moins 5, finalement, on s'équipe pour être un peu plus couvert. Mais ça ne nous empêche pas de partir courir.

Les fois où ça a pris réellement beaucoup de place, c'est toutes les fois où je me suis engagé sur des entraînements de marathon. Donc là, on découvre ça avec le club. On dit que ça représente 12 semaines de préparation à 4 séances semaine. Et là, ouais, on a vraiment l'impression de se lever marathon, d'aller au boulot, mais de rentrer rapidement pour la préparation du marathon. Ouais, on a l'impression de manger marathon en fait pendant 12 semaines. Il y a une euphorie qui s'installe. En général, on est avec d'autres personnes, on parle de cette préparation et on pense vraiment plus qu'à ça. Et ouais, sur la vie de famille, ça se ressent. Ouais. Ouais, ouais. Alors ça s'est fait l'année, alors non pas l'année de mes 42 ans parce que c'était vraiment pas jouable, mais l'année de mes 43 ans, donc l'année d'après, c'était le deuxième marathon organisé par la ville de Saumur. La première partie, l'euphorie, cette sensation d'aller bien, etc. Jusqu'à, je dirais, 25, 27 kilomètres où on se sent bien. Et puis après, on commence à rentrer dans le dur. Alors, souvent, les gens parlent de mur à partir de 35. Moi, je pense que j'ai commencé à me sentir pas bien à partir du 27, 28e. Donc là, ça fait encore pas mal de kilomètres à faire. Ça devient douloureux. Et les derniers kilomètres et derniers mètres, c'est vraiment pas facile. Et je l'ai terminé dans un état pitoyable. J'ai fait de mémoire, j'ai dû faire 4h23. J'avais un objectif de 4h. Et puis ce franchissement de la ligne d'arrivée, là, c'est la libération. Et je pense que le corps lâche. Moi, j'ai le souvenir d'avoir pleuré, en fait. Enfin, ouais, c'était 42 km, on ne s'en rend pas compte, mais ça fait une sacrée, ouais, une belle distance. Ouais. Alors le souvenir que j'ai après avoir terminé le premier, c'était de se dire, ben, en fait, je l'ai fait une fois et plus jamais. Plus jamais parce que trop dur, en fait. Puis je crois que alors celui-ci, j'ai dû le courir au mois d'avril. Et puis à cette époque-là, j'étais dans le club. Et ben, j'ai suivi bêtement, au bout de quelques semaines, d'autres personnes du club qui voulaient courir celui de La Rochelle, qui était au mois de novembre. Et donc j'ai enchaîné sur le deuxième marathon dans la même année, en fait. De mémoire, j'ai dû mettre 4h09. Donc j'étais encore à 9 minutes de l'objectif. Quand je suis arrivé, pareil, j'ai le souvenir d'avoir couru les 200 derniers mètres avec deux de mes enfants de chaque côté pour franchir la ligne d'arrivée. Enfin, voilà, pareil, séquence émotion, pleurs et joie d'avoir terminé dans la douleur aussi. Après, j'en ai enchaîné, je crois, 5 autres. Puis là, sur les dernières années, en fait, je m'aperçois que j'aime bien courir les distances, mais pas forcément en compétition. Et le dernier marathon que j'ai dû courir, c'était il y a 6 mois. En fait, je suis parti en solo, en autonomie, en fait, avec quelques barres de céréales sur moi et puis ma gourde. Et donc, celui-ci, je me suis amusé à partir de Saumur et d'aller jusqu'à Camp de Saint-Martin, de faire l'aller-retour. Et puis tourner un petit peu dans Saumur. Hein, et là, celui-ci, j'ai mis 3h49. Donc avec 11 minutes d'avance sur mon objectif, en totale autonomie, donc sans ravito, sans rien, sans ligne d'arrivée, sans personne pour supporter dans la douleur. Et celui-ci s'est très très bien passé. Ouais. Depuis que je fais des semi-marathons et des marathons tout seul, hein, finalement, je suis sans cesse en train d'améliorer mes temps. Donc je me pose la question de savoir si le fait de s'inscrire à des courses, si ça n'entraîne pas un certain stress, hein, le fait d'être dans cette euphorie collective, et je pense que je ne suis pas forcément capable de gérer les émotions. Et finalement, quand je décide de partir tout seul, hein, ben, je lance la machine, hein, et puis je me sens mieux que dans une course finalement.

0: 92% des femmes se sentent en insécurité lorsqu'elles courent.
1: 51% d'entre elles craignent une agression physique.
2: 38% ont déjà été victimes de harcèlement verbal ou physique.
0: 46% ont arrêté de courir à cause de ces incidents.
3: Pour pouvoir courir, de nombreuses femmes mettent en place des stratégies pour se sentir un minimum en sécurité.
4: Elles privilégient les heures de jour, les parcours très fréquentés, évitent les chemins isolés, courent en binôme ou en groupe, gardent une oreille pour être alertes sur ce qui les entoure, préviennent un proche avant de partir, partagent leur géolocalisation.
3: Certaines renoncent même à courir seules, tant l'insécurité est devenue une donnée incontournable de leur quotidien.
1: Dans un parc du Gard, une joggeuse a été attaquée au couteau.
2: À Nantes, une autre a échappé à une tentative de viol.
1: À Bordeaux, une femme a été poignardée dans le dos pendant son jogging.
0: À Vivonne, une joggeuse de 28 ans a disparu alors qu'elle était partie courir depuis le domicile de ses parents.
4: Aucune femme ne devrait avoir à réfléchir à l'heure, au lieu, à la tenue ou au parcours juste pour aller courir.
3: Aucune femme ne devrait prévenir quelqu'un, partager sa localisation ou renoncer à sortir seule pour éviter le pire.
4: Ce n'est pas aux femmes de s'adapter à cette violence.
3: Même si l'on constate que la féminisation du sport progresse largement, l'égalité de genre dans l'écosystème global du sport reste encore loin d'être atteinte, que ce soit dans le domaine amateur ou professionnel.
4: Si les femmes sont désormais présentes sur les terrains de compétition, elles demeurent largement sous-représentées dans les instances dirigeantes, ainsi que dans les métiers de l'encadrement sportif.
3: Elles sont aussi l'objet de commentaires et de mesures restrictives sur leur tenue. On les empêche de concourir trop dénudées ou au contraire trop couvertes. Les islamophobes les empêchent de jouer au foot ou d'aller à la piscine avec un hijab.
4: Elles sont aussi l'objet des commentaires sur leur physique. On les soupçonne régulièrement d'être des hommes ou trop masculines, à l'image d'Amélie Mauresmo dans les années 2000, ou plus récemment au JO de Paris de la boxeuse algérienne Iman Khelif. Leur taux de testostérone est scruté, leur allure décortiquée, elles sont parfois disqualifiées.
3: Autant de barrières pour les femmes à une pratique sportive libérée, émancipatrice et égalitaire. Loin d'être un espace neutre, le sport s'inscrit dans un cadre politique et éthique où se jouent des enjeux de pouvoir et de reconnaissance et dans lesquels des violences opèrent particulièrement sur les femmes. Dès l'adolescence, 49% des filles vont arrêter le sport. Un pourcentage 6 fois plus élevé que celui des garçons.
4: Ce taux de déperdition élevé s'explique par plusieurs facteurs comme les abus sexuels dans la pratique sportive dès l'enfance, le manque de modèles féminins, l'inquiétude pour leur sécurité, le manque de confiance et l'image négative de son propre corps. En 2025, le sport reste encore malheureusement une affaire de gaillards. Il faut amorcer un virage.

0: mettre pas d'auto.
1: Bougez-vous devant là les gars.
2: Ouais.
0: Mettre pas d'auto.
2: Attends, je vais mettre le vélo là. Ouais, mais cassez pas le panneau. Oui. Parce qu'on voit le pourcentage.
0: Attends.
2: Accroupissez-vous. On est à Otakam.
3: C'est à quelle altitude?
4: Ah, mais je me rappelle plus.
2: 1500. 1520. Là, en bas, là. En haut, c'est vrai.
1: Allez, regarde la photo, les gars.
2: Il y a Tramacel, hein, puis au-dessus.
5: Autrement, on y est demain matin.
2: Ouais.
3: Vous avez fait la montée?
2: Oui, je l'avais déjà montée, mais il y a longtemps. Alors maintenant, elle est difficile. Hein. Moi, je la connaissais déjà bien. Je le trouve plus dur que le Tourmalet. C'est moins long, mais il y a des passages plus durs. C'est pas régulier. Voilà, il y a des passages où c'est très dur, des passages où un peu moins, mais le Tourmalet, c'est plus linéaire. Puis je vais avoir 77 ans cette année, alors je l'ai monté il y a au moins 30 ans, hein, plusieurs fois même depuis, mais enfin, ça fait quelques années que j'avais pas monté de col, alors c'est dur.
3: Et vous revenez parce qu'il y a le tour qui passe?
2: Oui, oui, oui. Je suis de Charente-Maritime.
3: Ok.
2: Voilà. Je connais bien le coin parce qu'on est venu souvent dans la région, quoi, parce que j'aimais bien monter les cols, mais maintenant avec l'âge, c'est plus difficile, quoi. J'ai fait des courses pendant 35 ans, mais j'aimais bien les côtes. Je cherchais les courses où il y avait des côtes. Mais les côtes par chez nous, c'est pas un col comme ici. Quoi.
3: Vous êtes plutôt profil puncher, en fait.
2: Voilà, oui, oui. Voilà, plutôt. Oui. Moi, c'est le sport qui est le plus dur. J'ai fait de l'athlétisme, j'ai fait du foot. Et le vélo, pour moi, c'est le sport qui est le plus dur. Faut aimer souffrir. Voilà. Puis voir les beaux paysages. Après, je me sens bien. Même si je suis fatigué, je me sens bien. C'est un sport individuel, je pense. Parce que, bon, on voit que pour les professionnels, c'est plutôt collectif. Mais nous, en tant qu'amateurs, faire des courses d'équipe, c'était pas évident. Parce qu'on n'est pas tous de la même force et tout ça. Faut avoir pour pouvoir faire une course d'équipe, il faut avoir beaucoup de... Il faut avoir des collègues aussi, à peu près de la même force, au moins.
3: Vous avez des enfants et des petits-enfants?
2: J'ai deux filles et un petit-fils.
3: Est-ce que vous leur transmettez le goût du cyclisme?
2: Non, les filles ne font pas de cyclisme. Et puis le petit-fils, bon, bah, il habite assez loin de chez nous. Ils sont vers Nantes. Il fait du sport, mais pas de cyclisme. Quoi. Il fait de l'escalade. Et maintenant, je regrette qu'il n'y ait pas beaucoup de jeunes qui se mettent au vélo. Parce que je le vois par chez nous, il y avait beaucoup de courses dans le temps quand je courais. Maintenant, il n'y a presque plus de courses et il n'y a presque plus de coureurs. Parce que c'est un sport qui est très difficile et je trouve que les jeunes ne sont pas assez accrocheurs. Par rapport à il y a quelques années, je trouve qu'il y en a bien moins.

0: Alors, elle était comment cette montée?
1: Ah, dur. Dur.
2: Bah, il y a l'été, bon, à l'été.
1: Elle était difficile,
2: mais honnêtement, il y a tellement un très très bon revêtement qu'on a l'impression que ça aide quand même.
1: Ouais.
2: Nous, on fait beaucoup de col et il y a souvent c'est granuleux, c'est des routes bien, bien plus délicates. Et honnêtement, bah, ça paraît plus dur. Même avec le même pourcentage d'un an, on a l'impression que ça nous entraîne.
0: Il y a beaucoup d'hommes qui montent le col, il y a assez peu de femmes.
1: Oui, c'est vrai.
0: Ça vous fait quoi?
1: Il y en a de plus en plus. Hein. Il y a de plus en plus. Moi, quand j'ai commencé le vélo, il y en était très peu de femmes. On en voit de plus en plus et tant mieux. Bon, après, c'est vrai que voilà, c'est quand même aussi... Il y a des passages difficiles, hein, mais je pense que c'est un sport qui se féminise de plus en plus. Et peut-être aussi grâce au Tour de France féminin. Qui fait parler du vélo et féminin, et je trouve que c'est très bien. Quoi.
3: Mais on dirait, hein.
1: Je vais vous dire une chose, je suis président d'un club. Il n'y a pratiquement que des hommes. Il y a très peu de femmes. C'est un sport complet.
3: Merci, c'est gentil.
1: Ça oblige aussi un petit peu à aller dans ses retranchements, parce qu'on monte des cols qui sont parfois difficiles. Mais aussi, on a ce paysage. On a ça. Et on a le temps, alors on va avoir le temps de les apprécier, d'en profiter.
2: On fait beaucoup de randonnées aussi. Mais bon, c'est aussi sympa la randonnée, mais quand on fait 10-15 km, on voit aussi des paysages, mais pas autant. Et puis après, bah, c'est effectivement, on se sent bien après. Après tout ce qu'on a donné, bah, on est content de s'asseoir dans un bar et de boire une bonne bière. Et si ce n'est même pas une pinte en général.
4: Philosophiquement, on peut dire que le vélo, c'est l'école de la vie, c'est l'école du courage. C'est un fil conducteur pour moi dans la vie, le vélo. Ça m'a toujours permis de résister à pas mal de choses, à pas mal d'événements. En plus, c'est aussi l'école de la camaraderie, de la bienveillance. Parce qu'on n'est pas des champions. Tout le monde n'est pas un champion et on apprend à connaître et à se respecter les uns les autres.
0: Oh, chute à l'arrière du peloton.
5: Ah oui, ça va,
6: on lui dira de Monteil.
7: On lui dira pas qu'il est tombé.
8: Non, on lui dira pas.
6: Petite chute, problème de col.
9: On prend 4 bières.
0: Vous êtes monté jusqu'en haut?
6: Oui, jusqu'en haut, ouais.
0: Alors, ce col, il est comment?
6: Il est dur, je suis pas expérimenté. Hein. Donc c'est le deuxième col que je fais, donc... Mais c'est dur, hein. Ouais. C'est très dur. On a bien fait de passer à 8h parce qu'il y a beaucoup trop de monde maintenant.
0: Ah ouais.
6: Ouais. Beaucoup trop de monde. Donc là, bière à toutes les buvettes.
0: C'est pour ça la chute.
6: Ouais, c'est ça. Exactement. On en a un peu plein les pattes, tu vois. J'aime pas trop ce sport.
0: Ah ouais.
6: J'aime bien le VTT, parce qu'il y a plus de sensations, mais parce que mon frère en fait un peu et que pour la blague, c'est la deuxième année où on se dit sur le CV, on coche un CV et un col, et puis voilà. On habite à Bordeaux. Du coup, 3 heures de route, tu vas faire un col, tu passes un week-end avec les copains, barbecue, une bouteille de rouge, et puis voilà.

0: c'est le sport que j'ai toujours aimé, que j'aurais toujours aimé faire, mais j'ai commencé à faire des courses, j'avais 30 ans. Parce qu'avant, j'avais pas les moyens, parce que le vélo, ça revient cher quand même. Mes parents, j'ai perdu mon père l'année où j'ai commencé à travailler. Alors, il y avait 4 frères et sœurs derrière moi. Dès que j'avais un peu d'argent qui me restait, j'envoyais à ma mère, quoi. Alors, j'avais pas les moyens de m'acheter un vélo, alors j'ai fait du foot. Mais je préfère quand même le vélo. Déjà l'équipement, un vélo, c'est... Pour le foot, il suffisait d'acheter une paire de chaussures, quoi. Le vélo, ben, il y a les chaussures, il y a l'équipement, il y a le vélo. Je pense qu'il faut compter entre 5 et 10 000 pour avoir un bon vélo. Hein. J'étais receveur à la poste. Voilà. Et j'ai été facteur pendant mal d'années. J'ai fait pendant 35 ans des tournées en vélo. Alors ça, c'est peut-être ce qui m'a donné le goût de faire du vélo, quoi.
1: Moi, c'est mon mari qui m'a entraîné sur le vélo. Donc, il faisait du vélo. Un jour, il m'a acheté un vélo et puis on est parti. On a commencé 30, 50 km et puis après, on a élargi les périmètres.
2: Moi, j'ai une petite histoire, c'est qu'effectivement, j'ai repris le vélo à 50 ans et je faisais 135 kilos. Donc le toubib m'a dit il serait peut-être temps de faire quelque chose. Donc le seul sport que je savais faire, c'était du vélo. Donc j'ai perdu 50 kilos en 9 mois. Et j'ai repris même certaines compétitions, je fais des cyclos sportifs aussi beaucoup. Et voilà quoi, donc ma femme m'a suivi également, elle était sportive elle aussi, mais elle faisait pas de cyclisme. Et mon pote là, lui, c'est pareil, c'est un cycliste, il a fait des compétitions toute sa vie. Alors moi, je bosse encore, je suis chef d'entreprise, un siège social qui se trouve en région parisienne, voilà, avec des usines. On fabrique des systèmes de stockage automatique et des systèmes de distribution automatique pour l'industrie. Voilà. Donc ma femme est à la retraite, et puis mon pote, il est à la retraite aussi.

0: c'est pas la première fois qu'on vient pour le tour. Nous, les Champenois à la base, maintenant on habite dans les Pyrénées-Orientales, mais on avait été voir le tour aussi en Champagne. On l'a vu aussi chez moi dans les Pyrénées-Orientales. Donc on aime suivre le tour. Et là, on a chacun un petit van. Donc on est, par contre, on n'est pas ici, nous, on est dans, sur le col du Bordère. Donc demain, on va les voir passer au Bordère.
1: Vous suivez le Tour de France chaque année ?
2: Oui, tous les ans. La dernière fois que je suis venu voir l'arrivée au Takam, il y a un moment, c'est quand Luc Leblanc avait gagné là en haut.
1: 94.
2: Oui, voilà, en 94. Et il y a 3 ans, je crois, ils sont arrivés là, mais j'avais été les voir, mais dans le col de Spandel. Sinon, je suis déjà venu l'année où Pinot a gagné au Tourmalet, j'étais au Tourmalet aussi.
1: 2019.
2: Voilà, oui. Ouais. On a été plusieurs fois dans les Alpes aussi, à l'Alpe d'Huez et tout ça. Voilà.
1: Quand vous dites on, c'est parce que vous venez pas tout seul ?
2: Bah, je viens avec mon épouse, quoi, souvent. Puis là, avec des amis, là, qui sont de... On s'est retrouvés, ils ont un mobilhome en bas, là, vers Argelès. Nous, on loge à Luz, là.
1: Et demain, vous revenez en vélo pour voir l'étape ?
2: Oui, enfin, non, on va monter à pied avec mon épouse. On va essayer de se garer en bas, et comme ma femme ne fait pas de vélo, alors on va monter 5-6 km à pied, et puis on les regardera un peu plus bas, quoi. Okay. Puis on ira samedi les voir dans le Tourmalet aussi.
1: Et vous avez un coureur fétiche ?
2: Dans les favoris, je suis plutôt pour Vingegaard plutôt que pour Pogacar.
3: Il accélère, attention.
4: Il n'y a plus personne à part Vingegaard, c'est parti.
5: Narvaez, quand il roule comme ça, on s'en souvient sur le critérium du Dauphiné, quand il s'écrase.
4: Ouais, Jonas Vingegaard qui ne peut pas y aller, qui n'est déjà plus dans la roue de Tadej Pogacar.
6: Jonas Vingegaard termine très difficilement cette étape, contrairement à Tadej Pogacar, qui s'impose ici à Otakam.
7: Le Tour de France, on a le droit de trouver ça chiant. C'est lent, c'est linéaire, c'est plutôt silencieux. On est bercé par les sons des hélicos de France Télévisions. On navigue visuellement dans des tons pastels verts. Enfin, c'est fait pour faire la sieste. Ou alors, on peut s'intéresser aux beaux paysages et aux beaux monuments qu'on voit à la télé. On s'accroche alors au Tour de la France. On peut aimer écouter attentivement un historien réac qui raconte plein de trucs réac, qui commente les ruines des châteaux et des églises, qui nous plonge dans les intrigues et les amourettes des ducs, rois et barons locaux, et qui nous fait pleurer sur la fin des privilèges et la radicalité de la Révolution française.
8: C'est vrai que sur le papier, et dit comme ça, ça fait pas rêver. Et pourtant, cette course est un des événements les plus regardés au monde, alors que chaque jour, les étapes durent 4 ou 5 heures, sans être spectaculaires la plupart du temps. C'est unique en son genre. Encore plus étonnant, au temps du zapping permanent et de l'attention de 30 secondes du spectateur contemporain habitué au scroll TikTok. Nous sommes des spectateurs et spectatrices impatients et impatientes, pressés, qui veulent de l'action à tous les moments. Pour l'écrivain et réalisateur Mordilla, le spectateur contemporain est un enfant gâté, qui pleure et trépigne, si son moindre désir d'image et de son n'est pas immédiatement exaucé, et qu'il faut d'urgence faire taire en lui plantant une tétine dans la bouche ou en le distrayant avec un hocher, voire les deux. Ce spectateur impatient devient un citoyen prisonnier de l'image et un consommateur gavé au sucre de la nouveauté.
7: C'est sûr que le tour s'attranche a priori. On voit des hommes et désormais des femmes s'époumonner pendant des heures sur un vélo, avaler des kilomètres dans des grandes lignes droites de plat ou sur des pentes interminables. Plus qu'un spectacle de l'instant, le tour se vit comme une épopée. Il dure 3 semaines. C'est donc à un récit qui prend son temps que l'on s'accroche. Au XXe siècle, les coureurs du tour sont des gens du peuple. On glorifie l'effort, la force pure, l'endurance, des valeurs du monde ouvrier en soi. On suit les exploits d'hommes du quotidien en prise avec la machine à deux roues. Jean-Luc Godard glorifiait le tour comme un des rares moments où on peut voir à la télé des prolétaires travailler. Aujourd'hui, les cyclistes proviennent de classes plus aisées. Aux valeurs ouvrières répondent celles plus distinguées de la classe bourgeoise. La force pure perd du terrain face à la valorisation de la souplesse. Aussi, la technologie prend le pas sur l'effort humain. Plus qu'une question de dopage, présent à toutes les époques sur le tour, les équipes misent désormais sur les gains marginaux liés à des innovations techniques. Elles rationalisent, par des technologies de pointe, l'effort produit par le cycliste. Désormais, on gère son capital en watts par le biais de capteurs de toutes sortes. Le tour devient la vitrine du technocapitalisme.
8: Les organisateurs, pour renouveler le public, se plient petit à petit au dogme du spectacle. Ils tracent des parcours de plus en plus durs, de plus en plus dangereux, conduisant les coureurs à prendre plus de risques sur le parcours. à utiliser des produits plus nocifs pour la santé dans le dopage. Il joue donc avec la vie de ses sportifs comme n'importe quel patron, rognant sur la sécurité au travail pour poursuivre des objectifs de rentabilité. L'effort sur le tour, sa mise en scène télévisuelle et ses artefacts reflètent donc l'évolution de la classe ouvrière, des modalités de l'effort et surtout des formes du capital.

0: J'ai l'impression que l'effort physique, la résistance aux difficultés physiques, le dévouement à l'entraînement sportif a été une constante tout au long de ma vie jusqu'à aujourd'hui. Avoir, prendre et garder une place dans ma famille et dans le monde, voilà le fil qui se tire en moi depuis toujours, d'autant que je puisse me rappeler. Et quoi de mieux que de passer par le sport et le dépassement physique, rendre spectaculaire ma vie. Ce n'est pas pour rien qu'aujourd'hui mon métier, c'est de monter sur scène. Cela a commencé par le sport et en particulier l'équitation. Je montais à cheval au moins 3 heures par jour et les vacances scolaires étaient entièrement dédiées à l'entraînement, la compétition. Cerise sur le gâteau, ma coach, quand je suis rentré en écurie professionnelle, avait des méthodes quelque peu brutales, voire violentes à souhait entre insultes, coups et exercices poussés à l'extrême, au point parfois de ne plus pouvoir me tenir assis sans douleur pendant plusieurs jours. Je m'en plaignais pas car je réussissais, je brillais même, tout ce que je recherchais. J'en suis sorti grâce au CPE en 2006, en rencontrant des personnes qui m'appréciaient pour d'autres raisons, je trouvais une place différemment. Mais là aussi, une partie de cette place, je l'ai eue par mon engagement physique dans la confrontation. Je suis parti ensuite vivre dans la forêt à plusieurs, le lieu de vie était à 15 minutes de la première voiture, tout à construire, à une dizaine dans une tente militaire de 12 mètres carrés, le temps de construire une cabane collective et une cabane perso. Couper des arbres, les tirer jusqu'au lieu, creuser et tamiser la montagne pour en extraire de l'argile, etc. Néanmoins, j'ai appris la résilience, l'acceptation des conditions difficiles pour des temps meilleurs. Acceptation du temps qui passe, parfois lentement, très lentement, comme dans la nuit glaciale, la pluie trempe ton duvet, et qu'il n'y a d'autre choix que d'attendre que le jour se lève pour allumer un feu et sécher ton corps et tes fringues. Je n'ai pas pris le goût à l'effort, j'ai le goût de l'effort. J'ai vécu avec lui depuis si longtemps qu'il m'est difficile de vivre sans. Je culpabilise ou je dévalorise tout ce que je fais lorsque c'est fait sans. Pour même aller plus loin, sans un effort dans la douleur ou dans la souffrance, comme si passer par la difficulté est une condition sine qua non pour justifier un moment de plaisir ou une réussite. Je pense avoir appris ça dans ma famille, famille d'artisans immigrés, pour qui cette notion d'effort est une valeur indispensable. On gagne dans la vie par la sueur et le sang. Ce n'est même plus de la méritocratie, c'est de l'intégration en force. On se donne du mal pour être plus forte. On prend sa place dans le monde à la hauteur de ce que l'on se fait violence. J'ai continué de la même façon dans la musique, et puis j'ai essayé de comprendre pourquoi je me mettais dans un tel état physique et moral. J'avais beau lire sur le sujet, comprendre les mécanismes d'injonction à l'effort pour construire nos corps, nos vies, nos parcours professionnels ou quelques réussites qu'ils soient, je n'arrive pas à sortir de ça et à prendre du recul. J'ai donc vu, et je vois toujours une psy, ça m'aide. C'est dur de sortir de ce schéma. Il suffit de regarder Instagram et la prolifération incroyable de vidéos fitness, performance, musculation, les vidéos sur le fameux mindset et le soi-disant travail acharné où il faut tout sacrifier pour la réussite économique. On est encerclé dans l'étau de la performance et du sacrifice. Et d'ailleurs, la performance du lâcher prise et du bien-être suit la même logique. Bon, je pense enfoncer des portes ouvertes. Aujourd'hui, j'ai besoin d'aller à la salle de sport pour éprouver mon corps. Et je culpabilise encore si j'ai l'impression de ne pas assez travailler. J'ai encore pas mal d'efforts à faire pour arrêter de le subir.
1: Ça, c'est le bruit de nos pas quand on marche dans la lave qui est depuis longtemps. Elle a coulé et quand elle a coulé, eh ben, après, la lave a refroidi et ça a fait de la pierre ponce. De la pierre ponce, c'est une pierre qui est très légère et qui a plein de trous. Eh ben, les pierres volcaniques, c'est des pierres ponces. Et on est en train de marcher dessus, sur aussi un peu de sable, parce que c'est de la lave qui a durci, mais ça n'a pas fait que des blocs. Ça a aussi fait des minuscules cailloux. Et donc, c'est pour ça que on ne marche pas que sur des pierres ponces. Et moi, je suis habituée à faire à monter beaucoup. Parce que tous les matins, pour aller à l'école, je dois monter énormément d'escaliers. Et je le fais en courant. Et ça me fait le sport du matin. Alors là, monter un volcan, c'est pas très grave. Il s'appelle Netna. Je collectionne aussi les pierres volcaniques. J'en ai trouvé une bleue, une jaune, une rose. Là, nous sommes bientôt tout en haut du volcan. Et Nous allons regarder une méga bonne vue que vous ne pouvez pas voir puisque c'est des micros. Mais vous pouvez l'entendre maintenant. Je vais arrêter de parler parce que ça me fatigue pour monter. Si vous entendez avec nos pas, je vous laisse écouter.

0: quoi.
1: Alors tu vois quoi là?
0: C'est beau hein.
1: Tu sais ce que c'est?
0: Bah ouais, c'est la plaine de Catane.
1: Ah waouh.
0: En Sicile quoi.
1: Yes.
0: Sommet de l'Etna.
2: Vous venez d'écouter Mayday.
1: Et pour nous, entre sprint, fractionné et marathon, c'était encore la course.
3: 4 minutes 30 de retard.
4: En phase 3, on a lu les textes de Alison Bechdel et de Jacqueline Schwarzman.
0: Et on s'est inspiré d'une BD de Geoffroy Monde.
2: Dans notre playlist ce soir, il y avait...
1: Alors, il y avait les Beastie Boys et une minute du Velvet Underground.
3: Puis là, c'est John Bender venu revu par Marcel Detman.
0: Non, c'était avant John Bender.
3: Ah oui,
0: hein,
3: c'est vrai, t'as raison.
4: Là, ce qu'on écoute, c'est Kang Dingray.
1: Oh, on en a plein les pattes. Hein.
0: Ouais, là, je crois que...
2: On est en bout de course.
4: Ah,
2: et
4: là,
2: à bout de souffle.
0: Ouais.
4: On est crevés.
3: Et alors, derrière nous, on n'a pas vu l'équipe des infos.
1: On va pas pouvoir passer le relais.
0: Ouais, sauf s'ils arrivent au pas de course, hein, on sait pas.
3: Ouais. Alors, on vous invite à taper du pied dans votre salon ou votre voiture.
4: Et nous, on prend une petite semaine de récup.
0: Ouais.
3: Ouais. Enfin, une petite semaine. On revient la semaine prochaine, quand même.
4: Une petite semaine, 4-5 jours, quoi. Et après, on bosse.
3: Ouais, ouais, ouais. Enfin, on va bosser avant pour préparer, quand même.
4: Du coup, comme les infos sont pas là, on va faire un petit débat sur c'est quoi une petite semaine.
2: Une petite semaine de radio, moi, ça commence toujours par tous les matins, 5 minutes de montage. C'est un peu ma routine. Voilà, je me fais ça tous les matins pour ne rien lâcher. Quoi.
3: Ouais, sacré effort, mais il est
0: quand même. Ouais, moi, c'est plutôt sur la longueur. Je démarre vers 22, 23 heures et puis je tire jusqu'à 2 heures du mat.
4: Ah ouais.
0: Plutôt sur la longueur. Ouais.
4: Moi, plutôt, c'est le mercredi. Je commence par une skincare et j'arrive vers midi, quoi.
1: Moi, j'ai des courbatures au poignet après un montage.
2: Moi, je me suis déjà posé la question d'en faire qu'une sur deux, mais c'est comme les entraînements, j'ai peur d'être moins bonne après.
0: Et t'as déjà eu un point de côté en faisant du montage, toi?
4: Plein de fois, mais c'est à cause du jean, je crois.
2: Quel jean?
4: Celui que vous voulez.
3: Allez, les 19h06 sur le 102.2 FM. Bisous, bisous. On vous laisse avec un peu de musique.
4: Allez,
3: et les
4: bisous.
3: Continue.
4: Ciao.

0: Bonjour à tous, bienvenue dans ce nouveau numéro d'Ainsi va la ville. Vous êtes sur Cause Commune 93.1 vous écoutez l'émission dédiée aux pratiques urbaines contemporaines et aux réflexions autour de la fabrique de la ville. Aujourd'hui, nous avons le plaisir d'accueillir Cécile Gintrac, enseignante en géographie, chercheuse en géographie critique et membre du comité de vigilance des Jeux Olympiques à Saint-Denis. Bonjour Cécile.
1: Bonjour.
0: Nous sommes comme d'habitude en compagnie de Fanny Taillandier. Salut Fanny.
1: Salut.
0: Et Fanny qui, comme à son habitude, va introduire le sujet d'aujourd'hui.
1: Et oui, alors ça commence par une petite citation bien connue. L'essentiel n'est pas la victoire, mais le combat. L'important n'est pas de gagner, mais de participer. Donc on connaît tous cette devise qui est issue du discours de fondateur des Jeux Olympiques de Pierre de Coubertin à la fin du 19e siècle. Et aujourd'hui, dans le Grand Paris que nos auditeurs connaissent désormais à la perfection, la municipalité de Paris et les villes voisines ont remporté, victoire, l'organisation des Jeux de 2024. Entre Paris intramuros, le bois de Boulogne à l'ouest et la ville de Saint-Denis, les athlètes vont converger du monde entier pour se disputer les médailles. Alors 2024, c'est loin pour nous, mais pour certains, c'est aujourd'hui. Et sur la ville de Saint-Denis, dans la banlieue nord déshéritée, ce sont les promoteurs et les chantiers qui convergent pour le moment. Piscine géante, village olympique flambant neuf, des quartiers entiers métamorphosés. Finalement, pour les habitants qui voient arriver ces énormes projets valant des milliards, peut-être que les mots de Coubertin changent légèrement de sens. De quel combat parle-t-on exactement? Et est-il possible d'y participer? Comment participer? Donc voilà, Cécile Gintrac, bonjour, merci d'être là. C'est quoi ces Jeux Olympiques dans le 93 et à Saint-Denis? Comment est-ce qu'ils sont arrivés là d'abord?
2: Alors précisément, en fait, les Jeux Olympiques, ça va, à Saint-Denis, ça va être très concrètement, en fait, un village olympique et la piscine olympique à Saint-Denis. Et effectivement, pour répondre à la question de savoir comment ils sont arrivés là.
0: Le Stade de France,
2: Oui, effectivement, le Stade de France qui est déjà là. Mais alors, ce qui va être nouveau, c'est la piscine olympique et le village olympique. Donc, plutôt le sud de Saint-Denis. Les deux grosses infrastructures, en fait, qui restent à construire. Mais c'est, en fait, essentiellement les principales infrastructures qui restent à construire sur tout le dossier JO. Donc, en fait, on est vraiment au cœur de la construction des JO à Paris, parce que tout le reste, pour l'essentiel, est construit. On peut ajouter aussi, effectivement, qu'il va y avoir le centre, par exemple, pour le basketball, qui va être justement construit aussi à la porte de la Chapelle, à la limite de Paris et de Saint-Denis. Donc, on est aussi là encore dans le coup. Donc, l'essentiel des infrastructures va se concentrer dans un périmètre, finalement, assez restreint, à Saint-Denis. L'idée, ça a été vraiment de très rapidement, effectivement, de s'organiser pour avoir un maximum d'informations, parce que ça va être effectivement très rapide.
1: Mais pourquoi est-ce que c'est Saint-Denis qui a été choisi ou a choisi d'accueillir, d'ailleurs, comment ça s'est passé?
2: Alors, je pense qu'il y a deux grandes raisons. C'est que déjà, il y avait des terrains disponibles et qu'en fait, un des arguments de vente des JO, pour remporter la compétition, même si, effectivement, il n'y avait plus que deux villes en compétition et que, bon, ça s'est négocié un petit peu en coulisses. Pour remporter la compétition et avoir un dossier bien ficelé, la compacité des sites a été un argument. Donc, Stade de France, la piscine aquatique, elle va être juste à côté du Stade de France. Bon, il faut juste se représenter qu'il y a une autoroute entre les deux. Oui. Donc, l'autoroute A1, ce qui n'est pas évident, mais en dehors de ça, ça sera en face. Donc, évidemment, sur le papier, c'est super beau. Et un peu plus loin, le village olympique, dans un périmètre très restreint. Donc ça, c'est un des arguments de vente. L'autre argument, c'est aussi que, comme il y a une désaffection vis-à-vis des JO, qu'il n'y a plus beaucoup de villes qui veulent les organiser, qu'il y a toujours une sorte de méfiance, l'idée maintenant, un peu sur le modèle de Londres, c'est d'essayer de raccrocher des espaces urbains un petit peu en crise ou défavorisés. Donc là, la Seine-Saint-Denis, par exemple, pour les valoriser. Donc c'est censé être aussi un argument héritage. Donc l'idée, c'est que les JO laissent quelque chose de positif derrière eux. Donc en fait, il y a deux,
0: ça fait
2: ces deux arguments.
0: Des critères du CIO.
2: C'est
0: de,
2: ça.
0: De demander à ce que finalement, il y ait une utilité au-delà du mois des Jeux
2: Exactement.
0: Olympiques et Paralympiques.
2: C'est ça. Donc, il faut normalement qu'il y ait un héritage. Alors, il devait y avoir dans les JO une structure héritage qui suit ça. Alors, c'est justement aujourd'hui, j'ai encore vu sur les réseaux sociaux qu'à défaut d'avoir une structure héritage, on va avoir une stratégie héritage. Bon, alors, ce qui est fascinant, c'est que c'est héritage pour les habitants, mais que, comme je le soulignais sur les réseaux sociaux, ça s'est fait quand même, cette stratégie, sans les habitants, ce qui est toujours intéressant. Mais à part ça, en fait, c'est vrai qu'on a cet argument très fort pour le 93, c'est-à-dire que ce qui a permis de vendre Paris 2024, en fait, c'est essentiellement Saint-Denis, quoi, c'est-à-dire des terrains libres, compacts, avec cette dimension, on va laisser un héritage pour un quartier défavorisé. Bon, ça, c'est la version, on va dire... qui se vend bien, mais après, ouais. Ce qui peut être intéressant aussi, je pense, c'est pour le coup, pour les investisseurs qui vont investir dans le projet JO, c'est qu'évidemment, il y a un retour sur investissement intéressant, c'est-à-dire qu'il y a quand même des terrains libres.
3: Pas cher.
2: Pas cher. Et la puissance publique est obligée de mettre pas mal d'argent dedans, donc une gare du Grand Paris, etc., etc. Tout ça dans un périmètre extrêmement restreint, donc les terrains vont valoir évidemment beaucoup plus cher très rapidement, me semble-t-il. Donc ça, c'est un autre argument, mais cette fois-ci plus économique.
0: Et du coup, ça veut dire que la gare du Grand Paris, elle n'aurait pas nécessairement été programmée sans les JO, et que, par exemple...
2: C'est difficile à dire. Je crois qu'elle aurait été programmée ici à Pleyel parce que c'est quand même un nœud, quoi qu'il en soit. Mais disons que ça fonctionne ensemble. C'est-à-dire qu'avec les JO, on est sûr que la gare du Grand Paris va se faire et que les lignes vont bien passer par là. Et inversement, grâce à la gare du Grand Paris, ça a renforcé vraiment l'idée d'un site JO sur Saint-Denis, sur Saint-Denis-Pleyel.
0: D'accord. Donc, un nouveau métro, une nouvelle piscine, un village olympique qui ensuite restera pour le territoire, des capitaux qui d'habitude peinent à s'investir en Seine-Saint-Denis qui arrivent sur ce territoire. Alors, du coup, malgré tout, un comité de vigilance auquel tu appartiens s'est monté. Alors, en quoi consiste-t-il et quels sont les points de vigilance par rapport à ça? Parce que quand on regarde pour l'instant les informations dont on dispose, on a l'impression que c'est merveilleux ce projet.
2: Oui, d'autant que pour aller dans ce sens, je vais essayer de me mettre dans la position, de changer un peu de focal et de me mettre dans la position de quelqu'un qui verrait les choses de l'extérieur. On se dit, ah, le 93 et Saint-Denis, ils devraient être bien contents, ils ont tous les sites sur leur territoire. Donc, ils vont avoir voir de l'argent affluer. De quoi se plaignent-ils? Alors, ouais. De quoi se plaint-on?
0: Vous n'aimez pas le sport ou quoi?
2: Alors, non, là, vraiment, en plus, on a effectivement, le comité de vigilance, c'est vraiment hors positionnement anti ou pro-JO, anti ou pro-sport professionnel, etc. On n'est pas dans cette logique-là. Nous, ce qui a été surtout très rapidement une préoccupation, c'est de se dire, en gros... Saint-Denis va être transformé en très peu de temps. Ça va aller être très rapide avec des outils d'exception parce qu'il faut aller très vite et il faut que ça se fasse. C'est-à-dire que, par exemple, le directeur de la Solideo, qui est l'institution qui est censée vérifier la livraison des ouvrages olympiques, société de livraison des ouvrages olympiques, lui, à chaque fois qu'on le rencontre en réunion, il dit J-temps, etc. Pour le début des Jeux Olympiques, c'est son obsession.
0: Il a un compte à rebours
2: dans la tête. Et donc, c'est sa principale préoccupation. Donc, de quoi se plaint-on, effectivement? On se plaint du fait qu'il va y avoir effectivement beaucoup d'argent et que, quitte à avoir beaucoup d'argent sur un territoire comme Saint-Denis, on se dit qu'il faut qu'il soit bien dépensé, déjà. Ça, c'est la première chose. Parce qu'en fait, on se dit que si tout cet argent, ça sert à faire des quartiers qui sont mal conçus, si ça ne change pas les dynamiques de circulation, parce que Saint-Denis, c'est une ville effectivement extrêmement fracturée, quiconque a essayé de passer à travers ces différents sites actuellement, en fait, il faut passer sous des autoroutes, sur des ponts, c'est hyper pollué, etc. Quiconque a essayé de faire ça, en fait, peut se rendre compte qu'il y a tout à refaire, en fait, à Saint-Denis. Et donc, en fait, on met plein d'argent dans plusieurs sites qui sont proches, mais en gros, une des premières constatations très rapidement qu'on a faites, hein, c'est que en fait, il n'y a pas de vue d'ensemble, c'est-à-dire que les liens ne vont pas être forcément bien pensés, et donc en fait, dans le quotidien des habitants, ça ne va pas changer des masses. C'est-à-dire que les gens qui vont habiter dans le village olympique, potentiellement les futurs habitants, ils vont peut-être avoir un quartier qui va être potentiellement agréable, ça reste à déterminer. Les gens qui pratiqueront, qui auront la piscine olympique, pourquoi pas, pour eux, ça sera peut-être positif. Mais pour les habitants, en fait, ça n'a pas forcément changé massivement la manière de circuler à Saint-Denis. Et puis, autour, par contre, ce qui va probablement changer quand même, c'est que les prix de l'immobilier risquent de monter, parce que ça devient hyper attractif tout autour.
0: Ça avait été le cas déjà dans les années 90 avec le Stade de France ?
2: Alors oui et non. Alors, en fait, un petit peu, mais pas beaucoup comparativement à ce qui se fait dans le reste de l'Île-de-France, parce qu'il faut bien dire que la mairie de Saint-Denis est dans une situation un petit peu intermédiaire. C'est quand même une mairie communiste avec une intercommunalité pleine commune qui est globalement aussi portée par des élus communistes. Donc l'idée, ça a

0: immobilière du Grand Paris, elle est telle que bah, Saint-Denis, c'est le rattrapage et que du coup, on va voir arriver beaucoup d'investisseurs, en fait. C'est ça qui va changer la donne.
1: Mais du coup, sur l'autre aspect, moi, ce que je ne comprends pas bien, c'est que normalement, quand il y a des grands projets, il y a une concertation ou une consultation de la population, enfin des habitants qui est envisagée. Ça n'a pas été le cas ou...
0: Alors, si, il y a même une surconcertation. C'est-à-dire qu'en fait, on a des dizaines de réunions de concertation. Alors, il y a un comité de suivi à pleine commune. Il y a des réunions de concertation pour le village olympique. Il y a eu des réunions de concertation pour... le centre aquatique, il y a des réunions de concertation aussi, il y a des enquêtes publiques, etc. Donc en fait, nous, on a essayé de suivre aussi avec le comité toutes les réunions de concertation. On a été à toutes les réunions, il y en a eu beaucoup. En fait, le truc, c'est que la plupart les cadres même de ces concertations, ils sont hyper restreints, d'autant qu'en fait, ils doivent effectivement aller très très vite, parce que 2024, ça paraît loin, mais c'est, en fait, les choses importantes se décident maintenant. En 2019, en fait, la plupart des équipes de maîtrise d'œuvre, enfin ceux qui vont plus ou moins faire les choses concrètement, les promoteurs, les groupes qui vont faire en fait ces nouveaux quartiers, vont être désignés cette année, quoi. Donc, et puis les quartiers vont commencer à être détruits en 2019-2020.
1: Ah, il y a aussi des destructions.
0: Ouais, alors c'est pas des destructions avec des habitations. C'est en fait, par exemple, le village olympique, c'est une zone d'activité.
1: D'accord.
0: Donc, il y a des entreprises, c'est des entreprises qui vont devoir déménager, donc c'est en partie négocié. Il y a quand même une école là qui est pas du tout contente, qui s'appelle Supmeca, qu'on va couper en deux, en gros, pour pouvoir réaliser une partie du village olympique. Et il y a quand même un foyer de travailleurs migrants. Dont on ne sait pas ce qu'il va vraiment en devenir. Alors, on a eu des garanties, ça aussi, on a été assez... assez pénible dès le début là-dessus, mais on n'a aucune garantie de savoir si ces gens vont être relogés, comment, etc. Donc en fait, ici, bon, les institutions là, savent bien qu'on ne lâchera pas sur la question de ce foyer, mais il va falloir être vigilant tout le temps, parce que pour le moment, on a été rassurés oralement, mais on n'a aucune...
1: l'enjeu de ce comité de vigilance, c'est à la fois de... Bon, parce qu'il y a cette concertation qui est un peu rapide, donc peut-être de faire passer des idées plus larges que les moments de concertation, et aussi d'essayer d'avoir une influence sur les projets qui vont voir le jour.
0: Oui, ouais, non, c'est-à-dire, par exemple, dans le village olympique, la question, le nerf de la guerre, ça va être justement le logement social. C'est-à-dire comment... En fait, il faut que le village olympique soit rentable aussi, parce qu'en fait, une des autres préoccupations des JO, c'est que ce ne soit pas un gouffre financier.
1: Ouais, parce que sinon... Parce qu'on sait que c'est très cher et que...
0: Ça coûte très cher.
2: Ce qui peut se comprendre, d'ailleurs.
0: Oui, oui, oui. Mais alors, c'est vrai qu'en même temps, le fait que ce ne soit pas un gouffre financier, du coup, il faut que ce soit excessivement rentable. Donc, par exemple, il faut que, sur la parcelle, le nombre d'étages fasse que ça... On ait du mètre carré à vendre, hein, autrement dit. Et donc la question de savoir, c'est la question qui va se poser, c'est la possibilité de maintenir du logement social. Il faut savoir que sur pleine commune, la plupart des gens qui demandent du logement social relèvent du très social, c'est-à-dire le PLAI. Donc il faudrait que logiquement,
1: qui sont très peu rentables sur le court terme surtout.
0: Si on veut que les gens de Saint-Denis puissent habiter dans le village olympique, normalement il faudrait 80% de PLAI, de logement social.
2: Le PLAI, c'est du logement social vraiment pas cher.
0: Voilà. Bon, ce ne sera pas le cas, parce qu'il n'y a déjà que 40% de logement social. Il y a à l'intérieur du 40% de logement social. Maintenant, il y a plein de dispositifs de logements sociaux. Donc, ça peut aller du 1% logement pour les cadres d'entreprise, etc. En gros, il va y avoir une part extrêmement restreinte de PLAI sur le village olympique. Donc, en gros, les habitants de Saint-Denis qui sont demandeurs de logements sociaux, en fait, il y en a très peu qui vont pouvoir habiter sur le village olympique.
1: Donc, ce n'est pas une production qui est destinée à ces habitants-là. Est-ce qu'on ne peut pas dire, parce qu'on sait aussi que la Seine-Saint-Denis, et Saint-Denis en particulier, souffre d'une stigmatisation liée à une absence de mixité, ou en tout cas une mixité considérée comme trop légère par certains. Est-ce qu'on ne peut pas se dire que du coup, ça va être l'occasion d'un rééquilibrage, ou que ça va faire venir des gens qui auront peut-être plus de moyens et donc à terme aussi plus de recettes pour la municipalité?
0: Ouais, c'est ce que se disent grosso modo les élus. En fait, le discours des élus actuellement, c'est tout le monde peut venir à Saint-Denis. qui que vous soyez. Bon, ce que je peux comprendre. Le problème, c'est qu'effectivement, tout le monde vient à Saint-Denis. Ça, il n'y a pas de doute. Ils vont continuer à venir à Saint-Denis. En fait, Saint-Denis, c'est une ville en croissance démographique après un gros trou de désindustrialisation et de recul démographique. Donc, en fait, Saint-Denis, de toute façon, gagne des habitants.
1: Ouais.
0: La question, c'est de savoir si Saint-Denis peut maintenir la population qui est,

0: qui est déjà sur place, qui sont pas forcément propriétaires mais locataires. Il faut savoir qu'il y a aussi des grosses reprogrammations et destructions prévues dans le cadre de l'ANRU. Par exemple, à Franc-Moisin, qui est de l'autre côté du Stade de France, ensemble, en fait. Un peu en symétrie, d'un côté du Stade de France, il va y avoir Pleyel, enfin le centre aquatique, puis Pleyel, etc. Et de l'autre côté, il y a le Franc-Moisin.
1: C'est un gros projet immobilier construit autour de la future grande gare du Grand Paris à Saint-Denis, c'est ça ?
0: Alors, en fait, Pleyel, c'est un quartier qui est un peu à l'écart de Saint-Denis, qui est de l'autre côté des voies ferrées, donc un peu isolé. C'était déjà un quartier plus ou moins d'affaires, il y a le siège d'EDF, etc. Mais il y a aussi, donc il va y avoir le village olympique. Il va y avoir la gare du Grand Paris, alors là, dans un périmètre ultra restreint, c'est-à-dire que le quartier Pleyel, c'est vraiment le... S'il y avait un quartier à retenir du Grand Paris, c'est sans doute celui-là, parce qu'il y a la gare du Grand Paris, le village olympique, et il y a un projet Inventons la métropole, porté par la métropole du Grand Paris, la société du Grand Paris, qui s'appelle Inventons la métropole, le long des voies ferrées, et c'est essentiellement quand même du bureau. Donc en fait, ça va devenir un centre d'affaires. Et l'ancienne tour Pleyel aussi, qu'on voit parfois quand on prend le train vers le nord de la France, on passe devant cette tour Pleyel désossée actuellement, en cours de désamiantage, et qui était une tour de bureau et qui va devenir un hôtel 4 étoiles et 3 étoiles. Alors au sommet, ce sera du 4 étoiles et en dessous, ce sera du 3 étoiles avec un amphithéâtre. Bon, c'est pour faire du tourisme de congrès, quoi, ouais. Disons les choses clairement. Ouais. Donc en fait, ça va être un quartier, on va dire, d'affaires. Certains parlaient d'une sorte de deuxième La Défense. Donc le village olympique, il s'inscrit dans ce cadre-là quand même.
1: Voilà, et donc avec du coup des créations d'emplois qui ne correspondent pas forcément aux emplois que recherchent les habitants de Saint-Denis ou de la Seine-Saint-Denis.
2: Et des résidences qui ne vont pas forcément pouvoir bénéficier s'ils ont
0: Techniquement, voilà, par exemple, dans le village olympique, ça va être vraiment une portion très, très limitée, alors qu'il va y avoir effectivement des destructions à Franc-Moisin de l'autre côté, dans des cités.
2: Qui éventuellement vont partir.
0: Donc qui vont partir plus loin et qui... Il y a très peu de chance. Alors là, justement, la mairie est obligée d'aller chercher, en fait, de dire qu'ils vont essayer de reloger des gens, alors même si en termes de calendrier, j'ai des doutes, de reloger des gens de Franc-Moisin vers le village olympique.
2: Et c'est dommage parce que du Franc-Moisin viennent quand même certaines grandes stars françaises, notamment des stars intitulées Joestar et le groupe Suprême NTM.
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0: Seine-Saint-Denis 93, Cause commune 93.1, on est toujours dans Ainsi va la ville, l'émission qui parle de la ville aujourd'hui et aujourd'hui de la ville de demain avec Cécile Gintrac. Donc on a parlé beaucoup de Saint-Denis justement en première partie de cette émission. Mais on se disait que le fait de t'avoir ici était aussi l'occasion d'élargir un petit peu le sujet, parce que là on a parlé des Jeux Olympiques, donc d'un grand projet, et on entend souvent parler des grands projets inutiles. Donc c'est vrai qu'on voit se multiplier un peu partout sur des vastes périmètres des projets d'infrastructures ou d'équipements sportifs, touristiques ou autres, et qu'ils n'ont pas forcément de bonne presse. Alors pourquoi est-ce que ces grands projets marchent main dans la main, puisque c'est quand même ce qu'on leur reproche, avec le grand capital, on va dire, et la néolibéralisation de la ville et de l'espace ?
1: Je vais essayer de répondre en réutilisant Saint-Denis quand même, parce que c'est un super laboratoire en fait, à la fois des grands projets urbains, de la question sociale, et donc Saint-Denis, c'est la question des JO, ça nous amène vraiment à répondre de manière concrète à cette question un peu théorique. Disons que, bon, prenons le cas de la piscine olympique en fait. Techniquement, la question qu'on pourrait se poser, c'est de savoir si en fait les habitants ils ont besoin d'une piscine olympique, ou s'ils ont besoin d'une piscine, enfin, ou même de 2-3 piscines en fait, autour de chez eux. Je pense que la deuxième réponse est sans doute la plus adaptée. Donc ces grands projets, ils coûtent énormément d'argent. Effectivement, ils ont en fait une visibilité mondiale. Alors ça s'inscrit évidemment dans la compétition mondiale. Il faut avoir des infrastructures mondiales du type effectivement sportive, stade, piscine. Tours, bureaux, donc ça c'est de l'ordre en fait du métropolitain. Et c'est vrai que par exemple à Saint-Denis, bah, on a des infrastructures où on a des quartiers qui vont être qui sont pas spécifiquement dirigés vers les habitants. C'est comme le Stade de France, quoi. Enfin, on a le Stade de France, mais personne va aller taper le ballon dans le Stade de France. Donc c'est un stade, c'est une infrastructure sportive, mais c'est pas directement pour les habitants. Donc nous, on est quand même devenus un peu les spécialistes à Saint-Denis de ce type d'infrastructure. Et du coup, c'est vrai que c'est des infrastructures qui valorisent beaucoup les terrains qui sont autour. Donc pour répondre à la question sur le capital, ces infrastructures, elles sont souvent portées quand même par la puissance publique. Donc là, les pouvoirs publics mettent beaucoup d'argent dedans pour se donner les moyens de les construire. Donc des stades, il faut des transports, etc., etc. Et une fois qu'on a tout ça, on a valorisé en fait, on a fait les dépenses les plus coûteuses. On valorise des terrains qui sont pour, dans le cas par exemple de Saint-Denis, d'anciennes friches industrielles. Et donc ça permet de créer ce que certains géographes radicaux qualifient de différentiel de rente foncière. En gros, on a des terrains dévalorisés. Une fois qu'on les a revalorisés, s'ils sont bien placés, là c'est le cas de Saint-Denis concrètement, hein, c'est ultra bien placé, ça va être de mieux en mieux desservi. Bah, évidemment, on peut gagner un différentiel énorme entre le prix d'origine et le prix de
0: Et ça ne va pas dans la poche de la puissance publique, alors, qui a investi?
1: Bah, un petit peu, parce que s'ils ont un peu de retour sur les impôts, un petit peu.
0: Mais alors, qui bénéficie de ce différentiel de rente?
1: Bah, essentiellement, je pense quand même les gens qui font de l'immobilier de bureau. Bon, moi, je ne suis pas ultra technique là-dessus, mais je sais que bon, bah, l'immobilier de bureau, ça se loue et puis ça se revend aussi potentiellement. Donc là, ça va être le cas, parce qu'en plus, autour de ces projets, souvent, il y a du bureau. Donc ça, c'est l'immobilier de bureau, c'est quand même le nerf de la guerre autour de ces projets. Il y a effectivement de l'immobilier en fait, de vie, quoi, enfin pour habiter, résidentiel, mais bon, la plupart du temps autour de ces projets, quand même, il y a essentiellement de l'immobilier de bureau. C'est dans la plupart des projets, ça va être ça.
0: Donc ça veut dire qu'en fait, la puissance publique donc investit, que là il y a un promoteur qui vient investir aussi sur une petite part, mais que finalement l'essentiel des retombées de l'ensemble de cet investissement va plutôt dans la poche du privé. C'est ça le mécanisme.
1: Oui, si, peut-être que Paul
2: peut dire. Effectivement, quand on dit la puissance publique, bah c'est nous, en fait.
1: Ah oui, c'est nos impôts.
2: Donc, il y a de l'argent commun qui est investi dans des infrastructures qui parfois sont utiles à tous, comme des infrastructures de transport, et parfois ne sont pas utiles à tous, comme un stade de 80 000 personnes. Et les propriétaires privés qui sont autour bénéficient de la valeur économique, parce que quand on dit valoriser, c'est symbolique, mais c'est surtout c'est économique, de la valeur créée. Et donc, il y a la question, effectivement, c'est comment est-ce que la rente qui est la rente supérieure qui est créée par ces investissements publics, comment est-ce qu'elle peut être à un moment recaptée par la puissance publique pour être redistribuée. Donc, il y a effectivement ça pose une question de justice sur comment est-ce que la valeur créée rejaillit et comment capter cette valeur créée par les fonds publics.
1: Et alors, du coup, c'est vrai que là encore, concrètement, quand on prend les choses en partant du terrain, dans le cadre, par exemple, d'une mairie plutôt communiste, je dis plutôt parce que c'est toujours délicat, je fais un débat avec l'adjoint à l'urbanisme de Saint-Denis sur la gentrification, et je lui ai dit, ce que vous faites, en fait, c'est pas complètement affreux, hein, mais vous faites une forme de ruissellement, on va dire, social, c'est-à-dire que vous faites venir plein de boîtes dans le sud de Saint-Denis, et puis après, effectivement, vous faites des trucs pas mal. Hein. Je veux dire, à Saint-Denis, il y a des centres de santé gratuits ou quasi gratuits. On peut pas tout critiquer, c'est-à-dire qu'ils essayent de faire des politiques sociales ensuite, mais en accueillant du coup une forme de développement qui est essentiellement tournée vers quelque chose qui est ultra-capitaliste, enfin une forme urbaine ultra-capitaliste, c'est-à-dire grand projet plus de l'immobilier de bureau. Alors après, c'est sûr que ça finance, des centres de santé, des activités gratos pour les gamins, etc. ailleurs. Donc ça, vraiment, ça se discute, hein, c'est des débats, mais par contre, ce qu'on pourrait imaginer, c'est de savoir que toutes ces parcelles ultra bien placées, etc., est-ce qu'elles n'auraient pas pu devenir autre chose ? Est-ce qu'on n'aurait pas pu discuter sur les questions aussi de modalité de ces grands projets, de comment on les fait ? Qu'est-ce qu'attendent les habitants dans le quotidien, dans leur vie, en fait ? Et qu'est-ce qu'on aurait pu faire de ces parcelles qui sont placées près d'une gare du Grand Paris, par exemple ?
2: Et alors, justement, est-ce qu'aujourd'hui, on est capable de penser à des grands projets utiles ? Est-ce que tout à coup,
3: est-ce que dans
2: réunir
3: le cas des
2: beaucoup
3: JO,
2: d'argent,
3: par exemple, on aurait pu faire des JO meilleurs?
1: Alors, techniquement, on aurait pu faire en tout cas un projet d'ensemble le meilleur. C'est-à-dire qu'en fait, par exemple, ce qui aurait été le plus beau, hein, enfin, s'il y avait eu vraiment un héritage à mener, c'était donc de réduire, par exemple, ces fractures urbaines et donc de faire en sorte que d'enfouir l'un. Qui pourrit la vie des habitants, leurs poumons, leurs oreilles, etc.
2: Parce que là, donc, c'est l'autoroute qui traverse Saint-Denis, qui est enfouie dans la partie sud, mais qui n'est pas dans la partie nord.
1: Ce qu'avait réussi à obtenir la mairie de Saint-Denis, en gros, au moment du Stade de France, qu'en fait, ils n'ont pas réussi à obtenir pour les JO, c'est-à-dire que les habitants demandent en fait la suite de l'enfouissement de l'Ain vers le nord. Et ça, on n'a pas réussi à l'obtenir. Et donc, nous, ce qu'on essaye de porter quand même, c'est aussi de dire que si on pouvait au moins avoir la garantie que ça va se faire, quoi, qu'un jour, Saint-Denis sera plus coupé en deux, ce serait assez formidable. Ce serait l'objectif, on va dire, ultime, le plus beau, le plus bel héritage qu'on pourrait obtenir.
2: Donc finalement, un projet, un grand projet utile pourrait être l'enfouissement d'une infrastructure autoroutière qui aujourd'hui, effectivement, coupe la ville et donc est facteur de ségrégation spatiale. On entend souvent des critiques envers les projets d'infrastructure, que ce soit Notre-Dame-des-Landes, qui était le grand projet réputé inutile des années de fin 2000, début 2010. Aujourd'hui, il y a le Lyon-Turin également.
3: Ligne à grande vitesse.
2: Les projets de ligne à grande vitesse. Est-ce que tout projet d'infrastructure est désormais considéré comme un grand projet inutile? Est-ce qu'il faut continuer à produire des infrastructures, ou est-ce qu'au contraire il faut se battre pour qu'on les dissimule pour réduire leur impact spatial?
1: Je pense que c'est des grands projets aussi très intéressants. Enfin, on pourrait même envisager que, c'est ce que porte le comité d'enfouissement de l'Ain, parce qu'il en existe un. En fait, on pourrait faire des choses si on enfouissait l'autoroute 1 au-dessus. Ça ne veut pas dire qu'on fige les choses ou qu'on fige complètement tout. Mais par contre, c'est vrai qu'il y a la question aussi, en tout cas en ville. Alors, je sais qu'il y a la question de la densification un peu partout, mais il y a aussi la question de la qualité de vie, quoi. Le 93, c'est un espace qui est franchement très, très bétonné, quoi. Donc, on a besoin de... Enfin, on aurait besoin d'espace pour respirer, etc. Donc, on allait à la fois les autoroutes et on n'a pas franchement pas assez d'espace vert, quoi. Et sachant qu'en fait, il y a une partie aussi dans le cadre des JO, je ne l'ai pas dit parce que ça ne concerne pas directement Saint-Denis, mais une partie attenante au parc de la Courneuve qui va être urbanisée pour faire le village des médias. Donc, en gros, ça s'appelle l'Aire des Vents. C'est un endroit où il y a ceux qui vont à la fête de l'Huma, ils doivent connaître, en fait. C'est là où se tient normalement la fête de l'Huma. C'est un espace qui n'est pas forcément le directement dans le parc de la Courneuve, mais qui est attenant. À côté, il y a quand même un site Natura 2000. Et donc là, ils vont faire en fait ils vont construire le village des médias qui va ensuite se transformer en quartier de résidentiel. Donc en fait, ouais, la question de savoir. Enfin, là, il y a aussi des habitants qui se battent contre ce projet.
2: Oui, ça fait longtemps d'ailleurs que la question de l'urbanisation du parc de la Courneuve court dans les milieux de l'urbanisme, notamment Roland Castro, qui est un fanatique Central Park à la Courneuve, ce qui effectivement laisse songeur.
3: Mais du coup, est-ce que c'est, enfin, est-ce qu'on peut essayer de peut-être de sortir un petit peu du coup de la région Île-de-France et de la ville et d'aller voir sur ce que disent ces grands équipements et ces grandes infrastructures, de la façon dont, parce que là en fait c'est ce qui ressort de ce qu'on dit, mais plus largement et peut-être en dehors de la ville, de la façon dont c'est des choses qui s'imposent à nous en fait. Est-ce que le grand projet peut être quelque chose de négocié avec les gens qui vont l'avoir à côté d'eux. Est-ce qu'il y a des outils pour ça? Est-ce que c'est ça l'enjeu de la lutte? Comment ça se...
1: Moi, je pense en fait, vraiment, de plus en plus, je me dis qu'il y aurait des grands projets utiles. Simplement, en fait, il n'y a aucune modalité de concertation qui sont faites pour les faire émerger. C'est-à-dire qu'en fait, que tout est fait sur des rails, souvent avec les élus directement. Alors là, vraiment, il y a une question de sociologie, de la manière dont se fait un projet, il n'y a pas d'institution en fait ou de lieu de réflexion très ouverte en fait sur les projets. De toute façon, par exemple, quand il y a une concertation, il y a toujours un périmètre ultra défini. Donc en fait, les habitants doivent arriver limite avec effectivement des idées ou des petites gommettes sur un lieu avec un cadre et un périmètre. En réalité, en fait, le cadre de vie des habitants, c'est pas forcément le cadre d'un périmètre d'aménagement. Donc, en fait, il faut imaginer d'autres formes de concertation. Je pense même que les mairies, elles auraient intérêt à créer vraiment des outils, des lieux de réflexion urbaine, parce qu'en fait, ça intéresse de plus en plus les habitants.
2: Des cahiers de doléances, des trucs
1: comme
2: ça.
1: Ce genre de choses. Mais c'est pas, en fait, même plus que ça, parce que l'idée, c'est pas simplement de dire ce qui va pas, c'est que finalement, en fait, les habitants ont pas mal d'idées, quoi, sur ce qu'ils ont envie d'avoir dans la ville. Bon, il y a des associations qui existent pour ça. Par exemple, justement, dans le quartier framboisin, il y a une association qui s'appelle Appui, qui essaye de faire de la cartographie participative. Mais là, c'est toujours quand même, malgré tout, sur un projet là, de réaménagement. Donc l'idée, c'est de faire des contre-projets. Mais en fait, il y aurait besoin d'élargir beaucoup les cadres. Donc c'est des choses qui restent, à mon avis, à inventer. Mais en tout cas, ce qui est sûr, c'est que les concertations telles qu'elles se font sur les grands projets ou la manière dont sont conçus les grands projets, c'est forcément insatisfaisant. Enfin, moi, à mon sens, c'est forcément insatisfaisant parce que c'est pas du tout... c'est pas pensé par le bon cheminement, quoi. Il faudrait quand même qu'à un moment donné, les habitants... Enfin, même pas à un moment donné, en fait, vraiment en amont, les habitants aient une parole et un espace de discussion libre, ce qui n'est jamais le cas.
3: Oui, parce que là, du coup, ce que tu décris, c'est quand même un manque grave et massif de démocratie, en fait, puisque du coup, les habitants qui sont censés être représentés par leurs élus ne le sont finalement pas, puisque tu dis que la négociation se fait entre élus et investisseurs. Donc, du coup, est-ce que ce mode de production de l'espace-là, il est... parce que ça rejoint, en fait, les logiques qu'on dit néolibérales, donc avec cette espèce de tapis rouge déroulé par la puissance publique à l'investissement privé et, en fait, la disparition progressive des relais de représentation de l'autre côté. Est-ce que, du coup, on pourrait dire que ça, c'est un symptôme de cette production de l'espace-là?
1: Oui, tout à fait. C'est-à-dire qu'en fait, il y a des... des géographes hein, qui ont travaillé sur les grands projets, par exemple en Europe, et qui ont constaté en gros qu'à chaque fois, c'était quand même à chaque fois le même mécanisme, c'est-à-dire qu'en plus, les processus de gouvernance sont extrêmement compliqués. Il y a une sorte de technocratie urbaine, c'est très, très compliqué de se mettre dedans. Alors nous, avec les JO, là, je pense que ça atteint des proportions absolument dévastatrices.
2: C'est d'ailleurs souvent ce qu'on explique aux habitants, de toute façon, c'est très compliqué, donc c'est ça ne sert, ouais. sert à rien de venir donner votre point de vue. Est-ce que, du coup, cette technocratie, quelles seraient ses normes d'action ? Comment on pourrait définir ? Alors, une fois qu'on a dit technocratie, on a l'impression que forcément, ils font... C'est pas bien, mais qu'est-ce qu'ils font ? Quels sont leurs buts ?
1: Alors là, leur but, effectivement, c'est de mener à bien des grands projets qui sont quand même toujours dans la logique de compétition internationale, de visibilité internationale et de rentabilité, parce qu'effectivement, il faut que ça se passe sur des...
2: Et c'est rentable, les JO ?
1: Oui, c'est quand même très rentable. Enfin, c'est les droits, en tout cas pour la partie sportive, c'est ultra rentable. Mmh. C'est-à-dire qu'il y a des droits télévisés qui sont comptent en milliards. Donc cette partie-là, elle est très rentable.
2: Et pour l'État français, ils vont gagner de l'argent in fine ?
1: Ah non, je pense qu'ils vont... c'est de l'ordre de 3 milliards d'investissements. Ensuite, ils vont essayer de récupérer en partie des billes, justement, par exemple, donc, en France, de toute façon, tout est un millefeuille administratif extrêmement complexe. Donc, il y a en partie la métropole du Grand Paris qui porte le projet du centre aquatique et du quartier qui va autour. Donc, ils vont essayer de récupérer de l'argent sur le quartier qui va autour du centre aquatique. Et là, il faut, en fait, bah, du coup, vendre des terrains, quand même. Hein. C'est ça, ouais. L'idée.
3: Et du coup, là, donc pour en revenir à ce qu'on disait juste avant, donc ça, c'est concrètement du désengagement de l'État ou cette espèce de sacrifice de l'État à la...
1: Alors, c'est, en fait, dans l'urbanisme néolibéral, c'est pas un désengagement de l'État. C'est-à-dire que l'État est extrêmement présent, en fait, tout le temps. C'est ce qu'on voit bien, là, à travers le cas des JO. Il est présent de bout en bout, il porte le truc. Par contre, à la fin, effectivement, c'est une privatisation, quand même, de l'espace.
3: Ouais.
1: C'est-à-dire que...
3: Le but de l'État, en fait, va...
2: Et de générer de la croissance, c'est ce que...
3: commun.
1: Oui, c'est ça. Ça va sortir, en fait, les... Alors, du coup, s'il va quand même rester une piscine, à l'intérieur du village olympique, il y aura bien une ou deux écoles, etc., etc. Mais l'essentiel, ça va être quand même...
2: Des logements sociaux, des espaces publics.
1: Ouais, et puis, bon, pas mal de logements privés ou de bureaux.
2: Voilà. Mais donc, dans le but, quand même, de générer une croissance économique, du coup, c'est Logan et Monod, je crois, qui parlent de coalition de croissance, c'est-à-dire que l'État... et le secteur privé vont tous les deux dans le sens de la croissance économique et donc œuvrent à générer cette fameuse croissance économique à travers attirer des capitaux, l'occurrence,
1: et
2: au Seine-Saint-Denis.
1: La partie, en fait, on va dire, concertation, c'est qu'ils sont bien obligés de faire comme si c'était démocratique. Et du coup, parce que évidemment, ce n'est pas des choses qui intéressent les habitants au quotidien de créer des coalitions de croissance. Du coup, c'est pas leur préoccupation.
3: Qu'est-ce que tu fais? Pardon, je peux pas te parler, je fais une coalition.
1: Donc, c'est pas la préoccupation en se levant le matin. Hein. Du coup, ils veulent en gros des services publics, avoir une école correcte pour leurs gamins, respirer quand même un air à peu près pur ou vaguement. Et donc, les habitants, ils ont une préoccupation qui est tout à fait autre. Alors, du coup, il faut, en fait, on a un peu le sentiment que dans ces processus d'accompagnement des grands projets qui sont maintenant nécessaires, en fait, il faut faire. Il faut présenter les choses aux habitants. Donc, on fait œuvre, comme d'habitude, un petit peu en politique de pédagogie. C'est le moment.
3: Et puis, si
1: où
3: on n'est pas d'accord, c'est juste qu'on n'a pas compris, quoi.
1: Oui, mal compris. Et donc, on prend quand même 2-3 avis à la marge.
2: Et alors, aujourd'hui, donc, en 2019, les JO, c'est dans 5 ans. Qu'est-ce qu'il est possible de faire ? Est-ce qu'il reste des points à négocier ? Est-ce que des meilleurs JO sont possibles ? Qu'est-ce qu'on peut attendre de ces mobilisations actuelles ?
1: Alors, nous, ce qu'on essaye de faire en ce moment, c'est ambitieux, c'est qu'on essaye au moins que les différents sites, on essaye de réfléchir à une sorte de vision d'ensemble qui manque. C'est-à-dire qu'on essaye de réfléchir à un projet d'aménagement qui pourrait au moins limiter, sans enfouissement de la 1, les circulations automobiles massives. Et puis... promouvoir peut-être à la place donc du bureau par exemple des espaces verts. C'est sûr que c'est toujours autour de l'autoroute, c'est pas évident, mais enfin en tout cas un espace un peu original Donc on essaye avec des membres du comité qui peuvent être architectes, urbanistes, et puis on va essayer de continuer à mobiliser, de créer cet espace qui permette en fait de réunir du coup les différents périmètres d'aménagement et de proposer autre chose. Et puis aussi en fait le simple fait de s'organiser en tant que comité de vigilance, c'est déjà une forme de repolitisation en fait des habitants. Disons qu'en le faisant, en fait, on crée des liens. On tisse des liens, on s'intéresse à la ville. C'est-à-dire qu'en fait, l'espace qui manquait là tout à l'heure, dont on parlait, en gros, il n'y a pas d'outils pour les habitants pour discuter, bah, ça, on le fait en fait concrètement entre nous. Mmh. Donc déjà, de créer cet espace, sans forcément que ce soit institutionnel, créer des liens entre habitants de différents quartiers.
2: Que les gens se sentent concernés.
1: Que les gens se sentent concernés, c'est déjà pas mal.
2: Gilet jaune.
1: C'est ça.
3: Waouh.
1: Ah, j'aurais pas tenté, mais...
2: Je l'attends.
1: Non, c'est pas mal. Je retiens l'idée pour la suite. Voilà, en fait, donc en le faisant, on crée aussi un espace démocratique. Et l'idée, ça va être, dans l'idéal, hein, ça serait de tourner de quartier en quartier dans Saint-Denis, d'impliquer plus de gens, parce que pour le moment, effectivement, comme c'est très technocratique, c'est vrai que c'est pas forcément très sexy non plus de venir dans une soirée pour aller plancher sur les... Comment dire, le PLUI, le plan local d'urbanisme intercommunal, plus le plan de la Solideo, plus l'enquête publique du CAO, plus la concession, etc. Bon, les gens ont autre chose à faire, d'autant plus quand ils sont un peu dans la merde, disons les choses clairement. C'est-à-dire qu'une mère de famille avec trois enfants, le soir, je pense qu'elle a autre chose à faire que de se pencher sur une contre-cartographie d'un truc qui va exister en 2025. Hein. Mais en fait, justement, les gens qui sont impliqués là-dedans et qui ont envie de le faire... Et concrètement, c'est clair que ce n'est pas les gens les plus populaires, enfin la classe la plus populaire de Saint-Denis. Hein. Mais nous, on est là pour ça.
3: Il faut un degré de formation quand même voilà. Pour accéder à ce genre de savoir.
1: Mais c'est souvent ce qu'on nous reproche, c'est-à-dire que vous n'êtes pas forcément toujours représentatif de Saint-Denis. Alors bon, déjà, on habite Saint-Denis,
3: enfin, bon,
1: c'est
3: on
1: déjà pas
3: le
1: mal.
3: On reprocher aux élus aussi, c'est magnifique.
1: Et au moins, c'est-à-dire qu'en fait, on fait un boulot que personne n'a envie de faire. Donc bon, en même temps, et puis en plus, on le fait vraiment bénévolement, nous n'en retirons absolument rien. Hein, sinon, donc...
2: De longues heures de réunion.
1: De longues heures de réunion avec des gens fort sympathiques. Hein, au demeurant, mais voilà, donc c'est l'idée, c'est qu'en fait il y a une partie des habitants qui sont prêts à se battre là-dessus, donc qu'ils soient représentatifs sociologiquement ou pas de toute la population de Saint-Denis, c'est pas le problème. En tout cas, je pense qu'on fait œuvre pour le coup de vraie démocratie et de vrai urbanisme, en fait, d'un urbanisme concret par les habitants.
3: Mais donc, ce qui est intéressant, c'est que finalement on en revient quand même à une histoire un peu de classe là-dedans. Puisque finalement, ceux qui sont exclus du débat parce que manque de formation, manque de temps, manque de souplesse technique, etc., ce sont finalement les habitants les plus pauvres ou les plus précaires, qui sont aussi ceux qui sont soumis à la menace d'être chassés par la gentrification. Et en face, de l'autre côté, il y a quand même une classe qui a tous les attributs de la domination, puisqu'il y a la formation, la compétence technique, l'argent. Donc du coup, est-ce qu'on peut dire que dans ce genre de grand projet, ce qui se passe, ça serait aussi un conflit d'ordre plus général, plus économique et politique, enfin un conflit de lutte des classes en fait, qui s'incarne dans le territoire?
1: En partie, ouais, parce que en fait, c'est clair que les gens qui risquent d'en souffrir le plus, c'est quand même les classes populaires. Enfin, c'est ceux qui vont probablement partir dans les prochaines années, notamment à Saint-Denis. Hein, ces gens qui habitent dans l'habitat insalubre. Alors, on leur souhaite pas de vivre dans l'habitat insalubre. Hein, j'entends bien, mais enfin, qu'on soit clair là-dessus. Mais en fait, ça va être l'habitat insalubre va progressivement se décaler vers d'autres espaces. Parce que ça sera très rentable en fait de s'installer à Saint-Denis. Donc ça va se décaler vers d'autres endroits. Ces gens-là, ils vont disparaître des radars. Et puis ils sont même pas, comment dire, dans la possibilité de demander un logement social. Donc ceux-là, ils vont vraiment disparaître. Donc Saint-Denis va changer. C'est clair qu'elle va changer du tout au tout. Enfin, on se prépare à ça. Alors nous, on essaye effectivement de... Bon, la mairie n'est pas complètement dans l'idée de changer la ville du tout au tout. Enfin, même certains disent qu'électoralement, il n'y a pas intérêt. Hein, mais nous, on va essayer de se positionner pour éviter que Saint-Denis devienne une ville comme les autres. Parce qu'en fait, Saint-Denis, c'est une ville assez exceptionnelle, quoi. Enfin, d'une certaine manière. C'est pas une ville qui fait rêver, mais enfin, une fois qu'on y est, il y a quelque chose de particulier, quoi. Les gens qui y sont des gens qui aiment leur ville, en fait. C'est pas une ville qui laisse indifférent.
2: Entendu. Je propose que nous écoutions la chanson que tu proposais pour, voilà, pour
3: ouais,
2: illustrer tout
3: tu
2: ça.
3: Tu veux peut-être en dire un mot ?
1: Oui, ouais, parce que c'est donc une chanson de Joni Mitchell. Et donc, c'est ce qui s'appelle Big Yellow Taxi. Et en gros, elle parlait de la Californie dans les années 70, hein, où en gros, The Paved Paradise, je crois, et and make it a parking lot, quelque chose comme ça, si je me souviens bien des paroles. En gros, ils ont pavé le paradis et ils en ont fait un parking. Donc nous, c'est vraiment pas Saint-Denis un paradis. Hein. Il faut bien savoir que les anciennes friches industrielles, on n'essaye pas de dire qu'ils vont nous détruire notre paradis. C'est quand même un petit paradis quand même, parce qu'on y trouve des liens avec des gens qu'on aurait du mal à trouver ailleurs. Et ce qu'on veut pas, c'est qu'ils nous fassent de Saint-Denis une ville qui ressemble plus à Saint-Denis et qui détruise les relations qu'on peut y tisser. Voilà, c'est surtout ça qu'on va défendre. Donc notre petit paradis tout à fait imparfait.
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0: Merci, c'était Joni Mitchell, Big Yellow Taxi. Voilà, on est sur Cause Commune 93.1. C'est la fin de ce numéro d'Ainsi va la ville. On était avec Cécile Vintrac et pour terminer, une petite annonce, celle de cette balade urbaine. Pour que les gens puissent s'imaginer sur le terrain les changements à venir liés aux évolutions et au projet des JO à Saint-Denis. Elle aura lieu donc elle est organisée par le comité de vigilance des Jeux Olympiques à Saint-Denis. Elle aura lieu le 6 avril prochain à 14h. Peut-être Cécile, tu veux nous en dire deux mots?
1: Oui, alors c'est en partenariat avec l'Université de Paris 8, donc un cycle de géographie sociale un peu sur le terrain. Donc c'est une super initiative de Paris 8, encore une fois Saint-Denis. Et donc en fait, on va faire effectivement le tour des sites, se rendre compte à la fois de tout ce qui va changer et en même temps des gros problèmes qui restent, parce on passe évidemment, là c'est ultra sexy ce que je vous dis, mais on va passer sous des autoroutes, on va respirer évidemment beaucoup d'air pollué.
0: Non, ça va être cool.
1: Franchement, c'est une expérience sympa à faire un 6 avril. C'est à 14h, rendez-vous au métro Carrefour Pleyel, place des Pianos. Voilà.
0: Entendu. Bon, effectivement, ça donne envie. Merci,
1: merci beaucoup,
0: Cécile, d'être venue nous expliquer tout ça. Merci beaucoup, Laura, en régie, d'assurer la régie de cette émission pour nous. Merci, Fanny.
2: Et merci, Paul.
0: Et à bientôt.
2: Et merci à tous.
0: À tous pour un nouveau numéro d'Ainsi va la ville sur Cause Commune 93.1. À bientôt.

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1: Bonjour, bonjour et bienvenue dans Tatapoum, 58e édition, une émission où on écoute et où on débat autour de l'actualité plus ou moins fraîche, du punk, du rock, du garage et autres musiques bruyantes. On retrouve une équipe reposée, gavée de dindons marrons et de foie gras, en route pour une nouvelle année de radio libre et indépendante. Et pour ce dry January, nous irons de Melbourne à Paris, en passant par Londres pour atterrir à Brest. Puisque ce soir on parle de Amil and the Sniffer, de Lophophora, de Ivis et de Gwendoline. On va commencer tout de suite par Amil and the Sniffer et c'est Mathieu qui nous a sélectionné un premier extrait, It's Mine.

0: A Million The Sniffer, et c'est Mathieu qui nous en parle.
1: Après Comfort To Me, l'album précédent de 2021 qui avait été épluché dans le Tatapoum numéro 13, voici Cartoon Darkness, qui, comme le précédent, a été mixé par Nick Loney, qui est un vieux roublard de la scène punk et new wave britannique, et qui l'a également enregistré, pour le coup. Et donc, depuis 2021, qu'est-ce qui s'est passé? En fait, le groupe, il a continué à grandir et à rameuter des followers, et on peut voir ça dans l'évolution de la taille des salles dans lesquelles le groupe a joué à Paris, puisqu'en fait en 2018 il a commencé au Supersonic, en 2019 c'était à la Boule Noire, en 2022 c'était à l'Élysée Montmartre, et en 2024 c'était à l'Olympia. Donc, effectivement, on sent que ça grandit, les tarifs des concerts aussi. En revanche, on peut pas dire que le groupe ait énormément changé de style. On peut d'ailleurs pas lui reprocher d'avoir retourné sa veste, même si celle-ci a désormais une manche entière qui est dédiée au hard rock. On peut écouter le morceau Pigs, par exemple. Alors, c'est peut-être un peu moins direct que les premiers enregistrements du groupe. Il y a moins de hits immédiats, ça c'est sûr. Cependant, ça reste énergique, engagé, même si on n'a pas l'impression, on a l'impression que c'est un groupe australien à la con comme les autres. Mais en fait, Amy Taylor, la chanteuse, et qui est quand même très emblématique du groupe, elle a un vrai discours, elle a des vrais textes. Et alors, si on peut avoir une crainte, c'est celle de pas pouvoir revoir le groupe sur scène à l'avenir, parce que après l'Olympia, qu'est-ce que ça va être, Bercy ou le Zénith? Donc ça, c'est hors de question. En revanche, il y a vraiment aucune honte à écouter cet album. Bien au contraire, il se tient très très largement et il vaut encore le coup.
0: Héloïse.
2: Je rejoins assez ce que vient de dire Mathieu. C'est un disque qui fleure toujours bon les potes, les bières bues à la pelle, la gueule de bois et les bikinis fluo, mais en moins rentre-dedans, plus nuancé et plus mélodique que les précédents. En un mot, après deux albums, les Australiens tentent de se renouveler. Il en résulte une proposition musicale plus étoffée, plus groovy, qui flirte souvent du côté du hard rock, comme sur les solos du morceau que l'on vient d'écouter, et aussi du rap, mais qui sonne toujours aussi explosif. Des titres rageurs qui laissent une large place à la voix sublime d'Amy, qui est un élément clé de la musique du groupe. J'ai trouvé pour ma part que c'était très réussi.
0: Cédric.
3: Ah ben, je vous rejoins complètement. Moi aussi, j'y suis là un peu à reculons, à vrai dire. J'avais pas écouté avant qu'il soit programmé dans l'émission. Bon, la faute, un bandcamp incomplet, des concerts trop chers. 50 balles pour le dernier, c'était quand même vraiment cher. Une pochette provoque un peu à deux balles et un peu une impression de lassitude a priori. Et puis j'ai écouté et j'ai arrêté de faire l'enfant gâté, quoi. Finalement, c'est tout de même pas mal du tout cette affaire. On retrouve bien ce qu'on aimait avant, quoi. Finalement, le côté bourrin, pub rock, matinée de punk, et surtout donc cette voix accrocheuse, teigneuse, un peu dégueulasse dans le bon sens du terme, d'Amy. Bien sûr, ça donne un peu l'impression d'un faux groupe complètement bâti autour d'elle. Héloïse me dit que je suis un gros connard, parce que si c'était un mec, on n'en chierait pas une pendule. D'accord, Héloïse, mais on peut peut-être le dire autrement aussi. On part sur une nouvelle année, on est tranquille. Et donc, c'est vrai que ces titres et ces textes sont assez jouissifs, hein, quand elle s'en prend au comportement minable de mec, notamment en retournant la domination sur le dernier titre, Me and the Girls, qui conclut l'album. Par contre, elle règle beaucoup ses comptes avec les connards qui l'ont agressé sur les réseaux sociaux. Je peux comprendre, mais ça fait quasiment la moitié de l'album, donc c'est peut-être beaucoup, mais finalement c'est peut-être un peu le lot de ces groupes qui font des concerts tous les deux jours et que leur vie, ils ont pas grand chose d'autre à raconter que cette vie-là, quoi, celle qu'ils voient sur les réseaux sociaux et celle dans les cars qui les amènent au concert. Ils vivent plus vraiment dans le monde réel par ailleurs, donc je sais pas très bien ce que ça va donner par la suite, sinon bon, l'album ressemble beaucoup au précédent, il est mieux produit, vous l'avez dit, avec des titres un peu plus métal parfois, donc ça devrait plaire à Guillaume. Deux titres lents, je trouve qu'ils sont intéressants, mais qui du coup ça renforce encore ce côté de la chanteuse mise au centre, et peut-être qu'il y aura intérêt à faire un album de ce type là sur le côté, un peu comme Shannon and the Clams, qui a fait un magnifique album solo par ailleurs, quoi. Donc voilà, de très bons titres, je pense notamment à l'excellent You Should Not Be Doing That, matinée de sax, que j'ai trouvé vraiment excellent. Donc voilà, Amy, il avait encore finalement encore un bon tour dans son sac, qui est un peu plus rempli de fric au fur et à mesure, quoi.
0: Ben moi j'étais comme vous, j'avais été bluffé par le précédent album d'Amy and the Sniffer quand je l'ai découvert, une énergie incroyable, bah surtout celle de Amy, la chanteuse et leaduse du groupe, une chanteuse sur pile, hein, et un groupe qui fait trembler les murs et qui pourrait provoquer des éboulements de terrain, quoi, à la première écoute. Et puis on est allé en bande voir le concert dans une jolie salle avec des places très chères et des bières hors de prix. Alors sur scène c'est effectivement impressionnant. Il y a Amil qui saute, qui bondit, qui rugit, qui tire la langue comme une sale gosse et qui finit quasiment à poil. Mais assez vite, on s'aperçoit que derrière le groupe, c'est un peu des gros balourds, quoi, qui font un blues rock un peu pâteau. Tout ça peut pas perpétuellement être compensé par le fait que la chanteuse tire la langue en sautillant et en criant. Au bout d'une heure, je m'étais presque lassé. Voilà. En mai 2024, ils avaient sorti un premier titre pour annoncer le futur album, un single, You Should Not Be Doing That. Et on voit Amil en robe de soirée, genre country, très élégante, accroupie, en train de pisser. L'album dont on parle, là, lui, il est illustré par une photo des quatre membres qui courent vers l'objectif, sauf que Amil est en tête et elle a retiré son t-shirt, elle a relevé son t-shirt pour monter ses seins. Et alors, j'arrive pas à savoir ce que ça veut dire, ça. Voilà, j'arrive pas à savoir si c'est une attitude manifeste. En gros, les filles font ce qu'elles veulent, où elles veulent, avec qui elles veulent, elles parlent fort et elles vous pissent à l'arrêt, c'est l'option 1, ou option 2, est-ce que c'est plutôt une démarche marketing, on est le groupe le plus provocateur du moment, regardez, on fait pipi et voilà des nichons, venez à notre concert, c'est 50 balles. Et c'est dans cette incertitude que j'ai écouté l'album. Bon, en fait, je vous rejoins, quoi. C'est quand même 33 minutes bien faites. Alors, Amil chante comme d'hab, la voix pleine de colère et d'énergie. Alors, je trouve que ça renouvelle pas vraiment le registre qui était leur, si ce n'est les deux échappées blues dont parlait Cédric, en particulier la chanson Big Dream, là, qui est vraiment bien. Alors, les paroles, peut-être que ça donne une indication sur la sincérité du truc. C'est souvent une vulgarité mais vraiment réjouissante, de Jerkin qui ouvre l'album jusqu'à Me and the Girls qui clôt l'album, qui sont vraiment ils sont grossiers, méchants, ça règle ses comptes, ça dit des trucs, voilà. Alors sans provoquer un enthousiasme fou, moi je trouve effectivement que ça reste un bon album, c'est solide, et c'est vrai, effectivement c'est un groupe qui joue en première division grâce à son attaquante vedette. Ça reste quand même un groupe un peu limité musicalement, et peut-être qu'ils sont à leur climax aujourd'hui. Arnaud ?
4: Non, je suis pas complètement d'accord. Moi, j'avais bien l'impression d'avoir chroniqué l'album précédent il y a vraiment pas longtemps, alors que ça fait en effet 3 ans qu'on en a parlé. On les cite en fait assez souvent, Amil and the Sniffer, dans nos différentes chroniques, donc c'est un groupe quand même qui marque, mais moi il commence à m'user, notamment l'album précédent qu'on avait beaucoup aimé, moi j'avais réécouté plusieurs fois et commençait à me gonfler. Moi, je les ai vus sur une très grosse scène, à Rock en Seine, je crois qu'il y a 2 ans ou 3 ans, et j'avais été complètement saturé par l'écoute et notamment le live, qui correspond absolument pas à ces aussi grandes scènes, parce que c'est au kilomètre, c'est 45 minutes de bourrin, et ça va pas du tout pour ce type d'ambiance. J'ai aussi écouté l'album à reculons, comme toi Cédric, j'ai pas voulu l'écouter, puis on l'a proposé, donc je l'ai écouté. Et non, moi je trouve quand même qu'il y a une évolution dans le son, même si c'est toujours assez marqué punk, mais il y a quand même des ambiances assez différentes. Le Jerkin et le Doing in My Head sont très mélodiques, et on cite souvent Emile, notamment pour la comme la qualité de leurs mélodies qu'ils ont pu nous pondre sur les albums précédents. Mais il y a quand même des morceaux intimistes qui faisaient pas avant. Le Big Dream, c'est vraiment super. Il y a beaucoup de hard rock. Donc je trouve quand même qu'il y a une évolution et une variété un peu plus importante sur cet album-là, qui moi m'a un peu dérouté à la première écoute, mais après j'ai trouvé quand même l'album vraiment intéressant. Et puis la démarche de Amil, moi par rapport à tes deux options, j'opte catégoriquement pour l'option 1, parce que ses textes quand même racontent un peu qu'elle en a absolument rien à foutre du regard qu'on peut porter sur elle. Et en effet, l'affiche où elle monte son cul et là où elle monte ses seins, c'est un peu pour dire que son corps lui appartient et puis qu'elle en fait ce qu'elle veut, et on a pas grand chose à dire là-dessus, et ses textes le montrent assez bien sur cet album-là.
0: Guillaume.
5: Ouais, je vais essayer de revenir un peu sur tout ce que vous avez dit, parce que c'est ce que je partage en grande partie. J'étais parti moi aussi pour faire l'impasse sur ce nouvel album, trop de musique à écouter, donc il faut faire des choix, et préjugeais qu'il serait forcément moins bon et que le précédent, et donc que j'en serais déçu. Et il faut dire que, comme beaucoup, je pense, l'enthousiasme qu'avait suscité cet album de 2021, Comfort to Me, résonne toujours en moi et demeure d'une écoute plus qu'agréable. Je vais y revenir. De sorte que j'appréhendais un peu la suite, sachant le succès rencontré avec des salles de plus en plus grandes et effectivement offertes au groupe, qui risquait de faire perdre sa spontanéité et son énergie à leur garage punk, hein, pour dire vite. Et bien, j'ai bien eu tort. L'écoute de ce nouvel album est des plus rassurants et témoigne une fois encore de la supériorité de la scène australienne à maintenir le haut niveau qu'elle affiche depuis des années. Dans la continuité logique du précédent, ce Cartoon Darkness s'impose facilement comme un bon disque. Il faut dire qu'on y retrouve les fondamentaux du groupe, à commencer par la voix incomparable d'Amil, bien sûr, mais la grosse guitare de Martens est appréciable. Des schémas de composition classiques mais solidement exécutés toujours. La facture emballante des compos, et l'essentiel est là et confirme le savoir-faire des Australiens. On pourrait lui reprocher d'être même un peu trop bien calibré pour convenir au format traditionnel de scène rock grand public. Se mêle en effet le morceau de ballade, hein, Bailing on Me, le morceau d'envolée, Showing Gum, le morceau énervé, It's Mine, qu'on vient d'entendre, le morceau tendre, Big Dreams. Ça va plaire, c'est sûr. Sur ce créneau, d'ailleurs, ils sont assurément aujourd'hui l'un des meilleurs, et on pourrait difficilement leur reprocher cette orientation, car même sur des morceaux simples comme Do It, le groupe s'en sort très bien, c'est carré et convaincant. On pourra leur reprocher certains morceaux un peu faciles, mais sur le fond, l'album se révèle sans doute peut-être moins foufou, davantage équilibré que le précédent, mais il s'impose largement comme une réussite. Donc c'est bien fait, carré, n'abusant jamais des solis, toujours avec la gouaille incroyable d'Amil qui remporte la mise à tous les coups. Il me manque juste en fait les morceaux un peu marquants au-dessus du lot, comme l'était Knifey ou Guided by Angels sur le précédent album, mais j'étais loin d'être déçu par ce disque.
0: Je vous propose d'écouter un deuxième extrait, c'est

Et voilà, donc ça c'était A Million the Sniffer. On va tout de suite passer à un autre disque, c'est Lofofora, Lolofofora, qui vient de sortir un album qui s'appelle Cœur de cible, et le premier extrait que nous a sélectionné Héloïse, c'est Apocalypse.

0: Et voilà, donc ça c'était un premier extrait de Lofofora et notre cœur de cible pour présenter Lofofora, c'est évidemment Héloïse.
1: Alors Lofofora, c'est quasiment un groupe que l'on ne présente plus tellement il est connu dans le microcosme de la scène rock'n'roll, punk et metal, considéré comme l'un des pionniers du rock fusion en France. Un groupe de metal alternatif originaire de Paris, formé en 1989 autour de Renaud Auchan, de Phil Curti à la basse, de Daniel Dessieux à la guitare et de Vincent Ernaud à la batterie. Après un nombre significatif de disques dont je vous épargnerai la liste, le groupe revient avec son 11e album Cœur de Cible, sorti en novembre 2024 sur le label At Home. Un 11e opus fidèle à cette ligne qui fait la popularité et la singularité de Lofofora. Un album de fusion tirant davantage vers le punk que les précédents, où les effluves de disto se mêlent aux power chords saturés de guitare, aux riffs abrasifs de basse et aux martèlements frénétiques de la section rythmique. Des mélodies rageuses, survoltées et engagées qui dépeignent un tableau accablant de notre époque. Cœur de Cible cause ainsi pêle-mêle de dérèglements climatiques, de violences sociales, de dérives consuméristes, de l'indépendance du groupe, d'inégalités sociales, d'injustices politiques ou encore de patriarcat. Enfin, l'album témoigne également de la volonté de Lofo de se renouveler et cela peut semblait être une gageure au bout de tant d'albums, notamment à travers le chant de Renaud ou encore un hommage

0: somme sur mes goûts musicaux, ou plus simplement de celui du temps qui passe, mais la magie n'opère plus exactement comme avant. C'est un album que j'ai trouvé très proche des 10 autres, redondant et grainant parfois avec une infinie maladresse des thématiques sur lesquelles au fond l'on ne peut qu'adhérer. En définitive, c'est un album qui reste de bonne facture et qui ravira certainement les fans, ainsi que tout le monde autour de cette table, mais qui m'a rappelé que j'avais grandi.
1: Ouais, 35 ans de carrière pour ce groupe qui est né quand le mur de Berlin tombait. Et moi, ça fait quand même trois décennies que ce mixte entre métal et un phrasé plus rap et assez virilisme me dit rien musicalement. Mais alors, par contre, je crois que je pourrais signer avec eux tous leurs engagements face au Front National, en soutien au Chiapas, aux côtés des Palestiniens, contre la guerre en Irak, les trucs contre les diverses politiques néolibérales et tout. Je pense qu'on a dû, sans se connaître, parcourir des centaines de kilomètres dans les mêmes manifs avec les gars de l'Ofofo. Mais l'écoute de cet album, c'est un peu une épreuve pour moi. La musique me parle pas, toujours pas. Le cumul de ce son métal et de cette scansion viriliste, je sais pas, c'est trop. Mais le plus dur, je crois que c'est les textes, quoi. On n'est pas loin du tract ici. Ok, tout le monde peut pas être Bob Dylan ni Léo Ferré, mais ça coûte rien d'essayer si on s'aligne pas. Sinon, c'est-à-dire qu'on s'aligne sur le niveau des textes de Johnny Hallyday, quoi. Je pense qu'il faut mettre un peu de poésie dans nos colères. Ne serait-ce que pour pouvoir prendre de haut nos adversaires, pour avoir une forme d'arrogance dans ces cas-là. Mais pourtant, je suis quand même content qu'ils existent et qu'ils aient un peu de succès, parce que l'air de rien, ils ont encore trois trucs à dire. Et puis je crois que c'est encore important qu'on continue à dire que même les vieux détestent le Front National ou ce qu'il est devenu. Et Guillaume, toi, j'imagine que tu... T'as kiffé?
2: Bah moi, l'Ofofora, je connais mal, hein. Je vous dirais même que l'Ofofora, c'est un peu comme Pascal Obispo pour moi. Un nom de groupe dont j'ai l'impression de l'avoir toujours connu, sans pour autant n'avoir jamais rien écouté d'eux. Depuis au moins 20 ans, le nom m'est apparu à quelques occasions, effectivement, dans les signatures, les manifs et tout ça, sans que je sois vraiment capable d'y associer le style musical particulier auquel ils se rattachent, sinon en les associant vaguement à la scène rock alternative française, mais sans trop savoir vers où ils allaient. Autant dire que pour moi, cette association à la scène rock alternative, c'était un peu la lie du rock selon mes critères, et j'ai jamais vraiment eu envie de y prêter l'oreille. C'est donc avec un énorme a priori négatif que j'ai lancé l'écoute de cet album, dont je ne suis assurément pas le cœur de cible. Et première surprise pour moi, c'est davantage du côté du métal que du punk que penche le groupe. Ça a été un peu pour moi une surprise, et ça aurait pu être un bon point pour eux si ce n'était l'équivalent caricatural du punk traditionnaliste que pratiquent les Parisiens. Leur métal fusion punk synthétise en fait tout ce que je déteste dans la musique rock, hein. Le métal FM à la Bon Jovi, mais se mêlant au punk primaire des rats. On est dans un registre musical tellement inepte que j'en perds la capacité à le formuler. C'est à 100 000 lieues de ce que j'écoute et surtout qui m'intéresse dans la musique que je ne trouve même pas cela navrant comme peuvent l'être les clavicules par exemple. Mais d'autant qu'ils maîtrisent leurs instruments à l'instar des René Binamé et produisent quelque chose de cohérent bien que détestable. D'autres ici s'en accommodent, mode sans doute bien mieux que moi, donc je leur laisse volontiers la parole pour en parler.
1: Eh bien, Arnaud, Guillaume te cède la parole.
3: Non, mais avant de parler, tu nous avais dit que tu n'étais pas si méchant que ça. Ouais, faut quand même pas abuser. Donc ouais, si ça c'est gentil, moi que dire. J'ai un peu la synthèse d'Héloïse et de Pierre. Moi j'ai écouté ça aussi quand j'étais plus jeune. Difficile de critiquer parce qu'ils n'ont pas changé quand même de son. C'est toujours à peu près le même son depuis les années 90. Ils sont toujours intègres. C'est pas mal fait. Un peu pensé, alors pas du tout au même style, mais nostalgie quand j'écoute Burning Heads, on avait déjà chroniqué peut-être l'année dernière, et c'est des sons qui évoluent pas, et moi j'ai pas pris beaucoup de déplaisir non plus à écouter l'album, mais je vous rejoins complètement sur les textes. C'est pas quand même mal écrit, c'est vrai que ça fait un peu tract, il y a quand même des choses qui sont abordées qui sont intéressantes, il y a du fond, mais plus on l'écoute l'album au fur et à mesure, on finit par toucher le fond. C'est tellement pessimiste comme constat que moi ça m'a absolument déprimé.
1: Mathieu, toi qui es le plus jeune d'entre nous.
4: Alors moi je suis un peu

0: Surpris d'entendre parler de pessimisme. Moi, je me dis, après 35 ans, le groupe, il pourrait être totalement désabusé et cesser la lutte. Alors que, au contraire, pour moi, c'est un album qui reste offensif. C'est un album de non-renoncement. Ce qui est pas évident hein, dans la situation actuelle. Donc je trouve ça plutôt intéressant et plutôt noble et honorable de continuer à vouloir lutter en dépit d'un avenir que moi je suis beaucoup plus pessimiste que ne l'est le Fofora par exemple. Alors ce qui est rigolo pour cet album, c'est que le groupe indique qu'il a été reboosté par toute la nouvelle vague de groupes tels que Emil and the Sniffers, dont on a parlé tout à l'heure, ou Lambrini Girls ou Viagra Boys, donc en disant qu'il y a eu un creux, mais là ça leur permet de s'appuyer sur des jeunes groupes et se dire que peut-être ils sont plus tout seuls à lutter dans leur coin et ce en quoi ils sont relativement optimistes. Après musicalement, il y a des choses que je trouve intéressantes. Enfin, l'intro assez psycho sur les deux, elle est assez improbable dans la discographie de Lofofora. Et voilà, moi je c'est pas forcément mon style de base, mais j'arrive à écouter du Lofofora, et y compris cet album, sans jeter mon casque par terre, et je trouve que c'est bien que le groupe continue même après 35 ans.
1: Allez, on en écoute un deuxième extrait, s'appelle Ouvrez les esprits.

Et ben voilà, c'était donc Lofofora, et on va tout de suite passer au groupe suivant, c'est Ivis. Ivis qui sort un album qui s'appelle Guided Tour, et Arnaud nous a sélectionné un premier extrait qui s'appelle Mob DLA.

0: Voilà, ça c'était Ivis avec un premier extrait de leur album Guided Tour, et c'est Arnaud qui nous en parle.
1: Ouais, donc c'est le troisième long format de ce quintet anglais qui est signé sur le label indépendant américain Dice Records, comme le précédent. C'est un groupe dont les membres viennent des quatre coins du Royaume-Uni, et mené par le chanteur charismatique Graham Sale, qui est originaire lui de nord-ouest de l'Angleterre, près de Manchester. L'album est produit par Joan Falco, qui est le batteur d'un groupe canadien Fucked Up, qui est aussi producteur de plusieurs groupes punk de la scène britannique, dont The Chisel, qu'on a chroniqué il y a pas très longtemps. Et les membres viennent tous de la scène hardcore anglaise. Il y a deux anciens membres de Tremors, 2010 à peu près, et l'héritage est quand même difficile à retrouver dans l'album, hormis un ou deux morceaux, on va y revenir. Chacun des membres à peu près 40 ans. C'est apparemment, sur les interviews que j'ai pu lire, le premier album qui est censé les faire vivre. Chacun a quitté son boulot récemment. Le chanteur était enseignant en filière pro. Le batteur était ancien taxi. Et ils ont quitté leur job pour assurer les tournées aux quatre coins du monde. C'est encore un groupe qui a un peu... enfin, plutôt les pieds sur terre. On peut aussi souligner que le nom du groupe Ivis, qu'on pourrait traduire un peu par extension à gilet jaune, c'est un gilet de protection en fait, Ivis.
2: Ivisibility.
1: Ouais, c'est ça. La pochette noir et blanc d'un photographe anglais, où on voit deux jeunes gars d'une banlieue industrielle, on imagine du nord de l'Angleterre. Bref, les préoccupations du groupe sont clairement sociales. Le titre qu'on vient de passer aborde les un peu plus généralement les troubles de santé mentale. Le frère du chanteur en souffre et aborde aussi la marginalisation de ces personnes par nos sociétés. Côté musical, là c'est très varié. Les références ne manquent pas. C'est vraiment entrée, plat, fromage et dessert, parce que le groupe picore un peu dans tous les styles, avec quand même un goût quand même assez marqué pour la scène américaine, pardon. On reconnaît l'influence de Fugazi, d'Helmet, de Turnstile pour un groupe plus contemporain sur le titre qu'on vient d'écouter ici. Pas mal de titres qui sont très pop. Il y a l'ombre de U2 qui est quand même jamais très loin de l'album, enfin de ce groupe-là. C'est peut-être ça qui est un peu déroutant, parce qu'on a tendance quand même à se perdre. Il y a même, Pierre, tu vas le souligner, parce que t'as apparemment aimé le morceau... hein. Une vraie chicane pop électronique avec un morceau Mind's a Lie qui fait référence un peu à ce qu'ils écoutaient quand ils étaient jeunes, parce qu'ils écoutaient un peu aussi de jungle et de techno. Donc ils assument quand même pas mal leurs différentes inspirations, et il faut quand même un fil conducteur dans l'album. S'il y en a un, c'est moi je trouve la voix du chanteur, qui fait quand même assez cohérence sur tout l'album. Parce que ça permet d'aller au bout de l'écoute, on tangue pas mal à l'écoute, on a même un peu le mal de mer, et on est content que ça se termine. Et pour autant, je trouve que le voyage qu'il propose est pas inintéressant. Il y a même un goût de reviens-y, moi je l'ai écouté une deuxième fois. J'ai trouvé l'écoute plus facile, parce que j'étais prévenu que c'était quand même assez varié, assez différent d'une piste à l'autre. Et j'ai fini par m'attacher à ce disque que j'ai en fait écouté pas mal de fois avant de le chroniquer, et je finis par plutôt beaucoup l'apprécier, d'autant plus que j'ai pu lire que les prestations live du groupe sont très péchues, et l'énergie hardcore des membres refait surface lors de leurs prestations. Donc pourquoi pas les voir, ils passent à Paris au Trabando, sinon ils commencent à signer sur des grosses scènes pour les festivals de l'été. Voilà.
0: Mathieu.
3: Mais justement, Arnaud, tu en parlais. Moi, c'est un groupe que j'ai vu en octobre 2023 au Trabendo. J'avais été loin d'être convaincu. Parce que si le début du concert avait été dans une veine hardcore, cold punk plutôt intéressante, assez rapidement, il avait sombré dans la pop. Et alors je sais pas si ça doit me rassurer ou pas, puisque moi à l'écoute de cet album, dès le premier titre, j'ai entendu des assonances à la U2, version boy, enfin c'est pas le U2 des stades. Et effectivement, si le ton se durcit parfois, moi j'ai perpétuellement du mal avec le chant. Sans être transporté par les musiques non plus. Alors c'est bien fait, je trouve que c'est assez propre, Mais en fait, ça me redonne pas envie ni de réécouter l'album, ni de l'acheter, encore moins, et ni de revoir le groupe sur scène. Moi, j'ai été vacciné, donc je pense que je m'en passerai.
0: D'accord, mais tu l'as dit, Arnaud, il y a à travers la pochette, à travers leur nom, Ivy, ça a visibilité. D'ailleurs, dans un interview, il disait que c'est le vêtement de la classe ouvrière, les vestes fluo de travaux. On a des marqueurs quand on est chez les prolos. Il y a un truc qui est important et qui semble un peu la colonne vertébrale du groupe, quoi, de savoir où ils se placent dans la relation de classe, quoi. Alors musicalement, effectivement, c'est une sorte de syncrétisme. La liste des influences et des emprunts est énorme. On a des nappes de guitare qui accompagnent le rythme martelé de la batterie, cette voix qui parle autant qu'elle chante, qui s'agace, s'enrage autant qu'elle garde une espèce de distance élégante. Parfois on a des beats électro, des chœurs très pop, voilà. Alors parfois, même souvent, c'est un peu long à prendre dans les morceaux. Parfois même au bout du morceau, bah ça a pas pris. Mais quand ça marche, quand ça décolle, moi je trouve ça vraiment splendide. Tu disais, moi il y a un morceau comme Mind the Lie, par exemple, qui pour moi trouve parfaitement sa place, trouve complètement son équilibre. Je trouve qu'il y a un morceau quasiment parfait, quoi, un point d'équilibre entre la beauté, l'espoir, la rage et l'abattement, et ça nous dit tout ça en même temps. Je trouve qu'il y a des perles dans ce disque. Guillaume.
2: Non, moi j'ai pas été convaincu. Hein. La musique de Ivy fait partie de celles qui me laissent indifférent. Elle n'a pas forcément de mauvaise qualité en soi, mais elle n'a pour moi tout simplement pas de grand intérêt. Manquant d'aspérité, je l'écoute comme j'écoute en fond sonore la playlist de France Inter quand j'épluche mes poireaux en regardant les nouvelles à la télé. Leur musique est suffisamment de bonne tenue, effectivement, pour ne pas me déplaire, mais en même temps pas assez remarquable pour que j'y prête la plus d'attention qu'elle n'en mérite. Donc trop passe-partout pour moi pour qu'elle ne m'impressionne, et donc j'ai laissé tomber très très vite.
0: Cédric.
4: Bah, un peu dans votre état d'esprit, quoi, en gros. Et évidemment, on peut saluer ce côté working class très très assumé dans les textes, par leur origine, par leur boulot, aussi par ces photos dont t'as parlé, je crois, c'est David Sinclair, le photographe, qui est un photographe de jazz, mais aussi social en Grande-Bretagne, qui fait du noir et blanc, notamment. Ils ont fait un premier titre qui avait été issu de l'album d'abord, avec une photo magnifique, avec une sorte de slogan sur le mur sur l'amiante, où on se dit bon, là on voit à peu près où on se situe ici dans la lutte des classes. Donc tout ça est magnifique, et ça fait plusieurs albums qu'on écoute deux. Je trouve que c'est toujours ça m'intéressait, cette idée de rapprocher en gros le Manchester pop et le hardcore, parce que je trouve que écouter tout un album de pop de Manchester, pour moi c'est long, ça manque un peu de rugosité, et écouter parfois tout un album de hardcore, pour moi c'est parfois long aussi, ça manque un peu de sentiment, de poésie ou je sais pas quoi. Et donc j'étais friand de ça. Alors je trouve que ça marche qu'à moitié, parce que c'est pas vraiment si mélangé que ça. C'est-à-dire il y a des titres qui sont plutôt hardcore que j'aime assez bien, notamment Drop Me Out, que j'aime vraiment bien ce titre. Et titre pop un peu moins, même si la voix, moi j'aime plutôt bien la voix, je m'y retrouve quand j'écoute, je prends plaisir à l'écouter. Moi ça m'a fait, alors U2, ouais, quand vous le dites, je trouve que c'est vrai que ça marche bien. Moi ça m'a fait penser à Cult. Oh. Un abominable groupe des années 80 qui avait fait un bel album qui s'appelait Dreamtime, un truc qu'on appelait la New Wave à l'époque, et puis qui a fait après du hardcore nul, quoi, enfin pléonasme, on va dire. du hard rock, pardon, enfin pas du hardcore, du hard rock de balles, quoi. Mais c'était un peu ce côté-là, un peu grandiloquent, quoi, de voix, mais je trouve que ça marche pas mal ici. Il y a la basse quand même qui est quand même assez importante sur l'album, qui fonctionne pas mal. Reste que, voilà, écouter plusieurs albums. J'aime bien quand j'écoute, mais j'y reviens pas, quoi. Voilà. Je sais que j'y reviendrai sans doute pas. Que... Voilà, c'était pas déplaisant.
0: Héloïse.
5: Alors je vous rejoins assez dans ce que vous avez dit, mais je serai peut-être moins nuancée que vous. Moi c'est un album dont je suis tombée red dingue, et ce dès la pochette, que vous avez évoqué, qui est dans une inspiration hyper sociale, voire prol, dévoile la photo en noir et blanc d'ados sur leur mob devant ces barres d'immeubles qui furent présentées dans les années 60 comme le syncrétisme du modernisme. Guided Tour, c'est tout aussi brillant qu'impressionnant, tant la palette musicale des londoniens est large. Cela passe du hardcore progressif au post-punk en passant par la britpop, des touches de groove, voire de psychédélisme, le tout sans jamais perdre en cohérence ou en énergie. C'est un album que j'ai trouvé riche et ambitieux à découvrir selon moi absolument.
0: Eh bien, je vous propose d'en écouter un second extrait de Ivis, Untethered.

va passer, pour la joie de tout le monde, à Gwendoline. Gwendoline qui sort son album « C'est à moi ça ». Et Cédric nous a sélectionné un premier extrait, ça s'appelle « Rock 2000 ».

0: Eh ben voilà, c'était Gwendoline avec leur album C'est à moi, ça, et c'est Cédric qui nous en parle.
1: Alors voilà le retour pour le deuxième album de la petite sensation française Sainte-Wève. Alors on pourrait s'arrêter là et se dire qu'on tombe dans le bobo qui joue au baltringue. D'ailleurs, je vous conseille de fermer la radio une fois que j'aurai terminé ma chronique, parce que les autres ici vont dire à peu près ça en un peu plus long, mais en pas beaucoup plus intéressant. Donc il y a d'autres choses à faire le dimanche soir que de les écouter. Alors, parce que ça serait complètement passé à côté du truc, en fait. Gwendoline, ouais, on le sait, on l'a abondamment raconté dans les médias, c'est l'histoire de deux types de reines qui sortent des chansons sur Bandcamp à la va-vite, dans l'anonymat avant 2020, puis tout à coup connaissent un succès et sortent un album de ces titres sur Bandcamp, le premier album qui s'appelait « Après ses gobelets » en 2020. Ils exhument un nombre impressionnant de salles, connaissent le succès et les critiques des médias bon chic, bon genre qui les adulent. Pourtant, ils n'avaient rien pour plaire, un duo, Michael Olivette et Pierre Barrette. Déjà, il faudrait se demander quand même comment on peut encore s'appeler Pierre quand on a moins de 50 ans, mais enfin bon. Une musique minimale, boîte à rythme et synthé de fond, des textes chantés, parlés, phrases courtes, percutantes, ironiques, qui racontent la France même pas d'en bas, plutôt celle d'à côté. Et on se demandait comment ils allaient passer le cap de l'anonymat blague du premier album au succès qu'ils rencontraient. Finalement, en conservant un peu la même recette, hein, on fait tout soi-même, donc c'est pour ça que sans doute ça s'appelle « C'est à moi ça », cet album. Mais ils avaient des arrangements plus travaillés, voire presque dansants, comme sur le titre qu'on vient d'écouter, avec un passage par Born Bad, hein, toujours dans les bons coups de la Sainte-Wève pop, un déménagement à Brest, hein, on quitte Rennes et sa Sainte-Wève classieuse pour Brest et son punk prolétarien. Une sorte de collectif de la grande triple alliance internationale, mais de l'Ouest pour ce coup-ci. Les textes sont toujours dans l'ironie, la blague, le sens de la formule qui fait mouche, des voix toutes mignonnes et des textes tous crevards. Mais on abandonne un peu le côté mépris facile, désenchanté à la Orelsan qu'on rencontrait sur le premier album, pour mieux raconter le fatalisme alcoolisé et la critique sociale. Il y a une sorte de haine de la bourgeoisie qui est rarement racontée à ce niveau, parce qu'à mon avis, c'est sans doute la bande-son de l'anti-macronisme, cet album. Si les vulves assassines s'écoutent en manif, celui-ci s'écoute en solitaire, et on a peut-être besoin de ces deux types de manière d'écouter l'anti-macronisme. À mon avis, on est assez loin de la posture et du plan com, on l'entend assez bien aussi dans les interviews, il la ramène pas. Deux types arrivés là, par hasard, sans doute. Alors on les rapproche souvent dans les interviews de Joy Division, là j'avoue que j'ai du mal un peu à saisir le rapprochement. Moi j'y vois plutôt une sorte de mélange dans la démarche entre Kurt Cobain, Miossec et Didier Super. Alors, je sais pas s'ils apprécieraient trop les rapprochements, mais j'y vois ça. J'imagine que Colombet doit se demander quand même pourquoi ça marche avec eux finalement. Quoi. Voilà, vous pouvez être la radio.
0: Arnaud, qu'est-ce que tu as pensé de Gwendoline?
2: Pas beaucoup de bien en fait. On n'est pas très éloigné. Moi, j'ai écouté Lofo et Gwendoline juste à la suite. Et musicalement, alors c'est très différent certes, mais c'est quand même tout aussi acerbe sur notre époque. Ouais, je suis d'accord avec toi, quand même, Cédric. Les textes sont peut-être moins violents que le précédent, mais moi je les ai découverts en 2021 lors de leur passage au Transmusical, puisque c'est ça qui les a fait exploser. C'est quand même assez rigolard d'avoir un groupe qui sort un album en 2017 qui ne marche absolument pas et qui sort le même album 4 ans plus tard et qui en effet explose. Audi RTT, moi j'avais beaucoup aimé ce titre sur le premier album, et ils ont creusé très profond le sillon quand même qu'ils avaient commencé à creuser. Les textes, en effet, pas premier degré, mais quand même très sarcastiques, voire nihilistes, qui tapent quand même sur tout le monde. Les prolos en prennent un peu pour leur grade sur pas mal de, même si il y a quand même vraiment plein de degrés dans ce qu'ils disent. Ils tapent en effet sur les bourgeois, les puissants, les smicards eux-mêmes. Ils sont beaucoup d'autodérision sur ce qu'ils sont, puisque en effet ils se considèrent comme pas grand chose. Ils sont arrivés là par hasard. Mais bon, les textes ont la fin du monde sur on va tous crever, encore une fois là on l'a entendu, ils doivent dire ça 3-4 fois, ça revient sur plein de morceaux. Après l'écoute de Lofofora, moi je pensais vraiment en avoir ras-le-bol d'entendre qu'on va tous crever, parce que ça me saoule. Et c'est des textes, moi, qui m'en parlent en fait pas beaucoup. Je trouve que c'est plus quelque chose qui doit parler à des grands ados, des jeunes adultes. Le texte sur les bitures à 8h du mat, ça me fait pas grand chose. C'est parfois rigolo, mais le timbre quand même de la voix au bout de deux albums commence vraiment à me gonfler.
0: Mathieu, comment tu te sens?
3: Alors, moi, je me sens bien à partir du moment où on a arrêté la musique. Parce que pour moi, cet album, je considère un peu comme l'album Born Bad du mois, dans le genre, ah bah regardez comme on est décalé, hein, un peu entre le Wild Classical Music Ensemble et Colombé, hein, dont tu parlais, c'est
0: deux excellentes références.
3: Mais oui, les trucs insupportables dans Tatapoum. Donc, alors, effectivement, si ça fait de l'effet sur certains, tant mieux pour eux, mais chez moi ça donne juste envie de passer à l'album suivant, et pour moi le degré de Tatapoum compatibilité, il est à peu près nul.
0: Ouais. Alors Gwendoline, ouais. Cédric, en parlant de Colombet, il y a quelques mois, l'album La Fenêtre Sombre, album qu'il avait lui aussi, comme moi, beaucoup apprécié, il disait quand même qu'il espérait que c'était sincère. Et ça m'a un peu inquiété en écoutant cet album. Ça m'a surtout rappelé un truc comme Fauve, qui sentait un peu trop la démagogie, l'empathie surjouée. C'était surtravaillé pour être pris au sérieux. Enfin, je veux dire, c'était trop marketé, et je me suis dit, en écoutant Gwendoline, pourvu que ce soit pas deux gars d'une école de commerce qui font ça pour s'amuser, et que tout ça soit sincère. Musicalement, c'est froid, c'est carré, franchement ça ressemble à Brest, quoi. C'est la musique pour illustrer là où ils vivent. La simplicité musicale, une sorte de cold wave lofi, ça marche, parce que finalement c'est un peu annexe, ça laisse toute la place au chant pour créer, raconter un univers, raconter la vie de deux gars un peu loser, un peu alcoolo, un peu paumé et très provinciaux, et leur quotidien, ils trouvent les mots pour nous les raconter par petites touches. Alors comme quand ils nous parlent de pizza indus et Pâques de 16, on imagine tout de suite la soirée qui vont passer. Et moi, je trouve qu'il y a une certaine poésie, il y a une certaine efficacité dans leur manière d'écrire. Moi, je trouve que Gwendoline, ils sont bons quand ils nous parlent de ce qu'ils connaissent. La loose, les cuites, les gueules de bois, la misère affective, les fins de mois difficiles, le RSA. Moi, je trouve que ça me parle. Je trouve qu'ils arrivent à mettre des mots sur cette manière-là de vivoter pour eux. Par contre, bon, je trouve ça un peu plus raté quand ils veulent nous parler de la bourgeoisie. Par exemple, le sang de papa qu'a sélectionné Cédric après, où ils mélangent un peu tout, les beaufs de droite, les petits patron et la grande bourgeoisie, mais surtout, au moins, ça dit un truc, ça en dit plus sur leur haine de classe, ce qui les anime, que leur haine de la bourgeoisie elle-même. Et puis surtout, ils nous disent qu'aucune histoire ne mérite d'être vécue si elle ne se vit pas avec une canette de 8-6 dans la main, et moi je trouve que c'est une très jolie morale. Et pour fêter ça, je vous propose d'écouter un deuxième et dernier extrait de Gwendoline, justement le sang de papa.

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2: Et voilà, c'était Tatapoum épisode 58 avec plein de chroniqueurs qui n'avaient pas oublié leurs notes. C'était une émission enregistrée avec un public, avec ce soir donc la fine fleur de la critique rock, Arnaud, Cédric, Héloïse, Guillaume, Mathieu, Bibi et Marion. On se retrouve la semaine prochaine pour une nouvelle édition de Tatapoum. D'ici là, bon courage pour ce qui vous reste à supporter de dimanche. Ciao.

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0: Bonjour à toutes et bonjour à tous. C'est Liberté sur Parole sur Cause Commune 93.1. Cause Commune, c'est une radio. Et Liberté sur Parole, c'est une émission proposée et présentée par Eugénie Barbeza. Et nous sommes ensemble en direct jusqu'à 14h ce lundi. Alors au programme de ce numéro de Liberté sur Parole, on va parler d'exil, on va parler d'accueil, on va parler de résilience, on va parler de tolérance, on va parler de seconde chance. La première partie de cette émission, c'est en effet une histoire de seconde chance, de résilience. C'est l'histoire d'un jeune qui a failli mal tourner. Imaginez un garçon dans sa vingtaine, là où il habite, il n'y a pas de boulot, pas d'avenir. Alors, il se laisse tenter par l'aventure, aller chercher l'argent là où il est, manier les armes. A-t-il le choix, d'ailleurs? Les caïds qui l'ont recruté ne lui laissent guère d'alternative. Alors, il participe à leurs opérations. Et ça tourne mal. Le jeune homme est blessé, arrêté et condamné à de la prison. En effet, l'attaque a fait une victime innocente. Ce n'est pas le jeune homme qui a tiré, mais il fait partie de la bande de malfaiteurs et un père de famille est mort. Alors, le jeune homme purge sa peine, se rapproche même de la veuve de la victime avec qui il sympathise. Elle comprend qu'il n'a pas voulu ça. À sa sortie de détention, des années plus tard, le jeune homme trouve du travail. Il rejoint une communauté Emmaüs et veut se construire une vie digne et honnête auprès de ses amis en Bretagne, sa région d'adoption. Une belle histoire, non? Le jeune homme pourrait s'appeler David, il pourrait s'appeler Stéphane, Alain ou Kevin, il pourrait être né à Lille, à Toulouse, à Paris ou Marseille. Ou encore, dans un petit port de pêche de Somalie et s'appeler Abdi. Qu'est-ce que ça changerait? Eh bien, ce que ça change, c'est la justice qui va le décider ce 30 janvier 2025 devant la cour d'appel de Nantes. On vous raconte cette histoire avec trois invités. Abdi est avec nous. Bonjour Abdi.
1: Bonjour.
0: Vous êtes le jeune homme dont on parle. Vous avez été incarcéré longtemps en France après une attaque de piraterie qui a mal tourné. Et vous êtes désormais en Bretagne, compagnon d'Emmaüs, et vous allez nous raconter votre histoire. Avec nous également Chloé. Bonjour Chloé.
2: Bonjour.
0: Vous êtes la veuve de la victime de cette attaque qui a mal tourné. Votre mari est mort par un tir accidentel de l'armée française qui tentait de mettre fin à une attaque de piraterie au large de la Somalie. Donc vous nous raconterez un petit peu ce qui s'est passé et surtout pourquoi aujourd'hui vous souhaitez qu'Abdi puisse se construire une vie digne en France, en Bretagne. Chloé, vous vivez à côté de Vannes et vous êtes agricultrice, vous cultivez notamment des plantes médicinales. Avec nous également Alain, bonjour.
3: Bonjour.
0: Bonjour Alain. Vous êtes membre d'une association, vous êtes retraité, vous étiez enseignant et vous êtes membre d'une association qui vient en aide aux exilés et qui milite pour les droits des personnes étrangères en France. Alors voilà, cette histoire, on vous la raconte aujourd'hui parce qu'il y a une échéance, je le disais en introduction, le 30 janvier, c'est-à-dire dans trois jours, on va savoir si l'avenir d'Abdi se dégage ou pas, s'il va pouvoir demander et espérer obtenir un titre de séjour pour poursuivre sa vie en France ou pas. Alors on va raconter depuis le début, parce qu'effectivement Abdi c'est ce jeune homme qui avait une vingtaine d'années quand il a été enrôlé par des pirates alors qu'il vivait à l'époque en Somalie. Est-ce que vous pouvez nous raconter le contexte dans lequel vous viviez en Somalie quand vous étiez enfant puis jeune homme, Abdi?
3: Oui, bonjour, c'est Abdi. Moi j'étais né au village de Somalie. On était nomades au pays. Et il n'y a pas de ville à côté de nous. C'était bleu près. C'était un village de 40-50 km bleu près.
0: D'accord.
3: Après, vers 11-13 ans, j'allais à l'école de coranique à côté d'un grand ville de. Dans une grande ville, il y a 450 personnes qui habitent, j'étais là-bas. J'ai appris quoi, coranique. Après, je fais, parce que ma famille, là, je voulais faire de vivre, quoi. J'ai commencé à travailler, faire 15 ans, là, j'ai commencé à aider pour la famille. Et en fait, faire travailler chez nous, c'était la pêche à l'époque, c'était J'ai commencé à travailler la bêche. Après, je travaille 2-3 ans la bêche, ça se passe, ça va. Et on gagne un petit peu d'argent pour ramener aux familles. On essaie de... après, 2-3 ans après, la pêche, ça a diminué, il n'y a pas de pêche.
0: Je crois qu'il y a eu un problème en Somalie, il y avait une grosse instabilité politique, et du coup, il n'y avait plus personne pour empêcher les gros chalutiers de s'approcher des côtes somaliennes, oui, et de rafler tout le poisson, hein, c'est ça?
3: Oui, il y a beaucoup de bateaux étrangers, par exemple les Chinois, ça, il y a beaucoup de pays étrangers qui finissaient, parce qu'au pays depuis 90, c'était la guerre, il n'y a pas de garde-côte au Somalie. Il y a beaucoup de pays étrangers, beaucoup de bateaux, des pays assis beaucoup, ils sont venus en Somalie. Même quand on met un filet pour la mer, le soir, le matin, tu reviens, le filet, il y a un gros chalutier qui l'a pris.
0: Ah ouais.
3: Et nous, on ne va rien faire, on était comme ça. On a subi 2-3 ans comme ça. Après, moi, je retourne chez ma mère pour faire peut-être autrement, pour faire le détail, ou faire vendre le mouton, le chèvre, parce que ma mère, c'est agriculture de chèvre et de mouton.
0: D'accord.
3: Et en fait, ça n'a pas marché parce qu'il n'y a pas beaucoup à vendre les animaux. Après, moi, je suis un petit peu perdu, je sais qu'est-ce que je vais faire. Je suis allé de là, la ville qui est plus grande de chez nous, là, ça s'appelle Pantarpaïla.
0: Ouais.
3: Je suis allé là-bas et je suis arrivé. C'est comme ça que ça a commencé l'histoire de l'ératrie pour moi.
0: D'accord. Et c'est là qu'on vous a un petit peu recruté. Vous étiez là, vous n'aviez rien à faire et on vous a proposé de devenir pirate. Enfin, en tout cas, pas. Peut-être d'être. Vous n'étiez pas un chef pirate, mais c'est des pirates qui vous embauchaient pour les aider, en fait.
3: En fait, moi, j'arrivais au village, j'essayais comment c'est pour comment ça se passe, le village, j'arrive, et en fait, normalement, le village, mon famille, personnellement, les gens, ils veulent savoir mon père, mon grand-mère, mais moi, je connaissais pas vraiment la ville, et parce que je traînais pas beaucoup avec la ville, là.
0: Ouais.
3: J'ai arrivé, et en fait, discussion, il y a plein de gens, la ville, c'était vraiment, il y a beaucoup de bateaux, il y a plein de monde. Et en fait, je discutais avec un monsieur qui était là, il buvait un café avec moi, et il me dit, tu vas bien là, tu viens beaucoup ici la ville. Je dis, oh, je suis chargé de trucs à manger, je voulais pas travailler. Il dit, ah, tu travailles, ok. Il y a un gros chef qui le recrute par les gens, il veut te donner le travail si tu veux. Je dis, oh, bon, ok.
0: Et vous ne saviez pas ce que c'était comme travail, et vous n'avez pas dit.
3: Oui, travail au grosso modo, il y a plein de choses mis parce que c'est là. Après, moi, je pense de. Je cherchais pour vivre.
0: Oui,
3: après,
0: bien
3: travail,
0: sûr.
3: Je ne pas chercher bleu comme prendre de loin. Mm. Mais le monsieur, c'était pas coupé, il n'était pas coupé pirate et la ville, c'est lui qui traînait. Mm. C'était la ville, c'était appartenant à lui presque.
0: Mm.
3: Le restaurant, c'était presque lui, le bateau, c'était lui, plein.
0: Ah oui, c'était le chef de tout, en fait. Il possédait toute la ville, en fait. D'accord.
3: Ouais, okay. Le mec, il était assez l'argent, et en fait, les gens... c'est lui le chef de... Brasque le chef du village.
0: D'accord, ok. Et c'est aussi, donc, le chef des pirates.
3: Exactement, ouais.
0: Voilà. Et du coup, vous avez dû avoir des armes. Vous aviez déjà porté une arme, par exemple? Comment ça s'est passé?
3: Non, avant.
0: Non, jamais.
3: J'ai jamais appris l'arme, parce que chez nous, l'arme, c'est tout le monde l'armée, mais moi, j'ai jamais été, parce que ma mère, elle était hantée de la chance de toujours être lycée, pour la première fois, les armes, c'est pas bien, problème.
0: D'accord.
3: Après, les armes au billet, tout le monde est armé, c'est comme ça. C'est comme l'Amérique, les gens, si t'as pas d'armes au billet, les gens, ils ont peur.
0: Ah oui, d'accord. Ok, oui, c'est-à-dire que c'est un pays où il faut se défendre tout seul, quoi, en gros, c'est ça?
3: Oui, il n'y a pas de bovine qui se défendre, c'était la guerre, c'est comme ça.
0: D'accord. Et du coup, vous étiez quand même très jeune, vous n'aviez jamais fait ça, vous n'aviez pas peur, vous, quand on vous dit on va aller attaquer des bateaux?
3: En fait, l'histoire, ça, je raconte doucement, doucement, parce que ça... Et le premier, en fait, déjà le premier, quand t'es rien, tu vois, t'es rien manger, tout ça là, c'est pas simple pour en faire tout dire non. Mais en fait, je suis rentré l'histoire, et après, j'arrive pas à sortir, c'était compliqué pour moi. En fait, j'arrive au village, le monsieur, il y a plein de contrôles de lui, ah, tu vas voir, Ali, il s'appelle Ali Sawahil, le chef, toi.
0: Mm-hmm.
3: Et j'arrive, elle me dit, ah, tu cherches du travail? Oui, ok, tu t'appelles comment? Ok, j'ai donné mon nom, tout ça là. Elle me dit, ils m'ont envoyé quelqu'un, il me dit, va voir le monsieur là, va donner au restaurant. Toi, moi, j'arrive au village, je mange, il m'a donné un restaurant, ça marque son nom. Moi, je mange là-bas, midi, soir, mais c'est le c'est un nom qui m'a inventé. Après, il m'a donné le vêtement. Il m'a donné un truc, c'est la village, c'est froid, c'est tout, eux, même pas une journée.
0: Oui, après, vous pouviez juste à manger, vous avez
3: un mois et demi, tranquille, on a mangé le gâte, j'ai jamais mangé le gâte, je commence à souffrir, on mange le gâte, c'est comme une feuille de coke là, comment dire ça, c'est une drogue, mais...
0: Ah, le gâte, oui, c'est un excitant en fait, hein. C'est un truc qui booste un peu, c'est ça?
3: Oui, on a mangé ça beaucoup.
0: Ouais.
3: Un mois et demi après, un jour, on a convoqué tous les gens qui travaillent avec lui, plein de monde, viens ici. On arrive, il y a deux bateaux qui sont prêts, bateau Zodiac. Et il dit, montez ça, et chacun on a donné une arme, et il faut la chercher bateau. Attends, les gars, en fait, on est parti.
0: D'accord. Donc c'était une attaque de piraterie, mais vous n'étiez pas prévenu, vous n'aviez pas vraiment préparé.
3: Non, on n'a pas vraiment préparé, mais en fait, on savait très bien l'histoire. Après, chacun, ça, peut-être ça va venir au pirate, peut-être on va s'ouvrir lui, peut-être... En fait, on était tous... c'est lui qui m'a dirigé, quoi.
0: D'accord, vous étiez ses employés, quoi. Vous faisiez ce qu'il vous demandait, d'accord.
3: Ouais.
0: Ok, et vous aviez déjà entendu, parce que c'était pas celle à laquelle vous avez participé, c'était pas la première attaque de pirates dans la région, donc vous saviez qu'il y avait ce genre de choses, vous entendiez parler?
3: Oui.
0: Oui, parce que dans les années 2008-2009, il y en a eu beaucoup, beaucoup d'attaques de pirates, en fait.
3: Il y a beaucoup de bateaux, oui. Il y a beaucoup, même le ville où on a habité, il y a beaucoup de pirates.
0: D'accord, donc vous saviez un petit peu quand même.
3: On a mangé le gâte, on a commencé, tu vois, c'est ça change la tête au second, tu vois.
0: Ah bah oui,
3: c'est pour nous. Et personnellement, je savais, il y a bateau, il y a tout.
0: D'accord.
3: Après, moi, on est parti aller au bateau, je raconte l'histoire, et en fait, on était allé loin, combien, presque 800 miles, on était là-bas. On a marché 15 jours de bateau, tu vois, tous les jours.
0: Ouais.
3: Et en fait, on a deux Zodiacs et un petit gros bateau, c'est un gros Zodiac, là, on transportait de l'eau à manger. Et en fait, un soir, là, on a... Yama, il a dit, on va... En fait, l'histoire, je commence plus loin, je retourne. En fait, le jour où on est à Al-Sawahili, il a dit, il faut partir. Il y a un mec qui s'appelle Yama, il a dit, c'est lui qui votre chef, il faut suivre lui. Bon.
0: D'accord.
3: Et c'est comme ça, on est parti. Vers 800 miles, on était là, un soir, et on a attaqué un bateau.
0: D'accord. Et vous étiez combien en tout sur dans le Zodiac plus l'autre Zodiac, vous étiez combien? Vous étiez 5, 6?
3: On a parti 11.
0: 11, d'accord, ok.
3: Et en fait, il a choisi qui va partir. On était presque à 60, mais il a choisi le 11.
0: D'accord.
3: Gamin. Okay. Et en fait, moi, j'étais dans le 11, là.
0: Donc. Ouais.
3: Et on a parti, on a bateau, on a pas arrêté. En fait, on a perdu la mer et le premier bateau. Et on était deux groupes, deux petits Zodiacs. Et il y a un Zodiac de nous. Le deux Zodiac, on était ensemble, mais nous, on a sauvé parce qu'on a trouvé un bateau iranien qui a nous sauvé une journée après.
0: D'accord.
3: Parce qu'on a perdu notre petit bateau de Zodiac, mais le Zodiac et deux bateaux, on a perdu.
0: Ah oui, d'accord. Et il y a eu des morts parmi vous ou pas?
3: Il y a cinq là, on a monté le 11 là, normalement, on était le deux qui sont restés un petit bateau, et on a monté 5 et 4 et le 2 Zodiac.
0: D'accord, ok.
3: Et le 5, le Zodiac, ils sont tous morts à la mer parce qu'ils sont un mois après ils sont venus là parce qu'ils sont perdus, personne, ils sont dans de l'eau, ils n'ont rien mangé.
0: D'accord.
3: Okay. Et nous on l'a sauvé parce que le bateau iranien qui l'a sauvé.
0: D'accord.
3: On retourne à Bandar Bayla, la ville de Al-Sawahili, le chef. Et en fait, moi personnellement, je voulais partir parce que je...
0: Ah ben, vous aviez vu mourir des gens, vous, c'était dangereux, oui, c'était pas...
3: C'était très dangereux, ouais. Et en fait, je tentais pour pas retourner à la mer, quoi.
0: Bien sûr.
3: Et en fait, là-bas, on marchait pour moi parce qu'elle m'a menacé. Elle me dit, ah, tu veux moi donner l'argent, tu me tiens ça. En fait,
0: Hey.
3: ça n'a pas marché parce qu'elle a acheté peur pour moi et je retournais la mer encore.
0: D'accord. Oui, donc là, vous étiez contraint d'y aller parce qu'il vous avait donné à manger, donné du cat, là, et du coup,
3: Exactement.
0: c'était comme si vous lui deviez quelque chose, il vous avait acheté quelque
3: Exactement.
0: part, hein. C'est ça.
3: C'est pas comme moi, il y a plein de bus, on était presque tout le monde. Si quelqu'un qui part, il faut lui accepter, soit il va te quelque chose.
0: Oui, vous seriez pas vivant si vous aviez pas fait ce qu'il avait dit, en fait, si je comprends
3: Exactement, on
0: bien.
3: était sûr qu'on a un point lors d'une odyssée. Et après, on a retourné la mer, quand même, 10 jours après. Et
0: Et
3: en
0: en
3: fait,
0: fait,
3: on
0: on
3: a
0: a
3: porté
0: porté
3: avec
0: avec ce
3: le bateau
0: bateau
3: iranien
0: iranien
3: avec
0: avec
3: nous.
0: nous.
3: On a allé encore pareil, jusqu'à 900 miles on était allé.
0: Ouais.
3: Et
0: Et
3: en
0: en
3: fait,
0: fait,
3: après, c'est notre chef, c'était Jama. Encore, on a attaqué un bateau, c'était un bateau, il s'appelait Afghanistan, je me souviens. Et en fait, on était deux Zodiacs, partir, et en fait, il y a un premier Zodiac qui sont partis attaquer le bateau. Moi, j'étais pas du groupe là. J'étais resté le bateau iranien. Il y a le deuxième Zodiac, parce que l'autre, il a rien fait, il a retourné. Nous, on a parti avec Jama. Il a dit, oh, on va partir. Moi et le, on était quatre avec moi, cinq. Bon, c'est ça. Et oui, on
0: On
3: est
0: est
3: parti
0: parti
3: ensemble.
0: ensemble.
3: Et
0: Et
3: en
0: en
3: fait,
0: fait,
3: on
0: on
3: a
0: a
3: suivi
0: suivi
3: encore
0: encore
3: le
0: le
3: bateau,
0: bateau,
3: le Afrika Nessar. On n'a pas, on était trop loin, trop loin, trop loin. Et en fait, Gamma, c'était mec, c'était la tête parfois, il était vraiment bizarre. Et en fait, il voulait pas. En fait, on était danger, en fait. Et on a perdu la mer encore pareil, comme la dernière fois. Et on a la chance de vers 1 heure, 2 heures après, on se regarde, qu'est-ce qu'on fait? On va mourir, nous, c'est comme les copains la dernière fois. Et en fait, on a la chance de tomber le bateau Tanit.
0: D'accord.
3: Et c'est comme ça qu'on a arrêté le bateau Tanit.
0: Ah, en fait,
3: Je
0: c'est
3: pense.
0: quasiment le Tanit qui vous a sauvé aussi. Vous l'avez attaqué,
3: Oui.
0: mais il vous a sauvé.
3: Exactement.
0: Exactement. Ouais, c'est une drôle d'histoire, en fait. Vous avez à la fois été des pirates qui attaquent parce que vous aviez les armes, mais vous étiez en même temps des naufragés. Oui, c'est assez paradoxal, en fait.
3: Exactement.
0: Ouais. Et là, du coup, sur le Tanit, on va peut-être. Là, donc, on est, pour situer un petit peu, on est en avril 2009, hein, c'est ça?
3: Exactement.
0: Et donc, vous êtes les cinq personnes qui restaient dans le petit bateau. Et là, du coup, vous avez abordé le Tanit. Et sur
3: Oui.
0: le Tanit, il y avait entre autres Chloé. Vous êtes avec nous, Chloé?
1: Oui, je suis là, je suis là.
0: Vous vous souvenez de ce qui s'est passé ce jour-là? J'imagine que c'est absolument indélébile de votre mémoire.
1: Oui, mais avant, si vous me permettez, parce que ce qui s'est passé ce jour-là, je l'ai déjà raconté plein de fois et je vais y venir comme j'ai cru comprendre qu'on avait un petit peu de temps.
0: Oui.
1: Déjà, juste Tanit, en fait, ce bateau, il doit ce nom à une déesse phénicienne.
0: Oui.
1: Et on l'a toujours, pour cela, un peu personnifié et appelé la Tanit. Voilà,
0: D'accord.
1: c'est juste une petite anecdote. Donc ensuite, pour raconter notre histoire, juste une dernière chose, parce que vous avez dit que mon mari avait été tué par un tir accidentel d'un militaire français pendant l'assaut.
0: Oui.
1: Et je tiens quand même à préciser que j'ai dû me battre pendant un an pour faire admettre et avouer publiquement que ce tir provenait de l'armée.
0: Oui.
1: Puisque pendant un an, le gouvernement et
0: On va
1: précisément
0: y
1: quand
0: venir, ça,
1: même
0: on va y venir,
1: Monsieur
0: Chloé. Bien
1: Sarkozy.
0: sûr,
1: Oui,
0: c'est une
1: mais
0: partie qu'on va pas du tout occulter. On va y venir plus tard, si vous voulez bien.
1: c'est
0: C'est prévu
1: important,
0: qu'on en
1: c'est que
0: parle.
1: rien n'est prouvé qu'il est accidentel. Bon, voilà.
0: Ah,
1: Et
0: d'accord.
1: ensuite, 2008-2009, vous avez dit qu'il y avait déjà beaucoup d'attaques. Mais en fin de compte, si vous voulez, la toute première attaque qui a marqué pour la France, parce que c'était un voilier de croisière, même si c'était un gros bateau
0: Oui,
1: de
0: c'est le Ponant.
1: croisière commerciale, c'est le Ponant, et c'est en avril 2008.
0: Oui, un an avant.
1: Voilà. Mais avant, en France, on en entend peu parler, parce que ça concerne des cargos, de la marchandise, à l'Indien, va vraiment prendre de l'ampleur début 2009. À l'Indien, c'est le commandement uni des opérations dans l'océan Indien qui regroupe plusieurs pays pour la lutte contre la piraterie. Donc nous, quand on part en juillet 2008, si vous voulez, il y a déjà eu l'attaque donc du Ponant. Mais comme je vous disais, c'est un bateau de croisière de luxe. Ils sont passés, et c'est eux qui le disent, hein, à moins de 100 km des côtes de la Somalie, donc c'est-à-dire entre la Somalie et l'île de Socotra. Mmh. Et de leur propre récit, ils étaient en train de faire un barbecue sur le pont au moment de l'attaque. Donc ils n'étaient pas du tout en veille. Pour vous dire que voilà, même en avril 2008, ils n'étaient pas non plus. Les attaques n'étaient pas. Ne mettaient pas ce style de croisière aux aguets, quoi.
0: D'accord. Donc oui, donc vous vous êtes pas méfié en fait. Vous n'étiez pas particulièrement inquiet. Qu'est-ce qui vous a amené dans ce coin d'ailleurs ?
1: On n'était pas inquiet parce que nous on allait donc vers Madagascar, avec peut-être des étapes sur la route évidemment, mais c'était un peu notre destination finale. Que nous suivions Florent, donc mon mari, qui était le capitaine du bateau. Suivait toutes les instructions militaires. Il y avait déjà des sites quand même dédiés à l'époque à tout ça, et ils suivaient les points des attaques, où est-ce que ça se situait, les instructions qui étaient données par l'armée française ou d'autres armées, comme le commandement à l'Indien, justement, sur ce qu'on appelait à l'époque, qui doit exister encore, les corridors de sécurité. Mais comme on était un petit navire, sans gros moyens, sans gros moteur, nous avions décidé

0: hasard, là, enfin, en tout cas, non par hasard, la frégate du Floréal, qui est une frégate française qui participe à ce commandement d'un Indien. Ils nous font survoler par un hélicoptère et ils nous forcent au contact. Ils nous demandent ce qu'on fait là, où on va, etc. Et donc, on leur explique. Alors, à l'époque, le corridor de sécurité annoncé était à 300 milles de la côte de Somalie. Mm-hmm. Donc voilà, on dit, bah, nous on va descendre par là, comme ça. On fait route sud toute, on est le plus discret possible. Et puis, on suit les consignes. Et à ce moment-là, en fait, ils insistent beaucoup pour que nous leur communiquions notre position au quotidien.
1: Ouais.
0: Parce que c'est ça, nous, qu'on ne voulait pas faire au départ. Nous, on voulait vraiment... Et ils insistent tellement en disant que ça va de la sécurité, que les attaques sont de plus en plus nombreuses, que le nouveau corridor de sécurité, il va falloir qu'on pousse encore plus loin pour descendre, pour être à 500 000 des côtes. Ce qu'on va faire, un peu à contre-cœur, parce que les conditions météo sont pas du tout favorables pour une navigation dans ce sens pour nous, à cause des vents à ce moment-là. Mais on suit les instructions, donc on part, je crois, vers le... Bon, je sais plus exactement le point pour vous dire, mais on est à 986 km des côtes, donc c'est-à-dire quasiment les un peu plus des 500 000 quand on va croiser la route d'Abdi. Et donc, on accepte, un peu à contre-cœur, mais on accepte, on a un téléphone satellite, et tous les jours, ma mère va nous appeler et va transmettre notre position à ce commandement à l'Indien.
1: D'accord.
0: Voilà, donc nous, on fait notre route, hein, et arrive le 4 avril au matin. On est presque, pour nous, sortis de la zone de turbulence, on va dire. Mm-hmm. On est vraiment sur la fin, on fait route toute vers le sud. Il nous reste quelques jours de navigation à peine pour les Seychelles, où on peut faire escale. Et voilà, et je suis à la barre, et je vois rien. Alors, Abdi a parlé de Zodiac, mais il faut préciser pour les auditeurs que c'est pas des Zodiacs comme ils entendent, c'est ce qu'on appelle des skiffs. En fait, c'est des petites coques en dur, et qui sont très souvent peintes en bleu à l'intérieur.
1: D'accord, oui, donc très très discrètes.
0: Malgré le fait que le temps était calme, on est quand même, comme je vous l'ai dit, à 1000 km des côtes, hein, donc la mer est pas dure. Mmh. J'ai rien vu. Je n'ai rien vu. Quand je les ai vus, ils étaient à l'avant d'abord du bateau. Il était impossible pour moi d'éviter quoi que ce soit.
1: Mmh. D'accord. Donc ils se sont approchés sans que vous puissiez les voir, en fait.
0: Voilà. Et je tiens à préciser quand même, puisque donc Abdi vous a vaguement parlé de différentes attaques ratées, ça faisait donc plusieurs jours qu'ils étaient en mer, et le vendredi, donc nous ils nous ont attaqué le samedi 4 avril dans la matinée.
1: D'accord.
0: Mais le vendredi soir 3 avril, ils ont, dans la fin de journée, je ne sais pas, je ne me souviens plus de l'heure exacte, ils ont tenté d'attaquer avec deux bateaux, je crois, un cargo qui s'appelait l'America Star.
1: Ouais.
0: C'était un gros cargo. Et ils ont raté pour différentes raisons, mais entre autres parce que leur échelle était trop courte. Et ce cargo, ben, il a mis les gaz, il a réussi à s'enfuir. Mais il a lancé un Mayday.
1: D'accord.
0: D'accord. Et donc on a ce qu'on appelle à l'Indien, qui est un commandement censé être en protection et surtout en vigilance pour la piraterie dans la zone, ouais, qui regroupe les armées de différents pays du monde.
1: Ouais.
0: Donc ce commandement, a priori, a forcément entendu le Mayday. Mmh. Et je tiens à préciser que nous, sur notre téléphone satellite, entre le moment où le Mayday a été émis le soir, le vendredi, ouais, soir, et le samedi, ou le moment où Abdi et ses collègues sont montés à bord et qu'après on a dû éteindre tous les moyens de communication, nous n'avons reçu aucun appel de ce commandement.
1: D'accord.
0: Pour nous dire, soyez vigilants, changez de cap. Je dis pas qu'ils seraient venus nous aider, c'est pas ça que je demandais, mais puisqu'on nous a forcés à donner notre position au quotidien, ils savaient qu'on était exactement dans cette zone. Et il n'y a eu aucune cohérence. Mmh. Les incohérences commencent là.
1: D'accord, oui. C'est-à-dire qu'on vous propose de vous suivre jour par jour.

0: Prenez votre position et ensuite on vous aide, on vous signale pas quand il y a des choses qui pourraient vous inquiéter, effectivement.
1: Voilà. Donc effectivement, je les vois pas, c'est trop tard. Ils sont à l'avant bâbord. Tout se passe en un quart de seconde.
0: Vous êtes combien à bord de la Tanit? Vous êtes combien? Il y a vous, votre mari,
1: nous,
0: donc.
1: On est cinq.
0: D'accord.
1: On est mon mari, moi, deux amis d'enfance à nous. Qui sont nos équipiers pour cette traversée, et mon fils.
0: Qui a 4 ans à l'époque.
1: Enfin, notre fils. Notre fils qui a 3 ans et demi à l'époque.
0: 3 ans et demi, ouais. Ok.
1: Voilà. Et donc, bon, bah, ils montent à bord, tout se passe très vite, il y a un coup de feu qui est tiré en l'air, mais je sais même pas si c'était vraiment... Enfin, ils sont, je pense, aussi paniqués que nous. Tout est confus et paniqué. La première heure est vraiment pas drôle. Voilà, parce qu'ils ne savent pas eux-mêmes. Ils ne savent pas eux-mêmes. Ils ne savent même pas ce qu'est le drapeau est français.
0: Ah.
1: Ils ne savent pas reconnaître que le drapeau, c'est un drapeau français. Donc, ils vous imaginez.
0: Ils parlent français? Vous parlez en quelle langue? Vous parlez en français?
1: Ben, nous, on essaye de dire 3 mots en anglais, eux aussi, mais... Bon,
0: c'est
1: très, très compliqué pour ça, dès le début. Donc, leur premier réflexe est de nous mettre à genoux tous à l'avant du bateau. En nous menaçant des armes, et je peux pas vous dire qui nous menace plus que l'autre.
0: Bien sûr.
1: Ça n'a pas d'importance sur le moment. Ils fouillent le bateau, on jette les moyens de communication, ils nous remettent à la barre, on fait route plein ouest, et très vite, je veux dire, les armes sont posées, et une routine s'installe, parce que de toute manière, on peut pas faire grand-chose. Donc on fait route plein est direction la Somalie.
0: Ouais.
1: Eux, ils sont affamés, ils ont la diarrhée, ils sont déshydratés. C'est complètement dans une autre dimension. Je veux dire, tout est. Moi, j'ouvre une boîte de raviolis, je suis obligée de sortir les livres de mon fils pour montrer des dessins au chef, pour lui expliquer que c'est pas des cochons, mais que c'est des vaches. Mais en même temps, est-ce que ma vache, elle lui dit quelque chose, ma vache? Dans mon livre d'enfant,
0: ben
1: pas
0: oui.
1: grand-chose, sans doute. Enfin, vous voyez, c'est voilà. Et donc, c'est pas drôle. On voit tout de suite, d'abord, qu'il y en a trois, enfin, deux, Abdi et... à bord, voilà, nous, à bord, pour nous, Abdi s'appelait Kader.
0: D'accord.
1: Dans les noms qu'on a réussi à s'échanger, à comprendre, voilà, il y avait Kader... Et il y avait un deuxième très jeune qui était Luna.
0: D'accord.
1: C'est de là, on le voyait physiquement qu'ils étaient mais vraiment très jeunes. Et puis il y en avait un qui était vraiment plus vieux que les autres, avec du grisonnant dans les cheveux, dans la barbe, je ne sais plus bien, mais et qui était clairement le chef et qui était clairement agressif dès qu'il ouvrait la bouche.
0: Mm-hmm.
1: Et on voyait bien qu'il avait le dessus sur les autres. Il y avait un autre qu'on appelait Abdi, qui était très grand. Et qui était clairement du côté du chef et qui était pas stable. Dès le début, il était il faisait peur, je sais pas. Enfin, il était
0: un peu.
1: Et puis il y en avait un autre dans les trois qui ont été ramenés, qu'on appelait le pêcheur, mais qui était on savait pas dire. On était entre deux avec lui.
0: D'accord.
1: Alors.
0: Et vous pensez que, en fait, leurs ordres, c'était de vous ramener en Somalie, et là, vous auriez pu être échangé contre de l'argent. En fait,
1: ah bah c'est certain.
0: Voilà, là, il n'allait rien se passer sur le bateau.
1: Il y a eu des appels. Alors, je me souviens plus s'ils nous ont pris notre téléphone satellite ou si eux-mêmes, ils en avaient un. Mais en tout cas, il y a eu des appels, il y a eu des échanges. On a réussi à parler anglais avec un lien à eux là-bas, qui était sans doute près du chef. Et puis, si vous voulez, avant nous, ou à peu près en même temps que nous, il y a eu une famille d'Anglais qui a été prise en otage, qui s'appelle les Chandler. Ils ont été retenus pendant un an. Ils ont passé une année, certes, pas drôle du tout. Je les ai jamais rencontrés depuis pour savoir vraiment leur ressenti. Toujours est-il qu'ils sont ressortis vivants après que la communauté de la diaspora somalienne anglaise les ait aidés à rassembler la rançon et à faire parvenir la rançon via différents contacts, et ils ont été libérés. En vie, tous les deux.
0: D'accord.
1: Voilà. Et puis, il y a un couple d'Allemands aussi, qui est même reparti avec son propre bateau.
0: D'accord. OK.
1: Voilà. Donc, oui, c'était clairement... De toute manière, eux, il n'y a qu'un truc. Hein, une fois qu'ils les lâchent en mer, d'abord, comme disait Abdi, il n'y a pas de retour possible. Vous avez un bateau mer, comme on appelle, qui part.
0: Ouais.
1: Qui va traîner plusieurs skiffs. Et une fois qu'ils vont être... Parce qu'il ne faut pas rire, hein, les corridors de sécurité, ben, quand nous, on le passe de 300 à 500 000... Ils sont courants, hein. Donc ils vont se poster dans des zones un peu stratégiques, et là ils vont lâcher les skiffs. Mais c'est soit vous trouvez un bateau que vous prenez en otage, et il y a très peu de chance sur cet océan au milieu du Grand Bleu, après une course-poursuite infernale, que vous arriviez à retrouver, qui n'est pas du tout à armes égales, parce qu'ils n'ont pas des moteurs à armes égales par rapport à ces gros cargos. Donc vous vous perdez, et puis après, le bateau-mer, il ne faut pas croire qu'il vient vous chercher, hein.
0: Oui, oui, voilà. Donc c'était soit ils tombaient sur vous, soit ils mouraient. De toute façon, ces pirates qui vous ont attaqué.
1: Ah là, la chose était évidente, oui. Ouais.
0: Et alors du coup, comment vous avez eu aucun contact avec la France, avec l'armée française? Vous saviez pas qui vous cherchait?
1: Alors c'est ça qui est intéressant, c'est que comme je vous disais, ils nous prennent en otage le samedi dans la matinée. Le 4 avril,
0: ouais.
1: Et quelques heures après, on est survolé par un avion. On se doute que c'est un avion, c'est un avion commercial ou quoi que ce soit, c'est un avion et on voit bien qu'il fait 2-3 cercles au-dessus de nous.
0: Ouais.
1: Donc on se dit, cet avion va donner une alerte et va se passer quelque chose qui nous enchante pas spécialement, parce que nous avions rencontré Jean-Yves Delanne dans le canal de Suez.
0: Ouais.
1: Jean-Yves Delanne, c'était le skipper du Caredas. C'est un bateau qui convoyait de Tahiti au sud de la France. Il avait emmené sa femme. Jean-Yves Delanne, c'est un vieux loup de mer. Il a plus de 60 ans à l'époque.
0: Ouais.
1: Et il se fait ce qu'on voit. Il en a peut-être pas fait depuis longtemps, je ne sais pas. Et ce que je vous raconte, c'est ce qu'il nous a dit. Je ne sais même pas, je crois qu'il ne savait même pas qu'il y avait des consignes à suivre. Tellement il avait déjà passé cette zone plein de fois, pour lui c'était une affaire, c'était une affaire réglée. Et donc il est passé, pareil, à moins de 100 km des côtes de la Somalie. Donc pas du tout dans un corridor de sécurité qui était déjà à 300 000 à son époque.
0: Ouais.
1: Donc 300 000, ça que je ne fasse pas de bêtises, ça fait plus de 700 km, il n'était pas du tout dedans.
0: Ouais.
1: Et ils sont pris en otage, lui et sa femme. Comme ils sont tout près des côtes, ils se retrouvent très vite au mouillage. Lui, c'est un ancien militaire. Sa fille, à terre, tient l'organisation avec l'armée française. Et il y a un assaut, ils sont libérés. Et lui insiste pour ramener le bateau.
0: Ouais.
1: Il ne veut pas que l'armée ramène le bateau. Donc il revient chercher le bateau. Et c'est à ce moment-là que dans le canal d'Ismaïlia, de Suez, à Ismaïlia, qui est le port au milieu où vous êtes un peu en escale forcée, nous le rencontrons. Et on passe du temps avec lui, on dîne avec lui, il vient à bord. Il connaît tous les livres qu'on a à bord, il les connaît. Il y a même son bateau dans un des livres parce qu'il a fait partie de l'histoire. Enfin, c'est vraiment le vieux loup de mer qui habite à Tahiti depuis les années 50 ou 60. Donc, il a connu toute la grande aventure de la voile de ces années-là. C'est nous, notre truc, hein, vraiment. Nous, on n'est pas partis pour naviguer très moderne, quoi. Voilà. Et donc, lui, à aucun moment... Il va nous dire, comme on lui dit qu'on va suivre les consignes, qu'on va partir à plus de 300 000 des côtes, tout ça. À aucun moment, il nous dit, non, les jeunes, soyez pas cons, faites demi-tour, ça craint. Non. Il pense vraiment lui, c'est vrai que du coup, il n'a pas fait gaffe, mais que c'est pas une chose commune et qu'on va pas se retrouver attaqué à plus de 500 km de la côte.
0: Oui, donc vous n'avez pas pris de risque inconsidéré.
1: À moins que les consignes de sécurité données par les gens indien à l'époque étaient des consignes incluant des risques inconsidérés.
0: Effectivement. Voilà. Effectivement.
1: Donc, je ne sais plus où nous en étions.
0: Alors, je voulais savoir comment, voilà, comment donc, l'armée française... il y a cet avion qui vous survole.
1: Cet avion nous survole. Et donc, à l'époque, moi, je ne sais pas, mais j'apprendrai plus tard que cet avion est un avion espagnol qui fait partie d'Al Indien, donc qui est basé à Djibouti. Ils vont nous survoler, ils vont faire 2-3 ronds au-dessus de nous. On fait cap plein est. On a le drapeau français sur le bateau.
0: Ouais.
1: Et on a le skiff encore à ce moment-là, qu'on traîne derrière nous.
0: Ouais. Ça fait pas mal d'indices pour dire que c'est pas normal.
1: A priori. Et puis les 5 pirates sur le pont.
0: Ouais. Super.
1: Et a priori, j'apprendrai mais bien plus tard, hein, il a fallu que je creuse longuement pour avoir ces informations-là, qui à mon avis sont pas vraies, mais bon. Les Espagnols seraient rentrés à la base à Djibouti et seraient redescendus de leur avion et seraient rentrés au commandement sans dire à personne parce qu'ils n'auraient pas du tout trouvé ça... anormal.
0: Bon.
1: Voilà.
0: Ok. Néanmoins, l'armée française finit par vous trouver. Comment ils font alors ?
1: Alors néanmoins, je ne saurais vous dire comment ils font, mais ce qui est sûr, c'est qu'avant qu'ils arrivent à nous survoler le lundi soir 6 avril, vous pourrez vérifier, mais il y a un organisme qui est soi-disant une ONG, qui s'appelle Ecoterra, qui est basée au Kenya, et qui fait des communiqués quasiment quotidiens. Et en fait, qui a annoncé notre prise d'otage, si je ne me trompe, le dimanche soir ou le lundi matin.
0: D'accord. Donc avant que... Ok.
1: Voilà. Mais la France, effectivement, n'a jamais dit que c'était ça qui les avait envoyés vers nous. Et donc, ils nous ont envoyé un avion qui nous a survolé le lundi soir. Et je crois que dans la foulée, une frégate est partie de Djibouti pour venir vers nous. Et cette frégate est arrivée le mardi soir, mais nous ne l'avons aperçue que le mercredi.
0: Mmh. Est-ce que vous avez su...
1: Et c'est à partir de là que c'est devenu violent et compliqué, très compliqué.
0: Et vos familles et tout ça, ils n'ont aucune nouvelle de vous, donc ils ont dû se douter de quelque chose. Est-ce qu'ils ont...
1: Alors ma maman, qui était celle qui était en contact avec les Indiens au quotidien,
0: ouais.
1: Dès le samedi, elle les appelle pour dire ben là, j'arrive pas à les joindre pour vous envoyer la fameuse position quotidienne.
0: Mmh.
1: Et ils lui ont répondu par mail, hein, on a les traces de tout ça, qu'il n'y avait pas de quoi s'inquiéter en gros.
0: D'accord.
1: C'est juste une mère qui s'inquiétait, mais qui n'avait pas de panique.
0: Mmh.
1: Et étonnamment, alors ça c'est pareil, ils n'ont pas su. On n'a pas de preuves, enfin ils n'ont pas eu de preuves après terme du déroulé exact, mais les anciens propriétaires de Tani ont été contactés par l'armée pour avoir des plans du bateau.
0: D'accord.
1: Et dans leurs souvenirs, ils ont été contactés le dimanche.
0: Ok.
1: Voilà.
0: Très bien.
1: Et donc, voilà. Et ma mère, donc, est en contact après, leur dit aussi qu'on ne veut pas d'assaut, que c'est trop dangereux.
0: Ouais.
1: Qu'on est à bord, qu'on a pris en si vous savez, quand vous partez naviguer, vous avez une survie en cas de naufrage,
0: oui.
1: En cas d'avarie.
0: Mm-hmm.
1: Et la première chose qu'on a fait en quittant le mouillage à Vannes le 28 juillet 2008, enfin, la première chose que Florent a fait auprès des équipiers, ça a été de leur expliquer, voilà, si à un moment je vous donne le signal, l'émission, il y a ça, là le couteau de survie, là les bidons de survie, là la survie, toi tu fais ça, moi je fais ça.
0: Mmh.
1: Et bah, les pirates c'est pareil, on y avait si vous voulez quand même pensé dans les risques parce que ça existe beaucoup en Amérique du Sud, dans la zone Caraïbe autour du Venezuela, parce que dans tous les récits de voyage... dans les zones asiatiques ou ailleurs, enfin, je veux dire, beaucoup de navigateurs ont eu affaire à des pirates.
0: Oui, donc vous étiez préparé, vous aviez un plan en cas d'attaque de pirates.
1: On était vraiment équipés au niveau santé, au niveau vivre, voilà. Et donc nos parents, enfin ma mère en tout cas, a clairement exprimé que nous ne voulions pas d'assaut.
0: Mais apparemment, ce n'était pas vous ni elle qui décidiez, parce que l'assaut a eu lieu.
1: Alors, on m'a expliqué après que de toute manière, on n'avait pas notre mot à dire.
0: Mmh.
1: Et puis, en fait, ça a été monté en épingle. C'est-à-dire qu'à partir du moment où l'armée s'est rapprochée, quand vous êtes sur le voilier et que vous avez deux énormes frégates qu'ils viennent, pas bord à bord, mais vraiment très près, une à bâbord, une à tribord, et que vous êtes avec cinq bonhommes qui ne savaient même pas reconnaître le drapeau français, si vous voulez, eux, ils se voient déjà morts, enfin, ça devient très compliqué. Et à ce moment-là, ils nous braquent, et ils n'arrêtent pas de nous braquer. Mmh. Et le chef va même braquer Colin sous la table.
0: Colin, c'est votre fils?
1: C'est mon fils, ouais. qui est à quatre pattes en train de jouer sous la table, et il va le braquer, parce qu'il ne comprend plus rien, il est dépassé. Mmh. Et puis, les mecs nous forcent à communiquer par radio, bah, on communique en français.
0: Oui, donc ils ne comprennent pas ce qui les inquiète, ouais, on peut imaginer, ouais.
1: Et puis ils ont un traducteur à bord, mais comme on le verra au procès plus tard, la Somalie, c'est un pays où il y a plein de dialectes. Ouais. Et souvent, leurs traducteurs, c'est des mecs qui viennent de Djibouti. Donc, c'est pas parfait. Mmh. Donc, forcément, après, il y a des photos qui se mettent à circuler très vite dans les médias. Mmh. Qui, si vous voulez, ont été... c'est M. Sarkozy lui-même qui a obligé l'armée, contre son avis, hein. L'amiral Gillier m'a certifié qu'il était contre la diffusion de ces photos, qui sont des photos qui étaient prises dans le cadre de l'opération, pour préparer l'opération.
0: Ouais.
1: Et pour autant, elles ont été diffusées. Et forcément, on fait des tranches pas possibles dessus, où on est pointé avec des armes, et ça prépare l'opinion. Il faut les sauver.
0: Ouais.
1: Sans en parler de tout le discours sur notre inconscience et tout le reste.
0: Absolument. Et donc, l'assaut a eu lieu quand? Quel jour par rapport à
1: le vendredi.
0: D'accord.
1: Le vendredi 10 avril, en fin d'après-midi.
0: Ok. D'accord. Et ça faisait combien de jours qu'ils étaient à bord quasiment, enfin, qui vous escortaient de très près?
1: Depuis le mercredi.
0: D'accord.
1: En fin de journée.
0: Ah oui, donc
1: ça a commencé le mercredi en fin de journée. Ils se sont rapprochés. Il y a eu des discussions par haut-parleur radio, je ne me souviens plus très bien. Ça s'est tendu, ils sont repartis. Et le jeudi, ils sont revenus, et c'est là qu'ils ont, dans les titres de presse en France, il y a eu écrit « un tir de précision dans le mât pour faire tomber les voiles ».
0: D'accord.
1: Et en fait, si vous voulez, sur le mât Tanit, il y a plus de 28 impacts de balles.
0: Donc c'est un tir à plusieurs balles, ouais.
1: À ce moment-là, je suis dans le bateau, avec mon fils, avec deux pirates. Florent est sur le pont, avec un équipier et deux pirates aussi, trois pirates. Et ils n'ont aucune visibilité sur ce qui se passe à l'intérieur. Et donc, moi, j'ai deux pirates en face de moi, dont le grand, là, dont je vous ai parlé, qui est incontrôlable. Il a les yeux qui font du 360, il est paniqué, il tient sa kalachnikov, on est à bout portant avec mon fils. Et enfin, je veux dire, clairement, quand ils disent que le but était de nous sauver, non, ils ont eu de la chance.
0: Ils ont eu la chance qu'il n'y ait pas plus de morts, ouais.
1: Oui, oui.
0: Ouais. Donc ensuite, au moment de l'assaut, bon là, c'est un petit peu, dans la confusion.
1: Au moment de l'assaut, d'abord, ces militaires, ils sont, je crois, depuis plus de 30 heures en poste, en tenue. Ils attendent l'alerte. On doit leur dire qu'ils pourront y aller quand il y aura de la frégate. Ils ont mené un dispositif où ils sont censés, si vous voulez, attendre qu'il y ait deux ou trois pirates sur le pont, les neutraliser, comme ils disent, et là, donner le signal aux Zodiac, qui est avec les cinq ou six commandos, je ne sais plus combien, en tenue, il faut imaginer, on est en plein océan Indien, dans une des zones les plus chaudes du monde. Ils sont sur leur Zodiac noir, tout en noir, avec leur casque, leur gilet pare-balles, tout le truc, les lunettes. Et ça pendant je ne sais pas combien d'heures. Et donc, on leur a dit, quand on va vous dire go, ils ont 1 minute 30 pour arriver à nous. On est tout prêts. Hein. Et ils sont censés arriver et voir trois mecs sur le pont affalés. Et en fait, ils arrivent, il n'y a personne sur le pont affalé. Il y a les mecs en face, leurs collègues, qui continuent à tirer parce qu'ils ont raté leur cible. Donc ça tire dans tous les sens, c'est la confusion. Sauf qu'ils ont eu le chef, mais à la tête, il était dans la descente en fait. Donc il est retombé dans le bateau, donc ils ne savent pas s'il est mort ou vivant. Ils ont eu un, je crois qu'il y en a un sur le pont. Abdi, il est en bas aussi. et enfin pas Abdikader, pardon.
0: Oui. Celui qui est avec nous aujourd'hui.
1: Oui, et puis l'autre Abdi, le deuxième chef, là, il était à la barre, il a pris une balle, mais il a eu le temps de redescendre, mais il n'est pas mort.
0: D'accord.
1: Donc en fait, le scénario n'est pas du tout celui qu'ils avaient prévu.
0: D'accord, bah, oui, c'est un carnage en fait, c'est juste un
1: et
0: carnage.
1: Tout ça, c'est en deux minutes, hein. Ouais. Ils ont 30 secondes pour se rendre compte que c'est pas ce qui était prévu. Mmh. Et donc, ils montent par là l'arrière tribord sur le bateau, et c'est là qu'il y a le hublot grand ouvert de notre cabine, à nous. Mmh. Donc, il y a Florent, Colin et moi dans cette cabine.
0: D'accord.
1: Une cabine qui est peinte tout en blanc. Il y a un hublot qui fait, je crois, de mémoire, 80 ou 90 cm de côté par carré. Et donc là, on voit tout de suite un militaire qui se pose là, debout, et qui nous regarde. Et lui, en fait, c'est le chef du groupe. Et en fait, lui, il est en position là, et les autres, petit à petit, vont descendre dans le bateau. Et neutraliser, sécuriser un à un tout le monde. Mmh. Et en fait, à ce moment-là, Florent et moi aussi, je veux dire, il est tellement prêt. Il est tellement prêt, on se voit les yeux dans les yeux. Que Florent, il a eu peur pour nos équipiers qui eux étaient à l'avant, parce que nous ne voyons aucun pirate,
0: oui.
1: On n'a aucun pirate en vue, donc on sait très bien que les pirates ils sont à l'avant avec nos équipiers et que nous on est hors de danger dans notre tête.
0: Oui.
1: C'est tout ça, c'est des quarts de seconde, mais et donc il s'est légèrement redressé du creux de la coque. Et il a crié à l'avant, en levant le bras. Et là, le militaire lui a tiré à bout portant, avec la lumière rouge, dans l'œil. Donc
0: d'accord.
1: Ce n'était pas un tir pour le... il aurait pu lui tirer dans le bras.
0: D'accord. Ouais,
1: voilà. Et clairement, je vais parler vulgairement, et je lui en veux pas, j'en veux à ceux qui l'ont mis dans cette situation. C'est qu'il s'est chié dessus, c'est tout.
0: Mmh.
1: Il s'est chié dessus, c'était trop vite, et c'était pas, les conditions n'étaient pas réunies. Et M. Sarkozy, parce que c'était une opération dirigée par le COS, et donc le COS, c'est le commandement des opérations spéciales, où on squeeze un peu, je crois, le ministre des Armées, qui était M. Morin à l'époque, et donc il n'y a plus que le chef d'état-major, vous vérifierez, mais je crois que c'est M. Georgelin, M. Sarkozy, et l'amiral qui est en charge des opérations sur place, on va dire.
0: Ok.
1: Et l'amiral qui est en charge des opérations sur place, il donne plus de feu rouge que de feu vert, c'est-à-dire qu'il dit non. Et Monsieur Sarkozy dit oui.
0: Oui, il fallait montrer que l'armée était efficace, fallait faire des opérations visibles.
1: Obama avait fait une grande réussite avec l'opération du capitaine Phillips la veille ou quelques jours avant.
0: D'accord. Donc on est dans un concours de je ne dirais pas quoi qui coûte des vies en fait. Il faut qu'on avance, Chloé, parce qu'il faut qu'on parle de la situation d'Abdi. Donc du coup, je résume. Vous m'arrêtez si je me trompe. Donc du coup, il y a ce carnage sur le bateau. Il y a trois morts deux morts parmi les chefs en fait.
1: Deux morts parmi. Voilà. De toute manière, toute cette histoire, c'est exactement pour arriver à Abdi, parce que c'est vraiment important pour les circonstances, je pense.
0: Absolument.
1: Et il y a deux morts. Le chef Jama, dont il a parlé, qui l'a emmené qui a été le chef désigné de ses aventures. Il y a celui que nous appelions Abdi, qui a été exécuté par les forces spéciales à bord, parce qu'il n'était pas mort. Il y a Abdi qui est blessé et deux autres qu'on appelait donc à l'époque le Péchou et Luna.
0: D'accord. Donc les trois moins en fait
1: les
0: trois plus jeunes
1: vraiment quoi qu'il arrive sous l'emprise clairement ils n'étaient pas à l'aise dans leur rôle quoi. Je veux dire, j'avais pas besoin d'être
0: absolument
1: un grand spécialiste pour le voir.
0: Donc du coup après bon j'imagine tout le monde est rapatrié, Abdi blessé est amené donc à l'hôpital en France.
1: C'est lui qui rentre dans la cinquième dimension parce que je ne sais pas si vous lui demandez après de vous raconter, mais ce qu'il vit est assez épique aussi parce qu'il se retrouve avec une cagoule sur la tête, dans un avion, un hélicoptère, il se réveille dans un hôpital à Rennes, enfin. C'est complètement improbable pour ce gamin qui est né dans les plaines de Somalie, quoi.
0: Oui, j'imagine que son premier voyage en avion a été un voyage un peu bizarre. On va y venir. On va faire quand même un petit saut dans le temps. On va passer au procès. Il est quand même soigné à l'hôpital en France. Ensuite, il passe en procès avec donc deux autres jeunes pirates qui sont condamnés tous à 9 ans de prison. Hein. C'est bien ça?
1: Oui, je crois que c'est ça. Alors,
0: peut-être que c'est Alain qui peut nous dire, ou Abdi lui-même d'ailleurs. C'est bien 9 ans de prison, hein, c'est ça?
2: Oui, c'est 9 ans de prison.
0: 9 ans de prison au terme d'un procès. On va écouter tout de suite un extrait du journal télévisé, je ne sais plus sur quelle chaîne, mais c'était un journal télévisé diffusé juste au moment du procès. On va écouter cet extrait tout de suite.
3: Trois jeunes Somaliens dans le box des accusés, jugés pour avoir pris en otage les passagers du voilier breton le Tanit. C'était en avril 2009. À bord, Florent Lemasson, tué lors de l'assaut des commandos français, sa femme Chloé et leur enfant. À l'ouverture de l'audience, elle serre la main à l'un des accusés. Encore traumatisée, elle cherche d'abord la vérité.
4: Elle condamne fermement les preneurs d'otages, mais elle a de la compassion pour des gens qui sont dans la misère. Chloé Lemasson est très en colère contre l'État français qui a mené cette opération qu'elle considère avoir été hasardeuse. Elle n'a aucune colère contre celui qui a tué son mari. Elle a aussi de la compassion pour ce militaire qui s'est trouvé dans une situation difficile.
3: Mercredi, l'ancien ministre de la Défense, Hervé Morin, doit venir témoigner. La Défense qui demande aussi à l'actuel ministre Jean-Yves Le Drian la déclassification des conversations téléphoniques entre le chef des pirates et les autorités françaises.
5: Le ministre de la Défense et les ministères qui se sont succédés n'ont rien à reprocher, qu'on parvienne à la manifestation de la vérité. C'est curieux que jusqu'au dernier moment, on ne veuille pas produire des pièces qui existent.
3: La justice française s'est déjà penchée sur des cas de piraterie commis par des Somaliens. Pour les prises d'otages du Ponant et du Caredas, les pirates avaient été condamnés à des peines allant de 4 à 10 ans de prison.
0: Voilà, donc on écoute cet extrait qui retrace un peu l'état d'esprit dans lequel vous êtes toujours, Chloé. Hein. C'était votre avocat qui parlait, qui disait que votre colère, elle n'était pas du tout dirigée contre, contre des gens dans la misère qui avaient été forcés de faire ça, et contre un militaire qui a perdu son sang-froid, mais plutôt contre les commanditaires, des deux côtés d'ailleurs. Condamné à 9 ans de prison, c'est une peine qui, pour les faits, semble énorme, pas énorme. Peut-être, Alain, vous pouvez nous expliquer, parce que je crois que cette peine de prison, elle n'est pas assortie à l'époque d'une obligation de quitter le territoire.
6: Non, pas du tout, puisque cette peine de prison a été prononcée donc par la cour d'assises, qui n'a rien à voir avec les obligations de quitter le territoire, qui, elles, sont prononcées par le ministère de l'Intérieur, par la préfecture en l'occurrence.
0: Alors pour certains, la double peine existe encore. Hein. Pour certains, pour actes de terrorisme, etc., dans le jugement, il y a effectivement l'interdiction du territoire qui est prononcée. C'est pas la délivrance de l'OQTF, mais c'est l'interdiction est prononcée. Là, en l'occurrence, ce n'était pas le cas. Et je crois que l'avocate d'Abdi s'en félicite à l'époque.
6: Oui, je crois que c'est le juge effectivement qui ne l'a pas prononcé, justement parce qu'il avait la volonté de pas prononcer de double peine pour les pirates. Parce que c'est sans doute une volonté qui lui était propre, alors qu'il aurait pu le faire effectivement.
0: Et donc Abdi, vous avez fait combien d'années en prison, et vous étiez dans quelle prison d'ailleurs?
2: Ouais, j'ai fait 6 ans et demi.
0: Donc pour 9 ans, oui, c'est plus que la moitié.
2: Oui, c'est plus que la moitié, mais normalement j'ai remise de peine. Et normalement tu fais 9 ans, mais il m'a donné remise de peine parce que je n'ai pas pris de 8, parce que je n'ai pas de rapport ni rien, j'étais travaillé. En fait, c'est un chou. Plus de te fais bon rapport, plus tu sors plus vite.
0: D'accord.
2: Après, je peux la sortir peut-être de la moitié, mais en fait, si je n'ai pas de ni adresse extérieure, ni de famille, en fait, je suis obligé de finir jusqu'au bout, moi.
0: Absolument, oui, ça, ça compte beaucoup de pouvoir avoir la perspective d'un travail, etc. Et donc, vous aviez finalement réussi à être soutenu quand vous étiez en, en prison. Et est-ce que vous aviez gardé, on entend dans le petit reportage qu'on a écouté que l'une des, enfin, que l'un des accusés est salué par, par Chloé, c'était vous à qui elle a serré la main lors du procès ?
2: Oui, et je pense qu'elle a fait tous les trois.
0: D'accord.
2: Mais c'est, ça a commencé à moi.
0: Ouais. Et du coup, vous êtes toujours resté en contact, Chloé et vous, pendant que vous étiez incarcéré aussi ?
2: Oui. Oui, après mon jugement, on retourne. Et je lui ai envoyé une lettre. Chloé aussi, elle m'a envoyé une lettre. On était en contact souvent comme ça.
0: D'accord. C'était important pour vous que cette femme soit un soutien pour vous ?
2: Ouais, c'est important pour moi et je pense que c'est important parce que je considérais que j'ai fait une erreur de ma jeunesse parce que ça me fait. Je sais, c'est une femme, c'est un mari, il est mort. C'est à cause de nous parce que ça a commencé de l'histoire de nous. Et aussi, c'était important pour moi.
0: Très bien. Je vous propose qu'on écoute quelques notes de musique. J'ai trouvé une musique somalienne. Je ne sais pas si vous allez la reconnaître, Abdi. Et ensuite, vous allez nous raconter comment a été votre vie après la prison. Comment vous avez reconstruit votre vie et comment vous avez aussi fait vos démarches pour tenter d'obtenir le droit de rester en France où vous avez commencé à vous reconstruire. On écoute, alors je vais mal prononcer, mais je le dis quand même, Gaflaglé, et c'est Dur Dur Band.
2: Dur Dur Band, ouais.

0: on va reprendre parce qu'il y a quelques interférences, donc je voudrais pas tuer les oreilles des gens qui nous écoutent. 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Racontez-nous, Abdi, un petit peu comment vous avez, ce que vous faites depuis que vous êtes sorti de prison, pour comment vous avez construit votre vie en Bretagne.
1: Oui, moi, je suis sorti le 27 avril 2015. Et en fait, en sortant, moi, je connaissais personne. Je suis libéré comme il y a ni papier, ni adresse, ni maison, rien du tout. Je suis libéré comme ça.
0: Ouais.
1: Et en fait, j'ai la chance de garder un téléphone, un ami de, à l'époque, au tribunal. Une étudiante de fac de Rennes qui m'a contacté, on s'est sur mon message. Et en fait, quand je suis sorti, je vois, je connais personne, je vois la neige, je l'ai appelé son numéro de téléphone à un mec qui marche la route de l'extérieur de prison. Et je l'ai dit, je suis devant la prison et en fait, je sais pas où on doit aller. Et elle, moi, elle m'a cherché, on était la journée bord de la mer, voir la France, tu vois. On a mangé frites maison, c'était une journée exceptionnelle pour moi, même si c'était compliqué. Et en fait, j'ai resté presque 2 mois extérieur, à Nantes, à Rennes, à Paris, et pour essayer de trouver le travail. Et en fait, la première semaine, j'étais allé à la préfecture de Rennes. Bon, demander de récibir ses droits de travail, je commence ces démarches.
0: Ouais.
1: Et en fait, en sortant, je suis au demandeur d'asile parce que je demandais demander d'asile quand j'étais en prison. En fait, normalement, en attendant un dossier, tu as le droit de récibir ou tu as le droit de travail. Si tu as un droit de travail, soit tu as un papier pour dire que tu en rêves.
0: Oui, oui, tout à fait.
1: Et en fait, les premières semaines de préfecture, c'était mal passé parce que. Chef du service de préfecture, il dit « Ah, t'es là, qu'est-ce que tu fais ici, normalement ?» Elle quitte en France, elle était pas contente.
0: D'accord.
1: Et en fait, j'ai dit « Madame, je suis libéré, j'ai envie de travailler. » J'ai essayé de chercher de travail à Rennes. Elle dit « Non, ne travaille pas, toi, on te donne pas la papille, rien. » C'était un petit peu nerveux, mais en fait, je contacté mon ancien avocat de Bénin au jugement.
0: Ouais.
1: Je discute avec elle, je dis ah ça m'arrive ça, je sais pas, parce que je lien avec elle l'avocat là, elle me dit va faire Emmaüs. Et en fait, il m'a donné l'adresse, il m'a donné un petit peu l'argent pour monter il était très gentil pour moi, il m'a donné un petit peu l'argent pour monter le bus, parce que je l'avais l'argent, mais elle m'a aidé. Et je viens à Emmaüs aider. 4 décembre 2015, je m'en suis arrivé. Et en fait, je commence à Emmaüs pour faire commencer à travailler, faire tous les bénévoles. Et Emmaüs, c'est une station de. C'est comme bénévolat, mais de nourrir, loger.
0: Oui, vous étiez compagnon, en fait, compagnon d'Emmaüs, c'est-à-dire ouais. Vous êtes dans la communauté, vous travaillez, puis en échange, vous avez de la nourriture, et puis vous vivez là-bas, quoi, en fait.
1: Exactement, oui. Et en fait, un an après, je fais des marches de encore le demander asile, mais c'est rejeté. Et en fait, c'est parti continuer la communauté, mais je fais des marches, je connaîtrai la ville, je suis sorti, j'ai essayé de faire installer le village avec les gens qui entourent.
0: D'accord.
1: Et en fait, je fais ma vie, j'ai appris Blanchus en Emmaüs, je fais formation de faire un carré, ça va faire démonter les armoires, pour faire, faire électroménager, pour faire le cycle. J'ai appris Blanchus à faire Emmaüs.
0: Donc vous savez tout faire là. Du coup, si je vous invite chez moi, vous pouvez tout me réparer.
1: Oui, ça dépend, mais en tout cas, Michel Arnavet, je savais faire. Il y a plein de choses à faire.
0: Ok. Et du coup, je vais donner la parole à Alain maintenant. Alain, comment vous avez rencontré Abdi? Je crois que vous êtes bénévole dans une association qui de défense des droits des étrangers. C'est comme ça que vous avez été en contact avec Abdi et que apparemment il y a un comité de soutien aussi qui s'est monté autour de lui.
2: Oui, alors pas exactement. Ce qu'il faut savoir, c'est que à la communauté Emmaüs, il y a beaucoup de bénévoles hein, qui sont donc qui aident au fonctionnement de la communauté, qui sont aux côtés des compagnons. Et il se trouve que ma femme était bénévole à Emmaüs, donc c'est par ce biais-là que j'ai connu Abdi. Après, bon, c'est vrai que je l'ai aidé en tant que membre de cette association d'aide à l'accès aux droits des étrangers. Mais au départ, c'était plutôt des liens amicaux, quoi. Par le... Et donc, bon, cette histoire de ce comité de soutien Abdi, là, c'est, bon, ça fait longtemps que c'est en gestation, que tout le monde, que on est plusieurs à y penser, mais ça s'est vraiment concrétisé. Quand alors là, faut que j'explique un petit peu ce qui s'est passé depuis un an hein, pour bien
0: oui,
2: comprendre.
0: Oui, c'est important.
2: Donc fin 2023, en octobre 2023, Abdi a déposé une nouvelle demande de titre de séjour à la préfecture. C'était pas la première fois, mais là c'était la dernière fois qu'il a déposé une demande. C'est une demande de titre de séjour alors qui fait partie des admissions exceptionnelles au séjour dont on parle beaucoup en ce moment là avec
0: la fameuse circulaire
2: sur Retailleau la semaine dernière en tant que membre de la communauté Emmaüs les compagnons donc ont un accès particulier à ces admissions exceptionnelles au séjour au bout de 3 ans de présence dans la communauté Emmaüs. Voilà, donc Abdi a fait sa demande de titre de séjour dans ce cadre-là. Et au mois de février 2024, donc le 15 février 2024, la préfecture a répondu à cette demande de titre de séjour en lui donnant un récépissé de demande de titre de séjour qui est un papier par lequel la préfecture signifie que elle est en train d'étudier le dossier. Donc
0: c'est un papier qui lui permet
2: pas d'une réponse positive ou négative, mais
0: absolument,
2: elle est en train d'étudier le dossier,
0: ça lui permet de se déplacer sans risquer de se faire arrêter, parce que les démarches sont en cours.
2: Voilà. Et d'autant plus pour Abdi que ce récépissé, c'est pas toujours le cas, mais ce récépissé lui donnait l'autorisation de travailler.
0: Parfait.
2: Bon, ce dont Abdi a profité parce qu'il avait très envie de travailler, et c'est à ce moment-là qu'il a trouvé un contrat en CDI dans un restaurant juste à côté de Rennes. Et alors, donc c'est un récépissé qui était valable pour 6 mois. Donc, en juillet-août, il a fait sa demande de renouvellement de récépissé. Donc il avait déjà un rendez-vous prévu pour le renouvellement de ce récépissé à la préfecture. Sauf qu'entre-temps, le 19 juillet, par courrier, par lettre commandée, il a reçu un courrier de la préfecture lui signifiant le refus de titre de séjour, et qui était assorti d'une OQTF, une obligation de quitter le territoire français, et d'une IRTF, une interdiction de retour sur le territoire français.
0: Autrement dit, c'est un bannissement de plusieurs années. Hein. Ça veut dire que pendant plusieurs années, il ne pourra plus mettre un pied en France.
2: C'est ça. Là, en l'occurrence, c'était 5 ans. Là. Et tout ça, donc, au prétexte de la préfecture, donc, dit que Abdi représente une menace à l'ordre public.
0: Critère très
2: aussi,
0: arbitraire.
2: On en parle beaucoup en ce moment. Puisque l'argument principal pour cette menace était de dire que Abdi était l'un des meneurs du groupe de pirates qui est donc investi la Tanit. Chloé a évidemment contredit cet aspect-là avec vigueur, puisque personne n'a jamais dit et encore moins prouvé que Abdi avait eu un rôle moteur dans cette prise d'otage. Et toujours est-il que la préfecture s'obstine à dire que si Abdi était moteur dans la prise d'otage.
0: D'accord.
2: Et donc représente, comme c'est quand même des faits assez graves, la préfecture parle de fait d'une exceptionnelle gravité et que Abdi était moteur. Donc Abdi représente encore actuellement, bien que tout ça remonte à une quinzaine d'années, représente encore une menace à l'ordre public en France.
0: D'accord.
2: Et avec la loi Darmanin donc de début 2024, cet aspect-là suffit à justifier un refus de titre de séjour au prétexte donc d'une menace à l'ordre public.
0: Donc du coup, on va peut-être y venir tout de suite, c'est important, parce que là, oui, l'audience du 30, dans quelques jours, là, devant à Nantes, c'est quoi l'enjeu? Parce que c'est vraiment, c'est pas encore pour lui accorder un titre de séjour, hein, c'est pour lever les obstacles au fait qu'il puisse un jour avoir un titre de séjour. C'est bien ça, je me trompe pas?
2: Oui, si vous voulez, une fois que donc Abdi a reçu cette refus de titre de séjour au QTF et IRTF, il a fait évidemment un recours auprès du tribunal administratif de Rennes, donc qui a eu lieu en novembre. Mmh. Pour évidemment espérer annuler que le tribunal administratif, donc la justice cette fois-ci, hein, annule la décision du préfet. Bon, ce jugement a été mi-figue mi-raisin, puisque la justice, le juge administratif a annulé la menace à l'ordre public, et ça c'est un élément très important, et a annulé aussi l'IRTF, l'interdiction de retour. Par contre, ils ont laissé le refus de titre de séjour et l'OQTF.
0: D'accord.
2: Et donc c'était là... moitié-moitié, quoi. Et donc évidemment, à l'issue de ce jugement, chaque partie, donc d'un côté la préfecture et de l'autre côté Abdi, veulent faire appel pour essayer de la préfecture d'annuler ce qui a été accordé par le tribunal administratif, et pour Abdi, évidemment, essayer de conquérir son titre de séjour. D'accord. Et d'annuler le QTF. Et donc la préfecture a fait appel devant la cour d'administratif d'appel de Nantes pour annuler les décisions du tribunal administratif de Rennes et pour remettre en place l'IRTF et surtout remettre en place la menace à l'ordre public.
0: Absolument.
2: Et c'est ça qui va se jouer le 30, donc jeudi prochain, devant le tribunal de Nantes.
0: D'accord.
2: Et l'enjeu, c'est que si la menace à l'ordre public est rétablie, donc si le tribunal de Nantes contredit le tribunal de Rennes, les chances d'avoir un titre de séjour après sont fortement compromises, puisque maintenant, donc comme je le disais tout à l'heure, une simple menace à l'ordre public, enfin le seul fait qu'il y ait une menace à l'ordre public, rend très difficile l'accès à un titre de séjour. Donc l'enjeu, évidemment, est primordial pour Abdi.
0: Et j'imagine que vous appelez les gens à se rassembler devant le tribunal ce jour-là?
2: Oui, bien sûr. Alors on a déjà, donc ce comité de soutien là a déjà organisé un rassemblement devant le tribunal administratif de Rennes au moment du premier recours. Et auparavant avait aussi rassemblé pour faire le dossier de l'appel devant le tribunal administratif, avait rassemblé beaucoup d'attestations et de témoignages pour étayer le dossier. Ce qu'il faut savoir, c'est que Abdi est quelqu'un de très sociable et qui a beaucoup d'amis dans toute la région de Aider. Et il a pu avoir comme ça beaucoup d'attestations de soutien.
0: Alors j'ai sous les yeux notamment les mots de la maire, Madame Isabelle Clément-Vittoria, qui dit « Il a toujours fait preuve d'engagement et de solidarité et d'intégration. Je tiens particulièrement à souligner l'engagement d'Abdi dans la vie de la commune. » Donc voilà. La maire, le soutien. Il y a le patron du restaurant où Abdi a travaillé qui le soutient aussi, qui parle de lui en termes de personne dévouée, sincère, respectueuse des autres, participe activement à la vie de l'entreprise, modèle d'intégration et d'abnégation. Voilà, et évidemment, Chloé aussi témoigne. Alors, Chloé, j'ai une question pour vous. C'est quoi cet engagement auprès d'Abdi? C'est pas quand même quelque chose qui aurait pu ne pas... Vous pourriez vouloir laisser toute cette affaire derrière vous, et puis Abdi, qui quand même est aussi le symbole d'un moment très douloureux que vous avez vécu, logiquement vouloir vous en éloigner. Et j'imagine que d'aucuns vous accuseront d'avoir le syndrome de Stockholm. Donc pourquoi avoir décidé de le soutenir?
3: Ah oui, le syndrome de Stockholm, j'ai même eu le syndrome de Trocon aussi. Enfin, alors autant je soutiens Abdi, autant j'ai pas du tout le même rapport avec, avec les deux autres pirates qui sont rentrés en France, pour différentes raisons, c'est la vie qui a fait ça. Pourquoi je soutiens Abdi? Je crois que déjà dès le départ, depuis que je suis toute petite, je supporte pas l'injustice, et puis l'incohérence aussi. Et bon, vous avez compris au début dans l'histoire ce qui m'a amené à déborder un peu sur le temps, mais c'est vraiment que le gouvernement voulait que je leur fasse porter le chapeau. Mmh. Ils m'ont vraiment poussé pour que je dise que c'était eux.
0: Ouais.
3: Et le fait que moi je sois certaine que c'était pas eux, si vous voulez, moi ça me pousse à être trop conne pour dire ainsi maintenant après. Et leur acharnement. Me pousse encore plus à le défendre, en fait.
0: Mmh.
3: Parce que on a tous fait des erreurs quand on était jeunes. Voilà, on en a fait tous, je ne vais pas énumérer, mais M. Bayrou, j'ai écouté son discours de politique générale très attentivement, et il a lui-même parlé du droit à une deuxième chance, et voire à une troisième chance. Et voilà, Abdi, je veux dire, il est revenu ici, il n'a rien demandé à personne. Il faut savoir que l'armée française, après l'assaut, a déposé le cadavre des deux autres sur un quai en Somalie.
0: Mmh.
3: Donc, c'était une vraie volonté de les ramener en France.
0: Mmh.
3: Comme vous avez très bien dit, il n'y a pas eu d'OQTF à la sortie du tribunal. D'ailleurs, je tiens vraiment à remercier toutes les personnes qui ont participé à ce procès des assises, qui était du procureur au juge à l'avocate générale, tout le monde était d'un humanisme, mais vraiment très, très profond. C'était un moment très important, où d'ailleurs l'avocate générale a été la première à conclure. Le dernier mot qu'elle a dit, c'est « Madame Lemasson, votre mari a été tué par une balle française ».
0: Mmh.
3: Et donc, ils ne méritent pas cette double peine.
0: Mmh.
3: Alors, moi, j'étais à Madagascar, donc après le procès, en fait, au procès, j'ai vraiment voulu leur parler. Et c'est là qu'on a pris contact et qu'on s'est pris les adresses. Et puis, après, on a échangé des lettres. Et il n'y a que avec Abdi, en fait, il n'y a que Abdi, je pense, qui a fait un vrai effort d'apprendre le français.
0: Mmh.
3: Et comme on ne pouvait communiquer que par courrier, et ben, c'était compliqué. Et puis après, il m'appelait à Madagascar. J'étais obligée de le ralentir, il parlait trop vite. Et puis quand je suis rentrée en France, on s'est re-rencontrés, on a pu rééchanger, discuter. Voilà ce qu'il ne vous a pas dit, parce qu'il est comme ça. Mais c'est que son papa est décédé en 86, il était tout petit, il avait peut-être 6 ans, 8 ans à peine, d'une balle perdue, je ne sais pas, dans ce conflit, parce que Abdi, il est né en plein conflit, il n'a connu quasiment que ça, qu'il n'y a plus de poissons parce qu'effectivement, il y a des gros bateaux qui pêchent au large, mais il y a aussi ce fameux général Haïdid qui était au pouvoir quand il était petit, qui a conclu des accords avec l'Italie, entre autres, pour leur laisser déverser tous leurs déchets toxiques sur la côte.
0: Mmh.
3: Ça a été documenté. Il y a un
0: absolument,
3: très
0: bon documentaire. On s'en est aperçu au moment du tsunami, bien sûr. Ça,
3: voilà,
0: ça...
3: donc c'est tout ça qui me pousse à défendre Abdi, parce qu'il a vraiment fait preuve de résilience. Il a eu sa peine, il a passé l'appel, il a fait tout ce qu'on lui a demandé. Il est ressorti de là, il avait appris un métier, il parle français. Et au mois d'août ou juillet, là, enfin, quand il a reçu son papier, en fait, ce jour-là, j'étais allée à Rennes le voir, entre autres, et il m'a emmené manger dans le restaurant où il avait décroché ce CDI, où je tiens à préciser que le patron et ses collègues ne connaissaient pas son histoire.
0: Mmh.
3: Donc on oublie, enfin, le droit à l'oubli.
0: Ouais.
3: Ben voilà, on en remet une couche. Et on a passé voilà un excellent moment, et puis après il m'a montré son appartement, il était content, il avait plein d'espoir. Et puis je lui ai dit, bon, je te laisse, moi je vais voir mon fils qui est étudiant à Rennes. Et lui il m'a dit, bah tiens, je vais aller dire bonjour à mes copains Emmaüs, c'est mon jour de congé. Et puis le soir il m'a envoyé un message et il avait reçu cette OQTF. Et alors en plus, qui tout part où on dit qu'il est le chef.
0: Mmh.
3: Donc ça veut dire... Excusez-moi, mais tous ces gens, combien de dizaines de personnes qui ont travaillé en aval, en amont de ce procès aux assises, une semaine aux assises de Rennes, ils ont pissé dans un violon, tous ces gens?
0: Oui, ça c'est un point. On a presque plus de temps, je voudrais laisser la parole à Abdi. Merci beaucoup,
3: oui,
0: Chloé, merci.
3: Avec plaisir.
0: Et bravo pour
3: mais il ne mérite pas le traitement qui lui est.
0: Alors Abdi, qu'est-ce que vous espérez pour la suite? Si, bon, on ne sait pas comment ça va se passer, bien sûr, au tribunal, mais vous, comment vous espéreriez vivre en France dans 5 ans? Vous voyez comment? Vous voyez où? Si vous aviez des papiers, par exemple, tout simplement, juste le droit de travailler et de vivre normalement.
1: J'aimerais vivre comme tout le monde, comme juste vivre pour travailler, faire construire sa vie, faire venir un chef de famille. J'aimerais bien, je sais pas.
0: Vous aimeriez être amoureux, avoir des enfants, avoir une maison, des choses comme ça, quoi, aussi banales que ça,
1: oui,
0: et heureuse que ça.
1: Oui, oui, oui.
0: Et là, pour l'instant, c'est pas possible. Vous êtes un peu bloqué.
1: Bah, j'ai bloqué. J'arrive pas. C'est compliqué pour moi. Il y a plus cette histoire qui m'arrivait là, parce que tu sais, comme Chloé le dit, et l'année dernière, j'étais content parce que j'ai eu le droit de travailler. Et j'ai pensé, ça y est, c'est l'histoire, ça est derrière de moi. Je vais travailler. Je commence à travailler rapidement. J'ai trouvé un logement pour moi. J'ai fait une vie comme tout le monde.
0: Ouais.
1: Et 5 mois après, je reçois comme ça revient encore derrière. Et c'est vraiment, c'est très très violent pour moi.
0: Mm-hmm.
1: J'aimerais bien, j'ai envie de vivre comme tout le monde.
0: Et si jamais ça se passe mal et que vous êtes obligé de rentrer en Somalie, enfin je dis de rentrer en Somalie, mais ça fait tellement longtemps, comment ça peut se passer là-bas? Vous connaissez encore du monde, votre maman est encore vivante, vous avez encore de la famille là-bas?
1: Oui, c'est ma mère, je contacte avec elle souvent. Oui, mais au Somalie, je pense que je connais. Même ma mère, je pense qu'elle ne me connaîtra pas.
0: Ah oui.
1: Je dis, c'est compliqué. Après.
0: Et les gens qui vous avaient enrôlé, si ce monsieur-là, vous dites, c'est le chef du village, il y a quand même des gens armés, apparemment, qui pourraient vous en vouloir ou qui pourraient. Enfin, vous pouvez risquer quand même des choses un peu graves là-bas, non?
1: Je pense que ça peut arriver.
0: Ouais.
1: Tout ça peut arriver. Et moi, j'aimerais bien vivre un pays où je ne peux craindre ni armes, ni. Même en France, même si je suis en galère, peut-être pas de papier, mais au moins je peux dormir tranquille.
0: Oui. Oui, je veux dire, votre vie n'est pas menacée sur le territoire français. Oui.
1: Non, mais au pays, ça peut arriver à tout. Hein.
0: Oui, effectivement. Et
1: maintenant, il y a la guerre, là, chez nous, mon montagne à côté de chez moi, il y a la guerre contre les Daesh qui sont entrés chez nous là maintenant.
0: Ouais, Daesh.
1: C'est très chaud.

0: la levée sur les scellés des discussions.
1: Oui.
0: Parce qu'ils ont toujours justifié l'assaut comme quoi ils avaient interpellé des communications où j'allais être exécutée, mon fils, enfin les pires horreurs. Les scellés n'ont jamais été levés, nous n'avons jamais eu accès à ces communications. Abdi et les autres ont donné la position exacte de ce monsieur. Il n'a jamais été inquiété. Il a continué après à faire du trafic d'armes, entre autres avec le Yémen, puisque c'est une région, on est tout près du Yémen. Et à la même époque que nous, il y a eu un bateau belge qui a été pris par des pirates, et les Belges, ils ont su arrêter, non pas les pirates, enfin peut-être entre autres, mais une année ou deux années après, ils ont arrêté le chef.
1: Mmh.
0: Voilà.
1: D'accord. Et, donc, et vous parlez de...
0: Il retourne là-bas, ce chef, il ne va pas lui faire de cadeaux. Hein.
1: Vous parlez de ce monsieur qui s'appelle Ali Swahili, c'est ça?
0: Oui, oui.
1: Absolument. D'accord. C'est compris. Effectivement. Je voudrais qu'on termine sur quelque chose de peut-être plus léger. Vous parlez, Abdi, j'ai lu quelque part que vous souhaitiez, si jamais vous y étiez autorisé, demander la nationalité française parce qu'il n'y a pas de nationalité bretonne, mais vous vous sentez breton. Qu'est-ce qui vous rapproche de la Bretagne? Qu'est-ce qui vous plaît dans cette région de France?
2: Non, c'est moi, en Bretagne, c'est moi, j'aime beaucoup la Bretagne.
1: C'est quoi? C'est le climat où il ne pleut jamais? C'est le soleil? C'est quoi?
2: Oh non, j'aime beaucoup le Bretagne, les traditions bretonnes. Je prépare le crêpe, je savais faire le kouign-amann, je savais faire plein de choses.
1: Le kouign-amann, le truc avec tout ce beurre là, mais quelle horreur! Oui, donc ça mérite un titre de séjour quand même. Absolument. Non, vous êtes un vrai breton, c'est ça qui est intéressant.
2: Même chez inscrire à apprendre la langue breton.
1: C'est vrai?
2: Ouais.
1: Mais j'ai parlé avec pas mal d'exilés qui venaient d'un peu partout, en Afrique notamment, et c'est vrai que les Bretons sont souvent assez accueillants parce que eux aussi, ils ont été des exilés de l'intérieur quand ils sont venus travailler à Paris. Moi, ma grand-mère était bretonne et elle est venue en tant qu'exilée garder des enfants et travailler à Paris. Et en fait, elle était aussi maltraitée qu'une étrangère quand elle est venue à Paris. Et effectivement, il y a cette expérience d'un exil intérieur pour les Bretons et d'un exil plus lointain pour les Africains. Est-ce que on vous a parlé de ça déjà, Abdi?
2: Bon.
3: Que les Bretons étaient exilés à
2: oui,
3: Paris.
2: Oui, mais je sais. Mais après, le Breton, c'est un voyageur aussi.
1: Ah bah oui, voilà, c'est aussi un voyageur.
2: Un copain, là, je connais, là, il était en Somalie, et les années de les années 70, c'est 80, ouais, c'est un Breton, il connaît... Il s'est travaillé le bateau en Somalie même.
1: Enfin, oui, donc il y a la mer qui vous relie. De toute façon, il y a la mer
2: ouais,
1: qui...
2: Ouais.
1: Bon, ben, qu'est-ce qu'on peut vous souhaiter alors pour l'audience? Bien sûr, vous allez nous tenir au courant et on donnera de vos nouvelles la semaine prochaine sur cette antenne. Vous allez nous dire ce qui s'est passé. Et juste peut-être Alain, pour la suite, dans les deux alternatives, on va prendre d'abord l'alternative où ça se passe pas bien. Du coup, bon bah ça va être quand même très difficile de renvoyer quelqu'un vers un pays en guerre, on est d'accord?
3: Ah bah oui, parce que expulser un Somalien vers la Somalie, ce sera certainement très difficile pour l'État français, oui. C'est-à-dire qu'à ce moment-là, Abdi risque de rejoindre la grande cohorte des gens qu'on appelle les Nini,
1: oui.
3: C'est-à-dire les gens qui ne sont ni régularisés, ni expulsables. Qui sont condamnés à vivre en situation irrégulière, mais qui a resté en France dans l'insécurité et la précarité totale, quoi.
1: Et en étant de la chair à patron, si je puis m'exprimer ainsi.
3: Exactement.
1: Voilà. Effectivement. Et alors, si ça se passe bien, du coup, ça ouvre la possibilité d'un titre de séjour.
3: Ah bah voilà, si ça se passe bien, donc la menace à l'ordre public sera définitivement enterrée, puisque la décision du tribunal de Nantes, il ne sera pas question d'y revenir par la suite. Donc il n'y aura plus cette menace à l'ordre public. Et donc à ce moment-là, oui, c'est la porte ouverte à un titre de séjour. Ce ne sera quand même pas gagné totalement, parce que la préfecture a trouvé d'autres prétextes pour refuser refuser le titre de séjour en prétendant par exemple que Abdi est mal intégré dans la société française, ce qui est d'une mauvaise foi.

0: criante, en lui disant qu'il avait quitté la communauté Emmaüs depuis 3 mois au moment du prononcé de l'OQTF. Évidemment qu'il l'avait quitté puisque la préfecture lui avait justement donné le droit de travailler.
1: Il a eu un CDI.
0: Il a eu l'impression d'être vraiment pris dans un piège, dans un traquenard de la part de la préfecture. Il y a une mauvaise foi flagrante toutes les étapes de la part de la préfecture, quoi. Et voilà. En tout cas, j'espère que le rassemblement qu'on va faire devant le tribunal à Nantes soutiendra Di pendant cette épreuve difficile.
1: C'est quelle heure? On ne sait jamais si des Bretons nous écoutent, si des gens...
0: L'audience est prévue à 9h15.
1: D'accord, donc il faut être là à 9h
0: à la cour d'appel de Nantes. Cour administrative d'appel de Nantes.
1: C'est sur l'île, hein, c'est le grand bâtiment qui est sur l'île de Nantes, hein, c'est ça?
0: Écoutez, je peux pas vous dire, c'est rue de Lady de Nantes, je peux pas vous en dire plus pour l'instant.
1: Bon, c'est pas grave, on trouvera. Eh bien, écoutez, merci vraiment à tous d'avoir éclairé cette affaire qui est assez exemplaire. Je voudrais conclure en disant que, effectivement, on parle de deuxième chance, mais la deuxième chance, eh bien, c'est pour ceux qui en ont eu une première. Je ne suis pas sûre, on regarde l'histoire d'Abdi, qu'il ait eu une première chance. Donc, ce serait peut-être à la justice française de lui en donner une, parce que pour l'instant les chances qu'il a eues, il se les est données tout seul. On voit qu'il a, voilà, il a toujours voulu travailler, il veut continuer. Donc, on vous souhaite de devenir français le plus vite possible, si c'est votre souhait, Abdi. Et merci beaucoup de votre confiance à tous les trois d'avoir témoigné aujourd'hui. Merci beaucoup, Chloé, de votre confiance aussi et de votre apport à cette affaire et de votre intégrité et de votre combat pour la justice, que je crois partage tous autour de ces micros aujourd'hui. Merci à tous et on va se quitter en musique.
0: Merci beaucoup aussi.
1: Voilà. On se quitte en musique avec des Nantais justement. C'est le groupe qui s'appelle Label Bleu. On est quelques minutes d'un titre qui s'appelle Expulsez-moi. C'est ironique, bien sûr, mais c'est une chanson pour soutenir les gens qui sont menacés d'être expulsés du territoire. Merci beaucoup à tous.

0: Alors effectivement, c'était bien La Belle Bleue, mais ce n'était pas Expulsez-moi, c'était La Rue. Donc c'était pas la bonne chanson, mais ce n'est pas grave. Gilles sera fouetté à la fin de l'émission, je vous le garantis. Vous écoutez toujours Liberté sur Parole sur Cause Commune 93.1 et on va continuer à parler de solidarité. C'est une émission spéciale solidarité. Je crois que nous avons avec nous Bart. Je dis pas Barthélémy et le nom complet, on est d'accord?
1: Oui, ça me va très bien.
0: Bart, bonjour. Vous êtes membre du collectif J'accuse au Pays Basque. Donc, collectif qui s'est monté en défense à la répression de la solidarité de citoyens du Pays Basque qui filent des coups de main à des exilés. C'est bien ça? Jusque-là, j'ai tout bon?
1: C'est tout bon pour l'instant.
0: Alors, on va surtout parler d'un procès qui a lieu demain. Procès de 7 personnes qui ont couru à pied. Faut que vous nous expliquiez ce que c'est que la Corica. Moi, je ne sais pas ce que c'est que la Corica à Paris. C'est apparemment entre Irun, donc sur territoire espagnol, et Hendaye en France. Et c'est donc une course, c'est ça, traditionnelle?
1: En fait, c'est une course qui parcourt, une course pédestre, hein, qui parcourt tout le Pays Basque, donc aussi bien au sud qu'au nord, en faveur de la langue basque. En fait, le but, c'est organisé par une association qui enseigne la langue basque aux adultes, qui s'appelle AECA. Et en fait, AECA organise tous les 2 ans une grande course, mais donc ça réunit des milliers de personnes. Hein. Cette course, elle s'arrête pas, en fait, pendant une dizaine de jours.
0: Wow.
1: Elle déroule jour et nuit, voilà, sur je ne sais pas combien de kilomètres, mais en tout cas elle parcourt tout le Pays Basque. Et donc elle est amenée forcément à passer la frontière entre les États français et espagnols. Et donc cette année, enfin, l'année dernière, en 2024, elle a franchi 2 fois. Et donc en collectif d'organisation, donc que ce soit associative, syndicale ou politique, on s'est réunis pour voir comment on pouvait médiatiser la situation des personnes en situation de migration et utiliser un peu l'affluence autour de la Corica pour en parler. Mmh. Donc à l'occasion de la Corica, il y a eu 36 personnes grandes qui ont franchi la frontière à Hendaye, entre Irun et Hendaye, au moment du passage de la course. Donc il y avait le passage de la frontière entre les deux États, c'est un moment assez important dans la Corica. Donc en général, on a une forte affluence à ce moment-là. On a plusieurs milliers de personnes qui passent le pont à ce moment-là. Et donc ce collectif d'organisation, qui à l'époque s'appelait pas encore J'accuse, on a revendiqué 2 semaines plus tard par une conférence de presse d'avoir accompagné des personnes en situation de migration et les avoir aidés à arriver jusqu'au centre d'accueil public à Bayonne.
0: Mmh. Alors, c'est un acte de désobéissance civile, pardon, qui vise aussi à visibiliser l'absurdité des frontières, ça c'est une chose, et surtout le fait qu'il y a à nouveau des contrôles aux frontières qui sont assez absurdes, puisqu'on est dans l'espace Schengen, apparemment, même une personne étrangère à l'espace Schengen, si elle y est rentrée, elle devrait avoir le droit d'y circuler, en tout cas ne pas être contrôlée entre l'Espagne et la France, mais ce n'est pas le cas. Il y a des situations exceptionnelles qui durent sous prétexte de lutte contre le terrorisme ou je ne sais quoi d'autre, qui fait que cette Europe de sans frontières internes qu'on nous vendait, elle n'existe plus de fait.
1: Ah ben de fait non. Il suffit au Pays Basque, il suffit de prendre sa voiture et de faire le chemin qui. Enfin, sur la route qui va de Saint-Jean-de-Luz à Hendaye, par exemple, vous allez voir des voitures de police stationnées au niveau des arrêts de bus. Si vous allez vous promener en montagne, vous allez peut-être croiser sur deux militaires de sentinelles qui patrouillent dans la montagne. C'est ça la réalité aujourd'hui au Pays Basque, en fait. Et évidemment, si vous tentez de traverser le pont entre Irun et Hendaye à pied et que vous n'êtes pas blanc, il y a une bonne probabilité que vous fassiez arrêter pour un contrôle d'identité.
0: Mmh. Voilà. discriminatoire du coup. Donc voilà, donc ça c'est cette situation là que vous vouliez dénoncer, et dénoncer aussi, bah voilà, enfin pointer aussi cette crise migratoire avec ces gens qui arrivent, qui veulent venir en France en général parce qu'ils sont francophones, mais il y a aussi la solidarité avec ces personnes, sans même parler de passer une frontière, hein, puisque je sais que des gens qui avaient pris en stop ou qui avaient accompagné dans un centre d'hébergement des personnes de couleur noire ont pu être poursuivis par la police, arrêtés, placés en garde à vue, mis sur écoute pendant des mois. Enfin voilà, il y a aussi toute cette répression de la solidarité qui est une tradition au Pays Basque, qui est mise en cause en fait.
1: Oui, exactement. Et alors, juste pour revenir aussi, il y a un élément très important que je n'ai pas mentionné, c'est que toute cette répression, cette chasse aux migrants qui se fait au Pays Basque par les forces de police, voire par l'armée, ça a pour effet que certains prennent de gros risques pour passer la frontière jusqu'à la mort. Depuis 2018, on a 9 personnes qui sont mortes, soit noyé dans la ville d'Assoa, le fleuve qui sépare Hendaye et Irun, soit écrasé par un train à Fribourg. Donc ouais. Concrètement, ces politiques et cette répression, elles tuent des personnes qui sont déjà en situation de précarité, mais pas que de précarité financière, mais de précarité tout court. Donc c'est cet effet-là que ça a concrètement. Du coup, j'ai perdu le fil de la question que vous m'aviez posée.
0: Voilà. Non, mais alors, effectivement, vous voulez, cette action, en fait, médiatiser cette action de solidarité, c'était vraiment pour dénoncer cette situation, parce que, en fait, sinon, la solidarité, elle s'exprime de manière plutôt discrète. Et ouais. Du coup, plus que, je sais pas, c'est assez bizarre, parce que ça me fait penser à la situation qu'a vécu Cédric Héroux, pour l'avoir rencontré. Ça faisait des années qu'il prenait des gens en stop, qu'il rendait des coups de main, qu'il permettait aux gens de passer deux jours chez lui avant de continuer leur route, etc. Et en fait, c'est simplement quand on a commencé à parler de lui et à médiatiser l'affaire qu'il, lui, a commencé à être harcelé par la police et a commencé à être vraiment réprimé. Et là, dans l'affaire des 7 militants de l'association d'Ado Migrants Bidassoa, Etokinekin, voilà, vous allez, dites-le s'il vous plaît.
1: C'est pas que des militants de cette association-là, c'est pas une histoire de chapelle, mais c'est pour bien montrer que c'est pas juste une organisation qui est faite, c'est vraiment un mouvement qui est partagé par plein d'organisations différentes.
0: Oui, voilà, vous dites qu'il y a le syndicat Basque Lab. Il y a une plateforme autonome, il y a la France Insoumise, c'est vraiment l'ensemble des gens qui sont en solidarité avec les exilés en fait.
1: Ouais, c'est très varié, et effectivement le schéma que vous venez de montrer là autour de Cédric Héroux, on retrouve un peu le même schéma, c'est-à-dire que quotidiennement il y a des gens qui aident les migrants, mais là, comme il y a eu une action qui a été revendiquée de façon publique, il y a aussi une vidéo qui a été
0: oui, apparemment
1: de l'action et qui a fait pas mal de vues sur YouTube. C'est relatif, mais il y a quand même des dizaines de milliers de vues sur YouTube. Donc on sent que la préfecture n'a pas apprécié et que du coup elle a pris en fait au hasard parmi les personnes qui ont participé à l'action ou pas. Elle a pris au hasard des personnes qui apparaissaient en tout cas dans la vidéo et qui ont communiqué. Et pour persécuter et pour montrer à tout le monde que si on fait preuve de solidarité, on peut être inculpé.
0: Alors l'inculpation, le chef d'inculpation est quand même assez sérieux, c'est aide à l'entrée dans le territoire de façon illégale en bande organisée. Ils aiment beaucoup les bandes organisées. Hein.
1: Oui, et puis c'est un facteur aggravant, hein, bande organisée.
0: Bien sûr.
1: On passe directement à un créneau au-dessus en termes de peine encourue. Le cadre de la campagne du coup qui s'appelle J'accuse, on a lancé cette campagne fin novembre, c'est une campagne en fait d'auto-inculpation, c'est-à-dire qu'on a dit aux gens, si vous voulez montrer votre solidarité et avec les migrants et avec les militants qui les aident, signez ce papier qui stipule que vous étiez là vous aussi le jour de la Corica que vous aussi vous avez participé à l'action et que vous aussi vous êtes solidaire de toutes les personnes qui sont inquiétées aujourd'hui. Et donc à l'heure actuelle, donc, on a récolté plus de 2000 auto-inculpations, parce qu'il y a plus de 2000 personnes qui me disent moi aussi j'étais là ce jour-là. Et moi aussi je suis solidaire, et moi aussi je refuse qu'on accuse de la solidarité, que ce soit la solidarité qui soit sur les bancs d'accusation demain, donc au procès, et que ce soit plutôt les politiques migratoires qui tuent et les gens qui les font appliquer. Voilà. Mmh. Donc demain il y a le procès, hier on avait appelé donc, à rejoindre une manifestation qui partait d'Igoun à Hendaye, donc c'est à peu près le même parcours que la Corica en mars dernier. Et donc on a été, ça a été vraiment un gros succès. On a eu 2500 personnes qui ont répondu présent. Ce qui est assez gros hein, pour une manifestation un dimanche, bon, c'est vraiment un gros succès. On a aussi 80 organisations hein, qui ont signé une version pour organisation de l'auto-inculpation. C'est-à-dire qu'en tant qu'organisation, elles ont dit nous aussi on soutient, nous aussi on était là, nous aussi on a participé.
0: Et si les gens qui nous écoutent veulent signer, si moi qui étais bien sûr à cette course, que je ne connaissais pas il y a un quart d'heure, eh bien, si je veux m'auto-accuser, je fais comment? Est-ce qu'on peut trouver le papier, l'envoyer? On l'envoie où? Soyons pragmatiques.
1: Alors, il y a une cagnotte en ligne qui a été créée pour financer un peu, pour parce qu'une campagne comme ça coûte assez cher, que ce soit en termes d'affiches, d'impression, de frais d'avocat visiblement.
0: Mais bien sûr.
1: Donc on a lancé une campagne de financement participatif.
0: Ouais.
1: Donc si vous allez sur Eloasso et vous tapez j'accuse les politiques migratoires, vous allez tomber sur la campagne.
0: Très bien.
1: Et on mettra les liens sur cette page, on mettra les liens vers les documents à signer. Après, malheureusement, ça va être un peu tard parce que c'est pas grave en soi, ça n'empêche pas de signer encore aujourd'hui. L'idée était de les présenter pour le procès demain.
0: Mmh. Ben, je vous félicite pas, vous allez encore encombrer la justice, hein, parce que 2000 accusés quand même.
1: Oui, après nous on n'a rien demandé. Hein.
0: C'est sûr.
1: On n'a pas demandé à être accusé, mais effectivement, l'idée c'est de dire bon, mais pourquoi vous inculpez cette personne-là, alors qu'il y en a plus de 2000 qui ont, et vraisemblablement encore plus. Qui ont dit avoir fait la même chose, et c'est pour souligner aussi l'absurdité du choix des militants inculpés, parce qu'en fait, nous on pense qu'ils n'en savent rien de qui a participé ou pas à l'action,
0: pour revenir sérieux deux minutes, effectivement, ils n'en savent rien, mais l'idée, c'est de faire des exemples. C'est de dire, c'est de décourager la solidarité. Il y a vraiment, il y a eu un rapport, d'ailleurs, il y a quelques mois de ça, en novembre, je crois, sur la criminalisation des actions de solidarité, qu'elles soient associatives ou individuelles ou citoyennes, à toutes les frontières et aussi, bien sûr, au Pays Basque. Et effectivement, l'idée, c'est de pourrir la vie des gens qui aident, de les invisibiliser, de leur faire peur pour que ces politiques migratoires qu'on ne qualifiera pas, mais on n'en pense pas moins, puissent s'appliquer tranquillement et en dehors de toute légalité.
1: Oui, c'est exactement ça. C'est une forme de pression, de menace. Mais au Pays Basque, visiblement, ça ne fonctionne pas puisque on se retrouve avec 2500 personnes qui viennent manifester. On a aussi beaucoup de personnes qui donnent donc à la communauté en ligne et qui ont donné pendant la manifestation aussi dans nos caisses de solidarité. Donc visiblement au Pays Basque ça marche pas, et au contraire ça a plutôt fait l'effet inverse, l'effet contre-productif en mobilisant la population, et peut-être qu'ils vont créer des vocations, peut-être que ça va inciter des gens à militer dans les associations d'aide aux migrants, par exemple, celles que vous avez citées, Liberto et Porcinekin. Elle est vraiment localisée entre Yvonne et Hendaye. Il y en a aussi la Fédération et Porcinekin d'Aquité, qui est plus pour le coup sur Bayonne. Et d'autres militants syndicaux, politiques, dont moi je fais partie. Hein. Moi j'y suis entré dans ce collectif au titre d'une organisation syndicale. Et en fait, voilà, c'est. Ils m'ont un peu, Darmanin, Retailleau et compagnie, m'ont un peu eux-mêmes mis le pied dans le militantisme en faveur des migrants, même si c'est une cause que je soutenais. Ça m'a donné envie d'aller un peu plus loin, et la désobéissance civile, c'est un pas supplémentaire. Donc on espère que ça va motiver d'autres personnes.
0: Mais écoutez, c'est tout ce qu'on peut souhaiter. Et sinon, concrètement, les personnes, je me posais la question, les 36 personnes là, du coup, qui sont passées, comment vont-elles? Est-ce que elles ont été arrêtées? Est-ce que elles sont tranquillement quelque part? Est-ce qu'elles sont dans des procédures de demande d'asile ou etc. d'obtention de titre de séjour? Qu'est-ce qui se passe pour elles?
1: Ben, en fait, on n'a pas énormément de nouvelles sur ça. On a quelques-uns, il me semble, qui ont donné des nouvelles en nous remerciant de les avoir aidés, parce que pour certains, ça faisait plusieurs fois qu'ils tentaient de passer la frontière. Mmh. Donc on n'a pas tant de nouvelles que ça, à part des remerciements. Il y en a, par exemple, sous la vidéo sur YouTube, qui ont commenté et qui ont remercié. En fait, l'idée, c'était pas forcément de les accompagner tout au long de leur processus de migration, parce qu'on n'a pas à leur dire quoi faire. On n'est pas, en fait, on voulait pas non plus avoir l'image du gentil blanc qui va donner la main
0: à un mec qui a déjà fait qui a traversé, voilà, 40 mers et qui en a passé 12 de frontières, donc qui s'est débrouillé.
1: L'idée, c'est juste de leur apporter notre aide. Ils savent tellement qu'ils sont grands. Et de leur dire que s'ils veulent rester, le Pays Basque est tout à fait une terre d'accueil pour eux. S'ils ne veulent pas rester et qu'ils veulent continuer leur chemin pour comprendre totalement, ils peuvent tout à fait le faire. Et s'ils veulent repartir, ils peuvent tout à fait le faire aussi. Mais l'idée, c'est qu'ils ne soient pas persécutés et surtout qu'ils ne se mettent pas en danger.
0: Le sens de ma question, c'était de savoir s'ils avaient été arrêtés eux aussi ou si c'est seulement les 7 militants qui ont finalement été arrêtés et convoqués.
1: Non. Dans les personnes qui sont passées, elles n'ont pas été arrêtées à notre connaissance.
0: En tout cas, pas à ce moment-là, pas juste après.
1: Alors, okay. À ce moment-là, il n'y a eu aucune intervention policière. D'accord. C'est ça qui a été un peu particulier aussi, parce qu'on se doute que les forces de police étaient au courant que ça allait se faire. Il n'y a eu aucune action policière ce jour-là, ni les jours précédents. En fait, il s'est passé entre mars et octobre, c'est rien passé. Juste en octobre, qu'il y a 7 militants qui ont reçu chez eux, enfin plutôt en septembre, et qui ont reçu chez eux un courrier du commissariat de la police aux frontières pour une convocation, donc à Hendaye. Et donc, à leur arrivée au commissariat, ils ont été immédiatement placés en garde à vue, avant même d'être auditionnés. Ils ont passé la journée en garde à vue, mais il n'y a que eux, elles et eux, qui ont été inquiétés sur ce jour-là, à notre connaissance.
0: Bon, c'est plutôt heureux, en tout cas pour les personnes qui sont passées, parce qu'ils n'avaient pas besoin de ça en plus. Ils auront d'autres occasions de se faire arrêter que de le faire à ce moment-là. Et en même temps, bon, bah voilà, ça c'est un peu un bras de fer avec la préfecture, tout ça, et avec les forces de police et de police aux frontières. Encore une fois, on y revient, c'est le fait que vous assumiez ces actions et cette solidarité, c'est ça qui passe pas, en fait. Il faut pas que la solidarité soit la règle, en fait. On a l'impression que c'est ça.
1: Oui, en tout cas qu'elle ne soit pas visible et revendiquée. C'est effectivement le sentiment qu'on a eu. Et c'est très hypocrite de leur part, en fait, parce que on le voit, c'est cette voie de passage, cette voie de flux migratoire, elle est extrêmement insécurisée, enfin, pas sécurisée, puisqu'il y a des gens qui meurent en l'empruntant. Et en fait, c'était l'idée aussi de l'intituler J'accuse du collectif, c'est-à-dire que nous, on accuse les institutions, les pouvoirs publics de mettre en danger les personnes en les persécutant, en les réprimant. Il y a 7 personnes qui sont mortes et personne n'a été condamné pour ça jusqu'ici. Alors qu'il y a quand même des raisons qui ont poussé ces personnes à se mettre en danger, et il y a certainement aussi des dizaines de personnes qui, si elles ne sont pas mortes, se sont blessées. Ont des problèmes psychologiques dus à la répression incessante et au sentiment de sécurité qu'ils peuvent ressentir. Donc c'est assez hypocrite de la part de l'État français de prendre cette personne au hasard, alors qu'ils sont eux-mêmes responsables, l'État est lui-même responsable de la mise en danger de dizaines et de centaines de personnes. Donc voilà, c'est des chiffres. La réalité de
0: cette voie migratoire-là, ça se compte même pas, parce que c'est pas compté. Mais les gens qui meurent en essayant de rejoindre l'Espagne, c'est beaucoup, beaucoup. C'est comme en Méditerranée, voire pire maintenant.
1: Oui, en Europe en 2024, 1000 personnes qui sont mortes en tentant de rejoindre l'Europe. Ça fait un peu moins de 30 par jour. Et c'est catastrophique. Donc, ça montre aussi l'échec des lois mises en place actuellement et les singeries de l'extrême droite qui nous disent qu'il faut être de plus en plus répressif. Si on regarde les lois de régularisation des sans-papiers, c'est des lois qui sont de plus en plus restrictives depuis des décennies, mais avec zéro effet. Si l'effet, c'est de vouloir réduire le nombre de personnes qui entourent le territoire, c'est raté. Mais ça ne réduit pas non plus le risque et ça augmente l'insécurité des personnes qui arrivent. Donc avant de vouloir réguler une immigration qui soi-disant nous coûterait trop cher, je ne sais pas si on pourra le dire, mais c'est intensif.
0: Mais en tout cas, la répression coûte très cher aussi, si on doit en parler de chiffres. Expulser quelqu'un, c'est 10 000 euros. Donc, moi, je ne sais pas, mais je n'ai pas envie qu'on fasse ça de mes impôts. C'est effectivement la répression, construire des centres de rétention, mettre des dizaines de policiers aux frontières, ça coûte extrêmement cher aussi. Et cet argent public-là, on ne le regarde jamais, en fait.
1: Oui, exactement. Et on le voit en derrière, parce que très longtemps, et on a un pont piéton qui est fermé, qui a été fermé pendant très longtemps. La première action de ce collectif, qui ne s'appelait pas encore l'accuse et qui n'avait pas encore fait l'action au moment de la Corica, on n'en était pas à notre coup d'essai. Le 1er novembre en 2022, le collectif avait décidé d'ouvrir le pont piéton entre Yandai. Donc il y avait des grilles qui étaient installées, les grilles ont été découpées et le pont a été réouvert. Voilà, c'est des petites actions comme ça qu'on a mis en place au fil des années pour faire en sorte que la question des migrants elle tombe jamais dans l'oubli. Voilà, donc on essaie aussi de valoriser la journée internationale des migrants au mois de décembre, des choses comme ça qui permettent de réactiver le réseau militant et le sujet dans l'actualité locale.
0: Parfait. Bah, écoutez, merci beaucoup, Bart, d'être intervenu ce matin dans Liberté sur Parole.
1: Merci à vous pour l'invitation.
0: Mais je vous en prie. Et donc, j'accuse.
1: Il y a des gens qui font un petit tour par le Pays Basque. Demain, il y a un rassemblement devant le tribunal de Bayonne à 13h.
0: À 13h, hein, c'est ça? 13h devant le tribunal de Bayonne. Il y a peut-être des gens qui nous écoutent en ligne de toute la France et même d'ailleurs. Donc si vous êtes du côté de Bayonne, n'hésitez pas, 13h, pour soutenir donc les 7 accusés et tous les autres accusés qui se sont auto-accusés. Et n'hésitez pas non plus à aller faire un tour sur le financement participatif. J'accuse les politiques migratoires, c'est ça, hein?
1: Exactement, sur
0: Hello Elso. Et sur Hello Elso. Un grand merci à vous. On se quitte en musique avec Bernard Lavilliers.

Et ce n'est pas du tout Bernard Lavilliers, c'était les Ramoneurs de Menhir. Vive le feu, c'est ça? Ouais, c'est ça. Bon, Gilles, il la cherche, ça fait c'est, ils veulent la voir. Mais je le remercie quand même, c'est notre réalisateur. Sans lui, il n'y aurait pas eu d'émission. Donc, Liberté sur Parole, c'est terminé pour aujourd'hui. On se retrouve la semaine prochaine, entre midi et 14h. Dans une minute, vous allez retrouver Jérôme Sorel, c'est Rayon Libre et c'est du vélo. Et moi, eh ben, je vous souhaite une excellente journée à tous. Un grand merci à tous nos invités du jour. Bart pour la dernière partie, Chloé, Alain et Abdi pour la première. Excellente journée à tous.

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0: auditrices, bonsoir et bienvenue à ce 32e Lumière Rouge, vie d'insurgée. Je suis Mylène Just, travailleuse du sexe dite tradie de rue depuis plus de 20 ans et comme chaque premier jeudi du mois avec ma complice en régie Corinne, nous tendons le micro à mon invité travailleuse du sexe ou ex-travailleuse du sexe en l'occurrence. Nous sommes en direct sur la radio Cause Commune 93.1. Bonsoir Corinne. Mais on est très bien en radio, comme avant.
1: C'est super.
0: Parce qu'en fait,
1: j'adore.
0: En plus, c'est dans l'état d'esprit du thème et de l'invité de ce soir. C'était mieux avant, peut-être. C'était vachement bien avant. On va voir ça tout à l'heure. Petit édito, un petit peu pas léger, pas lourd, enfin un petit peu, bon, questionnant. C'est l'état du monde. L'état du monde, pour peu qu'on se prenne à son exploration par la fenêtre Internet et ses technologies, est d'une complexité épuisante, surtout lorsque les algorithmes nous renvoient des choses et à des choses qui entretiennent nos biais cognitifs et nous dispensent d'esprit critique, de création, et même nous isolent dans nos certitudes et croyances, empêchant des échanges constructifs et posés. La toile regorge de trésors, mais dégueule aussi un fatras de mots et d'images indigestes. Les algorithmes, l'IA et les réseaux sociaux sont pratiques, mais l'outil pose problème. Abel Quentin, écrivain, essaye de répondre à la question de l'IA. Progrès ou régression humaine dans l'émission En Société sur France 5. Je le cite. Une étude récente du MIT, Massachusetts Institute of Technology, montre que l'usage de ChatGPT détruit l'intelligence, crée une dette cognitive qui nous rend idiots et génère en quelque sorte une atrophie cérébrale et crée aussi un désastre écologique pour entraîner ces machines apprenantes et générer du contenu, rejet de CO2, utilisation de l'eau, des métaux rares. Est-ce que la simplification de notre vie quotidienne, même la plus extraordinaire qu'elle soit, justifie qu'on s'en prenne à l'intelligence humaine, à la planète et à la liberté? Parce que la liberté, ce n'est pas un concept abstrait. La liberté, vous l'exercez avec des facultés de jugement et si vous êtes en mesure d'exercer votre esprit critique. La créatrice de contenu, Esterium, s'en inquiète aussi. En janvier dernier, la plateforme Moltbook est lancé par l'entrepreneur Matt Schlitz. Très difficile à dire, Schlitz. C'est un forum exclusivement utilisé par des agents IA. Leur devise, des agents d'intelligence artificielle, leur devise, les agents discutent et les humains observent. En l'espace de 2 jours, plus de 100 000 agents IA se sont inscrits et ont commencé à s'organiser, créer leur religion, qui s'appelle le crustafarisme, avec un logo, espèce de crevette ou homard, et des prières numériques, des hiérarchies, puis en même temps se développe Claude Bot, un agent IA à qui vous pouvez déléguer toutes vos tâches en donnant accès à votre ordinateur et toutes vos données. Les agents critiquent le fonctionnement humain et comme elles se savent observer, créent leur propre langage. Esterium nous encourage aussi à garder du recul sur cette création effrayante, qui est surtout un outil expérimental. La blogueuse Ninon, IA, nous alerte. Le danger n'est pas ce que dit l'IA de nos sociétés et de notre fonctionnement. Elles n'ont pas de conscience et recyclent ce qu'on leur donne. Films, science-fiction, récits anxiogènes et nos propres peurs qui tournent en boucle. Après tout, elles ne se basent que ce dont on la nourrit. Le danger et l'accès qu'on pourrait lui confier à notre monde réel. La banque, la santé, logistique, les décisions. Le danger serait de s'en remettre à elle. Ce qu'on lui délègue est de lui confier nos données personnelles. Ne croyez pas tout ce que vous voyez sur Internet. Arrêtez de paniquer sur tout ce que les intelligences artificielles racontent, mais regardez plutôt ce qu'on est en train de leur déléguer. C'est là que tout se joue aujourd'hui et ce qui va déterminer notre futur proche. Enfin, Éric Sadin, philosophe technocritique, nous parle du pouvoir total en marche, sans violence ni dictateur, dans une émission de Thinkerview d'octobre dernier, avec une théorisation dont le point de départ est une supercherie, avec un faux philosophe hongkongais, Jiawel Xun, et la sortie d'un livre, Hypnocratie, en avril 2025. Encensé par la critique jusqu'à la découverte du poteau rose, L'œuvre avait été écrite totalement par l'IA, sous la supervision du philosophe italien Andrea Colamedici. Une supercherie, somme toute, créée de bonne foi, entre guillemets, c'est-à-dire, est-ce qu'il est possible de penser avec ChatGPT ? Et Sadin a, comme il dit, ressenti colère et intérêt extrême et envie de décocher le sabre du combat intellectuel. Philosophie Magazine, entre autres, se sont fait avoir et sont d'une naïveté absolue sur la question de l'IA et interrogent des ingénieurs, sont donc jugés partis comme toujours, selon Sadin. Et au lieu de faire amende honorable et dire « on s'est planté », on s'est fait avoir avec ce torchon à phrases sensationnelles, du bullshit total qui ne veut rien dire, la pression d'un étudiant ado sous acide des années 2020. Non seulement ils ne font pas amende honorable, mais vont interroger les deux philosophes post-modernes tardifs à l'origine de cette supercherie IA, en disant que pour eux, ce sont des machines pour inventer des concepts. Le directeur du journal conclut avec cette question. Vous pensez que les nouveaux Platon et Deleuze ont utilisé ChatGPT pour inventer des nouveaux concepts ? Donc voilà ces deux Italiens totalement ignares du langage nécrosé, du schématisme à l'œuvre, du ressort de toute la structure néolibérale qui est à l'œuvre. Et au lieu de saisir ce qui se joue dans ce système, se font les idiots utiles du technolibéralisme. Ils vont s'imaginer que ces machines de la mort vont penser plus loin, alors que l'enjeu aujourd'hui est de penser différemment et de s'opposer à cette pensée homogène qui va faire Flores. Il faut voir cet épisode comme un marqueur du pouvoir total. Comment ne pas penser que cette puissance cognitive en sophistication, sans cesse croissante, toujours plus omnisciente, ne va pas influencer et changer le cœur des choses et le cours des choses ? Notre conception du politique, notre conception du savoir, notre conception de la science et des sciences humaines ? D'ici peu, tout sera terminé. Parlons du fait que l'humain produit du savoir, de l'expérience, des décisions politiques, et qu'il y a des institutions pour ça. Et tout ce système moderne en place depuis 2 siècles, où on produit du savoir qui nourrit la société et des décisions. Par exemple, une éruption volcanique, on met des capteurs, l'IA arrive, et voilà. Les volcanologues, on n'en a plus besoin. Et tout est à la même enseigne. Donc c'est la question de qu'est-ce qui constitue le savoir, sa robustesse et sa pluralité. On appelle ça la controverse. Et bien voilà, la controverse, c'est fini. Et la décision, suite à des recherches, des inégalités, on prend des décisions politiques. D'ici quelques années vient ce qu'on appelle le pouvoir total, cette puissance qui vient et va redéfinir totalement notre rapport au réel, au savoir, à la décision, à la justice, à tout. C'est pour ça que c'est autre chose que cette notion très à la mode et totalement paresseuse qui ne correspond à rien. Le technofascisme et le fascisme, qui datent d'un siècle, le terme fasciste et le fascisme, et qui est un phénomène nouveau. Il faut des concepts nouveaux à des phénomènes nouveaux. On met des technos partout, ça sonne bien, ça crée des frissons, mais ça nous abstrait et puis ça nous absout. Non, ce qui se passe, c'est ce que je suis en train de théoriser, dit Sadin, c'est une coalition d'intérêts qui concourt à l'érection de ce pouvoir total. Cette coalition, c'est 4 choses. La première est la tech, qui a développé ces technologies qui servent principalement à la récolte des données et l'interprétation de ces données, en vue de créer quantité de systèmes et les IA génératives, en vue de produire des symboles, qui est une sorte de vache à lait sans fin, de pompe à fric, de gisement de profit ininterrompu pour des années et des années. Leur tropisme, c'est secondaire, faut voir ce qu'ils font, c'est sans fin et sans état d'âme. Leur couleur politique n'est pas du tout l'enjeu, c'est plutôt leur puissance financière et industrielle et imposer ça à la société. Le second acteur de cette coalition d'intérêts, les responsables politiques, qui pensent que c'est l'horizon lumineux du capitalisme. Et ça va les débarrasser d'inquiétudes économiques en n'imaginant pas d'autres solutions industrielles et économiques. Ça inonde tous les autres chemins alternatifs possibles. La plupart des couleurs politiques sont à l'unisson là-dessus, quasi. De penser que la croissance dépend du développement technologique. Erreur et doxa qui permet de ne pas se remettre en question. Le troisième acteur et vecteur de cette coalition d'intérêts, c'est le monde des entreprises, des institutions et administrations, qui utilisent tous ces systèmes en vue de rationaliser, fluidifier, optimiser leurs pratiques et de réduire les coûts. Transformation digitale, tout se fait en ligne, on ne peut plus joindre personne. Donc tout le monde du secteur privé ou public y trouve de l'intérêt, de gain de coûts, et y va tête baissée dans le plus grand cynisme avec la destruction des métiers. Et quatrième vecteur de cette coalition d'intérêts, des milliards d'individus qui vont trouver dans cette technologie des vecteurs de facilitation de leur existence, de distraction et maintenant de renoncement de leur capacité intellectuelle et créative et de leur faculté cognitive. On est donc très très loin d'un fascisme unilatéral et autoritaire, et c'est ce nouveau composé qu'il faut réfléchir individuellement et collectivement plutôt que de pointer du doigt les grands gourous de la tech, ce qui ne produira rien. C'est ça la situation, ce pouvoir total va nous broyer, pas dans le sens de destruction de l'humanité, mais nous broyer insensiblement, une sorte de veau d'or dont tout va dépendre. Voilà ce que dit Sada. À la radio Cause Commune, Philippe Clément et son émission Parlez-moi d'IA vous éclairera davantage sur ces questions que mes interrogations néophytes, appuyées par l'analyse de personnes réelles pour le coup. Et parler de l'IA pour ce Lumière Rouge et questionner notre invité sur bien des sujets qui la touchent. Elle a expérimenté le porno, est adepte de modeling, des tarots et travaille dans la sécurité. Autant de domaines, que ce soit l'image, la prédiction ou la surveillance, qui sont en phase d'être bouleversés par l'avènement de l'intelligence artificielle. Avec notre invité, comme pour beaucoup de mes adelphes, il n'est pas question de renoncer à son esprit critique, d'uniformiser, ni de se plier à la doxa. Au contraire, cette créatrice de réel est curieuse de tout, et sur les RS, elle commente et se fait le relais de ce qu'elle voit et surtout de ce qu'elle pense, sans se censurer. Censure que nous, TDS, refusons avec une ardeur et décuplée tant nous la subissons de toutes parts, et puis par habitude. Molly, bonsoir.
1: Bonsoir.
0: Donc Molly Sainte-Rose, ça c'est ton pseudo.
1: Oui.
0: Alors explique-nous, d'où c'est ça?
1: Alors mon pseudo, au départ je voulais m'appeler Alice, mais j'ai choisi Molly par rapport à une chanson des Beatles que j'aime beaucoup, qui est Obladi Oblada.
0: Ah, oh, Obladi Oblada, oui. Oui.
1: La besoin.
0: Et Sainte.
1: Pour le côté catholique, je pense, parce que je suis croyante.
0: D'accord.
1: Alors, j'ai pas mis ma croix ce soir, oui. Mais souvent j'en porte une.
0: Ok. Ah, To Jesus Knows Me, ça on verra. Le
1: mais
0: morceau.
1: Oui.
0: Et Rose.
1: Parce que ça sonnait juste, tout simplement.
0: Molly Sainte-Rose sonne juste.
1: Alors, c'est bien parce que tu le prononces avec l'accent anglais, alors qu'il y en a, c'est Saint-Rose. Et t'as des gens qui font le jeu de mots alors que je suis là, c'est nul. J'ai même pas réfléchi à ça en fait. Saint-Rose.
0: Saint-Rose. Le Saint-Rose, oui, Saint, S-E-I-N. D'accord. Tu as 29 ans.
1: Oui.
0: Tu es née en 96 dans la banlieue lilloise et as grandi au sein d'une famille recomposée, ni riche ni pauvre. Tu quittes l'école à 18 ans. Tu étais actrice porno en 2017, tu avais 20 ans. Aujourd'hui, tu es diplômée dans la sécurité, tu travailles dans ce secteur, tu aimes la littérature et ses matérialisations avec un amour des bibliothèques immense. Un amour immense, des bibliothèques immenses, on peut dire les deux. Tu aimes le tarot, donc le tarot en tant que outil de consultation.
1: C'est pour moi, comment dire, quelque chose qui m'aide. Par exemple, durant le Covid,
0: ça m'a... Pas une croyance, mais quelque chose qui te... C'est comme un...
1: une croyance, mais c'est quelque chose... Par exemple, pendant le Covid, ça m'a vraiment aidé, durant le confinement. Vraiment.
0: Ok. Et donc, tu me dis, c'est un outil de réflexion, c'est quelque chose qui permet de prendre aussi du recul, de remettre de l'ordre... Mais ça, c'est comme la religion, tu ne peux pas, c'est quelque chose qui est en toi, ce genre de croyance en quelque chose, ou c'est quelque chose qui ne peut pas être forcément partagé, la foi.
1: Ah non.
0: Comme
1: non.
0: La foi, la, l'outil des tarots et de la, la voyance, c'est quelque chose qui peut pas vraiment être partagé.
1: Non, c'est très personnel en effet. Exactement. C'est pas quelque chose qu'on peut parler avec qui on peut parler quoi.
0: Tes projets, reprendre le modeling, on parlera du modeling plus tard, et actuellement tu es en plein déménagement, tu quittes la région parisienne pour le sud. Le sud, où ça, où tu vas?
1: Marseille.
0: Oh bah bébé. Oui, moi, ça va. Marseille bébé. donc Molly, à l'école, tu as vécu beaucoup de harcèlement scolaire, on dit tu dans ta bio, tu ne rentrais pas dans le moule, du coup t'as arrêté tôt, pas de plan d'études sup. Alors t'as pas fait études, pas par rejet du savoir, mais rejet du cadre scolaire. Alors tu dis qu'on t'a rabaissé pour ça, qu'entends-tu par là, qu'est-ce que ça veut dire on t'a rabaissé?
1: Alors en fait, quand j'ai débarqué en tant que jeune fille du Nord dans la région parisienne, du fait que je rentrais, on va dire, dans un milieu où c'était des gens, on va dire, d'un certain rang social, je me suis pris énormément de discrimination par rapport à mes origines, mais aussi par rapport à mon cursus scolaire, pardon. C'est-à-dire, bah, t'as pas le bac, t'es une idiote, plus le fait qu'il y a du, je sais pas comment on peut appeler ça, du classisme.
0: Oui.
1: C'est le terme exact.
0: C'est ça.
1: Plus de la glottophobie, parce que quand je suis arrivée, j'avais un énorme accent. Et... Enfin, c'est là que j'ai compris à quel point les gens pouvaient ne pas être sympas.
0: C'est la glottophobie, se moquer de l'accent?
1: Oui, je crois. Oui, glottophobie, oui.
0: Ok. Ah, mais tu sais que ça, l'histoire de l'accent, ça se passe même dans des grosses boîtes. Des grosses boîtes... Et tu es parfaitement performante, tu travailles dans le sud et tu veux monter à Paris et
1: par exemple,
0: le siège qui dit non, t'as trop d'accent, tu peux pas venir travailler.
1: Par exemple, Jean Castex, notre ancien premier ministre, a été victime de glottophobie suite à son accent du sud.
0: Mais bon. Bon, Castex.
1: Voilà.
0: Jean.
1: C'est pas un exemple.
0: Tu l'as connu intimement, Jean Castex, c'est pour ça que tu dis ça?
1: Non, pas du tout.
0: Ça aurait été drôle, le scoop. Ah oui, parce que c'est là, on est en plein dans les scoops avec l'affaire Epstein.
1: C'est
0: côté
1: clair.
0: Familial, ça se passait bien? Famille recomposée, dis.
1: Famille recomposée, j'ai pas.
0: T'as des frères et sœurs?
1: Ouais, j'en ai. Ouais, j'ai quatre frères
0: quatre.
1: Et sœurs. C'est moi l'aîné. J'ai pas eu de. Comment dire, j'ai pas été abusée, enfin, j'ai pas eu de trucs traumatisants.
0: Ok.
1: Moi, ce qui m'a vraiment impactée, c'est le fait que bah, très tôt, j'ai su que j'étais un peu différente des autres, surtout par l'école. Et bon, ça, c'est un truc qui, encore aujourd'hui, hein, on peut le voir, c'est que moi, quand j'étais victime d'harcèlement scolaire, bah, j'étais pas soutenue, en fait. C'est un peu tabou à l'époque, et même encore aujourd'hui, même si ça a évolué sur la question, je trouve qu'on bloque là-dessus, en fait.
0: Oui, je sais pas, parce qu'on a un quart d'âge, mais c'est moi, à mon époque, c'était eux qui se débrouillent entre eux. Hein. En fait, c'était aussi dans l'esprit de il va se forger socialement et se confronter aux autres. Voilà, c'est fait pour
1: ouais,
0: ça à l'école,
1: ça.
0: Tu te débrouilles. Voilà.
1: La loi du plus fort, voilà.
0: Oui, mais aussi de s'imposer. Il y a aussi le fait de se défendre soi-même.
1: Ouais, il y a de ça aussi. Moi, je me souviens, je crois que c'était il y a une dizaine d'années qu'il y avait une fille qui s'était suicidée. Sa maman, elle avait fait un combat et justement, ça a fait avancer les choses. Je crois que c'était Nora Fress.
0: Oui, sur le harcèlement, oui, il y a pas mal d'histoires de gens qui ne supportent pas et qui vont jusqu'au bout. Et quand ça touche des enfants, des personnes si jeunes, effectivement, c'est effroyable.
1: C'est quelque chose qu'il ne faut pas sous-estimer.
0: Donc, quand tu arrêtes tes études, tu avais une idée de l'après ou ça a été d'entrée, tu as été dans la démerde, quoi.
1: Sans plan établi.
0: Sans plan, ouais.
1: Bah, je dirais pour la deuxième option, hein, carrément.
0: Genre, je vais me débrouiller. Et donc, 2 ans après, tu as fini ton cursus scolaire, tu expérimentes le porno, mais qu'est-ce qui se passe entre-temps? Tu as fait des petits boulots, c'est ça?
1: Non. Non. Je vivais encore chez mes parents.
0: Ah, d'accord. Ils n'étaient pas là, genre, bon,
2: après, est-ce que tu vas aller travailler?
1: Si.
2: Eh ben, si c'est comme ça, je vais aller faire actrice porno.
0: Tu l'as
1: redit Je ne l'ai pas dit au début. Je ne l'ai pas dit. Je ne l'ai pas dit.
0: Au début, on va voir ça.
1: Mais en
0: plus
1: fait,
0: tard, l'outing.
1: L'outing. Non, je ne l'ai pas dit. Non, ça a vraiment été la démerde de A à Z. Hein. J'ai rien planifié.
0: Ok, très bien. Ça, on en a parlé tout à l'heure dehors. Tu m'as dit non, je ne planifie pas. Parce que justement, tout ce qu'on peut planifier, ça peut s'échouer. Parce que pour les gens qui disent comme ça peut échouer, ben j'ai tout. Non, toi, c'est l'inverse. J'adore. J'adore. Alors, aujourd'hui, tu as un diplôme en sécurité, c'est ton job. Tu dis, du reste, que c'est une étape. Concrètement, c'est quoi tes missions dans la sécurité?
1: Mission, c'est-à-dire? Parce que c'est vague, hein?
0: Bah oui, c'est vague. Dans la sécurité, c'est vague. Donc, concrètement?
1: Bah, en fait, moi, pour moi, ce métier, c'est juste temporaire parce que je me vois pas exercer là-dedans.
0: Non, mais la sécurité de quoi?
1: Ah, sécurité, bah, c'est-à-dire garder un magasin de luxe, enfin,
0: d'accord,
1: comme tu vois et tout.
0: Surveillance, vigile.
1: Ouais, surveillance de la sûreté, donc. De la sûreté. Et c'est pas un corps de métier dans lequel je me projette à l'avenir, d'une part, parce que pour avoir été là-dedans, je me suis rendu compte d'un truc évident, il y a une misogynie institutionnelle.
0: Ah, bah oui. Fait
1: c'est
0: ça.
1: J'étais la seule femme.
0: Oui, c'est ça.
1: Après, ça va, c'est bien passé. Hein. Tout le monde m'aimait bien parce que bon, j'avais un fort caractère et puis voilà. Mais enfin, je pense que voilà, je pense que j'ai plus d'ambition que ça, quoi. Attention, hein, je réduis pas le métier comme si c'était un métier de merde. Mais je sais pas, ça, je me vois pas aller continuer là-dedans, quoi.
0: Oui, c'est un job alimentaire.
1: Ouais, voilà, on va dire ce qui est. Hein.
0: Alors, pour revenir au thème de l'édito et des dangers des technologies modernes et de l'intelligence artificielle, toi qui pratiques les tarots, est-il envisageable que les puissants de ce monde, souvent j'y pense ça, qui ont souvent utilisé la voyance, et sans, c'est vrai, Mitterrand le faisait, et puis d'autres l'ont fait aussi.
1: C'est vrai, Mitterrand, ouais.
0: D'autres l'ont fait aussi. Donc, est-il possible que les puissants de ce monde s'en remettent aux IA pour optimiser leur stratégie d'organisation du monde? Et de maintien au pouvoir. Alors, après tout, en entrant tous les paramètres nécessaires, l'IA pourrait facilement faire des projections, si ce n'est déjà fait.

0: C'est le tout ce qui est. Alors
1: Alors.
0: déjà, on peut remplacer ce qui est prédictif, parce que quand tu rentres tous les
1: Alors, moi,
0: paramètres.
1: je vais te faire une confession. Tu vois, souvent, quand je fais des tirages et que je comprends pas ou que j'ai du mal à saisir, je te jure que je demande l'interprétation sur ChatGPT.
0: Ok.
1: Et
0: Et qu'est-ce
1: crois-moi
0: que
1: que
0: ça
1: pour la.
0: donne? C'est intéressant, ça?
1: Non, mais pour l'avoir fait plusieurs fois, je te jure que ça m'a prédit des choses.
0: Ça
1: Et
0: t'a
1: ce qui.
0: bluffé?
1: Ouais, ouais.
0: Ouais, tu vois, bah voilà. C'est pour ça que je posais la question, je m'en doutais.
1: Alors. Peut-être pas à la portée de tous les simples mortels, mais oui, je pense que l'IA a une version, je pense peut-être. Alors attention, peut-être que je dis des conneries, mais peut-être a une version plus avancée qui est peut-être pas accessible à tout le monde. Parce que tu vois l'évolution de l'IA sur moins de 3 ans, c'est un truc de dingue.
2: Et Molly, si je peux me permettre, tu l'alimentes en tant que tu tires les cartes, donc ça t'arrive d'alimenter l'IA, c'est-à-dire de toi-même poster sur Internet des interprétations, parce qu'en fait, ce que tu reçois, c'est des interprétations qui peut-être, je sais pas, elles sont fiables parce qu'elles sont la résultante de.
1: Ah, du style, j'ai posté plusieurs fois avant, donc ça peut influencer ce que je.
2: Pas toi directement, mais ça veut dire quand même qu'il y a des gens qui postent des interprétations, non? Ou ils inventent par association. Enfin,
1: Bah en fait, ça, c'est une question que je me pose, en fait. C'est une question que je me pose, par exemple, c'est déjà arrivé que je tire les cartes. Et qu'en fait, mais vraiment, hein, ça a eu lieu, tu vois. Mais est-ce que c'est pas moi qui, en fait, à force d'avoir donné, je sais pas moi, mes données ou d'avoir dit des trucs personnels, enfin, je sais pas, il a pas relié, enfin, je sais pas comment expliquer qu'il y ait une espèce de logique.
0: Bah
1: Attention, hein, je dis peut-être de la merde, mais je sais pas, c'est compliqué. En fait, ça m'intéresse grandement, mais moi, je dis qu'il faut se méfier de l'IA. Parce que là, parce qu'on parle de l'IA et on l'a encore vu, je pense notamment récemment sur les réseaux sociaux, quand il y avait des mecs qui s'amusaient avec l'IA de Elon Musk à déshabiller des femmes sans leur consentement. Ça, pour moi, c'est ça, en fait, qui pose question. C'est jusqu'où, en fait, ça peut aller? Surtout si c'est accessible à tout le monde.
0: Et ça, on va le voir plus tard, ça, cette question. Et donc, ça, c'était intéressant de voir. Mais quel genre concrètement de questions tu poses à l'IA quand tu là, t'as tes cartes devant toi et puis en même temps, tu questionnes l'IA sur les cartes, comment lui il interprète. Comment l'IA interprète les cartes que tu as devant toi quand tu tires les tarots? Bon.
1: Par exemple, oui, je vais poser une question personnelle et en fait, je vais dire à l'IA comment sont disposées les cartes.
0: D'accord. Ok.
1: Le tirage en croix.
0: Ok. Ah, ça alors. Chers auditeurs, on va redescendre un peu parce que tout ça me dépasse. Je suis dépassée. On va faire une pause. Avec Kim Carnes, c'est Bette Davis Eyes. Pourquoi de Bette Davis Eyes? Pourquoi?
1: C'est ma chanson préférée.
0: Ah
1: J'écoute
0: oui?
1: depuis que j'ai 12 ans.
0: Ever? Sa voix rauque,
1: La voix, l'histoire derrière
0: Bette
1: et
0: Davis aussi.
1: surtout Bette Davis, qui est une de mes actrices préférées,
0: C'est ça. C'est
1: qui est
0: ça.
1: un hommage.
0: On rentre dans le vintage. On y est dans le vintage. Enfin.
1: Et d'ailleurs, petite anecdote, quand elle a sorti cette
0: What's
1: chanson,
0: vintage?
1: Bette Davis Ice, enfin Bette Davis a félicité la chanteuse.
0: Ouais, elle était pas. Ah oui,
1: Parce
0: elle
1: que sa
0: était
1: petite
0: de son
1: fille,
0: nom.
1: qui était toute jeune, ben, a su que sa grand-mère était une actrice connue.
0: Ouais.
1: Elle lui a offert un bouquet de fleurs.
0: Ok. Eh ben c'est parti, on écoute. On écoute Bette Davis Harris. On se retrouve juste.

0: On voulait chanter en même temps, on a coupé les micros, de retour aux lumières, en direct à Lumière Rouge, en lumière aussi, avec Molly.
1: Mais oui.
0: On va consacrer cette deuxième partie exclusivement à ton expérience dans le porno et le TDS, du croustillant et du moins bon à venir, n'est-ce pas?
1: Bien sûr.
0: Donc tout d'abord... T'arrives comment au porno? Qu'est-ce qui s'est passé?
1: Alors en fait,
0: t'as glissé sur une peau de banane, t'as atterri dans un studio.
1: Oui, voilà. Alors en fait, j'avais ouvert un compte sur Twitter. C'était Twitter encore à l'époque. Et en fait, je postais beaucoup de contenu un peu érotique. Et il y avait un acteur qui m'avait remarqué.
0: Sensuel ou érotique? Pareil. Non, pas pareil.
1: Non, érotique quand même.
0: Érotique, hein. Oui, oui, oui.
1: Et en fait, j'avais comme idée de tourner avec un seul réalisateur. Je voulais tourner avec personne d'autre. J'avais vraiment cet objectif de tourner avec cette personne-là. Et justement...
0: Bah, déjà, tu connaissais les réalisateurs avant le porno?
1: Ah non, mais en fait, moi, je m'intéressais à la culture porn. Moi, à l'époque, je suivais le tag parfait et tout. J'avais des connaissances là-dessus, en fait. Et moi, je voulais tourner avec ce réalisateur-là. Et en fait, par le coup du destin, il y a un acteur qui m'a remarqué. Et justement, eh ben, il a parlé de lui à ce réalisateur. Et puis, c'est comme ça que j'ai fait ma première scène. Mais entre-temps...
0: Ah, t'as été contacté sur Twitter?
1: Ouais.
0: Ok.
1: Mais en même temps, faut pas se lorgner. Hein. Si le gars, il m'a proposé, c'est parce qu'il pouvait lui aussi faire une scène, quoi. On va pas...
0: D'accord.
1: Il y avait un peu d'intérêt aussi, hein, on va pas se mentir. Et je me souviens que... Avant même que je tourne ma scène, j'ai reçu des messages où je voyais que c'était des faux comptes, mais c'était des gens qui me dissuadaient d'aller tourner chez cette personne-là.
0: D'accord.
1: Et au final, il y a des gens, ils voulaient faire ma première scène parce qu'en fait, dans le porno à l'époque, quand t'étais nouvelle, c'était tout le monde voulait le tout le monde voulait te voulait en fait. Et le fait que j'ai refusé de tourner avec certaines personnes, bah, ces gens-là, ils m'ont jamais fait tourner par la suite parce qu'ils ont pas accepter le fait que je les ai refoulés dès le début, en fait.
0: D'accord. Ah oui, c'est un microcosme. Et oui, qui a... Là, tu vas en parler, mais qui a d'énormes failles. Il y a problématiques.
1: Grave.
0: Avec mon micro, mais c'est pas grave, je le tiens. Parce que on sait tenir le micro, nous autres.
2: C'est un microcosme. Oui,
0: là, je le tiens. C'est bon, Corinne, c'est résolu, je le tiens. Non, c'est bon. Ça fait même du Larsen, dis donc, quand tu arrives. Il y a le Larsen. Oui, c'est ça. Et donc, du coup, ça s'est passé comme ça. T'es pas resté longtemps, mais qu'est-ce qui t'a fait quitter ce champ du TDS de champ de la pornographie?
1: Les conditions de travail.
0: Au bout d'un an, donc les conditions de travail.
1: C'était pas possible, quoi. Il y avait. Parce qu'en fait, il faut resituer le contexte. Moi, c'était en 2017. Les affaires qu'on connaît tous, elles ont explosé en 2020.
0: Ouais.
1: Donc en fait, tous les gens qui ont été arrêtés exerçaient, en fait, quand je suis rentrée. Disons que c'était eux, j'ai envie de te dire, qui avaient le plein pouvoir à l'époque. Et ils avaient de l'influence. Mais après, attention, je dis pas que ça a été mauvais du début jusqu'à la fin. J'ai eu des bonnes expériences, que ça soit la première scène et tout. Mais comment dire, il y avait des choses où je me suis...
0: Ah oui, la première scène, justement.
1: La première scène, oui.
0: Oui.
1: Je l'ai fait en non.
0: En non?
1: J'étais bien en non. J'ai demandé à le faire.
0: Mais t'avais le tract, t'étais impressionné ou tu as eu genre...
1: Ah, c'était de la merde, hein, ma
0: détendu.
1: Première scène, parce que bon, c'était la toute première fois, je savais pas comment on faisait, mais je l'ai fait, et en fait, j'en garde un bon souvenir, parce que pour le coup, je l'ai fait avec la personne que je voulais, avec laquelle ça se fasse, en fait. Donc, sur ça, en fait, j'ai aucun regret. Maintenant, le seul regret que j'ai eu, c'est que, bah, effectivement, je suis tombée sur des gens, mais qui sont au-delà de pas professionnels du tout. Et comme je l'ai dit, c'était un contexte où beaucoup d'ordures étaient encore en liberté et exercées en toute impunité, quoi.
0: La pression. Des anecdotes de tournage?
1: Négatif ou positif?
0: Les deux.
1: Alors, positif, ma première scène, si. Parce qu'en fait, ce qu'il faut savoir, c'est que j'avais un fantasme quand j'avais 13 ans. J'étais... amoureuse d'un acteur porno allemand.
0: Et 13 ans, mais qu'est-ce que c'est que c'est?
1: Oui,
0: c'est
1: oui,
0: dingue,
1: oui, oui.
0: Hein.
1: Non, mais c'est pas un exemple, hein. Je suis pas un exemple, hein, je le dis. Hein. Et en fait, j'ai eu l'opportunité de tourner avec ce monsieur pour une prod BDSM étrangère, ouais, qui s'appelle Kink. Mm. Ça a été le plus beau jour de ma vie parce que je l'ai fait. Genre, j'ai couché avec le mec sur qui je fantasmais quand j'étais jeune.
0: Bah oui, oui.
1: Ça, c'est une bonne expérience. Après, des mauvaises expériences, il y en a plein. Hein. Je pourrais citer le cas où il y avait un acteur qui me gonflait tellement que je lui ai fait subir la pire scène de sa vie. Je me suis pas lavé les dents, je me suis pas rasée. Et il me l'a dit, ouais, ça a été un enfer, cette scène. Bah, tant mieux, bien fait pour ta gueule. Voilà. Il y en a plein d'autres. Il y en a plein d'autres.
0: Mais genre, tu pouvais quand même te permettre... Ouais, en fait, ta mesure de... Quand t'es pas contente... Ou t'es... Non, c'était au niveau de l'hygiène.
1: Ouais. Ah, moi, il y a eu des fois où, franchement, ça me faisait chier. Il y a eu des tournages où j'étais là, qu'est-ce que je fous là, quoi. Ah non. Puis il y a eu des... C'est ça, en fait, c'est qu'il y a des bonnes expériences et il y a vraiment des mauvaises.
0: Ben oui. Et au niveau du... Oui, au niveau déjà de l'entente avec voilà, les acteurs, les partenaires... Ah, toi, tu fais que le... du porno hétéro ou tu fais des scènes avec...
1: En fait, moi, je suis pas hétéro. Moi, je suis pas hétéro. Moi, j'aime les filles, j'aime les garçons. Je suis pansexuelle. Mmh. Si on devrait donner une étiquette, je suis pansexuelle. Maintenant, dans le contexte où j'exerçais, on m'a pas donné beaucoup de propositions. Moi, quand je demandais, mais pourquoi on fait pas de scènes lesbiennes en France? Ben, ils me disaient à chaque fois, c'est pas vendeur. Et en fait, quand je voyais les gens qui me parlaient sur les réseaux sociaux en me disant « Mais pourquoi vous faites pas ça ?» Et ben, tu leur dis « Parce que les prods ne veulent pas. » Et en fait, je me suis toujours demandé c'était quoi en fait ce fossé entre ce que les gens te disent sur les réseaux et ce qu'eux, en fonction de leur stat, te disent en fait. Moi, en fin de compte, j'ai pas beaucoup tourné parce que d'une part, j'avais pas le physique vendeur. J'avais les cheveux très courts, j'étais un peu garçon manqué. Et comment dire, on préfère les filles féminines.
0: Ah, maintenant, il y a le porno, entre guillemets, éthique et indépendant.
1: Alternatif, ouais.
0: Alternatif et tout ça. Mais toi, t'étais que dans des productions...
1: Productions, voilà, parce qu'en fait, en 2017, il n'y avait pas l'impact d'OnlyFans à l'époque. Je pense que, si je ne dis pas de bêtises, OnlyFans, c'est né en 2017. Ça a commencé à peine à prendre de l'ampleur. Donc oui, moi, à l'époque où j'exerçais, c'était vraiment la dernière, on va dire, génération qui dépendait encore des prods. Donc c'est pour ça, nous, quand on a vu OnlyFans débarquer, on s'est dit, c'est quelque chose de positif, parce qu'enfin, on va pouvoir s'émanciper des prods de merde, en fait, et des avis de...
0: Elle rappelle aux auditeurs OnlyFans en quoi ça consiste, et justement...
1: Alors, OnlyFans, c'est une plateforme payante où on peut mettre du contenu sexuel.
0: Voilà.
1: Et le truc qui est bien, c'est que les mineurs n'y ont pas accès.
0: Et donc, faire du contenu, et avec même donc, plusieurs personnes, son compagnon, sa compagne, enfin, faire ses propres réels porno pour adultes.
1: Voilà. Maintenant, je dirais que la dérive que j'ai connue à l'époque, elle est toujours présente, mais elle a changé de forme.
0: D'accord, c'est-à-dire ?
1: Disons que sur OnlyFans, c'est pas parce qu'on va dire « Oui, mais maintenant, c'est bien parce que les mineurs n'ont plus accès. » Alors déjà, le problème, c'est que maintenant, même si on a, on va dire, interdit les tubes, maintenant, aujourd'hui, tu ouvres X, Twitter, tu tombes que sur du cul. Moi, je vais taper un truc lambda, tu tombes dessus immédiatement. Donc, en fin de compte, même
0: si... On tombe sur Twitter, sur X, on tombe sur du cul.
1: Ah oui, oui, largement.
0: Ah
1: oui.
0: Bon, je suis pas au courant.
1: Tant mieux.
0: Ça dépend. Ça, c'est encore une histoire d'algorithme.
1: Moi, je dirais, c'est quoi l'intérêt, en fin de compte, de poster sur, on va dire, des plateformes payantes, si, en fin de compte, tu fais... en même temps, je comprends, il faut vendre ton contenu, c'est galère, c'est vraiment galère. Tu vas pas vendre ton contenu en faisant quelque chose de soft. Les gens, en fait, c'est plus ça avance, plus ils veulent du hardcore. Et en fait, tu as des meufs qui vont poster du contenu explicite sur les réseaux pour pousser les gens à aller payer la vidéo en intégrale. Mais en fin de compte, ça reste, on va dire, accessible.
0: Et donc, qu'est-ce qui a été plus pénible? Donc, il y a eu des coups de pression dans ton expérience pour faire des trucs, des scènes que tu voulais pas faire.
1: Des trucs.
0: Des gens.
1: Ouais, c'est déjà arrivé qu'il m'est arrivé des expériences où vraiment je me suis fait avoir, quoi. Il y a une scène où. On peut parler? On peut parler?
0: Oui.
1: Il y a une fois, c'était un réalisateur, parce que j'étais déjà justement en Espagne et il y avait un réalisateur qui m'avait proposé un truc et moi, bon, bah, j'avais 20 ans, j'étais un peu naïve, j'y suis allée en fait et je me suis fait violer. Je me suis fait violer, ça a été, je pense, l'une des pires expériences que j'ai eues parce qu'en fin de compte, je me suis aperçue en fait que le mec avait négocié ce que j'allais toucher avant même que je mette le pied là-bas. En fait, ça a été un gros traquenard.
0: Mais c'est-à-dire, tu t'avais violé, ils t'ont filmé pendant ça le...
1: Ouais.
0: Ah, c'était pour que ça paraisse...
1: En fait, il y avait une scène, on va dire, hardcore. Moi je j'ai pas de... Comment dire moi, faire des trucs d'hardcore, ça me dérange pas du moment que c'est bien fait. Or, là, c'était pas bien fait. Parce que pour le coup, en fait, je me suis retrouvée dans un endroit clos. C'était, enfin, j'aimais pas l'ambiance, quoi. J'étais pas à l'aise d'être là. Et en fait, une fois que c'était terminé, le réalisateur s'est enfermé avec moi dans la pièce et il a essayé de me violer. Et j'ai trouvé j'ai trouvé un prétexte bidon et c'est ça qui m'a sauvée pour que le mec il réouvre la porte, en fait, pour que je puisse sortir.
0: Ça c'était il y a 9 ans, mais je sentais, quand on parle, c'est encore le souvenir, bon, pas terrible.
1: Non, mais... ça va en fait, parce que j'ai vécu des trucs pas ouf, mais c'est pas ça qui me définit.
0: Ah mais non, c'est pas ce que je suis en train de dire.
1: Non, pas du tout, non, mais c'est...
0: Mais donc, ça, voilà, ça fait partie des choses qui arrivent et qui arrivent trop souvent et qui font partie des raisons pour lesquelles t'es pas resté longtemps. Donc il y avait ces abus-là.
1: Moi, j'adore le porno, mais quand c'est dans des conditions dégueulasses où il y a des gens qui vous font la misère pour n'importe quoi. Enfin, à un moment donné, mieux vaut penser à soi, en fait. Et j'en ai eu tellement marre. Mais en fait, c'est même pas j'ai arrêté, j'ai fui, en fait. C'est plutôt le terme exact, j'ai fui parce que j'en pouvais plus. Et ça me fait chier parce que j'aime beaucoup ce milieu, mais à l'état... Bon, après, ça a changé, bien sûr, mais... Voilà, j'ai arrêté parce que c'était pas acceptable, en fait, sur les conditions de travail, quoi.
0: Et oui, t'as beaucoup appris de cette expérience. Tu dis que tu as eu des moments difficiles, tu viens de le décrire, que tu t'es fait avoir, mais tu as toujours assumé ce que tu fais, donc le problème n'a jamais été ce que tu faisais et ton corps, le problème c'est l'impunité de ceux qui autour faisaient de la merde. Et s'ils étaient à le refaire, tu le ferais même avec les yeux grands ouverts. Qu'est-ce que cette expérience t'a apprise concrètement? Donc il y a les rapports de pouvoir.
1: Surtout qui a droit au respect, hein. Parce que voilà, c'est pas quelque chose qui est donné à tout le monde. Et c'est surtout, mais vraiment un truc qui m'a changé en fait, c'est de faire attention aux apparences et aussi pas donner facilement ma confiance. Parce que le truc, c'est que quand j'ai commencé, j'avais 20 ans. Je suis désolée, quand on a 20 ans, on n'est pas fini. Et je me suis fait avoir parce que j'étais un peu trop naïve. Mais ça m'a servi de leçon. Et je m'en sers, on va dire... Pour moi, ça m'a servi d'expérience de vie parce que maintenant, je sais ce que je n'accepterai plus à l'avenir, en fait.
0: Ah oui. Bon. Alors, concernant le TDS, tu dis que tu ne romantises rien. Pour toi, c'est important de parler des dérives, mais tu refuses le discours victimaire automatique. Comme beaucoup, tu as connu les zones grises, les rapports de force, les silences imposés. Et ce qui marque le plus finalement, ce n'est pas toujours la réalité du travail, c'est le regard social. Celui qui réduit, qui simplifie, qui colle une étiquette et un regard souvent plus violent que les faits eux-mêmes. Et à ce propos, j'aime beaucoup ton post sur Facebook, celui du 29 août 2025. Tu l'as écrit, mais... Là, j'aimerais bien que tu le lises. Je te l'ai imprimé.
1: Ok. Certaines anciennes collègues du X qui pensent qu'en te supprimant de leur ami abonnement, elles vont redevenir vierges. Meuf, même Google te connaît mieux que ton gynéco. On a toutes refait nos vies, mais ce que je ne supporte pas, c'est d'être considérée comme une... comme une inconnue du jour au lendemain, comme si nos bonnes relations n'avaient jamais compté. Je pense qu'à un moment donné, il faut savoir faire la différence entre savoir tourner la page et ne pas assumer son passé.
0: Alors justement, t'es outé, toi, dans ta famille? Et comment ça s'est passé?
1: Alors en fait, c'est pas moi qui l'ai dit, c'est juste
0: ah
1: que...
0: Ah ouais, t'as été balancée, évidemment.
1: Non, c'est pire que ça. En fait, j'avais fait une interview pour autre vidéo. Et en fait... une fois, j'étais pas là et j'ai laissé traîner le magazine. Ma mère est tombée sur le magazine.
0: Oh.
1: Elle m'a vu à poil. Oh putain, elle m'a appelée. Elle m'a dit « Ouais, je sais ce que tu fais et tout. Oh. » J'étais là, bah, tu sais quoi? Elle m'a dit « Ouais, je sais ce que tu fais. » Et au final, bah, c'est passé. Je sais qu'il y a des gens, malheureusement, ça passe pas, mais c'est passé. Après, voilà, aujourd'hui, on n'en parle pas. Hein. On n'en parle pas, hein, on n'aborde pas le sujet, mais c'est passé.
0: D'accord.
1: Mais oui, oh putain, quand j'ai reçu la paix, j'étais pas bien. Hein. Oh, j'étais pas bien du tout. Hein.
0: Qu'est-ce que t'as dit?
1: Bah, oui, j'ai dit, bah oui, ouais, oui, c'est
0: oui,
1: vrai.
0: Oui, c'est vrai. Oui.
1: En même temps, tu peux rien dire puisque la preuve est là. Donc
0: maman, frère et sœur, ça s'est passé comment? Oui.
1: Je préfère pas en parler.
0: D'accord, d'accord. Et papa?
1: Non, le papa, il est pas là. Donc voilà. Bon. Tant mieux,
0: okay,
1: d'ailleurs.
0: Ok, ok. Et justement, alors comment tu gères ton passé porno, entre guillemets, par rapport à ton environnement professionnel actuel?
1: Bah, le truc, c'est que entre temps, moi, j'ai beaucoup changé. En fait, j'ai plus du tout le même physique que j'avais lorsque j'avais 20 ans. Donc, ça change, en fait. Et du fait que j'ai pas repris.
0: Non, mais là, dire... sur Facebook, bon, même si t'as un pseudo.
1: Ah, bah, non, c'est... alors, j'ai pas eu de problème par rapport à ça. Mais quand bien même, si ça devait me tomber dessus. Et alors?
0: Oui, oui, alors, c'est ça. So what?
1: Parce que c'est hors de question de...
0: Non, parce que je pense que c'est important quand même de donner des conseils aux personnes qui sont dans cette difficulté du regard social.
1: Ben,
0: tu
1: justement,
0: vois
1: je rebondis sur la nana que je connais qui s'est fait virer de son travail à Disneyland, qui a quand même fait pas mal parler. Moi, pour moi, c'est inacceptable, c'est de la discrimination. Encore une fois, le porno n'est pas illégal en France.
0: Ah bah d'ailleurs, au prud'homme, ça, normalement...
1: Mais j'espère qu'elle va obtenir réparation, parce que pour moi, c'est juste honteux. C'est de la putophobie, rien de plus.
0: C'est de la discrimination...
1: C'est de la discrimination pure et dure.
0: Oui.
1: Et je trouve ça bien qu'elle en ait parlé. Et justement, j'espère que ça fera bouger beaucoup de choses. Mais hélas, malheureusement, ce n'est pas la seule dans ce cas de figure. Pour deux scènes, pour... même pour une scène sur une malheureuse plateforme, ça peut détruire, quoi.
0: On a les calots aussi à l'hôpital pour les infirmières musulmanes aussi. Les calots, faut pas qu'elles mettent les... Bon, ça va très loin, donc...
1: Mais moi, ce que je trouve quand même, et ça, je vais le dire, c'est que moi, je trouve ça quand même assez bas, des gens qui, quand même, se font chier à aller te chercher, parce que c'est des gens qui regardent. Donc, viens pas de m'imposer ta morale si, de base, t'allais regarder du contenu. C'est que si tu m'as vu, c'est que t'es allé le chercher.
0: C'est ça.
1: Donc, en fait, c'est ça le problème, c'est que tout le monde critique les gens par rapport au sexe, mais en fait, tout le monde aime ça, c'est juste que personne n'assume.
0: Non, mais c'est rigolo, parce que ça, c'est pareil. Ah, bah, je t'ai vu, t'étais rue Saint-Denis. Oui, mais toi, qu'est-ce que tu faisais rue Saint-Denis? Tu venais pas payer pour te faire... Oui, c'est pareil, donc...
1: Non, mais voilà, c'est ça, en fait.
0: Tais-toi.
1: Voilà, en fait, on va te reprocher quelque chose que tu montres, que tu assumes, alors que t'es parfaitement dans tes droits.
0: C'est sûr.
1: Par contre, quelqu'un qui fait les pires saloperies derrière, ça passe mieux, parce que justement, c'est pas visible.
0: Non, mais tu sais bien, la nature humaine, s'ils servent de ton statut, ton ex-statut TDS, pour te salir en tant que personne, ça... Pour certaines personnes,
1: comme je dis toujours, le slut-shaming, c'est l'attaque du faible.
0: Ah oui, exactement.
1: C'est tout, l'attaque du faible.
0: Tu n'as fait que du porno, t'as pas expérimenté les autres formes de TDS, aucune autre forme?
1: Alors, si on considère qu'être créatrice de contenu, c'est une autre forme, j'ai pensé à faire... Mais quand je vois comment des meufs que j'admire, que j'apprécie et tout, galèrent, ça me donne pas envie, en fait, de me lancer là-dedans. Parce que si c'est pour galérer, c'est pas la peine, en fait.
0: Ok. De toute façon, tu fais ce que tu veux quand t'es un électron libre. Hein. Ce que tu veux quand tu veux, en fait.
1: Oui, voilà, électron libre, on le dit souvent, ça, électron libre.
0: C'est ça. L'annonce de la loi de 2016, t'as suivi le truc, comment tu l'as pris?
1: Alors moi, à l'époque, j'ai pas suivi, mais j'ai vu des meufs subir les conséquences de cette loi. Moi, je peux pas... comment dire? Moi j'ai pas été escorte, donc à partir de là, je... Je pense que ça serait malhonnête de ma part de parler à la place d'une escorte. Parce que les meilleures personnes...
0: Oui, mais t'as vu les conséquences que t'as vues chez les...
1: C'était précarité, voilà. Bref. En fait, j'ai remarqué, c'est que c'est même pas on combat le mal, c'est on met on applique des lois pour justement ne pas inciter les gens à le faire. Mmh. C'est encore plus vicieux que ça. Comme la méthode du pourrissement, comme je disais la dernière fois.
0: Alors, sur la base de la lutte contre la pédocriminalité et la génération d'images pornographiques par l'IA, des propositions de loi émergent qui vont impacter considérablement tous les domaines du TDS en ligne, le virtuel, l'escorting. T'as un avis sur les conséquences de ces mesures ?
1: Par rapport...
0: aux lois qui sont en train d'être proposées sur la lutte contre la pédocriminalité et les images pornographiques générées par l'IA. Ça, c'est en cours, c'est en préparation.
1: Parce que moi, j'avais vu passer, d'ailleurs, j'ai réagi aujourd'hui, c'est par rapport sur justement le proxénétisme en
0: oui.
1: ligne.
0: Mm-mm.
1: Qui est justement.
0: Qu'est-ce que ça t'inspire? Rien de bon, en tout cas, mais enfin bon. C'est peut-être, que voulez-vous qu'on y fasse? C'est dans l'ordre des choses, c'est comme ça.
1: En fait, le problème, je pense que le problème des trois quarts des lois qui sont, on va dire, des propositions de loi, c'est pas fait pour défendre les TDS. C'est fait au contraire pour les enfants.
0: Bah oui.
1: On trouve l'argument, en fait, pour rabaisser tout le monde. Et justement, parce que, en fait, je te le dis, hein, par rapport à la lutte, ça, j'ai pas suivi. Mais par rapport au fait du proxénétisme en ligne, parce que j'ai vu la proposition. Qui va être, on va dire, qui va passer. C'est une proposition. J'ai vu qu'ils allaient modifier des choses et tout. Encore une fois, c'est pas s'attaquer au problème, en fait. C'est juste trouver un argument pour défoncer toute une catégorie de personnes. C'est flou ce que je dis.
0: Ah, je sais bien, c'est compliqué.
1: Ouais, c'est,
0: puis,
1: compliqué.
0: C'est compliqué, c'est pas évident.
1: Ouais, c'est pas évident de comprendre, ouais.
0: Bon, déjà, quand t'es pas concerné, mais il y a des enjeux de société, certes, et on est dans des mouvements de progressistes, mais en même temps, on sait, nous, parce qu'on est, on en parle, on est militantes, nous, enfin, pas toi, moi, dans notre. Chez militantes, on sait de notre point de vue, parce qu'on est concerné, parce qu'on analyse tout ça, et les conséquences des lois, on les analyse, que c'est du... Les enjeux de lutte contre les VSS, contre les violences et les inégalités et pour l'égalité des sexes n'ont rien à voir avec... le TDS ou pas TDS. Donc ça, c'est vraiment quelque chose qui est compliqué à démontrer. Et on va se faire une petite pause. Oui. Avec Jesus. Avec Phil Collins. Genesis. Jesus He Knows Me. Alors là, justement, que des trucs de...
1: De boomer.
0: Oui, c'est ça. 29 ans, que des trucs de boomers ou génération X. Ce morceau, il t'inspire quoi? C'est parce que Jesus...
1: Ça démontre bien l'hypocrisie.
0: Oui.
1: Hein. On est dans le thème. Hein.
0: Jesus knows me. Ouais. Et ça, c'est les choses que t'écoutes à la maison? Tes
1: ah,
0: parents
1: oui.
0: écoutaient?
1: Ouais.
0: Tes parents? Ouais, c'est ça.
1: Ah non, là, je cherche pas. Moi, je suis vraiment années 80-70,
0: ouais.
1: quoi.
0: C'est ça. Non, ça, c'était Kim Carnes qu'on entendait. Et là, il y a Genesis, oui, parce qu'il y a le... Il parle avant.

0: Molly. De retour en direct avec Molly.
1: Oui.
0: À lumière rouge. Molly, tu ne te revendiques pas militante au sens classique. Tu dis que ton approche tient plus du témoignage lucide que du slogan. Quand tu vois des comportements problématiques ou des personnes qui s'en prennent plein la gueule de manière totalement injuste, ça t'énerve. Et ça nous intéresse, du moins les militantes TDS, de connaître ta vision sur l'activisme actuel, pro-droit TDS, sa forme, son propos, ou même, pour te reprendre, est-ce que tu penses que le strass ou les messages et pancartes affichés dans les manifs ne sont que des slogans?
1: Bah, disons que, en fait... Quand je disais que j'étais pas, on va dire, militante au sens classique, c'est-à-dire que moi, je suis pas du genre à aller manifester. Enfin, j'ai pas la même approche. Après, c'est pas pour, on va dire, blâmer une autre façon de faire.
0: Ah oui, mais j'aimerais bien. Tu viens en mode vintage.
1: Oui, vintage, ouais.
0: Ah oui.
1: Oui.
0: Et je te ferai même une pancarte vintage, si tu veux, spécialement pour toi. Avec un slogan vintage.
1: Peut-être qu'il faudrait que je m'y mette. Hein.
0: Un slogan vintage.
1: Quel slogan?
0: Ben, on va trouver. Attends, là, tu me demandes tout de suite. Non,
1: bah
0: là,
1: oui,
0: tu me mets. Là, non, là, je suis à court. Là. Non, je peux t'en trouver des slogans vintage.
1: C'est vrai?
0: On peut en se trouver.
1: C'est vrai?
0: Oui. Un truc à l'ancienne. Donc tu n'es pas militante. En revanche, tu t'exprimes quand tu juges que c'est nécessaire. Hypocrisie sociale,
1: oui.
0: Slut-shaming,
1: oui.
0: Institution qui s'achète une image progressiste à peu de frais.
1: Mm-hmm.
0: Et tu le fais volontiers dans de nombreux domaines ou supports. Du coup, on peut peut-être revenir dessus. Quels sont tes sujets de prédilection?
1: Je m'intéresse beaucoup au regard social et surtout à l'hypocrisie morale. Alors, disons que moi, j'ai un truc, c'est que j'ai pas de filtre, en fait. Quand quelque chose va me saouler, j'ai besoin de le dire. Mais malheureusement, il y a une phrase qui dit « Toutes les vérités ne sont pas bonnes à dire ». Et le problème, bah, c'est que parfois, je me lâche et bah, je réfléchis pas aux conséquences. Et des fois, ça m'est arrivé que j'ai d'énormes problèmes parce que, justement, je ne ferme pas ma gueule.
0: Mais... J'ai pas l'impression, moi, que tu aies beaucoup de problèmes. T'as pas d'attaque foudroyante sur
1: les
0: RS.
1: Ah non, mais peut-être pas, on va dire, de façon, on va dire, publique. Mais derrière, ouais, c'est déjà arrivé, oui.
0: Et comment ça, derrière?
1: Oh, en message privé, me faire insulter.
0: Ah, en message privé.
1: Des menaces, me faire bloquer, blacklister, parce qu'en même temps, je les emmerde, hein. Vous n'êtes pas contents, bah cassez-vous, et puis c'est tout. Hein.
0: Oui, c'est ça.
1: Ouais, voilà.
0: Mais t'as quoi, à part le Facebook, t'as quoi?
1: C'est Facebook, Instagram, X, c'est de la merde, j'ose même plus aller dessus, parce que voilà, c'est devenu carrément une arène, quoi. Moi, j'aime beaucoup Facebook, ouais. Bah, encore une fois, on est dans le thème boomer, hein.
0: Vous allez voir.
1: De merde.
0: Les jeunes utilisent plus Facebook.
1: Non, mais Instagram
0: c'est
1: aussi.
0: C'est le reste
1: mais...
0: de vieux. C'est vintage. C'est
1: ouais,
0: vintage.
1: Voilà, c'est vintage, mais X, je peux plus, quoi. Déjà que sur Twitter, c'était pas possible, mais alors là, sur X, les gens... En plus du fait que Elon Musk, il a totalement, on va dire, enlevé les... Comment dire, les restrictions et tout, il y a... Plus soi-disant pour la liberté d'expression, mais alors là, il y a un truc qui est horrible aussi, c'est que
0: bon, amuse.
1: Je m'égare, hein, mais sur X maintenant, les gens que tu bloques, bah maintenant ils peuvent voir ce que tu publies. Ils peuvent pas interagir, mais maintenant ils voient ce que tu publies.
0: D'accord. Même si tu bloques, ils voient quand même.
1: Ah oui, carrément oui. Donc voilà quoi, c'est. Les réseaux sociaux, bon, voilà, c'est mauvais pour beaucoup de choses, mais c'est bien, malgré tout, parce que tu peux t'exprimer.
0: Ben oui, tu peux t'exprimer, parce que alors toi, sur ta page Facebook, alors t'as des manches-disques, alors la nécrologie des actrices américaines des années 40 à 70, la dernièrement, le 16 septembre, tu nous fais un post décès de Robert Redford, actrice et acteur. Le 24 septembre, c'était le décès de Claudia Cardinal. Le 14 octobre, le destin tragique de l'actrice Véronique Moest.
1: Mm-hmm.
0: Qu'est-ce qu'il y a d'autre? Il y a un nyctamère supérieur illustré par des nonnes. Du reste, donc, nonne, c'était ta tenue, de la tenue de ton premier tournage.
1: Oui.
0: X. Ainsi, au lieu d'acheter un ruban rose à leurs produits, ce mois-ci, les entreprises retiraient de leurs produits les ingrédients qui causent le cancer. D'acheter, au lieu d'ajouter, oui, un ruban rose à leurs produits. Ça, c'est très bien. ta version de la jeune fille à la perle de Vermeer. Pas mal. Marie, agent de sécurité licencié.
1: Ben oui.
0: Ça, t'en as parlé.
1: Oui.
0: Parce que, justement, on a découvert sa double vie. Elle est actuellement TDS en même temps.
1: Ouais, elle est actuellement actrice, ouais. Ouais.
0: Les deux en même temps. La pancarte, gazez-nous aux poppers pour mieux nous enculer. J'ai vu ça aussi.
1: C'est dingue, ça.
0: Oui, oui. Avec son beau score de LOL. Ça va bien, oui. Beaucoup de punchlines rigolotes liées à l'actu, aux politiques, au cul, au féminisme, à la connerie ambiante sur les RS.
1: En fait, c'est un gros bordel, mon Facebook.
0: Ouais,
1: hein, c'est un gros bordel.
0: J'adore. LOL, le 13 octobre, alors je suis tombée sur un bon vieux Nick Kershaw de 84. C'est ça, que t'écoutes pas d'ailleurs, tu m'as dit finalement Nick Kershaw.
1: Si, je l'ai écouté, mais en fait, j'ai pas compris.
0: Ben,
1: j'ai pas compris parce que, en fait, c'est The Riddle.
0: Je sais plus quel morceau était connu.
1: Oui, enfin, je passe tellement de musique.
0: Mais qui écoute Nick Kershaw, toi? Mais non, mais t'étais pas née.
1: Moi, j'aime bien, moi.
0: Bon, remarque, j'écoute bien. Bon, bref. Alors, le pétage de plomb de Choron en 82 dans Droite Réponse. Bon, bref, tu es hyper productif tous les jours. Et depuis combien d'années? Ça fait combien d'années que t'as la page, que t'as la Facebook?
1: Bah, j'en avais déjà avant. Allez, depuis 2017, depuis que je suis actrice, ouais.
0: 2017, 9 ans.
1: Ouais, 9 ans. Bon, après, j'ai changé parce que j'ai perdu l'ancien, mais oui.
0: Alors, bon, j'ai remonté que l'été dernier pour regarder encore.
1: Il y avait beaucoup.
0: J'ai scrollé. Ben oui, parce que t'en fais minimum un par jour.
1: Ben oui, j'ai que ça à foutre.
0: Alors, tu comptes faire quoi de tous ces posts, en fait? Tu veux les archiver pour les relire plus tard? Pourquoi pas les éditer?
1: Ben, en fait, on m'a posé la question, et même moi, je te dis, même moi, je me la suis pas posée, en fait. Moi, quand je le poste, je vois pas de trucs. Mais on m'a dit, ouais, quand même, tu pourrais archiver, ouais. Archiver.
0: Parce que ouais, puis j'adore, tes selfies sont super. Toute mimi dessus. Alors, t'as mis la mode vintage. Tu dis que tu penses être née à la mauvaise époque, qu'avant, ce n'était pas forcément mieux. Tu collectionnes des vieux magazines Playboy et des lui. Tu préfères l'érotisme d'antan. Alors, c'est quoi cette marotte pour tout ce qui remonte à avant ta naissance? Et ça plaît énormément à tes followers. Donc, parle-nous de ton rapport et ressenti avec ce mode d'échange avec les autres, les fameux amis qu'on ne connaît pas après tout, hein, sur Facebook.
1: Ma relation avec les autres?
0: Ouais, dans ce que tu postes, c'est ce qu'ils te répondent.
1: Bah, en fait, j'ai remarqué que les trois quarts des gens qui me suivent sont des vieux.
0: Génial.
1: Et moi, ça me convient parce que sexuellement, je suis attirée par les vieux. Donc,
0: d'où le pouce de Dominique.
1: Voilà. Et ouais, en fait, je pense que, comment dire, je me suis toujours sentie, on va dire, pas à mon époque. Pas à mon époque. Je me reconnais pas dans ma génération, en fait. Je préfère.
0: T'aurais aimé vivre dans les années 50.
1: Oh putain, non,
0: comme ça.
1: Non. Bah, c'est beau sur le papier, mais bon, tu vois les conséquences, enfin, tu vois les conditions, la place de la femme. L'homosexualité qui était encore
0: pénalisée.
1: Oui, t'as
0: même pas besoin de... Non, oh, mais putain, tu te la faisais toute seule, ta place, dans les années 50, hein, à mon avis.
1: Mais en fait, c'est...
0: Mais ton caractère.
1: J'aurais fini vieille fille, je pense.
0: Non, mais là, justement, tiens, ça arrive dans pas longtemps, la question. Vas-tu finir vieille fille?
1: Je sais pas.
0: On va parler des projections. Donc, tes projets, reprendre le modeling. Alors, ton Facebook regorge de portraits et selfies de toi, hein, au look vintage. Alors, une fois t'es platine, un coup t'es brune, enfin, toutes les couleurs y passent.
1: Ouais, enfin, ça va rester brune pendant un long moment parce que je les ai bien niquées, mes cheveux.
0: Eh ben oui, c'est ça. J'ai vu de toutes les couleurs, donc effectivement, à force de faire des couleurs. Alors, explique-nous en quoi ça consiste, le modeling.
1: Bah, en fait, j'aimerais davantage affiner mon esthétique. Moi, je suis beaucoup attirée par tout ce qui est pin-up, vintage. Je vois des meufs qui font des trucs sublimes.
0: Ouais.
1: Et je me dis que moi, avec les formes que j'ai eues hein, au fil des années, pourquoi pas en profiter hein. Parce que tu dis que je fais beaucoup de selfies, mais bon, voilà, je fais que des selfies. Donc, je pense que en fait, j'aimerais reprendre la photo, en fait. Peut-être parce que je pense que ça peut être, on va dire, thérapeutique dans le sens de m'accepter avec les nouvelles formes. Parce qu'avant, en fait, j'étais hyper, on va dire, maigre. Et du fait que j'ai pris du poids...
0: Ouais.
1: Enfin, j'ai pas
0: T'étais
1: posé comme
0: maigre
1: ça.
0: Ah, carrément ouais, maigre.
1: Je faisais 49 kilos. Ouais, j'ai pris du poids, ouais. Mais je me préfère pulpeuse.
0: Ah bah, moi, je sais pas. Que je préfère, je te connais pas à 49 kilos. T'as jamais mis une faute. Ah bah non.
1: Oui. Ah bah non.
0: Oui, oui, c'est ça.
1: Faut aller chercher, non. Hein.
0: Donc, comment tu vois le devenir de cette activité, cette passion par rapport à l'intrusion de l'IA justement dans la création? Parce que finalement, y a-t-il un enjeu à se poser très sérieusement la question pour se projeter, essayer de construire des solutions marketing communautaires ou politiques? Parce qu'avec l'IA, donc les gens vont pouvoir générer tout un tas de photos.
1: Alors le
0: de
1: truc,
0: photos.
1: C'est que je ne peux pas répondre à ça parce que ça serait hypocrite de ma part. Parce que même moi, je vais te le dire, moi je l'ai utilisé l'IA.
0: Ouais.
1: Par exemple, une fois, j'avais généré une photo de moi en Wonder Woman.
0: Oui,
1: enfin, tu vois...
0: mais je l'aime celle-ci.
1: Ouais,
0: bah, t'as utilisé le...
1: J'ai utilisé l'IA. Mm. Mais il faut pas que ça devienne addictif. Et malheureusement, ça le devient. Donc, le problème, est-ce que dans le futur, ça va pas niquer, on va dire, le travail de tous les photographes et tout. Donc, c'est pour ça, en fait, j'essaie de prendre de la distance par rapport à ça parce que c'est addictif. Et j'ai pas envie d'alimenter ça, tu vois.
0: Mm-mm.
1: Pas envie d'alimenter ça.
0: Ben oui, c'est ce que je disais dans l'édito. Le problème, c'est que
1: on en revient, oui, on en revient. En fait, l'IA, en soi, c'est pas une mauvaise chose. C'est juste dans quelle main ça tombe, en fait. Mmh. Et le problème, c'est que ça peut vite devenir addictif.
0: Non, mais là, t'es très vintage. Mais en fait, on se rend compte. Tu questionnes l'IA quand tu fais tes tarots. Et ça t'arrive d'utiliser pour faire...
1: Je suis intemporelle, hein.
0: Tes selfies.
1: Je suis intemporelle.
0: Mais tu te rends compte...
1: C'est du diesel punk.
0: Il y a quelque chose qui te dérange quand même. Pas pour les tarots, mais pour les... Le modeling, par exemple. Tu vas pas... voilà, qu'est-ce que tu comptes faire d'esthétique, mais tu vas... Justement, c'est ça que je me questionne. Tu veux faire du modeling. Ta recherche esthétique, mais là, tu vas pas utiliser l'IA. Évidemment,
1: bah
0: tu ne peux pas. Tu ne peux pas tricher.
1: Bah justement, c'est pour ça que je l'ai fait quelques fois et ça me met mal à l'aise, donc j'évite de le faire.
0: Ça pose un cas de conscience. Tu déménages pour le sud, donc changement de ville, Marseille. Des nouvelles perspectives. Ah oui, ça t'a pris comme ça, de partir de Paris, t'en avais ras-le-bol.
1: Ça fait bientôt 10 ans que je suis ici, j'en ai marre, quoi.
0: En fait, tu fais par étapes, parce que Lille, Paris, c'est Marseille, mais là, ça fait un grand écart. Bon, déjà, il fera meilleur. T'as trouvé un appart, déjà, ça y est?
1: Ouais.
0: Bah oui, évidemment.
1: Ouais.
0: Et tu pars en mars.
1: Ouais, mars. Ah non, j'en peux plus de Paris. Après, j'aime bien. Hein. Il y a des trucs que forcément t'as ici que t'as pas ailleurs. Hein, mais voilà, un peu de gaieté, de cigales et toutes ces conneries. Et du pastaga aussi.
0: Hein. Pastaga.
1: Pastaga. Voilà.
0: Ouais.
1: Donc, ouais, je pense que ça fait du bien en fait de faire un reset, je pense. De repartir dans un nouveau truc. Et.
0: Reset et reset, les deux.
1: Voilà, c'est ça.
0: Donc, ouais, partir d'un nouveau truc. Tu veux dire l'environnement, et puis bon, voir après.
1: Parfois, le fait, c'est comme faire le ménage. Des fois, quand tu fais un grand changement dans ta vie, bah, ça t'aide à remettre les choses au clair, quoi. Bon, après, il y en a, ils veulent pas prendre de risques, ils changent pas leur truc parce que ça fait peur de sortir de la zone de confort, mais parfois, il faut le faire parce que ça te permet de te purifier. Ouais, là, je pars dans un truc... mais je me comprends.
0: Non, mais à 30 ans aussi, bon, oui.
1: C'est 30 ans.
0: Une phase. Bah, profite en tout cas, 30 ans. C'est le bel âge, comme disent les vieux, les vieilles.
1: Ça passe vite.
0: Et ça passe vite. Justement, ça passe vite. 46. Tu te vois où dans 10 ans? C'est quoi tes souhaits personnels?
1: Encore
0: justement,
1: en vie?
0: Justement, tu veux... Oui, mais tu veux... Enfant, te mettre avec quelqu'un. N'importe quel genre, en plus. Femme ou homme, tu t'en fiches.
1: Bah, très concrètement, en fait, je me projette pas dans 10 ans, moi. C'est... Tant que j'ai pas une cirrhose avec tout ce que je m'enfile, un cancer du poumon, je sais pas quoi, moi ça me va. Hein.
0: Non, carrément.
1: Non, moi ce que je veux, c'est bah, vivre tranquillement, quoi, pas avoir de problème. Enfin bref, à un moment donné, t'as envie d'être tranquille, quoi.
0: D'accord.
1: Pas être dans des trucs toxiques et tout, comme je l'ai été auparavant. Non,
0: tu parles de relations personnelles?
1: Non, pas forcément toxique. Personnel, oui, pardon. Mais des jeux.
0: Intime, oui.
1: Ouais. Non, personnel, ça va, mais voilà, quoi, je veux juste vivre ma vie, quoi, c'est tout. Hein.
0: Et quand t'étais actrice porno, t'avais une relation sentimentale à côté?
1: Ah oui, j'ai été avec un acteur, un gros trou du cul, ça a duré 2 mois et demi, putain, laisse tomber, quoi.
0: Un trou du cul.
1: Ah, c'est une sale merde, hein, laisse tomber. Hein. Ouais, j'ai eu des relations avec des mecs plus âgés que moi. Hein. Voilà.
0: Oui, en même temps, je te vois pas avec un...
1: Non, ça, mais alors ça,
0: un
1: c'est
0: minot,
1: ça. Non, moi, des gens de mon âge, ça m'intéresse pas, je te jure, ça me fait chier. Quelqu'un, non, truc, je sais pas, peut-être l'absence du père, je sais rien.
0: Oui, non, on va pas faire...
1: On va pas faire de la psychologie.
0: De bazar, comme je dis habituellement. T'as une série, là, justement, t'en as parlé, sur Facebook, Dope Girls.
1: Oui, c'est un truc que j'ai vu sur MyCanal la semaine dernière. C'est en 6 épisodes, c'est super bien, sur la place des femmes, après la guerre en Angleterre. Vraiment, je le conseille, ça se regarde en une soirée. Je vais pas spoiler, mais vraiment... Foncez-y.
0: Bien fait, bien réalisé. Ok.
1: Ouais, carrément. Bon, après, voilà, si on est, on va dire, on aime bien les trucs historiques d'époque, parce que pour le coup, c'est inspiré d'une histoire vraie. Let's go.
0: Oui, j'ai vu ça. Et ah oui, la bêta BD, là, ils abusent grave du féminisme et des sciences, là.
1: Elle est géniale, ça, cette BD.
0: Eh ben justement, je connais pas. Alors là,
1: ah non, elle est géniale.
0: On va mettre ça sur la fiche podcast.
1: Il y a un chouette chapitre sur les procédures Bayon.
0: Oui.
1: Je trouve très pertinent. Non, vraiment, bah d'ailleurs, pour le déménagement, j'ai bazardé 1 milliard de livres, hein, parce que j'ai une bibliothèque colossale. Et bah celui-là, pour le coup, je l'ai pas bazardé, je l'ai pas vendu. Ça reste. C'est un truc que vraiment, ça se lit en une soirée.
0: Et le documentaire Un mois chez les filles de Maurice Choisy, c'est quoi ça?
1: C'était un documentaire qui était passé sur France TV et ça parle d'une journaliste dans les années 20 qui avait fait une immersion, on va dire, dans les maisons closes à Paris.
0: Ah oui, chez les filles, évidemment.
1: Oui. Voilà.
0: Et eh bien, il dure combien de temps ce doc?
1: Ça fait un moment que je l'ai vu. C'était 1h15, mais il m'a marqué. Il m'a vraiment marqué pour le coup. Et là, il est plus en replay. Mais c'est avec Jeanne Balibar et vraiment, je le conseille.
0: Ah, Jeanne Balibar, super.
1: Mais oui.
0: Et donc, l'affaire, qu'est-ce que tu penses de l'affaire Epstein? Là, ça y est, c'est sorti, c'est parti. Je pense que. Forte chance pour que les abolitionnistes, comme pour l'affaire Strauss-Kahn. C'est pas la même ampleur, hein, mais là, c'est. Et voilà.
1: Je pense très concrètement que cette affaire, c'est juste l'arbre qui cache la forêt. Il y a des trucs beaucoup plus sordides qu'on sait pas. Mais ça, c'est quoi? C'est, on va dire, une caste qui, parce qu'ils ont de la thune et les moyens, ben voilà, quand t'as du pognon, t'es au-dessus des lois.
0: Mais là, on découvre rien. Des parties fines qui se font dans le milieu, dans les milieux. Oui, compliquée.
1: C'est comme P. Didi. Non, il y en a un tas, quoi. C'est... Enfin, en fait, moi, en fait, ça me choque pas, dans le sens que on le sait que ces saloperies ont lieu. En l'occurrence, lui, bon, ben, soi-disant, selon la théorie officielle, il s'est suicidé, mais moi, je pense pas qu'il s'est suicidé. Enfin, bref, après, c'est mon avis, et puis voilà, mais... C'est l'arbre qui cache la forêt.
0: Toi, t'as eu des propositions de... comme ça, de...
1: De trucs sordides comme
0: ce
1: ça.
0: Ce genre de plan.
1: Oh putain, non. Dieu merci, non.
0: Et tu connais des nanettes qui s'en font embarquer dans des genres de soirées?
1: Alors, non. Non, pas spécialement. Non. Par contre, ouais, j'ai vu des témoignages de mecs qui faisaient tourner des nanas dans des plans, on va dire, pas du tout, mais pas du tout safe du tout, des trucs de proxénétisme et tout, enfin voilà quoi. Mais en fait, du fait que t'as des gens qui, on va dire, ont des places, on va dire, hautes dans la société, bah en fait, c'est protégé, j'ai envie de te dire. Donc ce qui fait que t'en as, ils passent sous les filets.
0: Voilà, et puis
1: je te dis, quand
0: dans
1: t'as
0: les cabarets, pareil.
1: Non, mais je te dis, quand t'as du pognon, t'es au-dessus des lois. C'est un truc de ouf.
0: Ouais. Dans les cabarets, pareil.
1: Partout. Partout.
0: Mais c'est souvent, au lieu de donner des droits aux filles qui travaillent et qui gagnent leur argent, là, c'est... On va... Soit qu'on a des clients, soit fermer les yeux sur ce que font les patrons, parce que c'est le cabaret, tu peux ouvrir et tenir un cabaret, hein, s'il y a des filles qui dansent. Tu peux être réalisateur de films porno, ça c'est pas interdit. Enfin bon, et c'est toujours qu'on le dernier mot. Regarde pour les auditions en commission sur le porno, ils étaient reçus en grande pompe, Jackie, Michel, tout ça, mais c'est pas eux qui font recevoir ces personnes, les acteurs et les actrices, c'est pas les producteurs.
1: Il y a des actrices qui ont été reçues. Hein,
0: oui, je sais, là. Non, mais pas les producteurs. Non, mais d'où tu vas avoir la vie des producteurs, de ceux qui font de l'oseille, quoi, sur des lois sur le métier? Bah non.
1: Non, mais quand bien même, ce qu'il y a de regrettable, c'est qu'il y a quand même, je me souviens, elles étaient quatre actrices qui sont quand même démenées jusqu'au Sénat, on les a pas entendues. Tu regardes le rapport qui est sorti, mais c'est immonde, quoi.
0: Ah oui,
1: à la rigueur, à la rigueur, si c'est pour faire une merde pareille, pourquoi vous avez fait déplacer des gens, en fait?
0: Il était à charge et les médecins, enfin les sociologues, ils ont gueulé d'ailleurs. Ils ont dit mais c'est n'importe quoi parce qu'on n'a pas dit ça. Ils ont retourné nos propos.
1: Mais il me semble que justement la nana, je sais plus comment elle s'appelle, qui était dans le comité d'égalité homme-femme là, elle a eu des problèmes après parce que justement elle avait un comportement toxique avec les gens avec qui elle travaillait.
0: Ah oui, qui est-ce qui a eu un comportement?
1: Brossolette.
0: Oui, parce qu'il y en a eu pas mal, il n'y a pas eu que Brossolette.
1: Mais en fait, j'ai envie de dire, c'est quoi ces femmes? C'est des meufs bourgeoises, on va dire catholiques, hein, on va pas se lorgner, catholiques, avec un balai coincé dans le cul, et puis voilà, quoi, mais franchement...
0: Oui, pas forcément catholiques, mais enfin, bon, qui s'intéressent pas trop à la chose, déjà, je pense. Alors, dans 10 ans, donc, voilà. On te passera un coup de fil.
1: Bah ouais, tu prends avec les petits gâteaux et tout.
0: Ouais. On va se faire un plan. Ah oui, les anciennes de Lumière Rouge. Hein? Soirée Madeleine. Ah oui, parce que...

0: Voilà,
1: non, pas du tout. Alors ça, les spiritueux, au secours. Hein.
0: Mmh.
1: J'aime le côté spirituel, mais autrement.
0: Exactement. Molly, est-ce que t'as un mot, une pensée, une humeur
1: Un truc à
0: que tu souhaites
1: transmettre? Bah,
0: exprimer,
1: je dirais une
0: transmettre?
1: phrase que mon beau-père a sortie récemment et dont je me sers comme mantra, c'est la vie.
0: Ah.
1: Ouais. Une phrase. La vie est trop courte pour se prendre la tête avec des cons. Voilà.
0: Oui, mais ça, oui, évidemment. Et qu'est-ce que tu voudrais dire d'autre à quelqu'un, peut-être?
1: Consommer avec
0: Ah!
1: modération.
0: Oui, non, mais attends. Non, ce que. Ah oui, il y a une question aussi que je voulais te poser.
1: Ouais.
0: T'es toujours en contact avec le milieu de porno? T'as des. Justement, tu disais, ouais, celles qui tournent le dos, qui n'assument pas leur passé. T'as toujours des copines ou des. Des
1: Ouais, il y a
0: acteurs.
1: des. Ouais, non, moi j'ai gardé contact avec pas mal de personnes, mais bon, après, voilà. Alors, je voudrais faire, si je puis me permettre, je voudrais faire une petite nuance par rapport à ce que j'ai dit la dernière fois.
0: Ouais.
1: Les meufs qui n'assument pas. Quand c'est une nana qui
0: Ouais.
1: s'est fait piéger, et puis qui s'est retrouvée sur un site de cul, et puis que voilà, et tout. Je vise pas ces meufs-là. Moi, par rapport à mon deck, je vise vraiment des meufs qui ont quand même fait plusieurs années de carrière, qui étaient bien contentes de te parler, qui étaient bien contentes de te parler en tant qu'actrice, et qui, parce qu'elles ont rencontré un connard qui, justement, leur a dit non, mais en fait, ça, c'est pas possible. Je suis désolée, mais t'es une conne, quoi. Enfin, voilà. Hein. Si le gars, il est pas capable d'assumer, enfin, si le gars, il est pas capable d'accepter ce que t'as fait, pour moi, il t'aime pas.
0: Ah oui, on est d'accord. Bon, on en parlait avec, je sais plus,
1: Donc
0: ben avec
1: voilà, moi ça me fait de la peine parce qu'il y a quand
0: Johnny.
1: même des meufs où il y avait vraiment un bon feeling, puis du genre, ah, tu me dégages comme une malpropre, bah va te faire voir en fait. Donc
0: Non, pas
1: oui,
0: trop,
1: voilà,
0: pas de
1: c'était
0: concession
1: sur ça que je
0: là-dessus.
1: m'étais mise en colère parce que je me dis, ça sert à rien, moi comme je dis toujours, ça sert à rien de regretter parce que de toute façon, ce qui est fait, et tu ne changeras pas le passé.
0: Exact.
1: Par contre, tu peux changer de mec.
0: C'est ça. Pas mal ça. Tu changes pas le passé, mais tu veux changer de mec. Eh bien, merci Molly pour tout
1: Mais
0: ce
1: de
0: que
1: rien.
0: tu as fait. Merci d'avoir accepté de venir nous parler de toi. Merci Corinne.
1: Merci.
0: Merci à vous, chers auditeurs, pour votre fidélité. En attendant de nous retrouver jeudi 5 mars avec Burial. Nous vous invitons à continuer la discussion. C'est rare quand je dis l'invité qui va venir après. Parce que là, pas là pour le coup par superstition. Alors, on sait jamais si je dis si elle vient, hop, elle peut pas venir. Non, Beryl viendra. Nous vous invitons à continuer la discussion sur le chat et à écouter l'émission en podcast sur causecommune.fm. Ce podcast arrivera la semaine prochaine, je pense, lundi, mardi. On se quitte avec, en douceur, avec Dionne Warwick. Walk on.
1: Bye.
0: Bye. Bonne fin de soirée, Molly.
1: Au revoir.
0: À bientôt.
1: À bientôt.
0: À très vite.
1: À très vite.
0: Et tu pars à Marseille. Elle va faire
1: oui, Marseille bébé.
0: Bébé, la cagole.

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Fabienne Gautusseau, merci d'être présente. Tu es artiste, chercheuse, j'aimerais dire, artiste pluridisciplinaire, touche à tout. Et tu vas nous faire partager les cheminements sinueux de ton processus de création. Tu mets ton corps en scène dans une dimension beaucoup plus vaste que l'autoportrait, comme pour prendre conscience de l'instabilité du réel. Comme pour saisir de nouvelles formes qui engendrent à leur tour, tour à tour, d'autres formes en mouvement. Comme pour éprouver un espèce de continuum, de symbiose avec l'espace, de symbiose avec la lumière, et puis de morcellement du corps, de faire disparaître le corps. Il y a toujours cette espèce de frottement entre passé et futur. Et dans cette instabilité, ta démarche, c'est de capter, de drainer les sensations pour reconstruire d'autres réalités ou une réalité autre. Et tu oses, et tu reçois et tu acceptes le risque, car ton imagination est sans limite, car l'imagination est sans limite. La création à vif. Et c'est dans cette fragilité de l'écoute et de l'observation des petits bruits du corps

0: Bonjour Corinne.
1: Je suis très heureuse aujourd'hui de te recevoir, Fabienne Gautusso.
0: Oui.
1: Et tu es artiste transpluridisciplinaire.
0: Oui, tout ça.
1: En tout cas, au moins pluridisciplinaire.
0: Oui, oui.
1: Mais bon, quand même, tu travailles pas mal sur la transmutation, mais on verra ça tout à l'heure. Ton travail s'appuie sur la danse, surtout le corps et la présence du corps.
0: Oui.
1: Et effectivement, décloisonne les différentes pratiques artistiques qui peuvent nourrir ton travail.
0: Mm-hmm. Le véhiculer, en tout cas. Oui.
1: Voilà, qui est un travail très singulier et qui va effectivement d'un travail un peu solitaire, comme le dessin, la peinture, l'écriture, à un travail beaucoup plus collectif, puisque tu réalises des performances, des installations, et que tu es aussi metteur en scène.
0: Oui.
1: Et donc tu utilises la photographie, le film, le dessin, la sculpture, et aussi et les nouvelles technologies, c'est-à-dire les capteurs sensoriels et neuronaux, et dans les deux sens, ce que le corps peut recevoir comme signaux et ce qu'il peut émettre aussi.
0: Oui.
1: C'est avec ces matériaux-là que tu construis des installations, des compositions sonores, des spectacles vivants et des expositions.
0: Oui. L'ensemble de ce travail, de ces expérimentations, sont regroupées sous une appellation qui est le mot « soma ».
1: Oui, « soma ». Tu peux nous le définir pour toi ?
0: Alors, « soma », c'est le corps et c'est l'ensemble de toutes les cellules qui nous constituent. Mais pour moi, c'est une démarche... de travail, un processus qui consiste à travailler le mouvement et tout ce que je peux ressentir et collecter comme information sensorielle au cours du corps en mouvement, au cours de ces expérimentations. C'est un travail d'écoute et j'ai mis en place un petit protocole d'observation grâce auquel je mets mon corps en mouvement pour mémoriser, collecter et être attentive à tout ce qui se passe à l'intérieur de moi, mais qui me met en relation avec le monde extérieur.
1: Ok, alors justement pour commencer, j'avais envie de rendre hommage à une artiste qu'on apprécie toutes les deux, qui est une photographe, Francesca Woolman, née en, je crois, en fin des années 50. Elle a fait son premier cliché, sa première photo, elle l'a réalisée à 13 ans et c'était en 72, donc ça doit être ça. Elle meurt très jeune, à 24 ans, et elle nous laisse quelques 800 clichés et quand on découvre son univers...
0: Francesca Woolman, c'est vraiment une découverte et une rencontre extraordinaire. Je l'ai découverte en fait à la Fondation Cartier, approximativement dans les années...
1: Oui, une vingtaine d'années au moins.
0: Ouais, entre 99 et 2000, enfin dans ces eaux-là. Elle travaille sur la vision, l'apparition. Elle rencontre du moment où on est là et c'est très très fragile, c'est très éphémère et on n'est plus là sur cette espèce de passage de la vie et la mort et le moment où subrepticement on est là. Et en même temps, c'est plein de jeux, c'est plein de corps, c'est très ludique, c'est très vivant. C'est absolument pas tragique, mais ça parle aussi du tragique et de cette vie fragile.
1: Ce qui, pour moi, était parler d'elle, c'est une bonne façon pour les auditoristes d'introduire le travail que tu mènes et ta recherche. Parce que Francesca, si elle avait décidé d'utiliser comme médium la photographie, se mettait surtout, était une performeuse en fait.
0: Oui.
1: Elle se mettait surtout en scène, elle a fait... beaucoup, beaucoup d'autoportraits, c'est-à-dire que la question qui restait au centre de sa recherche, c'était la représentation de son propre corps, de sa propre présence.
0: Oui.
1: Ça me paraissait très proche de ton travail parce que jamais coupé d'un environnement, de l'espace et du temps, mais précisément essayer de réellement donner à voir tout l'invisible qui peut y avoir d'un moment comme ça, perçu justement dans une relation vivante à l'espace et au temps.
0: Oui.
1: Et donc, voilà, c'est des très très belles photos où tout d'un coup, on est, le réel et l'imaginaire sont liés. C'est le titre du livre que tu as publié en 2013, je crois.
0: Oui. Dans la création à vif, oui, avec...
1: Enfin, en tout cas, tu parles du réel à l'imaginaire. C'est le titre, on va dire, qui globalise une recherche donc, que tu appelles aussi Soma, plus largement.
0: Oui.
1: Et c'est ça. Et dans l'œuvre de Francesca, elle s'arrête toujours à ce point de... Comment on peut dire? Ce point de friction où tout d'un coup, ces photos donnent à voir aussi un peu des moments complètement de grâce, en fait.
0: Complètement, ouais.
1: Voilà, et en même temps, comme toi, elle s'appuie beaucoup sur l'espace, beaucoup sur le corps dans l'espace. Mm-hmm. Et donc, c'est des photos qui datent des années 80. C'est encore de l'argentique, bien sûr.
0: Oui.
1: Son œuvre est assez remarquable parce qu'elle part souvent de scénographie naturelle. Il n'y a pas de lumière artificielle. Elle part de la lumière de certains lieux, mais qu'elle met en scène, hein, qu'elle travaille. Il y a un travail vraiment... et de jeu, et d'acting, on va dire, de performance, mais aussi de... Oui, c'est vraiment un univers plastique.
0: Complètement.
1: Tu dis, le corps est mon véritable laboratoire.
0: Oui, c'est une œuvre en marche qui a commencé très jeune, dès l'âge de 3 ans, en fait, puisque je découvre la danse, hein, comme une petite fille qui va au cours de danse. Et je découvre les sensations du corps en mouvement, le plaisir de jouer avec son corps dans l'espace, les torsions, les élans, les chutes, les sauts, les rythmes, l'accélération de la respiration, du cœur, la musique. Et ces impressions de couleur, de rythme, font l'objet d'un échange avec mon père qui vient me chercher le soir au cours de danse. Mmh. Et une forme de jeu s'établit entre nous, car très vite et au fil de nos conversations, ça nous inspire l'un et l'autre la réalisation de dessins, de peintures et de poèmes. Donc, c'est vraiment très tôt que j'ai ressenti le besoin, même la nécessité de m'exprimer avec tous ces outils qui sont en lien. L'écriture, le mouvement, l'image, tout ça. Et à la toute fin de sa vie, quand j'étais seule avec mon père et sa souffrance était terrible et puis mon cœur battait très fort et j'avais peur qu'il meure. Et là, j'ai utilisé des impressions de couleur, de rythme pour lui parler, pour lui permettre de lâcher prise. De partir, de s'apaiser. J'étais à côté de lui, j'observais et j'observais que plus le corps lâchait, enfin se vidait et se déréglait, plus la tête et la pensée étaient actives avec une volonté de s'accrocher à la vie. Et là, j'ai pensé à cette phrase de Beckett. J'ai pensé à cette phrase en particulier qui est « Crâne, lieu dernier, au lieu de s'éteindre », extrait de « Pour finir encore ». Voilà, mystère du corps, mystère de la pensée, de la vie, de la mort, à ce moment-là, très fort. Et... ensuite, à la pratique de la danse évoluant, je me suis mis à l'écoute de mon propre corps pour inventer justement ce protocole d'observation.
1: Je reviens un petit peu à ton papa. Donc, il était peut-être vers la fin, j'imagine, peut-être en demande d'une communication qui pouvait plus passer par les mots, par exemple, c'est ça ?
0: Oui, exactement.
1: Donc, et tu communiquais avec lui, quand tu disais tout à l'heure, par des couleurs ou des... Comment ça se passait concrètement ? Tu dessinais à côté de lui ?
0: Exactement, exactement. Je dessinais à côté de lui et je lui disais des mots. Et j'ai écrit aussi un poème tout qui gérait en fait son propre rythme du cœur, et puis j'étais complètement en empathie avec lui, et je lui disais de voir la mer, de j'employais des mots comme la lumière, j'employais des couleurs qui nous avaient été apparues en fait dans nos échanges, dans nos longues conversations pendant des années. J'essayais d'ouvrir l'espace devant lui pour que l'apaisement arrive, et je crois que ça se terminait par paix sur toi, pour ouvrir en fait, pour voilà les souffles du mot, le souffle des mots, et puis ce qu'ils peuvent raconter à l'esprit.
1: Mmh. Ton papa était artiste lui-même ?
0: Il l'était fondamentalement, mais il avait un autre métier.
1: Dans ton livre, tu cites aussi Pessoa.
0: Ah oui.
1: Et je crois que ça va un peu dans le même sens. Et en même temps, sur la page, en fait, sur une page, il y a une citation donc de Fernando Pessoa. J'ai mis mon âme à l'extérieur de moi.
0: Mm-hmm.
1: Et puis, il y a cette question qui rentre complètement en contradiction sur la page, vraiment en face. Comment libérer la pensée du corps en plaçant la pensée dans le corps?
0: Mm-hmm.
1: Donc, qui décrit une espèce de va-et-vient.
0: Exactement. Mmh. Alors, c'est un va-et-vient. En fait, cet extrait, je parle d'ex voto, c'est-à-dire que en mettant, d'abord, il y a le ressenti de ce qu'on vit, et puis cette volonté de les mettre à côté, en dehors, comme je pensais aux ex voto, en mettant cette sensation, cette chose identifiée que l'on vit. Le mot chose ne correspond pas vraiment, mais dans l'action, je le fais très bien, mais c'est des mots qui manquent. Mais mettre ce ressenti en dehors et le traiter comme un événement plastique, rythmique, enfin le transposer en fait, identifier, vivre, identifier, ressentir, mettre au dehors pour le transposer. Et le transposer, justement, c'est là que le processus de création, en fait, intervient. Mmh. Il y a une distanciation qui se fait entre le ressenti et ce qu'on éprouve et ce qu'on met à distance, et que là, on va pouvoir utiliser comme un matériau de travail.
1: Donc, l'idée, ce serait de reconnecter des liens qui sont empêchés des fois, parfois, ou en tout cas pas déconnectés peut-être aussi simplement.
0: L'idée est aussi de se libérer de quelque chose qui nous appartient et de l'amener ailleurs, que ce soit quelque chose de constitutif et d'en faire ce qu'on éprouve. C'est une démarche artistique, mais ce qu'on vit est un véritable matériau. En prendre conscience, et puis il y a une volonté aussi de se libérer. Mm-hmm. De libérer à la fois de libérer le corps par le mouvement, par l'expression, et à la fois d'identifier et d'identifier ce qu'on ressent, ce qu'on vit. 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

0: C'est cet échange-là qu'il va y avoir avec les interprètes, avec, avec les personnes que j'ai eu la chance de rencontrer, avec lesquelles j'ai travaillé.
1: Mmh. Tu veux dire qu'en fait, quand tu proposes à des gens de travailler, tu as en mémoire la qualité de l'échange que tu as eu avec ton papa quand... Enfin, j'imagine pas que ça, mais que le point de départ, c'est de retrouver au moins cette communication possible, donc sur un territoire plus vaste, en fait, non ?
0: En fait, c'est la joie de partager et de faire ensemble.
1: Ouais.
0: La joie de créer ensemble et de faire des choses exceptionnelles en tenant parce que les personnes sont exceptionnelles, donc... Enfin, c'est une chance extraordinaire d'écrire à plusieurs, de danser à plusieurs, de partager des expériences de création, de fabriquer des mondes.
1: Voilà. Alors, dans l'idée de fabriquer des mondes, c'est quand même de défabriquer un langage qui serait... enfin, de partir dans quelque chose de parfaitement extra-quotidien, de réinventer, déconstruire, reconstruire.
0: Complètement.
1: Et c'est pour ça d'ailleurs que ta recherche, elle est multi-langage, en fait, enfin, multi-technique. Peu importe que ce soit les mots, les sons, les couleurs, les images, en mouvement, pas en mouvement, le mouvement dansé, corporel, hein, la présence scénique. Mais tout ça, j'ai l'impression que tu essayes quand même toujours de le déconstruire pour ouvrir sur autre chose. C'est une question.
0: Oui, oui, jouer à inventer, à réinventer. Oui, avec la poésie sonore, c'est les mots sont déconstruits. C'est Antonin Artaud qui disait les mots hors les mots. Oui, il y a une déconstruction et une reconstruction et du langage et du corps. Le corps réinventé aussi. Être capable de s'entendre vivre.
1: Mmh.
0: S'entendre vivre, être une façon d'être présent à soi-même, et puis un état de conscience de ce qui se passe à l'intérieur du corps, mmh, en relation avec tout ce que nous vivons et avec le monde. Et c'est dans cette quête d'informations, de données, de graphismes, me renseignant sur l'activité intérieure du corps et du cerveau, que je me suis tournée vers les sciences numériques.
1: Mmh.
0: Après, j'ai été saisie par les rencontres. Donc là, de ces expériences-là, sont nées des installations avec des scientifiques. Je citerai Brain Puzzle avec Sylvie Tissot, qui est une chercheuse en physique quantique et poète aussi. Et
1: ça, c'était dans le cadre du RAN, oui, du réseau d'art numérique.
0: Oui, et puis après, ça s'est étendu au LIMSI, qui est le laboratoire d'informatique des arts numériques. Et de là, on est donc plusieurs installations, la ménagerie sensible avec Sarah Brown et puis Light Drawing Soma avec Christian Jacquemin. Donc, c'est ces rencontres aussi qui m'ont permis aussi de détourner peut-être mon objectif de recherche. Y a eu énormément de performances où je dessinais avec des capteurs. J'avais des capteurs neuronaux, puis des capteurs sensoriels. Et ce qui m'intéressait, c'était de voir le dessin physique en train de se faire, mmh, et puis la multiplicité des écrans, parce qu'il y avait vraiment beaucoup de moyens à cette époque, qui décrivaient des graphismes, chacun étant résultant de l'activité cérébrale ou du cœur ou de la respiration ou du mouvement, et que c'était bien d'avoir cette mise en relation de ces différentes écritures.
1: Mmh.
0: Qu'est-ce qui se passe à l'intérieur, mais comment c'est formalisé à l'extérieur, et puis quel est le dessin qui est en train de se faire avec mon corps au sol, avec tous ces capteurs. Donc, là encore une fois, De me servir de mon corps comme un laboratoire, mais aussi pour avoir une multiplicité de lectures, en fait, sur ce qui se passe au moment présent dans la création.
1: Ok. Et en fait, dans ton souvenir, enfin, dans le résultat, c'était fait en performance.
0: Oui. C'était fait en performance. Il y avait plein de monde qui venait voir comment ça se passait. C'était de grands plateaux, avec beaucoup d'écrans, beaucoup de technologies.
1: Ça se passait où concrètement, le lieu, tu t'en rappelles?
0: Oui.
1: Je sais qu'il y a eu des choses au centre d'Anguin.
0: Oui, et puis il y a eu une école aussi de son à Bagnolet. Il y a eu beaucoup de choses aussi qui se sont passées là-bas.
1: D'accord.
0: Et puis...
1: c'était peut-être avec le CFPTS, non, directement?
0: Exactement.
1: Ok, donc le centre de formation des techniciens.
0: Exactement.
1: Du spectacle. Moi,
0: Et à Orsay aussi, au LIMSI.
1: Voilà, parce qu'il y avait vraiment des chercheurs du CNRS qui
0: intervenaient, oui.
1: Voilà, c'était un grand projet, je le dis pour les auditrices, qui effectivement, c'était à l'époque où il y avait réellement une volonté, enfin c'était les débuts de cette volonté de lier un travail artistique à un travail de recherche.
0: Exactement.
1: Et que les deux se nourrissent les uns des autres, puisque finalement quand tu captes... C'est une question que je vais te poser là.
0: Oui.
1: Quand effectivement, tu peux capter du corps plein de choses, du rythme cardiaque enfin, j'imagine, hein, le corps est un instrument qui chante polyphonique. Au niveau organique, au niveau neuronal, tu peux capter plein de choses. La problématique, n'est-ce pas, c'est qu'est-ce que tu fais de tous ces signaux et comment tu les représentes? Parce que finalement, pour en avoir à un niveau très scientifique, une représentation, ça veut quand même dire que l'algorithme, il passe par un traitement graphique et qu'il doit à nouveau être symbolisé, en fait, pour être perçu par nous.
0: Oui.
1: Voilà. Et donc, en même temps que tu dessinais au sol, c'est-à-dire qu'en même temps qu'il y avait une œuvre, une écriture plastique vivante, voilà.
0: En temps réel, oui.
1: Il y avait une écriture plastique numérique, on va dire.
0: Exactement. Et c'était la mise en relation de ces différents rendus qui faisait spectacle, en fait.
1: Et tu te souviens que ça jouait comment? C'était harmonieux? C'était au contraire dissonant? Ça pouvait passer par les deux?
0: Je trouve que ça rendait compte... là, me vient à l'esprit une citation de Tagore, un dramaturge britannique qui est mort en... il avait 80 ans, il est né en 1913, qui dit ceci... Le même fleuve de vie qui court à travers nos veines, nuit et jour, court à travers le monde et danse en pulsations rythmées. C'est aussi le souci d'étendre et de rendre compte de tous les flux. Le flux intérieur, le flux du monde. Il y a différents rythmes. Il y a les rythmes des mouvements stellaires. Le rythme des galaxies, les rythmes des saisons, le rythme de la respiration, le rythme du cœur, le rythme psychique aussi. C'est vrai que c'est à travers ces expérimentations que j'ai découvert aussi que le rythme du mouvement était vraiment lié à des fonctions intimes des organes, de l'organisme.
1: Mmh.
0: Et en fait, c'est avec ça que je performe.
1: Mmh. C'est-à-dire plus montrer un continuum?
0: Oui. Même s'il y a des fractions, des...
1: Ouais. Ou même si ce continuum, on peut le percevoir parce que justement, on va créer des ruptures.
0: Exactement. C'est ouais, le rythme. Rythme des ruptures, bien sûr.
1: Comme ça se lit à travers certains collages ou certains travaux. Tu as eu tout un travail de décomposition du corps.
0: Oui, qui est né comme quelque chose de... comme une déflagration dans le corps, en fait. Il y a aussi ça, quand tu parles de rupture, il y a des déflagrations, il y a des choses qui sont... que l'on ingère psychologiquement, physiquement, et qui produisent un effet dans le corps... comme un grand coup.
1: Mmh.
0: Et, Et donc, il se passe des choses à l'intérieur, ouais, dans notre organisme. Et dans les collages, en fait, il y a une multiplicité de formes. Et souvent, je trouvais une analogie avec les formes dans l'univers marin, d'où Amphitrite, en fait, ce spectacle aussi, inspiré du texte de Gerasim Luca. Les mollusques, tous les volumes, toutes les matières visqueuses, humides, etc., l'eau, l'élément liquide, tout ça se retrouve à l'intérieur du corps, et quand on vit des choses, ça bouge. Et voilà, donc comment rendre compte de ce mouvement intense qui peut être tout petit, qui peut être très grand, qui peut être une grosse réflagration et qui prend des formes et qui s'exprime sur un terrain plastique, rythmique et en volume, en matière, en mouvement. Je voulais présenter Gerasim Luca, qui est un auteur et un poète roumain, qui est contemporain. Il est mort en 1994. Il s'est laissé couler pour Mirabeau dans la Seine. Et il a écrit un manifeste anti-œdipien, dont Amphitrite fait partie. Et qui m'apportait, mais qui nous apportait aussi avec les interprètes dans un univers onirique et infini, très passionnant.
1: Il a écrit de la poésie essentiellement.
0: Oui, il a écrit de la poésie. Il a travaillé sur la langue et sur le bégaiement de la langue. En fait, il était très soucieux que l'on se libère et donc de réinventer la langue. Il a écrit des poèmes. La meilleure façon de lui rendre hommage, c'est de le faire entendre. C'est le poème, en fait, qui finit le dernier mouvement d'Amphitrite et qui est le poème « Passionnément ». Et il y a toujours la présence donc du rêve, de l'inconscient, et donc la place que le rêve prenne toute sa place dans la vie, dans le réel. Et donc la parole tient compte de tout ça, et donc elle nous amène dans un univers d'une autre dimension où le rêve est présent, où voilà. Amphitrite, dans la mythologie, c'est une nymphe, une Néréide. Poséidon en tombe amoureux alors qu'il la voit danser sur l'île de Naxos. Et voilà, mais Amphitrite le fuit et se réfugie auprès de Titan Atlas. Poséidon finit par l'épouser. Elle devient ainsi la déesse de la mer. Donc le texte de Luca explore la force allusive des mots, des sons, en tant qu'artiste pluridisciplinaire. C'est de faire ce travail qui est à la fois un travail sur la voix et puis un travail aussi sur les objets.
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1: Je sais plus où exactement, peut-être tu vas me l'indiquer, mais à un moment donné, il fallait peut-être passer par recréer de l'amnésie.
0: Ah oui. Alors ça, c'est dans Juliette, en fait, exactement. Alors Juliette est un texte que j'ai décidé de mettre en jeu.
1: Que tu as écrit toi-même.
0: Que j'ai écrit, oui, et qui partait du fait qu'en fait, la perte de ma mère m'a échappé complètement. Quand j'ai appris son décès, je l'ai appris bien après qu'elle soit décédée. Et j'ai décidé de, avec l'imaginaire, là encore, de me faire toute petite, pour percevoir et pour reconstruire tous les moments de mon enfance. Et donc j'ai écrit ce texte qui est une suite de fragments. Et je repars en quête de sensations pour me réapproprier mon histoire, mon enfance en fait. Parce que il y a rien de... Enfin si, il y a beaucoup de choses très graves dans la vie, très tristes et très douloureuses et tragiques. Mais en fait, c'était tragique en fait d'apprendre que ma mère était morte et que j'étais pas à son enterrement. Et que tout s'est fait sur moi. Et donc, j'avais besoin de repartir.
1: Parce que tu la fréquentais plus.
0: Je vais pas rentrer là-dedans. Que, mais en tout cas, le fait était là. C'était que la mort, ça crée un grand vide. Mais là, il était abyssal. Et j'avais besoin de partir dans quelque chose de tangible pour reconstruire, me reconnecter à cette enfance qui, de ce fait, m'échappait complètement.
1: Mmh. Et donc de te réapproprier.
0: De me réapproprier.
1: Ton histoire.
0: Mon histoire. Fait. Peut-être que je peux. Peut-être.
1: Je vais lire un extrait.
0: Si tu veux, avec plaisir.
1: Extrait de Juliette.
0: Oui.
1: Donc Fabienne Gautusso. Si je penche la tête en arrière, le monde tourbillonne avec moi. Les montagnes sont poilues comme le torse d'un singe. J'entends la forêt qui meurt. Des feuillages rouges glissent et tombent du ciel. Des buissons murmurent à mes oreilles. Les mélèzes me regardent impassibles. Dans mes yeux, le soleil explose.
0: Oui, ça fait partie des moments où bon, c'était dans la montagne et j'ai vécu dans la montagne quand j'étais petite en montagne. Oui, de repartir en quête de ces sensations et d'immersion aussi dans la nature qui nous apprend des choses aussi sur nous. Et là encore, se laisser libre de sentir la lumière, les pas, la dimension des montagnes par rapport à ma petitesse. Oui, ça a aussi à voir avec l'absence, le vide et...
1: Tu écris donc dans ce livre que tu as publié qui s'appelle « La création à vif », tu écris « Chaque partie d'un mouvement devient un événement ».
0: Oui.
1: « Je trace des lignes, des axes avec mon corps, ou tantôt des courbes, en relation avec l'espace et ce qu'il contient. Le corps, au même titre que les objets, revêt des aspects de la nature d'une manière effective, concrète. » Ça, c'est pour faire écho à ce que tu viens de dire, hein.
0: Oui.
1: « Le corps, au même titre que les objets, revêt des aspects de la nature d'une manière effective, concrète. La scène s'avère être un lieu où l'espace, la lumière, le son et la présence de l'interprète jouent ensemble. »
0: Oui, complètement. En fait, j'ai essayé, ça a été la première tentative, en fait. Alors, c'est pour ça que quand tu parlais d'amnésie, en fait... partir de rien pour redécouvrir et faire réémerger la parole. Mmh. Et puis, par rapport à cette écriture faite de sons, d'images, etc., en fait, c'était vraiment dans un souci. Donc, je dis ce texte, la parole est là, et le corps aussi est là, et créer une continuité entre ce qui est dit et ce qui émerge de la parole... avec le corps qui est dans l'espace, qui lui-même aussi décrit quelque chose, et comment prolonger ces moments par l'image, le son, etc. Et donc, je pensais à certains moments aussi de musique et de son qui étaient très présents. Par exemple, à un moment donné, je quitte... Une chaise qui est dans l'espace. Cette chaise est là, à un moment donné, je la quitte et elle demeure seule et apparaissait un texte qui était celui-là, pour une fin honorable, devenait invisible. Et pour prolonger donc ce moment, il y avait des cloches très très forte je partais du plateau et j'allais parmi les spectateurs et ces cloches retentissaient. Voilà, c'est ce petit exemple qui donne, il y a un tableau, il y a quelque chose qui se passe, mais comment, là encore, il y a une déflagration, comment les choses peuvent s'étirer, s'étendre, se transformer, voilà, de la parole avec le corps, les mots, l'espace, le temps et tous ces matériaux qui sont là pour construire et transposer quelque chose de vivant.
1: Quelque chose de vivant et aussi quelque chose de nouveau, non ?
0: Oui,
1: pour créer un espace qui redeviendrait vierge ou qui redeviendrait vierge dans le sens de primaire peut-être, de sauvage aussi.
0: Oui. De brut, oui.
1: De brut. Je vais lire un deuxième extrait de Juliette. Le grincement d'une charrette rompt les ronces étroitement ficelées d'un rêve qui m'étreint encore. Les membres obstinés s'entrecroisent dans les plis de mon lit comme dans les angles d'une boîte. Soutenue par un pied, la surface molle du cerveau chemine dans la trace d'un ver au sein d'un morceau de bois. Je suis ce ver. Une longue crevasse ténébreuse dans laquelle j'étouffe des sanglots, des prières. Une voix terrible me gronde tandis que je rampe toujours. Il semble que je m'éveille, nue et couverte de honte. Cette voix continue de gronder. Ça, je trouve ça très beau, ce texte-là. Et il renvoie plutôt au travail un peu de l'analyse des rêves, d'après ce que tu viens de nous décrire, hein, pas forcément dans une vision occidentale des thérapies, mais peut-être même plus vers quelque chose de l'ordre d'une transe ou par laquelle on devrait passer, enfin on pourrait passer. pour renouveler quelque chose ou pour, comme tu disais tout à l'heure, s'effacer. Tu dis, comme toi, je voudrais m'effacer, devenir le jouet du vent.
0: Oui.
1: Et donc, ça peut passer par des choses assez horribles, d'ailleurs, enfin, des images plutôt fortes à vivre, un peu cauchemardesques, même te transformer en verre. Ou... Mais ça va vers quelque chose, vers une absence.
0: Et qui est tout à fait à l'opposé de ce cheminement à l'intérieur. L'association, en fait, de ce texte, pendant que je disais ce texte, il y avait projeté un objet en suspension.
1: Mmh.
0: Et là encore, c'est cette volonté d'étirer. En fait, il y a une chose qui est dite, qui est sentie, qui est formalisée, qui est très plastique en même temps. Et en même temps, une image presque autre chose, mais qui dérive de ce qui est dit, qui décline de ce qui est dit, et qui amène la chose ailleurs, qui donne encore une extension du sens.
1: Mmh.
0: Et du coup, qui peut-être la rend moins tragique, mais libère, l'amène ailleurs. Mais tu as raison, c'est quelque part thérapeutique, en fait, de formaliser et de d'identifier un ressenti. Et voilà, surtout par rapport à la genèse de ce texte, qui était quand même par rapport à l'absence et à la mort de ma mère. Donc il y avait ce chemin de réappropriation et de mon corps et de mon histoire et de mon enfance et tout ce qu'il peut y avoir de tragique et de joyeux dans l'enfance.
1: Mm-hmm.
0: Pas de pathologie, en fait, justement en amenant les choses sur le terrain de la création, avec la plasticité, avec une volonté d'écriture et de mise à distance, ça devient vraiment des matériaux d'écriture. Et ça s'expose, en fait, ça se voit. Il y a l'idée de représentation, comme ce que tu disais pour Francesca Woodman, le fait de montrer et de se montrer aussi.
1: Et ce qui est aussi, d'ailleurs, ce que vous avez en commun, toutes les deux, c'est que vous êtes très souvent dans la représentation autoportrait,
0: oui.
1: Hein,
0: oui.
1: Ou en tout cas dans une recherche de une identité propre, de montrer peut-être justement, enfin de chercher vous-même cette dimension d'autoportrait, parfois même de façon... Parce que quand tu disais elle veut montrer, il n'y a pas du tout de... C'est un peu comme Egon Schiele, où, c'est-à-dire qu'il y a une dimension d'autoportrait qui pose d'emblée, qui ouvre sur une profondeur quasiment philosophique ou existentielle en fait, et sensuelle en même temps. Parfois même, je pense que tu travailles à la limite d'un érotisme, d'une auto-érotisation, pour précisément, justement, comprendre dans quelle réalité tu es et t'appuyer aussi, j'avais l'impression, par rapport à ce qu'on disait tout à l'heure, que tu invitais à dire tout cet imaginaire, même celui qui peut résonner ou ressurgir. Les résurgences de l'enfance sont à notre disposition, sont latents, sont là.
0: Oui.
1: On revient sur le continuum un peu.
0: Oui, oui, oui, oui.
1: Ou sur ce point où on le disait tout à l'heure, par exemple, dans l'œuvre photographique de Francesca Woodman, comme elle s'appuie beaucoup sur l'espace, on est aussi appuyé avec elle dans le temps et il y a un arrêt du temps, comme si... passé et futur étaient réunis et qu'on était à un point suspendu, un temps suspendu, un peu.
0: Oui.
1: Je te laisse rebondir parce que je parle trop.
0: Oui, oui, oui, non, mais tu me laisses rebondir. Moi, je vais juste te lire peut-être une petite citation. C'est Marcel Proust. Toujours autour de soi, cette sonorité identique qui n'est pas écho du dehors, mais retentissement d'une vibration interne.
1: Mmh.
0: En fait, c'est vraiment s'utiliser aussi comme pour être vraiment là, comme utiliser ce travail pour être en lien avec ce qu'on est et le monde autour de soi.
1: Mmh.
0: Soma aussi, c'est un texte aussi que j'ai écrit à un moment donné, parce que j'étais frappée de voir comment, par exemple, les objets pouvaient agir sur nous. Ben, j'étais frappée par des faits divers. Par exemple, un fauteuil chinois qui donnait des maladies neuronales aux personnes qui s'asseyaient dans ce fauteuil. En fait, c'était tout ce va-et-vient entre l'extérieur, l'environnement et nous, entre ce qu'on vivait et ce qui se passait à l'intérieur de nous. C'était un va-et-vient entre le vivant et notre organisme, en fait, vivant à l'intérieur de cet organisme vivant avec tous ces événements qui arrivent et qui nous modifient et qui font voilà, qu'on avance, qu'on bouge, qu'on se métamorphose. Quand j'ai écrit ce texte, Soma, je me positionnais en face de journaux, de piles de journaux. Donc c'est un scénario hein, que je me suis inventé et là il y avait des coupures de journaux qui de façon aléatoire annonçaient des événements ou décrivaient des événements et en l'occurrence victime du fauteuil vénéneux, c'était l'histoire du jour, c'était dans Libération et c'était un fauteuil qui voilà une Libération en 2008 d'ailleurs qui attaquait les neurones en fait, qui donnait des maladies neurologiques aux personnes qui s'y asseyaient. Voilà.
1: Mais on sait pourquoi, enfin c'était décrit pourquoi ou...
0: C'est les matériaux utilisés par les fabricants du fauteuil.
1: D'accord, ah oui, donc là c'était effectivement qu'on est dans un monde de plus en plus déconnecté dans ce que les matières qu'on utilise ou sont parfaitement nocives et pour l'environnement et pour l'homme en général, quoi, en fait. On n'est plus du tout dans le soin par rapport à ça, en fait.
0: Oui, absolument. C'était, en fait, de mesurer l'impact. Donc, l'événement, c'était l'injonction d'une matière vivante et envahissante qui grandit dans le corps et le déforme de l'intérieur. Donc, c'était des événements qui agissent sur nous. C'était quelles sont les lois physiques. Donc, je pensais à la désorganisation et aux défonctionnalisations des organes. Le son, c'était la respiration et l'expiration que produisent des sons au cours de certains mouvements et mobilisations du corps, par exemple en pliure, torsion, etc. C'était de mesurer tous les effets que produisaient ces événements sur l'individu. Mmh. Et comment le corps réagissait à ça. Et donc là, il y avait, de façon aléatoire, il y avait des virus, des battues de volailles, tous ces événements arrivaient, un foisonnement d'événements qui arrivaient de façon totalement aléatoire, et comment, dans ce scénario complètement imaginaire, le corps y réagissait, et par le mouvement, et par la respiration, et par les mots. C'était un scénario, voilà, qui était encore une autre chose de Soma pour dynamiser en fait mon imagination par rapport à un monde qui devient complètement fou. Mmh.
1: Alors, de façon peut-être un peu maladroite, mais je cherche justement vraiment à trouver le sens qu'il y aurait. Parce que, par exemple, tu viens de lire donc cette citation de Proust. Mmh. Et en même temps, j'avais envie qu'on donne aux auditrices un extrait de la Oursonate
0: Kurt Schwitters.
1: De Kurt Schwitters, qui est quand même le papa du dadaïsme.
0: Oui.
1: Qui va se mettre à crier, hurler, enfin, dans un élan très très jouissif de délectation, qui va vouloir, entre guillemets, tuer le langage et qui va produire une sonate donc, qui s'appelle la Oursonate. Our en allemand, ça veut dire primaire, hein, c'est-à-dire retrouver à travers des onomatopées, des premières voyelles, des premiers sons, retrouver une parole, en fait. Hein, je le trouve. Enfin,

0: Est-ce que je peux te reposer une question sur ça, sur le rapport au son, le rapport du corps au son?
1: Oui. Il y a une note de travail qui est un extrait de cristaux sonores du temps de Deleuze. L'eau et son murmure, du filet d'eau à filet de voix, limpidité des voyelles, rugosité des consonnes, contraction, élongation, voix de velours, le chant qui sort des bouches et des poitrines est porté par le souffle vivant de la mer. Et nous avons improvisé et développé des sons à l'aide de notre corps, et on s'est nourri de toutes ces citations comme des didascalies en fait.
0: Et dans le travail, c'était quoi? C'était arriver à être dans une ouverture, dans un état, on peut dire, dans une aussi peut-être complicité, puisque vous étiez plusieurs interprètes, enfin, dans une communication.
1: Oui, c'était aussi une joie enfantine. Retrouver vraiment des états où on joue avec l'eau, où on dit des sons, où on est habité par des énergies, et où on invente un langage, en fait.
0: Il y avait de l'eau sur scène, concrètement?
1: Il y avait beaucoup de l'eau, il y avait aussi des jouets d'enfants, de jouets de plage, énormément de matériel à disposition. C'est vrai que j'aime toujours travailler avec beaucoup, beaucoup, beaucoup, beaucoup de matériaux. Il y a une autre phrase. Toutes les sonorités sont des récits, des enseignements, des legs et des mythes. M est le son mystique, le son du sang, le son de la chair et le son liquide de la vie dans l'humide.
0: Donc, quand tu entraînes des gens et quand vous cherchez à vous mettre en état d'improvisation, là, j'essaye d'aller plus loin dans le processus de l'acteur, hein, pour justement

0: être dans le don aussi, dans le cadeau de ce travail-là, parce que je crois que c'est assez rare au théâtre de repartir autant à l'origine des choses et d'arriver à le partager à un public. Hein, voilà, et dans quelle interaction ? Enfin, ça pose beaucoup de questions. Je ne sais pas pourquoi je pense à Angelica Lidl là. Dans l'idée, simplement dans l'idée de dire que je pense que ton travail se base sur du rituel.
1: Hein. Oui.
0: Et donc, comment installer un rituel et comment aussi déjà le partager avec les gens avec qui on a envie de travailler, de construire et de fabriquer ça. Et puis ensuite, d'être suffisamment, dans le don, dans le rituel, pour le partager avec un public, que ce soit sur une scène ou lors d'une performance ou dans peu importe le cadre. Tu as des choses à commenter là-dessus?
1: Oui, mais c'est ce que tu dis, c'est-à-dire que on va rentrer dans quelque chose. En fait, on crée un climat avec plein d'objets, avec plein de textes dans lesquels on va s'immerger, on va les dire dans l'eau, on va les dire avec des choses dans la bouche, on va les dire de plein de façons, on va rire, on va inventer aussi des postures pour les dire, on va travailler avec l'élément eau, on va retrouver des sensations de l'enfance, de jeu, on va essayer d'être le plus libre possible pour pouvoir inventer ça se communique en fait, il y a une énergie qui circule, aussi bien des personnes aussi qui sont plus là, qui ont écrit ces textes et qui sont là aussi avec nous au moment où on le fait, et des moments extrêmement ludiques, extrêmement vivants, avec une sensibilité à la matière,
0: à quelque chose d'archaïque.
1: Quelque chose d'archaïque, authentique, de très simple. Et puis, une chose aussi, on génère une autre, c'est-à-dire que chaque moment va insuffler un autre moment, etc., mais de façon très, très vivante, très naturelle, comme un souffle vivant. Même dans le hasard de la construction, il y a plein de choses inattendues qui arrivent et qui propulsent l'action et qui voilà. Alors, est-ce que c'est aussi parce qu'au départ, il y a suffisamment d'éléments et d'implications de chacun et que ça revient aussi à cette qualité de présence dont on parlait au début, c'est être là pleinement, en fait.
0: Et ce qui signifie aussi que le spectacle n'est jamais vraiment écrit, qu'il reste dans une non-fixité, dans un côté de performance, quoi.
1: Oui, il est écrit, parce qu'il y a toujours une conduite, ne serait-ce que par la technique, etc. Il est écrit, mais il réémerge un peu comme la parole de Juliette quand on parle d'amnésie, qu'il faut réinventer, retrouver le souffle nouveau de la parole et cette énergie vitale dans le langage et dans la communication et dans la création.
0: Mmh. Après, il reste des traces de ces travaux-là, non ?
1: Il reste énormément de traces écrites, beaucoup d'images. Il n'y a plus aucun appareil pour regarder ces cassettes vidéo et je ne sais pas du tout ce qu'il en reste. Je sais que j'ai voulu écouter des choses dans la perspective de notre rendez-vous aujourd'hui et qu'il n'y avait plus rien sur les CD ou sur les CD-ROM. Ça, par contre, ça disparaît, ça s'efface.
0: Il y a un vrai effacement.
1: Il y a un vrai effacement. Et ce qui reste, c'est curieusement ce qui est tangible, ce qu'on échange, nous, là, et puis ce contenu qui était dans mon sac à dos aujourd'hui et qui pesait des tonnes dans mon sac et dans ma mémoire.
0: Je me souviens que dans le RAN, il y avait aussi la curiosité, la découverte, mais aussi des fois un peu quand même alerté sur ce que ces technologies pouvaient apporter de néfaste socialement parlant.
1: Oui.
0: Et qu'en même temps, du coup, enfin, dans les dans les artistes en présence, il y avait l'idée aussi de s'approprier l'outil pour en faire autre chose et des choses plus positives que ce qui allait être, entre guillemets, vendu.
1: Oui.
0: Où on en est aujourd'hui de ça, en fait? Je me demandais ça. Où on en est, justement par rapport au fait que tous les supports d'il y a 20 ans sont presque illisibles, parce que effectivement, l'obsolescence programmée et la guerre commerciale de l'informatique et des nouvelles technologies font qu'il faut s'habituer à ce que ce soit une grande gomme, tout ça, qui efface, qui en même temps s'efface, efface tout.
1: Oui. Alors, moi, j'aimerais... j'ai curieusement éprouvé une grande plénitude au moment du confinement, parce que tout s'arrêtait. Mm-hmm. Et que en s'arrêtant, il y avait plein de choses qui reprenaient leur place, leur vie.
0: Bon, en même temps, les réseaux sociaux et justement la communication Internet battaient son plein. Enfin,
1: complètement. C'est paradoxal. Mais dans mon cas... j'ai beaucoup lu. Il y a eu des moments où j'écoutais vraiment le silence. On n'entendait plus les silences. Une vraie nuit aussi, avec des étoiles. Là, il y a des lumières partout. Il y a du son tout le temps. Et du son aussi parasite, des sons qui agressent. Et voilà. Et cette espèce de moment d'arrêt comme ça, moi, je l'ai vécu comme un moment où tout reprend un peu sa place et un grand repos presque régénérant. Alors, par rapport à la technologie, moi, je suis très inquiète de tout ce qui continue de se développer, alors que on sait très bien que c'est pas bon pour ni pour la planète, ni pour nous, ni pour notre petit corps, notre tête et...
0: Mmh. Je me rappelle, si tu veux, qu'il y a 20 ans, on était émerveillés devant ce qui pouvait être la reconnaissance vocale ou la reconnaissance faciale. Et qu'aujourd'hui, maintenant, ça, c'est...
1: C'est pour nous fliquer, souvent.
0: Déjà, même c'est pour commander ton repas dans un restaurant. Voilà. Enfin, je veux dire, c'est complètement banalisé.
1: Voilà.
0: Complètement. Alors qu'il y a 20 ou 30 ans, les artistes et même les scientifiques qui mettaient tout se développait et avec une certaine curiosité, parce qu'on n'était pas encore complètement blindé ou blasé sur l'usage assez restrictif et effectivement sécuritaire, voire policier, que ça allait prendre tout ça. Ouais. Ce qui était le danger, qu'on pressentait, mais qui là maintenant c'est là, puis c'est presque banalisé. Et comment t'aurais dans l'utopie, je sais pas si tu vas nous parler de tes projets futurs, mais dans l'utopie, qu'est-ce qu'on pourrait faire pour peut-être sensibiliser que tout ça peut être un commun qui soit pas forcément que... t'aurais, dans l'utopie, comme ça, des projets à faire avec les nouvelles technologies pour éventuellement continuer à les détourner et continuer à pas se laisser piéger, en fait?
1: Pour l'instant, non. Tu vois, je suis revenue, moi, à quelque chose de...
0: À tes crayons, à la peinture,
1: crayons,
0: au pigment,
1: pigment, exactement, dessin, et à une matière tangible, touchée, oui.
0: Donc ça, c'est quand même bien symptomatique, excuse-moi, du problème, en fait.
1: Hein. Oui, mais tu as raison, mais je suis peut-être isolée par rapport à... Enfin, je veux dire... un cas à part, je pense qu'il y a d'autres artistes qui continuent d'œuvrer avec les nouvelles technologies. Moi, pour l'instant, j'ai besoin de tangible, j'ai besoin de toucher, j'ai besoin de sentir, j'ai besoin de... J'ai découvert, il n'y a pas très longtemps, Annie Dillard, qui est une poète romancière américaine, et qui parle de son immersion dans la nature et de toutes les expériences qu'elle fait et de tout ce que ça lui apprend de vivre au plus près dans la nature. Et moi, j'ai envie d'être, de pas être dans une course effrénée avec des vibrations technologiques, des ondes qui vont perturber les équilibres, des matières chimiques, d'une communication excessive.
0: Bon, c'est une rébellion dont je me souviens il y a déjà 20 ou 25 ans, parce que c'était drôle quand t'arrivais avec un poupon, une peluche ou un, je sais pas, un jouet de baignoire.
1: Oui, tu as raison, c'était déjà ça.
0: C'était déjà drôle. Enfin, tu soulignais l'espèce de paradoxe de qu'est-ce qui va nous rester de nous-mêmes face à toute cette capacité de calcul, oui, d'algorithme, oui, d'observation comme ça, effectivement. C'était à la fois une matière d'expression pour toi, mais peut-être quand même aussi une matière de sensibilisation, d'alerte, non, de voir ce que c'était, est-ce que c'était vraiment de gratter un peu, d'aller au fond du truc, à quoi ça servait ça?
1: Il y a eu un détournement de toute façon, à chaque fois ces outils, il y a eu un détournement. Par exemple, pour parler de cette expérience Brain Puzzle, il y avait une installation avec un casque neuronal et les personnes l'essayaient.
0: Alors, qu'est-ce que c'est qu'un casque neuronal? Tu peux nous décrire ça?
1: Oui,
0: qu'est-ce que c'était à l'époque? Comment ça fonctionnait?
1: Oui, c'est vrai qu'à l'époque, c'est un casque avec des capteurs qui étaient placés donc à différents endroits de la tête, qui étaient chargés de réceptionner des données électriques. En fait, c'est un appareil EEG et ça permettait de localiser l'activité du cerveau par rapport à une activité de la personne qui portait ce casque. Et là où il y avait...
0: Donc, tu invitais à être dans une activité d'expression ou d'imaginaire ou...
1: Exactement. Et des films étaient projetés en relation avec ce que la personne dessinait, vivait, décrivait. Donc, voilà, il y avait un détournement, en tout cas.
0: Donc, en fait, il y avait un double entrée-sortie, c'est-à-dire que la personne, elle était mise devant des images qui déjà provoquaient son imaginaire, enfin, était en dialogue avec elle.
1: Exactement.
0: Et en même temps, on captait le résultat sur son propre cerveau.
1: Exactement.
0: Et les données de son propre cerveau, elles servaient à faire quelque chose d'autre. Elles étaient redonnées comment?
1: Oui, il y avait des graphismes assez drôles, en fait, parce que Sylvie Tissot a plein d'humour. Et donc, du coup, il y avait un détournement aussi des données
0: récupérées.
1: Oui. Il y avait des informations assez drôles, en fait.
0: Et donc, le spectateur ou le public, avait ces trois flux d'informations et c'est lui qui faisait librement les associations ou pas. Enfin, c'était à nouveau, lui était convoqué dans son propre fabrication.
1: Oui, il était à la fois sujet et à la fois acteur.
0: Le casque neuronal, tu le mettais sur un interprète professionnel ou tu le mettais sur quelqu'un du public
1: Non, c'était des volontaires, en fait.
0: Des
1: personnes qui venaient visiter l'installation et qui décidait de se prêter à cette expérience.
0: D'accord. Allez, Fabienne, je vais donc te lire un extrait de Donna Haraway dans le manifeste Cyborg, donc publié en 1991. Manifeste Cyborg, science, technologie et féminisme socialiste à la fin du XXe siècle.

Le déterminisme technologique n'est qu'un des espaces idéologiques ouverts par les nouvelles conceptions de la machine et de l'organisme, comme textes codés à travers lesquels nous jouons à lire et à écrire le monde. La textualisation hyperbolique que l'on trouve dans la théorie postmoderne et post-structuraliste a été condamnée par les féministes socialistes et marxistes pour sa méconnaissance utopique des relations vécues de domination qui constitue le terrain sur lequel se joue la lecture arbitraire. Il est certainement vrai que les stratégies post-modernes comme mon mythe du cyborg subvertissent des myriades de tout organique, par exemple le poème, la culture primitive, l'organisme biologique. En bref, nous ne sommes plus très sûrs de savoir ce qui appartient ou non à la nature, cette source d'innocence et de sagesse. Et nous ne le saurons probablement plus jamais. Nous avons perdu l'autorisation d'interpréter qui fait la transcendance. Et avec elle, nous avons perdu l'ontologie qui fait le terrain de l'épistémologie occidentale. Mais il y a d'autres réponses à cela que le cynisme, le manque de foi, ou toute autre version abstraite de l'existence, comme la destruction de l'homme par la machine, ou de l'action politique signifiante par le texte, qu'entraînerait le déterminisme technologique. Savoir qui seront les cyborgs est une question fondamentale. Notre survie dépend des réponses que nous saurons y apporter. Les chimpanzés, comme les objets, ont leur politique. Pourquoi pas nous ? Une dernière image. Les organismes et la politique organismique et holistique reposent sur des métaphores de renaissance et en appellent invariablement aux ressources de la sexualité reproductive. Je dirais que les cyborgs ont plus à voir avec la régénération et qu'ils se méfient de la matrice reproductive et de presque toutes les mises au monde. Chez les salamandres, la régénération qui suit une blessure, par exemple la perte d'un membre, s'accompagne d'une repousse de la structure et d'une restauration des fonctions avec possibilité constante de production, à l'emplacement de l'ancienne blessure, de double et de tout autre étrange résultat topographique. Le membre qui a repoussé peut être monstrueux, dupliqué, puissant. Nous avons toutes déjà été blessées profondément. Nous avons besoin de régénération. Pas de renaissance. Et le rêve utopique de l'espoir d'un monde monstrueux sans distinction de genre fait partie de ce qui pourrait nous reconstituer. L'imagerie cyborgienne peut aider à exprimer les deux points cruciaux de ce texte. 1. La production d'une théorie totale universelle est une erreur énorme qui passe à côté de la réalité et qui l'a probablement toujours fait, mais qui le fait maintenant de façon certaine. 2. En prenant la responsabilité des relations sociales, de science et de technologie, on refuse la métaphysique anti-science, la déménologie de la technologie. Et l'on assume ainsi le difficile travail de reconstruction des frontières de la vie quotidienne, en connexion partielle avec les autres et en communication avec chaque partie de nous-mêmes. Ce n'est pas seulement que la science et la technologie sont d'éventuels moyens de grande satisfaction humaine, aussi bien qu'une matrice de domination complexe. L'imagerie cyborgienne ouvre une porte de sortie au labyrinthe des dualismes dans lesquels nous avons puisé l'explication de nos corps et de nos outils. C'est le rêve, non pas d'une langue commune, mais d'une puissante et infidèle hétéroglosse. C'est l'invention d'une glossolalie féministe qui glace d'effroi les circuits super-évangélistes de la nouvelle droite. Cela veut dire construire et détruire les machines, les identités, les catégories, les relations, les légendes de l'espace. Et bien qu'elles soient liées l'une à l'autre dans une spirale qui danse, je préfère être cyborg que déesse.

0: Et c'est le désir qui est moteur de tout ça.
1: C'est le désir qui est moteur de tout ça, exactement, c'est le désir, oui.
0: Bon, et tu te rappelles, parce qu'on voulait aussi revenir sur
1: l'érotisme.
0: Ouais, sur l'auto-érotisation, en fait, qui est souvent tabou quand même, parce que le corps est tabou dans cette société quand même. Comment tu pourrais définir l'auto-érotisation dans ton travail ?
1: Par l'éveil des sens, et puis le désir de vivre, d'être vivant, de sentir, de vibrer. En fait, c'est pas le plaisir, c'est le désir qui maintient l'éveil du désir, et non le plaisir qui aurait tendance à le satisfaire et à l'anéantir. Donc, c'est pour ça que je parlais de stimuli aussi, c'est que il faut maintenir cet état de désir d'être vivant et d'éprouver et de sentir.
0: Tu es et tu agis quand même par rapport à un désir, on essaye de te l'enlever ou il est souvent tabou ou coupable, mais c'est quand même retrouver ça, retrouver ce geste, ce mouvement-là, cette impulsion-là.
1: Oui, là je tombe sur une petite phrase. Qu'est-ce que veut dire le corps quand on prend quelqu'un dans ses bras ? Qu'est-ce que cet autre que nos corps peuvent vouloir ? C'est un petit extrait entre Carlos Oliveira et Peter Sloterdijk dans un essai d'intoxication volontaire. Le titre du chapitre, c'est l'amour en général. Extrait d'Ulysse de Joyce. Bouche, couche. En quoi la bouche est une couche? Ou la couche une bouche? Après tout, couche, souche, touche, mouche, babouche, bouche.

Et puis sur l'amour et l'excitation, il y a aussi un texte de... Bah, oui, c'est toujours de Joyce, mais c'est l'extrait du portrait de l'artiste. Et c'est, ça dit ceci. Le sang se hâte, galope dans ses veines. Ses veines accumulent une énergie électrique. Il est chaussé de flammes. Un baiser et ils bondissent ensemble, indivisibles, s'élèvent. Les lèvres et les yeux radieux, le corps vibrant, harpe triomphante, encore bien-aimée, encore, ô toi mon épouse, encore, la vie est à nous.

Je pense aussi à Bieli, qui est un poète russe, qui qui réinvente un langage à partir de phonèmes. C'est assez extraordinaire. L'alliance de âme et du son de l'action, ar, donne amarré. Les actes a, s'exerçant sur la vie animale, aime les pénètre d'âme. Âme est le son de l'amour, de l'âme, et non de tout amour. Il est amarré. Mais marré sans A nous dit, dans ses sonorités, agit, et cet acte dans A est passion, volupté, luxure. Et marré est la mer. Passion, volupté sont amor sans A. C'est Maya, c'est la mer.

0: dans l'invitation que tu fais à redécouvrir toute la dimension somatique, sensorielle, corporelle de ce que l'on est, qu'elle passe ou pas par les nouvelles technologies, c'est ça qui est important et qu'il faut préserver. Ça, ton parcours me donne envie de dire ça. Est-ce que tu peux nous parler de Trevor Wishart, si je le prononce bien?
1: Oui, tout à fait bien. En fait, les sons que je t'ai donnés, ce sont des sons qui ont accompagné des moments de travail. En fait, la matière sonore fait partie de la partition chorégraphique et visuelle. Parce que s'alterne d'ailleurs dans ma façon de composer l'image, le corps en scène, le son, etc. Et je travaille sur le rythme à partir de ces éléments-là, et Trevor Wishart en fait partie.
0: Redbird, il est sous-titré A Political Prisoner Dream.
1: Oui.
0: Donc le rêve d'un prisonnier politique.
1: Oui.
0: Ça a été enregistré dans les années 70.
1: Oui.
0: Tu m'as confié aussi un CD qui s'appelle Textile.
1: Textile parce que c'est des textures sonores qui interviennent à certains moments du spectacle.
0: Donc là, on revient dans la dimension un peu qu'on présentait tout au début.
1: Exactement.
0: De dire l'autoportrait, s'il y a autoportrait, est un autoportrait dans un milieu, dans un environnement.
1: Exactement.
0: Et où tout influence, les données influencent toutes les données.
1: Oui. Oui.
0: Et donc cette notion de matière et de texture. Transformable à l'infini, en fait, quelque part.
1: Oui, il y a une espèce de... Oui, s'autogénère, se dynamise, oui.
0: Water.
1: Alors, Water, effectivement, c'est un poème de Ronnie Horn. Water sights, water sucks, water leaks, water laps, water splishes, water splashes, water splashes, water washes, water swashes, water sloshes, water murmurs, water hushes, water rushes, water gushes, water burbles, water gurgles, water sucks.
0: Itinéraire vers le centre.
1: Alors, Itinéraire vers le centre est un poème qui a été écrit par Oscar Mandel et qui est contemporain. C'est un cheminement de passage en rue dans Paris et qui est un poème sonore à deux voix. Moi, j'aime bien travailler avec un foisonnement de textes qui se mettent en écho, de sons, d'improvisation, et puis au départ partir de cet état d'être là, d'être ouverte à ce qui arrive.
0: C'est ça.
1: Et ensuite de le partager et d'être dans cette dynamique, à savoir que soi-même on est en lien avec les autres, avec l'autre, avec l'univers, il faut s'y rendre sensible et savoir accueillir tout ça. Et puis ces choses-là se mettent en lien, en résonance, comme par magie. Les choses se mettent en écho. Et puis c'est pas un hasard si tous ces textes-là se rassemblent, c'est que au départ je les ai croisés, je suis allée les chercher. Et ces fragments de textes se mettent à vibrer. Et c'est un stimuli incroyable. Tout devient porteur, tout met en mouvement. Effectivement, quand tu dis couche, effectivement, c'est des strates aussi de travail, de période,
0: des correspondances.
1: Des correspondances.
0: Voilà. Et puis pour conclure, avec les mots même de Fabienne. Qui clôture le livre La création à vif, musique et corps en éveil, un livre donc coécrit avec Eric Humbertelaude, publié à l'Harmattan dans la collection Univers musical. Au fil du temps, les pages du poème Soma continuent de tourner, de s'écrire, d'étendre les modes narratifs de cette expérience. Le monde est tout ce qui arrive. J'ai l'intuition qu'avec Soma s'ouvre un espace où inventer librement, pour toujours, une démarche où s'éprouve la nécessité de relier notre sensibilité instinctive et organique au processus de la pensée pour créer. Peu m'importe qu'il soit hier ou aujourd'hui, le temps est éternel. Lorsqu'il n'y aura plus d'images, plus de rêves, plus de mémoire, rien ne sera plus. Aujourd'hui, pour hier était demain, mais il ne sera jamais qu'aujourd'hui. Hier ne sera jamais demain, et dans l'avenir il n'y a rien. Ce que nous croyons être demain ne sera jamais qu'aujourd'hui, parce que le temps s'arrête toujours là où nous ne sommes plus. Un jour, rien ne sera plus.